0: Ah bah c'est chouette. Fais-lui une petite caresse pour moi. Hein? Voilà. Bon, bah écoute, tu me raconteras ta journée tout à l'heure, vraiment, parce que... Ah, tu l'as trouvé en 36? Le petit pantalon noir, là? Ah, mais c'est bien. Mais pourquoi t'as pas pris ta taille, en revanche? Mais non, mais tu l'as des jambes blancs, tu le mets jamais, c'est pour ça que je te dis ça. Mais non, mais c'est un excellent achat, parfait, juste avant les soldes, c'est nickel. Allez, je te fais un gros bisou. Non, mais écoute, tu me raconteras ta journée tout à l'heure, parce que... Mais non, mais... Ok, eh ben c'est super, mon petit chaton. À tout à l'heure, je te fais des bisous. Bisous. Oh. Arrêtez de nous raconter vos journées, les filles. Alors mettez des blagues, des chutes, quelque chose, qu'on se marre un petit peu, quand même. On la connaît, la journée à force, c'est quoi? C'est... Oh, ma patronne, elle est pas gentille, elle m'a encore critiqué aujourd'hui. Marie-Caroline a eu son augmentation, ça me bien comment? Attends, j'ai pas fini. Et tu leur as dit tout ça?
1: Non.
0: Eh ben ferme-la, puis va faire à bouffer alors. Ouh, mais dans la cuisine, évidemment. Oh là là là là là là là là. Non, mais vous les maîtrisez quand même pas mal, les filles, c'est vrai, faut connaître. Alors mes potes célibataires, ils me chauffaient, ils me disaient, mais rebelle-toi, t'étais un bonhomme avant, merde, t'as changé, montre qui tu es, quoi. C'est vrai, les gars. C'est vrai que j'étais un bonhomme. Remettez une tournée, on va sortir, ça va être très vite fait. Ouais, c'est moi, ouais. Ouais, te casse pas, je m'en fous. Écoute, voilà. Avec Stéphane et Greg, finalement, on va aller mater le match. Et après, on va sortir entre mecs. Donc je pense pas rentrer avant 4-5 heures, donc ne m'attends pas. Ok, bisous. Faut que j'y aille, les gars.
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3: Dans une grande tradition de faux-cuiterie organisée, chaque année nous subissons les Césars, les Molières, le summum des soirées interminables revenant aux accablantes victoires de la musique. Alors maintenant, dans la catégorie rap, musique de taré et paroles à la con, la victoire est attribuée à Joey Pitbull du groupe Fuck La Mother.
4: On a gagné, on va foutre l'emmerde. On a gagné, on vient foutre l'emmerde. On va foutre l'emmerde. On voulait dire qu'on est content qu'on a gagné, qu'on vient au Victoire de la Musique. Pour qu'on peut s'exprimer, vu qu'on nous donne pas la parole, pour qu'on peut s'exprimer nos idées, à part chaque année quand on vient foutre l'emmerde au Victoire de la Musique. On voulait dire que nous, si dans la société pourrie actuelle de maintenant, ouais, société pourrie, on te dénonce. Je te dénonce. On voulait dire que si on est considéré comme des rébellions, notre discours n'est pas la violence. On veut juste foutre la merde. Ça veut dire que nous, enfin quand je dis nous, c'est nous les chanteurs à texte. Notre façon qu'on s'exprime nos idées, c'est la musique. Moi, c'est le rap. Donc, vous l'avez pas remarqué, je suis un rappeur. Hein. C'est pour ça que j'ai un bonnet. Il est beau, mon bonnet. Hein. Ouais, ça me donne un air bonnet. Ouais. Pour faire comme Eminem, je mets une capuche par-dessus mon bonnet. C'est intelligent. Hein. Ouais, ça me fait deux couches pour protéger le cerveau. Ouais, parce que ça fume. Ouais, ça me fume. Ouais, ça me fume. Dans la teuté, ça me fut. Avec mon groupe, les Fuck La Mother. Ça veut dire bonjour madame. On a écrit un rap qui est un hymne à la tolérance de son prochain et niquer la police. Et comme on n'avait pas trouvé de titre, on en a trouvé un qui s'appelle tout simplement Foutre la merde. Alors ziva. C'est la musique. C'est la platine. À la télé, y'a que des bouffons. C'est pire que la discrimination. Heureusement, on a une mission. Foutre la merde. Foutre la merde. La société, elle est trop lisse. Nous, on veut niquer la police. Faire tout péter, feu d'artifice. Artifice de pute, je te nique. Foutre la merde. Foutre la merde. Tout ça, c'est un problème ethnique. La société aussi, ethnique. Et on coule comme le Titanic. Titanic ta mère, je t'emmerde, foutre l'emmerde. Foutre l'emmerde. Oh bouffon, je reviens de foutre l'emmerde dans la musique. Foutre l'emmerde. Oh.
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5: Oh là là, ça va pas du tout en ce moment. J'arrête pas de chialer. De toute façon, tout le monde s'en fout ici, regardez-moi ça. Ils sont tous après mon mari, hein? Oui, monsieur le député. N'en ferai rien, monsieur le député. Tu parles quel salaud, celui-là, hein? Ça fait 5 ans qu'il me touche plus. Ben, je suis sa femme, quand même. Soit disant que je la tire plus, parce que je serai alcoolique. Je suis pas alcoolique. Je suis bouddhiste. Parce que chez le bouddhiste, on a droit de tout. C'est pas comme chez le pape. Par exemple, le bouddhiste qui a envie de boire, eh ben il peut boire. Il reste bouddhiste. Mais il n'a pas toujours été comme ça, mon député. Oh non, quand je l'ai connu, il m'appelait sa marquise. Madame la marquise, qu'il était là. Faut dire que j'ai été cénibat à l'époque. Hein. Ça lui mettait une gaule. Et dès que je passais à côté de lui, il me touchait un peu le cul comme ça, là. Je faisais ma mijaurée, hein. Mais j'étais content, ouh là là. Puis des fois, il me glissait un doigt, ouh là. Oh oui, puis on fréquentait le beau monde, hein. À l'époque, on avait été en vacances chez les Pompidou. Faut dire un peu le niveau, hein. Les Pompidou. Mais alors lui, c'était un type d'une classe, alors là, oulalalala, d'une délicatesse, oulalalala, pratiquant le baisement et tout, oulala. Alors bon, je l'avais un peu sucé. Bah si, parce que mon mari me l'avait demandé. Il espérait être ministre. Je lui parle, il a même pas été secrétaire d'État. Hein. Mais alors après, je me suis fait engueuler. Hein. Comme quoi, je sais rien à foutre. Hein. Que j'étais une bonne à rien. Hein. Mais alors ça, quand même, c'est la meilleure de l'année. Hein. Parce que, hé, fallait voir comme je te l'avais pompé, le Pompidou, hein. Même quand il a lâché la purée, il a crié « Vive la France !» Puis il est tombé comme ça d'un coup. Mais alors un type d'une classe. Oh, et ça va, et oh là! Je dis ce que je veux, hein! C'est l'histoire de France, ça, après tout, hein! Hé, hey, la coupette, hop là! Ah, mais qui c'est qui me touche le cul comme ça? Oh, ben je te connais, toi, hein! Je t'ai vu à la télé, t'étais ministre! Eh ben, t'es tout petit, dis donc, hein! Eh ben, pars pas sur tes petites jambes, là! Elle va pas te manger, la dame! T'étais ministre des PD ou quoi? Je ne sais pas ce qu'ils ont tous. On dirait vraiment, j'ai quand même une certaine classe. Et il y a quelque temps, mon mari m'a envoyé sur un chantier. Si, si, si, pour l'inauguration de... Pff, Et mais alors avec la banderole et tout, en tant que madame la députée. Alors, je me suis dit, tiens, c'est quand même bizarre. Oh là là, les gars du chantier, les petits portugais, là, mais alors des types d'une classe, d'une délicatesse, oh là là là là, pratiquant le baise-main et tout, oh là là là là. Alors bon. Non, quand même pas, lui. Ils étaient trop nombreux. Alors, j'ai serré la main à tous les petits maçons, hein. Oh ben oui, moi je suis pas bégal, hein. Puis j'aurais touché un peu les couilles, hein. Oh là, on peut plaisanter quand même, hein. Y a pas que le protocole. Et alors après, on a picolé. On a picolé, oh là là là là, avec Amalia Rodriguez, là, oh là, la musique, là, oh là là là là là là. Oh, la nouba, là, dans les algicots, hein, oh là. Et après, ils ont voulu que je monte sur la grue. Oh, je voulais pas y aller, mais si, faut y aller, Nicole. Mais non, veut pas. Elle veut pas y aller. Si, pour la perspective. De nuit, ah non, là, là. Elle me dit qu'il faut y aller, c'est ton mari qui l'a demandé. J'ai commencé à grimper, là, sur ma grue. Puis j'ai entendu une voix de là-haut. Il va pas, Nicole. Je dis, tiens, qui c'est qui cause? C'est Pompidou. Ah, bah si je m'attendais, monsieur le président, oh là là! Il me dit gaffe à toi, c'est un piège! Oh, dis donc, ça fait tilt là-dedans. J'ai commencé à gueuler du haut de ma grue, salaud de député, assassin! Tu vas pas te débarrasser de moi comme ça! Député, meurtrier, oh le pataquès dans le quartier, les poulaillas sont venus, là, les petits portugais, ils m'ont descendu de ma grue, ils étaient emmerdés, oh là là là là là. Eh ben je suis rentré à la baraque, j'ai pas moufté, j'ai rien dit, pas ça. Oh, madame, car ce qui compte, pour le bouddhif, ce n'est pas la vengeance, ce n'est pas la méchanceté, ce n'est pas la soumission à ses propres pulsions, c'est, pour le bouddhif, le chemin zinz intérieureux pour accéder à la facilité, à la félicité. J'y suis presque.
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6: Il vient de m'arriver une histoire de dingue. Il y a quelques mois, c'est une histoire vraie. Je vais vous la raconter telle que ça s'est passé. Je vous jure, je n'invente rien. Voilà. J'ai une voiture de vedette. Hein.
7: Une Mercedes limousine.
6: Ah, ça change de la Twingo d'avant. Hein. Ah, il y a une place à l'intérieur, c'est dingue.
7: C'est même du réchauffé tellement c'est grand dedans.
6: Donc voilà, j'étais donc dans ma voiture de vedette, hein, dans Paris. Je faisais un créneau, un très beau créneau, mais un créneau de Twingo. J'avais 4 mètres de voiture en trop.
8: Oh, ça a touché, non?
6: Effectivement, j'avais défoncé le pare-choc dans un poteau parisien. Qui a pas gueulé, c'est étonnant pour un poteau parisien. Voilà, donc j'avais bien défoncé le pare-choc et tout. Dans ces cas-là, on va le faire réparer là où on a acheté la voiture, hein, au garage concessionnaire qui est à 2-3 km de là où on habite, maximum 10. Sauf que le mien, de concessionnaire Mercedes, il est à 250 km de Paris, chez Mercedes Tourcoing. Et c'est là que ça se gâte, parce que déjà, pour faire une vidange, je fais 250 km aller, 250 retour. J'arrive à Paris, je fais 500 km tout juste, pas je retourne faire notre vidange. Et là, j'appelle pour dire que j'ai eu un problème avec la voiture, toute une organisation pour remonter dans le Nord, ça. Alors, heureusement, comme je suis connu, ils me prennent tout de suite au téléphone. Hein. Bon, je suis vedette, je suis traité différemment, c'est normal. Hein. Puis alors, on fait le comique avec la voiture. Vous voyez, c'est différent. Et donc, je remonte dans le Nord. J'arrive à Tourcoing, hein, je me gare devant chez Mercedes. Oui, parce que le M est tombé. À Tourcoing, le gros M de l'aventure, il est tombé. Ouais, et au lieu de le remettre, eh ben, il l'enlève de toutes les voitures. Ouais, même les neuves, hein, même les neuves. Hein. Dès qu'il y a une voiture neuve qui arrive d'Allemagne, comme ça, ils vont derrière, et ils font sauter le M. Il dit, et voilà, Mercedes, c'est le bon garage. D'ailleurs, j'aurais posé la question, j'aurais dit, mais c'est pas plus simple de remettre le M sur l'aventure? Et ils m'ont répondu textuellement, on trouve plus l'escabeau. On est très très loin de l'ambiance germanique, hein, chez Mercedes Tourcoing. Donc voilà, j'étais garé devant, il y a le concessionnaire qui me voit, il vient comme ça, il fait, alors, le comique, comment que ça... Oh, va Dieu, là, les dents, elle pare-choc, là, il y a plus choqué que paré, hein. Pas mal, celle-là, faut pas me la piquer, hein, sinon faut payer des droits d'auteur. Voilà, c'est fait, je lui enverrai un chèque, hein, dès demain, hein. Donc il regarde, vous me dit, ouais, je crois qu'on peut réparer pour demain, ouais, je crois que... Enfin, faut quand même que je demande au chef d'atelier, j'espère qu'il est encore là, Bibi. 19h, Bibi! T'es là, Bibi? Hé, si t'es là, viens réparer quelqu'un, t'as bien chez Moustachu, viens là!
5: Mercedes, pourquoi?
6: Et Bibi, il avait fini sa journée. Hein, et il était au volant de sa voiture, comme ça, il s'arrête à notre niveau, chef d'atelier Mercedes, il descend de sa voiture, puis il fait...
1: Vous avez de la chance que je suis encore là? Parce qu'on a fêté le départ d'un collègue et il voulait plus partir. Qu'est-ce qu'il y a? Qu'est-ce qu'il y a?
6: Ça m'a fait peur, hein, quand il a fait. Surtout qu'il était rouge picombière, hein. Ah, dans le Nord-Pas-de-Calais, quand on est rouge picombière, c'est qu'il y en a plus dedans que dehors. Hein. Donc il fait.
1: On dirait le comique, là. Oh, comment il s'appelle? L'autre, là. C'est lui! C'est le Rostander! Oh, Rostander, viens faire un bisou, viens ici, viens! Moi, moi! Hé, c'est un orthographe pour les gamins!
6: Et dans le. Ça fait 19 degrés! Oh. J'ai une confirmation. Oh, puis combien? Ah, rien qu'en respirant, j'en ai bu 4 d'un coup! Je suis monté à 1,8 g, je pouvais plus conduire. Il y avait une concessionnaire qui disait, Bibi, arrête d'emmerder la vedette, là. Fous-lui la paix, j'ai plutôt un œil au pare-choc pour voir si tu peux réparer pour eux demain, va aller. Allez, y a rien à ton pare-choc, là. Le concessionnaire dit, non, Bibi, ça c'est la tienne de voiture. Ah, je me disais aussi, le comique, il roule dans une poubelle ou quoi? Ouais, je crois que c'est bon pour eux demain, ouais. Bon, en tout cas, j'ai pas bien vu en dessous, là. Par conscience professionnelle, faut que je vais la mettre sous le pont à l'atelier. Donne-moi les clés, le comique.
5: Je les ai perdus. J'ai hésité un moment, hein, puis je me suis dit, bon, il a l'habitude, hein, du pont, pas que du bigombière. Hein, bon. Je lui donne mes clés,
1: il me dit, il y en a par 2 minutes, elle tente de la mettre sous le pont, et puis ça... Je suis fatigué. Hein.
6: Il démarre, hein, il part avec ma voiture de vedette. Là, j'ai regretté la Twingo. Hein. Et il y a le concessionnaire qui me dit, venez, on va faire les papiers. Je dis, attendez, ça vous dérange pas qu'on aille voir l'atelier Mercedes? J'en ai jamais vu de près, ça m'intéresse. Il accepte, et sur le chemin, de loin, au lieu d'entendre... Blum, blum, blum, blum. On entend... Blum. 2 secondes de blanc. Et... J'ai compris que c'est grave, parce que le concessionnaire a fait... Oh, va de Dieu, merde! Puis il s'est mis à courir, comme ça, comme un dératé. Donc on arrive à l'atelier, comme ça, et Bibi, il avait pris le pont, au début, impeccable, deux premières roues impeccables.
5: Un peu vite, hein, un peu vite, hein.
6: Impeccable, et après, oh, il a mis son clignotant. Il a tourné sur le pont. C'est une histoire vraie. Je sais pas, il a dû suivre un reste de GPS, je sais pas. Je vous jure, il a mis un coup de volant sur le pont. À une allure folle. Il a tapé le rebord, comme ça la voiture a fait un bond. Elle est retombée sur le pont, mais pas sur les roues. Il était de travers, il a tout arraché en dessous. Il accélérait dans le vide, Bibi, sans comprendre. Il y avait le concessionnaire qui gueulait. Oh là, de Dieu, Bibi, arrête tout là! Arrête tout, mais qu'est-ce que t'as fait à la voiture, à monsieur Boum? On est parfois très seul. Et Bibi, il descend de ma voiture, il fait. Il se met derrière, comme ça.
8: il ferme un œil. Et il dit, c'est pas moi. C'est le pont qui a bougé. Il était tellement bourré, le chef d'atelier Arcelès, qu'il est allé jusqu'à attraper ma voiture et faire, venez m'aider, à trois, on va la remettre. C'est-à-dire qu'il disait, arrête, Bibi, même à trois, ça pèse 2 tonnes, là. Arrête, tire pas comme ça, tu vas te désaffecter tout le corps d'un coup, là. Arrête pas. Oh, pardon, monsieur Boom, pardon. Choisissez n'importe laquelle. On vous la prête en attendant. Parce que ça sera pas prête pour demain. Alors, vu comment il l'a mis sur le pont, la bébé. Ah bah, faut compter 2-3 semaines. Et encore, je sais pas comment on va faire pour la descendre. Non, bah, pour être sûr, fais ça, peut-être en la poussant. Ah, si jamais elle tombe de l'autre côté. Comptez 2-3 ans pour être sûr. Et donc, ils m'en ont prêté une Mercedes toute neuve que j'ai là. Et avant de la rendre, je vais aller la mettre dans le mur. Je vais la plier et je vais dire, c'est pas moi, c'est votre mur qui a bougé.
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10: Voilà, il va falloir être très fort, mais les garçons sont différents des filles. Je sais, ça vous choque, mais c'est la vérité, nous sommes différents. Et je parle pas de physique, hein. Par exemple, les filles sont plus sales que les garçons. Ben si, il y a une preuve. Les garçons se lavent beaucoup moins que les filles. C'est comme pour les fringues, les filles lavent beaucoup plus. Les garçons, surtout les célibataires, ils sont plus malins. Ils ont inventé la lessive statique. Le principe est simple. Le garçon porte un t-shirt toute une journée. À la fin de la journée, il prend le t-shirt, il le plie, il le met dans un tiroir. Eh ben, 2 jours plus tard, quand il reprend le t-shirt pour le porter à nouveau, il est persuadé qu'il est propre. Même si c'est vrai qu'il met beaucoup plus de déodorant que le premier jour. Hein. Ah oui, parce que le déodorant est l'ami de l'homme. L'homme n'a pas besoin de salle de bain. Il a besoin de déodorant. Et même au bout de 2 mois, il a besoin de désodorisant. Non, mais c'est magique. Tu t'asperges, tu sens bon. Et si tu sens bon, c'est que t'es propre. Hein. Moi, en ce moment, je me parfume aux brises des jardins sauvages. Et comme je voulais plus me laver les dents non plus, dans ma bouche, j'ai mis un petit bloc. Vous savez, le petit bloc qui fait l'eau bleue dans les WC. Eh ben oui, il faut être malin. Il y a plein de choses qui nous différencient. Par exemple, les garçons croient beaucoup plus au miracle que les filles. Le garçon vénère le frigo parce qu'il est persuadé qu'il se remplit tout seul. Alors que la fille n'a pas cette capacité d'émerveillement. Ce qui nous différencie, c'est que les filles pleurent beaucoup plus. C'est pas un lieu commun, c'est la vérité. Les garçons, ils sont plus malins. Ils savent que c'est fatigant de pleurer. Donc ils réfléchissent avant de pleurer. Ils veulent être sûrs d'avoir une bonne raison. Un garçon regarde la petite maison dans la prairie. Si, ça existe. Il y a une petite fille tuberculeuse. Il attend qu'elle meure avant de pleurer. Il veut pas se faire voir quand il y aura une fin heureuse. La fille, dès qu'elle entend que la petite fille est malade, elle commence à renifler. Et vous savez, le petit... Tu pleures ?
11: Non.
10: Ah si, tu pleures.
11: Non, je t'ai dit.
10: Vous savez que la voix qui part en sucette, c'est pas encore ce cas-là. Ça se trouve, elle a juste un panari, elle pleure quand même. Hein. Oui, parce que les filles, c'est sensible. Et puis, c'est moins intelligent que les garçons. Je dis ce que je veux, c'est mon sketch. Hein. Non, disons que c'est pas moins intelligent, disons que c'est moins vif. Ça passe mieux, là. C'est... Mais si, regardez. Une fille dit à un garçon, je t'aime. Le garçon enregistre tout de suite l'information. Il est content. Alors qu'une fille, tu lui dis la même chose, toute la journée, il faut lui répéter, sinon elle comprend pas. Il y a d'autres choses qui nous différencient. Les filles rangent, alors que les garçons posent. Pour une fille, ranger, c'est dans un placard ou dans un tiroir. Pour un garçon, c'est tout ce qui n'est plus par terre. Il y a une chaussette sale par terre, le garçon la prend, il la pose sur une commode, pour lui, elle est rangée. Au restaurant aussi, on est différent. À la fin des repas, les garçons veulent un dessert, alors que les filles veulent partager. Mais attention, hein, qu'on soit bien clair. Quand ils disent partager, c'est partager le dessert du garçon. Non, parce que tu comprends, si j'en prends un entier, ça fera trop. Non, j'y arriverai pas. Non, n'insiste pas, j'arriverai pas. Là, c'est intéressant. On voit qu'elle manque de confiance en elle. Parce que la plupart du temps, elles arrivent à le finir, le dessert. Hein, ouais. Mais attention, hein, tout n'est pas négatif. Toutes ces différences font que nous sommes complémentaires. En voiture, par exemple, on est complémentaires. Les garçons ne savent pas par où aller, alors que les filles savent qu'il fallait pas passer par là. Eh ouais. Et me dites pas que je généralise, qu'on peut pas mettre les filles dans la même case. Mais bien sûr que si, elles sont toutes pareilles. Les garçons, non. La preuve, c'est les fringues. Il y a des mecs qui portent du M, du L ou du XL, alors que les filles, quand on leur demande, elles font tout du 36.
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12: Ah bah ça arrive même que je sorte avec le premier venu. Hein. Ah ouais, m'en fous. Enfin, le premier venu. Le dernier parti dans les soirées, surtout. Ah, ça craint. Hein. Ah, ça faut pas le faire, je le déconseille. Hein, parce qu'en général, on boit beaucoup dans ces soirées. Puis après, on se rappelle pas le matin. Hein, c'est... Oh, c'est... Ah, bonjour, c'est dans toi. Oh, c'est horrible. Je sais pas si vous êtes déjà arrivés, les filles. Hein. J'espère que oui, oui. En effet, sinon, je suis qu'une merde. Mais... Tu sais, vous savez, le matin, là, cette sensation d'avoir passé la nuit avec le chanteur de Gold, d'accord ? Un peu plus près des étoiles. Et d'ailleurs, c'est bizarre parce que ce matin-là, on a très très envie qu'il retourne en studio faire un album, le chanteur de Gold. Hein ? On le produirait presque. Pour qu'il s'en aille. Qu'il parte de chez nous, mais vite, vraiment. Très vite. Bernard ? Tu peux... Merde. Bertrand ? Merde. Christophe ? Oui, oui. Capitaine abandonné. Bruno, pardon, c'est ça, Bruno, excuse-moi. Bruno, tu peux venir voir, s'il te plaît, une seconde. Ah, bah t'es là, déjà. Ah bah non, bah, je croyais que t'étais loin, parce que... Non, mais c'est un effet d'optique. Bon, ça va? T'as bien dormi? Oui. Oh, Léo, t'es poilu, je m'en rappelais pas, c'est bien. C'est ça l'allergie, alors. Non, parce que je me disais, j'ai pas de chat. Bon. Hein? Non, rien, je voulais juste qu'on discute 5 minutes, là. Mais comme j'ai pas déjeuné, si tu pouvais enfiler un t-shirt, ça m'arrangerait. Hein? Non, ben, t'as que ça comme t-shirt? Enfilé, ça? Non, c'est sympa. C'est aéré, quoi, en même temps. Bien. Bien. Non, bah, rien du tout. Enfin, deux petites secondes pour te dire que c'est peut-être pas à peine qu'on aille plus loin, quoi. Voilà, je voulais juste te dire que c'est peut-être mieux qu'on s'arrête là. Voilà, je pense. Hein? Bah, pourquoi? Bah, parce que... Quand même. Parce que... Non, parce que le quotidien nous a bouffé, Bruno. Ah bah oui, au bout d'une nuit, mais moi, je me laisse très vite. Voilà, donc si tu pouvais y aller. Hein? Ah bah non, tu m'aimes pas, non? Non, tu m'aimes pas. Non, je t'assure, tu te trompes. C'est impossible. Non, je suis pas du tout celle que tu crois, Blaireau. Hein? Bruno, pardon, Bruno, mais... Bruno. Non, pardon, c'est passé la même famille, alors j'ai... Non, ce que j'essaie de te dire, c'est qu'en te quittant maintenant, je t'aurai un fier service. T'auras pas à le faire plus tard, voilà. Allez, hein? Mais non, c'est pas parce que tu roules en Ford Escort, ça n'a rien à voir. Pourquoi tu dis ça? Mais non, mais je l'aime bien, ta Ford, elle est sympa. La jaune, hein? Tu sais, c'est bien, j'ai eu l'impression que t'avais du courrier pour moi ce matin quand j'ai pas... Non, non, c'est rigolo, j'aime. Mais j'ai pas honte de toi, pourquoi tu dis ça? Attends, ça va, j'ai passé l'âge. Mais je t'ai pas caché à mes amis, hier soir je t'enlaçais très fort, voilà. Et comme t'es petit, bah on te voit pas, mais c'est pas... T'es pas volontaire, mais... Mais si, ça se porte encore, la nuque longue. Mais bien sûr, regarde qu'on est l'euro. Eh ben voilà, vous êtes deux en France. Allez, on y va. Quoi? Mais les chemises en soie lavée aussi, c'est bien, je m'en fous de tes fringues. Mais tu rigoles ou quoi? La soie lavée comme ça, Violette? Chauve-souris, comme ça? Bon, tu plaisantes ou quoi? C'est hyper tendance, ça, tout le monde en porte, en Franche-Comté, peut-être. Hein? Mais non, mais ça n'a rien à voir avec ton look, c'est pas ça, c'est juste que je pense qu'il vaut mieux que tu trouves une fille qui te ressemble, voilà. Enfin, grosso merdo, hein, dans le... Non, dans la silhouette, quoi. Bah, je sais pas, une fille un peu comme toi, qui danse comme ça. Comme ça, je sais pas comment tu fais, hein. Voilà, une fille avec un mousqueton et des clés, comme ça, des clés, des clés, des clés, des clés. Ça vous aurait deux mousquetons, je sais pas. Je sais, écoute, une fille bien, peut-être, tout simplement, voilà. Non, je suis pas une fille bien, moi. Mais parce que je suis scorpion, c'est un scorpion, alors je vais te dire... Moi, je passe mon temps à faire du mal aux individus en permanence. Tout le temps. Regarde, la preuve, tu pleures. Tu vois? Je te fais pleurer. Et ben voilà, c'est parti. Enfin, tu pleures. On sait pas, toi, si tu pleures ou si tu vas te transformer en quelque chose. Hein, c'est bizarre. Ah bah si, non, les larmes qui partent comme ça, là, ça n'existe pas dans la vraie vie. Ah non, les gens normaux, c'est la gravité, ça coule. C'est obligatoire, c'est bien. Non, j'ai pas de Kleenex, là, je suis désolée. Bah, colmate, comme ça, maintenant. Ça coule. C'est pas ton parfum qui te fait pleurer, plus? Peut-être? Non, parce que c'est fort ce que t'as mis ce matin, c'est chargé, hein. Si, moi, ça m'a brûlé, là. Oh, ça a fait... Ça a décollé un pan de tapisserie. De... Je sais que c'est pas possible, mais ça me fait rire. Hein? C'est quoi le nom de ton parfum? Comment s'appelle ta merde, là, qu'on sache? Le nom. Retiens la nuit. Bon. Non, sympa. C'est bien. Eh ben, moi, je te retiens pas. Hop. Non, je rigole, excuse-moi. Non, c'est parce que je suis humoriste. Écoute, on va peut-être pas y passer la nuit, hein? Pas une de plus. Je veux dire, on est grand, on est adulte, ça va, on a fait un bout de chemin ensemble, et puis voilà. Ça... Bah si, une nuit, c'est quand même un bout de chemin. Eh ben, c'est un petit bout d'un petit chemin, voilà. T'as un petit cheminounet, comme ça, voilà. Un petit cheminou, voilà. Comme ça, comme, je sais pas moi, comme une allée de camping, hein? Je crois que ça te parle, cette image. Hein? Eh ben voilà. On a fait une année de camping ensemble. Et là, je pense que les vacances sont finies. Hmm? Rentrons la caravane. Non, bah arrête de pleurer, ça va. Non, non, mais pardon, je voulais pas te faire de mal, c'est ridicule, quoi. Non, mais ça m'embête de te voir comme ça, c'est tout. Bon, bah... reste pour petit-déj, si tu veux. Hein? C'est sympa. Bon, tu veux quoi? Tu veux un café? Un thé? Un Ricard?
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14: Vous êtes 300. Il ne pourra en rester que deux. Vous avez été choisis parce que vous êtes les meilleurs. Les meilleurs parmi les moyens. Notre objectif est de faire de vous des humoristes, des comiques, des farceurs, des bouts en train. Vous serez filmés 24 heures sur 24. 7 jours sur 7 pendant un an sur 364. On filme pas Mardi Gras, c'est trop facile. Bienvenue au Coup d'Humour Academy. Chaque samedi, celles et ceux que les téléspectateurs estiment comme étant les moins marrants seront éliminés à l'acide. Humour, van, sarcastique. Filmé par plus de 2000 caméras. Il va falloir être drôle sous la douche comme sur le toit. La nuit, vous êtes filmé par infrarouge. Donc quand vous ronflez, pensez à faire des grimaces. Hein? Même sous la couette, vous êtes pris sous tous les angles. Non, il n'y a pas de piscine ici. On n'est pas là pour rigoler. Mais pour faire rigoler. Nuance, césure, pétage d'ambiance. Ça fait rire les oiseaux, mais ça fait pas chanter les abeilles, clair? Bien, pendant cette année, moi, Roland, j'ai une tâche. Tous ceux qui ont dit pistache sont éliminés d'office. Ceux qui l'ont pensé, ça risque de pas tarder. Attention, moi je vais vous aider à atteindre l'optimum. Le must, la crème de l'élite. Moi, j'étais le nègre de Woody Allen. Il s'appelait Van Allen au début. Je dis van, humour, pas drôle, Woody, bien bois. Bon, ça, bien, comprends, qui? Ouais, moi. Professeur de mime de Louis de Funès. Ça, là, paf. Moi, ça. Il y avait aussi ça, là. Psst. Et Phila Galabru, l'a pas voulu. Culé. Culé. Je m'appelle Culé. Roland, culé. Et coïncidence, à chaque fois que j'ai un truc, tout le monde fait « Ah, enculé !» Rire forcé. Bien, avec moi, vous aurez cours le matin. Je vous apprendrai à avoir l'air con. Ça se contrôle. L'après-midi, c'est montrage de cul. Facile, mais toujours efficace. Le baisser, le lever. Faites pas trop long entre les deux, sinon ça vire au documentaire. Jusqu'à présent, il y a deux techniques répertoriées. Cul serré et écarte le cul. La deuxième sera coefficient 7 pour les plus de 60 ans. Vous allez avoir l'opportunité d'être drôle. Et pour ça, vous avez carte blanche. Enfin, carte grise. Carte bleue, bien. Carte Gable, bon. Carte le cul, très très bien. c'est bien ça, allez-y, lâchez-vous. Et pas de tabou, le tabou c'est le...
13: Taboulet.
14: Taboulet.

0: et surtout ne jamais revenir.
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3: Oh Patrick, mon Dieu, ça fait une heure que je tourne dans ton hôpital de merde là pour essayer de trouver ta chambre d'hôpital de merde là, Patrick. Excuse-moi là, y a un con là qui m'a envoyé au troisième étage là au service neurologique là. Y a un interne, il m'a chopé, ils m'ont fait une radio du cerveau direct, ces cons là. Eh ben ils ont rien trouvé, c'était tout vide à l'intérieur. Ils voulaient me garder, je te jure, je suis en boule, la merde. Bon, excuse-moi de m'énerver, hein, dans des conditions pareilles, hein, Patrick, ça va, toi? Hein? Eh ben finalement, t'es bien, là, dans ta petite chambrette, là, ils t'ont bien installé, hein. Mais t'as même mis un mini-bar, dis donc. Ah non, c'est une poubelle. Ouais, c'est sympa, par contre, ça... Ça cogne, hein, Patrick, ça... Ça pue, hein, enfin... Sans vouloir te vexer, là, je sais pas si ça vient de l'intérieur ou de l'extérieur, enfin... J'ai bien ma petite idée, là, Patrick, mais... permets, j'ouvre la fenêtre, là, parce que c'est intenable, là. Ouh! Ah ouais, non, ça vient pas de l'extérieur, là. Ouais. Ils t'ont retiré l'odorat, en plus, ou quoi?
4: Non, c'est intenable, là.
3: Ça va, toi, sinon? Tu veux boire quelque chose, non, Patrick? Peut-être un coca, non? Avec une paille, hein? Remarque les pailles, hein, c'est pas ça qui manque, hein. Ils t'en ont foutu partout, des tuyaux, dis donc. On dirait le centre Pompidou, là, carrément. Ça correspond à quoi, les petites bouteilles, là, qui font douille, Patrick? Hein? Whisky ananas, gin tonic, là. Ça correspond à quoi, le petit robinet, là, Patrick? Hein? Je suis curieux, là, excuse-moi. Quoi? J'entends pas avec les pailles.
4: Ok.
3: J'entends pas. Quoi? C'est l'oxygène, le petit robinet? Ah, d'accord! Ah, bah ça va, mon pote, t'as même pas la peine de respirer, carrément, ça coule douce, là. Ah, d'accord. Ah, le robinet, d'accord, là, ça le met, là, ça le coupe, ok. Fais une connerie, moi. Mademoiselle, vite, une infirmière, venez, je fais une connerie, là, mon copain, là. Pas une couleur normale, là. Hein. Excusez-moi, mademoiselle, hein, je suis un peu bricoleur, alors, vous voyez, je... Qu'est-ce que vous lui mettez dans les petites bouteilles, là, mademoiselle? Ça m'intéresse, je suis curieux. Hein? C'est de la vitamine. Oh, d'accord, bah ça n'a pas l'air de faire effet tout de suite, hein, par contre. Hein, Patrick? Tu vois, la demoiselle, elle s'occupe bien de toi, hein? Avec ça, tu vas nous péter le feu, hein, Patrick? Il entend quand on lui parle, hein? Hein, lui, on mettait pas trop, là, mademoiselle, parce qu'il serait capable de vous sauter dessus. Hein. Et pas tout seul, d'ailleurs. Repasser dans 5 minutes, on sait jamais, là, c'est une bouteille qui nous pète à la gueule, on serait bien emmerdé. Voilà, merci beaucoup. Oh là là. Oh putain, elle est bonne. Oh. Tu crois qu'elle a un poil sous sa blouse, Patrick? T'as rien vu, toi? Patrick? Oh merde, c'est endormi, ce qu'on... Oh, Patrick! Oh, Patrick! L'accident! Oh là! Ça réveille, hein. Ah, moi, on est sûr que t'as pas perdu la mémoire. C'est déjà ça, hein. Ah non, voilà, c'est fini, là, depuis l'accident, là. Je la touche plus, la Mercedes, là. Ah, remarque, hein, dans l'état où elle est, hein, je risque pas d'aller bien loin. Tu sais qu'ils me l'ont dit, les pompiers. Hein. Ils m'ont dit, monsieur, c'est un miracle ce qui vous est arrivé, hein.
4: Hein?
3: Oui, à moi, pas à toi, ouais. Tu te rends compte que moi, j'ai traversé le pare-brise, hein, pendant que toi, t'es resté assis, je sais pas pourquoi. Je suis passé au-dessus du ruisseau, dis donc, et même pas une égratignure, hein, tu te rends compte? Hein? Si, oh, une petite foulure au poignet, là, ça me fait chier, d'ailleurs, tiens, regarde, là. La semaine prochaine, là, j'ai un tournoi de tennis, et sur le revers, là, ouh! Je vais être un peu handicapé, là. Ça va, toi, sinon? Hein? Alors, finalement, ils te disent quoi, là, Patrick, les toubibs, là, alors? Alors, parce que j'ai parlé un peu avec eux, là, dans le couloir, alors... Alors, un coup, tu marches, un coup, tu remarches plus... Ah, qui se décident, ces cons-là, hein? Hein? T'as envie de quoi, toi? On va prendre l'air un peu, Patrick? Hein? On va rouler jusqu'à la fenêtre? Allez.

0: Oh, qu'est-ce qu'elle est mignonne, l'infirmière. Oh là là, c'est elle qui s'occupe de toi, Patrick. Eh, tu vois, mon pote, il n'y a pas que des désavantages, il y a mon salaud, hein. Oh, eh ben, je me la taperai bien, je te le dis. Allez, tant pis, là, je te le dis cash, là. Oh, pas toi, non. Quoi, qu'est-ce que tu dis, Patrick? J'entends rien, je comprends rien du tout. Quoi, c'est le tableau de bord qui t'a écrasé les... Oh, t'as demandé à ce qu'il fouille dans la boîte à gants? Alors là, Patricia... Enfin, Patrick... Ah, je sais pas quoi te dire, là. Ben, dis-toi que la semaine dernière, t'aurais pu te la faire. Ouais, je vais te remettre à côté du placard. Ah, eh ben, dis donc. Ah oui, tiens, dis donc, Patrick. Tiens, tu vas me donner ton avis, là. Ça tombe bien que tu sois sur place, là. Parce que ça y est, figure-toi, je me suis décidé pour la piscine, ça y est, hein. C'est sûr, ça y est, je me fais installer une piscine. Et ben, je sais pas, j'hésite, tu vois, je sais pas ce que je mets autour, dis donc. Je sais pas si je mets du teck ou du carrelage, dis donc, hein. Alors, le teck, c'est joli, c'est exotique, c'est bien, hein. Le carrelage aussi, c'est sympa, mais le problème avec le carrelage, c'est que, hop là! T'as vite fait de te casser une patte, hein. Hein? Qu'est-ce que t'en penses, toi, qui est dans la partie? Ah, tu dis rien, là, Patrick, qu'est-ce qu'il y a? Tu m'en veux pour l'accident, c'est ça? Mais Patrick, t'es marrant, toi! Mais fallait me le dire aussi, qu'on conduit pas bourré aussi, Patrick! Fallait m'empêcher aussi, t'es marrant! Moi, j'endors pas de la nuit de cette connerie, si tu veux savoir! Moi, je suis venu en métro, Patrick! Égoïste! Bon, allez, je vais y aller, parce que pas que ça... Hein, j'ai quand même passé au service neurologique, là, parce que l'histoire du cerveau, ça m'a énervé, hein. Bon, allez, allez, Patrick, debout les bras, enfin, allez, oh, merde, Patrick, oh, dis-toi qu'ils vont pas te laisser en kit comme ça pendant 3 semaines, allez, Patrick, allez, bon, je te serre pas la main, parce que t'en as plus, enfin, bon, bon, merde, allez, Patrick, oh, dis-toi que ça va aller comme sur des roulettes.
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2: À ce moment-là, il va bien, Mariette. Son mari s'est escapé avec une jeune. Tu l'as la cinquantaine, vous savez comment c'est, la cinquantaine. Non, cet âge-là, ils te sont à libido en bandoulière, hein. Eh oui, non, c'est malheureux, mais c'est l'époque du démon de midi, hein. Alors, vous savez comment c'est, hein. Ils s'en vont avec le démon de midi, ils reviennent avec les 10 aiguilles à 18h30, hein. Soit disant, ils ont fait les 400 coups, ça m'étonnerait qu'ils y soient arrivés après les 400 coups. C'est malheureux. Quand tu penses qu'on passe des heures à se faire belle bourreuse, pendant qu'ils passent des heures à faire les mots pour d'autres, dites. Et on se met la crème pour assouplir les cheveux, et la crème pour durcir les selles. Parce qu'eux, ils ne mettraient pas la crème pour durcir les testicules. Mais non, ils n'oseraient jamais s'avouer qu'ils les ont molles. C'est comme la torture de l'épilation, dites. Moi, si c'était que de moi, les poils sur les jambes, je les garde comme ça. C'est malheureux. Alors, il s'escape, et bien, alors, vous avez vu, il s'escape rarement avec des plus vieilles. C'est toujours des plus jeunes. Et si tu veux, son mari, il était pompier. Vous savez comment c'est, les pompiers. À force d'aller éteindre les feux à droite à gauche, il est tombé sur une qu'il avait aux fesses, le feu. 2 ans qu'il est dessus, hein. Oui. Alors elle, tu sais, depuis, comment c'est. Elle essaye de se recycler un peu, tu sais, de se remettre un peu sur le marché, tu sais, comme dit. Malheur. Alors elle s'habille toute moulée, comme ça, toute ficelée, malheur. On te dirait une alouette sans tête. Alors en plus, elle se met ce soutien-gorge Van der Bras, tu sais. Ça lui fait des ailes tellement hauts qu'on dirait qu'elle a les boules, tu sais. Ah, il faut la voir. Les lèvres siliconées, dites. En haut, en bas. Non, quand elle a le pantalon trou moulant, c'est pas beau, hein, ça se voit. Hein. Dans le quartier, tout le monde l'appelle Silicon Valley. Hein. Alors elle est tout le temps en train de faire des régimes, tu sais. Et le régime banane, et le régime... Elle les a tous fait. Moi, je trouve qu'elle est plutôt résine, merde. La dernière fois, elle est venue, elle m'a dit, tu sais, ma dos a été, j'ai trouvé le bon régime, je vais faire le régime dissocié. Je l'ai vu un mois après, j'ai dit, vite, réassocie-le. Non, mais tout ça va, ça l'a bien un peu de culotte du cheval. Et j'ai dit, garde-la, cette culotte du cheval, ça te donne un jeune. Tu vas pouvoir courir à Vincennes, à Auteuil. C'est la dernière chance qu'elle avait de se faire monter. Bon, bref, pour vous dire, elle a voulu, madame, elle a voulu se faire faire la liposuction. Moi, je l'ai vue avant l'opération, je l'ai vue après, et je m'excuse. La lipo, elle se l'était gardée. Pourtant, le chirurgien qui l'a opéré, je sais pas pour vous dire, mais pff, il a bien sucé pendant 2 heures. Un des meilleurs sussologues de la région. Tout à la paille artisanale. C'est-à-dire qu'il y a une fille, la lipo, elle se l'est gardée quand même. Puis alors, je vais vous dire une chose, elle s'est pas gardée que la lipo, et malheur. Son fils, dites. Son fils, elle se l'est gardée aussi. Non, je dis elle se l'est gardée parce que son fils, c'est une grossesse tardive. Non, bon, faut pas dire, bon, les grossesses tardives, il y a du bon, hein. On est mère et grand-mère en même temps. Hein. Et puis surtout, on évite le retour de couche, dites. Et lui, le petit, il risque d'en tenir une de couche. Ah non, mais quand tu vois son fils, tu comprends de suite qu'il y a quelque chose de tardif. Hein, ah, moi, je le croise dans l'escalier, il me prend l'espapette. Hein. Ah, j'ai dit, il me prend l'infraction de la cocarde. Quel jeu. Malheur, ce petit, il faut le voir. Non, je rigole pas, il faut le voir. Il a les cheveux comme ça, droit sur la tête. Hein. Comme ça, rouge et vert. Hein. On te dirait un palmier congelé. Hein. Puis alors, congelé, quand je le garde. Hein. Ah oui, en plus ils se mettent la chaîne dans le nez. Tu sais comment ils font les jeunes maintenant? Comment ça s'appelle ce chose de maintenant là, le pressing. Alors il a la chaîne qui lui cale du nez comme ça, qui part, je t'en ai dit donner un mouchoir. En plus il a les rouleurs au pied. Il n'y a plus qu'à mettre les 10 francs, ni rien qu'à dire, j'ai 40 francs.
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3: Tu t'intéresses à l'art, toi?
4: Bien sûr. J'ai une salle à manger authentique de chez Conforama, certifiée 1980.
3: Elle est certifiée par un expert?
4: Pas besoin, j'ai gardé le ticket de caisse. Et les chaises ont été recapitonnées l'an dernier en tissu lavable.
3: C'est un expert agréé Monument de France qui t'a recapitonné les chaises?
4: Non, c'est Brico-Décor.
3: Ah.
4: Oh, je suis pas inquiet sur la qualité. C'est eux qui décorent tous les salons de la reine d'Angleterre avec de la moulure en plastique.
3: Parce que normalement, pour ce genre de travail, le mieux, c'est un maître rempailleur agréé Moleskine. Tu payes un peu plus, mais t'as une finition soignée. C'est d'ailleurs, d'une manière générale, l'avantage de l'artisanat. Moi, je vois avec ma femme pendant des années, on donnait notre linge à une laverie industrielle pour des raisons d'hygiène. Bon, bah, le blanc était impeccable, mais le tissu était râpé. Oh, je gardais pas une chemise plus de 10 ans.
4: Mais rien ne vaut le travail artisanal.
3: Ben
4: un jambon à la coupe n'a pas le même goût qu'un jambon de société.
3: Ben oui.
4: Et en art, c'est pareil, il faut acheter sur place.
3: Ben oui.
4: Le potier à l'île d'Oléron, il fait tout devant le client. Alors qu'au Grand Palais, les toiles qui sont exposées, elles ont été amenées en camion. C'est même pas comment ça a été fait.
3: Sans compter qu'en art, il y a beaucoup de contrefaçons. Tiens, au Louvre, par exemple. Bon, ben, je parle du Louvre parce que c'est un petit peu connu depuis qu'il y a la pyramide. Eh ben, il paraît que la Joconde, c'est même pas la vraie.
4: Non, c'est sa sœur.
3: On dit même que c'est peut-être son frère, parce qu'elle a de la moustache.
4: Ou son père, parce qu'elle a de la barbe.
3: Ou sa mère, mais ça, j'y crois pas, parce qu'elle était orpheline.
4: On dit même que c'est pas elle.
3: Mais si ça se trouve, c'est même pas Picasso qui l'a faite.
4: Non, c'est plus récent.
3: Et alors, le problème aussi en art, c'est que non seulement il y a des contrefaçons, mais il y a aussi beaucoup de faux.
4: Ah oui. Par contre, moi,
3: oui.
4: J'ai une vraie reproduction de Gauguin chez moi.
3: Ah bah oui, mais c'est une reproduction,
4: ouais. Ouais, mais c'est une vraie.
3: Et comment tu le sais, ça?
4: Je l'ai acheté à la FNAC.
3: Ah!
4: C'est le vendeur qui me l'a dit.
3: Donc, c'est une reproduction?
4: Oui, mais authentique. Quand je la regarde, je vois vraiment le tableau de Gauguin.
3: Oui, enfin, sauf que le tableau, tu ne l'as pas.
4: N'empêche que je le vois. Ah. Alors qu'il y a des gens qui ont le vrai et qui ne le voient pas.
3: Tiens, comment ça?
4: Bah parce qu'ils sont trop occupés, ils passent devant, ils se rappellent plus qu'il est là.
3: Ah ouais. Ouais, ou parfois même ils ont le vrai, seulement ils le voient pas parce qu'ils l'ont mis au coffre. Où est-ce que tu l'as mis, toi d'ailleurs, tiens, ta reproduction de Gauguin?
4: Dans la cuisine, au-dessus du frigo. Parce que ça fait aussi calendrier.
3: Parce que moi, si j'avais un vrai Gauguin, je le mettrais dans les cabinets. Parce que pour contempler un chef-d'œuvre, faut pas être plusieurs.
4: Ah ouais, à plusieurs, on est toujours dérangé, on n'apprécie pas. Hein. C'est comme au spectacle. Quand il y a trop de monde, c'est pas bien.
3: Enfin, sauf pour nous. Non, mais ça, c'est comme la grande musique. Ça s'apprécie beaucoup mieux chez soi tout seul.
4: Oui, mais à l'opéra, t'es toujours dérangé par un gars qui mange des pop-corn, qui suce un esquimau.
3: Ou qui retire ses chaussures, ou qui t'asperge de bière en débouchant une canette, ou qui lit un journal, ou...
4: En tout cas... Les portraits de la Joconde, les tableaux de Gauguin, les photos du Sacré-Cœur, moi je respecte, on voit que c'est travaillé.
3: Ah bah c'est sûr, on voit le boulot, hein.
4: Mais là où je suis pas d'accord, c'est en abstraction.
3: Ah, attention, il y a de belles choses aussi en art moderne, hein, mais c'est sûr que les gars ont pas reçu la même formation que les classiques.
4: Travaillent pratiquement plus au pinceau, maintenant ils sont tous au rouleau.
3: Mais beaucoup de peintres modernes viennent du bâtiment, hein, c'est connu ça.
4: C'est souvent d'anciens maçons qui ont été licenciés.
3: Mais ils ont gardé leurs outils, c'est avec ça qu'ils peignent.
4: Ouais, ils ont gardé des planches, des bouts de ferraille. Mais à part Pompidou et le Louvre, où est-ce qu'on peut trouver de l'art si on veut en acheter?
3: Oh bah dans des galeries, galeries marchandes, marché de Noël...
4: Mais alors si ça se trouve, l'an dernier au marché de Noël du 15 août à la Tranche-sur-Mer, j'ai acheté une œuvre d'art.
3: C'était du moderne ou du contemporain?
4: Entre les deux, tu vois, c'était une figurine.
3: Ah.
4: C'était une Vendéenne en costume traditionnel qui récolte le riz dans les marais salants.
3: Le costume traditionnel vendéen, c'est bien celui avec la coiffe qui a les deux grandes oreilles, là, comme en Alsace, non?
4: Non, Vendée, c'est un petit beurrier en terre cuite. Ouais. Posé sur les cheveux. C'est très joli, hein. Et maintenu avec de la toile d'araignée séchée et de la bave d'escargot qui entoure la tête, comme quand on a mal aux dents.
3: Oh, dis donc, elle doit être coquette, ta statuette. C'est une pièce unique?
4: Je pense. Parce que j'en ai jamais vu ailleurs.
3: Je te dis ça parce que normalement, le vendeur doit te délivrer un certificat d'authenticité. Et le moulage doit être numéroté.
4: Non, mais il y a une plaque scellée. Souvenir de la Tranche. J'ai vérifié sur mon Larousse des musées, elle n'est dans aucun livre d'art.
3: Est-ce que tu as regardé aussi au nouveau musée du Quai Branly? Parce que là-bas, ils sont spécialisés dans la figurine.
4: Ouais, mais c'est surtout Afrique, Asie, Océanie.
3: Ah, je crois qu'il y a la Vendée aussi.
4: Ah bon? Pourtant, la Vendée, c'est en France.
3: Oui, mais la peuplade est restée très primitive.
4: C'est pour ça que le vendeur m'a aussi proposé un tam-tam. Et une tête en noix de coco qui fait lampe.
3: Il te faisait le tout à combien?
4: Mais avec la statue, j'avais le tout pour 20 euros.
3: Mais à ce prix-là, c'était une affaire, fallait acheter le lot. Parce que des têtes comme ça au Quai Branly et des plus petites, hein, des modèles réduits, ils appellent ça, ça n'a pas de prix. Et encore, elles sont même pour monter en lampe.
4: Ouais, mais les têtes, elles sont signées.
3: Ouais, penses-tu? Ils savent pas écrire.
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5: Bonsoir, on ne peut pas blâmer tout le monde au sommaire ce soir. Ce soir, nous recevons un prêtre pédophile, pléonasme. Nous recevrons une actrice à cheveux gras, nous recevrons l'avocat de Maurice Papon. Nous ne recevrons pas Brigitte Bardot. Brigitte Bardot n'a pas voulu revenir. Je suis le seul phoque qu'elle aime pas. Nous parlerons cinéma avec Fabrice Luchini, nous parlerons politique avec Nicolas Sarkozy et nous parlons tout de suite littérature avec mon premier invité, Jean Dormesson, bonsoir. Alors Jean Dormesson, vous êtes drôle, intelligent, spirituel, hétérosexuel, vous n'avez pas l'impression d'être ringard.
6: Écoutez, jeune homme, comme je le disais récemment dans le Figaro, je suis un hédoniste, j'aime la vie et ses plaisirs, car, comme l'écrivait René Char, nous sommes dans l'inconcevable avec des repères éblouissants. Vous avez tout compris, il faut que je vous le répète. Car comme le disait Victor Hugo, ces choses-là sont rudes, il faut pour les comprendre avoir fait des études. Quant à vous, jeune insolent, je citerai Chateaubriand, j'ai très bien connu Chateaubriand. Chateaubriand qui disait, et cette phrase vous sied à merveille, « Vous qui aimez la gloire, soignez votre tombeau, couchez-vous-y bien, tâchez d'y faire bonne figure, car vous y resterez. »
7: Je viens de recevoir un SMS, j'ai reçu un SMS, je viens de recevoir un SMS, je viens de recevoir un SMS de Doc Gynéco qui lui non plus n'a rien compris. Mon deuxième invité, c'est Fabrice Lucchini. Fabrice, bonsoir. Fabrice, quand vous êtes sur un plateau de télévision, vous en faites des tonnes. Ça cache quoi? La peur du bide? C'est énorme. C'est hallucinant. Marco Olivier Fogiel. Pitbull avec une tête pleine d'implants. Le sourire goguenard du type mal dans sa peau qui présente une émission qui s'intitule « On ne peut pas plaire à tout le monde ». Énorme. On ne peut pas plaire à tout le monde. Au moins l'étiquette correspond au produit. Certes, on ne peut pas plaire à tout le monde, mais on paye une redevance pour ça. La redevance qui sert aussi à payer les couloirs interminables de publicité sur le service public, les débats de Jean-Luc Oreillette, Christine Bravo, les téléfilms sociaux à la con, des séries à casquettes et à béret, un instit dégoulinant de bons sentiments dans des classes Benetton. Ils ont passé toutes les professions instit, kiné, mono. Ils n'ont pas osé proctologue, ça aurait fait ton sur ton. Je cherche le silence et la nuit pour pleurer, disait Corneille. Le dramaturge, hein, pas le chanteur, évidemment. Roule, torrent de l'inutilité, disait Monterland. L'inutilité de la redevance. Quand on voit le niveau du service public, on a envie de donner sa redevance à TF1. Parce que quand c'est mauvais chez un commerçant, Marco, quand c'est mauvais chez un commerçant, on n'y va plus. Alors pourquoi on nous oblige encore à payer pour France Télévisions?
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8: Bonjour.
9: Mademoiselle.
8: Tu es chez Déborah.
9: Bonjour Déborah.
8: Je suis contente que tu appelles. J'ai déjà très envie de toi, tu sais.
9: Ah bon, déjà?
8: Ce serveur est exclusivement réservé aux adultes. Si tu n'es pas majeur, raccroche immédiatement après le bip. Tu n'as pas raccroché. Tu es donc majeur. Je vais être très gentille avec toi. Détends-toi. Veux-tu que je te fasse oublier tous tes soucis?
9: Ah, ça...
8: Veux-tu connaître l'amour et la tendresse?
9: Oh, bah oui, alors là...
8: L'ivresse du désir.
9: Oh, bah alors là, il n'y a pas de problème.
8: Le summum du plaisir.
9: Oh, bah si c'est possible, ça, alors...
8: Alors tape tout d'abord les 16 chiffres de ta carte de crédit.
9: D'accord.
8: Et n'oublie pas ta date de validité.
9: Bien sûr. Voilà.
8: Bonjour.
9: Bonjour.
8: Tu es bien chez Déborah.
9: Je sais.
8: Comment t'appelles-tu?
9: Je m'appelle Gérard Bouchard.
8: Parle après le bip.
9: Ah d'accord, donc Gérard Bouchard. Alors Gérard Bouchard.
8: Tu t'appelles
10: Gérard Bouchard.
8: Quel joli nom. Bon.
10: Gérard Bouchard.
8: Tu dois être très viril. Oh. Je sens qu'avec toi,
10: Gérard Bouchard,
8: je vais avoir beaucoup de plaisir.
9: Ok, cela dit, c'est pas à peine de répéter. Gérard Bouchard, vous dites Gérard.
8: Pour toi,
10: Gérard Bouchard.
8: J'ai une petite culotte bleue. Je voudrais que tu glisses ta main entre mes jambes.
9: Tout de suite comme ça, on peut peut-être parler un peu avant, non, je ne sais pas se connaître.
8: Oui.
9: Ah bah oui, vous êtes d'accord, c'est quand même plus sympa quand on communique.
8: Je viens.
9: Où ça, chez moi?
8: Oh, tu me fais.
9: Ah, il faut que je vous donne le code, alors.
8: Oh, là, continue, vas-y.
9: Attendez, j'ai pas encore commencé.
8: En plus fort, oui.
9: J'ai rien fait, c'est dingue, ça. Elle est partie.
8: Tu m'as rendu fort. Bravo.
10: Gérard, Bouchard.
8: Maintenant, si tu veux te faire fouetter par Christina... Si tu préfères te faire insulter par Sonia, tape 2. Si tu veux une fellation par Claudia, tape étoile 633.
9: Ah ben je vais prendre ça, tiens.
8: Si tu veux revenir au sommaire, tape dièse 55 étoile 165.
9: Non, je vais rester sur fellation, c'est du sûr, c'est du classique ça.
8: Bravo.
10: Gérard, Bouchard,
8: tu as choisi d'être dominé par Pouf, mon berger allemand.
9: Hein?
8: La minute te sera facturée 93 francs.
9: Ah non, j'en veux pas de pouf, moi. Allô.
8: Bonjour. Tu es chez Déborah.
9: Bah ouais, je sais, ouais.
8: Tu as choisi d'être insulté par Steve.
9: Mais non.
11: Connard, pauvre lopette, enfoiré de première.
9: Oh bah ça va pas, non. Allô.
12: Ici SOS Pizza.
9: Qu'est-ce que vous là, celui-là?
12: Vous venez de commander 70 pizzas avec pepperoni.
9: Mais non, je...
12: Sans pepperoni.
9: Oh non.
13: Allô.
9: Allô.
13: Allô.
9: Ah, c'est Déborah.
13: Parlez, monsieur.
9: Oh, ben c'est pas trop tôt. J'ai commandé une fellation, on veut me livrer des pizzas.
13: Ah, vous êtes au téléphone sonne avec Monseigneur Gaillot.
14: Oh. Marie, bonjour. Vous venez de commander un abri de jardin vert.
9: Mais non.
11: Pauvre Lopez.
9: Oh, cette fois-ci, il y a la main, hein.
8: La fellation est maintenant terminée. Le sera débité de 12 000. 595 francs.
9: Combien?
8: Merci à toi.
10: Gérard, Bouchard.
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15: Merci. Bon alors, j'ai commencé tout à l'heure de vous parler de ma soeur et de mon beau-frère Bernard. On va finir le travail. Parce que... Ils se sont mariés, là, et bon, en deux mots, le mariage de ma sœur, bon, c'était minable. Bon, mon beau-frère, déjà, bon, vous voyez ce que c'est, un lourd. Bah, plus lourd encore, tu vois, une usine à phrases toute faite, tu vois, même son mariage, il l'a pas fait de trêve, hein. Alors déjà, les mariages, j'ai horreur que ça, c'est pour ça que je vous raconte ça, parce que je sais jamais comment m'habiller dans les mariages. Alors là, comme c'était le mariage de ma sœur, j'ai fait un gros effort, trop peut-être... Et m'ont pris pour un gars de l'entretien, vous voyez. Ouais, il y a même un vieux m'a dit, faut pas rester là, monsieur, c'est privé, rentrez chez vous. J'ai dit, mais c'est le mariage de ma sœur. Il m'a dit, justement, faut que ce soit propre, allez balayer. Je dis, oulala. Alors bon, on était à la mairie, on a commencé à la mairie, comme tout le monde. Alors on s'est fait chier 2 heures à écouter la vie des mariés debout, parce qu'évidemment, il n'y avait pas de place assise pour tout le monde. Ça dépend les mairies où vous êtes. Hein. Bon, nous, ma sœur s'est mariée à Saint-Bouzieux-le-Haut. Il n'y a pas de place pour tout le monde, vous voyez. Donc, ne me demandez pas où c'est, je veux pas savoir, j'y retournerai jamais. Ensuite, on a filé à l'église, hein. Donc l'église, c'est pareil que la mairie, tu te fais chier pareil, sauf qu'en plus, tu chantes, tu vois. Donc là, on a commencé méchamment avec une chanson qui était « Lève-toi et trace ta route ». Donc c'est une version moins connue que « Lève-toi et marche », tu vois. On a continué, je me souviens, avec c'était « Ah oui, Jésus est mon berger, mais son bâton est en bois », tu vois. Oh putain, là c'est tout de suite. Et alors, on a fini violent avec une interprétation libre de Robert, qui est l'harmoniste de Saint-Bouzieux-le-Haut, tu vois. Et on a chanté, donc, Dieu m'a donné son foie. Alors je lui dis, mais c'est pas ça, tu t'es trompé, Robert. Je lui dis, c'est Dieu m'a donné la foi. Il m'a dit, toi, occupe-toi de tes affaires, va balayer. Je lui dis, bon, c'est pas grave. Alors après, on a filé au vin d'honneur. Le vin d'honneur, c'est pareil, vous êtes tous allés dans les vins d'honneur. C'est une espèce de no man's land, le vin d'honneur, où se croisent, d'une part, ceux qui auront mangé au mariage le soir, et d'autre part, ceux qui iront manger chez eux. Et en général, ceux qui rentrent manger chez eux trouvent le mariage nettement moins que les autres, hein. Enfin bon, hein, ça je vous le dis entre nous, hein. Et alors après, donc, on a filé à la salle polyvalente de Saint-Bouzieux-le-Haut. On n'a pas trouvé tout de suite, hein. On a bien fait 45 bornes dans la cambrousse. On s'est arrêté dans des fermes pour demander. Je comprenais rien ce qu'ils me disaient, les mecs. Tout, pareil, hein. À tout ce que j'ai compris, c'est... Oh, aïe, viens voir un canard. Viens voir un canard, ça fait pousser, Michel. Je dis, qu'est-ce qu'on raconte le paysan là? Bref, alors on a bu des canons, sinon t'as pas l'information, hein, donc t'es obligé de boire des canons. moi je conduis pas, je m'en fous. Et alors après on est arrivé à la salle polyvalente de Saint-Bouzieux. Et en fait c'était à Saint-Bouzieux le boss, c'est pour ça qu'on n'a pas trouvé, tu vois. Mais c'est aussi pour eux que le haut, hein. Faut pas y aller, hein. Et alors là donc, on a voulu rentrer dans la salle polyvalente et on n'a pas pu parce que ma sœur était partie faire les photos et elle avait gardé les clés dans sa poche. Donc on a attendu 2 heures qu'ils aillent faire les photos de mariage, les fameuses photos de mariage qu'il y a tous dans les salons comme ça. Alors je vous explique, si par exemple t'es motard, on te colle sur une moto et on met la mariée derrière. Si t'es pêcheur, on te met sur un bateau. Et mon beau-frère, je vous l'ai dit tout à l'heure, il bosse à l'EDF. Effectivement, ils les ont fait monter sur des pylônes haute tension. Non, c'est joli. Non. Il bosse à l'EDF, lui. Le problème, c'est que ma soeur, c'était quand même 1900 balles de coiffeur, si tu veux. Et avec l'électricité statique, on fait des cheveux comme ça. Ça fait chier, quand même, tu vois. Alors, bon, ils ont fait sur un transfo après, mais c'était moins bien. Bref, non, c'est moins bien. Et alors après, donc, ils sont arrivés, on a ouvert la salle, ils ont placé tout le monde dans la salle comme on fait dans les mariages. Donc, moi, j'ai repéré des gonzesses, tu vois, les mariages, tout ça. Non, il a fallu que ma sœur, elle me colle à une table de vieux tontons et de vieilles tatas. J'avais pas vu depuis 1000 ans, tu vois. Je me suis fait chier. Oh, putain. Oh, le petit Céline, qu'est-ce qu'il a grandi? Je dis, c'est normal, tonton, j'ai 35 ans maintenant. Il m'a dit, qu'est-ce que tu fais de beau dans la vie? J'ai dit, je vends de la drogue. Oh là là, l'enfer. Alors on était à l'apéro, et là le DJ, à l'apéro, il pète un plomb, il met ça direct. Et on fait tourner le cerveau. Oh putain, les boules. Je mets pas de serviette. Ça m'a mis l'angoisse, tu vois. Je suis allé aux toilettes, j'ai pris des Lexomil pour me calmer. Alors bon, je me suis roulé un petit pétard aussi, tu vois. Je fais, c'est marrant parce que je chantais, je faisais ça. On fait tourner les pétards. Ça me fait du vent dans la tête. Je me suis marré, putain. C'est con, j'étais tout seul. Alors après, je suis retourné m'asseoir. Alors après, bon, il y a eu le repas. Alors c'est marrant, le repas des mariés sur Paris, là, c'était un banquet où on servait, tu vois. Et vu ce que j'avais dans l'assiette, tu vois. Je me suis demandé si c'était pas le serveur qui avait payé la bouffe, tu vois. C'est toujours pareil. Après, le tonton, il a voulu chanter. Il m'a dit, oh, allez, je me jette à l'eau, je chante une chanson. Je lui dis, va d'abord te jeter dans la scène, après tu chantes. Voilà. Après, ils ont voulu danser. Toujours la même histoire. Dans les mariages, ça va jamais. Les vieux, ils voulaient du tango. Les jeunes, ils voulaient la techno. Moi, je voulais me barrer. Voilà. Après, il y a eu quoi? La jarretière. Oh putain, je supporte pas la jarretière. J'ai chopé mon beau-frère, j'ai dit, viens, vas-y voir. J'ai dit, bon, je te fais un chèque global. J'essaie de la jarretière, t'arrêtes de prostituer ma soeur. Ah, je peux pas. Ah, j'y supporte pas. Enfin, pour vous dire comment on s'est fait chier, il n'y a même pas eu de bagarre, rien. Ah non, personne n'était bourré, rien. Moi, je suis resté quand même jusqu'à 6h du matin, parce que j'ai dragué la soeur de mon beau-frère, tu vois. Ah, c'est dur. Alors, il m'a dit, ah, dis-moi, comment tu la trouves, ma soeur? J'ai dit, le mot exact, c'est conne. C'est la vérité. Et après, je suis parti, tu vois. Et alors, sur le parti, il me courait après, c'était 6h30, il m'a remis l'angoisse, tu vois. Si en plus, j'avais rien volé, j'étais tranquille. Ah non, j'étais clean. Et alors, il me dit comme ça, il me dit, tiens, t'as oublié tes dragées. J'ai dit, ben, tu peux te le mettre dans le cul. Tu vois, ça m'a fini, tu vois, ça m'a vidé. Tu vois, j'étais tranquille. Et alors, Ah, j'étais soulagé après, tu vois, je suis rentré me coucher. Et comme ma soeur arrivait derrière, je voulais pas lui faire de la peine, c'est ma soeur quand même, c'est son mariage. J'ai vite pris les dragées comme ça, et puis j'ai regardé, j'ai dit, oh merci beaucoup, et c'est un super mariage, et tous mes vœux de bonheur.
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17: Tiens, je fumerais bien une cigarette, quelqu'un une cigarette. Oui, un paquet, je fumerais bien un paquet. Quelqu'un un paquet. Vous battez pas surtout. Hein. J'attends. Ah ouais, c'est ça, salle de non-fumeur, je ne la ferai pas. Merci, ça vient d'où? Ah, c'est vous, merci mademoiselle, c'est très gentil. Merci, j'apprécie. C'est rare d'obtenir un paquet de cigarettes comme ça aussi facilement. Oula, oulala. C'est tonique, hein, ces inscriptions sur les paquets de cigarettes. Fumez-tu? Fumer provoque le cancer, hein, c'est musclé. Hein. Au départ, c'était très soft. Fumer est nuisible pour la santé. Pour qui? Pour la santé. Ah ben, ça va, alors. Là, ils ont durci le message. Hein. Ça va être de pire en pire. Fumez-tu sur le coup? Ouvrez ce paquet, vous êtes mort. Il vous reste 30 secondes pour embrasser votre femme. Fumez-tu, c'est quand même une sacrée promesse. Hein. Le gros fumeur qui vit centenaire, il peut aller gueuler. Attendez,
18: J'ai acheté tout ça pour rien. Une cartouche tous les 3 jours pendant 40 ans. Appelez-moi Monsieur Maurice tout de suite. Kamel, Lucky, Gitane, je vois quelqu'un. Publicité mensongère. Hein. Imaginez, une crème anti-rides, on en met et on vieillit quand même. On serait énervé.
17: J'espère qu'ils vont pas étendre cette mesure à d'autres produits. Des pruneaux.
18: Manger des pruneaux donne la chiasse. Mademoiselle, on peut enlever le bandeau, c'est pour offrir. Un écran plasma design magnifique et juste au-dessus, regardez la télé, rend con. Il y a des contradictions dans les avertissements. En voiture, toutes les 2 heures, une pause s'impose. Une pause cigarette? Parce que si fumais-tu, autant conduire.
17: Fumais-tu avant de me rencontrer?
18: Fumer provoque le cancer mortel du poumon. Mortel, il précise. Ça doit être pour la Belgique. Fumais-tu et juste en dessous, entre parenthèses, si vous allumez la cigarette. T'as vu, Denise? Si on n'ouvre pas le paquet, on ne risque rien. Alors, le côté bandeau noir, comme ça, faut arrêter. Hein. Je peux te prendre une cigarette? Où ça? Sur la table? Ah non, ça, c'est le faire-part de mon beau-frère. Ma sœur est morte il y a 3 jours. Elle fumait? Oui, oui, au crématorium, elle a beaucoup fumé. Fumais-tu? Ne rien jeter sur la voie publique, ne pas laisser apporter les enfants, patati, patata. Hé, hey, oh, mademoiselle, finalement, je vais prendre 2 boîtes de pruneaux, l'écran plasma et 3 cartouches. Oui, j'aurai un cancer. La chiasse! Le tout devant une émission navrante, mais j'ai envie de m'amuser.
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20: Quand je vois cette cigarette, je me dis, mais comment j'ai fait pour me passer d'un bonheur comme ça pendant autant d'années, d'un plaisir comme ça? Je suis tellement content, ça y est, j'ai réussi à commencer. Alors mes copains, ils en reviennent pas. Ils me demandent tous, ils me disent tous, mais comment t'as fait, quoi? Je dis, attendez les gars, attendez, comment j'ai fait pour commencer la cigarette? Il y a un mot, la volonté, ok? Parce que toutes vos conneries, genre, on va commencer progressivement. Aujourd'hui, je prends une taf, demain 2 tafs, après demain une demi-cigarette. Ou bien, ouais, dans une semaine, je vais aller me faire coller des patchs pour m'habituer à la nicotine, petit à petit. Mais tout ça, c'est n'importe quoi. Tu veux commencer la cigarette, si t'es un homme, tu te réveilles un matin, tu dis « Je commence !» Et tu commences. Ah non, je dis pas que ça n'a pas été difficile, t'es fou, quoi. Attends, ah bien sûr, au début, c'est super difficile. Attends, t'as la gorge qui pique, la tête qui tourne, t'as la fumée qui te revient dans les yeux, t'es obligé de l'éviter. Non. Non, non, je te dis pas que tu vas sortir la fumée par le nez la première semaine, non, non. Mais quand je pense à toutes ces années où j'ai pas fumé, je me sens nul. Hein. Je me rappelle avant, quand je fumais pas, j'allais dans des cocktails, dans des trucs comme ça. J'avais une coupe de champagne à la main, je parlais avec des gens. Alors, je sais pas, j'avais pas le truc. J'étais là, mais bon, j'ai... Mais c'est fini, ça. Oh, aujourd'hui, je suis là. Ouais, on peut voir ça comme ça. Il y a quelque part deux écoles. Ouais. Avant, ma bouche, elle sentait rien. J'avais pas de charisme, j'avais pas de personnalité, j'avais pas de... Aujourd'hui, je tousse. C'est génial. Et franchement, quand tu fumes, socialement, tu bascules. Attends, quand tu fumes déjà, attends, moi c'est fini, les entrées au resto, super gêné à l'époque quand je fumais pas, tu sais, où le mec te dit, fumeur, non-fumeur, avant j'avais honte, je disais non-fumeur, discret comme ça, placez-nous. Mais aujourd'hui j'arrive, il me dit fumeur, non-fumeur, je dis fumeur, qu'est-ce qui se passe, on se met où, attention, elle est où la table? Bon, le seul truc, mais je savais pas, avant je croyais que quand t'étais en fumeur, t'étais obligé de fumer tout le temps. Je disais à ma copine, allume, fume un peu, on va se faire accrocher, fume. Mais socialement, il m'arrive plein de trucs, moi, depuis que j'ai commencé la cigarette. Je sais pas, je me balade des fois dans la rue, je vois quelqu'un que j'ai jamais vu de ma vie. Elle ou lui ne m'a jamais vu de sa vie. Je vais vers cette personne, direct, cash, je lui dis, excusez-moi, vous avez du feu. Et tout de suite, il y a un contact qui... Eh ben, si tu fumes pas, va faire ça à quelqu'un. Ah non, non, c'est génial. Aujourd'hui, j'ai mon paquet de clopes que j'ai acheté avec mon argent. J'ai mon briquet qu'on m'a offert. Je faisais rien avant avec ce briquet. Non, une fois, c'est vrai, je l'ai utilisé quand je fumais pas pour un concert. Vous savez, comme ça, avec... Attendez, c'est là qu'on voit que dans les concerts, c'est les fumeurs qui mettent l'ambiance. Il y a une cigarette que j'adore, moi. Ma préférée, c'est la première de la journée. Celle du matin, celle du réveil quand t'as rien mangé. Tu sais, celle qui te met dans un état de... Où tu cherches la cuisine, même si c'est chez toi. Ah, je l'adore, celle-là. Alors, pour pouvoir retrouver cette sensation plusieurs fois dans la même journée, moi, je fais des siestes. Mais des petites siestes, des siestes de 12 minutes. Je prends un somnifère, je le coupe en 5. Je fais une sieste de 12 minutes, je me réveille, une clope. Allez, encore, ouais. Alors, il y a un autre moment où j'adore fumer, c'est quand je suis pas bien. Ah ouais, quand je suis pas bien, je fume. Il y a des, ouais, il y a des moments où je suis pas bien. C'est pas parce que vous me voyez là en train de faire...
0: Il y a des moments où il fait pas bien. C'est des moments où tu sais pas ce que t'as et tu dis je sais pas ce que j'ai.
20: Alors quand je suis dans un état de
0: je sais pas ce que j'ai,
20: je fume et là ça me fait du bien. Sauf qu'il y a des moments où je vais bien. Et dans les moments où je vais bien, quand je fume, ça me fait rien. Alors ce que j'essaie de faire, c'est retrouver ces états d'angoisse pour apprécier la cigarette. Alors ce que je fais, c'est que je pense à des trucs qui m'angoissent, je m'anxie pendant 2 ou 3 heures. Et dès que j'ai atteint le stade de
0: je sais pas ce que j'ai,
20: là j'allume une cigarette et ça me fait du bien. Je l'apprécie, c'est génial, j'adore ça, j'adore. Et quand je m'énerve, c'est pas génial quand t'as tapé une crise de nerf de fumer une bonne cigarette. D'ailleurs, je sais pas si vous avez remarqué, les mecs, dès qu'ils ont terminé une bagarre ou un truc comme ça, première chose qu'ils font après la bagarre, après une clope, je te jure, j'allais le tuer. Moi, je fais pas ça. Hein. Non, j'ai pas la force physique en tant qu'adversaire au niveau de la violence. Non, mais ce que je fais, en revanche, c'est que je me mets volontairement dans des états de nerfs pour être super énervé et apprécier après une bonne cigarette. Ce que je fais, je rentre chez moi des fois, je suis calme, tout va bien, tout ça, et je commence une petite dispute avec ma copine, rien que pour être énervé après, tu vois. Bon, elle m'a rien fait, c'est vrai, mais j'ai une série de thèmes et de techniques universelles que vous devez sans doute connaître, qui l'a fait décoller au quart de tour. Alors, ce qu'il faut faire, j'arrive comme ça, je dis bonjour, je la regarde, je marque un temps, et là, faut dire, qu'est-ce que t'as ? Ce qu'est-ce que t'as, là, il peut te renverser la maison, c'est un truc de fou. Alors elle dit rien, il faut dire ne me dis pas qu'il y a rien, je te connais par cœur. Dis-moi, qu'est-ce que t'as ? Deuxième fois, ça commence à monter chez elle un petit peu. Et là, il faut prendre chaque mot qu'elle dit, le répéter un peu plus énervé, se l'approprier, et là, elle craque. Dis-moi, qu'est-ce que t'as ? Elle dit rien, mais qu'est-ce qui t'arrive ? Qu'est-ce qui m'arrive à moi ? C'est à moi qu'il arrive quelque chose, mais c'est la meilleure, ça ! Et là, elle va dire attends, s'il te plaît, il m'arrive rien, il t'arrive rien, t'es en train de péter les plombs. Ouais, j'ai pété les plombs. Et là, je vois le paquet de cigarettes, mais je suis pas assez énervé, je vais pas l'apprécier, donc je continue un peu à me chauffer. Et là, je lui sors des vieux dossiers. Alors, je lui sors 2-3 vieux dossiers, elle craque, elle pète un plomb, elle pleure, moi aussi, je pleure, je craque. Là, j'allume ma cigarette, et pour pouvoir légitimer et authentifier toute cette situation, je tire une taf et je dis toujours « Ouais, de toute façon, tu me comprendras jamais, toi !» Attention, il est très important pour moi de me réconcilier avec elle, hein, oh. Bah, d'abord parce qu'elle m'a rien fait. Et aussi pour qu'on puisse faire l'amour. Des fois, on fait l'amour pendant des heures, je pense rien qu'à la cigarette que je vais fumer après, ça me met... Non mais je vous rassure, je m'acharne pas toujours sur elle, j'ai d'autres techniques pour être énervé. Ah, des fois je fais un truc, ça me met dans un état de nerf, mais j'apprécie bien la cigarette. Ce que je fais, je vais voir des spectacles qui durent au moins 6 heures ou 7 heures, sans entracte. Donc tu peux pas fumer pendant 6-7 heures, il faut que le spectacle il soit sur un thème avec lequel je suis pas d'accord à l'avance. Comme ça j'ai les boules, et de préférence dans une langue étrangère, comme ça je comprends pas ce qui se passe, ça me rend malade. Je lis déjà le programme, je suis remonté, mes copains me disent « Tu fais quoi ce soir ?» Je dis « Je vais au théâtre, ne me prends pas la tête toi !» En tout cas, s'il y a une chose qui est sûre, c'est que j'arrêterai jamais la cigarette. Et puis je sais que j'ai la volonté de pas arrêter. Hein, c'est... Non. Déjà que ça a été galère de commencer.
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22: Est-ce que vous avez déjà pris une bonne cuite? Oui. Si, vous avez des têtes. Oui. Alors, moi aussi. Alors, par contre, évidemment, je ne suis pas pro-murge, hein, mais moi, je vois une nuit vers 3 ou 4 grammes. J'étais dans un bar louche. Alors, dans ce genre de rade, je mets toujours mon sac derrière le comptoir. Oui, parce qu'une fois, je l'ai retrouvé farci au vomi, donc... Et comme j'avais pas de poche, j'ai mis ma carte bleue dans ma culotte. Donc alors, je bois, et puis alors, un cubi plus tard... Envie d'aller faire pipi. Alors, les toilettes, comment vous dire, pour que vous fassiez pas des cauchemars. Déjà, dès qu'on entre, il y a l'odeur. Et malheureusement, on ne peut pas respirer par la bouche, parce que sinon, on mange des mouches. Et alors, la pièce vient d'être refaite tout récemment avec tout ce qui peut sortir d'un corps humain. Alors, chiotte à la turque, c'est important de le préciser. Non, parce que alors, pour nous, les femmes, déjà à jeun, c'est un peu l'école du cirque, mais alors péter, ça pourrait être une épreuve des Jeux paralympiques. Hein, ouais. Ah, mais c'est fort boyard. Hein, ouais. Tu t'attends presque à avoir passe-partout accroché à la chevillette de la chasse-d'eau. Ou le père Fouras, qui te ferait chier avec une devinette à la con. Qu'est-ce qui est invisible et qui sent la carotte? Un pet de lapin. Parce que là, bon, déjà caler les deux gros là, talons aiguilles, sur les deux petites plateformes. Ah bah c'est Holiday on Ice. Hein, c'est Philippe Candeloro les cagouins. Et sans se tenir au mur, parce que sinon tu chopes la peste bubonique. Ou au mieux des taupes dans la pelouse. Alors ensuite, faut entortiller la robe en tire-bouchon et se la caler sur bras, hein, genre toge. Ensuite, faut baisser la culotte et le collant et tirer au maximum. Et ensuite, faut viser. Oui, parce que alors pour vous, messieurs, c'est pas trop compliqué de sortir le tuyau, d'arroser les plates-bandes et de tout ranger dans la cabane à outils. Mais nous les femmes, on a un système à aspersion aléatoire. Alors bon, moi, je m'en sors à peu près bien, à part les orteils inondés. Je me tamponne délicatement et je relâche ma culotte. Et là, autant vous dire que j'avais complètement oublié la carte bleue qui était dedans. J'entends bling, bling, bling, bling, bling, bling, bling. Et je vois lentement chavirer ma visa dans le trouloulou des Wawa. Alors pardon, c'est bien fait, une visa, ça flotte. Bon, attends, j'ai quand même fait ni une ni deux, parce que pas sûr que ça surnage pendant 100 ans. Je me suis dit, c'est pas grave, je touille la piste de tout le 18e arrondissement. Oh. Mais au moins, je récupère mon pouvoir d'achat. Voilà. Alors, je me rhabille. En sortant, je vide tout le flacon de pousse-mousse pour nettoyer. Et je reviens enfin au bar. Et là, tout le monde mord de rire, parce qu'évidemment, j'avais remis mon collant par-dessus ma robe. Donc j'étais en train de faire la mariole en culotte. Et le lendemain, chez Champion, carte muette. Donc voilà, messieurs, dames, vous comprenez pourquoi je ne recommande pas l'habitude.
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23: L'adolescence, c'était hier, hein, c'était hier. Quelle magnifique période pourrie dans la vie d'un être humain, hein. Commençons par les garçons. On a les bras trop longs. On n'a aucune coordination. On a plein de boutons. On a un regard bené. On a la voix de Patrick Bruel.
24: Salut. Salut.
23: Et pendant 2 ans, on ne parle même plus, on émet des cris bestiaux.
25: C'est de la balle. C'est top.
23: Et ça veut dire quelque chose, ça, pour un adolescent, hein? deux adolescents qui se croisent dans la rue, qui ont une conversation. Ils se sont dit plein de trucs, là. C'est hyper profond. Putain, mec, tu devrais écrire parce que je comprends rien. Et un adolescent a toujours la même réponse à toutes les questions qu'on lui pose. C'est la même réponse. Je sais pas. Comment tu t'appelles? Je sais pas. T'as une belle journée à l'école aujourd'hui? Je sais pas. 3 semaines de dépenses payées à New York avec tes meilleurs potes. Wow, ça devait être formidable. Raconte-moi tout. Ça devait être génial. Je sais pas. Et à l'adolescence, je crois que c'est là où les rapports parents-enfants se raffermissent. C'est là où on devient reconnaissant. C'est là où on se dit, ils m'ont tout donné. Ils m'ont élevé. C'est là où on développe une espèce d'amour sans borne pour nos parents. Mon père est con! Ma mère est naze! Et à 14 ans, on se réveille, on ne sait pas pourquoi. La première chose qui sort de notre bouche, c'est... Je veux un scooter! Je veux un scooter! La veille, on avait 13 ans. On avait un vélo, on allait du point A au point B, la vie était belle. 14 ans, ping! Un scooter! Maintenant, les filles. Maintenant, les filles.
3: Oh non! Non, Tony, ne te moque pas de nous, non! On a compris le principe, change de sujet, non!
23: Les filles, mesdames, vous êtes de mauvaise foi, vous m'avez même pas laissé finir. J'allais dire, messieurs, ravalez votre orgueil, mettez votre fierté de côté. Mesdames, chapeau bas, parce qu'à l'adolescence, vous évoluez beaucoup plus rapidement que nous. Bon, vous arrêtez beaucoup plus vite aussi, hein? Ça change pas. À l'adolescence, jusqu'à l'âge adulte, les femmes... Une adolescente est excitée. Hein? Excitée comme un cannibale amateur de fruits de mer devant un buffet d'hommes grenouilles. Hein? Dès qu'elle voit quelque chose de masculin, elle pète un câble. Rock voisine, Patrick Bruel, un arbre. Dès que c'est masculin... Ah, il est beau, je l'aime! Ah, Marie! À l'adolescence, on commence à travailler. Moi, j'ai commencé à travailler à l'âge de, à peu près, mon Dieu, 15 ans. Vous commencez à travailler à peu près? Non? Non, mes parents sont riches. J'ai commencé à travailler à l'âge de 15 ans. J'ai tout fait. Je n'avais pas peur de travailler. J'ai été coiffeur pour chien, cascadeur paysagiste, négatif pour photographe. J'ai tout fait. Je me souviendrai toujours de mon premier boulot. C'est ma mère qui m'a pistonné. Ma mère était directrice d'un hôpital à l'époque. Et elle en avait marre de voir des courses de chaises roulantes dans les couloirs de l'hôpital. Alors, elle m'a engagé comme animateur pour égayer un peu la vie des personnes malades. Je suis arrivé là hyper enthousiaste. J'avais plein de boutons. J'avais l'air d'une pizza royale. Allez, les personnes en chaise roulante, venez. On va chanter une chanson. Vous êtes prêts? Si tu aimes ton prochain, tape des pieds. Tape des pieds! Oh! Tape tes années! Tape tes mains! On m'a viré. À l'adolescence, j'ai eu mon permis de conduite accompagné! Oui! J'avais le pouvoir tout puissant! Je pouvais circuler n'importe où sur la terre! Avec ma mère. Premier endroit où je me suis rendu, le Mac Drive. McDonald's, restaurant gastronomique pour adolescents. McDonald's qui a investi des dizaines de millions de francs pour construire le restaurant. Et 2,50 francs pour le haut-parleur de qualité Hi-Fi qui nous permet de communiquer clairement avec la serveuse de chez McDonald's.
4: Salut.

On commence. Salut. J'ai oublié de baisser la vitre. Salut. Je voudrais un menu Big Mac. Avec une glace, s'il vous plaît.

0: T'as pété, maman? Faudrait un menu Big Mac avec une glace, s'il vous plaît.
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2: Dans les boutiques, n'ont pas toujours des vendeurs extraordinaires. Moi, je voulais m'acheter des lunettes, ça a été assez terrible. Déjà, j'arrive, je voulais des lunettes de vue, bah, je vais pas prendre des lunettes de chiottes. Mais je vous conseille cette paire, 150 euros. Je dis, quoi, 150 euros pour une paire de lunettes? Il me fait, oui, mais la deuxième est gratuite. Eh ben, donnez-moi la deuxième. Ah, c'est dur, hein. Ah non. Pour ça, j'ai rien acheté du tout. Après, je suis dans une boutique en velours rouge, comme les rideaux. C'est une boutique de lingerie. La fille, une gentillesse mignonne. Déjà, j'arrive, je fais, c'est pour un cadeau? J'ai fait, non, non, c'est pour ma femme. Et ma femme, c'est pas un cadeau. Et là, elle me regarde avec un œil en velours qui frise, comme ça me fait, vous savez que j'ai de très beaux sous-vêtements. Vous voulez les voir? Oui. Vous voulez voir quoi? Bah, tout ce que vous avez. Attention, monsieur, très beau sous-vêtement dans la boutique. Pour votre femme. Elle est comment, votre femme? Physiquement? Oh, pfff. Non, mais je veux dire, ses mensurations? Bah, tous les mois. Fait, non, mais vous comprenez pas ce que je voulais. Par exemple, la poitrine, elle a laissé en obus. Oh, ça fait longtemps que j'ai plus une bombe. Fait en poire, alors. Je dirais plutôt en compote. Mais je vous conseille un soutien-gorge à balconnet. Je veux, qu'est-ce que c'est que ça? C'est des petits balcons. Oh, ça fait longtemps qu'il n'y a plus personne au balcon. Tout le monde est au sous-sol. Mais oui, mais ça met la poitrine en avant. Bah, déjà qu'elle a le cul en arrière. Mais je vous conseille cet ensemble. 90 euros. J'ai 90 euros pour un... Vous êtes cousine avec le mec des lunettes. C'est bon. Mais écoutez, sinon, je ne sais pas quoi vous dire. Sinon, monsieur, vous avez les sols. Vous avez les sols. À ce moment-là, vous avez... La culotte panthère à 5 euros. Ouais, à 105 euros, c'est bien. Elle me fait, oui, elle est dégriffée. C'est mieux, parce que sinon... Ouh, youyou, le minou. Pipi, là, vous avez le soutien-gorge à baleine. 15 euros. Eh ben, je vais prendre la baleine et la panthère. Elle adore les animaux, elle a déjà une culotte de cheval. Après, je vais faire un très beau paquet, c'est pour ma femme. Paquet magnifique, paquet. Enfin, elle ouvre le paquet, elle me fait, mais qu'est-ce que c'est que ça? C'est une horreur, en plus, c'est beaucoup trop grand pour moi, je vais nager dedans. Bah, tu les mettras pour aller à la piscine. Et tu sais que je ne sais pas nager, mais justement, les baleines, elles vont t'apprendre. Et alors, dans cette boutique, j'ai vu un truc incroyable. En général, j'en parle pas, mais ce soir, j'en parle. J'ai vu un petit canard rose fluo, comme ça, en plastique. Alors j'ai la fille, mais qu'est-ce que c'est que ça me fait? C'est un sextoy. Qu'est-ce que ça me fait? C'est pour que votre femme s'occupe quand vous n'êtes pas là. Je dis, bah, quand je ne suis pas là pour s'occuper, elle fait du saut du cul. Elle ben là pour en faire les deux en même temps. Mais vous en voulez un? Je dis, bah, pourquoi pas? Pourquoi pas? Donc vous avez un petit canard rose fluo. Vous avez le petit lapin vert et le cygne blanc. Je fais, non, non, non, moi, je prends pas ça. Moi, je prends le gros rouge, là. Monsieur, je peux pas vous l'entendre, ça, monsieur, c'est l'extincteur.
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3: Bonjour. Je m'appelle Toufiche. Je suis de la cité des Canigous. J'ai actuellement stage emploi jeune. Ça te fait marrer, toi, bâtard? Bon, je stage emploi jeune en tant que comtesse d'accueil. Donc, si vous voulez bien me suivre, mesdames et messieurs, la visite de la basilique va commencer. Donc, la basilique fut créée 300 ans avant Jésus-Christ par les catholiques musulmans. Vous pouvez remarquer sur votre droite.

0: toi. Vas-y, penche-toi. Ouais. Donc, tu as saoulé bien monsieur, mesdames et messieurs. Donc, ici, vous pouvez constater une paire de baskets ayant appartenu à Charlemagne en personne. Vous pouvez remarquer sur les trois bandes représentant les trois victoires. Waterloo, Samothrace, Didos. Ici, une paire de chaussettes ayant appartenu au duc de Burlington. Et une paire de nunchaku au duc de Guise. Donc, saoulez bien, monsieur, mesdames et messieurs, la visite continue. Quoi? Quoi, qu'est-ce qu'il y a? Quoi, qu'est-ce que tu veux, toi? Quoi? Quoi? Quoi? Vas-y, répète, qu'est-ce que tu dis? Quoi? Quoi, j'entends mal? Quoi? Les toilettes? Ah, les toilettes! Excuse-moi. Ah, respect, respect. Ah, vous êtes un homme ou une femme, madame? Ah, c'est au fond à droite. Là, il y a marqué vase de soissons. Donc, ici, mesdames et messieurs, sur cette fresque de Bernard de Vinci, vous pouvez remarquer ici le roi Lion. Alors, en guerre contre Guillaume le Conquérant, qui avait pour habitude de fêter ses victoires en organisant des balles et des menuets. Pardon, madame? Oui, tout à fait, madame, vous avez raison de le notifier. Car c'est ici, en cet endroit même, que Louis XIV fut couronné, en présence de sa fille Louis XVI. On raconte, pour la petite histoire, que Robespierre et Jean-Marc Thibault ne purent arriver à l'heure au rendez-vous, car ayant 2 heures de retard, d'où l'expression « chercher midi 14h ». Donc, si vous voulez bien, monsieur, mesdames et messieurs, si vous voulez bien approcher, approchez, approchez, approchez. Car c'est ici, en cet endroit même, que fut signé le traité de Versailles entre le général Pétain et le capitaine Doc. Donc, si vous voulez bien, monsieur, mesdames et messieurs, afin d'assister à cette reconstitution de cette page historique de l'histoire de l'Hexagone. Pétain, donc, bonjour. Comme on disait à l'époque, c'est moi, c'est Félix. Bonjour, mais mon chat, mais... Ah non, c'est pas ça. Mais mon chat, mais que me vaut l'honneur de votre visite inopinelle. Mais mon chat, c'est afin de signer le traité de Versailles. Il en va de l'avenir de l'Hexagone. Mais non. Mais mon chat, je vais voir où je l'ai remisé. Prenez ces quelques qualités strictes. Non. Bon, ça c'est fait. Mesdames et messieurs, faites attention en arrivant à ne pas chuter dans les oubliettes de Monte Cristo, oubliettes de plus de 35 mètres de profonde. Bah, qu'est-ce que vous faites là, madame? Mais je vous avais dit, les toilettes sont au fond à droite. Ouais, mais je suis pas sauveteur, moi. Tiens, vous pouvez lui balancer un sandwich. Voilà, donc, la visite est finie. Ça vous a plu, monsieur? Hé, hey, monsieur! Hé, hey, le pourboire, c'est pour la gueule à ta mère! Enculé!
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3: Garçon, oui, il est plus de 6 heures, là. Ah, il est plus de 7 heures. Ah bon, bah, va pas tarder, elle avait des 6 heures, hein. Hein? Non, merci, non, pas de café, non. Non, j'aurais dû appeler 6, j'ai peur d'être énervé après. Ah, là voilà. Chérie, Isabelle, je suis là.
4: Je suis en retard, ça fait longtemps que t'es là?
3: Non, non, je viens d'arriver, non.
4: Bon, bah tant pis, hein, je reste en double fil.
3: Ah bon, t'as pas trouvé de place?
4: Hein? Ben, en fait, j'ai laissé là où elle a calé. j'ai pas bien en main encore cette voiture.
3: Bon, tu veux boire quelque chose?
4: Ah oui, un surfeur, s'il vous plaît, avec du Schweppes. Oh, je sais pas ce que j'ai depuis ce matin, j'ai envie de me taper un surfeur.
3: Bon, moi je vais reprendre 6 cafés. Un café. Alors tu t'es acheté une nouvelle voiture?
4: Ah bah oui, c'est vrai, on s'est pas vu depuis, oui. Ça fait 3 semaines. Oh, la voiture, c'est rien, mais avec l'assurance, c'est ce que je douille.
3: Bah oui, bah, rappelle-toi, hein. Déjà à la Massif, ils t'appelaient Madame Malus, hein.
4: Non, je me souviens pas, non. Bon, alors... Tu voulais me voir pourquoi?
3: Eh bien, ben pour te voir, pour savoir comment t'allais.
4: Ça va pas, hein.
3: Ça me touche que tu le dises, parce que moi non plus, des fois, ça va pas.
4: Hein? Ah non! Non, moi ça va très bien. Non, je dis ça va pas comme je me suis garée.
3: Ah bon?
4: Hein? Si je reste là, ils vont me l'enlever. Ça dérange.

0: sais pas si je me mets là, comme ça je peux la surveiller.
1: Non, non, bien sûr, non.
0: Ah, t'es sympa. Oui, pardon, donc tu disais que t'allais pas bien?
1: Hein? Si. Non, si, si. Non, mais je te fais un peu chaud en ce moment, quoi. Mais enfin, moi, j'ai un peu chaud, je trouve.
0: Tu m'as fait traverser tout Paris pour me dire qu'il fait chaud?
1: Mais non, mais bon, quoi, ça te fait pas plaisir de me voir.
0: Hein? Ah, bah, si, si, si, très. Alors, comment ça va, toi? Ah oui, c'est vrai, tu m'as dit, il fait chaud.
1: Ah, faut que je te demande quelque chose.
0: Quoi?
1: Bon, bah, j'ai trouvé personne pour faire le ménage chez moi.
0: T'avais dans l'idée que je passe de temps en temps faire la poussière?
1: Non, mais comme je sais qu'il prend pas Maria le jeudi, je lui ai demandé, elle a accepté.
0: Ah bah parfait. Comme ça, elle te fera passer le courrier, hein? Et on n'aura plus besoin de se voir.
1: Voilà.
0: Voilà.
1: Eh bah, à nos amours, hein? Hein, puisque la santé, on l'a déjà. C'est quoi exactement un surfeur?
0: C'est un mec qui fait du surf.
1: Est-ce que tu bois?
0: Ah, pardon, j'étais pas. Tequila, Suze, vodka, Curaçao.
1: Eh ben, dis donc. Mm. Reste plus beaucoup de place pour mettre le chouette, hein? Quelqu'un qui n'aimait pas l'alcool
0: Ben ouais, ben on change. Oh, en Grèce, je buvais que ça en boîte. Ah. Et toi, la Corse? C'est surtout la charcuterie là-bas, non?
1: La charcuterie, oui. T'as du fromage aussi.
0: Ah ouais, donc pour résumer, tu m'apprends qui fait chaud et qui a du fromage en Corse.
1: Tu sais, j'ai rencontré des gens passionnants là-bas. Ah ouais. Et notamment un vieux berger qui avait une très belle philosophie de la vie et qui m'expliquait que devant chaque épreuve...
0: Vas-y, mais j'écoute mes messages en même temps. Vas-y.
1: Oui, dis donc, t'as pas l'impression d'en faire un petit peu trop, là? À côté, tout va bien, je me tape un surfeur. Ouh là là, que mes messages sont rigolos. T'as pas à nous danser un sirtaki, tant que tu y es. C'est là, tout le monde verra que tu vas bien. Ça, je vais te dire, hein. Si on savait pas que tu viens de divorcer, avec la patate que t'as, on pourrait croire que tu viens de te marier, dis donc.
0: Eh ben oui, j'ai la patate. Mmh. Oui, j'ai la patate. Pardon, moi? J'ai la patate. J'ai envie de rire, j'ai envie de m'amuser, j'ai envie de vivre. Oui, j'ai la patate.
1: Mais moi aussi, j'ai la patate. Quand t'es la seule à avoir la patate, pardon, j'ai la patate. Je signale que t'as pas le monopole de la patate.
0: Non, mais j'ai jamais dit que j'avais le monopole de la patate. J'ai juste dit que j'avais la patate. J'ai quand même le droit de dire que j'ai la patate.
1: Eh ben, dis que t'as la patate. Comme moi aussi, j'ai la patate. On a la patate tous les deux. Voilà, formidable.
0: T'as, j'ai soif, moi, une patate, s'il vous plaît. Un surfeur.
1: Écoute, si je t'ai demandé de venir, quoi? Bon, bah, c'était pour prendre de tes nouvelles. Savoir ce que tu fais en ce moment, ton boulot, les amis, qui tu vois, si tu sors, quelle heure tu rentres.
0: Et la couleur de ma petite culotte, ça t'intéresse?
1: Pourquoi tu dis ça?
0: Parce que, je te rappelle le principe du divorce, hein, c'est qu'on ne vit plus ensemble avec un avantage non négligeable, c'est qu'on vit ce qu'on veut sans que l'autre le sache.
1: C'est pas pour savoir, c'est pour que tu me dises.
0: Savoir, mais tu veux bien que je te dise. Bon, ben alors je vais te dire, tu sauras pas.
1: Tu vois, Isabelle, on est vraiment pas foutu pareil.
0: Ah, vas-y.
1: Ouais, ben moi, tu pourras me poser toutes les questions que tu veux sur ma vie, ben, je te répondrai.
0: D'accord.
1: Oui.
0: Tu vas toujours au foot?
1: Oui.
0: Tu vas ta mère tous les jours?
1: Oui.
0: Eh ben voilà, on a fait le tour.
1: Je fais peut-être d'autres choses. Oh. Je vois peut-être d'autres gens. Et par délicatesse.
0: Tu vois d'autres gens? Mais qui?
1: D'autres gens. Je te rappelle le principe du divorce.
0: Oui, ça va. Tu revois Françoise?
1: Peut-être.
0: Tu revois Françoise?
1: Peut-être.
0: Bon, tu la revois ou tu la revois pas?
1: Je la revois pas, mais maintenant que tu m'en as parlé, tu m'as donné envie de la revoir. Et donc, tu les bois pas un petit peu vite et sportif, hein?
0: Surfeur, d'accord? Bon, écoute, hein, moi je comprends pas et ça m'agace. Pas toi?
1: J'en sais rien, je sais pas de quoi tu me parles.
0: Mais quand les gens divorcent, c'est pour ne plus se voir, non? Alors pourquoi on se voit, nous?
1: Oui, d'accord, d'accord, d'accord, c'est de ma faute. J'avais qu'à pas t'appeler.
0: Mais non, c'est ma faute. J'avais qu'à pas venir.
1: Bah oui, toi aussi, pourquoi t'es venue?
0: Mais bah parce que j'ai pas réfléchi. Tu m'as appelé, la voix m'était familière, j'ai pas eu peur. C'est le réflexe d'Andropov, tu sais. Je connais la voix, j'y vais.
1: Pavlov.
0: Hein? Ah oui, tiens, moi aussi, ouais, de Pavlov.
1: Mais non, un Pavlov réflexe de Pavlov.
0: Oh, oh là là, attends, d'accord, ça va. Oula, Pavlov, Andropov, Smirnov, hein, attends, ça va. On le sait que t'as de la culture. Voilà, et moi j'ai de la confiture. Bon, il vient ce surfeur, faut que je me déshabille ou quoi?
1: Ah oui, d'accord, t'es complètement cuite, hein. Tu peux pas conduire dans cet état, Isabelle, hein, je vais te déposer.
0: Non, j'ai besoin de personne.
2: alors là, c'est une catastrophe.
0: On est seul, on vit seul et on meurt seul.
1: En tout cas, ta cuite, tu l'as bien prise toute seule.
0: Ouais. Eh ben parfaitement, j'ai pris toute seule, sans toi. Tiens, désormais, je fais tout sans toi. Je prends ma veste sans toi, je prends mon sac sans toi. Et je rentre chez moi, dans ma maison, sans toi.
1: Alors je te rassure, moi, pareil, tout sans toi.
2: Ça, je vais te dire, hein, déjà qu'on a raté notre mariage, ça serait vraiment trop con qu'on rate notre divorce.
0: Eh ben je m'en vais.
2: Non, c'est moi qui m'en vais.
0: Eh ben salut les surfeurs, bonne glisse. Oh merde. Capitaine, vous pouvez m'appeler un taxi ? Ils m'ont encore enlevé ma voiture.
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5: Entrez, François, restez pas dans le noir, je vous en prie. Allez-y, approchez. Voilà. Comment ça va, François?
6: Oui, ça va très bien, vous-même, aussi, Serbie?
5: Bah, tout va bien, je vous remercie.
6: Ah, c'est bien, ouais, c'est bien.
5: Alors écoutez François, si je vous ai fait venir, c'est parce que ça fait maintenant 20 ans que vous travaillez chez nous dans l'entreprise.
6: Ouais, 20 ans, ouais, 20 ans, ouais, ouais, ouais.
5: Eh bien écoutez François, je suis là pour vous annoncer que pour vous, l'aventure s'arrête là.
6: Ah d'accord, ouais. Non, parce qu'en fait, moi, je pensais que la société, elle avait fait beaucoup de bénéfices. Hein.
5: Oui, c'est alors, pour ça. Écoutez, ouais. François, chacun reste dans ses compétences. Hein. Ouais. Vous, c'est le ménage et moi, l'économie, d'accord?
6: Ouais, ouais.
5: Hein. Donc tout ça ne vous regarde plus puisque vous n'êtes plus des nôtres désormais.
6: D'accord.
5: Voilà.
6: Et pour combien de temps, en fait?
5: Ah ben, c'est définitif, c'est valable à partir de maintenant jusqu'au décès, comme on dit.
6: Hein? Ah oui, d'accord. Voilà. Donc, moi, pour le moment, je n'avais pas prévu de décéder tout de suite. Donc, ça veut dire, en fait, si j'ai bien compris, ça veut dire que je suis viré, en fait, hein? Ça veut dire que je ne travaille plus dans la boîte, je travaille depuis 20 ans. Donc, j'ai fait ma peau de départ, c'est sûr.
5: Oui. Oui, vous avez bien compris,
6: d'accord,
5: François.
6: Ouais, okay, ouais.
5: Par contre, pour le pot de départ, vous le faites chez vous. Hein. Voilà, et effectivement, vous ne revenez plus jamais.
6: Plus jamais ou... Non, parce que du coup, moi, je serai disponible. Hein.
5: J'ai bien compris, François, mais c'est pas grave. Ça va vous laisser du temps pour vous occuper du bébé qui arrive, tenez, par exemple.
6: Ah oui, sur le bébé, ouais.
5: Après tout, votre femme travaille et puis vous serez à la maison avec le bébé.
6: Vous serez à la maison avec le bébé, voilà. Ouais, voilà.
5: Vous voyez ?
6: Voilà. Voilà.
5: Bon, ben, j'ai été ravi de vous rencontrer pour la première fois, François.
6: Ouais, ouais.
5: Voilà.
6: Voilà, ouais.
5: Allez, au revoir, François.
6: Allez, au revoir, François, ouais. Est-ce que c'est moi ?
5: Qu'est-ce qui...
6: Non, parce qu'en fait, la dernière fois, je vous ai croisé dans le couloir, là.
5: Oui.
6: Et on avait discuté, là. Mmh. De l'augmentation.
5: Alors, comme je vous le disais auparavant, François, vous avez bien compris que vous ne faites plus partie de la société.
6: Vous ne faites plus partie de la société.
5: Ça, c'est assimilé, ça va.
6: Ça, c'est assimilé, ça va. Ouais,
5: voilà.
6: Ouais, voilà.
5: Allez, au revoir, François.
6: Au revoir, François. Ouais. Est-ce que c'est moi? Non, parce qu'en fait, c'est pour les vêtements de fonction, la blouse.
5: Oui, quoi.
6: Peut-être qu'il faut les restituer quand même.
5: Ah, c'est pour...
6: Ah ouais, peut-être qu'il faut les rendre.
5: Non, mais dans ce cas-là, c'est pas grave, vous pouvez y aller, je vous l'offre, la blouse. Hein, ça sera mon cadeau de naissance, ça lui fera des draps au petit qui arrive. Hein.
6: Allez, Kawa.
5: Allez.
6: Allez. Est-ce que c'est moi? Non, parce qu'en fait, si c'est valable pour les vêtements de fonction.
5: Oui.
6: Donc, en fait, mon appartement de fonction, ma voiture de fonction et mes stocks options aussi, tout ça, je peux le garder. Parce que j'en ai pas. Est-ce que c'est moi? Non, parce qu'en fait, moi, je voulais dire un dernier quelque chose.
5: Oui.
6: Moi, je voulais dire, oui, c'est Romain, très senti.
5: D'accord, très bien.
6: Très bien. Voilà.
5: Merci beaucoup.
6: Merci beaucoup.
5: Allez, au revoir, François.
6: Allez, au revoir. Ouais. Est-ce que c'est moi?
5: Vous le faites exprès ou quoi,
6: non,
5: François?
6: Parce
5: qu'est-ce qu'il y a?
6: Non, en fait, là, j'étais en train de m'interroger, là.
5: Oui.
6: Et je me disais, peut-être je pouvais m'énerver quand même. Peut-être je peux dire, vous êtes un enculé, en fait. Oh. À cause de vous, je n'ai plus de boulot, là.
5: Enfin, ça va.
6: Je vais vous bousculer un petit peu, c'est
5: non,
6: normal.
5: Mais attention, hé. Hey.
6: Ouais.
5: Oh là, hé. Hey.
6: Quoi?
5: Ça va, enfin, ça tire les chairs, là. Non, mais c'est vrai. Enfin, François, vous n'allez pas tout gâcher. Vous avez d'énormes qualités. Vous allez retrouver du travail très rapidement, croyez-moi.
6: Non, non, non, non, monsieur Servi. Non, non, non, non, non. Ça, c'est des balabala, ça, c'est des baratins, ça. Hein. Moi, je n'écoute pas ça. Hein. Donc, je vais quand même vous croquer à la gorge. Comme ça, vous allez saigner. Puis, vous allez vous vider comme un petit cochon.
5: Bah, hey, oh, moi aussi, je peux crier à un moment, hein. Alors. François, je vous rappelle que vous n'avez pas de papier, j'ai qu'un coup de fil à passer, c'est terminé pour vous, hein. Bon.
6: Oui, mais vous ne faites pas ça. Hein. Parce que vous, c'est vraiment très senti.
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7: Parmi les rois du divertissement que nous a donné le petit écran, retrouvons le plus raffiné d'entre tous, le subtil et très distingué Patrick Sébastien.
8: C'est la fête. C'est que d'amour, que du bonheur. On va faire la fête, il va y avoir des paillettes, il va y avoir des arcs-en-ciel, il va y avoir des numéros visuels incroyables. J'ai trouvé un contorsionniste roumain, Miroslav le cul. Il arrive à rentrer dans un cube de plexiglas, grand comme ça, il sèche les couilles, c'est génial. Et c'est pas fini, il arrive à faire disparaître sa bite dans sa partenaire. Samantha Vulvina, elle s'appelle. Et il ressort avec un oiseau sur le perchoir, c'est génial. C'est que de l'amour, que du bonheur. Alors, il y a une certaine presse bien pensante d'ailleurs qui trouve que les émissions, c'est pas politiquement correct, ça doit pas être bien de faire la fête, de s'amuser, mais moi j'ai toujours dit que c'est l'amour. L'amour qui guide ma vie. D'ailleurs, j'ai écrit une chanson là-dessus. Une chanson toute bête, toute simple, juste pour qu'on oublie un peu ses problèmes, qu'on se lâche un peu et surtout qu'on revienne à des valeurs essentielles. L'amour, la tendresse, ça s'appelle le doigt dans le cul. Alors, l'idée m'est venue avec quelqu'un qui représente bien toutes ces valeurs d'amour, quelqu'un qui est un vrai et qui est un pur, parce que moi j'aime les vrais, j'aime pas les faux culs, j'aime les purs, j'aime les gens qui ont une âme. Étrangement, vous allez voir, c'est une marionnette. Et une marionnette pleine d'amour, avec un cœur gros comme ça. Moi je l'adore, et je sais que vous l'adorez, et c'est Tataillé. Alors, le temps de l'enfiler, ça fait pas mal Tataillé. Et il est là, monsieur Tataillé, ouais! Bonjour Tataillé.
9: Bonjour.
8: Ça va Tataillé?
9: Je t'en pose des questions.
8: Il est court Tataillé. Dis-moi Tataillé, pourquoi tu parles comme ça? Pourquoi t'as une voix aussi aiguë?
9: Parce que tu me fous un doigt dans le cul.
8: Il est con. Tu sais que on est sur le service public et on n'a pas le droit de dire des gros mots, hein.
9: Non, parce que je sens ton doigt dans mon truc.
8: Que j'ai chanté maintenant avec le grand orchestre de Monsieur René Coll, elle s'appelle Le Doigt dans le cul. C'est parti.

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2: Je sais pas s'il y a des couples dans la salle, légitimes, j'entends, mais je vous souhaite juste une chose, c'est de vous aimer le plus longtemps possible. Vraiment. Non, parce que moi, avec Véronique, on méritait pas ça. Ah non, non, non, non, non, non. On était arrivés à une intimité tellement incroyable. 7 ans de vie commune. 7 ans de vie commune. Vous êtes ensemble tous les deux? Depuis combien de temps? 3 mois? Bravo! C'est bien! Il t'emmène voir Franck Dubosc, c'est un gars qui a du goût! Non, non, non, non, c'est bien. Vous aussi, vous êtes ensemble? Depuis combien de temps? 3 ans, vous. Sans te faire prendre? Merde! 7 ans, nous, avec Véronique, c'était incroyable, vous verrez! Nous, on se perçait les boutons dans le dos! On fermait plus la porte des toilettes! On laissait des poils dans la baignoire! On osait faire des pets qui font du bruit! Oh, amour, quand tu nous tiens! Oh. Non, mais c'est vrai! Non, attends, au début, c'est normal, on est pudique, hein, on fait attention à tout. Au début, par exemple, la laine du réveil. Il y a d'autres couples, hein, je vois. Bon, bah nous, au début, je pense que vous faites pareil avec Véronique. Le matin, moi, je me levais discrètement pendant qu'elle dormait encore. J'allais dans la salle de bain, hop, hop, hop, coup de brosse à dents. Je reviens sans faire de bruit pour pas la réveiller. Et là, dès qu'elle ouvre l'œil, en plein dans le nez. Alors forcément, tu t'es brossé les dents? Oui, bien sûr. Hier soir, avant d'aller me coucher. Bon, bah ça, vous verrez, c'est un truc qu'on fait plus au bout de 7 ans, hein. Ah non, on se réveille avec la bouche pâteuse et des relandres à crever derrière les amygdales. Toi, c'est des renards, oui, chacun choisit son animal. En se disant que l'amour n'a pas d'odeur. Enfin, tout ça, c'est du passé, c'est derrière. Vous savez, vous allez me trouver un peu foufou et vous n'auriez pas tort, mais parfois, je prends mon téléphone et puis j'appelle Véronique. Je compose son numéro, puis je la laisse répondre. Allô? Trois fois, je dis... Allô? Allô? Allô? Puis je raccroche. Un petit peu pour entendre sa voix. Puis un petit peu pour la faire chier. Tiens, vous savez quoi? L'autre jour, j'ai un copain, il m'a donné le conseil. Il m'a dit, Franck, oublie-la. Je suis con, j'avais pas pensé. C'est vrai, dis donc, si je l'oublie, j'y pense plus. Je crois que le truc que j'ai le plus oublié, c'est notre première rencontre. Oh, je me souviens, c'était au Monoprix de la gare de l'Est. J'habite pas là, hein, je suis comédien. Mais... Non, non, mais c'est mon Monoprix préféré, là-bas, j'y vais souvent. En plus, à l'entrée, ils ont un petit hélicoptère à pièces. Vous savez, là, moi, j'adore en faire quand il me reste un petit peu de monnaie après les courses. Oh, c'est mon côté aventurier, ça. Donc là, j'étais tranquille, j'étais au rayon lingerie féminine. Oh, la droite de faire des cadeaux, c'était pour mon père. Et soirée déguisée pour le départ d'un collègue au Brésil. Et là, tout à coup, j'ai aperçu Véronique. Brune, 27 ans, l'œil sévère. Une princesse, j'ai eu le flash control. Enfin, le coup de foudre, comme vous dites chez vous en France. Alors, j'ai décidé de la suivre dans le Monoprix pour mieux la connaître. Montre-moi ce que tu mets dans ton caddie, je te dirai qui tu es. Petite mousse à raser pour peau satinée, rasoir de lame dermo équilibrant, crème dépilatoire hydratante jojoba. Oh, système pilote développé, dis donc. Oh, mademoiselle! Laissez-moi vous attraper cette boîte de choucroute beaucoup trop haute pour vous. Ah, oh, je suis désolé, je sors de la salle de gym. Je dois dégager une odeur putréfiante. Attendez, je vais vous la mettre. Oh, dans le caddie! Voilà, that's all right. C'est tout bon. Je suis américain. De rien, je suis un grand gaillard, j'en profite un peu. Oui, à l'époque, je ne me présentais pas en disant « Bonjour, je suis Franck Dubosc ». Non, j'étais pas aussi prétentieux qu'aujourd'hui. À bientôt peut-être, bye-bye. Oh, mademoiselle, il y a des promotions sur le fromage de chèvre. Ce sera notre secret. Je ne l'ai pas abordé tout de suite. Non, dans mon caddie, j'avais du pétrolane, cette boîte de préservatif et du talc anti-pue des pieds. Non, mais j'ai bien fait d'attendre, parce que je l'ai recroisé à la sortie du Monoprix. J'étais sur mon hélico. Mademoiselle, attendez. Mademoiselle, la boîte de choucroute trop haute. Attendez, je finis ma pièce et je me pose. Mademoiselle, quand on vous voit, On comprend pourquoi Los Angeles s'appelle la cité des anges. Richard Gere. Dans Pretty Woman. La suite classique. Resto, ciné, opéra, concert classique, week-end dans l'Oise, Interflora par-ci, Interflora par-là. Non, je déconne, on a baisé dès le premier soir. Mais attention, je l'ai quand même emmené dîner avant, hein. Ah bah oui, je l'ai emmené au restaurant. Je l'ai emmené dans un petit restaurant, je connaissais tout le monde. C'est toujours plus classe le premier soir. Bonsoir tout le monde! One again, Miss to Fly! Salut Mathieu, tu vas bien? One again, Miss to Fly! Je te présente Véronique. Un côté là. Salut Bouboule, comment tu vas? One again. Tu vas bien entre Véronique et pas peur? Allez, Lino, ma table de l'habitude est prête? Celle-là, super, oh je l'adore. Ma préférée numéro 2 à côté des toilettes. Laissez, je vais me chercher une chaise tout seul, je sais où elles sont. Oh là. Ah, Daniels, un Jack Bernard s'il te plaît. Non, Bernard, un Jack Daniels. Ah, oh, c'est bon, sans faire exprès, là, le... Non, je plaisante, tout est calculé. Puis là, tout est allé très vite. On a commandé une assiette de bulot pour deux. Au bout d'un moment, je l'ai regardé dans les yeux, comme ça, et je lui ai dit... Véro ? Elle m'a dit oui. One point. Tu es venu en métro ? Oui. Alors, métro... bulot... dodo ? Ah, elle a tout de suite compris qu'elle avait affaire à quelqu'un qui avait beaucoup d'humour. Tu vois, Véro, je te regarde là et je me dis que toi et moi... Je t'aime. On va faire un petit bout de chemin. Ensemble. Together. Je sais pas, je le... Excuse-moi, là, je... Oh là, c'est mini feu de forêt, je m'embrase. Oula, c'est mon petit côté méditerranéen, ça, j'ai la pinède en feu. Ah. Puis après, il paraît que j'ai dansé sur le bar, je me suis mis à moitié à poil et j'ai vomi dans le piano. Ne me demandez pas pourquoi. Peut-être parce que j'étais très à l'aise. Ou complètement bourré, je sais pas. En tout cas, je sentais qu'avec Véronique, ça allait être différent. D'ailleurs, j'ai pas hésité à l'inviter à prendre un dernier verre à la maison. Mais je l'ai prévenu, hein. Je lui ai dit attention, Véronique. En tout bien, tout honneur, ok? Il ne se passera rien. Je te le dis. Donc on est allé chez moi et on a fait l'amour. Je l'ai... avec mon... sur le... magique. Enfin, c'est le mot qu'elle a employé. Ah, c'est sûr que Véronique, elle me tenait par le sexe. Hein. Enfin, façon de parler, elle avait de bien trop petites mains, la pauvre. Et puis là, tout s'est enchaîné rapidement. Très vite, elle est devenue ma bouteille d'oxygène, toujours sur mon dos. Un peu trop lourde. Mais indispensable à ma survie. Enfin bref, on est devenu un vrai couple, il m'arrivait même parfois de l'appeler maman quand elle me coupait les ongles des pieds. L'osmose parfaite, 1 plus 1 égale 2 et très vite égale 3. Christelle, mon ex. Enfin, arrête, Véronique. Pourquoi voudrais-tu que je revoie Christelle? Arrête, enfin. Elle est devenue mannequin, elle est super belle. Tu sais très bien que les jolies filles, c'est pas mon truc, Véronique. Arrête, je te jure que je l'ai jamais revue, Véronique. Je te le jure. Je te le jure sur la tête de Jean-Claude Van Damme.
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3: Non, mais c'est vrai que tu aurais pas bien fait. J'ai regardé, c'est n'importe quoi, c'est du travail de sagouin, c'est nul. Ah bah je veux dire, quand on regarde l'être humain, on sent bien que le chantier a pas été terminé, c'est n'importe quoi. Ah bah je sais pas qui s'est occupé de ça, mais c'était des saligots, les gars. Ah ouais, non, si la nature était bien faite, on serait vraiment équipé pour faire face à tout ce que la nature nous inflige. Et là, c'est pas le cas. Pour la pluie, par exemple, on s'énerve. Pour la pluie, on n'est pas équipé, on court partout, on est mouillé. Si la nature était bien faite, je sais pas, mais on aurait des chevaux en plastique, comme les Playmobil, voilà. Si, avec des petits chaînons sur les côtés pour évacuer. Ça serait bien, des petites gouttières, puis on pourrait changer de coupe, comme ça, hop là. Allez, rousse, qu'est-ce qu'on a à foutre, voilà. Non, mais c'est vrai, ils ont pensé à rien, les mecs, quand ils nous ont conçus. Il n'y a même pas un rangement sur le corps. On aurait pu faire un petit tiroir, une boîte à gants, je sais pas, une poche. poche ventrale pour les clés de bagnole, le portable, quelque chose. Ils l'ont fait sur le kangourou, pourquoi ils le font pas sur nous? Et quoi, il y avait un concours, c'était celui qui sautait le plus haut, c'est ça? Oh, ça m'énerve. Des détails, mais des trucs importants, des finitions, ils ont oublié, quoi. C'est vrai, si la nature était bien faite, tiens, on aurait un bras amovible pour la nuit. Oh bah le bras gauche, il sert à rien la nuit, il énerve, il gêne. Hein? Ou le droit, ça dépend de quel côté vous dormez, bien sûr, mais enfin, il y en a un, on a envie de le jeter, bon. Bien la preuve qu'on devrait pouvoir l'enlever. Allez hop, je vais me coucher. Quoi? Ah, ce soir, tu veux? Oh, ouais. Oh. Voilà. Bon, il y a quand même deux, trois trucs bien faits dans la nature, faut avouer. Si, il y a des trucs qui marchent bien, faut avouer. Là, je sais pas, ils ont eu des éclairs de génie, les gars, mais il y a des trucs qui vont très bien. Par exemple, c'est vrai que l'homme et la femme s'emboîtent bien. Ça, on sent qu'ils ont passé des heures de test. Hein. Ça, non, ça les a travaillés, c'est vrai, ça marche super bien. L'homme et l'homme s'emboîtent aussi, d'ailleurs. Ils avaient prévu le coup au cas où les femmes se barrent. Si, il leur fallait un plan B, ils pouvaient pas rester comme ça. Ils ont dit, attends, on sait jamais si on compte pas sur elles. Non, mais il y a des trucs bien aussi, c'est vrai. Il y a des trucs magiques aussi, par exemple, le ventre de la femme qui s'étire comme ça à l'infini pour la grossesse. C'est bien conçu, ça, c'est beau. Celui de l'homme aussi, d'ailleurs, pour la bière. Non, mais ils ont pensé, ils sont pas bêtes. Il y a des trucs super bien, les oreilles, c'est pas mal. Belle création, les oreilles, c'est bien. Enfin, c'est bien placé, on va dire. C'est bien, mais franchement, deux trous auraient suffi pour l'usage qu'on en a. Pourquoi ils sont allés nous coller tous les virages, les montagnes, les machins? On s'en fout, ça énerve tout le monde. Je sais pas, moi, dans l'équipe de designers, il y en avait un qui devait être branché Art Déco. Oh, ça devait être le fils du patron, ils lui ont laissé faire ses moulages. Il a dit, oh, je vois quelque chose de formidable pour l'oreille. Ah, attends, tu sais, avec les virages, la montagne, les vallons, les vallées. Oh, je vais faire une protubérance, ce sera le lobe. Ça va être magnifique. N'importe quoi. Ah oui, non, là où ils ont déconné, c'est que, par exemple, si la nature était bien faite, moi, je sais pas, les filles, nous, on aurait les fesses devant. Pour pouvoir les regarder au moins une fois correctement dans notre vie, dans la glace. Non, parce que ça, on n'en peut plus, on en a marre. On sait pas comment on est, on ne sait pas. C'est pour ça qu'on vous fait chier tout le temps, tu crois? Bah oui, mais on sait pas. Fallait les mettre devant, ou alors fallait faire la tête qui pivote à 360, voilà. Qu'on jette un œil. Technologiquement, c'était possible, ils l'ont fait un petit peu. Pourquoi ils ont arrêté en plein chantier? Allez, on va bouffer, les gars, c'est bon. Ou alors, non. Peut-être pas ça. Ou alors, il n'y avait que des hommes, je pense, à la création, dans l'équipe, là, dans l'entreprise qui nous ont fabriqué. Il n'y avait que des hommes, du coup, ils ont fait ce qu'ils voulaient. Ils ont dit, Polo, il s'appelait Polo, hein, les ouvriers. Tous. Polo, c'est toi qui fais l'assemblage final? Ouais. Bon, eh ben, mets-leur plutôt derrière les fesses aux filles. Mets-leur les fesses derrière. Ben pourquoi? Ben comme ça, on pourra les regarder dans la rue sans qu'elles s'en aperçoivent. On pourra leur mettre le cul. Voilà. Comment ça, si elles tournent la tête? Ah, mais non, je t'ai dit la tête, tu l'as fait tourner à 45 degrés, pas plus! On l'a décidé en réunion, ça, on avait quoi? Ah bah oui, bien sûr, par contre, tu fais pareil sur les hommes, sinon elles vont se douter de quelque chose, évidemment. Ça, on les fait marcher un peu, t'as... Oh, et puis les poils, pourquoi ils nous ont mis des poils à nous, les filles? On s'en fout, des poils. On passe notre vie à essayer de les éliminer, pourquoi? Plus personne n'en veut, pourquoi ils ont fait ça? Ça, c'était une erreur aussi qu'il y a eu sur la chaîne de fabrication, c'est sûr. Ah bah si, là, il y a un mec qui était bourré, là, le préposé aux poils. Il y a un moment où il est n'importe quoi, il a fait « Oh merde! Oh, c'est une fille, ça? Oh putain, mais il faut aller le dire, les gars! Oh putain, j'ai collé du poil aux pattes et de la moustache, moi! Hein? Ah bah ouais, toute la série, là, j'ai tout foiré, j'ai tout fait, j'ai... Oh putain, et encore, on a de la chance, j'allais attaquer le torse, là! Oh, la boulette, là, qu'est-ce qu'on fait? Hein? Bah laisse, Polo, elles s'épileront! Ouais, laisse, ça leur laissera moins de temps pour nous faire chier, vas-y, mets-en! Mets-en partout, les poils, mets-en là aussi. Ah. Et puis alors du coup, évidemment, ils se sont servis. Hein, dans les dosages, ils ont fait ce qu'ils voulaient, les garçons. Hein, ils ont fait... Tiens, Polo, mets-leur un peu moins de muscles aux filles. S'il te plaît. Si, un petit peu moins. Mais pourquoi? Je sais pas. Une intuition. Voilà. Mais si ça tourne au vinaigre, on sera bien content d'avoir le dessus. Fais ce que je te dis. Ça nous servira. Vas-y, mais enlève. Quoi? C'est pas juste. Oh, l'autre, ça y est. C'est pas équitable. Mais on s'en fout. Mais t'as qu'à leur rajouter un truc qui nous sert pas. Mets-leur un truc en plus, je m'en fous, moi. C'est quoi, ça, là? Des neurones? Ouais, bah vas-y, mets-leur, je m'en fous, j'en veux pas, moi. Ça? Ça? Vas-y, mets-leur. que tu nous mettras un peu de second degré à nous, les garçons, hein. Si, je sais pas, on en aura besoin. Oui, c'est mieux.
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1: Mais Christian, écoute, arrête donc de faire les 100 pas comme ça. La sage-femme a dit qu'il fallait patienter, faut patienter. C'est comme aux deux actes, mon petit gars, faut attendre l'ouverture du col. Hein? C'est vrai, puis pense au petit gamin qui va arriver, hein, ce petit mignon, dit, faut qu'il se fraye son chemin. Tu sais, plus que la baraque est grosse, moins que c'est facile de trouver la porte, hein. Mais c'est vrai, dans le fond. Hein, allez, Christian, écoute. Arrête donc de te faire du mouron pour rien, puis viens
4: tu
1: t'asseoir à côté de ta
4: mère. Mais deux minutes, s'il te plaît.
1: Heureusement que je suis de bonne composition, Christian, heureusement.
4: Mais comment c'est pas ce que je voulais dire. Je voulais t'y voir à ma place.
1: Mais oh, mais je l'ai vécu, tout ça, mon petit gars. Et de l'intérieur, c'est le cas de le dire. Hein? 5,2 kg que tu faisais à la naissance, ça te dit quelque chose, ça? Rien que pour sortir la tête, j'ai poussé pendant 16 heures, moi. Hein? Puis à l'époque, pas de perdrix du râle et puis toutes ces conneries-là, tu sais. Hein? Puis après la tête, a fallu sortir les épaules. 2 jours que ça a duré. 2 jours que j'étais là, bramé comme un cerf. Comme ça que j'étais là. Eh oui, mon petit gars, c'est comme ça que ça s'est passé. Eh oui. Oui, par contre, après la tête puis les épaules, ah ben là, mon vieux, c'est parti d'un seul coup. Ah, je t'ai expulsé, mon vieux, comme un coup franc à Michel Platini, mon vieux. Oh. On est retombé sur le carrelage de la cuisine, devant la cheminée, tiens. Tiens, c'est Sangria, la petite chienne qu'on avait à l'époque, qui t'a ramassé dans sa gueule comme un faisan le jour de l'ouverture. Oh. Heureusement que ton père était là, il t'a arraché de sa gueule avant qu'il en manquait un bout. Et puis il t'a posé sur mon ventre. Oh. Et t'es-tu laid? Bon. Ah, tout bleu comme un gros steak pas cuit. Hein? Puis il est là, mon grand steak. Hein?
4: Il est toujours pas cuit, mais il est là quand même.
1: Eh oui. Et puis il va être papa, mon grand steak. Là, par contre, je te garantis qu'une fois sur mon ventre, t'as pas mis longtemps à trouver les tétines. Oh la vache, tétis goulues. Hein, 8 litres matin, midi et soir qui me pompait. Il manquait de calcium, ce petit mignon. Oui, ben en attendant, c'est ça qui m'a foutu les nichons comme des bérébasques, moi, tiens. Enfin, tu veux, ça m'a laissé des crevasses, mais ça me fait des souvenirs, au moins.
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6: Oui, donc, ça, j'aurais jamais cru trouver ça chez toi, Bernard. Un mec de droite comme ça, oh, un pétard. Un pétard, c'est Bernard. Il y avait un pétard, c'est Nana.
7: Arrête, on l'a trouvé dans la chambre de Carole. Oh, tu te rends compte, 15 ans. Son sac à dos, il y a 15 jours, quand elle est revenue des JMJ. Oh, tu te rends compte, non? Il y avait des millions de gosses qui regardaient le pape.
6: Mais t'en fous, c'est jamais qu'un petit pétard, Bernard. Moi, quand j'étais à la fac, j'en ai fumé des camions, des comme ça. Des...
7: Ah, mais je me disais bien aussi, t'es pas né comme ça, quand même. Allume-le, ça te fait plaisir, hein.
6: C'est marrant, j'ai l'impression de reprendre mes études.
7: Tu vois, c'était pas si dur, hein.
6: Mais tire dessus, Bernard, tu vois, ça rend pas compte, de toute façon, tu risques rien, tiens. Allez, vas-y, tire.
7: Alors, ça déconne, Bernard. Ça déconne, Bernard. Alors, Bernard. Ouais, c'est vrai, ça fait rien. Hein.
6: Ah, tu vois.
7: Tu vois pas de girafe, rien.
6: Je vais tirer.
7: Papa, on a partagé l'évangile. Je t'en foutrais de l'évangile, moi, oui.
6: Ah, mais ça, c'est les curés, hein, Bernard. Hein. C'est plus fiable aujourd'hui, les curés. Regarde les scouts. Regarde les scouts. Soit t'es coulé en Bretagne, soit t'es touché sous la tente. Alors.
7: Oh, t'es con, toi.
6: Hé, Bernard, en plus, il faut. Ta gosse, elle est revenue enceinte de JMJ. Et alors là, t'as pas le choix. Hein. Le gosse était obligé d'appeler Jésus, là.
7: Fais tirer.
6: Hé, hey, grand-père de Jésus, ça sonne sur un CV, hein, sans déconner. Hein. Plus le temps qu'on le cherche, lui. Fais tirer.
7: Quoi, nénette?
6: Fais tirer, Bernard.
7: Ouais, j'arrive, attends.
6: Fais tirer.
7: J'arrive, ouais. Qu'est-ce qu'il y a?
6: Fais tirer.
7: Hein?
6: Les mecs, ça. Fais tirer, les mecs, ça. Mais lui, s'il fait des rêves, il dit là, il dit rien, il dit rien comme ça. Comme ça, on fait des rêves, il dit rien, il est juste dingue.
7: Et Bruno, mamie a disparu.
6: Oh putain, c'est horrible!
7: Ah non, je déconne pas, hein.
6: Tire dessus, tu vas avoir l'horreur, putain.
1: Mais oui, on la cherche, nénette, attends une seconde.
6: On n'arrête pas de la chercher.
1: Mamie.
7: Hé, va par là, tu me tasses les allées, là. Vas-y, continue.
6: Mamie. Fais tirer, c'est moi qui les ai. Tu es parti un dimanche à midi.
8: Oh mamie.
6: Sans prévenir, tu n'as rien dit.
8: Oh mamie.
6: Depuis l'angoisse nous envahit.
8: Oh mamie. Oh mamie. Oh mamie, tu es où? On te cherche partout.
6: Oh mamie, mamie.
8: Oh mamie. Oh mamie, mamie.
1: Oh oui, on la cherche.
7: Mais ça va la chercher alors.
1: Faut pas délirer non plus quand même, hein.
7: Elle a pas pu aller très loin quand même, hein. Et faut pas oublier qu'elle se déplace à ce qu'ils le font quand même, hein.
1: C'est pas Carl Lewis,
7: quoi, hein.
6: Et en plus t'as goudronné la neige.
1: En plus.
7: Bah attends, ça fait quoi, une demi-heure qu'elle est partie?
6: À peine.
7: À tout péter à la cabane à outils, là, pas plus loin.
6: Ou alors, mamie, elle est partie à pied et elle a retrouvé la maison toute seule.
7: Attends, j'y crois pas une seconde, attends.
6: Si.
7: Elle a pas le GPS.
6: C'est possible, Bernard. Une fois, il y a un épagneul. Il a fait 700 bornes à pied, il a retrouvé sa baraque au flair.
7: Bah attends, elle a de moins grandes oreilles quand même, hein.
6: Oui, mais elle a plus de moustaches.
7: Ou alors s'il faut, elle est allée mourir sous un buffet ou sous un lit.
6: Oui,
7: hein.
6: Oui.
7: Et elles le font, les bêtes, pour mourir. Oui, elles se cachent.
6: Oui, c'est pour ça qu'il ne faut jamais oublier de relever les pièges.
7: En tout cas, c'est clair, nous, à l'héritage, on l'a toujours dit, ce qu'on veut, c'est l'argenterie.
6: Mais vous aurez l'argenterie, Bernard. Mais vous en aurez la moitié.
7: Fais tirer et fais pas le com, Bruno, parce que tu sais très bien qu'avec la moitié, on ne peut rien faire.
6: Si, voilà. Regarde-toi, t'es pas la moitié d'un con, t'as réussi des trucs.
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9: Ouais, j'ai un kiss, ça y est, je suis sortie de l'hôpital. Et je peux te dire que le thème de la soirée, c'est fou. Et j'espère que tu as accroché ta ceinture de sécurité, parce que mon pote en est parti sur l'autoroute de la rigolade. Fou. Et dire, j'ai mis le turbo de la connerie, je vais me faire flasher direct, mon pote. Fou. Oh, qu'est-ce que je me sens mieux depuis que je suis célibataire. Oh là là là là. Elle me va pas bien, cette veste, hein? C'est elle qui me l'avait offert. Je m'en suis pris une bonne de veste avec cette salante. Tiens, allez, j'enlève. À partir de maintenant, je m'habille comme je veux. J'ai ma propre personnalité. Tiens, allez, je vais la remettre comme ça la fera bien chier, tiens. C'est vrai que ça y est, je suis partie à faire le con, hein, mon Jackie, hein. À faire le con, mais vitesse au grand V, je te le dis, hein. Tu sais ce que j'ai fait hier soir? J'ai croisé un type dans la rue, j'ai dit « Bonjour Bernard !» Alors que le mec, je le connaissais même pas. T'as vu que je peux aller très très loin, j'ai dit, hein. Et c'est parti, là. Là, la connerie, elle a commencé, là. Tiens, regarde, la serveuse, là. Mademoiselle, est-ce que je pourrais avoir un whisky on the rocks? Mais à la place des glaçons, vous êtes gentil, vous me mettez des apéricubes. T'as vu que je peux être complètement taré, mon Jackie, hein? Fou. Et la gamine, la serveuse, elle va être obligée de me servir, mon Jackie. Et tu sais pourquoi? Parce que selon l'expression bien connue, le client est roi, mon Jackie. Et est-ce que tu sais d'où vient l'origine de l'expression le client est roi, Jackie? Du Moyen-Âge, de l'époque de Louis XIV, mon pote. Parce que l'époque, les mecs, les rois, les empereurs, tout ça, ils s'arrêtaient dans les brasseries, tout ça, commander des Monaco, des Pepsi, des Coca, tout ce que tu veux. Ils étaient clients, mais ils étaient rois. T'as, les serveurs, ils étaient... Oh, dis donc, c'est pas Charlemagne et Louis XVI, là-bas? Si, c'est des clients, mais c'est des rois. C'est pour ça, le client est roi, j'ai dit. Mais c'est pas ça. Hein? Ça paye pas de mine, hein? Tiens, paye pas de mine! Est-ce que tu sais d'où vient l'expression paye pas de mine? Des mérovingiens, mon pote, de l'époque d'un mérovingien. Hein. C'est l'époque, les mecs, ils étaient à cheval, toi, ils étaient en mode équitation, perpétuellement, toi. Et ils avaient besoin de dessiner, toi, les architectes, des Jocondes, des châteaux de la Loire, des bagnoles, des conneries comme ça, toi. Mais ils avaient posté des mecs, toi, sur les routes, toi, qui tenaient des crayons toute la journée, jour et nuit, toi. Et eux, ils étaient là, comme ça, ils passaient, toi, ils prenaient les crayons au vol, mais comme ils étaient au galop, ils n'avaient pas le temps de le payer. C'est pour ça, ça paye pas de mine. C'est ça, l'expression de mine. Hein? Ça t'embouche un coin? Tiens, bouche un coin, j'ai dit. Hein, tu sais, le... Ah non, j'arrête mes conneries, d'accord. Et toi, arrête avec ton portable, là, tripoter le portable, là, qu'est-ce que vous avez tous avec vos portables, là, c'est pas vrai, hein. Parce que mon pote, t'as pas conscience, mon pote, que t'as une grenade explosive pouvant exploser à la minute, hein. Et la grenade, elle va faire des victimes, mon pote. Tiens, regarde, regarde, regarde. Mademoiselle, mademoiselle. Oui, il est midi, et pourtant c'est la pleine lune. Pou, pou, pou. Oh là là là là, qu'est-ce que je me sens mieux, là, depuis que je suis sorti de l'hôpital. Pou. Tiens, je vais te poser une question qui va te paraître farfelue. Est-ce que j'ai encore mes sourcils, mon Jackie? Je te pose la question, je t'en pose pas une, je t'en pose pas deux. Ok, bah d'accord, ils ont dû se replanter dans la nuit, alors ok. Ça, je suis rassuré. Non, parce que je les avais plus l'autre fois. Ah, vous avez foutu le camp. C'était descendu comme ça, sur le plancher. Ils se baladaient, ça fait bizarre, hein. Ah non, là, je te dis, hein. Tu vois, voulant probablement m'écrire un message de l'espace, des extraterrestres. Parce que le sourcil, mon Jackie, est très intelligent. C'est pourquoi? Parce que le sourcil est posté proche du cerveau, toi. Alors, il a les informations directement par les petits filaments des cheveux, toi. C'est le premier à être au courant de tout. C'est pour ça qu'on dit l'expression « con comme des pieds », parce que le pied est loin du cerveau, mon Jackie. Parce que tu vois, le sourcil, tu vois, n'est pas doté de la langue, tu vois, n'est pas doté de la parole. Tu peux pas faire « Oh Jean-Louis, tu vas faire une boulette, fais gaffe, attention !» Il est obligé d'essayer de créer des mini-lettres, toi. Hein? Oui, on s'en fout, oui, t'as raison. Hein. Parce que j'ai commis une boulette, hein, mon chéquier. Ah, grosse boulette, ouais. Tu sais ce que j'ai fait? J'ai foutu mes deux doigts dans une prise électrique. Mais attention, hein, j'ai pas été chercher du 220 volts. Hein. Non, j'étais directement à la maison mère, hein, chez EDF. Hein. Ah, je me suis pris de la haute tension, là. Pouh. Et depuis, ça me donne une patate. Mais les pompiers, ils me l'ont dit, hein. Ils m'ont dit, monsieur, vous vous êtes éclairé de l'intérieur, hein, carrément. Et tout mon système capillaire s'est complètement déglingué, hein, complètement. T'as chaque cheveu, toi, a décidé de changer de place, toi. Chacun. Oh, tiens, tu vas où, toi, vraiment? Tiens, moi, je vais là. Bon, ah bon, mais je vais me balader dans ce coin-là. Ça tournait, toi. Tu vois, ceux-là qui sont devant, toi, ben, ils étaient derrière, toi. Et ceux-là, toi, je te dis pas d'où ils viennent. C'est fou, fou, fou, fou. Et après, tu vois, j'ai eu un flash électrique. Je me suis dit, tu vois, après l'accident électrique, l'électrocutation, tu vois, je me suis dit, tiens, je veux bouffer du crépi. J'ai foutu le camp, toi. À la vitesse de la lumière, j'ai été bouffer du crépi. Et les pompiers, ils ont dit, mais il est où le monsieur qui s'est fait électrocuter? Il est parti bouffer du crépi. Ils n'ont pas compris, ils n'avaient jamais entendu ça. Ça m'a mis 2 jours, hein. J'ai tout bouffé, hein, du sol au plafond, entièrement. C'est délicieux, le crépi, hein. Ah bah tu passes à la maison, moi je te fais un croque crépi ou une crêpe au crépi, hein. Je peux... Bouh, bouh, bouh. Oh putain, je me sens bien là. Après je me suis fait un week-end gastronomique, là j'étais à Castorama, Bricorama, Leroy Merlin, j'ai tout bouffé, placo, ciment, plâtre, délicieux. Ah c'est bon, après j'ai chialé pendant 2 heures quand même aux toilettes, mais... Hein? Ticia, j'entends pas. Quoi? Si elle revenait? Excuse-moi. Là, de temps en temps, j'ai des petits coups de déprime. Là, je passe en basse tension, haute tension, basse tension. Je suis crispé là parce que je viens de déposer un brevet là pour une tondeuse à gazon d'appartement. Là. Alors, j'attends la réponse. Mais te rends compte que j'ai 0 séquelles, hein. Rien du tout. Hein. Rien. Bon, le seul problème, c'est que je peux plus prendre de douche. Voilà, c'est ça le problème. Ah oui, parce que l'eau est conducteur de l'électricité. Il conduit. Oh, c'est pas grave. Je me lave au lave-glace. Oh, pchit. D'ailleurs, est-ce que tu sais d'où vient l'expression pchit, Jackie? Du Maroc, parce que là-bas, ils fument du pchit. J'ai chaud, hein, j'ai trop chaud, là. J'ai chaud, puis j'ai faim, là. Hein, mademoiselle, mademoiselle. Oui, c'est bon, le fou, fou. Hein, je pourrais avoir un verre de ciment, s'il vous plaît? Ah, non, je déconne. Non, un osso buco, s'il vous plaît, j'ai faim. T'en veux un, toi? Deux aussi, Boki. Quoi, qu'est-ce que vous n'aimez pas les foufous? Hein? Qu'est-ce que t'as, qui est ton portable, à tripoter, là? T'appelles qui, là? L'hôpital? Pourquoi faire? C'est pour toi. Oh, je me disais aussi, Jackie, depuis le début, je te trouvais bizarre.
10: Ici, je suis particulièrement heureux et fier de vous retrouver aujourd'hui ici à l'hôtel de Brienne.
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11: Non, vraiment, je suis content de revenir en France parce qu'on vient de terminer une bonne partie de la tournée des States. Qu'est-ce qu'il y a? Il y a quelques jours, on était aux States, aux États-Unis, on a fait une grosse tournée. Et encore quelques jours, toute l'équipe, on était dans un bar, ces nouveaux bars qu'il y a à New York. Il y en a ici, partout en France, les nouveaux bars là, les bars lounge. Partout, il y a des lounges. Genre d'endroit où tu bois et tu dis lounge. Et là, je parlais avec une fille et on a commencé à boire des coups. Après, elle m'a ramené chez elle, on a commencé à faire l'amour et là, elle criait en anglais. Oh my God, oh my God, oh my God. Et moi, je me suis dit, comment elle connaît mon prénom? C'est après que j'ai compris, parce que j'ai quelques notions d'anglais quand même. Hein. J'ai appris l'anglais comme vous à l'école quand on était petit. On a tous eu les mêmes cours débiles. Avec cette fameuse question existentielle à laquelle il fallait trouver absolument une réponse. Where is Brian? Il vous a traumatisé aussi, ce Brian. On savait pas qui c'était ce Brian, on s'en foutait, mais il fallait le localiser dans la maison pour apprendre l'anglais. C'était ça, il fallait trouver les gens de la famille de Brian pour apprendre l'anglais. Qu'est-ce qui se passe? Where is Brian? Et toi, comme un idiot, tu répondais sagement, Brian is in the kitchen. Ouais, il m'a traumatisé ce Brian parce qu'un jour, j'ai rencontré un grand producteur de cinéma américain. Il est venu vers moi et m'a dit, hello, my name is Brian. Je lui ai dit, go in the kitchen. Et après, il fallait chercher la sœur de Brian, Jenny. Where is Jenny? The sister of the Brian. Avec l'accent, il fallait répondre. Attention à l'accent, avec la langue. She is in the bathroom. Je sais pas comment. Après, il y avait des phrases débiles à répéter. Oh, it's raining today. Where is my umbrella? Va placer cette phrase dans un voyage aux États-Unis. Tu vas voir comment tu vas galérer. Tu vois. Le nombre de fois où j'étais à New York, je me suis dit, attends, j'espère qu'il va pleuvoir. Je vais placer l'umbrella là, vite fait.
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12: Bonjour à tous les enfants, que vous le sachiez, je... Asseyez-vous! Bonjour à tous les enfants, que vous le sachiez, je suis donc... Asseyez-vous! Bonjour à tous les enfants, que vous le sachiez, Monsieur Joliduc, votre professeur de mathématiques, est momentanément absent pour une durée... voire plus, hein? Puisqu'il est décédé, hein? L'éducation nationale, la grande éducation nationale, m'a donc chargé, elle m'a bien chargé, hein, d'ailleurs, l'éducation nationale m'a donc nommé pour prendre la cuite, la suite, d'ailleurs, attention à ce que je dis quand même, non? M'a donc nommé pour prendre la suite de Monsieur Joliduc, hein? Et non pas Monsieur Joli Trouduc, comme vous aviez coutume de l'appeler! Non? Ah, moi je l'aurais appelé comme ça, bon. Alors, bien évidemment, je ne suis pas titulaire du diplôme. Je suis donc votre nouveau professeur de mathématiques, d'histoire géo, d'éducation civique et sexuelle, de littérature, d'œnologie, bref! Bref, l'établissement est dans la merde, y a plus de thunes, je fais tous les cours. Bon, eh bien écoutez, sans plus attendre, on va se mettre au boulot. Alors nous allons commencer par un petit peu de... Je ne sais pas, plouf, plouf, de littérature. Cette semaine en littérature, j'ai envie de faire Kafka, hein. Peut-être que la semaine prochaine, j'ai envie de faire Pif Pif, on ne sait pas. Ah, ben j'ai pas pris le bouquin de toute façon, donc bon, bah. Bon, bah écoutez, on va faire autre chose. Nous allons faire un petit peu des. Je ne sais pas moi. Des mathématiques. Pourquoi pas? Alors, nous allons commencer par l'exo numéro 1. Hein. Alors, asseyez-vous! Attention, petit 1, sinon tu viens là, je te défonce la gueule! Hein? Je te filme avec mon portable et je le montre à tous mes potes! Hein? Eh ouais, nous aussi on est jeunes, qu'est-ce que tu crois alors? Hein? Bon! Bon, les maths, ça me saoule, on va faire autre chose. Nous allons faire un petit peu de. Je sais pas moi! De histoire! Pourquoi pas? Alors, nous allons parler d'une fameuse bataille qui a eu lieu dans les années 1900! Et quelques entre des Américains, hein, surprise, et des ennemis, hein, surprise. Alors, ce qui va se passer, par contre, c'est que je vais vous le faire en devinette. Oui, on m'a dit, il faut amuser les élèves, il faut être lubrique, tout ça. Eh bien, je m'exécrute. Attention, vous êtes prêts pour la mafieuse bataille? 5, 4, 3, 2, 1, 0. Et Gabriel, c'est une perle à rebours. De la fameuse bataille de perles à rebours. Avec d'un côté les Américains, de l'autre côté les Shintang. Allez hop, tout le monde dégage, les Américains, tous à Bagdad, tous en Irak. Hop, les Chinois, tous dans le 13e. Allez hop. Bon, mais écoutez, on va s'arrêter là. Demain, nous ferons du français, nous verrons les conjonctions de coordination. Mais où est donc le Ricard? Eh, hey, dis donc, toi, ça va bien d'entrer comme ça sans frapper? Hein? Un petit peu de politesse, ça te fait mal au cul, dis-moi! Oui, bah, monsieur le proviseur! Eh ben, bonjour! Eh ben, enchanté. Eh ben, je suis dans la salle des professeurs. Depuis le début. Ah oui, je faisais aussi la machine à café dans la salle de classe. Tout le monde fume et boit, c'est open, hein. Même pas de tableau, bah d'accord. Ding dong, y'a quelqu'un là-dedans? Bon, bah, ferais-je pas souvent de votre bureau qu'on fasse plus ample connaissance, hein? Allez, mais tous ensemble pour monsieur le proviseur.

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1: Ça y est, c'est fini. J'habite plus dans ma cité de merde. Non, c'est devenu trop chaud. J'ai vu un reportage sur TF1. À ce qui paraît, dans ma cité, il y a des réseaux islamistes de drogue. Tu rends compte? C'est ma mère qui dit ça. Tu rends compte? Mais oula, le reportage, il était flippant, sérieusement. Le journaliste, il faisait flipper. Il avait une voix qui faisait peur. Il était caché derrière un petit buisson pendant tout le reportage, comme ça. Et dans cette cité anormalement calme, trois dangereux caïds rôdent. Ils sont obligés de commencer le reportage par cité anormalement calme, dangereux caïds, tout ça. Parce que si commence le reportage par dans cette cité où tout se passe bien, trois jeunes jouent à la marelle, les gens, ils en ont rien à foutre. Ils passent sur Maïté direct. Et nous retrouvons nos trois dangereux caïds dans leur marche illicite et dangereuse. Ils se dirigent vers une cabine téléphonique, probablement pour la cambrioler. Tu rends compte? Ah non, ils téléphonent. Mais c'est certainement pour appeler de dangereux dealers qui leur livreront plusieurs kilos de drogue islamiste. Leur business leur apporte par jour plus de 12 000 euros. On va pas croire tout ce qu'on vous raconte sur TF1. 12 000 euros par jour. Si c'était vrai, même Bernadette Chirac vendrait du shit. Là, c'est n'importe quoi. J'ai souvent entendu à la télévision, et après cette page de pub, encore plus de jeunes et encore plus de crimes. J'ai compris leur technique, moi, en fait. Ils nous vendent de la peur pour mieux nous vendre du dentifrice derrière. Chérie, regarde qu'est-ce qui se passe à la télévision. C'est des dangereux dealers que je suis en train de cambrioler. Regarde, tu vas voir. Attends 2 minutes, il y a la pub. Pas plus. 2 minutes, la pub. Mais il est super, ce dentifrice! Ah, ça, c'est sûr, je l'achète! Chérie, tu me prends pas ça à prendre des tenues gencives avec de la bombe acrymogène. C'est à ça qu'ils veulent arriver, en vérité. Mais je dis pas qu'il n'y a pas de violence dans les cités non plus. Mais c'est beaucoup moins grave que ce qu'on raconte. Mais d'abord, dans ma cité, les jeunes, ils sont pas violents du tout. Ils sont juste pas contents, c'est tout. C'est logique parce que on n'arrête pas de leur faire des promesses qui sont jamais tenues aussi. Moi, je me rappelle, ça a commencé avec le petit Papa Noël quand j'étais petit. On lui a écrit 1 milliard de fois, il nous a jamais répondu. Jamais. C'est normal, quand on l'a croisé à Carrefour, on l'a défoncé. Bien sûr. C'est logique. Merci. Viens ici, petit papa. Viens ici, dis-nous, mon gars. Viens ici. Ils sont nos parents orange germs. Hein? Ils sont nos parents orange germs. J'en ai rien à foutre, moi, je suis jusqu'au pôle Nord, moi. Quoi? J'en ai rien à foutre, tu t'appelles Michel, moi, ta gueule. Pareil pour Halloween. Quand on a commencé à expliquer le principe d'Halloween aux gosses de mon quartier, ça a failli dégénérer. Hein. Quoi? Tu frappes chez les gens, ils donnent des bonbons à la place. Toutes les 2 secondes, ils venaient frapper chez moi. Ding dong, ding ding dong. C'est une sonnerie chelou, je l'achète au Maroc. Ding ding. Ah, salut les gars, qu'est-ce que vous faites là? Comment ça qu'on se fout là? Là, c'est Halloween, là, c'est la fête des mères, tout ça, le truc des. Mais Halloween, faut venir des.

0: Chaque jour en France, des milliers de femmes se font voler leur mari en toute impunité. Mais que fait Sarkozy? Et quand je pense aux milliers d'hommes qui m'ont dragué depuis 20 ans, que j'ai envoyé bouler les milliers, la centaine, la dizaine, les deux. Michel, j'ai juste embrassé, il sentait la lavande. Et moi, un homme qui sent le déodorant WC, je peux pas. Et puis il y a eu Juan. Ivre de sangria, tel des pieuvres espagnoles, les mains de Juan couraient sur mon corps comme des calamares. Juan. Il était tellement bourré qu'il s'est endormi avant que je puisse être infidèle. Non mais quand je pense, Olivier, mais je l'ai formé sur 20 ans, mais il sait tout faire cet homme-là. Accrocher les étagères, nettoyer les sanitaires, faire durer les préliminaires. Elle devrait me verser des dommages intérêts pour la formation qu'il a reçue. Mais moi jamais je volerai un homme marié, jamais. Quoique maintenant, mais qui? Pas les maris de mes copines, après tout ce qu'elles m'ont raconté sur eux. Non mais moi aussi je pourrais me trouver un petit jeune, je pourrais me faire une revitalisation du visage, on te fait des injections de Botox et tu retrouves une peau de bébé. En fait t'as des joues de hamster pendant 3 mois. Ou juste la bouche, mais j'ai peur de me retrouver avec 2 bouées de catamaran. Canard WC. La sœur jumelle de Picsou. 20 ans que je suis avec lui, seulement 5 ans que je m'entendais à peu près correctement avec sa mère. Monique. Elle ne va pas rigoler tous les jours, Chantalia avec Monique. En plus, elle me l'a dit, Agnès, ne vous inquiétez pas, vous serez toujours la bienvenue en vacances à Kerpouic. Kerpouic, Bretagne Nord. C'est pas là qu'elle se mettra en string, Chantalia. Le proverbe dit, l'amour rend aveugle, le mariage rend la vue. Mais Chantalia, elle ne voit pas encore tous ses petits défauts, mais je pourrais lui envoyer une lettre anonyme pour lui faire gagner du temps. Olivier Pétolier se relève la nuit pour faire pipi. Signé, vous savez qui. Olivier m'a appelé hier soir, il m'a dit j'avais juste envie d'entendre ta voix. Chantalia l'a quitté après un week-end à Kerpouic. Merci Monique. Alors, il voudrait revenir, il me demande de lui pardonner cette petite passade de 8 mois, 3 semaines, 2 jours et 4 heures. Je lui dis, il faut que tu sois patient, il faut que tu me laisses un peu de temps. C'est vrai, je ne lui ai pas dit, mais je suis un petit peu débordée en ce moment parce qu'il y a Piotr, 23 ans. C'est un peintre polonais très doué. Pour l'instant, il refait complètement mon intérieur. Puis il y a Juan, que j'ai retrouvé tout à fait par hasard, en faisant des recherches approfondies sur l'internet espagnol. Ses mains sont toujours des calamares, mais ses cheveux ont disparu. Peut-on pardonner l'infidélité? Jean-Luc Delarue a dit... Ça se discute.
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2: La politique occupe une place importante. 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
3: Je tenais effectivement à remercier la télévision française de m'avoir si souvent invité, afin que je puisse m'y plaindre d'ailleurs de ne pas y passer. Désormais, à cause de l'omerta dont je suis victime, découlant directement de procédés bolcheviques tramés par la nomenclatura médiatico-socialo-politique partisane, inféodée d'ailleurs au grand capital apatride levantin, eh bien, on ne voit guère sur le petit écran à l'heure de la soupe. M'a-t-on vu chez Monsieur Darvor? Nein. M'a-t-on vu chez Monsieur Pujadas? Nein. M'a-t-on vu chez Madame Kouchner-Krent? Nein. M'a-t-on consacré tout un vivement dimanche? Renein. Je sens le gaz ou quoi? N'est-ce pas? Aléa jacta est, comme le disait Jules César avant de franchir le Rubicon, le sort en est jeté, n'est-ce pas? Fort de ce constat, j'ai décidé, avec l'argent, n'est-ce pas, des militants du Front National, qui est un parti démocratique, j'ai décidé de racheter la chaîne câblée Histoire afin de parler aux chères petites têtes blondes des bienfaits de l'occupation. Car quand on parle de l'occupation, n'est-ce pas, on dit toujours les années noires, mais elles n'étaient pas si noires que ça, ces années-là. Le franc était soutenu, il n'y avait pas de grève, d'ailleurs il n'y avait pas de chômage, c'est normal, toute la France était occupée. La France d'ailleurs se reconnaissait tout en

0: Pierre dans les valeurs du bon maréchal, ami des arts et lettres, et créateur de la populaire fête des mères. Fête d'ailleurs que j'aurais aimé souhaiter à ma femme Janie. Que Janie me donne un héritier eût été ma plus grande joie. Et, idéalement des jumeaux, nous les aurions appelés Adolphe et Benito. Malheureusement, n'est-ce pas, la nature n'en a pas voulu ainsi. À l'âge où je l'ai emballé, au bal des anciens de la LVF à l'Île-Dieu, on lui avait déjà fait la totale, à savoir, on lui avait enlevé la nurserie, il lui restait plus que la salle de jeu. N'est-ce pas ? N'est-ce pas ? La France me déçoit. La France n'est pas prête pour la dictature. Pourtant, avec le football, la télé-réalité, les JO 2012 et autres billevesées, on les pensait bien décervelés. Mais je reviendrai, n'est-ce pas ? Je reviendrai car je suis jeune, n'est-ce pas ? Je suis encore jeune. J'ai même un portable. J'envoie des MSS. Je reviendrai pour la prochaine présidentielle. Et toujours bon pied, bon oeil, Zigaï.
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2: Si je veux pas d'enfant, c'est parce que j'ai déjà un chien. Non, attention, je compare pas un enfant et un chien. C'est juste que j'ai des problèmes de cohabitation avec mon chien. Comment vous expliquer Mon chien me regarde quand je fais l'amour. Dès que je suis avec une fille, il vient au pied du lit et il me regarde les yeux plein de tendresse. Et mon problème, c'est que je ne sais pas si c'est parce que je lui manque ou juste parce que c'est un gros vicelard. Non mais c'est vrai, est-ce qu'il se rend compte de ce qu'il voit? Ou est-ce que c'est moi le détraqué de penser qu'en nous matant, il prend son pied? Enfin, qu'il prend son pied, qu'il prend sa patte. Non mais vous rigolez, mais c'est un vrai problème. Hein. Moi, quand je suis avec une fille un peu expressive, je suis obligé de lui dire avant. Bon, alors, tu dis ce que tu veux. Ah hein. Oh, oui, je te sens bien. Vas-y, continue. Oh mais qu'est-ce qui m'arrive? Je deviens folle. Oh, mais vous êtes à combien dans moi? Oui, elles le disent parfois, oui. Tu dis ce que tu veux, mais surtout, tu ne dis jamais « on va se promener ». Alors, je sais que c'est rare, les filles qui disent « on va se promener » quand elles font l'amour. Mais je préfère faire gaffe, parce que le chien, il peut devenir fou. La fille, elle dit ça, il saute sur le lit avec sa laisse. Alors, bien sûr que je pourrais fermer la porte. Mais essaie de te concentrer sur ce que tu fais quand t'as un pitbull qui laboure la porte avec ses pattes. En plus, il pigne. Putain, mais ta gueule!
3: Quoi, qu'est-ce que j'ai dit?
2: Mais pas toi, le chien. Donc, tu lui ouvres et il vient tout content au pied du lit. Et il regarde. C'est super troublant. Parce que finalement, tu t'y habitues et ça te prend la tête. Parce que quand le chien s'endort en te regardant... Toi, tu te dis que t'as raté quelque chose, que t'as pas été assez performant, ça te coupe tout. À l'extrême limite, à ce moment-là, la fille, tu t'en fous. Tu veux juste donner du plaisir au chien. Si lui, il remue la queue, toi, ça te met la pêche. Hein, c'est... Mais attention, hein. Faut pas qu'il s'endorme, mais faut pas qu'il s'excite non plus. Non, moi, j'étais une fois avec une fille qui met les rapports un peu musclés, il a cru qu'elle m'attaquait, il l'a massacrée. Je sais pas pourquoi, il aime pas quand c'est bruyant. Si une fille crie, lui, il hurle à la mort. Ça, j'ai pu vous dire que ça calme. Hein. Parce que faire l'amour avec une alarme de bagnole dans la chambre, faut vraiment avoir une libido en béton. Hein. Bon, au début, c'était pire. À chaque fois que j'étais avec une fille, il m'apportait sa balle. Donc j'étais là avec la fille, et toutes les 3 secondes, je devais relancer la balle du chien au fond de la chambre. Alors je sais que j'aurais dû lui refuser depuis le début. Mais bon, un pitbull, tu lui refuses rien. Ah non, tu t'exécutes et tu le remercies de ne pas t'avoir encore égorgé. Moi, mon chien, je le vouvoie. Parce que c'est susceptible, ces bêtes-là. Et puis, c'est puissant. Le pitbull, c'est quand même le seul chien. Tu lui jettes un bâton, il te ramène un arbre. Et quand il le ramène, tu lui dis merci. Hein. Tu lui dis pas qu'il est con. Hein. Bon, maintenant, ça a changé, il a vieilli. Vous savez comment on sait qu'un chien vieillit? C'est quand il vous apporte un bâton, que vous le lancez au fond du jardin, qui se précipite au fond du jardin, et qu'en arrivant là-bas, il se souvient plus de ce qu'il est venu chercher. L'étape suivante de l'AIS, c'est quand vous lancez le bâton, et que le chien ne voit même pas que vous l'avez lancé. J'ai lancé le bâton. J'ai plus rien. Il faut y aller, là. Non, Gérard, sérieux, là, il faut y aller, là. Oui, j'ai appelé mon chien Gérard. Au début, je voulais l'appeler Brutus, mais ma femme ne voulait pas que je l'appelle comme mon fils. Donc...
4: Comment expliquer sereinement à un pitbull qu'il a la cataracte? Avant, il n'avait pas les yeux aussi bleus que Paul Newman. Moi, j'ai pas osé, hein. Alors, j'ai pris un labrador. Un chien d'aveugle pour chien. Vous avez déjà fait l'amour devant deux chiens? Dont un qui voit rien, mais qui se fait expliquer par l'autre.
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5: En 2008, j'entends souvent les femmes dire que les hommes sont menteurs. Est-ce que c'est vrai, ça?
6: Oui!
5: Pensez vraiment que les hommes sont menteurs?
6: Oui!
5: Messieurs, vous vous dites rien. Les mecs restent là. Chérie, est-ce que tu pourrais me remettre mes couilles après le spectacle? Parce que j'ai une réunion demain avec le patron. Ça va être chaud. Allez, messieurs, on se laisse pas faire. Est-ce qu'on est menteurs?
6: Non!
5: Non, on est lâches. C'est complètement différent. Ça n'a rien à voir avec ça. J'entends pas une fille dire qu'on est menteur. Ça n'a rien à voir. Oui, on est lâche. Oui, on est lâche. Oui, oui, on est lâche. Vous avez déjà essayé de dire la vérité à une femme, vous? Hein? C'est impossible. Parce que vous nous obligez à vous dire ce que vous voulez entendre. Pourquoi tu veux sortir avec moi, au juste? Parce que... ta personnalité et ton intelligence me bouleversent.
7: Oui, bonne réponse, oui.
5: Mais messieurs, vous savez très bien qu'à l'intérieur, c'est parce que t'es bonne. Un autre exemple de lâcheté masculine.
8: Quoi, mon amour? Tu dis que on devrait faire une pause pour qu'on revienne ensemble plus tard? Pour que notre couple soit plus fort.
9: Oui, mon amour, j'ai besoin de me recentrer. J'ai besoin d'être seul avec moi-même.
5: Et ta copine Suzy au gros cul. Et le comble de la lâcheté masculine, le comble.
8: Pourquoi tu me quittes? J'ai le droit de savoir, dis-le-moi pourquoi.
9: Je te quitte parce que je te mérite pas.
5: Ça sent le vécu. On l'a tous dit ou entendu au moins une fois dans notre vie, celle-là. Hein? Ce qui est fabuleux, c'est que je vois la moitié des filles dans la salle.
8: Ah bon, c'est pas vrai?
5: Il me l'a dit il y a deux semaines, le bâtard.
8: Non, c'est pas vrai.
5: Tout à l'heure, mesdames, souvent quand on vous parle, on a l'impression de marcher dans un champ de mine, les mecs. Hein? On peut pas tout dire. Mais...
8: Quoi? Quoi? C'est à moi que tu parles, hein?
5: Tu veux savoir où j'étais hier soir?
8: C'est simple, je te réponds.
5: Du tac au tac au tac.
8: Brûle pour rien, là, je te...
5: Hier soir, si tu veux savoir, mon amour, mais j'étais... J'étais au bureau, oui! Oui, j'étais au bureau. Je faisais quoi? Ouais. je travaillais, tu sais, sur le dossier américain, là. Tu sais, le dossier... wanna get a flight to the... People, everybody, be free. Hollywood, chewing gum, Coca-Cola, Light, Michael Jackson. Clic.
8: Quoi? Tes copines m'ont vu en boîte avec mes potes hier soir? Non, écoute, je peux tout t'expliquer.
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4: Moi j'adore ça pisser, hein. Je sais pas vous mais Non c'est vrai, non, c'est agréable, non hein? Quand on a super envie de pisser, franchement. Et qu'on va pisser, c'est pas un grand moment, hein, ça déconne. Hein? On se régale ou pas? Putain. Moi j'adore ça, moi. J'adore ça. Le seul problème c'est la dernière goutte, quoi. Enfin, c'est pas des conneries, hein, mesdames. Mais nous, les hommes, quand on a fini de pisser, on a toujours la dernière goutte qui refuse de tomber, voyez. Elle est là, hein, on la voit, mais elle veut pas tomber, quoi. C'est une rebelle, comme Johnny Hallyday, tu vois. Alors, du coup, tu secoues ton machin, comme ça, et tu en fous de partout, vous voyez, bien sûr, eh oui. Et c'est comme ça qu'on a tous, en fin de journée, une tache jaunâtre sur le slip. De la taille d'une pièce de 5 francs, à peu près. Hein. Et je suis gentil, hein, les gars, je suis gentil. Ah, bien sûr, lui, Rocco Siffredi, il n'a pas ce problème. Hein, non. Il la pose directement dans les toilettes, comme à la station-service, tu sais. Ah, je vais faire un peu le pare-brise. Alors que nous, c'est comme si on devait faire le plein, mais à 2 mètres du réservoir. Tu vois. Résultat, ça fout partout, bien sûr. Ah, bien sûr, vous, mesdames, vous êtes un peu emmerdées pour pisser dans la nature, hein, ou même pour pisser contre la roue d'une voiture en stationnement, c'est toujours un peu délicat, hein, c'est vrai que c'est toujours un peu... Mais alors, sur les toilettes, vous êtes les reines, hein, vous êtes là, vous êtes bien, vous êtes tranquille. Alors que nous, pisser dans la nature, on se régale, hein. Pisser contre un arbre sans avoir avisé le centre de la cuvette, ça vaut des milliards de dollars, tu vois. C'est pour ça que les mecs, quand ils pissent dans la nature, ils sont contents, ils sont là, ils font « Ouais, ouais, j'aime Sophie, ouais, ouais !» Parce que je vous explique pas l'angoisse quand tu te retrouves debout face à une cuvette de 20 cm de diamètre, avec dans les mains sexe tordu, tu sais, qu'il y a un jet qui va partir à 2000 km/h de vitesse, tu sais. Faut une précision digne de la NASA, tu vois. Parce qu'en plus, des fois, le jet, il part tordu, tu sais, « Ta mère, putain !» Alors il part en double G, tu as un G qui va dans la cuvette, un G sur tes chaussures. Et là tu peux rien faire, hein. Tu assistes un puceau au débat comme l'ONU, tu attends que ça se passe et après tu sais que tu vas aller te disputer avec ta femme. Quoi, bien sûr. Parce que je vous explique pas comment c'est dur de s'arrêter de pisser. Hein. C'est impossible, alors je sais pas si vous avez essayé déjà. Tu sais, moi, fois, je suis dans la campagne en train de pisser, tranquille. Ouais, vive les Jeux Olympiques à la télévision, tout ça, ouais. Puis d'un coup, je vois un gendarme qui me met un PV. Je dis, oh putain, oh, attendez, monsieur le gendarme, 2 secondes quand même. Oh, 2 secondes, monsieur, 2 minutes, oh. Eh merde, j'emmerde la gendarmerie, voilà.
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6: C'est pour vous, mais moi le matin, c'est un calvaire. C'est un calvaire le matin, non? Hey, j'invente rien. Hein. Si vous voulez, moi, par exemple, le matin, je serais plus proche de l'ours que de l'homme. Je parle pas. Je grogne. Ouais, c'est terrible. Et je vais vous dire un truc. Si jamais j'attrape le taré qui a inventé le réveil, parce qu'il faut être fou quand même, hein, ça va lui faire mal. Très mal. Et croyez-moi, je suis pas tout seul. Hein. Par contre, statistiquement, les femmes se réveillent beaucoup mieux que les hommes. N'est-ce pas, mesdames? J'invente rien, hein. J'invente pas. Bon, c'est vrai que nous, on travaille plus, hein. Bon, c'est facile, ouais, c'est facile, c'est facile. Okay. C'est facile, c'est facile. Tenez, prenez ma femme, par exemple. Je sais pas comment elle fait. Hein. Et ben, dès que le réveil sonne, dès qu'elle a posé le pied par terre, elle cause, elle cause, elle bouge, elle gesticule, elle gigote. Ça m'énerve. Enfin, je suppose qu'elle cause, hein, parce que moi, je dors encore, hein. Oh là là. Alors, c'est vrai que, mesdames, le matin, vous avez la pêche. Par contre, le soir, quand on aimerait vous voir un peu plus éveillé, alors là, il n'y a plus personne, hein? Ça, je ne l'invente pas. Eh bien, je vais vous dire encore autre chose. Moi, le matin, à 6 heures, je ne peux pas. Je ne peux pas. Je ne peux pas. Je ne peux pas. J'arrive déjà pas à enfiler mes pantoufles, alors. Enfin, c'est terrible. J'ai remarqué autre chose, le matin, il y a deux façons de se veiller. Il n'y en a pas 36, il y en a deux. La première, en général, voilà ce que ça donne. Bon, allez, encore 2 minutes. Et je me lève. Oh, voilà, ça finit comme ça. En général, tu te réveilles, c'est 8h30, tu vois, tes affaires sont pas prêtes, tu cours partout, tu pourris tout le monde. Puis alors, c'est même pas la peine d'aller à ton bureau raconter des histoires à ton patron. Tu dis, vous excusez, c'est parce que ce matin que je suis promis, j'ai crevé en venant. Il te croit pas, jamais. Et pourquoi il te croit pas? Parce que sur ta joue, il y a tatoué Mérinos, comme ça. Là. Dans tes cheveux, c'est Hiroshima, comme ça. En plus, t'as pas déjeuné, t'aurais mieux fait de prendre un chewing-gum, hein. Alors là, la journée, elle est foutue, morte, tu peux aller te coucher, c'est foutu. Puis alors, il y a la deuxième technique, la mienne. Très technique, justement. J'explique. C'est-à-dire que j'effectue des paliers de décompression. C'est simple, c'est très simple. Premièrement, je m'assois lentement sur le bord du lit, histoire de m'habituer doucement à la position semi-verticale. Deuxièmement, je m'assoupis 2-3 minutes, histoire de récupérer de l'effort qui a été trop violent. Et troisièmement, au bout de 5 à 6 minutes, ma femme excédée vient m'arracher du lit, un peu comme quand on arrache un poireau. Et alors là, deuxième stress de la journée, le néon de la cuisine. Oh, ça fait mal, ça. Et je vais vous dire un truc, si jamais j'attrape le taré qui a inventé le néon, ça va lui faire mal, très mal. Ouais. Ça risque de lui faire mal, oui. Qu'est-ce qu'il y a encore le matin? Oui, un truc terrible le matin. Vous venez de vous lever, vous avez eu le réveil, vous avez eu le néon, puis alors il y a un truc qui est mortel, que ça t'avance comme ça, et tu t'encastres méchamment l'orteil dans l'angle d'une porte. Oh, oh putain! Alors là, tu vois, t'as mal, t'es comme un dingue. Il y a toujours quelqu'un qui vient, ta femme, ton copain qui te fait... Tu t'es fait mal? Oh. Remarquez ça, ça réveille net, net, y a pas de problème. Non, le matin, c'est vraiment trop dur. Mais j'ai trouvé une solution. Si le matin, vous voulez vous réveiller en pleine forme, sans problème, nickel, faites comme moi, restez couché.
0: Depuis que je me suis fait installer Internet en ma maison, ben, je me sens plus du tout seul. Non, au contraire, grâce à Internet, eh ben, je suis en contact permanent avec toute la planète. Quand t'as Internet, tu connais toute la planète. Ben, ça coûte cher. Faites gaffe, ça coûte cher. Mon ordinateur, il était trop vieux. Mon magasin, il est trop vieux, il a plus de 2 ans, c'est trop vieux. Il n'est pas en USB, il faut du USB maintenant. Il est trop vieux. L'imprimante aussi était trop vieille, pas en USB, mais je l'ai pas changé, c'était trop cher. Il est branché quand même, il imprime plus rien, fait des cocottes à papier. Mais bon, il aime bien. C'est extraordinaire, Internet, surtout que maintenant, ça marche sans fil, grâce à Bluetooth. C'est pas moi. Non, c'est pas moi, c'est Bluetooth. Bah, ben, t'as qu'à pas te mettre là. T'as pas ramené ton kawaii? T'en aurais besoin. Parce que je vais le redire. Hein. Parce que dans ce cas extraordinaire avec... Avec mon souffle. Ben dis merci. C'est que ça marche sans fil. Du coup, il y en a parce qu'à l'endroit chez moi, là, même dans le jardin. Eh ben je surfe.
7: Même dans le jardin.
0: Je surfe. De plus en plus dans le monde entier. Tout instant, de plus en plus chez moi, tout seul. Heureusement que j'ai une fiancée, hein. Irina, elle s'appelle ma fiancée sur wsalope.com. Elle a un site avec ses photos de famille. Oh. J'ai un peu peur de la rencontrer pour de vrai, ma belle famille, parce que dans leur maison, ils vivent tout le temps tout nus. J'ai un peu peur de les choquer avec tous mes habits. Non, ce qui est... Quoi? T'en as jamais, c'est ça? Je vais le mettre là. Je laisse sécher, après je gratte et ça se voit plus. Tu vois, tu l'as déjà fait. Là, ce qui est extraordinaire, c'est que depuis hier, j'ai le haut débit. Au début, le vendeur, quand il m'en a parlé, je l'ai tapé, je crois que je me traitais de haut débile. En fait, non, au débit, c'est Internet, mais encore plus vite qu'Internet.
7: Ça va vite, hein?
0: Mon débit va vite comme ça. Et moi, juste, je bouge comme ça. Ce qui est extraordinaire avec Internet, c'est là que tu vois qu'on est 21e siècle. C'est qu'à n'importe quel endroit de la planète, à n'importe quel moment du jour ou de la nuit, mais en un seul clic, oh, t'achètes n'importe quoi. Et au même moment, de l'autre côté de la Terre, il y a un type comme moi qui, en un seul clic, il a vidé tout mon compte en banque. Et j'ai compris, Internet, c'est le haut débit bancaire.
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10: 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Sur des paroles de par moi-même et une musique de l'adjudant-chef Jean-Pierre du 317e bataillon du 42e Rimont. 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
2: Tout le monde conteste en fait à travers le monde. Personne n'est content de son sort si on regarde. Alors on peut se dire oui, mais un jour, quand tout le monde sera mélangé, quand tout le monde sera métissé, là ça ira mieux. Ah, c'est pas dit, vous savez, parce que même un métis, il peut être en conflit avec lui-même. Hein. Tel un poisson-chat. Ah non, on n'y pense jamais, mais un poisson-chat a-t-il peur de lui-même? Peut-être ça le gonfle son état, hein, on sait pas. Peut-être il est là, mais ça commence à faire chier. Je suis un poisson, j'ai des moustaches, ça. En revanche, le métissage chez les humains, je trouve que c'est vraiment bien foutu. Hein. Je ne sais pas si vous avez pu le remarquer autour de vous, mais en fait, un mec qui a un parent noir et un parent blanc, eh ben lui, au niveau de la couleur, il n'est pas moitié-moitié. L'aviez-vous remarqué? Là, vous dites, il est complètement débile, ce mec. Bah évidemment, parce que nous, on en a vu plein des métis, alors on sait comment ça se passe. Mais franchement, les premiers qui ont essayé, les deux premiers de l'histoire qui se sont mélangés, ils se sont dit, bon allez, tiens, on y va, on se mélange. Ouh, ils ont bien dû flipper. Hein. D'où l'expression flipper sa race, d'ailleurs. Hein, ça vient de là, ils flippaient leur race. Mais ils pouvaient pas savoir comment va sortir cet enfant. Ils pouvaient pas savoir les deux premiers. Ils pouvaient tout imaginer, peut-être moitié-moitié, mais à la verticale. Ou zébré, peut-être. Tacheté, à damier. Peu de chance à damier, quand même. Et en fait, ce qui est dingue, c'est que les gènes s'organisent pour harmoniser le résultat. C'est magnifique. Il n'y a pas deux couleurs distinctes, quoi, comme dans un chocolat liégeois, quoi. C'est touillé. Ah, vous chercherez, il n'y en a pas. Hein. Ah non, parce que c'est bien foutu. On voit pas, par exemple, un mec japonais, et juste, il est crépu. Il n'y en a pas des japonais crépus. Heureusement. Hein. De la même manière, il n'y a pas de noir avec une coupe au bol. Hein. Ou alors, je sais pas, juste un seul membre de couleur. Tu prendrais quoi, toi? Bah évidemment, vous dites qu'il est bête, on le sait, c'est logique. Bien sûr, c'est logique pour nous, mais franchement, le premier Sénégalais qui a fait un enfant à une Chinoise, oh, il a dû s'interroger quand même, comment va sortir cet enfant, on sait pas, peut-être une jambe qui fait du karaté, une qui court vite. Mais en plus, t'imagines le conflit intérieur pour cet enfant, sachant que les Chinois sont hyper travailleurs et les Noirs, bon. Bon allez, tiens, je suis parti, je suis dans mon délire. Imaginons, allez, les extrêmes. Un enfant avec un père sumo et une mère pygmée. Bon. Elle s'apprête à sourire parce que déjà on se dit, tiens, comment se sont-ils rencontrés? Dans quelle discothèque? Ah mais aujourd'hui on peut draguer à l'autre bout du monde grâce à internet, c'est ça qui est magique. Donc on peut imaginer ce monsieur sumo derrière son écran comme ça. Oui, ben c'est vrai que je suis à la recherche d'une fille pas trop grande. Elle de l'autre côté, ah bah ça tombe bien. Je dois moi-même vous avouer que j'ai un penchant pour les gars qui se font le chignon. Ils se rencontrent, ils vivent leur idylle, et puis quelques temps plus tard, le monsieur sumo dit à sa belle pygmée, écoute chérie, je t'aime, j'aimerais à présent que nous fassions un enfant, ainsi je ne serai plus le seul de la famille à porter une couche. Bon. Oh là là, non content d'être beau, tu es en plus intelligent, c'est une riche idée, allons-y, copulons. Donc là, conception, hein. Et non. Après, bon, ça, c'est... voilà. Enfin, bon, voilà. Lui dessus, non. Non, non Ou alors lui, il se met en position sumo, comme d'habitude, quoi. Puis elle se sert de lui comme d'un pouf, comme ça, et... Non, mais là, vous me faites aller dans un truc, j'ai pas envie. Enfin, peut-être le mieux, c'est quand même elle sur lui. Hein. Voilà. Comme ça, ça fera un joli baba au rhum. Avec une pépite de chocolat. Bon bref, ils y parviennent, donc 9 mois plus tard arrive cet enfant. Ah, comment il va sortir? Bah à mon avis, pas avec des toutes petites jambes comme ça, recouvertes d'un amas de graisse, comme ça, mais... Voilà, comme ça, t'allais avoir... Transforme un long, c'est court, long, carré, Ouais, non mais c'est ça que je voulais dire. On n'en voit pas des barbapapas dans la rue. Parce que c'est bien foutu. J'ai remarqué également qu'un métis n'avait pas deux accents. Hein. Tiens, prenons par exemple un mec qui aurait, je sais pas, on va dire un père pied noir, hein, et une mère antillaise. Bon, bah, le mec, il va pas faire putain, 6 mois sur ma vie. J'ai les boules qui montent. Il est déjà 10h du matin. Il faut ouvrir le magasin. Simon, quand on dit 8h du matin, c'est pas 8h du soir.
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3: Oh, il y a un bordel là-dedans. J'ai dit, il faudrait voir à réparer mon sonotone. Benjamin. Oh, mais il est quand même pas aussi sourd que moi, le petit. Benjamin. Janine. Dis à ton fils que papy Pétou veut lui donner ses étrennes. Comment ça, c'est une fille? Mais je vois rien d'ici. N'est pas là, Benjamin. Oh, mais j'avais prévu de lui offrir un petit nounours. Combien tu dis qu'il a? 34 ans. Ça fait longtemps que Benjamin n'est pas venu voir Papy Pétou. Ben oui, mais c'est loin, c'est loin. Ben oui, mais quand je serai mort, je serai encore plus loin. Ouais, t'es venu avec ta fille? Ben comment qu'elle s'appelle? Benjamin. Ah, ben oui, c'est pratique. Ah, ben oui, en effet, oui. Là, on est sûr de ne pas se tromper, hein, dis donc. Hein. Il y a tout ce qu'il faut là où il faut, dis donc. Vous l'avez gonflé à l'hélium ou quoi? Hein? Quoi? Qu'est-ce qu'elle dit? Que Papy sent mauvais? Mais ma chérie, il faut le dire à ta maman. L'infirmière n'est pas passée ce matin. Si, elle est passée. Ah. Ma pupille a dû remettre la gomme. Qu'est-ce que vous lui avez mis là sur le nombril là? C'est quoi? On dirait un serre-joint là. Un boulon de 14 là, c'est quoi? Hein? Un piercing? Ah, c'est à la mode, ça? En bas de mon temps, mettez ça aux vaches. Ah, mais les gens, elle est bien mignonne, hein? Hein? Papy Pétou aurait 50 ans de moins, il en prendrait bien une chambre d'hôtel avec la petite, hein? Oh, c'est ta fille, nom de Dieu, ça reste dans la famille, écoute! Papy Pétou plaisante! Grand-père a une grande culotte, mais il n'y a plus rien dedans! Non. 13 ans? Oh, bah, j'ai le permis de conduire alors cette année. Où est-ce que t'emmènes, papy? Hein? Elle n'a pas dit au cimetière, quand même. Oh, il y a un bordel là-dedans! Avec vos téléphones portables, vous êtes en train de tout bousiller, là. Oh. T'as des petits copains? Hein? C'est que grand-père a... Ah. Une petite copine qui vient le voir tous les matins, l'infirmière Françoise. Elle a une grande éponge et puis elle passe partout. Alors, de temps en temps, grand-père fait semblant de dormir, puis de temps en temps, il monte le chapiteau. Oh, ça commence, nom de Dieu! Il y a un bordel là-dedans! Oh, j'entends une voix! Allô? Non, monsieur, c'est une erreur. Non, vous appelez sur un sonotone, là. Non, c'est pas un restaurant. Oh. Comment ça, pour une réservation? Jenny. Oh, combien de personnes? 150. Oh. Pour un banquet? Oh, mais c'est petit ici, monsieur. Oh. Bon, bah, ça sera jambon puré, alors, hein. Oui, c'est... Bon, bah, ce soir, oui, c'est ça. Oh. Tu dis rien, Janine. Hein? On t'entend plus, quoi? Oui, oui, on va en parler du virement. Oh. Il te faut combien, cette semaine? 20 000 euros. Pour quoi faire? Pour acheter un vélo pour la petite? C'est le même prix que tu m'as demandé la semaine dernière pour acheter la voiture. Ben oui, mais faudrait voir à pas vous faire avoir, les enfants. Il y a des filous. Oh, ça commence, nom de Dieu. Oh, j'ai un double appel, là. Non, monsieur, c'est pas moi qui ai commandé une 4 saisons de Margarita. Mais non, c'est pas une auberge de jeunesse, c'est tout le contraire. Mais on n'a plus de dents ici, ça peut pas être nous. Vincent, me fous de ta gueule. Maintenant, je vais te faire bouffer mes béquilles, moi, tu vas voir si je me fous de ta gueule. Petit con, dis donc. Va voir où je vais te les coller, les olives noires, petit merdeux. T'es raccroché. Oh. On m'explosait mon forfait, ces cons-là. Ah, oui, Janine. Tu me feras penser à passer chez Darty pour m'acheter un climatiseur. Parce que cet été, l'infirmière a été bien gentille, mais nous a fait dormir dans le congélateur. C'est petit. Benjamin. Janine. Benjamin. Oh, ils sont partis ou quoi? Benjamin. Oh, ils ont pensé à prendre le chéquier et la procuration. Ils ont oublié de faire un bisou à Papy Pétou. Oh, mais il va être mal garé alors. Benjamin. Janine. Oh, il y a un bordel.
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4: Salut les terriens, l'émission là, vous regardez du paf avec ce soir. Ouais, on est sur Canal avec ce soir le slammer Grand Cornichon. Taslima Nagwin, prix Nobel de Brout Minou à Oslo. L'actrice de Hard Katia Bourafon pour son film Une rondelle ne fait pas le printemps. Et Mazarine Pinjot pour son livre mémoire Maman s'est tapé tonton. Et j'accueille tout de suite pour l'interview à la con, l'interview hardy con, Jean d'Ormesson. Alors Jean d'Ormesson, ouais, Jean d'Ormesson, vous êtes drôle, intelligent, spirituel, hétérosexuel, vous n'avez pas l'impression d'être un gars. Ouais, alors, la question à laquelle vous n'échapperez pas, la question la plus intelligente que je pose généralement à mes invités, la question qui a fait ma renommée, est-ce que sucer, c'est tromper?
5: Écoutez, je ne répondrai pas à ce genre de bassesse et de vulgarité. Car comme je le disais récemment dans le Figaro, j'aime la vie et ses plaisirs, je suis une sorte d'hédoniste, car comme l'écrivait René Char, nous sommes dans l'inconcevable avec des repères éblouissants. Vous avez tout compris, il faut que je vous le répète. Car comme le disait Victor Hugo, ces choses-là sont rudes, il faut pour les comprendre avoir fait des études. Quant à vous, insolent et arriviste que vous êtes, je citerai Chateaubriand, que j'ai très bien connu. Chateaubriand qui disait, et cette phrase vous sied à merveille, vous qui aimez la gloire, soignez votre tombeau, couchez-vous-y bien, tâchez d'y faire bonne figure, car vous y resterez.

0: l'alcoolique qui n'est plus anonyme. Et Gérard Miller, la pelle à merde des divans. Le psy à deux balles qui voulait poser une question. Vas-y Gérard, posez votre question. Ici, on est payé à rien foutre, on parle pour rien dire. Hein. C'est la redevance qui paye notre salon de coiffure où on donne son avis. L'émission, c'est déjà appelé. On a tout essayé et puis on n'a pas tout dit. Et maintenant, on a tout raté, on n'est pas regardé. Mais j'accueille tout de suite quand même notre invité de ce jour, Jeanne Moreau. Bonsoir Jeanne.
1: Bonsoir. Bonsoir Laurent. Oh, je t'ai mis du rouge. Bonsoir à tous.
0: Alors Jeanne Moreau, vous allez remonter sur les planches, je vais faire du théâtre.
1: Oui, du théâtre. Et le théâtre, c'est la vie, comme l'a si bien dit.
0: Un auteur japonais. Alors vous allez jouer Roméo et Juliette avec Philippe Torreton. Ça va être drôle. Et vous, forcément, vous jouerez Juliette. Alors, au moment de la scène du balcon, vous déclamerez cette phrase qui vous a rendu célèbre dans E.T. Alors, Jeanne, pour nos téléspectateurs, enfin les deux qui restent, faites-nous E.T. au balcon.
1: Balcon, maison, maison, balcon, maison, balcon, maison.
2: T'empêches tout le monde de dormir au sommaire ce soir. On est en direct sur M6, envoyez vos SMS. On est sur M6, envoyez vos SMS. Sur M6, j'aime bien des SMS. En direct ce soir, sur M6, t'empêches tout le monde de dormir. Ce soir, nous recevrons un prêtre pédophile, pléonasme. Nous recevrons aussi... Nous recevrons l'avocat de Maurice Papon. Nous aurons un beau reportage sur les sextoys. C'est bien les sextoys, un beau reportage sur les sextoys. Nous ne recevons pas Brigitte Bardot. Brigitte Bardot n'a pas voulu revenir. Je suis le seul phoque qu'elle aime pas. Et nous parlons tout de suite littérature, ça nous changera. Littérature avec mon invité du jour. Alors mon invité, alors c'est un habitué des plateaux de télévision et du mien en particulier, c'est Fabrice Luchini. Fabrice, bonsoir. Fabrice Luchini, bonsoir. Fabrice, bonsoir. Fabrice, bonsoir. Bonsoir. Alors Fabrice, envoyez vos SMS, envoyez vos SMS. Bonsoir. Alors Fabrice, alors Fabrice, alors Fabrice, ma question, j'espère que vous allez répondre. Fabrice, Fabrice, quand vous... Fabrice, quand vous êtes sur un plateau de télévision, vous en faites des tonnes. Ça cache quoi? La peur du bide? C'est énorme.
3: C'est hallucinant. Marco, Marco Olivier Fogiel, Pitbull avec une tête pleine d'implants. Le sourire goguenard du type mal dans sa peau qui présentait une émission qui s'intitulait « On ne peut pas plaire à tout le monde », c'est ça, énorme le titre, énorme. « On ne peut pas plaire à tout le monde », au moins l'étiquette correspondait au produit. Désormais, l'immonde arriviste a changé de chaîne pour faire la même chose, il faut bien en convenir. Et intitule son émission « T'empêche tout le monde de dormir » parce que ça se passe le soir, c'est énorme. « T'empêche tout le monde de dormir ». Parallèlement, sur une autre chaîne, France Télévisions, un autre grand créateur télévisuel, Laurent Ruquier, intitule son talk show « Vespéral, on n'est pas couché ». Non, je la refais, c'est énorme, c'est énorme. « T'empêche tout le monde de dormir et on n'est pas couché ». La créativité de ces individus. Heureusement qu'on n'aura pas confié les matinales, sinon ils auraient appelé ça « J'ai les yeux cernés, la tête dans le cul ».
4: Je cherche le silence et la nuit pour pleurer, disait Corneille.
3: Le dramaturge, hein, pas le chanteur, évidemment. Roule torrent de l'inutilité, roule torrent de l'inutilité, disait Monterland. Roule torrent de l'inutilité, l'inutilité. Chaque fois qu'on change de chaîne, on tombe dessus. L'inutilité. Diarrhée verbale, logorée, branchouillarde, discours inutiles. L'inutilité. À croire que Louis-Ferdinand Céline, qui était un génie, un visionnaire, il l'avait vu. Louis-Ferdinand Céline, c'est énorme. Louis-Ferdinand Céline, c'est énorme. Céline, c'est énorme. Louis-Ferdinand Céline disait, et vous allez le voir, on peut l'appliquer chaque fois qu'on allume sa télévision, qu'on change de chaîne. Louis-Ferdinand Céline disait, la merde a de l'avenir, vous verrez qu'un jour on en fera des discours.
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6: 19 ans, 7 mois, 23 jours. Ça y est, c'est décidé, je m'installe dans la capitale. Et hop, bienvenue à Paris.
7: Le Parisien n'est pas méchant.
6: Il est observateur. Disons que c'est ce que j'appellerais mes années loose. Je commençais à devenir un vrai artiste. Ah, vous savez ce que je faisais à cette époque-là? J'allais sur les Champs-Élysées et je m'incrustais dans les soirées mondaines pour m'entraîner à boire du champagne et manger des petits fours. On sait jamais si un jour je suis une vedette. Et c'est comme ça que j'ai rencontré Barbara. Ah, Barbara, une bourgeoise, une vraie bourgeoise. Queue de cheval, serre-tête en velours, foulard Hermès, tailleur Chanel, pendant Tifagata, enfin bref, une salope. En fait, on s'est rencontrés dans une soirée caritative pour les petits pauvres de Monaco. Moi, j'étais donc au buffet, je faisais mes réserves, et là, je l'ai entendu arriver derrière moi, comme ça. « Bonsoir, l'écureuil. » Je me suis retourné, elle m'a tendu la main pour que je la bise. Je me suis exécuté, j'ai senti que j'avais été choisi. « Madame, je suis Robin des Bois et vous êtes la corde qui manque à mon arc. » Et là, elle a explosé de rire, elle m'a dit « Je t'adore, toi. » « Ah, je t'adore, je veux que tu sois mon troubadour, mon pitre, mon prolo rigolo. Rendez-vous demain soir chez Mawa. » « Chez Tawa. » « Oui, chez Mawa. » 75 avenue Foch, Paris 16. Je vous jure, je me suis essuyé les pieds avant d'entrer dans l'arrondissement. Hé, hey, vous savez quoi? Merci. Vous savez quoi? C'est la première fois de ma vie que je faisais un code pour entrer dans un immeuble. Comme si j'avais rendez-vous dans un coffre-fort. Oh, c'est ici. Salut! Cadeau! Oh mon Dieu, du champagne, j'adore! Non, c'est pas du champagne, c'est du cidre. Enfin, c'est du champagne de Normandie. Oh, je t'adore, mon troubadour. Excuse-moi, j'ai mis une jupe très courte, des bas, des porte-jartelles, des escarpins. J'ai complètement oublié de mettre une culotte. Tu vas pas me donner la fessée que je mérite. Non. Non, t'as pas été vilaine, non. Qu'importe le flacon, pourvu qu'on ait l'ivresse. Je peux rentrer chez Tawa. Donc là, j'entre dans l'appartement. Lumière tamisée, musique douce, bâton dansant, deux verres de scotch sur la table basse, un peu d'apéricube, du guacamole, une assiette de pruneau kirsch, à côté du cendrier dans lequel se consume une fine 120 menthol. Enfin bref, ce soir, je baise. C'est écrit sur les murs. Je baise dans les cases bleues du Monopoly. Donc là, elle va dans la cuisine, je m'installe dans le canapé, je m'assois, et là, je sais pas ce qui m'a pris, le stress, sans doute, j'imagine. J'ai vidé le pot de guacamole et l'assiette de pruneaux kirsch, tout seul. 2 kilos de pruneaux. La soirée va être longue. Barbara, t'as dit water? Bon, je suis allé aux toilettes, je vous passe les détails. Et d'ailleurs, à ce propos, je ne sais pas s'il y a des gens qui dessinent ou qui construisent des appartements dans cette salle, mais là, j'ai l'impression que ces gens-là ne vont jamais faire caca chez des amis. C'est vrai, ils construisent toujours les toilettes à côté de la pièce principale, tout près, comme ça, là où on va t'entendre le plus, avec une petite porte très fine. Ah ben le pire, c'est que tu vérifies très vite, hein, à peine tu fais un prout, t'as l'autre qui te dit « Tu m'as parlé ?» Enfin bref, après avoir réglé les problèmes d'acoustique avec quelques feuilles de PQ au fond du trou pour amortir les plaques, il ne faut surtout pas qu'elle se doute que je suis là, à quelques centimètres d'elle, les poings fermés, assis, les yeux comme ça, en train de prier le dieu guacamole pour que tout se passe le plus discrètement et le plus rapidement possible. Je tends un pipi pour un caca. Top chrono, c'est parti. Je ne murmure point qu'une amitié commune se range du parti que flatte la fortune. Oui, je cite toujours Britannicus, ça m'aide à chier. Que l'éclat d'un empire ait pu vous éblouir, qu'aux dépens de ma sœur vous en vouliez jouir. Top record battu, je vais pour sortir, je tire la chasse d'eau et là... La cacatastrophe. La crotte rebelle. Elle est là, elle me regarde, elle me nargue, elle ne veut pas partir et je commets l'erreur. Je retire la chasse d'eau. 2 chasses d'eau, personne n'est dupe. Et le pire, c'est que la crotte flotteuse est toujours là, en rafting dans le tourbillon. Elle tourne, elle coule, elle remonte, elle tourne, elle coule, elle remonte. Elle est insubmersible, elle tourne, elle coule, elle est extraordinaire. En même temps, c'est la mienne. Elle est là, elle me tend les bras, elle est presque humaine, elle veut pas mourir, la petite. Et là, à la 3e chasse d'eau, la crotte a disparu, engloutie, emportant avec elle les passagers de 3e classe.
8: Et pendant ce temps, Barbara m'attend dans le salon avec son assiette de sushi. Dis donc, Barbara, et t'as un problème, là, avec ta chasse d'eau, là, c'est pas possible. Trois fois pour sa dos, là, j'attendais. Non, il faudra que tu regardes, c'est pas possible. Non, pas maintenant. Non, non, non, pas là, non, non, il y a, je sais pas, un animal qui est crevé à l'intérieur, je sais pas, j'ai bien senti, il a dû vomir avant de mourir, enfin, j'ai... Oh, oui, oui. Qu'est-ce qu'on mange? Bon, je vous passe le repas, et sur le coup des 23h30, Barbara se lève de table et me dit « Troubadour, ça y est, fais de moi ton tambourin, ta grosse caisse, je veux être ta chose, fais-moi titiller la cymbale, la tireur de chasse-d'eau !» Et elle est partie dans la chambre. J'ouvre la porte de la chambre, comme ça, et là, je la découvre sur le lit entièrement nu, les bras écartés comme ça, une araignée. Allez, une étoile de mer pour les plus poètes. Et là, j'aperçois en plein milieu... Qu'est-ce que c'est ? Une énorme... Un oursin. Oh mon Dieu, partout ta pubis, nom de Zeus ! Mon royaume pour un sécateur ! Oh, j'avais cette énorme touffe de poils avec deux petits bras qui sortent et qui me crient « Viens, c'est les vendanges ! Viens, c'est les vendanges !» Et là, elle a ouvert les yeux, elle m'a regardé, elle m'a dit « Troubadour, je te préviens, si tu jouis avant moi, je te tue !» J'ai pas joui. Elles non plus, d'ailleurs.
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9: On me demande souvent pourquoi je porte des lunettes. J'ai toujours porté des lunettes. Dès que j'ai su qu'on ne tapait pas sur les enfants à lunettes. Donc, dès l'âge de 2 ans, je portais des lunettes. C'est même ça qui a foutu ma vue en l'air, parce que je voyais très bien au départ... Ça a même provoqué chez moi un certain retard pour apprendre à lire et à écrire, car pendant longtemps, j'ai été persuadé que l'alphabet démarrait par Z, H, B, K, M, U. Par cœur que je le connaissais. Le panneau de l'ophtalmo. Ah, parce qu'il faut dire ophtalmo, hein, oculiste, ils aiment pas. Ils ont peur qu'on les prenne pour des proctologues, sûrement. L'ophtalmo est un type curieux. Ceux qui portent des lunettes ou ceux qui vont faire un contrôle régulièrement vont me comprendre. L'ophtalmo, tiens, déjà moi dans mon quartier, le mien, l'ophtalmo, son frère, c'est l'opticien. C'est vous dire si j'ai pas confiance. L'ophtalmo est un type qui, dès que vous rentrez dans son cabinet, vous fout des gouttes piquantes dans chaque œil. Vous demande alors d'installer votre menton sur une machine de guerre. Puis de fixer un point rouge que d'un seul coup, tu as un puzzle. 5000 pièces dans chaque mirette. Et là, il te demande, qu'est-ce que vous pouvez lire ? Ah, rien. Il vous faut des lunettes, monsieur. Il teste alors différents verres et vous demande, là, vous voyez mieux avec celui-là, c'est moins bien, là, c'est mieux, là, c'est moins bien, c'est moins bien. Le sixième, là, mieux que le troisième, le quatrième, le dixième, le cinquième. Vous sentez bien qu'il y a une différence entre le 9 et le 8. Non, vous sentez bien, ah, vous préférez le 3. Le 3 par rapport au 9, c'est mieux, c'est moins bien. Un quart d'heure que ça dure, vous les prenez au hasard, les verres. Ça... C'était les tests pour voir de loin. Après, vous avez les tests pour voir de près. Alors, on vous met dans la main un panneau avec des extraits de journaux, des petits caractères pour savoir si vous pouvez lire Le Monde. Des gros caractères, ça c'est pour Voici. Je vous demande de fermer un œil, ça c'est pour National Hebdo, j'imagine. Bref, je suis ressorti de là, j'étais hypermétrope d'un œil, astigmate de l'autre. Bon, astigmate d'un œil, c'est pas très grave. Jésus, il était des deux pieds et des deux poignets, il a fait carrière quand même. L'étape suivante, c'est l'opticien. Et là, le jeu consiste, quand vous rentrez chez l'opticien, à choisir, je dis bien choisir, une paire de lunettes, alors que vous n'y voyez rien, puisque vous ne l'avez pas encore. C'est donc l'opticienne qui choisit pour vous. Alors, dans le meilleur des cas, elle vous met une monture sur le nez avec le prix qui pendouille, là, le long de l'étiquette. Et oui, ça vous va très bien, je vous rassure. Dans le pire des cas, le prix est carrément collé sur un des deux verres à elle. De son côté à elle, ah oui, parce que il faut qu'elle sache tout de suite, c'est cette paire-là qui vous va le mieux. Vous repartez avec des verres incassables, forcément incassables, que vous cassez dans l'année. Le nombre de trucs incassables qu'on peut casser dans une vie, les chercheurs doivent être moins costauds que nous. Exemple, la petite vis qui se trouve ici. À la charnière exacte entre la branche et le reste de la monture. Aucun chercheur n'a encore pu trouver la petite vis qui peut rester plus de 6 mois. à cet endroit précis, qui encore n'a jamais vu quelqu'un chercher à quatre pattes sur la moquette sa petite vis avec lunettes comme ça, vu qu'il n'y a plus qu'une branche. T'as qu'à porter des lentilles. Ah, j'ai entendu ça dans ma vie. T'as qu'à porter des lentilles. J'en porte déjà, j'ai des lentilles plus des lunettes. J'ai toujours aimé mettre toutes les chances de mon côté, moi. En plus, les lentilles, ça m'aide à retrouver mes lunettes quand je les cherche plus. Non, c'est pas vrai. J'aime pas ça, les lentilles. Alors, les lentilles, alors, il faut les mettre, les enlever, les remettre, les enlever, les remettre, les re-enlever. C'est là, là de l'œil, hein. Ah non, ceux qui pensent que les lentilles, c'est mieux que les lunettes, se foutent les doigts dans l'œil régulièrement. Oh, j'en entends dans la salle qui disent « ils déconnent Ruquier » parce qu'alors quand même, ils ont fait des progrès dans ce domaine. Aujourd'hui, des lentilles, ils en font qu'on peut dormir avec la nuit. Le génie qui a trouvé ça. Mieux voir pour dormir. Non, y compris, je préfère les lunettes. En plus, ça fait un télo, même si on les pend. Hein. Pivot, c'est pour ça qu'il en porte, il les a toujours là. Genre, j'ai tout lu, j'en ai plus besoin. Faut qu'il se méfie, Bernard Pivot, hein. À force d'avoir les lunettes sur le front, ça crée des gestes décalés. Il paraît qu'il se fout la pipe dans les trous de nez. Ça, c'est moi, télo, tout de suite. Hein. Il y a aussi des personnalités qui portent des lunettes noires pour pas être reconnues. On les reconnaît tout de suite. Moi, j'en porte parfois des lunettes noires à un enterrement. Normal. Pour pas montrer que je ne pleure pas. Bon. Mais porter des lunettes noires pour pas être reconnu, c'est débile. Moi, qu'est-ce que je fais pour pas être reconnu? J'enlève les miennes.
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11: J'aime bien ma petite chaise. Savez-vous où je l'ai achetée, cette chaise? Ikea. Comment tu dis? Comment t'as réagi au quart de tour? Ikea! Je la reconnais, le modèle Grigubruk.
12: Moi, j'aime pas Ikea. Enfin, c'est pas que j'aime pas Ikea, c'est pratique, mais j'aime pas y aller, quoi. Même les grands magasins, j'aime pas, parce que déjà, à chaque fois que tu dis que tu vas y aller, il y a quelqu'un de ta famille qui veut venir avec toi, ça m'énerve. Et si ils viennent pas avec toi, ils te demandent de leur ramener un truc comme si t'allais dans un pays lointain, tu vois. En plus, quand t'arrives dans ces magasins, c'est le temple de la dispute des couples. Tous les couples, ils s'embrouillent là-bas. T'as que des femmes en train de dire à leur mari « Je te dis que c'est par là, les assiettes !» T'as que des mecs en train de dire à leur femme « Fais voir, ouais, prends-le, ça rentrera jamais, mais prends-le. » T'as vu, chez Ikea, on te donne des mètres en plastique pour mesurer ce que tu vas acheter. Au début, tu mesures que ce que tu vas acheter. Et petit à petit, il te vient une maladie bizarre, tu veux tout mesurer. Tu sais. Comme si t'avais un pouvoir, tu dis, putain, tout est mesurable. Tu passes devant un lampadaire, tu fais le tour, tu dis, oh, 47, j'aurais dit plus. Après, tu vas à la caisse, tu veux te faire livrer. On te dit le jour de la livraison, mais jamais l'heure de la livraison, ils travaillent sur le suspense. La dame me regarde, elle me dit « On peut pas vous dire l'heure, je suis désolé. En revanche, on peut vous donner une fourchette. » Je crois qu'on en avait déjà acheté chez vous. Je vous rappelle. « Mais nous, enfin, monsieur, une fourchette, voyons » C'est-à-dire, entre 8h et 18h. Ah, ça, c'est un râteau, ça, madame. En plus, quand on te livre, il faut que tu montes le meuble toi-même. Moi qui suis jamais arrivé à monter un jeu qu'il y a dans le Kinder, là, que tu veux.

0: Caisse à outils et tout, reste en bas.
1: Allez, pitchou nous loulou, chacun sa caisse à outils. Caisse à outils. Ok, vous avez la caisse à outils. On y va, en sifflotant, clac, clac, clac, boum, boum. Attends, toi t'es là, tu regardes le meuble, il est posé, tu dis à ta femme, chérie, un tournevis. Y'a pas, alors un couteau pointu. Lui, en sifflotant, il t'a monté la bibliothèque, il a mis les livres dedans, il en a lu deux. Toi, à chaque fois que tu montes une seule étagère, tu dis à ta femme, ah, t'as vu, alors, c'est moi ou c'est pas moi, hein? Après, tu lui dis, je vais manger, on continuera après. Non, mais c'est vrai, je sais pas comment il fait le blond. Lui, il monte sa bibliothèque et il passe à autre chose. Moi, quand j'ai fini de monter ma bibliothèque, elle tient debout, tout va bien. Mais il me reste toujours dans les mains une pièce. Tu la connais, cette pièce qui te reste à la fin ? Qui va nulle part dans le truc, dans le meuble, et que tu sais pas quoi faire avec, ça t'angoisse. Tu dis, mais si elle est là, c'est qu'il y a bien une raison. Tu revois le plan, tu retournes le truc, tu dis, mais merde, elle va où? T'essaies de la mettre dans des endroits improbables de la bibliothèque, t'as envie de la poser dessus, tu te dis, merde, ça doit être un autre meuble, t'as envie de les appeler, merde, attends, combien de boulons numéro 5, 1, 2, 3, 4, 5, combien de petits papillons numéro 8, mais ça c'est quoi? Eh ben cette pièce chez toi en général, elle va terminer dans le plat que tu as dans l'entrée, dans lequel il y a plein de choses que tu sais pas quoi faire avec. Mais tu veux surtout pas les jeter, c'est très important. Dedans, t'as des trucs incroyables. T'as des petites clés de valise, que les valises, tu les as plus, mais tu veux pas jeter les clés, c'est important. T'as un stylo, il écrit pas depuis 6 ans, il est là. Tous les jours, tu dis, non, pas celui-là, il écrit pas. Ah, c'est vrai, pardon. Ah, c'est vrai, il écrit pas celui-là, c'est celui qui n'écrit pas. Il faut le laisser, faut pas toucher. T'as des numéros de téléphone sans le nom des gens. T'as des piles, elles sont mortes, elles marchent plus, mais tu les gardes. Et surtout, t'as des petits sachets avec des boutons que quand t'as acheté le costume, t'as dit, on sait jamais, je les mets là, dans ce plat. Vous lavez le plat ou quoi?
2: Oui.
1: Eh, Michel, je suis pas fou, ils sont comme moi. Au moins, ils ont la maison équipée, tout équipé, avec la cuisine design, avec la machine à expresso. Il y a des gens, ils ont des machines à expresso. Ils m'énervent, les gens qui ont des machines à expresso. Je te jure, ils m'énervent. T'as pas remarqué, les gens qui ont des machines à expresso, ils sont contents toujours. T'as pas remarqué, dès que t'arrives chez quelqu'un qui a une machine à expresso, t'es à peine arrivé, il veut absolument te faire un café. T'es à peine arrivé, le mec il est là, ça va? Ouais, petit café. Ils ont les gens, ils ont raison, ils veulent dépenser leur argent, ils veulent kiffer la life. Ils ont raison, moi aussi je suis un peu comme ça de plus en plus, avec le showbiz, tout ça, j'ai envie de kiffer la life, dépenser mon argent. Là je suis sur un coup d'ailleurs, je vais peut-être m'acheter des chaussures en marbre. Showbiz quoi, costard 3 pièces en saumon fumé. Chaussures en marbre et en avant.
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5: Alors nous à Nice, j'aime pour le coup, pardon. Hein. Doit figurer dans le Guinness des records. Quoique, à Paris, ils ont drôlement augmenté. Les embolocos, chez vous, là, ils ont dit. Eh? Vous avez rien dit. Et ils ont augmenté à cause de la décentralisation. Et ils vous ont fait monter la plage l'année dernière. Si tout va bien cette année, il vous faut monter le soleil. Oh, madame. Non, je rigole, madame. Oui, je rigole. Non, je dis, savez, moi, j'aime bien Paris. Je monte souvent. Mon deuxième fils, il habite là-haut. Bah, c'est vrai que quand tu viens de la province, tu comprends pas tout de suite. Hein. Non, il te faut un moment. Par exemple, on fait des exemples. Tu prends les spécialités culinaires. Tu vois. Bon, nous, à Nice, on en a un moulon. Hein. La soca, la pissaladière, la ratatouille, la porquette. Bon, ils les connaissent même pas. Hein. Ainsi, ils n'ont que 3 des spécialités. Ils sont connus dans le monde entier. Ils ont le jambon beurre, le champignon de Paris et surtout, surtout le kebab. Beaucoup. Ah oui, beaucoup, beaucoup. Ah oui, beaucoup. On va partir.

0: hein? Ah oui. Et le quartier spécial que vous avez, comment il s'appelle? Le quartier chaud, là, j'y suis allée, moi, comment il s'appelle? Le quartier chaud, Pigalle! Malheur, je suis allée, moi, à Pigalle, malheur. Des sexes chopent de partout. Tu passes devant, ils te chopent le sexe. Et toutes ces femmes qui te font le recollage de trottoir. Malheur. Oh là, toute la scène de... Les péripétaciennes. C'est pas ça, c'est qu'en plus, il paraît qu'ils prennent une fortune. Hein. Comme il m'a dit, mon fils. Non, il y va pas pour lui, hein, mon fils. Non, il y va pour un copain. Oui, mon fils, c'est pas son genre. Hein. Voilà, il est plutôt du marais. Ah oui, comme il m'a dit, ah oui, il m'a dit une somme. Ah oui, elles prennent 200 euros par tête de pipe. Si le temps y dépasse, il paraît qu'elles font payer en sus. Ah oui, et le chose du métro. Alors tout le monde, il me disait, oui, Mado, va pas dans le métro à l'heure de pointe, patati patata. Bon, nous, dans le midi, on ne sait pas ce que c'est, hein, l'heure de pointe. Hein. C'est vrai, nous, on pointe au bout, les basta. Hein, bah. J'y suis allée dans le métro à l'heure de pointe. Malheur. Tout le monde, il est esquiché comme ça. Oh, le type de derrière, faut voir comment il te colle, hein. Alors, tu la sens bien, l'heure de pointe. Hein.
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2: C'est vrai que moi j'ai plus honte, moi, de parler d'argent, des étrangers, des Auvergnats. Je vais pas avoir honte d'avoir un joli costume, des jolies chaussures, une jolie montre. Je vois pas pourquoi j'aurais un costard pas cher alors que je peux m'en payer un très cher. Pour faire de gauche. Décomplexé, c'est vrai quoi. Hey, il était temps qu'ils prennent conscience à Copenhague. Hein. Non, parce que j'ai été aux Maldives avec Arthur. Arthur, l'animateur comique, chef d'entreprise là. Alors lui, il est décomplexé, lui. Hein. Ah, ça fait un moment qu'il est décomplexé. Ça fait tellement longtemps, je me demande s'il a été complexé un jour. Non, mais la folie des hommes, hein. L'homme est dingue. Hein. Non, mais les Maldives, tout ça, ça va disparaître. Hein. Le réchauffement climatique dans 30 ans, tout ça, ça n'existe plus, la montée des eaux. Non, c'est maintenant qu'il faut prendre conscience. Hein. C'est maintenant qu'il faut faire quelque chose. Ben, on y a été avec Arthur, on a fait quelque chose, on a fait du bateau. Ah ben, c'est maintenant que tu peux, bientôt tu pourras plus. Hein. Dans le lagon, fallait voir 4 moteurs de 2000 chevaux. Là. À fond dans le lagon, fallait voir les poissons, comment ça valsait, là. Magnifique, des poissons de toutes les couleurs, dis donc. On les ramassait à la main, on pêchait à la crise cardiaque. Le corail, pareil, il n'y en aura plus. C'est pour ça qu'on en a ramené plein avec Arthur, pour faire des magnifiques pieds de table basse, là. Il a un goût, cet Arthur. En rentrant des Maldives, il m'a dit, viens à la maison, tu vas voir, j'ai fait une magnifique salle de bain en thon rouge. Bah, moi, je croyais que c'était dans les thons rouges. Non, non, en thon rouge, hein. Comme du tech, mais en thon rouge, hein. Ça craint pas l'eau, c'est du poisson. Ah, faut se faire plaisir, on n'a qu'une vie. Faut pas se prendre la tête, on se fait plaisir. Tiens, hé, je mange du dauphin. Ça vous choque? Vous aimez Flipper? Moi aussi, en sushi. Mais c'est pour ça, aux Maldives, on pêchait la tortue géante. Pas pour manger, hein, pour faire des grands saladiers. La tortue, c'est extraordinaire, hein, c'est comme une huître. Pour la nettoyer, tu la prends, tu la retournes, hein, tu prends un grand couteau, t'enlèves tout le mou à l'intérieur, tu la retournes, et ça te fait un magnifique saladier pour faire des grosses salades de dauphin. C'est incroyable, hein, je lui ai raconté, moi, tout ça à Nicolas Hulot. Ça l'a choqué. Alors lui, c'est le complexé type, hein. Tout maigre, avec une drôle de coiffure, tout blanc. On dirait une petite vieille. Il parle que de la météo. Il fait chaud, fait trop chaud, va faire de plus en plus chaud. Une vraie petite vieille. Il n'y a jamais rien qui va. Et ce Nicolas Hulot, c'est typiquement le genre de mec que j'emmènerai pas aux Maldives pour pêcher du dauphin avec moi. Hein. Il va râler tout le temps. Bon, attention. J'ai du recul, hein. Par exemple, travailler plus pour gagner plus. On en a parlé avec Arthur. Je l'aime bien, Arthur. Eh ben, on est tombé d'accord. Hein. Gagner plus, on voit pas comment.
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4: Mon truc, c'est le bricolage. Enfin, la décoration et le bricolage. Enfin, c'était. Je me suis fait interdire à Ikea. J'étais Ikea addict. J'y allais tous les jours. D'ailleurs, il y a ma photo à la porte de tous les Ikea. Hein. Ben oui, je suis interdite. Alors les vidéos me refoulent. Ta gueule là-dessus, tu dégages, t'as connu, tu te casses. juste pour une petite étagère. Tu dégages, là-dessous. Il y a là-dessous qui va rentrer par derrière. Il y a là-dessous qui va... Avant d'être interdite, je n'arrêtais pas des étagères, des chapins, des lits à baldaquin, des cuisines intégrées. J'ai tout monté toute seule. Avec leur putain de notice à la con, ces enculés de Suédois, là. C'est pas des notices, c'est des sudokus. Non, mais le Suédois le fait exprès, hein, attention. Des dessins, des flèches, des vis, des boulons, des huit pans, des six pans, des clés à laine, des clés à étoiles introuvables. Le Suédois fait chier le latin. C'est bien connu, c'est un peuple qui se les gèle. Alors ils sont méchants, ils se vengent. Olaf Peterson et Olga Gustafsson, ce sont quand même deux grands malades, non? Ça fait combien d'années qu'ils nous pètent les week-ends? Combien de divorces après un montage à meuble Ikea qui a mal tourné un samedi après-midi? Mes voisins, la semaine dernière, 18 heures pour un lit, ils étaient 6. Avec le pantalon au milieu des fesses, là. Moi, rien, hein, toute seule. J'ai tout monté toute seule. Et puis un jour, c'est le drame. Ah oui, j'attaquais une bibliothèque Fjord. Et là, je me rends compte qu'il manque 8 goujons sous pan. 8 goujons, je cherche partout, je les trouve pas. Dans le canapé, dans la cuisine, sous le tapis, pas de 8 goujons six pans. Attends, Ikea a oublié 8 goujons six pans. Attends, je rêve ou quoi? Ikea a oublié... Non mais attends, c'est dingue. Michel! Ikea a oublié 8 goujons six pans. Je les tiens, viens, on fonce. J'arrive chez Ikea, je demande à voir le directeur. C'était un directeur qui avait une tronche de directeur. Rien qu'à ses lèvres, t'imaginais le nombre de dingues qu'il avait dû sucer pour en arriver là. Tout le monde sait ce que c'est qu'un dingue, bien sûr, oui. Je vois que madame a l'air choquée là-bas, non? Non, c'est pas une biche avec des taches, non. C'est un bonbon suédois au chocolat. Hein? Un caramel qui colle un peu aux dents, vous connaissez tous. Si c'est une biche avec des taches, c'est dégoûtant quand même, non? Bonjour, madame Latsou. Quelle joie de vous voir dans notre boutique. Que puis-je faire pour vous? Dis donc, le troll. Il manque 8 goujons six pans dans l'emballage fjord de couleur baltique. Remballe ta moiteur, tu me déclenches des mycoses. Impossible, madame. C'est absolument impossible. Je peux vous assurer que nos emballages sont toujours complets. Fais péter les goujons, le CD. On ne peut pas dépareiller un emballage, madame, chez Ikea. C'est absolument impossible. You fuck my fjord. Je sors mon arme, une Black Elecker 1000 watts. Visseuse, dévisseuse, perceuse à compression. Non, ne faites pas ça, s'il vous plaît. Ne faites pas ça, je vous en supplie. Ne faites pas ça, j'ai dévissé tout le premier étage. Chez Ikea, tout est vissé. Je ne relâcherai le suceur de nage contre 8 goujons si bon. Dépareiller un emballage, jamais. J'ai dévissé tout ce que j'ai croisé, non. J'ai foutu un souk. Quand la batterie était déchargée, j'ai rendu les armes. Envoyez-moi un cordon, je lui faisais salir avec ses couilles, on va les mettre en rayon. Il a eu peur. Finalement, il me les a donnés, les 8 goujons six pans. Je suis passé à la caisse, il y avait trop de monde, j'ai tout laissé, je me suis barré.
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5: Il y avait un truc qui me dérangeait, c'était les rapports entre les hommes et les femmes dans l'entreprise. C'est bizarre, je trouve. Enfin, c'est pas leur rapport, ils sont plutôt sympas, c'est plutôt la place qu'ils occupent dans l'entreprise. Vous savez, les hommes d'un côté, les femmes de l'autre, chacun son poste, toujours les mêmes d'ailleurs. Et alors moi, je me suis toujours demandé ce que ça donnerait si on inversait tous les rôles. Vous voyez, les femmes à la place des hommes et inversement. Je pense que ça changerait pas grand-chose, mais ça pourrait être rigolo. Christian, vous m'apportez un café, vous êtes gentil. Hein? Bien. Installez-vous, jeune homme. Excusez-moi, je vous ai fait attendre. Installez-vous, je vous en prie. Merci. Alors, vous venez pour le poste de standardiste, hein? Oui, notre ancien collègue est en congé maternité. C'est formidable. Standard, pardon. C'est bien, standard. Ça vous plaît? C'est sympa, le téléphone. Hein? C'est épanouissant, ça. Voilà, bon. Alors, standard. Très bien. Quel âge vous avez? 43 ans? Hein? Bientôt la retraite? On rigole. Ça se verra pas, vous serez au téléphone, Dieu merci. Alors, 43 ans, très bien. Vous êtes marié, peut-être? Non? Vous n'êtes pas marié du tout? C'est bizarre. Non, j'ai dit, c'est bizarre, un bel homme comme vous. Hein. Bon. Alors, je le note. Hein. Not married. Vous pouvez pas comprendre, c'est de l'anglais. Not married. verbe irrégulier. ED. Oh. Alors, vous avez des enfants, peut-être? Des enfants. Non? Je préfère, c'est parfait. Non, parce que les papas qui filent en douce à 17h pour aller chercher les gamins à l'école, j'en peux plus. Donc pas d'enfants, c'est formidable. Vous n'avez pas prévu d'en faire dans les 10 prochaines années? Non? Super, bonne réponse. Bien, écoutez, je crois qu'on a fait le tour, hein, Monsieur Chabert, c'est ça? C'est vous? Bon, je vois que je vais pouvoir vous appeler Patrick, hein? Ce sera plus pratique. Patrick, pratique. J'adore l'humour. Bien, écoutez, Patoche, je vous remercie. Merci infiniment d'être venu, je vous rappelle très vite. Merci, Patou. Merci. Allez-y, marchez, je vous regarde, tournez-vous. Voilà, au loin, comme ça. Ah, c'est bien ça, c'est pas mal. Christian? Christian, vous faites rentrer les filles pour la réunion, je suis prête, hein? Et puis vous prendrez les messages, vous êtes mignon. Merci, Christian. Merci. Voilà. Tournez-vous, Christian, il y a un truc sur le mur. Voilà. Un petit cul. Hein. Allez, on y va, c'est parti. Comment ça va, les filles? Oui, je sais, je suis un petit peu à la bourre. Ça va bien? Qui est-ce que j'ai pas vu ce matin? Poulimon. Ça va, Poulimon? Bien? Il est joli, votre tailleur. Il est bien. Enfin, elle est un petit peu courte, la jupe, hein? Faudrait avoir un peu vous enrhumer, Poulimon, hein? Bon. Non, là, on ça va. Qui est-ce que j'ai pas vu encore? Berger, ça va? Berger? Oui, oui. Fermez votre corsage, Berger. On voit tout votre soutien-gorge. Fermez. Voilà. Hein? Puis fermez votre gueule aussi, parce que vous m'énervez. Oui, vous avez rien dit, je sais, mais c'est en prévision. Vous m'énervez. Vous avez une voix qui m'agace. Pérez, elle est là. Tiens, Bosquet. Elle est où, la petite Bosquet? J'avais deux mots. Lui? Hein? Ah, Fourré. Pardon. C'est ça. Fourré, Fourré. Madame Fourré, qu'est-ce qu'on fait avec ce nom? Hein? Non, faut changer, ça va pas, Fourré, on n'y croit pas. C'est moche. Non, ça va pas, quand les clients téléphonent, ça va pas, je voudrais Fourré, ça va pas. Eh ben, faut changer, prenez votre nom de jeune fille, hein, voilà, c'est bien. Bourlier, ça va, Bourlier? Oh, petite mine aujourd'hui, hein. Mais grosse haleine, par contre, hein. Oh là là. Non, bah, restez éloigné de moi, à distance. Voilà, par là-bas, merci. Oui, non, mais je vous aime pas, Bourlier, c'est pas nouveau. Bien. Alors. Donc si je vous ai réunis, c'est pas pour parler chiffon, hein? Bon, c'est pour regarder un petit peu ensemble vos chiffres de la semaine. Donc on y va? Voilà, c'est fait. Je suis pas contente. Donc j'aimerais savoir ce qui s'est passé en clientèle. Je vous écoute. Oui, oui, devant tout le monde, on y va. Allez, Pérez, c'est vous qui commencez, on y va, Pérez. Je suis là, vous cachez pas les robes franches pourries là, trop longues. Alors, qu'est-ce qui s'est passé en clientèle, Pérez? On vous écoute. C'est pas de votre faute? Les temps sont durs. Ouais, taisez-vous, m'énervez. Christian, qu'est-ce qui se passe avec ce café? Vous le torréfiez vous-même? Vous faites quoi? Oh, le gringo, là. Oh, le taquine. Je vous taquine. D'accord, merci. Merci, Christian. Ouais, moi aussi. Oui, moi aussi, Christian. Non, tout à l'heure. Bien, Bourlier. Vous êtes avec nous? Alors, qui est-ce que j'ai porté? Oui, bah vous, ça va, on a compris. Berger, peut-être? Ça serait intéressant de l'entendre, Berger. Quel regard vous portez sur la semaine, ou alors? Hein? Faut dire louche, Berger, elle y voit rien. Qu'est-ce que tu veux qu'elle porte comme regard sur la semaine, Berger? Berger! Non, arrêtez de pleurer, je vous taquine. Ouais, c'est pas sympa de se moquer du physique, Bourlier. Alors, qu'est-ce que c'est d'après vous? C'est quoi? La récession? C'est la récession? Bien sûr, oui. Et là, t'es avec ses yeux qui se disent bonjour, c'est la réflexion! Merde! Ah! Christian, pardon. Non, je vous avais pas vu. Allez-y, je me recoiffe, en fait. Voilà, posez-le là, le café, s'il vous plaît, dans ce périmètre. Merci. Ah, la sucrète est tombée. Baissez-vous. Merci, Christian. Merci infiniment. Bien, alors, bon. On va devoir laisser le problème en l'état. De toute façon, il est 20h, on va laisser les hommes de ménage faire leur travail. On va libérer la salle de réunion. On peut finir dans mon bureau, si vous voulez. J'ai des cigares et du chivas. En plus, j'ai trouvé un site de cul sur Internet. Les filles, vous allez être folles. Pompierenchaleur.com.
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3: Moi, je pense qu'il faudrait interdire les tests dans les magazines féminins. Ça nous pourrit la vie. Alors, je sais pas ce qu'ils en pensent, les mecs, là. Mais moi, mon ex-meuf, à chaque fois qu'on prenait la route un petit peu pour voyager, elle me faisait passer ses tests. Elle était assise à côté de moi, comme ça, avec son magazine sur ses genoux. Alors, votre homme est-il du type fidèle? On joue? C'est super stressant, parce que ça ressemble à un jeu, mais nous, on sait que les résultats, ils comptent pour vous. Et moi, j'étais obligé de m'arrêter sur les aires d'autoroute tous les 5 km pour me détendre. Et une fois, il y a un mec qui est venu me voir, il flippait. Il m'a dit, j'ai répondu D à la 4, c'est bon ou pas? Oh, c'est stressant. Nous, les mecs, de toute façon, on vit dans un stress permanent. Il faut tout le temps qu'on ait l'air viril. En plus, en ce moment, il y a une nouvelle mode. C'est que les mecs, il faut qu'on ait un beau cul. Alors, faut que je t'explique un truc. Les mecs, on n'a pas conscience d'avoir un cul. Je pense que le seul moment où un homme prend conscience qu'il a un cul, c'est quand ça le gratte. Et moi, je prends pas soin de mon cul. Parce que j'ai remarqué un truc, c'est que je regarde jamais mon cul. À moins que quelque chose se soit horriblement mal passé. Et pour moi, mon cul, c'est une utilité très réduite. C'est une sécurité, ça sert à m'empêcher de tomber dans les toilettes. Et pourtant, Dieu sait que je suis coquet. Je suis super coquet, vraiment. Parfois, je me demande si je suis pas pédé. C'est pas une vanne, c'est pas une vanne. Parfois, je me demande vraiment si je suis pas homosexuel, parce que je me suis déjà souvent imaginé mon type de meuf idéal. Tu sais, les matchs de foot qu'on irait voir ensemble, les films d'action qu'on louerait, les bières qu'on boirait. Bon, en fait, c'est un mec. Et pourquoi pas? Pourquoi pas? Parce que j'ai remarqué un autre truc, c'est que j'adore me faire mater par les homosexuels. J'adore quand les homosexuels, ils me regardent. Parce que c'est le seul moment où je peux faire comme les filles. Quoi, toi, tu veux me baiser? Non, le seul truc un petit peu relou quand t'es homosexuel, bah, c'est les hétérosexuels, malheureusement. Des questions débiles, tu sais, des trucs du style « Mais comment vous faites pour savoir qui va faire le pé des femmes ?» C'est une vraie question d'hétéro. Les homos, ils se posent pas cette question, ils le sentent tout de suite dès qu'ils se draguent. Et heureusement. C'est quand même super délicat de demander ça dans une conversation. Moi, si j'étais pédé, je saurais pas comment faire. C'est toi, moi. Par exemple, si t'étais un fruit, tu serais plutôt une banane ou un donut. Et j'ai beaucoup réfléchi à tout ça. J'ai beaucoup réfléchi à l'homosexualité, l'hétérosexualité. Et j'en suis arrivé à une conclusion, c'est que moi, je les envie vraiment, les homosexuels. Vraiment, enfin, il y a des détails. Sincèrement, il y a des détails sur lesquels je les envie pour de bon, vraiment. Moi, j'adorerais pouvoir dire à ma meuf, oui, je sais, mon cœur, ça fait 6 ans qu'on est ensemble, j'adorerais me marier avec toi, mais c'est interdit par la loi.
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7: Non, je suis en colère, parce que hier, je suis allé en boîte, ils avaient fait un lâcher de salope, c'était de l'élevage. Ah non, vous connaissez mon côté sportif, hein, moi j'ai même pas sorti le fusil de l'étui. Ah bah attends, j'ai tout de suite vu que c'était de l'élevage, hein. Ah bah, tu t'approchais d'elle, elle se sauvait pas. Elle restait là. Elle voyait même pas qu'elle allait se faire tirer. Obligé de leur mettre un coup de pied dans le cul pour éviter la boucherie. Bah oui, parce que moi, la salope sauvage, je sais ce que c'est, hein. Ah bah la salope sauvage, tu la vois tourner du cul au loin, mais tu la tires jamais. Et alors pour ceux qui ont eu la chance d'en tirer une, ils te le disent, hein. À bouffer, c'est incomparable, hein. Oh bah il y a un petit fumet, il y a un goût gibier que la salope d'élevage n'a pas. La salope d'élevage, c'est fade, ça n'a aucun goût, ça sent l'eau de Cologne. Quand je vois l'autre jour avec des potes, on était partis à la Greluche, hein. Alors la greluche, ça se chasse pas, ça se pêche, la greluche, hein. Si, c'est sympa en friture, à l'apéro, avec un petit coup de rosé bien frais, ça passe tout seul. Donc on était là, en terrasse, au milieu d'un banc de greluche, autant dire qu'on était monté fin. Ah bah, jean, basket, swatch, Clio. On peut pas être pas t'es plus fin, tu vois. Bon, tout d'un coup, j'ai 50 mètres de fil qui partent. Tous mes copains me font « Oh là là !» T'as attrapé un gros morceau, t'es monté trop fin, tu vas casser. Heureusement, moi, par précaution, je mets toujours un petit bas de ligne en acier, hein, c'est pas ce que tu veux attraper. Hein. Bref, je mouline. Hein. J'avais attrapé une bourgeoise, dis donc. Une belle bourgeoise, hein, dans les 52 kilos. Ça bagarre, hein, la bourgeoise, hein. Surtout que j'avais pas le matériel. Normalement, la bourgeoise, ça s'abatte avec minimum Porsche et Rolex. Là, je panique pas, charmant, jusqu'à l'hôtel. Et là, il faut être vigilante, c'est que j'ai déjà vu casser dans le hall de l'hôtel. Ah bah, tu fais le malin, tu demandes pas l'épuisette, elle s'enroule autour d'un pot de fleurs, tac, tu casses. Là, je panique pas, j'remonte, jusqu'à la piole. Ce qu'il y a, c'est que c'est chiant à écailler la bourgeoise. Si, mais j'ai toujours un tailleur Chanel avec un Vonderbras qui est serré à mort, tu vois. Quand il n'y a pas un chignon à démêler. Et là, même dépiauté, faut encore faire attention, hein. Ah bah oui, bah c'est là, c'est un réflexe. Toi, tu te dis ça dans la poche, tu te détends un petit peu, tu lâches une caisse, elle se bat. Ah oui, la moindre odeur, elle le sent. C'est méfiant, la bourgeoise. Là, c'est pour ça que je dis, bah, chasseur ou pêcheur, hein. Moi, ce que j'aime, c'est le côté sportif, l'imprévu. Regarde, l'autre jour, 4h30 de l'après-midi, hein, j'étais avec mon copain Gégé, on se promenait dans les allées d'une grande surface, tu vois. Tout d'un coup, je vois mon Gégé, il se met à l'arrêt, comme ça. Les yeux fixes, la truffe au vent, comme ça.
3: Je le fais bien, ça, hein, bon.
7: Je me retourne, il avait levé une grognasse, dis donc. Énorme. 1m50 de nous, en plein après-midi, bah, incroyable. On s'approche. Alors là, je sais pas si j'ai marché sur un paquet de pommes chips ou quoi. Mon vieux, elle nous est partie dans les pattes, elle a disparu dans le rayon charcuterie, on l'a jamais revue, tu vois. Incroyable, hein. Ah, mais ce que je dis, c'est qu'il faut pas se décourager, hein. Je dis ça pour ceux qui arrivent jamais à en attraper. Non, je vous montrerai pas spécialement, hein. Ils l'ont pris pour eux, là, les deux. Non, vous plaignez pas, vous en avez attrapé deux belles, hein. Non, avec les gueules que vous avez. Je t'ai pas gagné, hein. Non, je rigole. Hey, te lève pas, parce que le jour, il y en a un, il s'est levé, le fauteuil, il s'est refermé, il s'est assis. Non, c'est des beaux garçons, tiens, ce soir, c'est deux beaux garçons. C'est un petit peu moins... Ah, mais je dis, c'est vrai, faut pas se décourager, hein. Regarde-moi, je vois le jour, en boîte, hein, 5h du matin, pas une touche de la soirée. J'ai dit, là, je vais rentrer bredouille, je vais encore dormir sur la béquille. Ah, mamie, elle a entendu béquille, là, elle est sur les nerfs, hein. Il y a longtemps qu'elle n'a pas vu une béquille. Ah, ah, je déconne, mamie. Bon. Et donc, tout d'un coup, j'en vois une dans le fond. Pas terrible, hein. D'ailleurs, à mon avis, elle avait déjà dû se faire tirer parce qu'elle avait le poil tout collé et elle boitait de l'arrière. Bon, bah, moi, plus par humanité qu'autre chose. Là, je dis, je vais l'achever, mon baguette souffre. Je la tire. À peine le coup était parti. Évidemment, il y en a une qui passe sous le nez, superbe. Des yeux de biche, un sourire d'enfer. Elle me fait salut, et elle se bat. J'ai pas eu le temps de recharger, rien. Ah non, mais il y a des jours avec et des jours sans, hein, moi je vous le dis. Hein. De toute façon, c'est quand tu t'y attends pas que tu fais les plus belles prises. Ah bah moi je vois l'autre jour, je suis tombé sur une vorace, hein. Elle m'avait avalé 20 cm de ligne. Hein. Bah, j'ai été obligé de prendre le dégorgeoir pour récupérer le matos. Ah bah une autre fois, j'observais une pétasse à la jumelle, je sais pas ce que j'ai branlé, j'ai tout pris dans la gueule. J'avais pas dû mettre le cran de sûreté, ça. Ah, ça en fait des souvenirs, hein. Il y en a même bien un que je vous raconterai, mais...
8: Oui, oui.
7: Oh non, je veux pas, non, je veux pas. Hein?
8: Oui.
7: Bon, d'accord. Alors, non, parce que vous savez ce que c'est, hein? J'ai toujours peur de passer pour un sentimental. Si, c'est vite fait, faut faire attention. Et donc, écoute, je sais même pas comment vous raconter ça. Une traque extraordinaire. Sortie du bureau, 16h30, Apéritif au coin de la rue, resto italien, deux bouteilles de Chianti, cinéma, nightclub, quatre bouteilles de champagne. 3700 balles le trac. Je vais dire que je marche au bien. Vous passez les détails. 14 heures plus tard, le parking de la discothèque est désert. Elle est là devant moi, abandonnée. Elle lutte plus. J'ai réglé la hausse. Elle relève la tête. Elle vient de gerber pour la deuxième fois. Elle me regarde. Enfin, quand je dis elle me regarde, elle regarde dans ma direction parce qu'elle a les yeux. Je la vois encore doucement s'allonger sur le capot de la BM avec la rosée du matin qui mouille sa robe. Et là, je sais pas ce qui s'est passé. J'ai pas pu. Il y avait une grosse larme pleine de rimmel qui courait comme ça sur sa joue. 10 ans après, mesdames et messieurs, j'entends encore l'élastique de mon slip qui claque sur ma taille. La nature était trop belle. Je l'ai laissée partir. Je la vois encore s'éloigner dans sa robe léopard, les chaussures pleines de fourmis à la main. Elle remonte dans cette 205 immatriculée dans le Gers. Ça, mesdames et messieurs, c'est des trucs que tu vis qu'une fois. Mais je sais que les grands chasseurs me comprendront parce que le meilleur moment, c'est quand tu l'as dans le viseur, juste avant que le coup y parte. Parce que après, faut reconnaître.

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1: Merci. Merci. J'adore, hein. J'adore être connue. J'adore être connue parce que ça fait vivre des choses exceptionnelles. Alors, je sais pas d'ici, parce que j'étais là, je peux pas être partout, hein, je peux pas être de l'autre côté, mais d'ici, c'est magnifique. Je vous remercie infiniment, vraiment, beaucoup. Merci. Alors, j'adore être connue, je ne le retire pas, mais j'adore être connue, sauf dans ma famille. Je vous dis ça parce que j'y étais le week-end dernier et alors, j'aimerais vous faire comprendre parce qu'il se passe quelque chose de très particulier. Bon, la famille, il me rate pas, quoi. Bon, par exemple, ma grand-mère, qui est très en forme dimanche, et qui, j'arrive, elle me dit, mais je t'ai regardé hier à la télé, c'était quoi cette coiffure? On aurait dit un pigeon crevé. T'es content quand t'arrives, hein, c'est vrai, surtout après 400 bornes, ça fait bien plaisir. Ma mère, bien enchaînée derrière. Oh non, puis alors qu'est-ce que t'avais? T'étais pas drôle, alors? Ah non, on n'a pas pu regarder jusqu'au bout avec ton père, on était se coucher. Dérangez pas pour moi, hein. Cireux, voilà, t'avais le teint cireux. Mais faut juste savoir que ma mère, quand elle croit qu'elle monte le son, elle monte les couleurs. Il critique pas, il soucie, mais alors, j'ai beau le savoir, je me le prends quand même dans les dents. Allez. Alors après, j'entends... Allez, la vedette, à table! Ah oui, la vedette, c'est vrai que c'est moi, bon, j'avais pas encore. Oui, parce que la vedette, c'est mon nouveau prénom. Hein. Bon, c'est bon, je veux bien, d'ailleurs, mais mes parents, non, parce que bon... Moi, en plus, Muriel, bon, je m'étais habituée au bout d'un moment, c'est normal aussi. Hein, bon. Alors, j'arrive à table. Alors, comment elle va, la vedette? Ah ben, elle va. Bon, ben alors, si je vais dans leur sens, et comment elle va, la mère de la vedette? Hein, on peut pas tout ramener à ça non plus. Bon, alors, non, mais dimanche, c'est un feu d'artifice, ma mère. Alors, on t'a mise en bout de table, comme ça te change pas? Tout le monde te regarde. Hein? Failli demander à ma mère si elle avait payé les places. Et puis non, oh, ça aurait été de mauvais goût, hein, comme jusqu'à présent, vraiment, tout avait été de bon goût. Hein. Je me suis abstenue. Non mais incroyable, elle dit, ma mère, elle dit, ah non, elle a dit qu'on l'embêtait pas avec ça, on lui parle pas de show business. Oui, enfin, tu sais, maman, on peut en parler, hein, c'est juste un métier que j'ai, c'est pas un cancer. Qu'est-ce que j'avais pas dit, donc on a parlé que de ça, alors que de ça. Alors, et comment il est Alain Delon, en vrai, il est beau, hein, non, ah non, ah ben non, bah. Ah, il est moche, il est venu pour ça, hein. Et pas le mat de Sanson, là, qu'est-ce qu'il faut? Il divorce pas. Ah, ben, je sais pas, maman, j'ai pas pris toutes mes filles, je peux pas te dire, alors... Et Véronique et Davina, elles ont au moins 102 ans. Ah oui, maman, tu l'as pas su, 102 ans par jambe, hein, évidemment. J'avais une dalle, moi, des crocs, mais comme des baïonnettes. Et ben, mon menu, alors, je vais vous le faire. En entrée, qu'est-ce qu'on a eu? On a eu Claire Chazal et sa nouvelle coiffure, voilà. Après, en plat, Johnny et ses régimes. Alors, sur le fromage, Drucker, mais ça, c'est toujours un peu de bon. Et sur la périgourdine, Obispo. J'ai mis un petit moment à percuter parce qu'eux, ils l'appellent Opipo. Alors, c'est encore... Bon, alors... Alors bon, j'avais quand même, mon père pas de but, toujours mes 400 bornes de virage dans les patounettes, hein, bon. Et comme j'avais un début, un gros début de nœud, comme un nœud marin à la place de l'estomac, comme ça faisait... C'est pour ça que j'ai pas très bien pris la sortie de ma sœur, très très en forme elle aussi. Dis donc ma grosse, je sais pas si c'est le champagne ou le caviar, mais depuis la dernière fois, t'as doublé le volume. C'est ma sœur, elle s'est occupée de moi quand j'étais petite, elle doit me voir encore comme un gros bébé. Enfin, bon, quand même, maintenant, le gros bébé, il fait 1m70, avec un bras de chaque côté, une main à chaque bout, dont lui, il a failli lui partir dans la figure, quand même. Ah non, mais c'est, ça y est, c'est marrant. Et alors, il y a un truc qui revient aussi à chaque fois, alors là, c'est leur grande question. J'ai l'impression que ça les préoccupe vraiment, hein. D'où vient son talent? Alors, il y a une espèce de tour de table, et on cherche. Oui, ça vient pas de moi, ça vient de quelqu'un, on cherche, alors. Son père était très drôle quand il était jeune, hein, ça, c'est... Oui, alors ma mère, toujours. Ah, ben, les mimiques, c'est moi, regarde. Oui, oh, comme elle se tient. C'est vous, Tati Jeanne. Tati Jeanne, quand elle marche, on dirait un culbuteau. Vous savez, il fallait me prévenir, à ce moment-là, j'annulais le zénith, je faisais bouclion ou un pinceau. Et il y a ça aussi, ça, alors ça, c'est encore autre chose. Tout d'un coup, je réalise que mon tonton Pascal n'était pas là. Alors, je l'aime bien. Enfin, je l'aime bien. Je le vois pas souvent, mais je l'aime bien. Alors, je dis, alors pourquoi il est pas là, tonton Pascal? Et ma mère me répond, oh, tonton Pascal, il est mort il y a un mois, mais on n'a pas voulu t'embêter avec ça. Comme vous, j'ai fait. Alors, là, ça a été le coup de grâce, parce que quand même, bon, mon tonton Pascal, quoi, enfin, on aurait pu me prévenir, non? Bon, mais enfin, en même temps, c'est vrai que si vous êtes connu, qu'on vous apprend la mort de quelqu'un, ça vous embête. Alors que si vous n'êtes pas connu, vous avez du chagrin, hein, c'est normal. Hein. Non, ils pensent vraiment qu'on est différents. Enfin, que même moi, que je suis différente. J'ai commencé à débarrasser la table. Je peux vous dire, chez moi, la table, je l'ai débarrassée plus d'une fois. Là, on aurait dit que je faisais une cascade. Drôle. Mais c'est vrai que quand on est connu, on ne débarrasse pas. Enfin, on ne débarrasse plus. Hein. Moi, je vois chez moi, quand j'ai fini de manger, moi, au dernier coup de fourchette, l'assiette, elle a compris. Hein. Elle saute toute seule dans le lave-vaisselle. Ah ben oui, c'est comme... J'ai des assiettes de vedette, voilà, c'est pas pareil, ça. Oui, tu n'as pas tout ça, c'est bon, voilà. Ah, c'est marrant, hein. Bon, alors, mais je vous dis tout ça, et alors surtout qu'on soit bien d'accord, malgré tout, j'ai passé un bon dimanche, et vous allez voir, parfois, ça tient à pas grand-chose. À un moment, il y a mon grand-père qui me fait un signe, comme ça, je sentais bien qu'il voulait me prendre à part. J'ai dit, j'y vais, bon, aujourd'hui. Et il m'a glissé un billet de 50 francs dans la main, et il me dit, bon, c'est entre nous, tu n'as rien à... Hein, t'as rien à ta mère, allez, bon, va, va. Oui, Pépé, merci, je dis rien, Pépé. Alors, comme quoi, dans la vie, oui, il y a ceux qui vous reconnaissent, et puis, il y a aussi ceux qui vous connaissent.
0: Ici, je suis particulièrement heureux et fier de vous retrouver aujourd'hui, ici, à l'hôtel de Brienne.
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3: Bonjour. Je m'appelle Toufi. Tu veux me marrer, toi, bâtard? Donc, je suis actuellement stage emploi jeune. Donc, désirez-vous répondre à un questionnaire de sondage, mademoiselle? Mademoiselle? Eh, va te faire enculer, ouais. Eh, madame. Pour répondre à un questionnaire de sondage, stage emploi jeune.
4: Hein? Quoi? Qu'est-ce que tu me baffes, toi? Quoi? Speak English? Vas-y, je vais te coller une speak English. Je speak pas English, moi, qu'est-ce que tu me racontes comme connerie? Hein? Boulevard Ridmont? Vas-y, je connais pas le boulevard Ridmont, moi, qu'est-ce que tu... Hein, boulevard Ridmont? Ouais, bien sûr, ouais. Tu prends ma main dans ta gueule. Tu tournes à droite, là, tu vas te faire foutre.
3: Ouais, vive la France. Mademoiselle, s'il vous plaît, pour répondre à un questionnaire de sondage. Sans déconner, mademoiselle, vous êtes trop charmante et tout.
4: Vas-y, je vais pas vous agresser comme ça. Vas-y, pourquoi vous disiez que je ressemble à un moniteur de ski? C'est pas gentil, ça, mademoiselle, hein. Je débute dans le questionnariat, moi, c'est tout, hein. Vas-y, fais pas ta pute non plus, hein. Hé, hey, t'as de la chance que je sois un stage en plein jeune, sinon je t'ai remis une golden. Espèce de fin de série. Hé, hey, monsieur, s'il vous plaît, pour répondre à un questionnaire de sondage. Va être trop sympa. Alors, quelle est votre profession? Hein? Agent de police?
3: Vas-y, le bâtard.
4: Ouais, respect, bien sûr, ouais, respect, ouais. Et comment dirais-je, vous êtes en vacances, là?
3: Non, parce que normalement, il y a le déguisement et tout.
4: Hein? Comment je m'appelle? Et je m'appelle Jean-Baptiste. Je suis né le 34 septembre.
3: C'est pas moi, monsieur, je vous jure, c'est un voleur, il a mis ça dans ma poche, je vous jure. Excusez-moi, c'est un réflexe. Alors... Donc, questionnaire grammatical.
4: Donc, toujours. Prend-il toujours un S quand il est suivi de E? Utilise-t-on le prétérit en faveur du COD,
3: complément d'objet direct?
4: Si et seulement si? Si oui, pourquoi?
3: Vas-y, je comprends même pas les questions. Hein? Affirmatif? Je mets non, alors? Ok, c'est terminé. Au revoir, monsieur le... Hey, monsieur le commissaire, ça déconne. Vive la police, hein, ça déconne.
4: Qu'est-ce que je raconte? Moi, je suis ouf ou quoi?
3: Hé, bâtard! Hé, cousin! Viens là, viens là, bâtard. Viens, tu vas répondre à un questionnaire de sondage. Hein?
4: Non, c'est pas payé.
3: Hé, hey, reviens! Vas-y, va griffer les mains de ta mère, toi aussi.
4: Oui, je te balance de la caillasse.
3: Mademoiselle, s'il vous plaît, pour répondre à un questionnaire de sondage. Ouais, sans déconner, vous êtes trop charmante et tout.
4: Donc, sachez que ce questionnaire est ultra confidentiel. Par contre, vous pouvez accéder à mes coordonnées sans problème, hein.
3: Alors, pour vous, l'homme idéal, doit-il forcément sortir de HEC? Ou s'il sort des gardes à vue, c'est pas grave. C'est excellent, ça. Êtes-vous costume ou jogging? Costume? Costume de footballeur? Jogging? C'est bon, ça. Pratiques-tu la fellation? Excusez-moi, mademoiselle. C'est mon frère, ce bâtard, il a trafiqué le questionnaire, réponds. Mais sinon, je mets oui ou non? Ne se prononce pas.
4: Ah, tu vas voir si tu vas te prononcer.
3: Adorez-vous les mélanges? Tu as fait où les tartines, poivre et sel? Pensez-vous que le chinchilla est-il un petit animal gentil? Ou porteriez-vous un écharpe? Hein? Comment ça, c'est quoi ces questions? Un sondage télé 7 poches, mademoiselle, hein? Pour savoir comment la France va, et tout, hein? Ça va, sinon? Tranquille? Wesh? Sinon, vous avez un prénom, non? Hein? Henriette? Vas-y, c'est périmé, ça, comme prénom. Et sinon, il y a un numéro qui va avec? Ah, trop sympa. À bientôt, Henriette! Hé, hey, Abdelatif, j'ai son numéro!
4: C'est le 12.
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5: Oh, toi, public. Oh, toi qui ris, toi qui pleure. Toi, le passant qui passe. Toi, le manant qui mane. Oh, toi, public, connais-tu l'histoire du miroir à deux faces? Ah! Un jour, un petit homme, s'approchant d'un grand miroir, vit tout à coup celui-ci devenir trouble. Pas net, que comme de l'eau qui est trouble. En approchant sa main, il s'aperçut qu'elle pouvait passer au travers le miroir. Alors, il pénétrait tout entier dans le monde de l'autre côté du miroir. Ça fait peur, là. Alors là, il se retrouve vite dans un monde tout à fait extraordinaire, de beauté, de luminosité, plein de petites boules multicolores, avec des grosses fleurs en crepon, de la pelouse en plastique rose, de la feutrine, des gros poufs en sky, de la barbe à papa sur des arbres en carton. Enfin, tout vraiment d'un goût zeski. Quand brusquement, dans une arche de luminosité, mais extrêmement luminescente, le maître des lieux lui apparut. Elle lui disait, par là, ainsi. N'aie point peur, petit homme. Ne me reconnais-tu pas?
6: Ben, non. Je vois vraiment pas qui ça peut être.
5: Enfin, je suis Jean Cocteau. Le grand poète. Jamais entendu parler de vous. Enfin, tais-toi, je suis Jean Cocteau. Je suis le rêve, je suis l'imaginaire. Bienvenue dans le monde de l'autre côté du miroir. Tiens, prends ma main et marche devant. Je te précéderai par derrière. Donc, ça va pas être commode, hein, si je prends votre main pour marcher devant. Tais-toi! Ne me contredis pas. Je suis Jean Cocteau, je suis le rêve, je suis l'imaginaire. Ta gueule. Alors, le petit homme marchit devant, titillé par la main du grand homme. Hop, hop, hop. Quand brusquement, le petit homme vit une grosse grotte marron, en papier craft, avec de la neige en coton blanc, un peu comme à Noël. Alors bon, il pénétrait dans la grosse grotte et vit une magnifique princesse endormie avec des cheveux collés, plaqués, qui repiquaient. Un peu comme Sheila. Et dis-moi, Jean Cocteau, arrête. C'est qui cette magnifique princesse? Embrasse-la et tu comprendras peut-être quelque chose. Alors le petit homme se précipitit et l'embrassa goulûment à pleine bouche avec la langue qui tourne et tourne. Quand brusquement le petit homme vit à la place du visage de la princesse, oh, celui de Jean Coquetot. Il se reculit, dégoûta et dégueulit. Bah dites donc, Jean Coquetot, qu'est-ce que vous faites là? Mais c'est dégoûtant. Ainsi en est-il dans le monde de l'autre côté du miroir. Tu as franchi le pas. Désormais, tu seras auto-reverse. C'est quoi, auto-reverse? Moi, j'aimerais bien retourner à l'endroit d'où je viens. Mais vas-y, à l'endroit d'où tu viens. Mais tu resteras auto-reverse. Le petit homme se retrouve vite seul chez lui, devant la glace, comme sorti d'un mauvais rêve. Il aperçut dans le miroir un visage familier qui lui souriait. Il se retourne vite. C'était Jean-Jacques. Jean-Jacques, son copain d'enfance, qui lui souriait depuis tant d'années, avec ce sourire figé qu'engendre parfois les amours contrariés. C'est moi, Jean-Jacques. Alors il lui prit la main et tout disparaît, s'éloignèrent dans le monde de l'autre côté du miroir. Et ils s'aimèrent. Qu'ils s'aimèrent, tant et si bien qu'ils pâquessèrent et n'eurent jamais d'enfants. Et jamais on ne les revoit, jamais. On ne sait pas ce qu'il devait. Que devenait-il? Jamais on ne le suce. Et c'est fini. C'est quand même une histoire qui est tout à fait extraordinaire, non?
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7: La Poste! Mais La Poste, mais rien que la pub de La Poste!
8: Bougez avec La Poste!
7: T'as qu'à écrire cette pub, ils sont jamais allés à La Poste, hein? S'il y a bien un endroit sur Terre où ça bouge pas, c'est à La Poste!
8: Ah, on va à la même,
7: C'est vrai, il faut minimum 2h30 pour faire peser timbre et une lettre. Des fois, aller à La Poste, ça prend la journée. Tu rentres chez toi le soir, t'es comme ça. Ta femme te dit, mais t'étais où? Hein? Ben j'ai bougé. Jusqu'à La Poste, une fois dedans, plus rien, rien. Moi je connais des gens, ça les angoisse tellement qu'ils portent leur courrier eux-mêmes.

postale des vacances. J'y retourne, il reste 2 jours. C'est un peu excessif, mais je les comprends, je les comprends. Parce que quand, à la poste, c'est les spécialistes de la queue qui n'avance pas. C'est eux qui l'ont inventé, la queue qui n'avance pas, et après ils ont été copiés par tous les services publics. Et il y a une explication à ça. C'est qu'à la poste, quand on regarde bien, sur 10 guichets, il y en a 1,5 d'ouverts. Les autres, ils sont jamais ouverts. Jamais, jamais. C'est des guichets de secours. Sûrement. Ou quand il y en a un qui fonde, hein. C'est sûrement. Ils l'ont construit comme ça, c'est pour en secours. C'est comme si nous, on avait 4 cuisines, 3 secours. Donc t'as le guichet qui est ouvert en plein, qui est là, avec la vitre et tout, le guichet, le, voilà, là, avec la queue. Il y a toujours la queue à la poste, hein. S'il n'y a pas la queue, c'est que c'est fermé. Donc la queue avec, qui fait des serpentins, ça a marqué, ça fait des... La queue de la poste fait des petits serpentins. Enfin bref, ça arrive tout droit jusqu'à la sécu, ça fera un bordel de queue. Donc il y a la vitre et tout. Et quand vous avez de la chance d'être au guichet, de l'autre côté de la vitre, il y a le préposé de la poste, comme ça, de l'autre côté, qui vous regarde à travers la vitre et qui fait...

0: Oui, parce qu'ils ont des micros pour qu'on comprenne mieux. Quelqu'un a compris dans la queue, là? C'est français, c'est pas du français, c'est pas possible. C'est avec l'Europe, il y a un guichet en allemand, non, c'est ça.
1: Donc ça, c'est le guichet qui est ouvert en plein. Et juste à côté, il y a le demi-guichet.
0: Ça, c'est une invention de la poste, demi-guichet. Ils ont pas encore été copiés sur celui-là. Comment expliquer? En apparence, c'est le même. Hein? Avec la queue en serpentin, tout pareil. Tout le même. En apparence, le même. La seule différence, c'est qu'il s'occupe absolument pas de toi. Tu es de l'autre côté du guichet face à lui, mais il fait comme si tu n'existais pas. Il dit des phrases du genre...
2: Hé, hey Nicole, t'as vu mes nouvelles godasses? Elles sont belles, hein? C'est du dinde synthétique. C'est bien imité, hein? On mettrait deux cornes, on dirait un dinde. Ah, au fait, ça y est, mes gamins, ils sont partis en vacances. Ouais, ils sont à la montagne, ouais. Non, on n'a pas de nouvelles, non. Non, pas de carte postale, ben, c'est un peu de notre faute. Parce que je dis...
1: Attends.
3: Oui, c'est ouvert, mais faut pas t'énerver comme ça.
1: Oh, qu'est-ce qu'ils ont ce matin, là?
3: Vous voulez quoi? Hein? Un colis postal? C'est pas le bon guichet.
1: Et donc, je vais dire...
3: Ah, quoi? Oui, c'est fermé, oui. Oui, le colis postal, il est fermé, parce que le préposé au colis postal, il est pas là, il est en arrêt maladie depuis 5 ans. Ouais, d'accord, je m'occupe de vous. Ouais, je suis dans un bon jour, allez. Vas-y, attention, quoi, c'est pas un tourniquet. Non, c'est pas le tourniquet qui est trop petit, c'est votre colis postal qui est trop gros. Et pas passer la langue deux fois. Allez, vite, on va le refaire derrière, on connaît bien. Allez, vite, dépêchez-vous. Ah, désolé, midi 32, on vient de fermer il y a 2 minutes.
0: Terrible, la pote, terrible. Si tu commets un crime, c'est grave, hein. Tu commets un crime et tu te fais arrêter par la police, tu fais, c'est pas moi, j'étais à la poste. Ils te libèrent tout de suite, hein. La police, ils vont pas vérifier l'alibi, ils veulent pas faire la queue. Mais y a pire que ça, la poste, y a pire que ça. Il y a le retrait de recommandé. Ça, c'est une invention vicieuse, le retrait de recommandé. Parce que quand on y réfléchit bien, à la poste, le recommandé, il paye quelqu'un pour l'amener jusqu'à chez toi pendant les heures où tu travailles. Et comme t'es pas là, il repart avec.
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5: Il y a toujours un petit truc qui ne va pas, vous savez, remarqué. Il y a toujours un petit détail qui te pourrit l'instant, qui aurait pu éventuellement être un... Non. T'es allongé sur une chaise longue à l'ombre des UV cancérigènes. À ta gauche, une petite table basse, un verre de rosé bien frais. Et à ce moment-là... Un moustique. Le moustique n'existe que pour faire chier le monde entier. Le quotidien est rongé par toutes ces perturbations inutiles. Tu dors, par exemple, hein. Enfin, t'essayes. Et au moment où tu vas pour t'endormir, sombrer vers des horizons lointains, paradisiaques, où les femmes sont nues et muettes. À ce moment-là, t'entends ploc, ploc, ploc, robinet qui fuit. C'est quoi ce moustique artisanal, là, obligé de te lever en pleine nuit, de cogner le pied en le Pis lui dit, casser la gueule par terre, aller couper la flotte, revenir te coucher, gesticuler dans tous les sens. Et au moment où tu sombres à faire ces horizons paradisiaques, t'entends? Tu dors? Là, t'es mal. Parce que cette phrase, au demeurant, est signifiante, voulant dire, il faut qu'on parle. Piégé, si tu réponds pas, t'es un salaud. Si tu réponds, tu vas le devenir. Pourquoi ces discussions stériles à cette heure-là de la nuit? Pourquoi la personne avec laquelle tu partages ton lit se transforme-t-elle tout d'un coup en moustique géant? Même pas une petite bombe sous la main pour lui en mettre une petite giclée dans le nez. Hein. Bon, déjà que madame refuse l'éjaculation faciale. Tous les spécialistes s'accordent à dire que c'est très bon pour la peau. C'est quand même moins cher qu'un pot de crème à 100 euros. Hein? Varon Service. Alors évidemment, le matin, tu te lèves, t'es d'humeur moyenne, comme le siècle. Piqué de partout, irritable. Toi, tu te dis, bon, allez, un petit café, ça ira mieux. T'ouvres un placard, rien, 3, rien, 5, rien, 12, rien, 24, rien, 48, rien. Oui, parce qu'on a de plus en plus de placards, bien remarqué. On va finir par avoir des placards à placards. Pourquoi? Pourquoi la personne qui a fini le café n'en a pas racheté? C'est quand même pas compliqué. On le sait, tout le monde le sait. Faut toujours un paquet d'avance. C'est quand même pas compliqué à se mettre dans la tronche. Tu finis le café, t'en rachètes. Merde. Et là tu réalises, c'est moi. Tu es ton propre moustique. Tu pourris ta propre vie, tu t'autopompes. Alors que cette cuisine est remplie de choses totalement inutiles qui t'agressent, qui te sautent aux yeux. Et c'est toi qui les as achetées parce que les moustiques de la surconsommation t'ont attaqué pour te sucer ton fric. Bon, tu es positif quand même parce que t'es con. Tu dis, bon, je vais aller boire mon petit café au bar en face. Oh, tout d'un coup, tu reprends goût à la vie. Comme ça, tu t'es dans la rue, pour ainsi dire, tu planes. Comme ça, tu le vois, ton petit espresso, comme ça. Oui, car d'après les sondages, 40% des gens sont dérangés quotidiennement par le bruit. Les autres n'ont pas répondu, ils n'ont pas entendu la question. Tu continues. Celui qui a posé cette merde là hier n'a pas mis un paquet de café à la place. Oh, tout ça pendant que Sœur Sanction, en tailleur boudineux, est en train de t'aligner parce que t'as 5 minutes de retard sur le dieu rodateur. Tu te précipites en évitant de justesse un écolo en vélo qui s'arrête jamais au feu rouge parce qu'il est vert, ce con. Trop tard. Obligé de déplacer la voiture, sinon piqûre de rappel. Tu roules, tu dis, bon, un peu de musique, ça ira mieux. Choisissez bien, choisissez but. C'est les moustiques de la réclame qui t'attaquent pour te vendre ce que t'as déjà ou ce que tu pourras jamais t'acheter, vos gueules. Tu continues comme ça. Hé, coup de frein, une poule. Non. Un piéton poule. Vous les connaissez, ceux-là? La secte des piétons. Attends que ta voiture arrive.

0: Et au bout du compte, une vie de merde. Voilà. Non, je ne suis pas pessimiste, non. Non, mais le bonheur n'existe pas. Je veux dire, on l'apprend à l'école. Non, ce qui est important, c'est la recherche du bonheur. Enfin bon, vivre dans un laboratoire toute une vie.
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2: Bonjour, c'est Johnny. Vous êtes là ? Moi aussi ! Ma moto, quand je l'ai achetée, elle venait d'être purgée. Et je l'ai... Cette moto était pas moche. Elle avait deux grosses sacoches. Et je l'ai... Quand j'ai allumé le feu, elle a fait une trace de pneus. Oui, tout ça parce qu'il y avait une tuile. C'est que la moto perdait de l'huile. Deuxième couplet. J'ai donc rencontré le grand amour de ma vie. Comment elle s'appelle déjà? Passez-moi un Paris Match. Ah ouais, la Tia-Tia. J'ai donc rencontré la Tia-Tia et vous savez ce que c'est quand on rencontre une jeune femme de 13 ans. On l'invite à manger un but ou à boire un cul. Et c'est qu'est-ce que j'ai fait? L'invité à dîner. Le resto était bourré. Et je l'ai dit... Rock'n'roll. Elle prit le poireau vinaigrette, mais il sentait les rillettes. Et je l'ai dit... Rillettes aussi. Trop tard. Le fromage qui avait des muches était mulé à la luche. Et là, il y a eu un petit problème, si tu veux, c'est que comme on avait beaucoup, beaucoup mangé, surtout moi, voilà ce qui s'est passé. Comme j'étais tubudiné, à la buton de Montbénuse. Il a pété. Oh. Oh. Et je l'ai...

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2: Leçon de choses. Alors c'est très simple. Vous prenez un papier et un stylo et vous répondez par écrit aux questions suivantes. Un agriculteur emploie 3 mètres cubes de fumier, 3 mètres cubes de fumier par hectare de terrain. 3 mètres cubes de fumier par hectare de terrain. Sachant que notre cultivateur possède environ 20 hectares, dire combien ça pue. Ouais. Une voiture ordinaire, met 5 heures pour se rendre de Paris à Lyon. 5 heures. Sachant qu'une voiture de course va 3 fois plus vite. Question. Faut-il rouler vite pour aller loin ? Le petit Paul est apprenti forgeron à Saint-André-le-Gaz. Sachant que c'est en forgeant que l'on devient

0: dire s'il doit rentrer dans la fanfare pour devenir fanfaron. Ah, je l'aime bien celle-là, je l'aime bien, je l'aime bien. Le club Méditerranée est un endroit rigolo. Sachant qu'il y a du soleil et des nanas, dire la dada. Marguerite, Marguerite travaille à Saint-Claude. Marguerite travaille à Saint-Claude dans une fabrique de pipes. Il y en a. Sachant que Marguerite met environ deux heures et demie pour tailler une bonne pipe. Il y en a. Dire pourquoi c'est drôle.
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2: Celle-là, je ne la connaissais pas.
3: Avoue qu'elle est bonne.
2: Ah, toi, tu les apprends où, ces histoires
3: On se les raconte à la salle des profs.
2: Ah oui, quand même.
3: Oui, pour s'enlever la pression.
2: C'est sûr. Oui.
3: Bah, évidemment, les gens s'en rendent pas compte. Mais il y a des jours, on a 4 heures de cours de suite.
2: De suite
3: Alors.
2: Putain, mais c'est le goulag, ton truc.
3: Ouais, ouais. C'est pour ça qu'on fait des manifs.
2: Eh oui, pour que ça dure. Tu la connais, celle de l'enseignant qui est gravement malade?
3: Ah non.
2: C'est un prof, il est très malade. Il va voir son toubib et le toubib lui dit « Oulala, c'est grave, il ne vous reste plus que 2 mois à vivre. » Et là, le prof, il demande « Je pourrais avoir juillet et août
3: ?» Dis donc, j'avais pas fait gaffe. Mm. Mais ça a vachement changé dans ton jardin, c'est vachement...
2: Ah ouais, ouais, ouais. Oh. Ouais, j'ai tout fait goudronner, j'en ai marre de tondre la pelouse. Hé,
3: hey, tu aurais dû faire un passage clouté au milieu.
2: Ah bon?
3: Et ouais, pour que tes nains de jardin traversent. Bon, pardon.
2: T'as failli m'arroser les topes, là.
3: Ouais,
2: hein. Bon, écoute, on va continuer, on va s'en resservir un.
3: Hein. Ouais, ouais, ouais, bien sûr, bien sûr.
2: Et tes vacances, c'est bien passé?
3: Génial.
2: Toujours à poil dans ton camp enseignant nudiste, la naturophile, la naturopathe?
3: Non, non, naturomère.
2: Ah, oui, pardon, mère. Excuse-moi, ouais, j'oubliais. Hmm. Ça m'épate, ça.
3: Ah ouais?
2: Ah ouais, j'ai jamais compris quel plaisir t'avais à te balader la durite à l'air, là. T'as peur qu'on te la pique ou quoi?
3: Évidemment, toi, ça te dépasse qu'on va y vivre en osmose avec la nature. Oh, mais bon. De quel droit nos sexes ne verraient-ils pas le soleil?
2: Moi, c'est pour le soleil que je parle. Hein.
3: Oh, t'es con, Bernard.
2: S'il passe quoi au juste en séquence, c'est pas un peu...
3: Mais rien du tout, qu'est-ce que tu veux qu'il s'y passe? On est nus, on est entre enseignants, on est dans un parc.
2: Ah, ils vous parquent? Ça, c'est bien déjà.
3: Ouais.
2: Ah, si, si.
3: Et on fait des débats. Cette année, le thème du camp, c'était la délinquance. Comment juguler la délinquance par les plantes?
2: Et Sarkozy qui s'emmerde avec des balles en caoutchouc, tu
3: vois.
2: Ouais,
3: ouais. Autrement, on fait des activités normales. On fait du four MO, on fait de la poterie, on fait du vélo.
2: Du vélo?
3: Ouais.
2: Le vélo chez les nudistes, c'est comme au tennis, non? À la fin du jeu, toutes les balles sont du même côté.
3: En tout cas, mamie a adoré le camp de naturiste.
2: Ah, parce qu'elle y était?
3: Ah ben, bien sûr qu'elle y était.
2: Remarque, c'est pratique. Et pour les vieux nudistes, si tu veux savoir l'âge, c'est comme les arbres. Tu comptes les plis.
3: Ah ouais, toi, merde. Ils sont très cool avec les anciens, toi. Ouais. Parce que, bon, bien sûr, ils sont obligés d'être nus. Mmh. Mais à partir de 80 ans, tu peux garder la gaine.
2: Le bonheur, quoi.
3: Ouais, enfin, hein? Oh, le bonheur, pas trop, il y a eu un scandale.
2: Ah bon?
3: Ouais.
2: Il y a une gaine qui a pété ou quoi?
3: Non, arrête! Quand même.
2: Attends, ça vous est jamais arrivé, la supératue du camping, là, de retrouver des morpions sur les brognons?
3: Bon. Oh.
2: Les mecs à force de se pencher pour choisir les salades.
3: Oh, hein, arrête! Mais t'es malade, toi, hein? Oh là là. Et toi, tes vacances, hein?
2: Hein?
3: Tes vacances, je sais pas comment dire, moi, tes vacances de.
2: De gros con.
3: Voilà! J'avais l'image, j'avais pas le son. C'était bien tes vacances?
2: Impeccable.
3: C'est bien.
2: On est parti en voyage organisé au Sénégal.
3: T'es allé au Sénégal, Bernard? T'as pas eu peur de te faire tirer dessus par tous ces noirs?
2: Attends, tu rigoles quoi? Attends, je suis couvert. Hein. J'ai mutuelle d'humain assistance.
3: Ah.
2: Ma femme se fait tuer, je prends 100 briques.
3: Ah, quand même.
2: Sert sa mère avec elle, 150 briques. C'est pour ça qu'on l'a amené, on sait jamais. Hein.
3: Ouais.
2: En plus, on s'est régalé avec Nénette. On est parti 2 jours en amoureux, là, au Festival de la pêche au thon.
3: Ah ben, y a pas de hasard. Hein.
2: N'empêche, le Club Med, ça t'aurait plu, toi.
3: Ah ouais?
2: Ah ouais, parce qu'au niveau culture, ils ont mis le paquet. Hein.
3: Ah non, mais c'est réputé pour ça, le Club Med, pour la culture. Les gens, ils y vont, ils se cultivent, ils repartent. Et allez, on cultive. Ouais.
2: Attends, ils ont fait une corrida avec des nains espagnols qui tauraient des chèvres.
3: Ah ah ah, la grande classe.
2: Mmh. Excuse-nous, on n'a pas ta culture.
3: Mais je sais.
2: On est des cons.
3: Je le sais aussi, ça va, y a pas de...
2: Enfin, tu sais, nous, ça nous suffit, hein, on n'est pas enseignants.
4: Bien sûr, bien sûr.
2: Puis, de toute façon, c'est fini la rigolade. Maintenant, c'est la rentrée et les emmerdes qui vont avec. Hein.
4: Ah, ça y est, le petit patron va se plaindre et se lamenter. Allez, vas-y, je pleure avec toi. Ah,
2: c'est sûr que vous le sentez pas, vous, le passage des vacances au boulot. Hein.
4: Mais si, on s'habille.
2: Pardon, excusez-moi. T'as nous, les petits patrons, je t'explique que la rentrée, c'est autre chose. Hein. T'as nous, c'est simple, on est asphyxiés par les charges, alors.
4: Ça m'étonnait que ça vienne pas plus tôt dans ta bouche, ça. Hein. C'est ta valeur à toi sur le fric. Hein. Mmh. Le fric, toujours le fric, le fric, le fric, le fric.
2: Ouais, c'est sûr qu'il nous en faut de l'argent, hein. Ouais. Pour payer vos 3 mois de vacances, hein. Oh. En feignant de gauche. Hein. Ah.
4: Connard de droite. Le fric, Bernard, le fric, ça fait pas tout, le fric. Regarde-toi, t'es bourré de pognon, t'as jamais pu te payer un cerveau.
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5: Oui, je te dis aux 12. Ok, c'est ça, à plus. Oui, d'accord, je lui dirai. Oh, ok, je lui dis aux 12. Enfin, je te le dis aussi à toi. Oui. Ok, ben je te le dis. Oui, d'accord. Bon, faut partir maintenant, monsieur. Bon, allez, à plus. Ciao.
6: Et de 4.
5: Allô, Sophie. Oui, c'est Michel. Non, je t'appelle parce que Stéphanie va avoir 25 ans. Oui, le 12. Non, de ce mois-ci. Oui, c'est dingue. Non, et je me disais que pour marquer le coup, ce serait bien de lui organiser une petite fête surprise. Avec les gens qu'elle aime bien. Donc je te rappellerai pour te raconter. Non, je déconne, Sophie, t'es invitée. Enfin, si t'es là. Le 12, 21h à la pistache. Non, pas la piscine. La pistache, le restaurant. Ah oui, je sais que la pistache, ça se dit pour les piscines, mais là, c'est pour un anniversaire. Alors, je dois mal souffler les bougies dans l'eau. Eh ben oui, sinon, ça s'éteint, t'as compris. Non, Stéphanie n'est pas au courant, non. C'est un petit peu le principe de la surprise. Mais si, je suis sûr que tu peux garder le secret. T'as pas envie de mourir? Non, bon, bah alors garde le secret. Non, humour, Sophie, humour. Ok, bah je te dis 12. Allez, à plus. Ciao.
6: Ouh, je la sens bien cette soirée, moi.
5: Allô, Nico? Oui, c'est moi, oui. Dis-moi, qu'est-ce que tu fais le 12? Non, parce que j'organise une surprise pour l'anniversaire de Stéphanie. Et j'ai pas envie d'inviter que ses amis. Non, je les connais pas bien. J'ai pris l'agenda de Steph dans son sac et maintenant je les appelle un par un. Je te raconte pas la mort. J'ai réservé une table à la pistache. Non, c'est dans le restaurant. Oui, un restaurant loser, oui. Un quoi? Un anniversaire chez McDo? Oui, non, je sais, c'est rigolo, il y a le clown, mais elle a 25 ans. Non, ça va la faire rire 5 minutes, et puis après, elle va faire la gueule. Hein, Non, on va rester à la pistache. Hein. On fait un cadeau commun. Eh ben, j'avais pensé à un collier. Ou... Oui, t'as raison, c'est de la merde. Non, mais j'avais pensé à un beau collier. Oui, t'as raison, une belle merde. Bon, t'as une autre idée, là? Un épi, Lady. Non, génial, je pense qu'elle va être très touchée là. Oui, je sais que c'est utile, mais là c'est pour lui faire plaisir. Bon, Nico, je viens juste de me rendre compte que j'ai fait une grosse boulette en t'appelant. Tu me prends pas mal, mais je vais raccrocher. Sinon, je risque de t'insulter d'ici peu. Caractériel? Oui, mais je t'emmerde. Ah, ouais, j'aurais dû raccrocher plus tôt.
6: Bon, c'est qui ça? Fabrice.
5: Allô, Fabrice? Oui, c'est Michel. T'as eu Sophie? Eh ben super, je vois qu'elle a su garder le secret. Bon, alors c'est bon pour toi? Oui, on fait ça le 12. Non, pas le 14, le 12. Non, le 12. Non, le 12. Attends, quand je te dis on fait ça où, c'est pas une question, hein, c'est une information. Non mais c'est fixé, en plus c'est pile le jour de son anniversaire, tu peux pas t'arranger. Ah bah quand même, 13h45. D'accord, on va faire la soirée à 13h45. Fabrice, va falloir que tu mettes du tien là quand même. Hein, tu vas voir ce que tu peux faire. Bon bah super, on fait un cadeau commun.
6: Oh bah chacun donne ce qu'il veut et ce qu'il peut. Hein. De toute façon, on dira pas à Steph qui a donné quoi. Oui, tu peux donner 6 francs. Non, à ce moment-là, c'est pas la peine d'envoyer un chèque. Envoie-moi 2 timbres, je me débrouille. Hein,
5: Oui, c'est ça. À plus, Fabrice. Ciao.
6: Oh, le rat mort, lui. Bon, c'est qui, ça?
5: Allô? Jeff?
6: Oui, bonjour. Non, voilà, on ne se connaît pas. Mais j'organise une surprise pour l'anniversaire de Stéphanie. Et sur son agenda, il y a plusieurs fois votre nom avec plein de cœurs autour. Donc, je me suis dit qu'elle vous aimait bien et qu'il fallait vous inviter. Je suis son copain. Non, pas son mec, quoi. Il a raccroché. Putain, vas-y, va inviter les gens, toi. Jean-Jacques, comment vas-tu? Voilà. J'organise une fête. Enfin, quand je dis une fête, on verra sur place. Hein. Non, mais en tout cas, une surprise pour l'anniversaire de Stéphanie. Ouais. Oui, non, je sais que c'est ringard, les surprises. Mais là, c'est pour ses 25 ans. Ça se fête quand même. Toi, ça fait peut-être chier, mais elle, ça risque de lui faire plaisir. Non. Il n'y a aucune agressivité dans ma voix. Non, au contraire, j'ai beaucoup d'amour pour toi, Lydia. Mais viens à la fête, Jean-Jacques, je te ferai pas mal. Non, mais je suis ton ami. Jean-Jacques, tu as raccroché, Jean-Jacques. Bon, c'est un anniversaire, c'est la fête. Je déteste les fêtes. Oui! Oui, Steph, un truc important à me dire? Eh ben, vas-y, je t'écoute. Tu me quittes? Non, je le prends pas mal, non. Non, je veux dire, même, tu m'arranges vachement.
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7: Bonjour, monsieur. Un couvert.
8: Ah non, deux.
7: Ah, vous serez avec quelqu'un?
8: Non, je suis tout seul.
7: Donc un couvert.
8: Non, je mange seul, mais avec deux couverts, un couteau et une fourchette.
7: Ah, d'accord. Par contre, je ne vous mets qu'une seule assiette.
8: Voilà, une assiette et deux couverts.
7: Et je vous mets deux verres.
8: Ah bah non, parce que je suis seul.
7: Un verre à eau, un verre à vin.
8: Ah non, je ne bois pas.
7: Ah, pas de verre du tout.
8: Non, je ne bois pas de vin.
7: Ah! Je vous mets un verre à eau.
8: Voilà.
7: Un fumeur ou non-fumeur?
8: Bah, le problème, c'est que je fume.
7: C'est pas un problème, monsieur, j'ai de la place en fumeur, en terrasse.
8: Oui, mais je fume en fin de repas, jamais en début.
7: Et alors?
8: Bah, je voudrais commencer à dîner sans respirer la fumée de mon voisin.
7: Dans ce cas, je vous mets en non-fumeur.
8: Mais si je suis en non-fumeur, je ne pourrai pas fumer.
7: Vous commencerez votre repas en non-fumeur, et je vous placerai en fumeur à la fin, au moment de votre dessert.
8: Mais s'il n'y a plus de place en fumeur, au moment de mon dessert?
7: Vous prendrez pas de dessert.
8: Oui, mais si je ne prends pas de dessert, je ne pourrai pas fumer, puisque c'est avec mon dessert que je fume.
7: De toute façon, vous ne pourrez pas fumer, puisque vous serez encore en non-fumeur.
8: Oh, c'est embêtant.
7: Ce que je vous suggère, monsieur, c'est de prendre tout de suite votre dessert en fumeur, puisqu'il y a de la place, et de commencer votre repas à la fin en non-fumeur.
8: Ah oui, alors à votre avis, est-ce que je fais tout le repas à l'envers, ou est-ce que je reprends dans l'ordre après ma mousse au chocolat?
7: Ça dépend, qu'est-ce qui vous aurait fait plaisir en entrée?
8: Ben, j'aime bien le saumon fumé, mais...
7: Pas en non-fumeur! Je ne peux pas!
8: Vous avez des harengs pommes à l'huile?
7: Oui, mais tout de suite après la mousse, je ne vous le conseille pas. Commencez par le plat, direct.
8: Ah ben alors, une grillade au feu de bois?
7: Mais pas en non-fumeur, je ne peux pas!
8: Mais pourquoi?
7: Mais parce qu'on apporte le grill sur la table. Ça fait de la fumée qui incommode les non-fumeurs.
8: Et un cassoulet, c'est possible?
7: Bien sûr, monsieur, le client est roi. Donc on a une mousse au chocolat.
8: Oui, bien crémeuse, hein, la mousse.
7: Un cassoulet.
8: Il est bien, votre cassoulet, il est pas trop léger.
7: Ah non, monsieur, il est à l'ancienne. Coudoir, coin de l'art, saucisse et ventrèche. Vous aurez du mal à le finir.
8: Très bien.
7: Et pour terminer, un hareng pomme à l'huile.
8: Oui, je pourrais en avoir deux.
7: Le pot est à volonté.
8: Tant mieux.
7: Pas de vin?
8: Non, malheureusement, je suis au régime.
7: Café ensuite?
8: Non, en fin de repas, rien de chaud. Vous me mettrez un cognac.
7: Je croyais que monsieur ne buvait pas.
8: Jamais de vin, uniquement de l'alcool.
7: Très bien. Ah, excusez-moi, vous aviez réservé?
8: Oui.
7: À quel nom?
8: À mon nom.
7: Je ne le vois pas, monsieur.
8: Ah bah, dans ce cas, cherchez à Dupont.
7: Oui. Dupont avec un D ou avec un T?
8: Avec un D, monsieur. Sinon, ça ferait Tupont.
7: Pardon?
8: Voilà, ben, vous me demandez avec un D ou un T, je vous réponds.
7: Bon, alors, j'épelle. D-U-P-O-N-D.
8: Non, c'est un T à la fin.
7: Donc, vous venez de me dire avec un D.
8: Non, je vous ai dit avec un D pour le du et un T pour le pont.
7: Bon, je suis désolé, je ne vois pas de Dupont.
8: Ah ben, dans ce cas, cherchez à Durand.
7: Non, désolé, je ne vois pas.
8: Ah, Lefebvre?
7: Non.
8: Garcia?
7: Non plus.
8: Stablowski?
7: Non.
8: Van der Meulen?
7: Pas de chance, non plus.
8: Lee Van You?
7: Non, désolé, monsieur, je ne vois pas.
8: Oui, remarquez, monsieur, c'est normal, j'ai réservé, mais c'était pas ici.
7: Dans ce cas, je regrette, hein, je ne peux pas vous garder.
8: Bien entendu, monsieur. Réservez-moi une table pour demain.
7: Ah, bien sûr, à quel nom ?
8: Le mien.
7: Très bien. Ah, pour demain, fumeur ou non-fumeur ?
8: Bah, le problème, c'est que je fume.
7: C'est pas un problème, monsieur, j'ai de la place en fumeur.
8: Oui, mais je fume en fin de repas, jamais en début.
7: Et alors ?
8: Bah, je voudrais commencer à dîner sans respirer la fumée de mon voisin.
7: Dans ce cas, je vous mets en non-fumeur.
8: Mais si je suis en non-fumeur, ça ne paraît pas plus.
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5: En tant que mec, il y a un moment où on se pose des questions. Ouais, si, je vous assure, ça nous arrive. Généralement, c'est vers 40 ans. Non, pas avant. Qu'est-ce que je veux faire de ma vie ? Atteindre des objectifs ? Bon, ok, c'est quoi l'objectif ? Trouver la femme de ma vie ? Comme dit mon père, moi, quand j'étais jeune, on rencontrait plein de filles, mais on couchait jamais avec. Hein. Aujourd'hui, vous arrêtez pas de coucher, vous les rencontrez jamais. Et la raison, hein. Moi, j'ai couché avec un tas de nanas sur Internet. En virtuel, je suis une bête de sexe. Si ça se trouve, ce soir dans la salle, il y a une fille avec qui j'ai eu un coït virtuel. C'est quoi ton pseudo ? Moi, mon pseudo, c'est Tendresse 24. 24 pour centimètres. Bien sûr qu'on passe notre temps à mentir sur Internet. Non, j'en ai marre de faire l'amour sur Internet en bouffant des chips. J'en ai marre d'être tout seul comme un con sur mon ordi. Et j'avais rendez-vous avec une fille pour de vrai. Et avant, je suis allé voir ma copine Florence pour lui demander des conseils. Je lui dis, Flo, dis-moi, qu'est-ce qui vous plaît vraiment chez un mec ? Qu'est-ce qui vous fait vraiment craquer chez un mec ? Ah ben nous, c'est quand un mec est viril, mais pas macho. Fort, mais fragile. Parle lentement, j'ai rien compris. C'est quand un mec sait nous plaquer contre le mur, mais en même temps nous dire je t'aime avec une boule dans la gorge. Ah ouais, ok, ouais. J'ai rien compris. C'est simple, il faut montrer ta vulnérabilité. Ah ouais, la vulnérabilité, ouais. Putain, j'ai rien compris. Je fonce vers mon meilleur copain, Pierrot. Je dis, Pierrot, j'ai un plan pour qu'on se fasse un max de nanas. C'est quoi ? Il faut les plaquer contre le mur, et en même temps être vulnérable avec une boule dans la gorge. Plaquer contre le mur, ça c'est bon. C'est quoi le truc avec les boules ? De la vulnérabilité. T'as changé, Christophe. Pierrot, j'ai un conseil à te demander. J'ai rencard avec une fille ce soir. Coquine 69. Je peux venir ? Non. Pierrot, il faut que je sois vulnérable. Donc je vais te faire une déclaration et tu vas me dire si je suis vulnérable, ok ? Si c'est pour me plaquer contre le mur... J'ai la migraine. Ok, laisse tomber Pierrot, je vais me démerder tout seul. Le soir, en sortant du cinéma, j'étais avec Coquine 69 en live. Et c'était la première fois qu'on se voyait en vrai. Alors, ça t'a plu le film ? Toute cette vulnérabilité d'un coup d'un seul, hein ? Ah oui, c'est intéressant comme analyse. Brad Pitt, il est trop fort quand il lâche toutes ses émotions. Moi, je trouve qu'il n'y a rien de plus beau qu'un homme qui s'autorise à pleurer. Les guerriers indiens, quand ils sont tristes, ils vont pleurer en haut de la montagne. Pourquoi tu caches toutes tes émotions ? Parce que je suis pas indien. Alors, ça sert à quoi de pleurer ? Franchement, ça sert à quoi ? Rien. Si, ouais, j'ai lu un article dans Biba. Ouais, je me mets au niveau. Au sujet d'un stage qui vient des USA. Un stage pour lâcher ses émotions. Ça s'appelle le rebirth. Je vous l'explique pour ceux qui connaissent pas. On te fait revivre ta naissance afin de te faire revivre ton premier choc émotionnel. Et après, il paraît que tu deviens vraiment toi-même. Je me suis inscrit au stage pour prouver à Karine qu'en fait, j'étais comme Brad Pitt à l'intérieur. Même si ça se voit pas tout de suite à l'extérieur. Alors t'arrives le matin dans un groupe de nanas et de mecs que tu connais pas, une quarantaine, tu vois, ils sont là. Et t'as un petit coach américain dans un survêt rouge fluo avec des petits yeux de fouine. T'es dans une pièce de 30 mètres carrés avec 40 chameaux qui font le chameau en rue, tu vois. Et une fois que t'es bien décontracté, on t'enroule dans une couverture. Ça, c'est le placenta. Après, on te met dans un matelas, tu vois, version falafel. La tête qui sort, c'est la boulette de viande qui est sur le point de tomber, quoi, tu vois. Et ça, c'est le ventre de la mer, tu vois. Mais ce que cet enfoiré de con, tu te dis pas, c'est que t'as les 40 mongols, les chameaux en rut, qui t'empêchent de sortir. Et là, tu hurles ta mère à te faire péter les cordes vocales. Je suis rentré chez moi le soir, j'étais naze, épuisé, je me suis mis à pleurer. Je me suis dit, profite Christophe, t'es vulnérable, appelle Karine. Hey, Christophe, qu'est-ce qui t'arrive? Ça va pas? Non, ça va pas. J'ai pleuré toute la nuit. Je lui ai raconté des histoires de quand j'étais môme, quand ma mère m'avait oublié au club Mickey. Le matin, je me réveille, j'avais une pêche d'enfer. J'avais bien dormi. Karine. Ah, un texto. Règle tes problèmes, je suis pas ta mère. T'étais mieux en virtuel.
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9: La première fois que j'ai fait du ski, c'était au Québec, quoi. Le ski, c'est un sport absurde. Même si t'es le plus grand beau gosse de la Terre, même si t'as la plus belle combinaison de la station, quand tu marches avec des chaussures de ski, t'as l'air con. Ok, t'as mis ton ski, on y va. T'es en position. Position de chasse, la neige. T'as envie d'y aller, tu vas y aller, t'as pris ton courage à deux mains, et là, il y a un gars, il passe à fond, comme ça. Et là, ta copine, elle dit, « Ah, putain, il skie trop bien !» Tu vois de quel genre de gars je veux parler? C'est le genre de gars blond, avec les lunettes comme ça, que si toi tu l'aimais, on dirait une mouche. Lui, ça lui va. Lui, son ski, ça fait... Toi, tu sais pas pourquoi ça fait... Toi, on dirait qu'on t'a payé, on t'a dit « S'il vous plaît, monsieur, toute la neige qui est en haut, vous pouvez l'amener en bas ?» Bon, c'est parti, on y va. On va skier. Allez, c'est parti. Partagé entre la joie de la glisse et la terreur de la chute. Ouais. T'arrives en bas, il faut remonter. Et là, il faut remonter avec le tire-fesse. Tu le connais, le tire-fesse? Tu veux le prendre, c'est jamais à ton tour. Attends, c'est à l'autre. Mais quand? Attends deux secondes, je vais aller là, deux secondes. Non, attends. Et à un moment donné... Et là, vas-y, là, quand. Et là, t'es sur le tire-fesse. Et en tant que débutant, tu te dis, au moins que je réussisse le tire-fesse, putain. Sauf qu'à un moment donné, tu tombes du tire-fesse. Et là, on est d'accord, tu as un réflexe humain. Mais bizarre, tu restes accroché au tire-fesse. Il te manque un ski. Et tu dis, c'est bientôt la fin du tire-fesse, faut que je le lâche. Si je le lâche pas, je vais faire le tour. Oh là là, incroyable le ski. Moi, je critique pas le sport, ok? Mais le ski, c'est un truc impossible. Je fais beaucoup de sport. Encore cet après-midi à l'hôtel, j'ai été faire à la piscine un peu de natation aquatique. Je rentre à la piscine, sur qui je tombe? Le blond, putain. Le blond avec son maillot de blond, putain. C'est le maillot en 3D. Toi, t'as le parachute. Le truc qui gonfle et tout dans l'eau. Lui, non. Maillot de blond, les lunettes de natation, tu sais, celles que toi, tu les enlèves, t'as l'impression que tu vas enlever tes yeux avec. Tu sais, moi, quand j'enlève ces lunettes, pendant 6 semaines, on me dit « Hey, t'as été à la piscine ?» Il est là, taillé en V, le blond, comme moi, mais dans l'autre sens. Il est là, il s'apprête à plonger, il a mis ses doigts au bord de la piscine. Mais attention, hein, des pieds de blond, hein. Pas des pieds genre où il y a deux doigts qui disent « Laisse-moi tranquille ». Pas des pieds genre t'es à la plage, tu les rentres dans le sable et tu dis « Ouais, salut, tu vas bien ?» Non. Des pieds classe. Le blond, il plonge. Ça fait pas une goutte, ça fait pas un bruit. Tu sais, toi, tu plonges, t'as l'impression qu'il y a toute ta famille qui est venue avec toi. Le maillot, il gonfle, tu remontes les lunettes, elles sont comme ça. Et comme tu sais pas nager, tu dis à tes copains « Hey, le papillon !» Oh, regarde le papillon! Ou bien tu nages de crawl, mais tu sais jamais quand il faut respirer. Ok, j'en peux plus. Je vais aller à la douche. Je rentre à la douche, sur qui je tombe? Vous étiez là ou quoi? Le blond, il est en train de se doucher avec son gel douche de blond, tu sais. Moi, j'utilise le truc, là, l'affaire qu'il n'y en a jamais dedans, là. Tu sais, celui qu'ils installent vide, tu sais. En tout cas, je vais rentrer chez moi et je vais réfléchir à tout ce que je vous ai dit, mais avant ça, j'aimerais prendre une résolution devant vous ici. Un jour, mesdames, mesdemoiselles, messieurs, je serai blond.
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11: J'ai même remarqué que l'homme prenait vraiment sa distance, tu vois, avec la machine, surtout les lendemains de cuite. Ou quand l'homme est bourré, en général, hein. Vous avez vu, nous, les lendemains de cuite, hein. Nous, on invente des mots. Ah oui, nous, on fait des contractions qui sont pas dans le dictionnaire du tout, hein. Tiens, je vois l'autre jour, moi, je croise un copain comme ça, un lendemain de cuite, qui était encore un peu bourré de la veille, tu vois. Et alors, tu sais, je lui dis un truc, mais évident, tu vois. Et illico, il me répond, c'est clair. Tu vois, et ben là, c'est un mélange de c'est clair et c'est sûr, tu vois. C'est clair. Tu vois, un seul mot pour dire deux trucs. C'est génial, hein. Vous avez aussi le bonjour, qui est bien. Ça, c'est en fin d'après-midi. Tu sais, quand on a fini de dire bonjour, et qu'on va pas tarder à dire bonsoir, tu vois. Des fois, t'arrives et tu dis bonjour, tu vois. Et tiens, t'étais encore bien bourré, toi. Et une autre fois, je le recroise, mon pote, mais là, il était encore plus bourré que la veille. Alors, c'était terrible. Hein, il s'approche de moi comme ça, il fait « Si je peux me faire mettre ?» J'ai dit « Non, non, non, oh là là !» Il fait « Attention, là, ça veut dire complètement autre chose, là !» C'est parce que je me laissais pousser la moustache. T'sais. Et alors, il s'approche comme ça, il me fait « Tiens, tu te laisses moustache ?» Moi, qu'on comprend très bien, hein, tu te laisses moustache, hein. Hein, on voit même pas pourquoi on dit toute la phrase, hein, du coup. On voit que moi, je suis un petit peu avantagé, parce que moi, j'ai fait mec bourré deuxième langue, hein, donc je... Ah, ouais, moi, je parle couramment, le mec bourré. Eh ben, si, ça aide. Ça permet de comprendre, tu vois, le gars qui est dans le métro, qui a la bouteille à la main, tu sais, ou sur le trottoir. Et le mec qui fait... Hey, gars, j'ai une tête de main. Ouais, bon bah là, je traduis. Ça veut donc dire, par exemple, mesdames et messieurs, je réclame votre attention, s'il vous plaît. Ouais. Alors après il fait, hey, t'arrives pas, s'en va, connard. Auriez-vous l'obligeance de me dépanner d'un franc ou deux, ce qui constituerait pour moi un capital de départ qui me permettrait de renouveler le contenu de cette bouteille dont je suis extrêmement friand. Quoi ? Alors, Yann, merci. Et après, il insiste, il fait « Adieu-moi, bien d'accord !» Quel dommage que vous ne puissiez pas accéder à ma requête. Toutefois, et malgré le différend qui manifestement nous oppose, je vous recommande chaudement d'entrer en contact au plus vite avec la population masculine grecque. Alors après, il fait... De toute façon, vous m'êtes indifférent. Il est même possible que je ne vous adresse plus jamais la parole. Eh bien, vous voyez, ce mec-là, on le comprend très bien.
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12: Ok, papa, t'as branché le sonotone, t'as changé les médicaments, ok. Bon, on récapitule si tu le veux bien. Je fais mon entrée sur scène. Tu balances la musique, j'enchaîne le spectacle. Tu me laisses une minute de concentration d'artiste dramatique, s'il te plaît. Ok, c'est parti. Ce matin, je me lève. Je me regarde dans la glace. Dis-nous, mon pote, j'avais une sacrée tête de bourrico. C'est normal, j'avais mis mes mules à l'envers. Je vais pour ouvrir mon placard. Dis-nous, mon pote, sur qui que je tombe? Sur l'amant de ma femme. Ah bah, je lui dis, mon pote, qu'est-ce que tu fous là? Ah bah, il me dit, je fais comme toi, je baisse ta femme. Ah, maintenant que je suis cornu, peux vous assurer qu'à la maison, ça va être une sacrée corrida. Il faut dire que ma femme, c'était ma première conquête. Oh, ma première conquête. Batterie. Oh. Alors. C'est simple, quéquette, batterie, quéquette, batterie. Merde. Oh, ne touche à rien. Et les mains sur la tête, ne touche à rien. En laissant les 70 balais, hein. Ringard. À l'américaine. Gag, batterie, gag, batterie. Merde. Bon, on a combien de réservations ce soir? Combien? 4. Ah ben c'est bien, le bouche à oreille commence à fonctionner. Au bout de 15 ans, quand même. Ok, on passe à la revue de presse. On passe à la revue de presse! Sourd! Oh, je suis drôle. Dites-vous que ce matin, dans ma revue de presse, j'ai noté que notre cher président Pompidou... Attends, c'est quoi ces fiches, là, papa? Les fiches à Guy Bedon, ça, ou quoi? Enfin, quand j'utilise ta vieille veste, fais-moi le plaisir d'enlever tes vieilles fiches. Merde! Moi, je veux bien que t'aies eu ta carrière, mais enfin, les coussins péteurs, le pé flambé, c'est fini. Non, place aux jeunes. Place à l'humour en finesse. On passe à la blague des nichons. Je suis excellent. Ok. Direz-vous qu'actuellement, la nouvelle mode, c'est les gros lolos. Figurez-vous qu'actuellement, la nouvelle mode, c'est les... Mais non! Quand je dis Lolo, tu envoies l'effet sonore correspondant. Je recommence! I recommence. Figurez-vous qu'actuellement, la nouvelle mode, c'est les gros Lolo. Ouais, voilà! Là, on est dans l'humour, là. Merde, je sais plus où j'en suis. Non, je cherche mon texte, c'est pas un sketch, là, j'ai un trou de mémoire, c'est possible? Oh, mais qu'est-ce que tu fais? Je relève la tête! Tu t'es endormi sur le bouton play!
13: Relève la tête!
12: Calme-toi, Georges André, je t'en supplie. Au nom du show business, calme-toi. Je suis au top de mon talent, là. J'estime que tu dois être au top de la régie. Merde! Mais les gens vont venir pour rêver, pour oublier leurs soucis quotidiens. Ils vont venir par millions, par dizaines, par unité. Ils sont pas là pour écouter péter les boucs. Excellente celle-là. Tu me la notes sur le cahier des blagues. Ah, qu'est-ce qui a mis de la vitelle dans mon Evian? La bande de bras cassés, là, merde. Ok, on passe aux imitations. C'est une maison Bouygues. Je suis malade, j'ai mangé trop de salade. Le chômage, ça voulait dire on travaille pas. Ok. One, two, one, two. J'habite seul avec papa dans un très vieil. Arrête. Ta gueule, arrête. Oh, pas d'imitation, pas de revue de presse. Je rentre, je sors, je pète. C'est ça que tu veux? Mais tu n'as jamais rien compris à mon humour. Jamais. Mais les gens, le public, le grand public, eux, ils savent. Georges André Gaillard, le Stade de France. Merci. Thank you. Gainavo. Ce matin, je me lève. This morning, I lève. Je dis à ma femme, dis donc, tu trouves pas que ça sent le brûlé? C'est pas fini. Vous êtes dingue. Et je dis à ma femme, c'est normal, c'est parce que j'ai foutu mémé dans le micro-ondes. Ouais, papa, je vais être franc avec toi. Je vais être très dur en même temps. C'est comme ça qu'on est dans le showbiz. Et je trouve que tu es complètement nul. Bon. Alors maintenant, est-il possible, mon cher papa, que nous passions au moment d'émotion? Est-ce que les gens ont le droit de verser la larmichette? Est-ce que c'est possible? Un moment d'émotion. Je suis ému. Ok. Vous avez promis que je vous ferais pisser de rire, et ça, je crois que c'est fait. Seulement nous, les comiques professionnels, nous, les Bourvil, nous, les Fernandel, nous, les Molière et moi-même, on a parfois nos petits moments de blues. Et quand on pense à ce soldat de l'humour qui nous a quittés et qu'on avait coutume de l'appeler Coco, Coluche, moi, je l'appelais Michou. Alors... Alors Michou, si tu nous regardes, et je sais que tu nous regardes, on pense... Oh là là là là. On pense à toi. Salut l'artiste. Et si tu vois Dieu, ben dis-lui qu'on paye trop d'impôts.
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14: Maria, êtes-vous une femme à faire des concessions?
15: Le moins possible. Moi, quand je bois de l'eau, je bois de l'eau. Et puis quand je bois du vin, je bois du vin. Et puis quand j'ai envie de dire merde, eh ben, je tourne pas autour du pot. Je m'assois dessus et je fais dedans. Puis c'est...
14: Eh ben, ça a le mérite d'être clair. Un deuxième indice, peut-être?
15: Non, non, c'est pas la peine. Je sais qui c'est. Ça, à tous les coups, c'est un ex.
14: Un ex?
15: Ça vous étonne? Mais j'ai pas toujours été comme ça, mon petit monsieur. Moi, il y a quelques années, je ressemblais plus à Deauville qu'à Verdun, vous savez.
14: Mais personne n'en doute, Madame Bonin. Personne n'en doute.
15: Bien, non, mais dites
14: quand. En tout cas, je pense qu'il est inutile de faire durer le suspense plus longtemps.
15: Ah oui, parce que...
14: Je vais vous demander de regarder l'écran.
15: Ah oui, là.
14: Oui, là-haut, devant vous. Et nous allons découvrir ensemble la personne qui se cache derrière le rideau. Christian, c'est à vous maintenant.
16: Tu me reconnais, maman?
15: Les gueules de con comme ça, ça s'oublie pas.
16: Eh ben, mon vieux, c'est pas gagné. Bon, ben, maman, moi, si j'ai fait l'effort de te faire venir à la télé, c'est surtout pour te demander pardon, maman. Mais bon, ben, moi, je suis pas ben dégourdi avec tous ces magins-là. Moi, alors, je te prépare un petit texte. Maman, quand je m'endors le soir, c'est toi que je vois dans le noir. Je voudrais te retrouver. Je voudrais qu'on ferait la paix. Je voudrais, comme dans le temps quand j'étais petit, retourner nous promener avec notre chienne Ratatouille, mon petit lézard Boubouille et ma belle paire de patins à roulettes. Voilà, mon petit, bon, tu peux croire ce que tu veux, mais je sais que je m'en voudrais toute ma vie si tu partais retrouver papa là-haut avant qu'on soit rabibochés, mon.
15: T'as pris des cours de théâtre depuis que t'es à Paris, toi, hein? Qui vous a raconté la saloperie qu'ils m'ont fait, lui puis sa bonne femme, hein? Après tout ce que j'avais fait pour eux, un petit fumier, là. Tiens, si j'avais su, toi, j'aurais fait comme l'autre, je t'aurais congelé à la naissance, tiens.
16: Calme-toi, toute la France nous regarde.
15: Mais je m'en scoule à mourir de la France.
16: T'as pas changé, t'as tout garanti.
15: Non, j'ai pas changé, mon petit monsieur. Et puis je suis toujours là, toujours debout. Ah, bah, pourtant, elle l'aurait bien voulu, ma peau, ta grosse.
16: Mais qu'est-ce que tu racontes?
15: Mais oui, mais je le sais bien qu'elle attend que ça de me voir crever pour m'emballer dans du sapin puis toucher l'héritage.
16: Mais ça va pas,
15: hein? Ah, ça, elle a dû se frotter les mains l'année de la canicule, hein? Hein, 15 000 vieux qui y sont passés. La vieille va basse dessécher aussi, hein? Eh ben non, j'ai pas été caniculé! Non! On canicule pas la mère Bonin comme ça! J'ai passé l'été dans ma cave, au frais. J'ai pas bu plus que les autres, non, j'ai bu intelligemment. Un bol de vie toutes les deux heures. Voilà, ça m'a foutu en hibernation du 15 juillet au 15 août.
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17: Internet a changé le monde. Et grâce à Internet au débit, tu peux maintenant, comme ça, télécharger illégalement de la musique. Ça fait chier les maisons de disques. Elles trouvent ça injuste. Et payer 15 euros un CD d'Ariel Dombal, c'est pas injuste, ça? Et puis on est inondé aussi de mails. Améliorez vos performances sexuelles, Viagra. Ah oui, moi j'en reçois plein. Vous trouvez pas ça insultant? Moi je trouve ça hyper insultant, surtout que moi c'est ma femme qui me les envoie. Mais... Et là, il y a les blogs. Tout le monde a son blog. Hein? Un blog, c'est un journal intime virtuel. Moi, je me souviens du vrai journal intime. Vous savez, le petit cahier avec des fleurs, avec le petit cadenas doré sur le côté, qu'on cachait sous notre lit. On entretenait le mystère. On gardait notre jardin secret. Maintenant, grâce au blog, tout le monde sait que t'écris mal et que ta vie est sans intérêt. Et puis, il y a Mythic, le plus grand site de rencontres en France. C'est fini maintenant la drague artisanale, seul au bar avec ta petite canne à pêche et ta bière. Allons, je la mords pas, le joueur. Allons. Allons. Allons, je la mords pas. Maintenant, Mythic, c'est de la pêche au gros. Seul inconvénient avec les gros filets, c'est que t'attrapes surtout des gros thons. Non, je rigole. Il y a aussi des baleines. Mesdames, quand vous allez sur des sites comme Mythic, les sites de rencontres, et vous remplissez votre profil, faites très attention parce qu'il y a des gens qui envoient des photos vieilles de 20 à 30 kilos. Il faut faire très attention. Et les choses vont tellement vite qu'ils vont bientôt mélanger Mythic et eBay. Oui, eBay, vous savez ce que c'est, la plus grande brocante du monde, eBay. Ça va s'appeler eBay's. Et tu pourras échanger ton copain ou ta copine. Vous imaginez les annonces? Vent blonde, très peu servie, pas dépensière. Ah ben oui, il faut mentir, sinon tu vends rien. Si tu dis la vérité, vent fausse blonde, 300 000 au compteur, consomme beaucoup à la pompe, bonne chance. Non mais les femmes, vous allez dire la vérité. Une femme, ça ment pas dans ce genre de truc. Ça va être vent gros blaireau dégarni, abonné à l'équipe, fou rien, libido zéro, ronfle et pète au lit. Voilà.
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19: Moi, je vois, jamais personne m'a donné le goût à la lecture. Après, il faut rattraper le temps perdu. D'ailleurs, ben, l'autre fois, j'étais en voiture et j'entendais à la radio, il y avait un célèbre écrivain qui disait « Moi, j'ai découvert la lecture dans le grenier de ma grand-mère où elle cachait de fabuleux trésors pour l'enfant curieux et assoiffé de découvertes que j'étais. » C'était très beau, hein. Et moi, ça m'a fait penser qu'en fait, moi, j'ai découvert la lecture dans le garage de mon grand-père où il cachait de fabuleux new look, penthouse, c'est lui. Pour l'enfant curieux et assoiffé de masturbation que j'étais. Mais en fait, moi, les meilleurs bouquins que j'ai lus, en fait, je les ai vus en DVD. Voilà. Non, les seuls bouquins que j'ai lus, en fait, je crois que c'est Des souris et des hommes en classe de 5e et la biographie de Basile Boli. Mais en fait, le même écrivain, il expliquait qu'en fait, dans l'émission, il expliquait que pour apprécier un bouquin, ce qu'il fallait surtout, c'était créer une atmosphère, créer une ambiance. Vraiment. Et moi, je l'ai écouté, j'ai tout essayé, vraiment, j'ai essayé tout ce qu'il a dit, j'ai essayé en sortant du bain, au coin du feu, avec un verre de whisky, dans un bon fauteuil. J'ai tout essayé, vraiment. Je me suis même fait prêter un chien, alors. Un labrador, je dis, c'est bien pour lire, labrador. Qu'est-ce qu'ils sont contents, ces chiens, labrador. Hein. Le labrador, il est tout en content. Hein. Il est assis devant toi, tu fais comme ça, va coucher, comme ça, lui, comme ça. D'ailleurs, il venait me déconcentrer toutes les 5 minutes. Hein, parce que je sais pas pour vous, mais moi, quand je lis un bouquin, le plus difficile pour moi, c'est de rester concentré. Parce que souvent, tu lis, comme ça. Tu lis et sans t'en rendre compte en fait. En même temps que tu lis, tu commences à penser à autre chose en fait. Tu es là, tu lis, comme ça, tu tournes les pages et tout. Tu es là en même temps, tu dis ouais, ce serait bien que je fasse ça la semaine prochaine, c'est pas mal. Tu lis pendant un bon moment, ça, puis là, d'un coup, tu es là, Franck. Qui c'est ce mec? Allez, je recule de 10 pages, allez. Moi, mon rythme quand je lis un bouquin, c'est j'avance de 3 pages, je recule de 10. Hein, À la fin du bouquin, je connais par cœur la préface. Non, en fait, il avait raison, l'écrivain. Une fois que le chien est parti, comme ça, j'ai pu me concentrer. Comme ça. C'est vrai que dans de bonnes conditions, comme ça, au coin du feu, avec un verre de whisky, dans un bon fauteuil. Il avait raison, l'écrivain. Sans m'en rendre compte, j'ai terminé la bouteille de whisky.
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20: Et dire que moi, mesdames et mesdames, il y a encore quoi, 2 ans, je savais pas ce que c'était qu'une fille. Bien sûr que oui, je savais ce que c'était qu'une fille. C'est que j'en avais vu comme tout le monde des filles dans les livres de histoire, là. Mais je n'avais jamais attrapé corporellement, c'est ça que je veux dire. Ah, c'est vrai, moi je galérais pour draguer, mais il n'y avait pas que moi hein, qui galérait. Il y avait moi qui galérais et tout mon quartier. Déjà, je me rappelle, quand on allait pour draguer, pour avoir 10 fois plus de chances d'y arriver, eh ben, on y allait à 10. On se mettait à la gare de l'Est, je me rappelle très très bien. On allait à la gare de l'Est, on allait là-bas avec mes copains. On allait là-bas parce que c'est là-bas qu'il y avait le plus de substances. Et dès qu'on voyait une jolie fille avec mes copains... Mademoiselle, mademoiselle, hé, hey, mademoiselle, hé, hey, viens voir, mademoiselle, hé, hey, franchement, vous êtes bien charmante, hein, hein, ouais, hé, hey, mademoiselle, hey, franchement, vous êtes bien merveilleuse, hein,
0: s'il vous plaît, s'il vous plaît,
20: une question me taraude. Vos yeux, et ils sont aussi rapides que les yeux d'un oiseau. Et vos cheveux, et ils sont aussi espiègles que les cheveux d'un oiseau. Si ça vous dérange pas, si ça vous dérange pas. Hein? Revenez, revenez, mais reviens, on va pas te taper, reviens! Espèce de pute! Elle voulait pas. Je crois que j'étais trop agressif. Et maintenant que je suis dans le show business, les filles, elles tombent comme des petits cafards! Comme des mouches, c'est ça. Voilà, je vais donner une métaphore. Une métaphore, c'est comme si par exemple moi j'étais des mouches et les filles elles viennent sur moi comme du miel qui mange des mouches. Hein? C'est ça, ouais, des abeilles, c'est ça, c'est bon. Hey, c'est bon, pas la peine de faire ta crâneuse, c'est bon. On sait que c'est les abeilles qui sont attirées par le miel. Les mouches, elles sont attirées par le... Par... Bref, et quand je demande à ces demoiselles, mademoiselle, mademoiselle, franchement, qu'est-ce qui t'attire chez moi? Qu'est-ce qui t'attire? Parce que je ne sais guère. Hein. Qu'est-ce qui t'attire? Elles me répondent toutes sans exception. Franchement, franchement... C'est qu'est-ce qui m'attire chez toi? C'est pas parce que t'es connu, hein? C'est pas ça pour l'instant. C'est parce que t'es... C'est parce que t'es... Hein? Ah non, c'est pas parce que t'es beau, non, c'est pas ça. Non, c'est parce que t'es... C'est parce que tu me fais rigoler. Ma parole, comment m'énerve ce genre de meuf. Ces meufs, j'ai envie de leur jeter des petits piquants dans les yeux. Parce que, mesdames, moi, j'ai pas changé physiquement. Je comprends pas l'engouement qu'elles ont. J'ai pas changé. Je suis toujours le même étranger. Tu comprends quand il y a des mecs qui ont du succès avec les filles du jour au lendemain parce qu'ils ont subi des transformations génétiques. Mais moi, non, non. Un autre exemple d'un mec qui était moche avant, qui est devenu bien grâce au succès. Johnny Star. Mais avant Johnny Star, il était moche, mais d'une force. Ma parole, les gens dans la rue lui jetaient des cailloux. Dégage, t'es moche. Non. Et maintenant qu'il a du succès, il est devenu...
21: Moche.
20: Ouais, c'est ça, vraiment. Moche. J'ai pris un mauvais exemple. Mais franchement, je te jure, j'aime bien Johnny Star d'Enem Tenem. Franchement, j'aime bien Johnny Star. Mais je trouve que c'est un gros psychopathe. C'est vrai. Eh, mais je parle en connaissance de cause, là. Hein. Parce que moi et lui, la dernière fois, on s'est un petit peu frité, quoi. Je me rappelle, il était super énervé parce que j'avais fait une chronique sur lui. Une chronique où je l'avais un petit peu vanné parce que il était pas très très beau avant. Bref. Il est arrivé comme ça, comme ça. À ce qui paraît, t'as dit des trucs sur moi. À ce qui paraît, t'as dit que j'étais un psychopathe. Ah non, non, non, non, non, non, non, non, non. Ah, je me rappelle de ce que j'ai dit. J'avais pas dit un psychopathe. J'avais dit, eps, est-ce que t'as pas des pattes? Il a failli me tuer. C'est d'ailleurs véritablement la seule fois où je me suis embrouillé avec un mec du show business. Je suis désolé, mais ça, je peux rien y faire, ça. Ça, c'était mon époque rebelle, ça. Elle a quand même duré longtemps, cette époque rebelle. Hein. J'ai quel âge, là? J'ai 24 ans. Elle a quand même duré jusqu'à 24 ans.
18: Hein. 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
22: Les préservatifs, c'est important. Hein. D'ailleurs, moi, l'autre fois, j'étais avec une jeune fille. Bon, j'avais assuré, hein, hôtel et tout. Hôtel pas mal, assez classe. Formule 1, ça s'appelle. Donc, pas mal. Et donc, bon, c'est vrai que nous apprêtions, si vous voulez, à nous abandonner l'un à l'autre. Nos corps n'allaient faire plus qu'un. Et, oui, on allait baiser, oui. Et alors, Et alors, au moment de, elle me dit attends, dis-moi, tu as ce qu'il faut? Alors, je dis bah, merci du compliment. Je veux dire que... Elle dit non, c'est une question. Je dis oh merde. Oh, mais je croyais que t'en avais. Non, je pensais. Bon, c'est pas grave, ne bouge pas. Je file à la pharmacie de garde et je reviens. Surtout, ne bouge pas. Elle dit bouge pas, je peux quand même reposer mes jambes. Bon. Je cours, j'arrive à la pharmacie, noir de monde. Pardon. Bonsoir madame, je voudrais. Hein? La queue? Bah ça tombe bien que vous en parliez. Hein? Ah, faut faire la queue, pardon. Non, mais je vous explique, c'est pour une urgence, hein. Si, parce que j'ai laissé un truc sur le feu, là. Non, mais oui, ça va, j'arrive. Deux secondes, et puis... Ok, c'est bon, je fais la queue, voilà. Bon, il faut qu'elle se magne, la vieille, là. Eh ben ouais, mais deux heures pour choisir un sirop pour la toux. Eh ben, c'est pour la toux, voilà tout, il n'y a pas 36 sortes. Non, pour la toux, j'ai dit, madame. Pour la toux. Mais non, ça veut rien dire, un sirop pour la touffe, donc... Voilà. Et pour adulte, vous avez plus de 8 ans, alors c'est pour adulte. On y va, suivant. Oh mon Dieu, ça me reprend. Oh mon Dieu, je veux plus là. Pardon, mais là je... Vraiment, madame, s'il vous plaît, vous auriez quelque chose contre le mal de ventre, parce que là c'est plus possible. Merci. Et puis tiens, j'y pense... Quand je suis là, je vais prendre des préservatifs aussi. Une boîte de 12, ouais. Avec réservoir, ouais. Quelle taille? Bah, pour adulte. Normal, enfin je veux dire normal. Assez grande en fait. XXL si vous avez. Merci. Voilà, avec le sigle NF. Énorme française. Combien je vous dois? 429 francs ou 65 euros. Je vais pas prendre le truc contre le mal de ventre, ça, parce que ça passe, ça va mieux. Oui, je me dépêche. Voilà. Combien? 409 francs. Juste les préservatifs. Non, mais je voudrais des jetables. Hein. C'en est? Mais qu'est-ce qu'ils ont? Ils sont cousus humains? C'est une série limitée, non? Non, mais vous vous rendez compte le prix à l'unité? 409 divisé par 12, ça fait... Bon, vous vous rendez compte un peu le... C'est le meilleur? Ouais, non, mais c'est pas grave. Qu'est-ce que vous avez pour les bourses plus modestes, hein? Je vais en prendre d'une qualité moindre, c'est pas grave. Des rechappés, même si vous avez ça, ça ira. Ah bah même avec ce que j'ai, j'irai pas bien loin, je suis complètement raide, alors je... Oui, je me dépêche. Oui, bah ça va, vous attendez votre tour comme tout le monde. On croit rêver, genre... Bon, ah, c'est quoi ça? Ah, des parfumés. Fraises, bananes, citron... Moi, je sais pas ce qu'elle aime, moi. Encore, si ça avait été pour un boudin, je les aurais pris aux pommes, mais là... Et ça coûte combien? Ah oui, quand même. C'est fait avec des vrais fruits, alors... Oui, mais ça va, c'est bon. Excusez-moi de choisir mes produits. Hein? Vous êtes blessé. Oh, la vieille feinte, c'est bon, on la connaît, celle-là. Hein? Désolé, mais on l'a fait... Hein? Vous saignez de la tête, ouais, c'est ça, moi aussi. Bon... Bon, vous saignez de la tête, là, monsieur, hein, faut faire attention, hein. Bah, prenez ça, là, puis faites compresse, appuyez bien, là, voilà. Faites compresse, là. Hein? Vania? Bah, faites compresse, appuyez bien, voilà. Bon, écoutez, on est pressé, moi, je vais prendre des basiques, c'est pas grave, pas très grand, taille S, voilà. Bah, je serai un peu moulé, voilà. Le bas de gamme, c'est-à-dire non lubrifié, en grossier caoutchouc, plastique brut, voilà. Enfin, quand même pas des gobelets non plus. Hein. Pardon? Moi, je sais pas ce que je veux. Je sais pas ce que je veux. Bah, à votre avis, si je viens acheter des capotes à 2h du mat, c'est parce que je veux faire des moubaouts. Je vous demande pas grand-chose, je voudrais une boîte de un préservatif normal, pas cher. J'ai des droits aussi, merde. Quel distributeur? Ah oui, il se voit pas bien, pardon, je savais pas. Bon, bah, excusez-moi. Bon, bonsoir à tous, alors. Hein? Quoi, c'est pas trop tôt, mais c'est bon, vous, hein? Déjà, quand on se balade avec une vanille à pocket sur la tête, on se fait discret, franchement.
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2: Alors, écoute-moi bien, là, mon petit gars, là, hein. Ici, t'es dans un centre de réinsertion pour jeunes, hein. Y'a pas de place ni pour la vermine, ni pour les voyous ici, ok. Et pour le moment, tu es considéré comme un délinquant.
3: Je suis pas de cas, je suis droubé, moi.
2: Donc, je note, hein. Tête remplie de sable fin, ne comprend pas notre langue. Bien. Donc on va reprendre depuis le départ, mon garçon, ton nom. Tu connais ton nom?
3: Oui, je m'appelle Igor Talat.

0: Hein?
1: C'est bien.
0: Le français de mère à fils, moi, hein? C'est pas un bamboula qui va m'apprendre à comment que je dois parler.
2: Alors, écoute-moi bien, là, mon petit gars, là, hein? Bon, si tu veux, moi, je n'ai rien contre les fanfarons, hein? Si tu veux fanfaronner, tu fanfaronnes. Ça, c'est pas mon problème. Seulement, il y a quelqu'un que ça dérange ici, tu vas? C'est le stylo de Monsieur Poquelin. Parce que si tu fanfaronnes, eh ben ça picote. Ça picote. Du verbe picoter. C'est bien compris, ça?
3: T'es sûr, hein? Bon. Donc, on va pour la date de naissance, là, il y a marqué 1970.
1: Bah quoi?
3: Ben, il faut compléter.
0: Mais moi, je suis né en 1970. Alors, bonne de loisirs à Mauquin. Parce que mes parents, ils avaient organisé un pique-nique. Et ma mère, d'un coup, elle a une contracture. Moi, j'ai accouché direct sur le nop, comme ça. Et pendant longtemps, ils m'ont surnommé Petit Pique-Nique.
2: Donc maintenant, on va passer à la phase 2. Oh, pourquoi dit comment? À savoir, qu'est-ce que tu fais là avec nous, mon garçon, hein?
1: Je sais pas, moi, qu'est-ce que je fais là?
2: Je vais te dire! Je suis là pour t'informer. Donc, pour le moment, tu purges une peine de 30 ans incompressible, hein? Chez les fous, chez les dingos. Pour la simple et bonne raison, mon petit gars, que tu as mangé ta frangine dans son entièreté. Mmh. On est d'accord pour
1: ça.
2: Vrai,
1: ça.
2: Donc
1: j'ai
2: je
1: mets
2: que
1: moi.
2: Tu as mangé.
0: Qu'est-ce,
2: voilà.
0: Que
2: qu'est-ce que tu as fait ta frangine là? Tu as bouffé?
0: Pas tout.
2: Eh bien voilà, il faut dire à M. Poquelin quand il fait des bêtises. Et M. Poquelin est là pour t'apprendre que ta sœur n'est pas un aliment. Tu comprends ça? Alors pourquoi tu fais ça?
4: Parce que je suis allé dans le, comme ça, dans sa chambre à ma sœur.
2: Oui.
4: Et j'ai découvert qu'elle avait positionné au-dessus de son lit un poster de Nikos Aliagas de Star Academy.
2: Oui.
4: Alors moi, je lui ai dit, bon, t'es amoureuse de lui ou bien t'es une pute ou quoi, salope, hein? Après, elle n'a pas aimé ce que je lui ai dit. Alors elle a voulu me faire peur. Elle a voulu me faire une grimace. Moi, j'ai eu peur, j'ai mis tout mon cœur dans sa gueule, hein. Là, je l'ai éclaté, ma sœur, hein. Comme ça, couchera pas avec le grec, là. Parce que ma sœur, c'est pas un PD, non?
2: Jésus, Marie-Joseph, mais c'est grave! C'est trop grave, ça, mon garçon! Qu'est-ce qu'on fait quand on fait des bêtises, mon garçon?
1: Je sais pas qu'est-ce qu'on fait.
2: Eh ben, il faut s'esquisser. Allez, vas-y! S'esquisse-toi!
5: Allô, Agathe, c'est le gars qui t'appelle.
4: Pour te dire que j'aime s'esquisser.
2: Oui. Bon,
1: j'ai bien compris qu'il fallait pas te grignoter.
2: Oui, c'est bien.
6: Bon, maintenant, tu dois également des esquisses à ton papa, mon garçon, là.
2: Mmh.
6: Hein? Qu'est-ce qui s'est passé avec ton papa?
4: C'est parce que, en fait, hein? Disons que j'avais regardé un reportage sur les enfants du Kosovo à la télé.
2: Oui.
4: Et les journalistes disaient que là-bas, les enfants, ils meurent de soif. Alors moi, je me suis dit, je vais faire de l'aide humanitaire. Je vais leur envoyer là-bas une bouteille de jus de pamplemousse. Et après, j'ai demandé à papa Minouche, mon père... La protection aluminium pour emballer ma bouteille.
2: Oui.
4: Et lui, il m'a dit non, il n'y a pas besoin de protection. Mais d'un air grimacé. Là, je l'ai pris, je l'ai attaché à l'arrière de mon Daily Turbo avec une corde.
2: Oui.
4: Et pour lui montrer, je l'ai traîné. Jusqu'à là, la chaussure, un tiercoin. Et pendant que je conduisais la voiture, je disais, alors, papa Minouche, tu n'as pas besoin de protection dans la vie, enculé.
2: Seigneur Tout-Puissant, mais c'est grave! Qu'est-ce qu'on fait quand on fait des bêtises, mon garçon?
4: Il faut s'esquisser.
2: Oui!
4: Papa Minou, j'aime s'esquisser. J'ai bien compris que t'étais pas une remarque.
2: Eh ben voilà! Tu vas! Et c'est très simple!
4: Faut que je retourne chez moi pour envoyer ma bouteille de jus de pamplemousse.
2: Tu veux rentrer chez toi?
4: Oui!
2: Bon, lève-toi, allez. Avant de partir, tu dis au revoir, monsieur Poquelin.
4: Oui.
2: Hein, tu fais la collade.
4: La collade.
2: Après, tu pars, hein? D'accord? Voilà.
3: Oui, ben c'est des délinquants quand même, hein. Pas nous emmerder, hein.
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9: C'est vrai que très vite à la campagne, tu... Ben tu te fais chier, quoi. Bon alors les copains, qu'est-ce qu'on fait? On fait un jeu, on fait quoi? Loïc, qu'est-ce que tu proposes? Une soirée spiritisme? Ouais, enfin moi je voyais un truc plus... Enfin je veux dire plus adulte pour faire connaissance. Enfin t'as une cheminée, t'as des peaux de bête. Ce serait dommage de pas en profiter. En plus j'ai un caméscope pour les souvenirs. Non parce que là la soirée spiritisme je trouve ça gamin. Enfin je veux dire si c'est pour se toucher le bout des doigts dans la pénombre là autant tout de suite faire une... Enfin je veux dire autant faire une partouze quoi. Allez, qui lève la main pour une partouze? Claude ? Enfin, Claude, on va pas non plus... Ok, d'accord. Va pour une soirée spiritisme. Hein? Non, je suis désolé, Claude. À deux, c'est pas marrant. Enfin, tout ça, c'était avant le drame, bien entendu. Un matin, je venais d'uriner dans la piscine de Loïc. Ça va, eh oh, c'est les vacances. Et là, tout à coup, Lucie, short and jean, t-shirt moulant, I love sex very much, what about you? C'est exclamé, je vais au village, est-ce que quelqu'un veut venir avec moi? Attends, Lucie, enfin, tu vas quand même pas aller au bourg avec, enfin, avec la fuego de Loïc. Comment? C'est une Porsche. C'est à s'y méprendre. Écoute, j'ai la toute dernière Kangoo. Elle est très moche, je te l'accorde, mais elle est spacieuse. Et d'aucuns diraient... confortable. Ah, non, Véronique, tu peux pas venir avec nous, là. Non, mais il y a encore plein de trucs à faire ici ce matin, mais j'en sais rien. M'avait recoupé du bois, repeindre les volets... et moult activités champestres. Bon, allez, tu viens, Lucie, viens, prends ma mimine. Allez, viens. Véronique, tu te pousses de la voiture, tu es gentille. Allez, c'est parti. Ah, c'est marrant, ce manque de confiance de Véro, tu ne trouves pas? Comme si on allait s'arrêter tous les deux dans un champ pour faire l'amour en cachette. Tu m'arracherais la chemise, non, Dieu. Qui s'arrache facilement, d'ailleurs, moi, enfin bon. Tiens, je vais plutôt mettre un CD laser disque. Je suppose que tu aimes la musique, comme toutes les mannequins.

0: 70 watts. Ça pue, le sein. Ah ben, c'est un pionnier, tu sais. Eh, hey, bonjour, monsieur le paysan. Ah, quel con. Oh non, tiens, je vais plutôt mettre une cassette. Oh ben, il y en a une là, justement. Qu'est-ce que c'est, excuse-moi. Oh non, cette manie de ne pas mettre les étiquettes, c'est terrible, c'est tout verrou, ça. Écoute, tu sais quoi? On va vérifier ce qu'il y a dedans. Je suppose que tu aimes les surprises, comme toutes les mannequins. Qu'est-ce que c'est?
1: Duboc, bonjour.
0: Bonjour. C'est une vieille interview de moi. Non, c'est ridicule. Qu'est-ce que je disais?
1: Je vais vous faire, Noreno, vos réactions.
2: Bah, je trouve ça plutôt sympa, mais j'aimerais surtout dire que je crois que le rire est un remède à la tristesse. Et je pense que bah, si les canons lançaient des blagues, bah, y aurait moins de morts au Moyen-Orient. Enfin, je crois, non?
1: Super, Franck Duboc, ça n'est plus un secret, vous niquez tout ce qui bouge.
0: Merde, mais enfin, qu'est-ce que c'est que ça? Mais enfin, ma vie privée ne les regarde pas, quoi, mince! Alors, ils ont essayé de briser le petit Leandro de Popstar et maintenant ils s'attaquent à moi! Merde! Je suis désolé, Lucie, je suis comme les autres! Oui, oui, je distribue du rêve, et alors? Moi aussi, j'ai vécu des moments difficiles. Je suis comme tout le monde. Tu sais, Lucie, pousse-toi à voiture. J'ai pas toujours dit tu, au bonheur. Excuse-moi, j'ai vraiment pas envie de te parler de tout ça. Pas, à quoi bon je... Non, mais reste là, je vais t'en parler un petit peu quand même. Tu sais, Lucie, j'avais 12 ans à l'époque. Nous habitions dans une petite maison faite de bois, de pierres et de plumes. Mon père, amputé des deux jambes et de la moitié d'un bras, avait parfois du mal à joindre les deux bouts. Alors il m'a fallu travailler à la mine. Il m'arrivait parfois de travailler jusqu'à 28 heures par jour. Pousse le wagonnet! Me disait-on. Heureusement, il y avait Patricia, Patou, Patoche, Papate. Enfin, Béatrice, comme on l'appelait. Puis il y a eu ce putain de coup de crisou dans le tunnel numéro 4. Couloir 26, kilomètre 7, porte B, escalier G. André, Raoul, Martial, le petit Paul. Little Polo, comme on l'appelait. Non, Polo! Pas sous la poutrelle! Polo! Polo! Polo! Excuse-moi. Excuse-moi, Lucie, j'avais vraiment pas envie de t'ennuyer avec tout ça. Tiens, regarde, je pleure. Écoute, Lucie, tu sais ce qui me ferait plaisir? Une petite pipe. Le prends pas mal, je plaisante. C'est de l'humour. Oh non, elle prend ça au premier degré, elle est bête. Je blague, Lucie. Oh, c'est pas vrai. Va pas raconter ça aux autres. Hein. Non, elle comprendrait pas. Arrête, Lucie. Viens. Ben, la qui? Écoute, Lucie. Si tu le fais pas pour moi, fais-le pour le public, ils attendent que ça. Attends, elle est allée raconter aux autres que j'avais essayé de la violer, nous m'ont menti. C'est là que j'ai compris que les femmes, tout ce qu'elles pouvaient me faire, c'est beaucoup de mal. Et moi, de mon côté, bah, j'ai beaucoup de mal à me les faire.
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5: Spazi, viens voir. Viens voir, viens voir. Viens voir, viens voir. Viens voir, papa. Viens. Bien, allez, fais oublier. Viens là que je te kisse la molaire. Spazi, là! Il faut que j'aie une petite discussion verbale avec toi. Alors écoute-moi bien, parce que là, je vais te parler en Dolby stéréo avec un pur son THX. Voilà. Ça fait depuis que t'es né que je suis ton père. Jusqu'à là, pas d'embrouille. Seulement, il s'avère qu'hier, j'ai découvert ton dernier bulletin scolaire. Je vais pas te la jouer l'actel, mais qu'est-ce que c'est que ces notes ? 18 en maths, 19 en français et 20 en histoire. Qu'est-ce qui se passe ? T'es un faillot, quoi ! Mais tu connais, pas dit, toi, dans ma vie, j'en ai fait des conneries. C'est vrai, j'ai abusé. J'ai volé, j'ai agressé, j'ai kidnappé des lapins. Mais jamais j'ai failloté. Jamais. Sur la vie de mamie. Mais ça, c'est parce que jusqu'à présent, je t'ai laissé trop faire, là. J'ai été trop laxatif avec toi. Et ça, ça vient de tes fréquentations, gros. Voilà, Daniel. Daniel, à ton pote Daniel. Il est chelou, ce type-là. Sérieux, déjà, jamais j'ai vu avec un bonnet ni une casquette. Il est pas clair. Sérieux, pour qui il se prend là ? Il est là, il vient à la maison, il est là, il arrive comme ça, il arrive. Déjà, rien que quand il arrive, déjà, il me saoule quand il arrive. Après, il est là, il marche par terre. D'un air de dire, moi, je sais pourquoi je marche. Et après, il me parle avec sa bouche là. Il me dit des trucs à base de auriez-vous l'obligeance, la délicatesse. Il m'a pris pour Madame de Fontenay ou quoi, là. Sans déconner, ce type-là, il a une mauvaise inflation sur toi. Déjà à Noël, tu crois pas que tu m'as foutu la honte quand t'as demandé au Père Noël un caniche? Un caniche? Mais dans quelle bulle de satin vis-tu? Qu'est-ce qui se passe? T'as besoin d'un problème? Mais parle-moi, tu communiques jamais avec moi. T'es toujours enfermé là dans ta chambre là, à faire des mots croisés là. Mais qu'est-ce que tu te prends la tête à croiser les mots? C'est pas ça la life, non. Sors de l'intérieur. Motive ton corps. Anime ton âme. Va voir le monde. Bouge, va-t'en, va. Va dans la cage d'escalier. Quoi, qu'est-ce que tu fais? Mais tu peux faire plein de trucs dans la cage d'escalier. Tu rigoles. Tu peux faire plein de trucs. Tu te mets comme ça. Après, si tu veux, tu te mets comme ça. Tu changes de côté. Volte-face. Bah, après que t'as changé de côté, Tu craches par terre. Toi, jamais je t'ai vu cracher par terre. Qu'est-ce qu'il y a? T'as honte de ta salive? Honte de ton ADN? Honte de tes molécules? Ta mère. Ta mère. Tu sais qu'est-ce qu'elle m'a dit, ta mère? Alors ça, c'est la cerise sur le McDo. Ça, c'est la boulette qui fait déborder le blaze. Elle m'a dit qu'elle avait trouvé, sous ton sommier, bien à l'abri des regards indiscrets, un disque de comédie musicale, Roméo et Juliette. Roméo et Juliette! Mais t'es une dalpée ou quoi? C'est quoi cette musique de barbare? Il n'y a même pas un... Quand je pense que t'as été bercé au scratch, ça me fait mal à la horte. Mais moi, je t'ai tout donné. Quand t'étais tout petit bébé comme ça, c'est moi qui t'ai changé tes couches. C'est moi qui t'ai chétant. C'est moi qui t'ai donné ton rhombibe. Et pour que tu sois tranquille dans ta tête, je t'ai nourri au Bledinausch. T'avais tout, t'avais. T'avais la petite tétine Reebok, le Youpala Mercedes, les couches Takini. Au-dessus de ton berceau, il y avait même un petit Joe Star comme ça qui tournait comme ça. Et t'avais même un nounours Mike Tyson. Et toi, t'es un faillot, fils de. De moi. Mais allez, c'est pas grave. C'est pas grave. Allez, fais oubli. Fais oubli. Eh, mais, je te préviens, Soirce. C'est la dernière fois que je te sors ton caniche. Choupinette! Choupinette! Allez, viens. Viens. Viens me faire péter la honte. Viens.
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7: Il y a des garçons dans la salle?
8: Ouais!
7: J'aime pas les garçons. C'est nul. Non, c'est tout pourri, je ne t'aime pas. Ça sent mauvais. Tu dis, les garçons, ça sent mauvais dans les bras et dans les pieds. Ça se lave pas, les garçons, c'est pour ça. Non, ça se lave pas. Quoi, ça sert que je me lave, genre pas aujourd'hui. Oh, mais ça fait quand même 6 jours que t'es pas sorti. C'est nul. J'aime pas les garçons, ça fait mal, ça pique. Arrête, tu piques, tu m'énerves. Pousse-toi, tu me piques. Tu m'énerves. Ça a des poils partout, c'est pour ça. C'est gros. Bah, ça a toujours faim, les garçons. Toujours faim, n'importe quelle heure. T'as faim? Oui. Tu peux les réveiller la nuit? T'as faim? Oui. Et quand tu leur demandes qu'est-ce que ça veut manger, les garçons, ça veut toujours manger la même sauce. De la viande et des patates. Qu'est-ce que tu veux aujourd'hui? Un filet de bœuf. Ah. Et après, un pavé de bœuf. Ah. Et ce soir, une côte de bœuf. Ah. Et comme légume, une patate. Tiens, ta patate. C'est nul, les garçons, ça fait croire que ça travaille, c'est pas vrai. Ça joue à la PlayStation toute la journée. Avec ses copains qui puent et qui boivent, ouais! Oh! Ah, on est les meilleurs, on s'en fout! Ah. Ouh! Ouais! Ouh, regarde! Ouh! C'est nul! Et puis les garçons, ça a des grosses voitures aussi. Oh là là, ma grosse voiture! Oh, bonjour! Ma voiture, c'est la plus grosse de toutes les voitures. Je suis trop fière. J'ai acheté la plus chère exprès. J'ai plus d'argent, mais je m'en fous. Si je crève de faim, je mangerai mes sièges en cuir. C'est du bœuf. Oh, c'est bien. J'ai un GPS. J'ai pas m'en servir, mais je m'en fous. Ça fait comme une PlayStation dans la voiture. Et quand je serai grand, j'aurai une Porsche. Tous les garçons, ça veut une Porsche. Tous les garçons, ça veut la même Porsche. Tu demandes à un garçon qu'est-ce qu'il faut sur la planète, c'est facile. Une Porsche, une vache, une patate. Et puis ça va jamais au cinéma avec nous, les garçons. Surtout si c'est sous-titré. On peut pas suivre l'action, je t'avais dit! Mais y a pas d'action, si vous dites Alain. Oh, et puis les garçons, ça voudrait être musqué aussi. Oh, je voudrais trop être musqué. Oh, je voudrais trop être musqué. Moi, ça fait pas de sport, les garçons, ça fait trop mal. Alors, ça regarde du sport à la télé pour nous empêcher de voir des films avec Meg Ryan sur les hôtels. Et puis en vacances à la mer, les garçons, ça veut toujours nager jusqu'à la bouée. Elle a combien la bouée, les filles? J'y vais, je reviens. Et nous, sur la plage, on doit rester pour faire coucou, pour faire croire qu'on est contente. Ouais, tiens, allez. Oui, t'as vu, ça. Mais reste-y à ta bouée! Reste-y! Oui, je vais. Mais qu'est-ce qu'elle raconte? Elle ne me voit pas. Arrivez! En plus, les garçons, quand c'est malade, ça croit que ça va mourir. Oh. Oh. Oh. Oh. Elle me s'est coupée avec une enveloppe! Oh, si, je saigne, madame. Regarde, je saigne, tiens, voilà. Je saigne partout, là, voilà. Je saigne du cœur, de l'or, je saigne de partout. Ah! Non, mais pas de produit, ça pique. Non, va-t'en. Laisse-moi tranquille. On va me faire un steak. Va-t'en. Oh non, c'est trop pourri, les garçons, j'aime pas. C'est nul. Heureusement, il y avait des filles dans la salle. Ouais. J'aime pas les filles. Oh, les filles, c'est encore plus nul que les garçons. C'est double nul. Ça sert à rien, les filles. Ça a des grands cheveux partout, comme ça, qui s'en mêlent. Oh là là, mes cheveux! Oh, oh, mais qu'est-ce que je vais faire avec mes cheveux? Je laisse le coiffeur, il m'a raté, il m'a coupé tout ça! Je vais me tailler les veines! Suicidé! Passe-moi une enveloppe! Tu lâches! Bébé! C'est folle, les filles. J'aime pas, puis ça colle de la tête. Ça colle. Ça met des crèmes pour pas être vieille. Oh là là, je veux pas être vieille. Oh non, je veux pas être vieille. Oh, je veux pas être vieille. Oh, je serais mieux maintenant. Et puis ça met du maquillage aussi, les filles, pour faire croire que c'est belle. Oh, mon petit maquillage. C'est des gros tubes. T'as, y a du mascara. L'autre côté, comme ça. Voilà, puis du crayon, surtout, voilà. Et puis du blush. T'as, y a, je suis belle. Non, m'embrasse pas, j'ai du gloss. C'est des méchantes quand elles crient. Puis ça met des chaussures hautes comme ça pour faire croire que c'est grande. Oh, je suis trop grande. Oh, je suis trop la plus grande. Oh, j'ai mal aux pieds. Et puis c'est tout maigre, les filles. C'est tout maigre. C'est tout maigre, une technique. Et ça se trouve gros. Oh, je suis grosse, j'en ai marre. Hein. Ça, oh là là, du vent, du vent! Attention, du vent! Oh là là! Ça y est, c'est bon. Oh là là! Oh là là! Ça mange que des légumes et de la salade, les filles. Comme les tortues. Ma petite salade. Avec des tout petits légumes dedans. Je me régale. Avec la vinaigrette à part, s'il vous plaît. Voilà. Merci. Oh, j'ai commandé. Tu finis pas tes frites? Oh, et puis les filles, ça boude. Tout le temps, ça boude. Oh, j'ai bien envie de bouder, tiens. Oh là là, je sais pas ce que j'aime, mais je bouderais bien pour rien. Comment je pourrais bien lui montrer que je boude? Pour bien l'énerver. Je vais lire un gros livre juste devant lui. Ma bibliothèque, crac. Allez hop, crac, pousse-toi. Les filles, ça lit des gros livres de psychologie comme ça. Pour faire croire que c'est intelligente. Oh, crac. Oh, c'est très intéressant tout ça. Oh, j'adore. Ah oui, ça, je le savais. Alors. Oh. C'est pour ça. Tout s'explique. Oh, il faut vite que je téléphone à mes copines pour leur dire. Non, je vais aller chez elles, c'est mieux. Comme ça, on boira de l'eau chaude avec des plantes dedans. Et puis les filles, ça croit que tout le monde, c'est ses enfants. Surtout son mari. Fais pas ça. Mange pas ça. Va pas là-bas. Tu vas prendre froid. Enlève tes doigts. Et après ça, un beau jour. Mais je suis pas ta mère! Et puis en plus, les filles, ça a toujours froid. Ah, oh, j'ai froid. Alors ça dort en pyjama, les filles. Oui, au début, tu crois que ça va dormir toute nue, comme le premier jour. Mais non, t'es fini. Pyjama, mon petit pyjama. Je vous aime, c'est le plus bon des pyjamas. Et le plus joli. Laisse-moi tranquille, j'ai froid. Oh non, ça fait trop peur, j'aime pas ça les filles, non. C'est nul. Et puis j'aime pas les garçons. Nul. C'est bizarre. Parce que là, je suis trop bien avec vous.
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10: Je pense à un truc là. Je me dis, on est tous des faux culs quand même, hein. Moi le premier. Vous avez remarqué, du matin qu'on se lève, au soir qu'on se bouge, on dit pas la moitié de ce qu'on pense. Ouais, allez, le matin, par exemple, vous êtes en retard au travail. Il y a votre patron, votre chef, il vous chope, il vous dit... Bon, écoutez, ça fait combien de fois que vous êtes en retard cette semaine? Ça fait 3 fois. Ça peut plus durer. Alors vous dites, oh, excusez-moi. Je sais pas ce qui m'a pris, je vous promets, je referai plus, excusez-moi. C'est pas ça qu'on a envie de lui dire au chef de service. Qu'est-ce qu'on a envie de lui dire? Oh! Tu vas me prendre la tête comme ça tous les matins? Sérieux? Oulala! On retourne dans ton bureau, oublie-moi, forget me! Mais on dit jamais. Alors après, la journée continue, arrive midi, c'est la pause déjeuner. Alors vous allez tous acheter à manger, hein, vous avez des charcuteries, des boucheries, des papas. Moi, l'autre fois, je rentre dans une charcuterie. Bonjour. Je voudrais 2 tranches de jambon bien fines, s'il vous plaît. Ouais. 9 fois sur 10, il te coupe 2 plaques de marbre comme ça. Il tend le papier et il dit...
11: Ça ira comme ça?
10: Oui, ça va. En fait, ça va pas du tout. Parce que 80 balles, 2 tranches de jambon, tu vois. T'as envie de lui dire, mec, c'est pas possible. Tu les coupes à la scie sauteuse ou quoi tes tranches de jambon? Tu vas me recouper ça et vite. Bon, on dit jamais. Même des fois, il rajoute,
11: y en a un peu plus, je vous le laisse.
10: Et tout le monde fait, oui. Ah, moi le premier. Et alors après, la journée est finie, et là, vous avez tous des rendez-vous, hein, médecin, dentiste, peu importe. Et alors moi, c'est pareil, l'autre jour, j'avais rendez-vous chez le dentiste, et j'avais rendez-vous à 17h. Bon, et la porte de la salle d'attente s'ouvre à 19h. Il rentre, il me dit, ça va, je vous ai pas trop fait attendre. Non, ça va. J'ai tout le temps. C'est pas vrai. T'as envie de lui dire aussi à celui-là. T'es sûr que tu m'as fait attendre, putain? Ça fait 2 ans que je peux rentrer dans ta salle d'attente, à lire des revues toutes crevées qui ont 1000 ans. Parce que si vous faites la collection des Paris Match des années 80, vous faites le tour des médecins et des dentistes, ils les ont tous, hein. En plus, tu vas me prendre 200 balles, tu vas me bâcler, bien sûr, j'en ai marre d'attendre, putain. Après, vous passez dans le cabinet, sur la chaise, comme ça. Il vous attaque avec la roulette, comme ça. Ça Ça va, je vous fais pas trop mal, là. Non, ça va, ça va. Bien sûr que t'as mal. T'as envie de lui dire pareil. Bien sûr que j'ai mal, putain. Ça fait une heure que tu piques la dame avec la roulette. C'est la joue qui a doublé de volume. Quand je vois, ça me coule dessus. Allez, fais pas, ça t'as bien sûr j'ai mal, putain. De quoi? Non, je remonte pas sur ta chaise. Et puis après, vous rentrez chez vous, vous êtes lessivé comme ça. Et là, vous allez faire des courses. Alors, ce qui se passe quand on fait des courses, c'est qu'on fait la queue. Parce qu'on est civique. Mais des fois, c'est long comme ça. 20 minutes, 25 minutes. Et au bout d'une demi-heure, des fois, arrive une petite vieille. Vous étiez avant moi, je crois. Ouais. Ah, j'étais avant vous, ouais. Mais allez-y, c'est pas grave. C'est vrai, c'est pas grave. C'est pas grave, mais ça fait chier, putain. Ah, putain, c'est vrai, ça fait chier, putain. Oh, on a envie de lui dire à la vieille, on a envie de lui dire. Oh la mémé là, oh là, oh. Oh mais qu'est-ce que tu fais là? Quoi? Tu m'as confondu avec l'abbé Pierre, c'est ça? Allez, va faire la queue, va. Ouais, en plus t'as que ça à foutre alors. Mais bon, vous doutez bien qu'on peut pas lui dire ça à la vieille, on peut pas. Elle mériterait, putain! Mais on peut pas! On peut pas. Alors là, vous rentrez chez vous, et là, vous êtes lessivé, que c'est fini, c'est terminé.
9: Mais non, c'est pas terminé.
10: C'est pas terminé parce que, voyez-vous, vous êtes invité à dîner chez des amis. Alors vous êtes à table, comme ça, et puis, à la fin du repas, la maîtresse de maison vous dit « Je vous sers un petit peu de mon ragoût. » Bien vrai, c'était excellent, mais là, je peux plus. Hein. En fait, c'était dégueulasse. Mais tu peux pas lui dire non plus à ta copine. Ah putain, mais c'est pas possible, tu cuisines avec tes pieds ou quoi? Tu rends plus ton ragoût, ramène, c'est immonde. Oh, T'aurais plus d'amis non plus. Hein. Ah, dur, hein. Ah, et tous des faux culs, hein. Moi, le premier, hein. Par contre, j'ai remarqué un truc, il y a un métier, une profession où on est relativement plus sincère, plus authentique. C'est le show business. Non, ça fait toujours rire, ça. Si, parce que quand, à la fin d'un spectacle, il y a un producteur qui vient me voir et qui me fait « Oula, Céline, viens voir, je viens de voir ton spectacle, hein, franchement, c'est... » C'est excellent. Et ben, vous voyez, là, bizarrement, là, c'est sincère.
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12: Monsieur Grandjean, pouvez-vous m'accorder une minute de votre temps ô combien précieux? C'est monsieur Fion, là. Oui, c'est concernant les licenciements surprises du mois de septembre. J'ai la liste. Alors, sont nominés... Madame Bénissa. Alors, Madame Bénissa, son poste est perpétuellement occupé, monsieur Grandjean. Ah bah écoutez, coup de fil personnel ou quoi, au caisse, mais enfin, il est impossible de la joindre, monsieur Grandjean. Madame Bénissa, vous voyez pas de qui je parle, monsieur Grandjean? Madame Bénissa, d'origine portugaise, que son mari avait chuté d'un échafaudage. On s'était tous cotisés au bureau pour lui offrir un sac de ciment, souvenez pas, monsieur Grandjean. Ah bah j'estime, monsieur Grandjean, que les coups de fil au Portugal ne sont pas utiles. Nous n'avons pas une succursale à Madrid, que je sache. Hein? Bon, alors Bénissa, virée. Comme ça, elle s'habillera en noir pour quelque chose, celle-là. Alors, qu'est-ce que nous avons? Oui, madame Cohen. Bon, madame Cohen, ce n'est pas le fait qu'elle soit d'obédience judaïque qui me dérange, hein, encore que... Mais c'est plutôt le fait qu'elle soit handicapée, monsieur Grandjean. On a réellement besoin d'handicapés au bureau, monsieur Grandjean. Je vous pose la question, comme ça, ipso facto. Non, hein, D'autant qu'un jour, Madame Cohen était en couloir, elle a chuté de sa chaise de souffrance. Elle était là, gigotait comme un petit poisson rouge. C'était d'un ridicule. Bon, j'admets que ça nous a tous fait rire, mais enfin bon... On n'est pas lourde, hein, non plus, hein. Hein? D'autant que Madame Cohen volait des stylos, Monsieur Grandjean. Quatre couleurs, quand même, hein. Alors, Cohen, viré. Voilà, je vais plus la voir, celle-là. Ça fera plus de place dans l'ascenseur. Qu'est-ce que nous avons? Je passe du phoque à l'âne, là. Oui, Fournier, le petit Christophe Fournier. Alors, lui, il est beau comme un dieu, mais enfin, c'est une véritable feignasse, Monsieur Grandjean. Bah écoutez, un exemple, comme ça, recto verso. Un soir, j'ai l'amabilité de lui proposer de venir travailler un dossier chez moi à la maison. Vous savez ce qu'il m'a répondu, monsieur Grandin? J'en ai encore le rouge à joues, monsieur Grandin. Il m'a dit, toi, la petite fiotte, tu ferais mieux d'aller sucer la bite à Grandjean. Ah non, j'étais furax, là, j'ai monté sur mes ergots, là, j'ai des doigts. À ton âge, je portais déjà des slips de couleur, hein, mon petit bonhomme. Je suis ceinture noire de yoga, là. Vérifie tes abattis, hein. Ah non, monsieur Grandjean, j'étais furax, là. J'en ai encore les fesses qui font bravo, là. Enfin, qu'on me manque de respect, bon, ben ça, je dirais que j'ai l'habitude, hein, depuis le temps. Mais vous, monsieur Grandjean, dans cette la tête de bain, monsieur Grandjean. Enfin, vous m'imaginez en train de vous prendre en bouche. Non, hein? Tant pis. Alors, Fournier, tu es viré. Je veux plus la voir, celle-là. Qu'est-ce que nous avons? Oui, Ponton. Alors, Ponton, en plus, ça veut rien dire, son nom. Alors, lui, ça fait 6 mois qu'on l'a pas vu. Tranquille, il est en vacances. Ça fait 6 mois qu'on l'a pas vu. Comment, monsieur Grandjean? Il est décédé? Oui, mais là, monsieur Grandjean, tant qu'il n'est pas là, il est absent. Hein. Ah, bah oui, mais quand même. Hein. Alors, qu'est-ce que je mets? Bon, bah, licenciement pour cause de décès, suivi de mort. Voilà. Service comptabilité, mademoiselle Catin. Alors, elle porte bien son nom, celle-ci. Hein. Mais alors, elle habite aux toilettes, cette petite jeune fille. Écoutez, elle y est tout le temps fourrée, monsieur Grandjean. Et vas-y, que je te tire la chaise d'eau. Et vas-y, que je te tire la chaise d'eau. On se croirait aux chutes de l'Himalaya, là. Non! Enfin, on ne vient pas au bureau pour effectuer ses besoins d'un tiro. Hein? Bon, alors, virez celle-là, je ne veux plus la voir. Ah oui, alors j'ai gardé le meilleur pour la fin, monsieur Grandjean, Blatini. Blatini, alors lui, c'est la cerise sur le bateau. Alors là, depuis que je lui ai annoncé son licenciement surprise, il n'est pas à l'aise dans ses pantoufles, cet homme-là. Écoutez, ce matin, je le croise en couloir, je dis « Bonjour Jean-Paul, ça s'organise bien le chômage ?» Il l'a mal pris, dis donc. S'est approché de moi, il m'a craché des noix de cajou au visage, comme ça. Et oui, et il a foutu le gant en direction son bureau. Alors je me suis dit, c'est pas normal. Je me suis approché de son bureau et j'ai entendu, par hasard que j'écoutais, qu'il émettait comme des bruits de sanglier. Et là, monsieur Grandjean, l'individu s'est mis en boule. Et là, il s'est collé au plafond. Faut pas nous chier dessus non plus. Et là, monsieur Grandjean, il nous a sorti une langue comme ça. On se serait cru dans l'exormiste, écoutez.
13: C'est, sa tête, la partie tétale, finalement. Je sais pas. S'est mis à tourner comme plus de 180 degrés minutes. Comme dans le film, il m'a regardé, il m'a dit « Ta mère est une pute, ta mère est... »
12: Oh, j'ai tout balancé, hein, de l'ail, des fines herbes. Oh, j'ai fermé à clé, hein. Ah bah, il doit y être encore, monsieur Grandjean. Voilà, monsieur Grandjean.
13: Mission accomplie.
12: Comment, monsieur Grandjean? Vous désirez rajouter un nom? Bien sûr, monsieur Grandjean. Oh, j'adore votre costume pied de poule, hein? Vous êtes superbe avec. Ah oui, d'accord. Alors, monsieur Grandjean, pour votre gouverne, Fion, ça prend un Y.
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14: Moi, à l'adolescence, j'ai connu ma première peine d'amour. Ben, j'étais certain que c'était le vrai, le grand amour. J'avais 12 ans. Puis mon père, Gilles, avait eu la bonne idée de m'offrir des skis. Mais pas n'importe quelle sorte de skis, des skis usagés. Avec des petites chaussures usagées, des petits bâtons usagés, une petite combinaison usagée qui avait appartenu à mon cousin usagé, lui aussi. Je vais toujours me rappeler mon premier cours de ski, mais de chasse-neige. Vous savez, la première fois, on met nos skis en pointe de pizza, là, hein? Oh, j'arrive là-bas, je rencontre mon groupe, un groupe de débutants, et le mot est faible. On s'apprête à attaquer la fameuse pente Winnie l'ourson. Bon, c'était pas haut, on a monté à pied. Alors, première descente, ardue. Deuxième descente, j'amorce quelques virages. Troisième descente, il n'y a plus personne peut m'arrêter. D'ailleurs, j'ai foncé dans le chalet. J'arrive en bas, je la vois. Nathalie Tremblay. Pour vous mettre dans le contexte, Nathalie Tremblay, c'était évidemment la plus belle fille de l'école. Elle me regarde puis elle me sourit. Fait que moi, je lui souris avec tout le charme qu'on peut avoir avec une cagoule puis deux oreilles de nounours. Fait qu'elle me regarde puis elle dit, Stéphane, tu skis? Bien sûr que je skie. Ben, 30 secondes plus tard, me v'là assis dans le télésiège. Hey, c'est la première fois que j'embarque là-dedans. Elle me dit, est-ce que t'es bon? Je me débrouille. Je venais quand même d'attaquer Winnie, je me sentais assez confiant. Fait que là, pour l'impressionner, je sors de ma petite poche secrète mon lipstick aux cerises. Elle me dit, wow, t'as le nouveau lipstick aux cerises. Elle dit, est-ce que je peux l'essayer? Vas-y. Moi, je sais que ça l'en met sur ses lèvres. La prochaine fois que je vais en mettre, c'est comme si je l'avais embrassé. Ses lèvres vont y avoir touché. Je le remets dans ma petite poche secrète, tout en prenant soin d'échapper un bâton en bas du télésiège. Mais elle me dit, attention, on arrive en haut, quoi? On arrive en haut, quoi? Paf! Je tombe à pleine face. Bon, évidemment, je la fais tomber. Je fais tomber le couple en arrière de nous. L'autre couple derrière l'autre couple. On s'empilait ici. Bon, là, ils ont été obligés d'arrêter le télésiège. La honte totale. Bon, moi, j'ai passé ça sur un problème technique. J'avais un lacet d'effet. J'avais des chaussures à lacets. Elle, à part, en se donnant un swing avec ses bâtons. Moi, j'essaie de la suivre, mais j'ai juste une moufle et un bâton. On dirait, j'ai l'air d'un... Je fais du surplace. J'ai l'air d'un pépé avec sa perfusion. Ça me prend 15 minutes pour arriver sur le bord de la pente, la dangereuse. Elle me dit, wow, Stéphane, regarde la pente. Oh my God! En même temps, j'étais trop excité pour avoir peur. Elle me dit, « Wow, Stéphane, ça a l'air glacé. » Super. Elle se donne un swing, puis elle part en criant, « Viens-t'en! Je te suis! » Je l'ai jamais revu. C'est là que je me suis aperçu que le chasse-neige sur la glace, c'est pas terrible. Hein? L'enfer! J'essayais de la suivre, mais là, je partais d'un bord de l'autre. Ouh! En tout cas, 20-25 minutes plus tard, je peux vous le donner en mètres, 2 mètres plus tard, j'arrive, il y a une fourche. Moi, je ne sais pas, est-ce qu'elle a pris à gauche ou à droite? Alors, je décide de prendre à gauche, mais mes skis, eux, prennent à droite. Je suis arrivé devant une pancarte, une tête de mort qui saigne du nez. Quoi que c'est là que j'ai fermé mes yeux et j'ai fait mon premier saut. Là, à un moment donné, je me suis spoté un beau gros sapin. Quelque chose de solide. Puis moi, je vise bien. Fait que là, je fonce sur le sapin. Lui, il est pas plus fou que moi. Il fonce sur moi, lui aussi. À 1 mètre du sapin, je finis par comprendre comment ça fonctionne, ces deux planches-là. Et je fais un dérapage contrôlé. Paf! Je rentre en collision avec une grosse dame américaine. Ou une maman ours. Je ne l'ai jamais su.
15: C'est vrai qu'on peut confondre des fois.
14: Mais quand je me suis réveillé 15 minutes plus tard, et après me lécher le visage, ou me faire le bouche à bouche, je l'ai jamais su, ça non plus. Elle me dit, Are you okay, boy? Do you remember your name?
16: Stéphane.
14: J'avais pété mes deux skis. Pas un, les deux. Je prends mes petits bouts de ski dans mes mains. Je descends sur les fesses. 30 minutes sur le cul. La seule chose qui me réconforte à ce moment-là, c'est que j'entends, pour la première fois de ma vie, dans les haut-parleurs extérieurs du chalet, la chanson « Femme » de Nicole Croiseille. D'ailleurs, je me souviens, j'arrive en bas, je la vois. Mais pas Nicole Croiseille, Nathalie Tremblay. Elle vient me voir, elle dit « Où est-ce que t'étais? Je t'ai attendu pendant 30 minutes, mais t'arrivais pas. » Je me suis dit « Elle a quand même pas pris la meurtrière. » Elle dit « Comment c'était? »
17: Excitant.
14: Elle dit « Super, on se la refait. Dans 30 minutes, on se rejoint au télésiège. »
17: Peux-tu vous dire qu'elle a dû m'attendre un sacré bout de temps? Non, mais j'avais perdu beaucoup cette journée-là. J'avais perdu un bâton. Un petit bout de fermeture éclair. Et peut-être, la femme de ma vie. On ne saura jamais ça. J'habite dans les Laurentides aujourd'hui. Puis à chaque fois que je vais faire du ski, j'espère toujours réentendre la chanson « Femme » de Nicole Croiseille. Et peut-être un jour revoir, je ne sais pas, Nathalie Tremblay.
14: Ben, le 22 décembre, l'année dernière, j'arrive. Saint-Sauveur, une station très près de chez moi. J'arrive là, je fais du ski de soirée. Tout va bien. À un moment donné, qu'est-ce que j'entends? Dans les haut-parleurs extérieurs du chalet, c'était tellement beau. Le même contexte, 20 ans plus tard, la même chanson, j'y croyais pas. Ça m'a ému. Je suis venu les yeux pleins d'eau. Fouille dans ma poche pour sortir un Kleenex. Sors un lipstick au... Non, il était aux pommes, celui-là. Alors, j'ai pas gardé le même lipstick pendant 20 ans, quand même. J'ai remis mon petit lipstick dans ma poche et j'ai entendu, au loin... Oh, mon Dieu, j'ai pris mon cœur à deux mains et je me suis retourné. Do you remember me?
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19: C'est dur pour un papa de faire semblant de ne pas avoir entendu le bébé qui pleure la nuit. Hein? La maman se lève et c'est là que tu dis « Tu veux que j'y aille, chérie ?»
20: Mais de temps en temps, on assure, les mecs. Non, hein? Oh, les mecs, on assure ou pas? Non, franchement, attends. Oh. Le seul problème qu'on a, les hommes, et je le dis, je l'avoue, le seul problème qu'on a, les hommes, c'est que quand on fait un truc, on a besoin de reconnaissance. Ça, c'est un problème. Nous les mecs, quand on se lève à 4h30 du matin pour faire un biberon, on aimerait presque qu'il y ait un orchestre avec des choristes, tu sais, dans la cuisine. Mais c'est comme ça, c'est les mecs, on est comme ça. Quand on va préparer un petit déjeuner, on en parle la veille, on fait la bande-annonce de ce qui va se passer. C'est genre,
21: demain, dans ta maison, papa prépare le petit-déj.
20: On a besoin que ça fasse l'événement, mais c'est comme ça.
21: Demain, dans ta maison, papa achète des oranges, les coupe en deux et les presse.
20: T'as fait où t'es? C'est la folie! On est comme ça, qu'est-ce que tu veux? On ne changera pas.
22: Et ce qui me fascinera le plus, et toujours chez les hommes, c'est que dans notre vie professionnelle, on peut faire des choses très importantes, énormes, mais vraiment super compliquées, fatigantes, ce que tu veux. Et dans notre vie privée, des toutes petites choses, elles nous font bugger complètement. Tu sais, hein? T'as déjà vu un mec à 4h30 du matin qui essaye de faire un biberon? T'as l'impression le gars, il est en train de faire décoller une fusée dessus, il est là.
20: Et un truc fascinant, c'est qu'il peut être même un expert comptable, il sait pas à combien de cuillères il en est. T'as vu ce truc? Je sais pas si c'est 8, 12, 15, il en sait rien. Alors il a un réflexe humain, mais absurde, c'est qu'il regarde le petit Adelé comme si le petit Adelé allait lui donner une réponse genre... 6. Non, y a pas, il peut pas te dire. Alors il renverse.
21: Bah oui, oh non, il veut pas faire le con, hein, il veut faire ça bien. Donc il renverse, et il recommence, et il re-renverse, et il recommence, et il re-renverse. Sauf qu'à un moment donné, il n'y a plus de lait en poudre. Et là, il faut aller à la pharmacie de garde. À la Place de Clichy. À 4h30 du matin. Sauf qu'à 4h30 du matin, à la Place de Clichy, devant la pharmacie, les mecs qui sont là, ils sont pas là pour du lait en poudre.
20: Les mecs qui sont là, c'est...
21: T'as besoin de quelque chose, mon frère, ou pas?
2: Ben oui, du lait en poudre.
15: Ouah, t'es déjà dans un grand délire, toi, laisse tomber.
16: Tu reviens à la maison, t'assures? D'ailleurs, à propos d'assurer, ça vous est déjà arrivé, les mecs, d'assurer tellement. Genre, vous êtes réveillé avant, vous avez préparé le petit, vous l'avez habillé. Mais pff, vous avez tout fait bien, génial. Le cartable, le goûter, bien emballé, mis au bon endroit pour qu'il ne se casse pas entre les cahiers. Vérifier que les cahiers soient signés, que les devoirs soient faits, que le cartable est bien fermé, que l'enfant est coiffé, qu'il est habillé, qu'il a pris son petit-déj. Tout est au top. T'as jamais été au top de ta vie comme ça. Et c'est mercredi. En même temps, c'est pas de notre faute. Nous, nos papas, ils nous ont pas appris. Je trouve que les mamans apprennent plus aux filles que les papas n'apprennent aux garçons. Moi, mon papa, par exemple, il m'a éduqué avec des concepts trop flous. Moi, tous les matins, avant de sortir à l'école, j'entendais juste « Hey !» Quoi ? « Fais attention !» Si tu veux que je fasse avec ça, moi, toute ma vie, j'ai passé ma vie à faire attention. Je savais même pas à quoi je faisais attention. Mais... Je te promets, des fois, j'étais comme ça à l'école, assis, mes potes, ils disaient « Mais gars, viens jouer !» Je dis « Non, je dois faire attention. » Mon père, des fois, il nous disait « Vous voulez qu'on joue à cache-cache ? » Nous, on disait oui. Et il disait, allez vous cacher. Ben, nous, on allait se cacher. Et lui, il partait au travail. C'est pas qu'il prévoyait pas les choses, mais je sais pas, par exemple, moi, je voyais les pères de mes petits copains à l'école, tu sais, des fois, quand on sortait de l'école, il pleuvait, tu sais, ils étaient tout de suite, tchac, parapluie, t'as l'impression qu'ils avaient comme... comme si un bras, il était organisé, tu sais. Bon, mon père regardait, il disait « Oh putain, on va être mouillé, hein. » En même temps, mon père, il avait quelque chose d'essentiel. C'est que tous les matins, il me disait « T'as rien oublié, toi ?» Moi, je pensais qu'il parlait de mon cartable, de mes habits. Je disais « Non, j'ai rien oublié, papa. » Il me disait « Si, t'as oublié quelque chose. » Et là, je disais « Quoi ?» Il me disait « Embrasse ton père. »
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24: À cette époque, j'habitais dans une grande cité. Dans les quartiers nord de Marseille, qui, je dois l'avouer, ne sont pas les quartiers les plus jolis. Hein. Mais bon, comme disait mon père, il vaut mieux habiter dans le nord de Marseille que dans le sud de Dunkerque. C'est un grand immeuble comme ça, de nuit, tout illuminé. On aurait dit un grand paquebot, genre la croisière s'amuse. Et de jour, on aurait dit un vieux cargo grec, genre la croisière s'emmerde. Il y avait toutes les nationalités qui habitaient là-dedans. D'ailleurs, c'était pas une cité, c'était les Nations Unies. Je me souviens, au premier étage, ça parlait italien. Au deuxième, ça parlait grec. Arménien au troisième. Corse au quatrième. Sénégalais au cinquième. Et ainsi de suite, jusqu'au treizième étage. Et sur le toit, il y avait les gitans qui jouaient aux boules. C'était ce qu'on appelle des cages à poules. Mais attention, des vraies cages à poules. Madame Malika, vous avez vu, vous avez la fenêtre de votre chambre qui est ouverte. Oh, je sais, c'est mon mari.

0: Ah, le thon, c'est la biscotte de la mer, à cause des miettes. À cette époque, je portais des lunettes comme ça, avec la monture remboursée par la sécurité sociale. Je vous précise pour vous dire à quel point elles étaient belles, mes lunettes. On m'aurait dit Darry Cole, vieux. Sauf que moi, j'avais 13 ans. Et j'avais aussi un appareil dentaire. Du coup, à l'école, j'étais 4 œils et dents de fer. 2 Pokémon à moi tout seul. À cause d'une petite dent tordue, je me suis retrouvé avec un appareil dentaire 2 fois plus gros que ma bouche. J'avais l'impression qu'on avait essayé de me faire avaler de force un pare-choc de Renault 12. Du coup, j'avais l'impression que je souriais tout le temps. Même quand mes collègues, ils se moquaient de moi. Rousseau, t'as sucé l'homme de fer ou quoi? C'est l'homme de fer. En plus, sur le palais, on m'a mis une grosse ventouse comme ça pour pas avaler l'appareil quand je mange. Mais le pire pour manger, c'était le poisson pané. Je me souviens, quand j'ai mangé à la cantine à midi, à la récréation de 15h, j'ai recraché encore des morceaux. Alors pour manger, c'était dur. Mais alors pour sortir avec les filles, au mieux, je pouvais sortir avec celles qui avaient un appareil dentaire comme moi. Franchement, tu es belle, hein. Toi aussi, tu es beau. On s'embrasse. Un soir, tous les deux, on s'est embrassés sous l'orage. Encore un peu, on m'a électrocuté. Et puis, un jour, j'en ai eu marre. J'ai eu une discussion d'homme à homme, avec ma mère. Et je l'ai jeté au vide d'ordure. Pas ma mère. C'est bizarre, les souvenirs. En même temps, moi, j'aime bien les souvenirs. Parce que les souvenirs, contrairement à l'homme, avec le temps, ils deviennent bons. En même temps, si je me souviens quand j'avais des cheveux et que je vois le résultat aujourd'hui, chaussée au moins. On peut pas dire que ce soit devenu bon celui-là. C'est fou comme ça va vite quand tu perds tes cheveux. Un soir, tu vas te coucher, tu es Mick Jagger. Et le matin, tu te lèves, tu es Guy Marchand. Tu te regardes dans le miroir, tu te dis, oh là là. Mais qu'est-ce qu'il fait Nestor Burma dans ma salle de bain? Le pire, c'est quand tu te rends compte que ta baignoire, elle a encore plus de cheveux que toi. Attention, c'est dur, hein, psychologiquement, de perdre ses cheveux. Alors, c'est pour ça hein, qu'il y a des mecs qui se laissent pousser des mèches qui vont de là. Moi, j'appelle ça la mèche monsieur propre. Elle fait tout du sol au plafond. Plus que longue, frange, queue de cheval. Les mecs sont juste emmerdés quand il y a du vent, quoi. Ils sont obligés de marcher comme un crabe, comme ça. Sinon, la mèche, elle s'ouvre comme un zippo. Tu sais.
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2: Merci d'être là, merci d'être tous là, même en Twingo. Non, c'est très... C'est merci parce que c'est... Ça marche. Je vous jure, ça... À mes débuts, j'en ai bouffé de la vache enragée. Oh, ça paraît qu'elle était folle. Mais... Non, c'est vrai, ça n'a pas été tous les jours facile. Et pour un artiste comme ça, quand c'est très émouvant. Je vous assure, tous ces sièges qui se remplissent de fesses. Surtout que vous en avez 2. Alors du coup, ça double la capacité. C'est un stade de fesses, hein, pour moi. Alors si je comptais vos orteils, alors là... Non, merci beaucoup. Et je tiens d'ailleurs à remercier 2 personnes qui m'ont vraiment énormément aidé quand je suis arrivé à Paris. Et il y a eu Sylvie Joly et Raymond DeVos, entre autres. Et c'est important de ne pas oublier. Voilà, je les remercie tous les soirs. Merci pour eux, je leur dirai clap, clap, clap, clap. Et donc, il y a une 3e personne, j'ai oublié, avant eux, dans le nord de la France, que je suis du nord de la France.

0: Dans le sol, apparemment.
1: Non, et donc une personne formidable, un homme justement dont peut-être vous connaissez, un homme de théâtre, de passion, de culture, de foi, d'amour. Peut-être avez-vous entendu parler de lui, il s'appelle Maurice de Cronach. Et un philosophe aussi, ce Maurice de Cronach, qui avait coutume de dire ce magnifique proverbe ch'timi qui dit « Tant que t'as pas mal au cul, tu peux toujours t'asseoir dessus !» Je vois qu'il y en a qui ont lu son livre. Et donc, je l'avais eu au téléphone. Il existe vraiment, hein, ce Maurice de Cronach. Et je l'avais eu au téléphone. J'avais 16-17 ans, tout ça est vrai. Hein. Je venais d'écrire mes premiers sketchs. Et il m'avait dit, oui, oui, j'ai un centre culturel. Oui, c'est ça. Bah, viens, Bilout. Et à l'époque, je ne m'étais pas méfié. J'étais donc allé dans son centre culturel, qui s'appelait pas André Malraux, mais chez Momo. J'étais rentré comme ça, et effectivement, il y avait une sorte de bar culturel, comme ça, en zinc, hein, avec derrière des boissons culturelles et spirituelles, et quelques tables, sûrement pour cuver en dessous sa culture. Et Maurice était là, je le revois encore, planté derrière son bar, le regard plein d'intelligence. Oh, c'est toi le comique, là. Odette, viens vire, il y a le comique là. Viens, salope arrivant. Odette de Cronach, hein, donc, hein, sa femme, sa muse, hein, devrais-je dire, était arrivée des cuisines culturelles, elles aussi, comme ça, belles, dans ses 230 kilos. Hein, une femme du Nord, quoi. Hein, une... Ah, bah, il y en a des comme ça, hein, bah... Je ne l'ai pas inventé, c'est vrai, tout ça est vrai, hein, 230 kilos, une beauté félinienne, quoi. Hein. 230 kilos, c'est que féline, hein, comme beauté. Hein, enfin, et avec juste 5 dents, 4 en bas, une en haut. Et tout de suite, je me suis dit, mais comment elle fait pour rester aussi grosse avec aussi peu de dents? Parce qu'elle ne peut rien mâcher, que de la soupe, sûrement. Mais... Moi, que de la soupe, des sauts de soupe, un saut par demi-heure. Ah, la paille, un faux tuyau d'arrosage. Ah. Ou alors elle s'allonge et Maurice verse le seau. Ah. Vite, un autre seau, vite un autre. Ah, et après, il tasse avec du pain. Enfin, énorme femme, comme ça, elle me voit, elle fait « Ah, oh, c'est vrai, rien que de voir sa tête, déjà, c'est drôle, hein. » Ah. Noir et blanc, donc. Ah. Et j'ai dit merci, madame de Cronach. Oh, Odette va. 400 kilos de poussée. Et là, je me suis posé cette question toute simple. Mais qu'est-ce que je fous là? D'ailleurs, j'ai dit, excusez-moi, monsieur de Cronach. Momo! Pardon, Momo. Je vois pas très bien où est la scène dans votre centre culturel. Là.
0: Et ça, c'est quoi ça là?
1: Ça, c'est un baby-foot.
0: Eh ben, on poussait le baby et t'as joué à la place. Allez, viens m'aider, vous faites pas ta star. Allez, hop, allez, hop.
1: Je m'étais donc retrouvé à porter un baby, hein. Et Odette, elle aide pas parce que... Non, bah, tant pis. Je demande à tout hasard.
0: Et il m'avait dit, regarde là, t'as de la place, là, pour jouer. Ah, puis t'es bien éclairé, t'as un néon juste au-dessus. Sinon, qu'est-ce que tu vas faire ce soir? T'as intérêt à que je rigole, sinon t'as sera pour payer.
1: Non, mais je viens d'écrire mes premiers sketchs. Je fais un déprimé qui fait « Je reviens, tout va bien. » Et en fait, ça va pas du tout. C'est vrai qu'à raconter comme ça, c'est pas très drôle. C'est vrai. Mais peut-être que ça sera avec les gens. En tout cas, je commence à sentir le personnage. Ah, depuis que je suis rentré, là, oh, il monte, là. C'est drôle. Hein, Odette,
2: il sera pas payé.
1: Je suis donc parti là-dessus, hein, toute la journée, pour aller travailler mon personnage en pleurant dans un parc. Et je suis revenu le soir, une dizaine de sauts de soupe plus tard, vers 21h, je rentre dans le centre culturel, et alors la surprise, la salle bourrée. 4 spectateurs, raides bourrés au comptoir. Ils chantaient des chansons grégoriennes. Tous tes képés, tchas biroudachma, tchas biroudachma, mais ça, maman, c'est formulé.
3: Complètement affolé, atterré de voir mes 4 spectateurs.
1: qui apparemment avait fait d'autres centres culturels avant de finir chez Momo, hein. Je suis donc allé en coulisses, enfin en coulisses cuisine, hein. Momo arrive, il me fait, hey, vas-y, ils sont au chaud, hein, fais-les rigoler. Puis allons-y, je suis rentré sur scène. Je vais bientôt arriver. Ah non, viens nous servir à boire. Je suis ressorti aussitôt, hein. J'ai juste fait un passage, ils m'ont même pas vu passer, hein. Foufou. Ils savaient même pas que j'existais. Parce qu'ils chantaient trop fort, ils pouvaient pas m'entendre, évidemment. Je me suis dit, qu'est-ce que je peux faire? Et là, j'ai eu une idée, tout ça est vrai. J'avais dans mes accessoires un revolver à blanc. Je me suis dit, je vais tirer deux coups de feu, ils vont se taire, et je vais pouvoir faire mon sketch. Je suis donc retourné sur scène avec mon revolver, enfin, à la place du baby. J'ai tiré deux coups de feu, blam, blam. Et effectivement, et à ce moment-là, un cinquième spectateur, que j'avais absolument pas vu, qui dormait derrière le comptoir entre les seaux de soupe, un énorme berger allemand, et ben, est apparu comme ça, il croyait que j'attaquais la caisse, il m'a sauté dessus, il m'a commencé à me bouffer la jambe, j'ai juste entendu Momo gueuler, Rex, bouffe pas le comique, c'est pour rigoler, viens ici, vos Rex au pied, mes quatre spectateurs, là, j'ai eu un tout petit rictus en me disant « Ah, ça y est, je suis payé. » Momo est arrivé vers moi, il a arraché son chien de mon genou. Ou plutôt, il a arraché mon genou pour son chien. Hein. Ah oui, il l'avait dans la gueule. Hein. Ah bah, tout est faux maintenant. Hein. Non, mais ça a été très très bien réparé, ça se voit pas du tout. Bon, ça déconne un petit peu de temps en temps, mais faut vraiment le savoir pour le voir. Hein. D'ailleurs, moi, là, j'ai laissé quatre spectateurs, hein, afin de faire un petit entracte, hein, pour aller en coulisses cuisine, parce que ça puissait le sang, afin de trouver un petit os de poulet pour remplacer ma rotule. Pour finir, ça a été du lapin. Hein. Odette m'a aidé, on a trouvé un petit morceau de lapin, hein, elle m'a fait un pansement à la mayonnaise pour cautériser le tout. Momo est revenu 5 minutes après, il me dit, hey, j'ai mes Rex dans le break, t'es tranquille, allez, fais-les rigoler. Je suis retourné sur scène, j'ai dit, alors, c'est au point où j'en suis, hop là, je vais bien, à toi, bien. Là, le personnage, il était là, hein, et il riait pas, hein, il m'écoutait pas, il me regardait même pas d'ailleurs. Si, il y en a juste un des quatre, au milieu du sketch, et je vous jure que c'est une histoire vraie. Il y en a un des quatre qui s'est retourné vers moi, comme ça, et qui a fait, hé, hey, le chien, il joue plus.
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3: Mesdames et messieurs, bonjour, ici votre chef de cabine, le commandant Marceau et moi-même, vous souhaitons la bienvenue à bord de ce vol à 712 à destination de Toulouse.
4: Moi, je suis très décontractée en avion. Je fais toujours une petite prière avant le décollage. Seigneur, je vous remercie de bien vouloir protéger cet avion et tous ses passagers. Faites que le contrôleur aérien ait bien dormi. Faites que le pilote d'avion ne soit pas dépressif. Faites qu'on ne reçoive pas un missile américain envoyé par erreur. Faites qu'il n'y ait pas de membre présumé du réseau Al-Qaïda à bord. En cas de problème, s'il y a des survivants, je suis au siège 22D, merci. Ben, si tout le monde faisait comme moi, on serait tranquille, hein. Oh là, ça y est, on décolle. La moitié des accidents se produisant en décollage, je suis donc à moitié décontractée. Oh, moi, ce qui me gêne dans les avions, c'est la vitesse, la distance par rapport au sol. Non, mais à bord, ils savent toujours trouver les mots pour te rassurer. En cas de dépressurisation, des masques à oxygène tomberont devant vous. Des gilets de sauvetage sont sous votre siège. Paris-Toulouse. Je préfère un parachute. La température extérieure est actuellement de moins 38 degrés. Non, mais on s'en fout de la température extérieure, on tient pas du tout à y aller à l'extérieur. Merci de bien vouloir garder votre ceinture attachée lorsque vous êtes assis. On va pas garder notre ceinture attachée lorsqu'on est debout. Non, mais c'est bien l'avion parce que c'est rapide. C'est vrai, Paris-Toulouse, je vais mettre quoi? Une heure d'embouteillage pour aller à Orly, une heure de queue pour l'enregistrement, une heure pour la sécurité, une heure de vol, une heure de retard, 5 heures. Je les ai trouvés un petit peu décontractés à la sécurité. Ils fouillaient que les Méditerranéens entre 20 et 30 ans. Moi, il y avait un chauve de 50 ans que je trouvais très louche. Ils sont malins, chez Al-Qaïda. Al-Qaïda, toujours là où on ne l'attend pas. Je vais lire un peu pour me détendre. Catastrophe aérienne en Bolivie. Elena, la touriste hollandaise, s'apprêtait à rejoindre Gilberto, son grand amour de vacances. On a mis 3 jours à assembler son cadavre éparpillé dans la pampa. Excusez-moi, monsieur, c'est normal qu'on soit secoué comme ça? Bah, faut pas vous en faire, hein, ça c'est un trou d'air. Moi, j'ai 18 000 heures de vol derrière moi. Des trous d'air, j'en ai vu. Je sais pas si vous avez remarqué, mais les stewards sont souvent très beaux, mais homo. Alors que les contrôleurs de la SNCF sont souvent pas très beaux, mais toujours hétéros. Mais les deux font grève. Mesdames et messieurs, nous traversons actuellement une zone de turbulence. Oui, bon, s'en était aperçu, hein? Merci de bien vouloir garder votre ceinture attachée. Il n'y a pas que ma ceinture qui est bloquée, il y a mon estomac qui est noué. De toute façon, je ne vois pas pourquoi j'ai peur, parce qu'au pire, je meurs, alors. Il faut bien mourir un jour, comme ça c'est fait, on n'en parle plus. Puis au moins, quand on est mort, on n'a plus besoin de prendre l'avion, on est déjà au ciel, on vole. Seigneur, excusez-moi de vous redéranger. C'est encore Anne sur le Paris-Toulouse. Je sais bien que vous n'avez pas que ça à faire en ce moment, mais je vous en supplie, remplissez ces trous d'air immédiatement. Si vous ne pouvez pas, merci de bien vouloir épargner la partie arrière-gauche de l'appareil, notamment à partir du numéro que je vous ai indiqué tout à l'heure. Sinon, à tout de suite. Voilà, mais si je m'en sors, mais je dirai à mes parents que je les aime. J'irai faire du bénévolat dans les hôpitaux. J'irai aider en Éthiopie, en train. Parmi les victimes du Paris-Toulouse se trouvait l'humoriste. Oh mon Dieu, mon Dieu, mon Dieu. Paris-New York, ce serait plus chic, mais bon, je suis pas Madonna. Dire que tout à l'heure, j'ai refusé le mélange salé pour pas grossir. Je vais mourir sans avoir remangé du Nutella. Enfin, au moins demain, j'ai rendez-vous chez le dentiste, comme ça au moins, j'irai pas. Mesdames et messieurs, nous amorçons notre descente vers Toulouse. Je le savais qu'on s'en sortirait. À moi, la phrase que je préfère en avion, c'est « Merci de bien vouloir garder votre ceinture attachée jusqu'à l'extinction des signaux lumineux. » Non, mais ils ont raison de le dire, parce que tout le monde est tellement décontracté en avion qu'à peine on atterrit, tout le monde se lève vite, vite, pour sortir vite, des fois que l'avion explose au sol, pardon, excusez-moi. Prenez garde à la chute éventuelle d'objets, à l'ouverture des coffres à bagages. Là, ce serait pas de bol, hein. Tu survis au trou d'air, tu survis au plateau repas et bang, t'es assommé par ton sac de voyage. À la sortie des avions, il y a toujours les hôtesses qui sont là, qui font « Au revoir, merci beaucoup, bonne journée. Au revoir, merci beaucoup, bonne journée. » Tu pourrais répondre du con « Au revoir, merci beaucoup, bonne journée. » Moi, je leur dis toujours « Avec ma reconnaissance éternelle. » Puis je fais toujours une petite prière pour remercier. Seigneur, je vous remercie infiniment d'avoir bien voulu protéger cet avion et tous ses passagers. Je vous rappelle que je repars demain sur le vol de 9h33. D'avance, merci.
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5: Finalement, au cours de ce demi-siècle de télévision, riche en événements, un seul artiste a su traverser toutes les modes, toutes les émissions. L'indétrônable, Johnny Hallyday.
6: Bonjour, c'est Johnny. C'est vrai que depuis mes débuts, quand j'ai débuté à mon commencement, je m'ai servi de la télé et du petit écran. À l'époque, d'ailleurs, il n'y avait qu'une seule chaîne, avec un seul bouton. Et il fallait tourner le bouton pour allumer la télé. D'ailleurs, il n'y avait qu'une seule chaîne et la télé était en noir et blanc. C'est pour ça que je chantais « Noir, c'est noir ». Mais après, elle est passée en couleur. Pas en couleur de mûche, hein. Avec des nouveaux tubes catholiques. Maintenant, c'est des écrans plasma. Tellement ça veut dire des écrans plasma. D'ailleurs, il faut bien donner son sang à la Croix-Rouge pour qu'on puisse sauver tous les écrans plasma qui sont en panne. À À propos de... On vit un petit peu... À propos de tube catholique, moi aussi j'avais un tube catholique. Je chantais « Jésus-Christ est un hippie ». Hippie, c'était comme ça. Hippie, fallait rien me dire. Hippie, ça m'énervait. Hippie merde. C'était dans les années 70, des 70s. Je faisais les émissions des Carpentiers. Si j'étais un carpentier. Pour vous dire que je suis aussi passé par tous les styles. Le twist, le rock'n'roll, le Madison, Optique 2000. Avec, vous l'avez vu la publicité avec ma femme, la tia-tia. Et ben, dans cette publicité, je dis vraiment une phrase qui restera dans les sphincters. Ouais, dans les annales. C'est pareil. À la fin, je dis... Bravo Laetitia, c'était super. Optique de me. Et encore, j'ai refusé beaucoup de réclames en publicité. J'ai refusé cochonnerie, chavrue, Justin Bridu. Et le pire auquel vous avez échappé, c'est on a tous quelque chose en nous de vache qui rit. C'est vrai que depuis le temps du rock'n'roll jusqu'à maintenant, ma vie est passée souvent à la télévision. Parce qu'il faut dire que les caméras m'ont suivi partout. J'ai fait le tour du monde, j'ai chanté partout, j'ai chanté aux USA des États-Unis d'Amérique. J'ai chanté à Nashville, j'ai chanté à Vegas, j'ai chanté à Capella. Ah non, ça c'était en Italie. Un jour, j'ai même chanté à Faune. Et ben, ce jour-là, j'avais pas de voix. Et, mais j'ai dit, bon, ben, moi j'ai un contrat à Faune, je chante à Faune. C'était dur, hein, parce que tu peux pas chanter si t'as pas de voix. À moins de t'appeler Benjamin Biolay. C'est un grand saint, toi. En France aussi, j'ai chanté partout. J'ai chanté à Tours, j'ai chanté à Nantes. Une nuit, j'ai fait Tours-Nantes. En une nuit, hein. J'ai chanté en duo, j'ai chanté en trio, j'ai chanté en moto. J'ai tout fait. C'est vrai, j'ai tout fait parce que j'avais chaud avec mon blouson en cuir sur les projecteurs. Et là, récemment, j'ai fait une chanson de groupe. Un groupe de plusieurs, d'ailleurs. Pour être solidaire avec la solidarité de l'Asie du Sud-Est. Vous voyez où c'est, l'Asie du Sud-Est. Bon, prenez une carte. Vous voyez Aix-en-Provence. Bon, Aix-en-Provence, c'est dans le sud-est. Et bien, de l'autre côté, en Asie, il y a aussi un sud-est qui n'a rien à voir avec Aix-en-Provence, mais c'est quand même au sud-est. Mais en Asie, d'où son nom, Asie du sud-est. Parce que j'ai été bouleversé par le tiramisu.
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7: Je viens de me rendre compte d'un truc, là, quand même. Ça fait un petit moment que je vous parle et il doit y avoir des gens choqués. Ben non. Ben oui, forcément, je me moque de leurs valeurs, je critique tout ce qu'ils aiment. Je veux parler des racistes. Vous savez qu'en France, il y a 25% de racistes. Non, je tiens à le préciser, je n'ai pas les moyens de me priver de 25% de mon public. Hein. Je n'ai rien contre les racistes. J'ai moi-même d'ailleurs un excellent ami raciste. Hein, je fais mes cours chez le raciste du coin. Ben, mon épicier, il est raciste. C'est lui qui a viré le petit arabe. Bon, mon petit raciste du coin, il n'est pas ouvert tard le soir, il livre pas, il n'est pas sympa, il fait pas crédit. Mais c'est son mode de vie. C'est ses coutumes, je le respecte. Je respecte tous les racistes, moi. Les blancs, les noirs, les juifs, les arabes, tous. Il faut bien avouer que chez les racistes, dans leur discours, tout n'est pas totalement faux. Ah ben, il y a des trucs quand même, quand ils parlent de l'inégalité des races, faut bien reconnaître que... faisons une expérience, hein. Vous prenez un noir, vous prenez un blanc, vous les mettez dans le métro à la station Châtelet. Vous leur donnez rendez-vous à la station Charles de Gaulle Étoile. Eh bien, le noir arrivera systématiquement 20 minutes après le blanc. Le noir est plus lent. Oui, le noir est plus lent pour sortir ses papiers d'identité au petit contrôle d'étape. Plus lent pour prouver qu'il n'a pas volé le métro dans lequel il circulait. Non, mais les Africains, c'est pas des gens comme nous. Mais ça se voit tout de suite, ce sont des gens qui connaissent leurs voisins, qui s'entraident, qui mangent les uns chez les autres. C'est pas notre mode de vie. C'est pas nos coutumes. Attention, hein, il faut pas voir le mal partout. Il y a des étrangers qui respectent notre pays et qui sont là de manière non clandestine. Ceux-là, il faut les bichonner, hein. C'est les touristes. Ils aiment la France et ils la quittent. Les étrangers en situation irrégulière, c'est un problème mondial. Par exemple, l'Irak n'a pas vocation à accueillir tous les Américains du monde. D'ailleurs, au passage... si l'Amérique c'était si bien que ça, il n'y aurait pas autant d'Américains qui iraient s'installer en Irak. Hein. Mais moi, j'ose le dire, moi, ben, je suis raciste. Il y a une race de gens, que je ne supporte pas. Ce sont les clowns. Les clowns, c'est pas des gens comme nous. Les clowns, mais regardez leur pompe, ils chaussent du 72. Puis ils veulent pas s'intégrer, les clowns. En France, on dit... bonjour monsieur. On dit pas bonjour, bonjour, bonjour, bonjour, bonjour. Mais le petit français qui a dans sa classe un petit enfant de clown et qui entend toute la journée 2 plus 2 égale 4, 4 codettes. Comment voulez-vous qu'il progresse? Alors on va pas se mentir. Et je veux pouvoir le dire tranquillement sans être taxé de racisme, Madame Chabot. Ce que je vais dire aux clowns, ça va peut-être pas leur plaire, mais je vais le dire quand même. Le Clownjikistan est un très beau pays, restez-y! Alors on va prendre un exemple très simple. Si vous rajoutez à ça... le clown blanc qui joue de la trompette toute la journée. Avec son petit chien savant qui fait du vélo avec son petit collier de grelot autour du cou. Mais la famille de Français qui habite sur le même palier et qui se lève tôt. Elle devient folle. Et je la comprends. Alors on va pas se mentir. J'ai pas été élu pour faire la sieste avec des clowns, moi. On va arrêter ça tout de suite. Non, mais c'est vrai, quoi! Pourtant, si vous voulez s'intégrer les clowns, c'est facile, hein? Ils pourraient même devenir conseiller fiscal à la poste. Mais si... vous savez, ces gens qui vous reçoivent avec la cravate en tricot, la chemise bordeaux et les méphistos, c'est des anciens clowns. Sinon, comme métier pour clown, qu'est-ce qu'il y a? Tu peux faire... Ronald McDonald. Sauf que lui, c'est pas un clown d'hôpital. Lui, il envoie les enfants à l'hôpital. Je voudrais un menu enfant. Hein? Bah, une maxi frite avec une boîte de nuggets et un maxi coca géant.
8: Et mon cadeau, c'est quoi?
7: Du cholestérol.
8: Oh, je l'ai déjà, je peux pas avoir CrossFit Jacob?
7: Non, on fait pas ça, nous, tu trouveras ça chez Quick. Mais les clowns, en plus, ils se marient contre eux, ces gens-là. Hein? Pour perpétuer. tuer la race. De toute façon, il n'y a qu'une femme clown pour faire l'amour avec un clown. Hein. Tu lui appuies sur le sgeg, ça fait pouette. Les clowns, il y en a trop, mais ça devrait pouvoir se détecter à l'échographie. Hein. Soyez courageuse, madame, c'est un clown. Vous avez des quatre clowns dans votre famille? Un cousin qui joue au PSG, non? Non, mais moi, je pose une question. Hein. Je dis pas que j'ai la réponse. 25% de racistes en France, n'aurait-on pas atteint le seuil de tolérance? Alors, il y a peut-être une solution, hein? Si les Noirs et les Blancs ont se mélangé, eh ben, dans trois générations, on est tous métis, on est tous café au lait, on est tous pareils, on est tous égaux, on est tous unis pour aller péter la gueule à ces salauds de Chinois!
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10: Ah, prendre un petit coup de flotte. Je l'aime bien celle-là parce que il y a beaucoup d'oligo-éléments. Oui, et dans ma profession, les oligo-éléments, c'est indispensable pour gagner. Avant, j'étais Evian, moi. Ouais, j'avais pris de l'Evian, vous savez, quand j'avais vu la pub avec les petits bébés dans l'eau. Oh, je me suis dit, c'est sympa cette pub, hein. Hein? Bon, il y avait peut-être un peu de pisse de bébé dans l'eau, mais enfin bon. Non, mais c'est que dalle. Hein, non. Vraiment, la piste de bébé, c'est pratiquement de la flotte. Hein? Mais par contre, après, quand t'as eu celle avec les vieux... Ouais, ouais, ouais, alors là, la piste de vieux, c'est autre chose. Hein? Donc, hop, oligo-élément. Et ce que je prends aussi, c'est des petites barres vitaminées, vous savez. Ou, exceptionnellement, Ferrero Rocher. Oui, mais ça, je le garde plutôt pour quand je reçois des ambassadeurs. Hein. Vous aussi? Vous la connaissez, la pub, hein? Si, c'est, on entend une voix qui fait « Oh, les soirées de l'ambassadeur sont toujours très réussies. » Et moi, j'ai vu ça, je me suis dit « Il va y avoir du champagne, du saumon, du foie gras, du caviar. » Et ben, que dalle. Et oui, il y a un serveur qui passe avec un plateau, et dessus, que des boulettes de Ferrero Rocher. Même sur le buffet, il n'y a que ça. Même rien à boire. Alors, attends, et moi, j'ai vu ça, je me suis dit, disons, tous les mecs, ils vont tout lui balancer à travers la gueule à l'ambassadeur. Hein. Pour lui dire... T'es gentil, pépère, mais nous, on est là pour boire du champagne, manger du caviar, du saumon, du foie gras, et pas des boulettes de chocolat pas cher dans du papier d'alu. Eh bien, pas du tout. Ils sont tous là. Oh, quel moelleux, quel fondant. Il y a même une femme qui arrive comme ça, qui sort d'une chambre, qui lui met le bras autour du cou. Bien roulé en plus, hein. Pas du tout le genre femme d'ambassadeur d'ailleurs. Si, puis qu'il fait « Oh mais monsieur l'ambassadeur, vous nous avez gâtés. » Et elle l'emmène dans une chambre, sûrement pour le gâter aussi d'ailleurs. Et alors personne ne voit rien. Ils sont tous là « Oh quel moelleux, quel moelleux !» On a peut-être même entendu, d'ailleurs « Mais moelleux, mais... » Pas sûr, hein. Peut-être ça venait de la chambre de l'ambassadeur, mais c'est pas confirmé. Hein, c'est... Moi, je trouve que c'est quand même encourageant, cette pub, parce que... normalement... Ouais, je disais que c'était quand même encourageant, cette pub, parce que... Bon, d'une part, ça prouve que les réceptions, ça nous coûte pas si cher que ça, hein. Parce que c'est quand même nous qui payons. Et... Ah bah oui. Il se rend compte qu'il paye, lui, disons. Il dit, oh. Ah oui, c'est vrai, ça. Et non, il y a un autre truc qui est sympa. Vous me dites, hein, quand je peux y aller. Je vais me fumer un petit pétard en Ferrero Rocher. Et j'en reviens. Non, il y a un autre truc, soyons sérieux, ça ne nous tue pas. Il y a un autre truc qui est assez encourageant, c'est que. Normalement, bon, quand on veut avoir des rapports sexuels avec une personne, hein, il faut quand même bosser, il faut l'amener au restaurant, boîte de nuit, tout ça, et plusieurs fois même, hein, pour certaines. Eh bien, vous avez vu ? Une femme d'ambassadeur avec un Ferrero Rocher dans la poche. Eh bien, moi, je dis, ça, c'est encourageant pour les petits revenus.
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11: Non, je fais d'abord ma cliente et après je reviens discuter avec vous. Non, mais restez là, je reviens. À tout de suite, madame Pérez. Excusez-moi, Isabelle, mais alors ces Espagnols, qu'est-ce qu'elles sont bavardes, hein?
12: Mon Dieu, ne m'en parlez pas. J'avais une voisine qui était espagnole.
11: Excusez-moi, je gicle le haut.
12: Mon Dieu, qu'elle était bavarde, cette voisine.
11: Ah oui, ça, elles aiment parler.
12: Qu'est-ce qu'elles aiment parler, ces Espagnols? Comment elles s'appelaient déjà? Ça se finit toujours en S, les Espagnols.
11: C'est vrai, souvent.
12: Lopez, Sanchez.
11: Ah, Vargas, peut-être.
12: Non, Garcia, voilà, Garcia. Mon Dieu, qu'elle était bavarde, cette pauvre femme. Hein.
11: En tout cas, vous avez l'air de péter le feu. Hein?
12: Je suis en pleine forme.
11: C'est vrai?
12: Oui. Et figurez-vous que je reviens de faire un voyage.
11: Ah bon?
12: Non, je viens de passer une semaine de vacances à Saint-Gaudens.
11: Saint-Gaudens, c'est curieux comme destination, ça.
12: Ah oui, j'y suis allé avec Nouvelle Frontière.
11: Ah bon? Ils font des voyages là-bas maintenant.
12: Mais non, c'est-à-dire au départ, on devait aller au Baléares, et comme on était assez nombreux, ils nous ont envoyés à Saint-Gaudens.
11: Dites-moi, ça doit faire court comme vol, non?
12: Ah ben, ils n'ont pas déplié les ailes, on est allé comme ça. Mon Dieu, que c'est bien, Saint-Gaudens. Ah.
11: C'est reposant.
12: En plus, j'y suis allé hors saison. Ah, mon Dieu.
11: Marquez, ça, c'est l'avantage de Saint-Gaudens, c'est que toute l'année, c'est hors saison.
12: Oh, oui. C'est calme, ce Saint-Gaudens. Ah. Mon Dieu, que c'est calme.
11: Ça, pour ça, vous avez vu. Hein.
12: Mon Dieu, que c'est calme. Vous savez qu'il n'y a pas de délinquance à Saint-Gaudens.
11: Ah, ben non, zéro délinquance.
12: Vous savez qu'il y a une nuit, il y a une mobilette qui est passée, ils ont fait une enquête.
11: Ça, hein. Ça ne m'étonne pas.
12: C'est très serré au niveau de la délinquance.
11: Oh, oui.
12: Mon Dieu, que c'est bien. Le mercredi, je dis à ma copine, quel jour on est? Elle me dit, mercredi, encore, putain.
11: Le temps compte double.
12: Oh, oui. C'est sûr. Vous devriez y aller sur Saint-Gaudens, vous avez l'air crevé, vous êtes cerné comme un château fort.
11: M'en parlez pas. C'est mon mari et sa libido.
12: C'est pas vrai.
11: Ça commence le soir à table. Il me regarde droit dans les seins et il m'offre des fleurs. Là, je me dis, toi, t'es bonne pour écarter les jambes. Hein.
12: Mon Dieu. Parce que vous n'avez pas de vase.
11: Elle est bête.
12: Qu'est-ce que moi? Mon Dieu, que je suis couille quand je m'y mets, moi. Mon Dieu, que je suis couille.
11: Vous avez raison, il faut bien plaisanter un petit peu décompresser. Non, oui. Mon mari me saute dessus, il est là, il me malaxe la poitrine, il est là, oh oui, il est là, tu me sens, ben, c'est donc 80 kilos dessus, ben c'est si je le sens. Non, là, il conclut en poussant un cri horrible. Ah. Oh. On dirait une grosse vache éventrée qui se vide, là. Oh.
12: Mais dites-moi, ça doit réveiller les enfants de crier comme ça, non?
11: Non, attendez, je suis prévoyante.
12: Ah.
11: Les soirs de fleurs, je leur mets un demi-témesta dans la danette.
12: Oui.
11: Et vous?
12: Oh, moi, vous savez.
11: Ah ben oui, c'est vrai, depuis que vous êtes divorcée.
12: Oh oui, depuis que je suis divorcée, je suis bien tranquille. Ah. Oh là là là là là.
11: Vous êtes en jachère, quoi.
12: Oui, oh oui. Et ça fait un moment que je l'attends, ce putain de tracteur. Mon Dieu, non. Enfin, j'ai quand même quelquefois des aventures.
11: Ah,
12: hein.
11: Il faut.
12: Mais vous savez, les hommes, c'est la pochette surprise. Ouais. Comme je dis toujours, les hommes, c'est comme la neige. On ne sait jamais combien avoir de centimètres ni combien de temps elle va tenir.
11: C'est bien raison.
12: Mon Dieu, que je suis couille quand je m'y mets.
11: Mais non. Allez, bougez pas, je vous mets la parabole. Oui. Allez, hop.
12: Aïe!
11: Qu'est-ce qui se passe?
12: Eh bien, quoi, qu'est-ce qui se passe? Ça me tire. Hein.
11: Pour une fois que ça vous arrive, vous n'allez pas vous plaindre. Je plaisante, évidemment. Je vous fais les ongles.
12: S'il vous plaît, oui.
11: Allez, c'est parti.
12: Ah, dites-moi, Sophie.
11: Oui.
12: Je voulais vous demander, je suis étonnée. Nous sommes vendredi. D'habitude, tous les vendredis, Françoise se fait coiffer à côté de moi. Je ne la vois pas.
11: Ah, je voulais pas dire.
12: Non, mais rien dit.
11: Oh, ben, elle viendra pas, non.
12: Bon.
11: Elle a eu un empêchement.
12: C'est pas vrai.
11: Elle est morte.
12: Eh bien, tant mieux. À force d'être malade, à casser le moral de tout le monde.
11: D'après moi, c'est le cœur qui a dû lâcher.
12: Ah, mais c'est vrai que vous avez fait médecine, vous.
11: Eh oui, 6 ans.
12: Eh oui.
11: 6 fois la première année.
12: Oh, ça fait des bases solides.
11: J'ai appris que la tête, et ça me sert bien dans mon travail,
12: oh,
11: quand même.
12: Oui.
11: Ah oui,
12: oui, ça peut être. Et on l'enterre.
11: Oui, je pense qu'ils ne vont pas le laisser comme ça. Hein.
12: Non, mais je veux dire, on l'enterre. Où est-ce qu'on l'enterre?
11: Ah oui, jeudi, à 15h à Millau, dans l'Aveyron.
12: Eh bien, putain, celle-là, elle aura fait chier le monde jusqu'au bout. Hein. Vous avez vu comment ça tourne pour aller à Millau? Rien que d'y penser, j'ai la gerbe.
11: Eh bien, tiens, en parlant de ça, il faut aller en offrir une.
12: Ah oui.
11: Alors, pour gagner du temps, je suis passé à Interflora.
12: Très bien,
11: Interflora. Ils font des compositions magnifiques.
12: C'est très bien, il faut mettre le paquet. C'était une amie, je la voyais tous les vendredis, il faut mettre le paquet.
11: Et ça fait quand même 350 euros, hein.
12: Je la connaissais pas tant que ça, vous savez, on était pas tant.
11: Allez, à trois, on ouvre les yeux, on découvre le travail, 1, 2, 3, allez, hop. Ah, qu'est-ce qu'il y a?
12: C'est pareil.
11: Attendez, il fallait voir d'où je suis parti aussi, hein. D'un an, on ne fera jamais un cheval de course. Hein. Je plaisante, évidemment, je plaisante. Allez, on dit à vendredi, comme tous les vendredis.
9: Non, justement, Sophie, je voulais vous demander, est-ce que, exceptionnellement, vendredi prochain, je ne pourrais pas plutôt venir mercredi?
11: Alors, exceptionnellement, parce que c'est vous, hein. C'est d'accord pour mercredi.
9: Bien, allez. Alors je viendrai vendredi, comme à l'habitude.
11: On est d'accord.
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13: Je sais pas si vous connaissez Facebook. Les copains, moi-même, mes potes, ils me faisaient chier. Ah, GG, c'est quand tu t'es inscrit sur Facebook. Alors, mais je suis là, c'est combien ça encore? C'est gratuit. Vas-y, c'est quoi l'adresse? Bon. Alors, pour ceux qui connaissent pas, c'est un site de réseau social où on voit tes amis, tes occupations, tes photos. Mais pour ça, faut être inscrit dessus et surtout, faut être ami. C'est-à-dire, faut se demander en ami. Et comme ça, t'as accès à la fiche de la personne et elle a accès à la tienne. Et des fois, tu reçois des demandes d'amis un peu étranges, tu vois, de gens que tu connais pas forcément. Un jour, j'ai eu Brigitte Cuvelier, tu vois, veux-tu être mon amie? Alors, je regarde, tu vois, j'ai des problèmes d'écran, mais a priori, ça a l'air d'être une femme. Non, mais t'as que la photo pour juger, tu vois, je regarde la tronche de Brigitte, c'est une escalope de thon, le truc. Dis, ça même à Rungis à 10h du mat, ça part pas, un truc comme ça. Plus, tu te dis, des photos qu'elle a, Brigitte, elle a mis la mieux. Alors tu sais ce que font tous tes potes puisqu'ils écrivent. Par exemple, t'as Jean-Jacques a mangé un paquet de pépito à 15h. Truc, tu vois, super important comme ça, qui font avancer le débat, hein, voilà. Tu peux aussi stocker des photos, bon, alors les tiennes, hein, celles, d'accord, que tu mets. Et celle que t'as pas demandé. Voilà, parce que c'est-à-dire qu'on te chope quelque part en train de faire une connerie, mais comme on note ton nom, ça arrive directement sur ta page. Dis donc, Jérôme, tu m'as pas dit qu'hier soir t'étais allé chez Julien faire l'hélicoptère avec ta bite? Qu'est-ce que tu racontes, bébé? T'es en train de dire que se balade dans Paris un mec avec ma gueule et mes fringues est allé chez Julien faire l'hélicoptère avec ma bite? J'appelle Julien immédiatement, je veux des éclaircissements. Alors évidemment, toi, qu'est-ce que tu fais? Tu veux retirer ces photos innommables. Mais tu peux pas, tu peux pas. Parce que alors, il y a une mention de Facebook qui est inouïe, c'est « Facebook ne retire pas les photos au motif qu'elles ne vous sont pas flatteuses. » Pardon? Alors ça veut dire qu'il y a 200 mecs, dont mon boss, hein, voilà, hein, qui me voient le froc baissé, le cul dans la bière, en train de rouler une pelle à un réverbère, et on la garde. Bah tenez, tant qu'à faire, filez-moi une copie que je vais mettre sur mes cartes de visite, hein. Puis tiens, voilà le mail de ma mère, elle qui se plaint tout le temps de ne pas avoir de mes nouvelles. Et maintenant, il y a les loisirs Facebook. Alors c'est plutôt sympa parce qu'on te les propose. Donc t'as une petite mention. Jérôme, veux-tu faire partie du groupe de ceux qui veulent prendre l'apéro le matin? Ah, j'ai écouté, un instant. Je finis de m'inscrire au groupe de ceux qui apprennent par cœur les horaires du RERB. Et je vous rejoins. Et toute la journée, ça arrive. Jérôme, veux-tu faire partie de ceux qui veulent remplacer merci par ta gueule? Moi, j'imagine, bon anniversaire, Jérôme. Ah, c'est gentil, ta gueule, Bernard. Et alors, forcément, t'as les groupes des anciennes du collège. Ah, Jérôme, ah, c'est cool qu'on t'a retrouvé. Ah, veux-tu faire partie des groupes des anciens de la classe de français de Madame Ferrand? Hein? Elle était rigolote, Madame Ferrand? T'es rigolote, Madame Ferrand? Oui, une fois, elle m'a giflé avec un Larousse, hein, quand même. Hein. Ah, tu déconnes, hein, Jérôme, on va faire une soirée spéciale, Madame Ferrand, on va l'inviter. Quoi? On va inviter Madame Ferrand? Ah, bah, t'sais, à l'heure qu'il est, elle doit être en maison de retraite en train de finir un collier de nouilles, tu vois. En plus, ce soir, c'est nocturne, on accouche à 18h30. Tu vois, non, avec tout ce qu'on a fait chier il y a 20 ans, Madame Ferrand, un petit temps mort ne sera pas de trop, tu vois. Et donc, alors, tu reçois également les petites news du groupe. Tiens, Jérôme, samedi, veux-tu participer au restaurant? Déjeuner au restaurant des anciens de Madame Ferrand, hein, sans Madame Ferrand qui est retenue au Père Lachaise. Bon, bah, ok, je viens à la bouffe. Ok, je m'inscris par curiosité et tout, mais une condition, hein. On passe pas tout le repas, le pif collé au fond du verre pour savoir qui est le plus âgé pour aller chercher de l'eau. Hein. Hors de question, hein. Il y a des trucs bizarres, sur Facebook, honnêtement. Des fois, tu reçois des phrases, mais sans raison, dénuées de tout contexte. Par exemple, Didier Zmirou tient à te dire qu'il te trouve cool. Merci. Mais Didier Zmirou, je ne te connais pas. Alors moi, gentiment, tu vois, je lui envoie un mail avec Didier, peux-tu développer ? Et le mec me répond, non. C'est comme si tu rentrais dans une boulangerie et tu disais, bonjour madame, je voudrais. Et là, la boulangère te dit, vous pouvez développer ? Non.
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14: D'abord, bon goût. Merci. Toujours concernant cette recherche d'affection intensive et d'une solitude où je me sens seul finalement et qui pèse lourd certains soirs sur les frêles épaules d'une toute jeune fille qui, malgré tous ses efforts, dépasse le quintal. Merci. Mais qui ce soir se sent légère comme la plume qui vous écrit, mon cher Toufik, afin de vous remercier d'avoir répondu à ma petite annonce. Mais ce n'est pour moi qu'une mise en boucle. Qui êtes-vous vraiment? Vous dites habiter cité des bois fleuris. Dois-je en conclure que vous résidez en campagne? Dans l'attente de votre courrier, par avance. Merci. Vas-y, Abdelatif, c'est toi qui vas écrire, parce que moi, je sais pas écrire, ouais, ta gueule. Donc, tu notes, Abdelatif. Ma bien en chère Micheline. Vous vous disiez, c'est qui ce charmant Toufik qui habite dans cette belle cité de bois fleuri? En effet, je réside dans les quartiers chics de Villetaneuse, où je suis issu des meilleures familles qui vont de Louis XIV d'Île-Gaulois à Saint-Jacques-de-Compostelle de Pam... Vas-y, pourquoi tu te fous de ma gueule, Abdelatif? Je vais pas lui dire que je descends de garde à vue, non? Vas-y, tu notes, dis-lui d'envoyer une photo, ça se trouve, elle est chaude du réchaud. Cher Toufik, j'ai bien reçu votre lettre du jeudi 12. Par contre, je n'ai point compris votre écriture. À moins que ce ne soit celle d'un enfant en bas âge. Ce qui ne me déranguerait pas outre mesure, puisque j'apprécie les bambins qui me le rendent bien, puisqu'ils m'ont affublé d'un gentil petit surnom, Babar. Ah, les quenapans. Je joins une photo de moi qui a été prise cet été sur la plage. En effet, je suis à droite de Miss Normandie. Bien à vous, votre coquine et pourquoi pas mutine, Micheline.
13: Cher Micheline, j'écris peut-être mal, mais je ne suis pas manchot. Et je vais bientôt te le prouver vu comment t'as l'air gaulé. Comment t'es trop bonne? Ta photo à côté de l'hippopotame est très sympathique. En plus, t'as pris des risques et c'est dangereux comme un aimant. Grâce à cette photo, j'ai très envie de te baiser la main, si tu veux, de la tif, ouais. Concernant mes activités professionnelles, veuillez noter que je suis avocat à la cour de Sergi Pontoise. Je suis d'ailleurs sur une grosse affaire de drogue.
14: J'ai tout fait. Je suis flattée et honorée qu'un avocat de classe internationale puisse trouver le temps de m'écrire. Mes activités d'hôtesse à formation sanitaire me laissent peu de temps. Bonjour, monsieur Pingo. J'ai un trou entre 10h et 19h. Et quasiment tous les jours, mon cœur bat la camade à l'idée de te rencontrer, à l'idée de certains plaisirs partagés.
13: Chère machine, comment tu m'excites? Avec ton prénom, tu viens de la préhistoire et tes petites allusions de cochonne, je te ferai dire que tu ne seras pas déçu par ton touficou.
14: Je t'attends. J'aurai à la boutonnière une fleur d'hortensia Vas-y, Abdelatif, passe-moi les clés, j'ai rendez-vous. Pardon, madame ou monsieur, j'arrive pas à déterminer. Vous auriez pas vu par hasard une jeune fille avec un maillot de bain rouge, avec un bandeau, avec marqué Micheline, Miss Normandie, qui était comme une folle et tout, qui attendait avec impatience et tout. Hein? Comment? C'est vous, Micheline? C'est toi, Micheline? Eh, mais pourquoi ils t'ont fait ça? Eh, comment vous êtes plusieurs à l'intérieur?
15: Cher ami, vous êtes parti avec la vivacité d'un pur sang arabe. J'ai été séduite par votre discrétion et depuis je ne pense qu'à toi, que ce soit sur mon lieu de travail. On va bientôt fermer, monsieur Pingo. Ou à mon domicile. Quand reviendras-tu, prince de mes mille et une nuits?
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8: Ah, maman, je peux pas, elle me couche tout de suite parce que j'ai pas fini de me brosser les dents. Et le soir, faut se brosser les dents. Tchit, tchit, avec ou sans brossade. Allez, ma chérie, t'accélères le mouvement là parce que ça fait 10 minutes que tu te brosses les dents. Oui, mais maman, je me suis pas lavé les mains. Je vais me laver les mains avec du dentifrice. Tu vois, avec moi, il n'y a jamais de problème. Là, on ne dit rien, on prend sur soi, on va se coucher. Pendant 5 minutes, il ne se passe rien. À la 6e minute, on commence à se rapprocher. Et c'est là qu'on entend... Celle qui a pas entendu, mais à côté ça rate pas, je crois qu'elle t'appelle. Qu'est-ce qu'il y a, ma chérie?
16: Maman, j'ai soif! J'ai très très très soif!
8: Eh ben, t'as un biberon d'eau sur ta table de nuit.
16: Oh, pardon, maman, je l'avais pas vu! Bonne nuit, maman chérie!
8: Bonne nuit, mon cœur. Et si jamais tu te réveilles cette nuit, appelle papa, ça lui fera plaisir. Là, on se recouche. Pendant 5 minutes, il ne se passe rien. 10 minutes, il ne se passe rien non plus. À la 11e minute, il commence à se rapprocher. Et là, on entend... Attends, on va pas y aller à chaque fois non plus.

0: Qu'est-ce qui se passe?
1: Papa, tu peux demander à maman qu'elle vienne me faire un petit câlin?
2: 4 ans! C'est l'âge où l'enfant construit sa personnalité et détruit celle de ses parents! En plus, une fois que l'enfant s'est endormi, mais c'est pas terminé! Parce qu'il peut se réveiller! Parce qu'il a vu un dinosaure dans sa chambre! Merci Spielberg! Il va se rendormir en 3 secondes que nous on a été réveillés une fois, 2 fois, 3 fois, mais c'est fini, on dort plus! Plus du tout! Et puis le matin, il faut se lever! Pour aller les réveiller! Après tout le mal qu'on a eu à les endormir! Non mais j'exagère parce que des fois les enfants se réveillent tout seuls. Le dimanche 7h du matin, pam, tam, alors réfléchissez avant de procréer. Mais surtout, dormez.
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5: Un récent sondage nous révélait que les Français trouvaient notre télévision actuelle trop vulgaire. Mais imaginons si elle l'était vraiment. Ouvrons le débat avec Jean-Marie Cavada.
6: Madame, monsieur, bonsoir. Le sujet de cette marche du siècle est un sujet directement inspiré du courrier des lecteurs de Télé 7 Merde et de Télé Ramon Moyle-Oignon. La télé est-elle vulgaire? Avec ce soir, pour débiter des conneries et enculer les mouches, des invités de prestige, le Dalai Lama qui tortille du cul pour pas chier droit, et qui, nonobstant son statut, vient de péter sous sa cloche à fromage. Bonsoir, monsieur. Également présent sur ce plateau, Taslima Nagouin, prix Nobel de Brut Minou à Oslo. À l'élastique. Accompagnée de Danielle Mitterrand, qui, je vous le rappelle, a été la première au Chiapas à tailler la pipe du sous-commandant Marcos. Également présent sur ce plateau, le philosophe intégriste Tariq Ramadan, le Fion. Pour son ouvrage, Pas de rillettes dans la craquette, qui est la suite de Pas de calva sous la burqa. Et avec ces cons-là, on va pas se faire chier. Le premier témoin de cette marche du siècle est un témoin majeur dans l'histoire de la télévision, une figure emblématique de ces 30 dernières années de télévision. Il s'agit évidemment de Jacques Chancel. Jacques Chancel, ma question, nonobstant, avez-vous été victime de la vulgarité durant vos années de télévision?
7: Que nenni! Point de vulgarité au grand échiquier, elle ne s'accordait pas avec le talent de Rostropovitch, Arthur Rubinstein et l'Orchestre National de Radio France en grève. Et pourtant, je vous l'avoue, pendant toutes ces années de télévision, puisque nous évoquons l'histoire de la télévision, j'ai été tenté. J'ai été tenté, en effet, ça fait plus de 30 ans que j'ai envie de demander à Maurice André, « Alors Maurice, et ta trompette, si tu te la carres dans l'oignon, ça fait quel son ?»
6: Effectivement, on peut se poser la question, peut-être sera-ce le sujet d'une prochaine marche du siècle. Néanmoins, en matière de vulgarité à la télévision, la réalité dépasse souvent la fiction, notamment avec une émission comme Le Droit de Savoir sur TF1, présentée par Charles Villeneuve, Document.
8: Bonsoir. En effet, depuis le début du Droit de Savoir, l'émission où on a le droit de savoir des choses qu'on sait déjà, eh bien, nous avons abordé des sujets pas racoleurs du tout. Lady Di suçait-elle Dodi Al-Fayed sous le pont de l'Alma? Les flics du Cap d'Agde qui courent après les naturistes avec leurs zézettes floutées qui s'en mangent derrière les dunes? L'affaire Monica Lewinsky, un grand sujet d'investigation où l'on pouvait y voir Monica avec sa grosse bouche à col roulé et ses nichons à cravate de notaire, nous avouer que fumer le cigare par la vulve, c'est moins dangereux pour les poumons. Mais, encore une fois, c'est pas du cul, c'est de l'information. On est sur TF1. D'ailleurs, le sujet de ce soir est un sujet purement journalistique puisque nous évoquerons le marché du sexe, le X, la pornographie. En grand professionnel, j'ai visionné tellement de cassettes pour préparer l'émission que j'ai encore mal au poignet. J'ai visionné entre autres Petite cochonne en chaleur, un très beau film, très beau documentaire avec des très beaux gros plans. Tu la sens, ma grosse B 3 points avec Rocco qui serait dit et les aventures du père Carambar qui se fait sucer dans les couloirs. inspiré de la vie du père Vat Bon Cœur. Alors, bonne soirée sur TF1, la chaîne qui fait le trottoir avec Tu le sens mon doigt de savoir.
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0: Bonjour les jeunes, ça va bien aujourd'hui? Vous allez faire un peu de sport? Vous allez vous la donner là en jouant au skateboard? Hein? Ok, je vais me faire reculer. J'aime bien les jeunes. J'aime le dialogue, je suis pompier, c'est mon métier. C'est l'aventure, quoi. Je suis un aventurier, donc aujourd'hui...

0: À mon avis, la concurrence est déjà passée. Eh ben, ces salopards des boueurs. Ils ont presque tout le marché, hein. De toute façon, on peut pas lutter. Nous, sur nos calendriers, on a des photos de la caserne. Eux, ils ont des chatons dans des corbeilles. Qu'est-ce que vous voulez qu'on fasse? Mais c'était pas grave. La prochaine sera la bonne.
1: Allô?
0: Oui, bonjour, monsieur, c'est les pompiers. C'est des choses qui arrivent encore. Mais ce n'est pas grave, la prochaine sera la bonne.
2: Allô, qui c'est?
0: Allô, écoute, maman est près de toi? Il faut lui dire maman, c'est quelqu'un pour toi.
2: Non, c'est le monsieur de la dernière fois.
0: Ah non, non, non, c'est pas les éboueurs. Bonjour petite, c'est les pompiers. Il faut appeler ta maman.
2: Tu t'appelles comment?
0: Comment?
2: C'est quoi ton petit nom?
0: Sébastien, allez, va chercher ta maman.
2: T'as quel âge?
0: 33 ans.
2: Pourquoi?
0: Parce que je suis né il y a 33 ans.
2: Tu vas bientôt mourir.
0: Merci.
2: T'as des enfants?
0: Non.
2: Tu peux pas?
0: Si, bon allez, va chercher ta maman.
2: Qu'est-ce que tu lui veux à ma maman?
0: Je l'ai bouffé le cul! Oui, d'accord, oui, je... Non, je sais ce que vous vous dites, là. Vous vous dites que j'ai peut-être pété un câble. Vous n'avez pas tout à fait raison. Cet enfant était sans doute orpheline, donc son pouvoir d'achat était nul. Gain de temps, gain d'énergie, gain de vie. Comment? Oui, ça m'arrive d'en vendre de temps en temps, oui. Pourquoi? Ça serait bien pour votre reportage. Vous êtes pressé? Oh, ok, bon bah je vous le vends tout de suite alors. Je vous le vends tout de suite, c'est parti, hop, on traite pas, on y va. Ah, allez.
3: Oui?
0: Oui, bonjour madame, c'est les pompiers.
3: Ça va bien, merci.
0: Non, c'est pour les calendriers.
3: Ça ne m'intéresse pas, merci.
0: Oh, pourtant ce sont de jolis calendriers, hein. Si vous en achetez un, les gens qui viendront chez vous diront: oh, vous avez un joli calendrier. Ce qui n'est pas négligeable quand on a des amis.
3: J'ai pas d'amis.
0: Eh ben ça, c'est parce que vous avez pas de calendrier.
3: Vos calendriers, ils sont comme amis-amis?
0: Comment ça?
3: Là-bas, les pompiers, ils sont tous nus sur leur calendrier.
0: Ah oui, mais là, non. Ah non. Non, non, nous, on fait plutôt dans les feux de forêt, vous voyez. On a aussi de superbes accidents de la route, avec des gens qui saignent et qui brûlent.
3: Ils saignent beaucoup?
0: Raisonnablement.
3: Non, merci, alors.
0: Elle est con, la vieille. Attendez, qu'est-ce que vous faites, là? Vous partez? Bah, attendez, le reportage n'est pas complet. Vous allez filmer à notre pompier. Non, mais vous pouvez pas me faire ça, je suis le meilleur. Là, j'étais qu'à 25% de mon potentiel, là. Non, attendez, laissez-moi une dernière chance. Laissez-moi une dernière chance, je vous le vends tout de suite. Je vous le vends tout de suite, c'est parti, on traite pas, on y va. Ça va aller.
3: Allô?
0: Allô, la vieille? Oui, c'est encore ton ami le pompier. Bon, tu me le prends, mon calendrier?
3: J'ai dit non.
0: Allez, s'il te plaît, j'ai pas envie de te péter les jambes.
3: Quoi? Vous ne me faites pas peur.
0: D'accord, ben tu te rappelles qu'avec mes potes on était venus chercher ton chat dans l'arbre?
3: Oui.
0: Oui, bon bah l'année prochaine ton chat il crève. Et quand il sera mort, on viendra lui chier dessus. Et l'arbre, on le foutra dans le cul. Par les branches.
4: Vous croyez qu'elle est morte?
0: Non, parce que statistiquement, les gens qui achètent un calendrier pour leur décès, c'est rare. Hein, j'aurais pas dû les branches. Attendez, qu'est-ce que vous faites, là? Vous partez? Non, mais hey, oh, vous voulez pas qu'on en essaye une autre? Quoi? Vous m'en voulez, poule vieille?

0: Bon bah tant pis, je serai pas vedette alors.
1: Hein. Allez, attendez, avant de partir, voudriez pas prendre un petit calendrier? C'est juste pour pas avoir la honte à la caserne. Non?
0: Bon bah salut.
2: Allô? Allô?
1: Oui.
2: Tu sais qui a dit qu'il voulait me bouffer le cul?
1: Oui, bonjour madame, c'est les pompiers.
2: Je vous ouvre.
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4: Ce soir, messieurs, dames, je vais me déshabiller devant vous. Je vais vous offrir la partie la plus intime de moi-même. La partie la plus intime, peut-être même la plus dure. Mes souvenirs. J'ai fait pipi au lit jusqu'à 9 ans. J'ai sucé mon pouce jusqu'à 12, mon premier poil à 13, l'amour à 17, mon permis à 18, 23 000 smiles sur ma carte Monoprix. Bientôt la caisse à outils. Oh. J'ai 45 ans et pourtant... Vous connaissez ça? C'est moi, 7 novembre 1963, je vais naître. Enfin, je vais naître, si je veux. Attends, hey, oh. Il est 2h du matin, on a une petite cheville, il fait froid dehors, il neige, mon père a une Renault 12. J'ai l'impression de commencer une partie de Scrabble qu'avec des W, moi, tu sais. C'est vrai, on dit que les bébés pensent quand ils sont à l'intérieur du ventre de leur mère. Mais à quoi tu veux qu'ils pensent? Tiens, est-ce que j'ai le droit de fumer à l'intérieur du ventre de ma mère? Est-ce que ma mère est un lieu public? Non. Non, moi, le seul truc qui me turlupinait à l'intérieur du ventre de ma mère, c'est par où je vais sortir. Déjà que je sais pas par où je suis rentré. Non mais je suis pas con, hein. Je connais les locaux, ça fait 9 mois que je suis à l'intérieur, je sais très bien que il y a que deux issues. La grande porte et l'entrée des artistes. Mais je les entendais dehors, hein, crier, allez-y Jeannine, allez pousser Jeannine, encore un petit effort Jeannine. Je me suis dit, je sais pas qui c'est cette Jeannine, mais si je sors pas tout de suite, elle va me prendre la vedette. Donc 2h10 pile, je sors la teuté. C'est qui Jeannine? Et là, il y a un mec en bleu, enfin un mec ou une femme, hein, pour l'instant je ne sais pas faire la différence. Tout ce que je sais, c'est que cette personne a des gros sourcils et une énorme moustache. J'apprendrai plus tard qu'il s'agissait de Madame Goyot, la sage-femme. Qui m'attrape par la tête comme ça, me prend par les pieds et commence à me taper sur le cul en criant « Faut qu'il respire, faut qu'il respire !» On ne se connaît pas. J'ai pété. Et là, je baisse la tête et qu'est-ce que je vois? Oh mon Dieu, c'est énorme, qu'est-ce que c'est que ça? C'est une trompe? Pardon? Le cordon ombilical? Ça, perlipopette, c'est énorme, il faut couper. Oh non, non! Aïe, dommage! Et là, je sais pas pourquoi, je suis parti en courant dans les couloirs de la clinique, en criant, je veux respirer tout seul! Je veux respirer tout seul! Je les entendais derrière moi. Attrapez-la! Attrapez-la! Attrapez-la! Attrapez-le! Enfin, je suis un petit garçon. Ah oui, effectivement, oui, l'erreur est humaine. Vous êtes sûr que c'est le cordon ombilical que vous avez coupé tout à l'heure? Et c'est là que j'ai compris qu'on n'était pas tous égaux devant la nature. Et là, j'ai pleuré. Je sais, je vais en décevoir certains, mais j'étais comme tout le monde. J'étais comme tous les bébés du monde, messieurs, dames. En moche. Mon Dieu, ce que j'étais moche. J'étais moche. Pas de cheveux, pas de lèvres, les oreilles décollées, le nez écrasé, 2,7 kg, 43 cm. Mon père a hésité entre me prendre dans ses bras et m'accrocher au rétroviseur de la R12. Ah, je peux vous dire qu'il n'était pas gagné, le show business, hein. Et c'est marrant, hein. C'est marrant de se dire qu'un jour, bah, la perfection s'en mêle. Et l'astico devient un anaconda. Alors bon, c'est vrai, c'est sûr, j'étais un petit bébé moche, ben voilà quoi. Mais ce qui est vrai aussi, c'est que j'étais très propre. Ah, bah oui, ça, dès que j'ai commencé à marcher, j'ai refusé de faire caca dans des couches et tout le travail. Oh, pas de ça, attends, ça te fait un cul comme ça? Ah non, non, je me suis dit, hé, pas grave, c'est ce que je faisais, je vais trouver la combine, je faisais caca derrière mon coffre à jouer. Et puis après, je m'essuyais avec les rideaux de ma chambre. Ouais, en velours, c'était doux, c'était tout doux. Ouais, jusqu'au jour où ils m'ont supprimé le coffre à jouer, tu parles. Pas grave, je suis allé faire caca derrière le canapé dans le salon. Sauf que dans le salon, on n'avait pas de rideau. Non, c'était des stores à lamelles. Ça râpe. Bon, puis bien évidemment, je suis devenu un petit garçon. Et là, j'ai connu un drame que je ne souhaite à aucun petit garçon d'aujourd'hui. Alors là, le port obligatoire de la cagoule en laine. Oh, c'est moche, ça gratte, c'est horrible. Oh, je détestais ça. Tous les petits garçons n'ont pas eu une cagoule en laine? Non, non, que les moches. là là là là. Et le pire, c'est que moi, ma mère, elle écrivait mon nom partout, sur toutes mes fringues, sur mes slips kangourous, sur partout, elle écrivait ça. Et parfois, elle écrivait mon surnom, Kikito. Franck, Francky, Kiki, Kikito. Recherche Kikita pour pleurer à deux. Alors, je poussais mon petit baril de Lego contre la fenêtre. Je montais dessus et je regardais dehors en attendant de le voir passer. Nounours. Il est jamais passé devant chez moi, l'enculé. Ah, attention, non, non, oh, oh, oh là, surtout on ne dit pas ce mot-là quand on a 6 ans et demi, bien évidemment, on dit « dommage ». Quand j'avais fière allure avec mes coltes d'un côté, mon talkie-walkie jaune de l'autre, là, oh, vous m'auriez vu. Oh, oh, tiens, mon copain Benoît. Hé, Benoît ! Oh, Benoît ! Oh ! J'avais pas de pile, mon père m'avait dit « t'as qu'à parler fort ». En plus, j'étais le seul à avoir un talkie-walkie dans le quartier, alors tu parles. Ah, enfin, tout ça, c'était avant le drame. Je me suis drogué, messieurs, dames. Ouais, oh, pas avec des trucs qu'on se met dans les bras, dans le nez, pas de trucs comme ça, pas de conneries, hein. Non, moi, je me suis vraiment shooté, ouais, au pépito. Ah, j'étais complètement dingue, complètement accro, il me fallait mes 2 paquets par jour. Sinon, j'étais capable de n'importe quoi, mais j'étais pépitomane. Mais oui. Tiens, je vous le dis, puisque je vous raconte tout un soir, j'étais en manque, hein, complètement dingue. Ma mère me dépose ma dose dans ma bassine. Maman, viens là. Qu'est-ce que c'est que ça? Ton pépito? Tu me prends pour un fou? Tu veux me faire passer un granola pour un pépito? Écoute-moi bien, Janine, puisque c'est ton prénom. La prochaine fois que tu réitères ce genre dans tourloupe, je prends des sanctions. Vous savez ce qu'elle m'a répondu? L'insolente. Tu mets ton pyjama, tu files dans ta chambre, j'ai pas d'ordre à recevoir d'un môme de 7 ans et demi. Et moi, vous savez ce que j'ai fait ce soir-là? Je suis allé dans ma chambre. J'ai mis mes petits chaussons de feutre bleu. J'ai enfilé mon pyjama en pilou-pilou. J'ai peigné mes cheveux sur le côté en les humidifiant. J'ai mis du sorbon derrière mes oreilles. Et j'ai pleuré, messieurs, dames, pour lui faire plaisir, sans doute. Des larmes de crocodile pour un pauvre petit nounours que j'étais. Et vous savez ce que j'ai fait ce soir-là? Je me suis assis sur mon petit bureau de bois. Harry Potter n'a qu'à bien se tenir. J'ai trempé la plume dans l'encrier et j'ai écrit mon premier roman. Enfin, une rédacte de 4 pages, écrit gros. J'ai appelé ça « Le journal d'un Franck ».
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5: Je reviens d'une séance d'épilation. Enfin, je reviens, ça fait déjà 15 jours quand même. Ça me brûle. J'ai tout essayé. Les glaçons, les rondelles de patates crues. Les glaçons, ça fond et les patates, ça cuit. Je me suis retrouvée avec un gratin dauphinois dans la culotte. Curieusement, ce qui m'a un peu soulagée, c'est la végétaline. Je suis allée en vacances en Corse. Et pour être désirable, je suis allée dès le premier jour chez l'esthéticienne du village du coin, au pif. Chez Jocelyne Colonna, esthétique. Jocelyne Colonna, c'est l'Attila du poil. Maintenant, je ressemble à la Corse après les incendies de l'été. J'ai le frifri désertique, le cauchemar du morpion. Pour le maillot, j'avais demandé le modèle ticket de métro. Et ben là, je voyage sans ticket. Faut dire, les femmes corses sont velues. Alors forcément, les esthéticiennes corses, elles ont la niaque. La Jocelyne, quand elle a arraché sa bande de cire, j'ai cru qu'elle allait m'emporter les organes. Oh, vous imaginez tout dehors en train de pendouiller? Madame, madame, vous perdez votre charcuterie. Oh, oh la douleur. Heureusement que Jocelyne m'avait donné une bouteille de rhum à boire. Pendant que j'étais dans le coma, Jocelyne en a profité pour me faire les guiboles et les dessous de bras. Elle m'a même fait un cadeau surprise. Elle m'a rasé les sourcils gratis. Quand je me suis réveillée et que j'ai vu ma gueule, j'ai cru que j'avais pris la foudre. Jocelyne, qui était bien partie sur sa lancée, a proposé dans la foulée de me faire le torse et le dos sous hypnose. Alors moi, comme j'étais toute bourrée avec tout le rhum des Antilles, j'ai dit oui. Je suis ressortie de chez Jocelyne, hilar, les yeux fixes, marmonnant des prières en latin, habillée avec un drap blanc que Jocelyne m'avait prêté parce que je pouvais plus enfiler ma robe. Après ça, j'ai passé toutes mes vacances dans une baignoire remplie d'eau froide. À force, ma peau se fripait, je ressemblais à une vieille patate rouge. Je commençais à germer. Quand je suis ressortie de chez Jocelyne, toujours avec mon drap, j'ai fait peur aux petits enfants. On m'a même tiré dessus en me traitant de sorcière de métropole. En tout cas, pour être désirable, c'était réussi. De toute façon, je pouvais pas envisager le moindre petit coït de vacances. Rien que de m'asseoir sur une chaise, c'était insoutenable. Alors sur un homme, il paraît qu'il faut y aller tous les mois, se faire épiler. Alors moi, je vais vous dire, l'épilation, tiens, fume !
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7: Ce qui me donne de l'énergie, c'est que ça me fait super plaisir d'être là. Voilà. Non, je déconne, c'est pas vrai. Non. Enfin, si, ça me fait plaisir. Enfin, je travaille quand même. Vous êtes au spectacle, vous êtes assis, tout ça, mais moi je bosse, je veux dire. Non, mais c'est vrai, tous les artistes commencent leur spectacle comme ça. Ouh, ça me fait super plaisir. Ça va ? M'étonnerait que vous arriviez au bureau, vous, le matin, 9h. Ouh ! Super plaisir! Ça va? Ouh! Tu vas la photocopieuse? Oh non, mais faut dire que c'est quand même plus sympa, hein, comme travail. Non, mais je dis ça parce que je sais de quoi je parle, parce qu'à une époque, je travaillais aussi. Comme vous, j'avais un vrai travail, quoi, je veux dire, dans un bureau, pareil, avec tout ce qu'il faut, un ordinateur, un pot à crayon, un presse-papier, wouh! Un collègue avec des pellicules sur sa veste. C'est sympa? Non, c'était bien, en plus, je me suis bien mariée. Il y avait juste un truc que j'aimais pas, enfin, qui était terrible pour moi, c'était les horaires, en fait. Enfin, les horaires matinaux, hein. Oui, non, parce que sinon, tout ce qui était horaire de fin de journée, par exemple, ça, j'étais très ponctuelle, j'avais pas de problème avec ça. J'étais dans les premières, comme ça, prête. Mais le matin, non, le matin, c'était terrible, parce que l'heure officielle d'arrivée sur mon contrat, c'était 9h, normalement. Enfin, je crois, oui. Oui, 9h, j'ai jamais réussi, en fait. Oui, non, parce que je sais pas si ça vous fait ça à vous aussi le matin, mais vous êtes, quand vous êtes en retard, vous êtes chez vous, vous speedez et tout. Vous êtes censé commencer à 9h, mais tant que le réveil chez vous n'affiche pas 9h pile, croyez toujours que vous allez pouvoir vous en sortir. Hein? Genre, il est 8h57, t'es au lit. Hein? Donc, pas lavé, pas maquillé, pas caféiné, rien. Et tu crois que tu vas pouvoir y arriver. En 3 minutes. 8h57, je suis large. Je peux le faire. Tu sais, je peux le faire. Je me lave pas, je me maquille pas, j'enfile une djellaba, je peux le faire. Je suis un petit peu en avance, je vais dormir jusqu'à 58. D'ailleurs, c'est bizarre comme les minutes défilent le matin. C'est quand même fou. On dirait qu'il y a un mec qui se fout de notre gueule et qui les passe en seconde. Ça m'énerve. Bon, bref, c'est toujours pour ça que j'arrivais à 11h, quoi. Alors, ça craint, hein. Alors si ça vous arrive, si vous arrivez à 11h un jour au bureau, essayez de faire croire que vous êtes sur les lieux depuis 2h déjà. Hein. Vous n'arrivez pas à 11h avec le manteau, les clés de bagnole, le sac à main et tout, comme ça on speed. Non ! Ah ben non ! Faut arriver bien actif, bien coiffé, des taches d'encre plein les doigts, un bloc sur le bras. Ah les gars ? Hein ? Ah si, j'étais là, j'étais au deuxième à la compta, là, ils m'ont gardé 2h. Ils sont cons ces comptables, tu vas bien ? Très bien. Non, pas de café, ça va, j'en ai déjà bu 5, je suis à fond. Avec la grosse marque de l'oreiller, là, comme ça. Oh, c'est affreux. Moi, de toute façon, il y avait toujours un truc qui finissait par me trahir, quand même. Je veux dire, marque de l'oreiller ou non, c'était ma voix. Ah oui, non, parce que mon bonjour du matin, que ce soit 9h ou 11h, c'est... Bonjour. Ça va ? Ah oui, très bien, merci. Donc là, j'étais rapidement grillée. Ah, il y avait un autre truc que j'aimais pas aussi dans l'entreprise, enfin, dans les bureaux, c'était le téléphone. Enfin, c'est pas que j'aimais pas, c'est que je m'en servais énormément pour mes coups de fil perso. Mais beaucoup trop. Ah si, trop. Un jour, mon patron m'a convoqué dans son bureau. Il était très énervé. Il me dit « Florence Foresti, est-ce que vous trouvez normal d'avoir des notes de téléphone plus élevées que les miennes ?» Je lui dis « Bah dis donc, patron, faut se mettre au boulot. Hein, oh. Bah, il faut y aller, mon vieux. Il faut aller chercher les clients. Faut pas bien faire. » C'est là qu'on a arrêté toute collaboration, d'ailleurs. Mais c'est pas plus mal. Hein. Moi, je suis contente d'en avoir fini avec ça. Mais...
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9: Tu fais des rêves, toi?
10: Ouais, mais surtout la nuit, quand je dors.
11: Ouais, ben, il vaut mieux rêver chez soi, parce qu'au travail, on est souvent dérangé quand on dort. Il y a toujours un coup de fil, ou le chef de service qui veut un papier tamponné, ou...
10: Alors, chez soi, dans son lit, on est rarement dérangé.
11: Alors, il paraît, enfin, c'est ce qu'on dit, hein, que tous les rêves ont une signification cachée.
10: Ah bon, caché? Comment ça?
11: Eh ben, par exemple, si tu rêves d'un cheval, ça ne veut pas dire que tu as vraiment rêvé d'un cheval.
10: Quand je l'ai vu, le cheval!
11: Oui, mais il y a un sens caché. Ça peut très bien être une personne humaine qui, dans ton rêve, revêt l'apparence d'un cheval.
10: Mais ça, c'est drôle, alors, parce que justement, l'autre jour, j'ai rêvé d'un cheval.
11: Ouais.
10: Et je pensais que c'était parce que j'avais joué au tiercé.
11: Bon, non, mais ce serait trop simple, ça. Qu'est-ce qu'il faisait, ce cheval? Il galopait, il était à l'écurie.
10: Il était à l'écurie,
11: ouais.
10: Et j'allais le caresser en lui donnant un sucre.
11: Ah, voilà qui est intéressant. Qu'est-ce que c'est l'écurie pour le cheval? C'est sa maison. Eh ben toi, dans ton rêve, l'écurie, c'est ta maison.
10: Ah non, mais chez moi, c'est plus grand, puis il y a le confort.
11: Ah non, mais il s'agit de la maison sur le plan symbolique.
10: Ah, alors?
11: Qui est-ce qui habite sous ton toit en ce moment?
10: En ce moment, on héberge ma belle-mère, parce qu'elle est en travaux.
11: Encore? Ben, elle était à l'hôpital le mois dernier.
10: C'est sa maison qui est en travaux. C'est pour ça qu'elle dort chez nous.
11: Ah ouais. Quel âge elle a, ta belle-mère?
10: Elle va sur ses 70 ans.
11: Mm-hmm. Elle a les cheveux gris, je suis sûr.
10: Comment tu le sais?
11: Et ton cheval, il avait une robe grise?
10: Comment tu le sais?
11: C'est QFD. Ils ont tous les deux la même couleur de poils. En fait, dans ton rêve, le cheval, c'est ta belle-mère.
10: Pourquoi j'irais donner un sucre à ma belle-mère? Elle est diabétique.
11: Eh ben ça, c'est parce que tu lui veux du mal à ta belle-mère, puisque le sucre, c'est mauvais pour elle.
10: Pourquoi je caresserais ma belle-mère?
11: Tu le caressais comment, ton cheval? De la tête à la croupe?
10: Ouais, comme ça.
11: C'est là. Ça, voilà.
10: Là.
11: Dans
10: voilà.
11: Le sens du poil.
10: Voilà.
11: Voilà.
10: Là. Après, je lui flattais la croupe. Tapotant.
11: Je vais t'expliquer, c'est pas compliqué. En fait, tu veux te débarrasser de ta belle-mère. Enfin, tu veux la faire partir de chez toi, évidemment. Seulement, tu veux pas qu'elle s'en rende compte. Attends, alors tu fais mine d'être gentil avec elle.
10: Ouais, mais ma belle-mère, je... Je lui flatte pas la croupe.
11: Ah non. Mais non, mais c'est symbolique, tu la flattes. Je suis sûr que t'es mielleux avec elle.
10: Je suis poli, sans plus, hein. C'est vrai qu'elle a beaucoup d'argent et que je voudrais m'acheter une nouvelle voiture.
11: Eh ben voilà. Mais c'est pas compliqué l'interprétation des rêves. Tiens, moi, pas plus tard que la nuit dernière, j'ai rêvé que j'étais avec Sharon Stone. Ben, si ça se trouve, c'est pas avec elle que j'étais.
10: Ton rêve était érotique?
11: Oh, pas plus que ça. Elle avait un comportement bizarre.
10: Ah, mais elles sont spéciales, hein, ces actrices d'Hollywood.
11: En fait, j'allais chez elle pour lui livrer une pizza. Bon.
10: Ah bon? On mange des pizzas, Sharon Stone!
11: Je sais pas, mais là, dans le rêve, elle avait envie de pizza.
10: Parce qu'on l'imagine plus caviar et champagne. Hein.
11: Dans la vie, oui, mais là, dans un rêve, Sharon Stone, elle peut très bien vouloir manger de la pizza.
10: Ah oui? Puisque c'est dans un rêve.
11: Ah oui.
10: Elle avait commandé quoi? Une 4 saisons? Une 4 fromages?
11: Non, une 4 saucisses.
10: Ça existe, ça?
11: Je sais pas, mais là, dans le rêve, elle avait envie de saucisses.
10: Qu'est-ce que ça peut bien vouloir dire? Une femme qui a envie de saucisse,
11: Toujours est-il que sur sa pizza, il y en avait que trois, il en manquait une et qu'elle n'était pas contente. Hein.
10: C'est sympa chez elle, il y a de jolies choses, il doit y avoir une piscine, non ?
11: Bah, j'ai pas vraiment fait attention à son intérieur. J'étais fasciné par son regard, surtout qu'elle était nue.
10: Et si ça se trouve, Sharon Stone, tu vas la rencontrer. C'est peut-être prémonitoire.
11: Ah bah ça, c'est encore autre chose, les rêves prémonitoires.
10: Oui, mais ça existe.
11: Bah bien sûr que ça existe.
10: Oui, parce que moi, l'autre jour, je rêve que Nicole Kidman sonne à ma porte.
11: Non.
10: Et que je vais lui ouvrir en pyjama, à peine réveillé.
11: Non, c'est pas vrai.
10: Eh ben, 2 heures après.
11: Ouais.
10: Vers les 8 heures.
11: Ouais.
10: On sonne à ma porte. Je vais ouvrir le releveur des compteurs.
11: Et alors ?
10: Mon rêve s'est réalisé. Parce qu'on a sonné à ma porte.
11: Bah, ben, c'était pas Nicole Kidman.
10: Non, mais j'avais le même pyjama que dans mon rêve.
11: T'as dû être déçu en voyant la tête du gazier.
10: Non, parce que la prochaine fois, si je rêve à un employé du gaz, je me dis que j'ai peut-être une chance de tomber sur elle.
11: Moi, une fois comme ça, j'avais rêvé que je volais.
10: Bon. Dans un magasin.
11: Non, non, en l'air. J'étais au-dessus de la tour Eiffel.
10: C'était à Paris.
11: Je sais pas.
10: T'as rencontré une hôtesse de l'air
11: Non, mais il paraît que dans un rêve, quand on vole, c'est sexuel.
10: Ouais, on le dit, ça. Ouais, ouais. L'autre jour, j'ai rêvé que j'étais un poulet.
11: Ouais.
10: Alors, j'étais dans une cour et un type me poursuivait. Je pouvais pas voler. Je pouvais pas... Je faisais...
11: Et il t'a chopé, le gars, dans la cour ?
10: Non, parce que je gueulais, hein. J'ai dit, si tu m'attrapes, je te meurs. Et t'auras la grippe aviaire.
11: T'avais des dents, c'est moche pour une poule. Mais ça, c'est pas un rêve que t'as fait, c'est un cauchemar. Et en général, quand on fait un cauchemar, c'est dû à un problème de digestion.
10: Ah.
11: Qu'est-ce que t'avais mangé la veille au soir ?
10: Moi, j'avais passé le week-end en Alsace chez mon beau-frère.
11: Ton beau-frère, c'est le mari de ta sœur ?
10: Non, c'est l'autre.
11: Ah oui, c'est le frère de ta belle-sœur.
10: C'est celui qui est dans la police.
11: Ah ouais. Ah ben c'est pour ça que t'as rêvé de poulet.
10: Non, non, c'est parce que leur cuisine est très lourde. Lui, il est de Colmar et elle de Castelnaudary.
11: Oh là là, ça doit faire un bon mélange au niveau culinaire, ça.
10: Ouais, mais pas en été. Là, il m'avait fait un Spunzel Cassoletto.
11: Qu'est-ce que c'est ça déjà, le Spunzel Cassoletto ? Je connais, mais je me rappelle plus.
10: Ça m'étonnerait que tu connaisses, hein. C'est eux qui l'ont inventé. C'est une goulache de boudin et de lard, servie dans une miche de pain rassis, recouverte de tripes et de fromage fondu à l'huile.
11: Et avec ça, un bon petit cahors ?
10: Non, de la bière tiède avec du schnapps. Mais avec modération, parce qu'il y a déjà eu des morts.
11: Mais là, mais t'étais alourdi, avec ça, tu pouvais pas voler. Alors que moi, mon rêve de vol, ça veut dire que je suis léger. Et si je suis léger dans un rêve, ça veut dire qu'en réalité, dans ma vie, je suis libre. Et c'est vrai que moi, dans ma vie, je suis libre. Moi, j'ai pas de frontières, pas de limites, pas de barrières, pas de tabous. Je fais ce que je veux, moi. Je sors la nuit en boîte, je rentre à 5h du matin, je drague...
10: Et ta femme, alors ?
11: Ah ben, c'est avec elle que je fais ça. Je sors la nuit en boîte quand elle veut, je rentre à l'heure qu'elle veut, je la drague quand elle veut.
10: Quand vous vous couchez...
11: C'est pareil, c'est quand elle veut.
10: Ah, évidemment, les rêves, c'est pas toujours comme on voudrait.
11: Oui, mais ce qui est bien dans les rêves, c'est que ça permet de rêver.
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12: Merci, merci beaucoup. Il y a un truc que j'adore, c'est aller en boîte. Mais il y a un truc que je préfère quand même, c'est rentrer en boîte. Non, je trouve qu'à l'intérieur, c'est plus cool. Et non, parce que c'est vrai que les boîtes, c'est souvent VIP, VIP. Vraiment impossible de pénétrer. C'est... Ouais, mais si tu pénètres... Wow.
13: Hey,
12: est venu en nombre. Il y a beaucoup de meufs.
13: C'est ça que...
12: Ben bah, comment tu dis, toi? Même chez Léon de Bruxelles, t'as jamais vu autant de moules. Mais dis-moi un secret, Fred. T'as déjà conclu avec une fille? Non, mais sans payer. Ah bah c'est parce qu'il faut être classe. Parce que les boîtes de nuit, c'est quand même l'endroit idéal pour faire des rencontres. Faut savoir en profiter. Exemple tout simple. Bonsoir, mademoiselle. Je m'appelle Rico, et toi? Vanessa. Valérie. Va chier. Oui, c'était tout ce que je voulais savoir. Merci. Ta gueule, Fred. Bonsoir, mademoiselle. Je m'appelle Rico, et toi? Gina. Waouh, c'est hyper mignon, c'est de quelle origine? Sicilienne. Ah, la Sicilie. Et dis-moi, qu'est-ce qu'une jolie fille comme toi fait toute seule? Elle attend ses frères. Bonne soirée. Alors, ne pas se décourager, hein, être inventif. Excuse-moi, je suis désolé de t'aborder comme ça, mais alors depuis tout à l'heure, je te regarde, j'ai l'impression qu'on se connaît, non? Non? Et tu trouves pas ça dommage? Je m'appelle Rico, et toi? France. Waouh, c'est hyper mignon, c'est de quelle origine? Ah ouais? Et alors dis-moi, qu'est-ce qu'une une fille toute seule comme toi fait jolie? Ouais, ouais. Et c'est laquelle, ta copine? Mais parle-moi de toi plutôt. Qu'est-ce que tu fais dans la vie? Étudiante. Ouais, ouais, ça me dit quelque chose, ouais. En histoire de l'art. Histoire de l'art, mais de l'art fumé. Tu vas déjà là? Non, c'était pour plaisanter. Non, c'était de l'humour. Mais c'est vrai que l'humour et les femmes, ça fait deux, hein. La preuve. Et Non, en fait, ce que je voulais dire, c'est que vous, vous êtes vraiment... Enfin, vous êtes beaucoup plus fine d'esprit, en tout cas. Enfin, je veux dire... Ce que je veux dire, en fait, par exemple, là, tu fais semblant de faire la gueule, c'est marrant, quoi. Mais sinon, ça consiste en quoi, ton CAP? Ta maîtrise, ouais. Ouais. Mais dis-moi, tu me parles d'art, là. J'avoue que je suis un petit peu interpellé. T'intéresses-tu un peu à celui que l'on appelle le 7e, à savoir le cinéma? Ouais. Tu l'as vu, le dernier Van Damme? Bah, c'est con, il carton. Tu sais, à un moment donné, il y a des bandits. Enfin, bon, faut le voir chez soi, de toute façon. Hein? Excuse-moi, tu sais que je craque complètement sur ton parfum. Tu permets que je te hume? Pardon, excuse-moi. Non, attends, ne me dis rien, parce que moi, je suis incollable. Attends, je peux te rhumer? Oh, bah, oh. Chanel, voilà. Ouais, je les confonds toujours, c'est là, ils ont... Non, moi je mets rien, non. Ah bon? Bref, tu sais, France, je vais te dire un truc que je dis pas souvent, mais la première chose que je remarque chez une femme, c'est la lumière qui émane de son regard. Et quand je t'ai vue tout à l'heure, je me suis dit, mais putain, le cul qu'elle a, celle-là, c'est... Non, mais parce que je t'ai vue de dos au départ, c'est pour ça. Non, après tu t'es retourné. Non, ce que je veux dire, je te trouve très, très empotée. En beauté. On parle d'autre chose, ok. Pas de problème. Eh ben dis donc, ça s'arrange pas en Irakie, hein. Ah, t'y vas déjà, là? D'accord, ok. Attends, ouais, t'as un numéro, perso? Ouais? Mais il est perso. Ouais. Bon, je vais y aller, moi. Fred, t'as pas envie de rentrer? Alors, on se fait une cassette. Tu l'as vu, le dernier Van Damme?
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14: Alors, tu me dis comment tu t'appelles et ce que tu veux savoir, d'accord?
15: Ouais, bonjour, madame la cartomancienne.
14: Oui.
15: Ouais. Donc, en fait, moi, je m'appelle François.
14: François, t'es sûr?
15: Ouais, François, ouais. C'est mon identité, ouais.
14: D'accord.
15: Donc, en fait, moi, je viens d'être licenciée. Et je voulais savoir, en fait, si je vais trouver un boulot ou quelque chose comme ça dans l'avenir proche, c'est-à-dire... dans le futur.
14: D'accord.
15: Ouais.
14: Mais écoute, avant de parler du futur, on va s'occuper du présent.
15: D'accord, hein? Ouais, ok.
14: Donc tu me payes.
15: Ouais.
14: Comme ça, je suis... Ouais. Attention, oh, non, ne me touche pas, attention, non, non. Tu poses par terre, très vite, hein.
15: D'accord, ok.
14: Ne me touche jamais, d'accord?
15: Ouais.
14: Voilà. Pose une main, s'il te plaît.
15: Ouais.
14: On va regarder tes lignes de vie.
15: D'accord.
14: Voilà, alors, fais voir. Alors, tu tournes ta main. Tourne ta main. Tiens, c'est marrant, c'est pas la même couleur des deux côtés. Pas grave, je pense que ça fonctionne quand même. Hein? Donc on va commencer par invoquer les esprits, d'accord,
15: d'accord. Ouais.
14: Donc tu fais bien le vide dans ta tête, hein?
15: Ouais.
14: Ça c'est pas difficile. Hein? On y va?
15: Ouais.
14: Tu es prêt?
15: Ouais,
14: concentre-toi
15: ouais,
14: bien. Ça y est. Je vois que tu vas gagner beaucoup d'argent et que tu vas avoir beaucoup de succès très prochainement. Hein?
15: Ouais. Beaucoup de succès en faisant le ménage? Tu fous ma gueule, toi.
14: On continue?
15: Ouais.
14: On y va? J'en appelle à la mère Michel, qui a perdu son chat. Il crie par la fenêtre à qui il le lui rendra.
15: C'est le père Listucru, non?
14: Oh, c'est incroyable. Ah, mais c'est pour ça l'argent et le succès. Eh ben, mon grand, je peux t'annoncer que tu vas devenir acteur. Ouais. C'est pas étonnant, hein? Quand je t'ai vu rentrer, je me suis dit, celui-là, il a un physique à faire du cinéma, ou ouais, du cinoche. Hein? C'est vrai. Hein? Quand t'es rentré, je me suis dit, mais t'es pas petit, de ça. Je me suis dit, on dirait le sosie parfait de celui qui joue de l'arme fatale. Mais le sosie de... Mel Gibson. Voilà. Ouais. C'est ça.
15: Mel Gibson?
14: Ah oui, oui, oui.
15: Mel Gibson?
14: Ah oui.
15: T'es fou ma gueule, toi?
14: Non.
15: Non, c'est pas
14: qu'est-ce que tu viens de faire, là?
15: C'est
14: tu viens de me fixer avec tes yeux.
15: Non, non, non. Non, c'est
14: tu joues
15: fixer.
14: La menace.
15: Non, non, non, c'est pas la menace.
14: Fais très attention, si tu me fixes, tu peux prendre feu immédiatement. Je vais te demander dorénavant de me donner 4 chiffres au hasard pour savoir où tu vas faire l'acteur. Je t'écoute.
15: Donc, ça donne... le 100.
14: Oui, c'est bon, je valide. Ouais.
15: Ouais. Ça donne... le 200. C'est valide.
14: Ouais. Ouais.
15: C'est donne le 300. C'est valide.
14: Ouais. Ouais.
15: C'est donne la dame de pique. C'est valide ou pas?
14: Oui, c'est bon.
15: Ouais,
14: donc
15: bon.
14: On va faire le petit calcul le petit si tu veux bien.
15: D'accord.
14: Ça y est. Regarde, si on additionne 100 plus 200, ça fait 300.
15: Ouais.
14: Multiplié par 300, ça fait à peu près 9000.
15: Ouais, ouais.
14: Plus la dame de pique, ça nous fait.
15: 9000 dames de pique, hein.
14: Ah, c'est marrant, tu es voyant, Thomas?
15: Non, non, c'est pas voyant. Non,
14: non, non. Eh ben, tu
15: non,
14: la non. fermes. Voilà. Parce que tu vois, mon grand, en langage de voyance, la dame de pique, ça équivaut à 1000. Donc 9000 plus 1000, ça fait 10 000.
15: D'accord.
14: Ce qui veut dire que tu vas aller faire l'acteur à 10 000 kilomètres d'ici. C'est-à-dire en Australie. Voilà.
15: Ah, oh, d'accord. Ouais. Ah, d'accord, ouais. Ouais. Mais peut-être que tu n'avais pas compris qu'est-ce que c'est dit, en fait. Hein?
14: Hein?
15: Non, parce qu'en fait, moi, c'est demandé du boulot. Je n'ai pas demandé de vacances. Hein?
14: Non, mais alors, attends. Voilà. Écoute-moi bien, Bamoko. Moi, ce que j'ai vu pour toi dans la boule et dans les chiffres, c'est que tu vas peut-être devenir le nouveau Mel Gibson en Australie. C'est pas rien, tout de même. Tu vas être richissime, enfin, un acteur. Ça gagne plein d'argent. Et puis même pour toi, je sais pas, moi, l'Australie, c'est plus avantageux qu'ici. C'est vrai, bah, là-bas, géographiquement, le week-end, si tu veux te détendre, en deux coups de rame, t'es chez tes cousins en Afrique. Hein? Ouais. T'arrives là-bas, salut les cousins, c'est moi, c'est Bamoko, on va manger des chenilles, bon. Ouais.
15: Il ne peut pas partir comme ça, moi, madame.
14: Ouais.
15: Ben, il faut d'abord s'y réfléchir. Si...
14: Bon, faire réfléchir à quoi, Mustapha? Attends. Je te comprends pas.
15: Mais parce... enfin,
14: tiens, regarde, les kangourous, par exemple.
15: Ouais.
14: Tu connais les kangourous?
15: Ouais, ça connaît.
14: Mais tu crois
15: ouais.
14: qu'ils ont réfléchi avant d'aller s'installer en Australie?
15: Ben, c'est sympa, ça.
14: Ben, tu sais pas. Ben, moi, je te le dis, non. Ils sont allés là-bas avec leurs bites et leurs couteaux. Alors, pourquoi tu veux pas y aller, là-bas?
15: Ben, je sais pas. Si
14: ben, moi,
15: pas...
14: je vais te le dire. C'est parce que t'es contre eux.
15: Ben,
14: t'es
15: non.
14: raciste.
15: Ben,
14: ouais.
15: Ne partez
14: t'es kangourophobe.
15: Ben...
14: Voilà.
15: Ça me dit ça?
14: Si, quasiment.
15: Ça me dit ça? Parce que ça me dit ça?
14: Si, tu l'as dit.
15: Connasse, toi.
14: Fais très attention, Djibril. Hein? Bon. Avant de terminer, j'ai besoin de savoir combien vous êtes exactement dans ta famille. Je t'écoute.
15: On est 4, bientôt 8. Voilà. C'est parce que ma femme, elle atteint des quadrupèdes.
14: Je te fais confiance. Hein? T'embarques toute ta semaine-là pour l'Australie. D'accord?
15: D'accord. Ouais.
14: Et tu verras, là-bas, je t'ai pas menti. Quand t'arriveras à l'aéroport, il y aura des affiches de toi partout sur les murs, écriant en gros Mamadou Gibson, Mamadou Gibson. Ah, tu vas faire une grande carrière là-bas. Hein. Voilà. Eh bien, écoute, je t'ai tout dit, mon grand. T'as un bel avenir. Hein. Tu peux me laisser. Voilà.
15: Est-ce que c'est moi? Non, parce qu'en fait, moi, je voulais dire un dernier quelque chose. Hein.
14: Oui.
15: Moi, je voulais dire... Vous... Vous, c'est Romain, très senti.
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13: C'est pas à moi de balayer, hein. Moi, je ne suis pas agent d'entretien. Moi, je suis cuisinière du CES. Elle et moi, mais m'ont fait une pétition contre les lentilles. 800 signatures. Quand on sait qu'il y a 300 élèves, ça fait mal au cœur. Tiens, voilà le nouveau proviseur. Il va encore dire que je suis pas aimable. Bonjour. Qu'est-ce que je fais à midi, c'est Marc Lant. C'est vous qui m'avez dit de faire un menu comme au restaurant. Quoi? C'est pas clair. Je traduis. Assiette maraîchère, c'est des betteraves. Pêche du jour, c'est poisson pané. Le poisson, c'est surgelé, donc c'est frais. Et délice du chef, c'est une création personnelle. C'est un gâteau à la crème de lentilles. Mais c'est vous qui m'avez dit d'avoir de l'imagination, faudrait savoir, ce saut, tire-toi, abruti. N'importe comment, il peut pas me virer, moi je ne suis pas contractuelle, je suis statutaire, titularisée, à une époque que personne ne voulait faire ça. Voilà, ils ont créé un emploi jeune pour m'aider, animateur cuisine. Il y a eu 212 volontaires, puis la petite Corinne qui a gagné l'examen, elle sait rien faire, cette gomine-là, une maîtrise de psychologie, ça prépare pas à éplucher les patates. Mais le nouveau proviseur, il m'a envoyé un nutritionniste. J'ai dit, qu'est-ce que j'ai besoin d'un nutritionniste? Moi, ça fait 20 ans que je fais la cuisine, il n'y a encore jamais eu de blessé. Il me dit, il faudrait que vous fassiez plus frais. J'ai dit, les lentilles fraîches, ça n'existe pas. Qu'est-ce qu'ils ont tous à vouloir bouffer léger? Ils vont finir par s'envoler. Les jeunes, il y en a que pour les jeunes. Faut s'habiller jeune, faut rester jeune. Mais qu'est-ce qu'on devient quand on est plus jeune? Mais qu'on n'est pas encore vieux. Moi, à 54 ans, j'ai plus droit à la carte jeune. J'ai pas encore droit à la carte vermeille. J'ai droit qu'à la carte bleue, puis j'ai pas de pognon pour mettre dessus. Et avec l'euro, on sera payé 6 fois moins. Et 6 fois moins de pas beaucoup, ça fait rien du tout. Moi, j'ai fêté Noël en famille. J'ai fait un petit salé. Bon, ils ont voulu m'offrir un portable, j'ai pas voulu. Dis, je vais pas payer pour être dérangé quand je suis pas chez moi. Ils m'ont dit, c'est forfait liberté intégrale, forfait connerie totale. Moi, après mon divorce, j'ai pris une année sabbatique avec les hommes. Puis 2, puis 3. Ça fait 12 ans. Je suis en jachère. Bah pourtant, j'avais acheté le parfum Un inconnu vous offre des fleurs. Ça fait 10 ans que je mets le parfum, j'attends toujours les fleurs. Ah, petite Corinne, elle m'a mis une annonce sur internet net. Elle a mis femme, 54 ans, 1m58, 75 kilos. Très déçue de la vie. Recherche celui qui saura lui redonner espoir en la vie, en l'amour. Deux réponses. Une femme et une secte. Que Corinne, pour elle, elle a mis Louvre lubrique, 1m75, 58 kilos, veut s'envoyer en l'air vite et bien. 700 réponses. Puis elle veut pas me les faire voir, sauf si je balaye à sa place. Un balayage, une lettre. Dans 2 ans, j'aurai tout lu. Le gamin cherche toujours à leur faire plaisir. Moi, la pétition, ils ont demandé un fast-food avec des frites. Je leur ai fait des beignets de lentilles panées. Des nuggets de lentilles. Ce sont les hommes, il n'y a pas de mystère. Hein. À 20 ans, tu choisis. À 30 ans, t'es choisi. Et à 54 ans, t'as plus le choix. Tiens, voilà l'abruti. Rebonjour. Qu'est-ce que c'est? Des fleurs? Pour qui? Pour moi? N'importe comment, les fleurs coupées, ça crève tout de suite. Posez-le là. Ben, un armistice à midi, je vais vous faire un dessert rien que pour vous. Un dessert à la carte. Un sorbet à la lentille.
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16: Allô, bonjour Jean-Claude. Ça va? Oui, c'est belle maman. Ah oui, très bien, très calme, une très bonne journée. Vous, le boulot, ça va? La santé. Alors cette grosseur mal placée, là, ils vous l'ont retirée? Ah, ah, des dents. Elle était mal placée, hein, mon pauvre Jean-Claude. Hein. Ah bah, des dents pour vous asseoir. Hein. Ah oui, ils ont réussi à le sortir, ce gros marron. Oui, un petit bouton, mais ça, ça peut revenir, hein. Et faire cancer. Oui, mais souvent, ça revient. Pour faire cancer, oui. Ah oui, pratiquement à tous les coups, hein, oui. Ah oui, vous allez y avoir droit, oui, oui. Non, non, non, non, ils vous disent ça, Jean-Claude. Non, mais... Attendez, Jean-Claude, ils vous disent ça, mais ils sont obligés de vous dire ça. Ben, pour l'espoir, tout ça. Mais n'y comptez pas, hein, non. 99 chances. Eh oui, eh oui. Même s'ils ont tout retiré, tout raclé, ben reste toujours des bouts. Hein. Et ça repousse. Pour faire cancer, oui. Ben oui, Jean. Ben oui, ben faut s'y... Ben oui, mais c'est. Hey, c'est la vie, hein. La vôtre sera courte. Ouais. Oui, voilà. Je... Non, si, non, Jean. Non, Jean-Claude, j'en parlais avec mademoiselle. Je vous. Je. Mais c'est quand même. Ça revient là! Ben merde, ce con! Dites, Jean-Claude, je pourrais parler à ma fille. Elle est en cuisine. Oh, c'est peut-être pas la peine de la déranger. Si, vous me la passez. Je t'emmerde. Tu entends? Toi, ton Jean-Claude, là, je vous emmerde tous. C'est ça. Et le petit avec. Et va te faire... Et va... Et va te faire poissonner ma counasse. Oh, je les aime pas, tous les deux, hein. Oh, ben dites, il faut bien s'amuser un petit peu, hein, à nos âges, hein. Allez, on remet ça. Amour. Allô, Jean-Claude. Oui, c'est encore moi. Excusez-moi, écoutez, j'ai honte, je suis confuse, là, oh là là. Ben, je sais pas ce qui se passe en ce moment, hein. Ben, écoutez, je crois que je perds complètement la boule. Ben, vous savez ce que c'est, vous? Mais non, mon petit Jean-Claude, Alzheimer. Vous savez, qu'est-ce que c'est? Alzheimer. Mais non, mais c'est pas un fromage. Alzheimer, le truc dans le... Eh ben, c'est lui. Mais je suis prête à faire tous les traitements que vous voudrez. Ah oui, alors là, l'hôpital, la pesséjaterie, les camisoles chimiques et tout. Hein? Elle est occupée. Oh ben non, non, ben laissez-la. Non, c'est pas la peine, Jean-Claude. Non, non, non, Jean-Claude, ça va... Non, non, Jean-Claude, foutez-lui la... Non, Jean-Claude... Jean-Claude, si. Vous me la passez. Juste un mot. Hein. Alors, Patricia, c'est maman. Alors, tu t'es bien fait ramonner, ma salope. J'ai les fesses, grosse morue, va. Hé, il peut le soir, ma coulasse. Ah, je peux pas m'en empêcher. C'est plus fort que moi. C'est terrible, hein, quand même, c'est cette maladie, là, hein. Mais qu'est-ce qu'on se marre.

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2: Je suis connu quand même, hein. Non, c'est vrai, hein. Je vois, une fois, j'étais à un aéroport, comme ça, il y a un mec, il arrive, il avait un plat, il me fait, si vous pouvez, me faire un autographe? J'ai dit, oui, bien sûr, et tout, j'ai signé Titor, comme ça. Titor? Oh, putain, je vous ai pris pour Patrice Star Academy. Il m'a dit, mais c'est pas grave, je vous adore, parce que mes enfants, ils vous adorent, ils ont tout vous BD. Alors du coup, j'ai dit, et toi, mes films de cul, tu les as vus ou pas? Cet été, j'étais dans les Alpes, comme ça, et... Je fais du tennis avec Patrick Bruel. Et je me suis fait une entorse à la cheville, comme ça. Alors j'étais là, en plus, tu sais, quand t'es entre le... Tu sais pas si tu fais le revers ou le coup droit, tu vois? Et là, t'entends les gens, le revers! Crac! Putain, la cheville comme ça. En plus, on était dans les perdus dans une petite bourgade, comme ça, dans les Alpes. Alors, j'arrive comme ça à l'hôpital. Et là, il m'arrive, j'étais dans la salle, comme ça, aux urgences. J'avais la cheville enflée comme ça. Et là, il y a l'infirmier de garde qui rentre comme un fou. Comme ça, il me fait, oh, ça va? J'ai dit, ah, j'ai un peu mal. Et il me regarde la cheville, j'ai la cheville énorme. Ça, il s'approche, comme il fait, oh, oh, Tito, tu arrêtes pas de faire le con, moi. Mais qu'est-ce que tu as fait? Tu as glissé sur une chips? Et après, monsieur Vosa, il faisait Mao calé la cheville! Mao calé la cheville qui fait mal! Et d'accord. Si vous pouvez, s'il vous plaît, j'ai très mal, je souffrais comme ça. Mais j'adore, hein, je regarde la télé et tout. Bon, franchement, toi, cher Ardisson, je te trouve un peu nul, hein. Mais par contre, Ardisson, on l'adore. Vraiment, avec ma femme, on boit toutes ses paroles, on fait tout ce qu'il dit. Cet été, on est parti, on est allé dans un club échangiste. Je l'ai enculé devant tout le monde, on a rigolé comme des fous. Et puis, il y a un truc qui est fou aussi, c'est que quand tu es connu, c'est que les gens, souvent, ils croient que tu es plein de pognon. Eh bien, c'est vrai. Puis, tu vois, ce qui est bien, c'est quand tu as du pognon, c'est que, par exemple, moi, je suis dans la rue, par exemple, j'ai envie de m'acheter un morceau de pizza, je m'achète un morceau de pizza. Et attention, si c'est un morceau de quiche, c'est pareil, je m'achète un morceau de quiche. Hein. Je ne mange pas la croûte. Hein. Par contre, quand tu as du pognon, c'est vrai que bon, il faut être discret un peu. Moi, je vois, par exemple, j'aurais pu m'acheter une Porsche, bon, mais je ne l'ai pas fait. Hein, je me suis acheté une grosse Mercedes. Avec un gros poste, comme ça, la musique à fond, j'arrive, comme ça, des fois, je suis un faux rouge, on a la musique à fond, il y a un mec qui arrive avec une grosse voiture, comme ça, on se regarde, comme ça, on sait qu'on a du pognon, alors on rigole. Oh. Après, on met la musique à fond, après, on fait une bagarre de musique. Puis ce qui est bien aussi quand tu as du pognon, c'est que par exemple, tu vois, il y a un mec, il a une grosse baraque comme ça. Mais si tu veux, tu peux aller juste à côté, tu fais construire une baraque encore plus grosse que la sienne. C'est pas fabuleux ça? Moi, c'est ce que j'ai fait d'ailleurs, je comprends pas pourquoi, parce que je vis tout seul. Et moi, ce que j'ai fait, j'ai acheté une baraque comme ça, j'ai fait construire une baraque avec 10 chambres, 15 salons, 5 cuisines, des chiottes partout, même dans la cuisine. Elle est tellement belle, ma villa, que je la regarde, je dors dans le jardin pour la regarder la nuit. Par contre, pour la piscine, j'ai fait tranquille, j'ai fait une piscine juste pour que les Canadaires puissent prendre de l'eau quand il y a des incendies l'été. Puis attention, on ne dirait pas comme ça, mais c'est du rangement, une grande baraque comme ça. Alors moi, ce que j'ai fait, je me suis organisé, j'ai viré les femmes de ménage, je les ai remplacées par des putes. Il y avait une pute à la maison qui astique du matin jusqu'au soir, je peux vous dire que ça brille. Hein. Puis ce que j'ai fait aussi, j'ai décoré tout en léopard comme ça, en léopard et en zèbre comme ça. Tout le monde me dit que c'est moche, mais je m'en fous parce que c'est ça qui est bien quand tu as du pognon, c'est que tu fais ce que tu veux. Je les emmerde. Et puis l'été, on part comme ça, tous ensemble. J'ai acheté un yacht aussi, un yacht de 25 hectares. On part avec les 20 femmes de ménage l'été, comme ça, à Saint-Tropez. On fait des fêtes et c'est privé. Il n'y a que des Caribéens VIP sur mon bateau. C'est tellement privé qu'il y a même des endroits où je ne peux pas rentrer. J'arrive comme ça, les mecs de la sécu, ils me pointent comme ça. Je fais, oh, s'il vous plaît. Et le lendemain, je les vire. Et tellement de pognon que quand je vais à la pêche, au bout de la ligne, je mets des gambas à l'armoricaine. Une fois au bout de la ligne, j'ai mis un billet de 500 euros, j'ai attrapé une belle pute. Par contre, il ne faut pas croire, hein, parce que des fois, tu as du pognon, mais bon, des fois, tu es triste. Alors, moi, ce que j'ai fait l'autre fois, c'est que j'ai fait venir Pavarotti à la maison pour chanter dans ma chambre, ça. Il m'a cassé les couilles. Hein. Il chante trop fort, hein. Moi, j'étais, je faisais moins fort. Lolo. Oh, j'ai filé deux sangliers, c'est cassé.
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1: On vient de me donner un communiqué à vous lire, là, de toute urgence, d'extrême urgence, c'est marqué. Un communiqué du ministère de la Santé. Alors, si vous avez acheté récemment, en grande surface, des boîtes de raviolis de la marque Raviol Raffol, des boîtes de 500 grammes avec le numéro de série compris entre 1 million 2 millions 81 ne les mangez pas. Ministère de la Santé, ne les mangez pas. Mettez des gants, c'est écrit, hein, mettez la boîte dans un sachet plastique hermétique. C'est un gros nœud, quoi, hein, tout simplement. Et allez très vite avec le tout au commissariat le plus proche. C'est sérieux, hein, c'est sérieux. Alors, c'est maintenant, si vous en avez déjà mangé, finissez la boîte. C'est bon, c'est fait, c'est foutu. Marc, c'est foutu. Vous pouvez y aller, finissez la boîte, partagez encore avec ceux qui en ont déjà pris aussi. Et une fois la boîte finie, mettez-vous dans un sachet hermétique. Ils le mettent, hein. Et allez vous porter au commissariat le plus proche. En faisant deux trous pour les gens. Ils précisent en faisant deux trous pour les gens. Communiqué de... Voilà, je l'ai dit. Hein. Voilà. C'est horrible. Là. Ces trucs-là, c'est terrible. D'ailleurs, maintenant, quand on fait les courses, nous, à la maison, on fait les courses. Après, on étale les trucs comme ça. Vous voyez, tous les produits qu'on a achetés, on les étale sur une grande table et on allume la radio, comme ça. Et on attend. On a tout. On a noté tous les numéros de série, les dates de péremption, les origines contrôlées. On fait, oui, alors... Ah, oui, des merguez, on en a. Oui, combien 21, 12, 2000. On les a! On a les merguez! Qu'est-ce qu'on gagne? Un virus? Bon, par un voyage? À l'hôpital? On ira quand même!
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5: L'autre jour, j'ai fait un truc débile que j'aurais pas dû faire. En me levant, je suis monté directement sur une balance. Faut être con, hein? Eh oui, parce que quand j'ai vu ce qui était marqué sur l'écran, comme tout le monde, je me suis dit, elle déconne cette balance. Alors quand j'ai vu ça, j'ai flippé tout de suite, je me suis dit, non, c'est ma femme qui m'a dit. Hein. Ouais, elle revenait de son cours de stretching à la con. Elle m'a dit, dis donc chérie, t'as pas un peu grossi du ventre? J'ai dit, mais non, pourquoi tu dis ça? Elle me dit, je sais pas, parce qu'en pantalon, t'es passé du 42 au 46 direct. Ouais, je lui dis, c'est parce que ça taille large. Ah, elle m'a dit, ça taille large. Allez, va faire du sport. Je lui dis, quoi, du sport? Je lui dis, mais je suis pas malade. Mais je lui dis, je vais où? Elle me dit, tu vas pas loin, tu vas au coin de la rue, là-bas, tu vas chez Body Perfect Club. Bon, je suis allé chez Body Perfect Club, j'ai pris un abonnement 6 mois, et j'ai remarqué avec l'abonnement, mesdames et messieurs, t'es pas obligé d'aller au club tous les jours, mais t'es obligé d'être prélevé tous les mois. Ah ouais, ça, ils rigolent pas avec la thune, les mecs. Hein. Alors... Donc j'ai pris mon prélèvement 6 mois, j'y suis allé et j'ai fait la connaissance du coach. Bobby. Il vient des States. Bobby le killer de kilo, il l'appelle là-bas. Il m'a vu arriver, il a fait comme ça. Oh là là! Mais dis-moi, tu es gras comme un cheeseburger, toi. Je vais te faire dégonfler, allez, va te changer, on se retrouve dans la salle. Go, go, go, go! Il m'a stressé, j'ai appelé ma femme, j'ai dit, allô chérie, je suis au club, viens me chercher, il me fait peur le coach. Elle m'a dit, tu restes où tu es, sinon c'est moi qui vais te faire transpirer. Oh. J'avais pas raccroché, le Bobby m'a chopé par la peau du short. Il m'a jeté sur une espèce d'appareil, un vélo, il m'a dit. Attends, j'aurais déjà vu des vélos, moi. Il m'a branché plein de fils partout parce que maintenant, avec les nouveaux appareils dans les clubs, tu vois ce que tu perds en direct. C'est compris dans le prélèvement. Ah oui. Et il m'a dit comme ça. Ok, maintenant tu pédales jusqu'à ce que je revienne. Ouais, c'est ça, ouais. Pédale. Je suis monté sur l'appareil, j'ai pris les fils, j'ai branché comme ça, je pédalais. Oh, et je perdais. Je te jure, je perdais mon temps sur ce bordel. Je je vous assure, en 15 minutes, mesdames et messieurs, je n'invente pas, j'avais perdu, c'était marqué une calorie.

0: C'est ça, ouais, garde-moi l'œil. Ouais, je suis allé aux toilettes, j'ai ouvert la fenêtre des chiottes, je me suis sauvé dans la rue comme ça. Non, mais ça c'est la faute à qui? Ça, c'est la faute à la publicité. Vous avez pas vu dans les rues, là, toutes ces affiches en grand, là, avec ces mecs, avec leurs abdos bien faits, leurs cuisses? T'as raison, c'est tout du faux. Ouais, ça m'arrange de penser ça, parce que les femmes, quand elles voient ça dans la rue, ça leur donne des idées. Elles peuvent comparer avec ce qu'elles ont à la maison. Et te casse pas la tête. Elle compare. Ma femme, comme les autres, un soir elle rentre à la maison, elle me dit, chérie, viens voir. Elle me dit, regarde ce que je t'ai acheté. Je lui dis quoi? Elle me dit, je t'ai acheté un boxeur. Je lui dis, alors, qu'est-ce que tu veux que je foute d'un chien? Elle me dit, t'es vraiment trop con, toi. Elle me dit, le boxeur, c'est un sous-vêtement sexy pour vous les hommes. Va mettre le boxeur. Bon, je vous dis tout de suite, chez moi, le boxeur, ça fait gaine. Donc j'ai fait comme ma femme elle a dit, parce qu'en définitive, on fait toujours comme nos femmes, elles nous disent. J'ai été mettre le boxeur, je suis revenu dans le salon comme ça. Je suis rentré, j'ai fait, Siri, comment tu me trouves? Elle m'a dit, oh, va remettre ton slip.
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2: Ouais, Béné, c'est Kevina, tu m'as bipé. Ouais, il est 18h, je te rappelle, avec mon forfait Néo illimité. Par contre, je peux plus t'envoyer de SMS, je suis bloquée à 50 textos par jour. Bon, sinon, je vais mettre sur MSN. Sinon, laisse-moi un message sur mon MySpace, sur mon blog. De toute façon, on se voit dans un quart d'heure. Bon, je te laisse, j'ai rendez-vous avec mon mec, Dylan. Ça fait 2 jours qu'on sort ensemble sur Facebook. Il habite à New York. Avec les décalages, je suis crevée. J-S-T-E, je suis toute excitée. Lala. Cher beau gosse 69, c'est top modèle 93. Est-ce que tu es en ligne, smiley d'interrogation?
3: Hello, it is beau gosse 69. How do you do?
2: Yes, it is. Why not?
3: I am in the kitchen with Mr. and Mrs. Smith.
2: Je préfère qu'on s'écrive en français si ça te dérange pas. Ouais, Béné, t'as eu mon message? Ouais, je suis en ligne avec lui. J'ai fait croire que j'étais mannequin. Vas-y, donne-moi des conseils. Ah, comment ça se voit trop que tu t'y connais en mec? J'aimerais trop avoir 15 ans et demi comme toi. Excuse-moi, j'ai eu un appel de l'étranger. En plus, je suis actuellement en train de desserrer mon soutien-gorge. En effet, il est beaucoup trop petit. Donc mes seins doivent être trop gros.
3: C'est pas grave, je suis en train de faire mes exercices de muscu. Il fait très chaud à New York. Ouais, c'est ça, la Californie.
2: C'est TTDF. Comment ça le fait trop pas? Moi, je rentre d'une séance photo pour une marque très très classe de string ficelle.
3: Moi, mon boulot de directeur de chez Coca-Cola Monde me prend la tête. Mais ce qui est cool, c'est que j'ai des canettes gratuites.
2: C'était TDEAUUUUUUUUUUUUUUUUUUUUUUUUUUUUUUUUUUUUUUUUUUUUUUUUUUUUUUUUUUUUUUUUUUUUUUUUUUUUUUUUUUUUUUUUUUUUUUUUUUUUUUUUUUUUUUUUUUUUUUUUUUUUUUUUUUUUUUUUUUUUUUUUUUUUUUUUUUUUUUUUUUUUUUUUUUUUUUUUUUUUUUUUUUUUUUUUUUUUUUUUUUUUUUUUUUUUUUUUUUUUUUUUUUUUUUUUUUUUUUUUUUUUUUUUUUUUUUUUUUUUUUUUUUUUUUUUUUUUUUUUUUUUUUUUUUUUUUUUUUUUUUUUUUUUUUUUUUUUUUUUUUUUUUUUUUUUUUUUUUUUUUUUUUUUUUUUUUUUUUUUUUUUUUUUUUUUUUUUUUUU
3: Pas personnellement, mais j'ai vu son chien.
2: J'adore les chihuahuas. Ma mère veut pas m'en acheter un, je suis allergique aux poils.
3: Tu vis encore chez ta mère ? Smiley de gros doute.
2: Bien sûr que non, la honte. Je vis seule depuis l'âge de 10 ans. Et toi ?
3: Moi, je suis divorcée, mais mon ex a la garde de mes 3 enfants. C'était une mannequin, elle aussi. Salut, Kevin A14, c'est Jérôme 56, t'es en ligne ?
2: Ouais, je suis en ligne avec Dylan, mon mec de New York.
3: Comment ça le fait trop pas ? T'es qu'une mytho. Lol, PTDR.
2: Comment ça le fait trop pas non plus de critiquer ? Au moins, je suis sûre que c'est pas un puceau, lui. Attends, il y a Béné qui vient de se connecter. Béné, je suis en ligne avec Jérôme 56 et Bogos 69.
3: Top Model 93, je viens de recevoir tes photos. C'est ouf, on dirait trop Carla Bruni.
2: Je sais, on me le dit souvent, mais je trouve que c'est elle qui me ressemble.
4: Salut, c'est Adolescent 19. Je viens de finir mes cours. C'est dur, la troisième. J'espère que je vais avoir mon

0: certificat d'études. Ce serait trop fun et trop cool si tu m'envoyais une photo de toi en mini maillot de bain. En plus, je viens de me faire installer mon système Wi-Fi. EDR, éclat de rire.
1: Kevina, c'est Jérôme 56. Je voudrais savoir si Béné a reçu mon texto. J'aimerais grave sortir avec elle. Mais surtout, tu lui dis pas.
2: Bien sûr, compte sur moi. Béné, Jérôme me demande si tu veux baiser avec lui. Ok, t'as raison, c'est mieux d'en prendre un plus vieux. À 16 ans, ils ont plus d'expérience. En plus, ça tronche, on dirait trop le clavier de mon PC.
1: Jérôme, c'est Julien. Je suis en train de monter un mytho à une meuf. Elle est trop bonne, on dirait trop Carla Bruni. LOL, PTDR, PCK, CGT, PTT, RATP. TDLC. Attends, ça veut dire quoi, TDLC? Tu l'as dans le cul?
0: Hola, soy Pablo, soy de España. ¿Cómo te llamas?
2: Bogos 69, c'est top modèle 93. J'aimerais en savoir un peu plus sur toi d'une manière un peu intimiste. T'es SFR ou Bouygues?
1: Ouais, j'arrive, maman. Je suis obligé de te laisser, j'ai une réunion avec Paris Hilton.
0: Salut, c'est toujours Adolescent 19. Je n'ai toujours pas reçu ta photo. Ou sinon, branche ta skateboard, enfin, ton webcam.
2: Béné, ça y est, c'est décidé. J'ai décidé de partir vivre avec Dylan à New York. Il est hors de...
3: Oh merde, j'ai été déconnecté. Thomas, c'est toi qui as shooté dans la livebox? Oh non, j'ai plus d'électricité. J'ai plus d'amis.
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5: Ah là là, ça fait plaisir de vous voir, ça fait longtemps. On va être tranquille pour parler tranquille. Pardon, excusez-moi, 2 secondes. Et alors, tout le monde est dans le portable, il n'a pas le droit. Vous croyez que j'allais laisser passer l'an 2000 et moi je reste derrière? C'est les enfants qui me l'ont offert pour la fête des pères. Je ne la connaissais pas cette fête, mais elle est magnifique. Il est bien ce portable. L'appareil avec lequel tu peux joindre tout le monde quand tu veux, si tu as envie. Et tout le monde y peut joindre quand il veut, même si tu n'as pas envie. C'est bien, mais quand ça capte, 10 fois ça capte ou 10 fois ça capte pas. Et c'est toujours quand tu vas dire les choses les plus importantes, ça capte plus. Tu dis les bêtises, ça passe. Et dès que tu vas donner un rendez-vous, un numéro de téléphone ou quelque chose d'important, il commence à te faire le clink. Et oh, c'est bien quand ça capte, 10 fois ça capte pas, mais qu'est-ce qu'on va faire? Ah, attention aussi, 10 fois ça capte, et les gens, ils te font croire que ça capte pas. À chaque fois que je commence une discussion avec mes enfants qu'ils n'ont pas envie de la discuter, attention papa, on va être copés, je passe dans le tunnel. Le tunnel. Depuis qu'on a les portables dans ma famille, Paris est devenu une ville souterraine. Alors moi aussi, je leur fais le coup. J'ai même pas de voiture. Mais je leur dis, même à pied, il y a des endroits où il faut creuser un petit peu. Alors quand je vois quelqu'un qui m'appelle à qui j'ai pas envie de parler, parce que je sais qui c'est qui m'appelle maintenant avec le système qu'ils ont fait. Sur le portable, il t'accroche le numéro de celui-là qui t'a appelé. Mais comment ils font, je t'en prie, comment ils font? Est-ce qu'il y a quelqu'un qui se cache, il te regarde composé, il va lui dire... Alors ce système c'est bien, mais le problème c'est qu'il n'y a plus de surprise. Qu'est-ce qu'ils font les jeunes, les garçons avec les filles? Le garçon, il voit le numéro de la fille s'accrocher.
6: Oui, allô?
5: Ah, c'est toi, oulala, je savais pas. Alors un jour, je lui ai fait le coup à mon petit-fils. J'étais avec sa copine, je lui ai dit, appelle-le tout de suite sur le portable. Elle l'a appelé sur le portable, il a vu le numéro de sa copine s'accrocher. Il a dit comme ça, allô, c'est toi? Je lui ai dit, non, c'est moi! Ah, moi, tu me parles jamais comme ça, hein? Et j'ai raccroché, je l'ai éteint. De temps en temps, je l'éteins le portable parce que des fois, il me monte à la tête. J'en ai marre. Et même quand je l'éteins, les gens, de toute façon, ils peuvent me laisser les messages dans la messagerie, la boîte vocale. Ah, elle est bien, cette boîte vocale. Ma parole, des fois, j'aimerais la voir en vrai, pas rien que dans le téléphone. Avec les gens, j'aimerais avoir une boîte vocale des fois. Quand je rentre à la maison fatigué, stressé, énervé, que ma femme, elle continue encore avec « Va faire ça, regarde ça, et regarde, celui-là, là-bas, viens, reviens. » Il y a des jours, ma parole, j'aimerais lui dire « Chérie, je ne suis pas là pour le moment. Laisse-moi un message, je te réponds tout à l'heure, s'il te plaît. » ça, ça serait la paix dans le monde, ça. Imagine, tu marches dans la rue et tu vois quelqu'un qui t'a pas envie de parler. Tu te mets sur le boîte boucan. Il passe devant toi comme ça. Bonjour, je suis pas là pour le moment, lycée ami. Sans y toi, tu avances comme ça, tranquillement. Elle est bien, attention, elle est très bien cette boîte vocale. La seule chose que j'aime pas dans la boîte vocale, c'est la femme qui parle dedans. Je la connais pas, mais je la supporte plus, celle-là. Tu sais, celle-là, quand tu as pas de message qui te dit, elle te le dit pour t'énerver. Déjà que personne t'a téléphoné, elle rajoute pour t'énerver, vous n'avez pas de nouveau message. Allez. Ou bien quand tu as des messages, elle te le dit, elle parle doucement, très lentement. Pour que tu dépenses bien l'argent. Elle dit bonjour. Alors moi, pour pas perdre le temps, je lui réponds pas. Comme ça, on rentre pas dans comment ça va. Et la famille, toi, ça fait combien de temps que tu travailles dans la boîte vocale? Elle dit bonjour. Et doucement, maintenant, elle va te faire des petits suspenses maintenant. Vous avez un petit suspense. Un suspense de 4,70 francs. 3. Nouveau message. Après, qu'est-ce qu'elle te dit, celle-là? Elle te dit, si vous voulez les écouter. Si je veux les écouter, qu'est-ce que je vais faire avec si je les écoute pas? Non, j'attends que j'en ai 18, je les écoute pas, et je les efface d'un corps. Elle m'énerve, celle-là. Quand tu vas acheter un sandwich, est-ce qu'on te dit si c'est pour le manger, appuie sur le 1? Et en plus, les messages, c'est quoi les messages? C'est toujours la même chose. Allô, bon, tu n'es pas joignable, alors rappelle-moi. Voilà. Et toi, tu rappelles. Allô, j'ai bien eu ton message que j'étais pas joignable. Maintenant, c'est toi qui n'es pas joignable. Alors rappelle-moi, toi. Et attention à la femme de la boîte vocale. Elle va aller lui dire à l'autre aussi. Elle se mêle de la vie de tout le monde. Mais bon, c'est bien supportable. Je fais tout avec. Attention, je l'amène partout avec moi, hein. Sauf dans l'avion. Dans l'avion, ils veulent pas que tu fasses le portable. Je sais pourquoi maintenant, tu n'as pas le droit de faire le portable dans l'avion. Il y a deux flèches là-bas dans le portable. Je crois que tu peux conduire un peu là. Ah, ça sort pas d'ici. Aïe, aïe, aïe, c'est bien supportable. Le seul problème, le vrai problème, ma parole, le seul problème, c'est depuis que les enfants m'ont offert ce portable, ils viennent plus me voir. Grâce à la communication, on parle plus. Alors je leur dis, mais c'est pas ça, qu'est-ce que ça veut dire? Même si on doit se disputer, qu'on se dispute en vrai. Moi j'en ai marre de se t'embrasser, je t'embrasse très fort, viens faire les bisous. Alors on se voit plus avec les enfants. En plus maintenant ils font le truc là-bas, comment ça s'appelle là, le... avec l'ordinateur là de l'internet. Nous au Maroc on nageait dans le web, et en France ils surfent dans le web. Alors je les vois plus, ils sont toujours sur boîte vocale. Ils ont toujours le même message qui dit « Bonjour, nous ne sommes pas là pour le moment, laissez un message, on vous rappellera. » Et moi, je laisse toujours le même message pour qu'ils n'oublient pas. Je dis « Allô, c'est votre père, vous n'êtes pas là pour le moment, mais moi, je suis là. Enfin, pour le moment. »
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6: C'est pas des imbéciles les gosses de quartier, c'est pour ça qu'ils sont vénères. Parce que ils voient bien que l'ascenseur social il est bloqué au sous-sol et qu'il pue la pisse. Bien sûr, je suis désolé, parce que moi aussi je m'en rendais compte quand j'étais petit. Je trouvais bizarre que la petite souris a donné plus aux riches qu'aux pauvres, cette radine, franchement. Wallah, je demandais à mon petit copain Stéphane Pouillou, je lui disais tout, tout. Quand je dis mon petit copain, c'est pas mon petit copain de Hem-Hem, c'est mon petit copain. En ta gueule, c'est mon petit copain de chacun sa chambre, très bien organisé, pas de... Non, je lui demandais à lui parce qu'il avait plus d'argent que nous, c'est normal. Je lui disais, Stéphane, qu'est-ce que t'as ramené la petite souris? Moi, elle m'a ramené un super VTT télécommandé et un Amstrad CPC 464 mégagigas bit. Elle a mis tout ça sur ton oreiller. Ouais, parce que j'ai un grand oreiller aussi. Putain, je te jure, si je l'avais attrapé, la petite souris à l'époque... Je l'aurais donné à ces messieurs qui l'auraient trempé dans l'huile, trempé là dans l'eau, ça fait l'escargot, tout chaud, sale pute. Bah oui.
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7: Ma femme a trouvé un truc radical pour que ça se passe bien. Elle met des points. Vous voyez, quand je fais des trucs bien, j'ai des points. Plus je fais des trucs bien, plus j'ai de points. En fin d'année, j'ai un cadeau. Pendant que je fais la vaisselle, j'ai 10 points. La vaisselle sans rien casser, 50. Chaussettes au sale, 100 points. Les deux en même temps, 300. J'ai des gros morceaux, car ils font souvent qu'ils valent très cher dans les très chers. J'ai monté une étagère, c'est 1000 points. Monter une étagère sans s'engueuler, 5000. J'ai des petits qui arrivent tellement souvent qu'ils veulent rien. Dans les petits, par exemple, j'ai descendre la poubelle, c'est 5 points. C'est bon, beaucoup, c'est bon, ça, je le fais jamais. On m'a trouvé un truc la semaine dernière, faut que je me souvienne. Ah oui, faire le lit, c'est 100 points. Faire le lit, mettre le couvre-lit, 300 points. Mettre le couvre-lit sans faire le lit, moins 500. Ah, je me suis dit que j'allais lui en mettre des points parce qu'on va équilibrer. Je vais pas tout faire toute l'année tout seul. Il n'y a pas de raison, donc j'ai réfléchi qu'est-ce qui me ferait vraiment plaisir. Et j'ai trouvé sourire au réveil, 500 points. Pas de migraine le samedi soir, 10 000. Parce que des migraines, elle en a, ça tous les jours, là. Y a pas de date, hein. Migraine. Et qu'est-ce que t'as, mais je me sens pas bien, tu sais, je vieillis, j'ai les rides qui apparaissent, c'est ce qu'il y a de pire. Non, ma chérie, le pire, c'est quand les rides s'affaissent et que les fesses se rident. Mais faut que je me fasse un masque. Ne le fais pas, achète-le. Oui, c'est pas un masque qu'on achète, t'y connais rien, c'est un truc qu'on se met le soir sur la figure, le lendemain, on a une peau de bébé. Ah bon? Mais ça se passe comment? Suffit de se mettre une couche. C'est sûr que si tu mets une couche sur la tête, demain tu auras une peau de bébé, mais quand tu vas retirer ta couche, tu auras une tête de cul. Puis on va faire un régime. On va faire un régime. On fait pas de régime. J'ai pas. Si tu vas faire un régime avec moi, mon chéri, il faut que tu changes un petit peu. Tu as plus du tout ta taille de guêpe. Et alors, j'ai encore le dard. Eh ben voilà, docteur, je suis allé voir un spécialiste, un grand spécialiste. J'arrive, fait, bon, alors qu'est-ce qui se passe? Ma femme m'a dit qu'il fallait me jouer parce que j'ai un problème de ventre. Il fait, ben, nous allons voir ce qui se passe, nous allons faire une coloscopie. On va voir ce que vous avez dans le ventre. Ah bon? Mais ça se passe comment? Avec une caméra. Je l'avale? Non, c'est moi qui vous la mets. Mais vous êtes combien sur le tournage? Et entre 4 et 6. Tout le monde va pas rentrer. Mais la veille, il faut boire beaucoup, c'est sûr, vous êtes complètement bourré. Donc avant, il m'a envoyé voir dans un labo d'analyse médicale. J'arrive, la fille fait « Mais vous êtes déjà venu au cabinet ?» En général, j'y vais tout seul. Et bon, vous allez au fond du couloir, vous verrez, vous attendez dans les toilettes. Alors je vais dans les toilettes, j'attends un quart d'heure, je reste comme ça, un quart d'heure. Avec un petit gobelet posé comme ça. Au bout d'un quart d'heure, il y a une trappe qui s'ouvre, la fille fait « Vous avez fini? Donnez-moi le gobelet !» Je lui donne le gobelet. Elle fait « Vous avez pas fait dans le gobelet ?» En général, quand je vais chez les gens, je pisse pas dans les verres. Enfin, finalement, je vais très très bien. Elle m'a juste dit « Faites donc un petit régime, faites un régime dissocié. » Qu'est-ce que c'est que ça? C'est pas tout en même temps. Ben, c'est ce que je fais. Dans poulet rôti, je fais poulet à midi et rôti le soir. Mais sinon, vous avez la liposuction. Surtout qu'après, la peau est pendue, la peau. Elle est pendue. Faut faire la chirurgie esthétique. Faut tout remonter. On remonte tout, il m'a expliqué. On remonte et on coupe. Faut pas le faire souvent parce qu'à la deuxième fois, on se retrouve avec le nombril à la place du menton. Il y a une fille à la télé, elle a expliqué au jeune. Je me sens bien, je me sens jeune. Le seul problème maintenant, c'est que quand je me coiffe, ça me déchire les fesses. Et ça, moi, je me suis dit, je vais faire la thalassothérapie. Ça, c'est bien. C'est dans un magnifique, c'est au bord de la mer. En plus, il y a la piscine. J'ai découvert l'aquagym. C'est génial. On est tous dans une piscine toute ronde, comme ça, avec des bonnets en plastique blanc. Vu d'avion, on dirait des balles de ping-pong dans un bol de tisane. Au milieu, il y a un maître nageur. Très beau, très maître nageur. D'ailleurs, avant de faire maître nageur, il a dû faire le relais 4 fois 100 mètres parce qu'il a encore le témoin dans la culotte. Il dit, vous descendez dans la piscine et vous faites des longueurs. Comment on fait? Ben, quand vous cognez, vous repartez dans l'autre sens. Mais ça marche bien, les voiles, les mecs. Au bout d'une semaine, ils courent sur la passe, là, avec leurs soquettes blanches et leurs bonnets blancs. On dit, tiens, un coton-tige. Mais on devrait se méfier, parce que la première chose qu'on voit quand on arrive en thalasso, au resto, sur la carte, il y a en gras. C'est la seule chose qui est en gras. Il y a régime sans sel, au bord de la mer. C'est pas du vice, ça.
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9: Mobilisez-vous, mobilisez-vous pour cette grande soirée du Télécon. Vous avez une télé de con, alors mobilisez-vous pour le Téléco, d'autant plus que la recherche avance, la recherche avance, la recherche avance, la recherche avance, la recherche avance. On a isolé le gène de la connerie. Le gène de la connerie a été isolé. Les chercheurs, les scientifiques l'ont baptisé gène en démol ou gène dit de télé-réalitus conardus, et c'est très grave. Et c'est, on peut d'ores et déjà aider des tas de cons qui sont enfermés dans un château. Je parlais bien évidemment des élèves de la Star Academy, car la maladie les a fortement atteints au cerveau. Comment les reconnaître? Quels sont les symptômes? Quels sont les symptômes? C'est très simple. Ils ont deux neurones, la tête pleine de gel, le regard vide, des boutons, aucun vocabulaire. Ils sont incultes, ils braillent toute la journée. Ce sont les pestiférés du 21e siècle. On les enferme dans des dortoirs. On les enferme dans des dortoirs. Je vous raconte pas l'odeur. Ça sent la chaussette, la culotte post-pubère pas fraîche. Il faut se mobiliser pour les faire sortir, afin qu'ils retombent dans l'anonymat dans lequel ils auraient dû rester depuis longtemps. Alors mobilisez-vous, et par pitié, si votre enfant veut faire la starac, faites-le piquer par le vétérinaire le plus proche. On a déjà assez de chanteurs et de chanteuses pénibles pour pas encore en élever en batterie qui vont nous emmerder. Alors mobilisez-vous, soirée sous le signe de la générosité. Rarolz, non, nérosité étant le maître mot de cette soirée, avec un parrain à la hauteur de ce Télécon. On l'a trouvé, Patrick Bruel, parrain du Télécon. Patrick.
10: Bravo, bravo à tous, bravo les bénévoles, bravo le public, bravo. Je voulais dire qu'en tant qu'auteur, qu'en tant qu'interprète, qu'en tant que comédien, qu'en tant que chanteur, joueur de poker international, qu'en tant que tout, modestement, le rôle d'un artiste, c'est aussi de prendre position, et pas forcément la levrette. Il faut donner pour la recherche, il faut donner pour le Télécon. On peut aider des tas de comptes. Alors comment ça se passe? Je vais vous indiquer la marche à suivre. C'est très simple, il suffit de faire une promesse de con. En envoyant un neurone ou deux, parce qu'avec 10 neurones, on peut acheter un cerveau à un des élèves de la Star Academy. Et je pense que dans une période aussi troublée que la nôtre, il faut savoir faire preuve d'altruisme. Oh, j'aime bien les mots comme ça, ça fait intelligent. Moi, j'ai pas peur de dire que même si ma vie a changé, parce que quand on a un enfant, on voit les choses de la même façon, avec ses petits yeux, on se regarde mal le nombril, on regarde de l'avant, mais moi, j'ai pas peur de dire que je suis quand même resté quelqu'un de très convaincu, avec des convictions. J'ai des tas de causes à défendre. Je suis pour les intermittents, sauf quand ils annulent mes spectacles. Je suis contre la guerre parce que ça fait des morts. C'est vrai que on l'oublie, mais pas de guerre. Il y a des morts à cause des armes qui tuent. Et là, à l'approche des fêtes de fin d'année, j'avais poussé un grand cri d'alarme. Parce que je suis aussi contre le génocide des dindes à Noël. En plus, c'est terrible. On en met des merdes dans le cul, ça en fait un mal fou. Ça va suffire, il y en a des tas qui se sont fait tuer par Noël. Et puis, je veux dire que je suis très fier d'être le parrain de cette grande soirée du Télécon. Et pour la circonstance, j'ai écrit une chanson dont tous les bénéfices seront bien évidemment reversés à moi-même, faut pas déconner. Une chanson qui parle de tous ces élèves de la Starax qui vont devenir dans un an. Hein? 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
2: Vous faites combien tu m'as dit qu'il fallait pour monter ta pièce? 30 000. Quand même. Hein. Francs? Non, j'avais deviné. C'est du théâtre. Hein. Alors c'est ça que tu vas faire. Du théâtre. T'es intermittent, quoi. Un coup tu cherches du travail et puis un coup t'en trouves pas. Non, je te les prends très bien. Hein. Mais je te les prendrai pas. Alors tu vois, j'aime trop notre amitié pour risquer de la perdre à cause d'une histoire d'argent. Puis surtout, j'aime trop mon argent pour risquer de le perdre à cause d'une histoire d'amitié. Sinon, à part ça, t'es toujours tout seul. Hein. Non, parce que tu sais qu'avec Marie-Charlotte, on va bientôt être trois. Ah non, pas d'enfant. Après, c'est pas beau, ça va la déformer. Non, on va adopter un animal. Une tortue. Enfin, un truc qui va pisser tout seul, quoi. Non, puis une tortue, ça vit longtemps, tu vois. Ça meurt après toi, tu souffres pas. Ça vit 120 ans, une tortue. Il y a des tortues au jardin des plantes qu'ont connu Cambronne, Kléber, la mode Piquet-Grenelle. Enfin, toute la ligne 6. Et puis on n'arrête pas de voyager. T'as 5 minutes? Mais t'as plus que ça à foutre. Je vais te montrer nos photos du Vietnam. Voilà, c'est ça. Marie-Charlotte devant un temple. Marie-Charlotte devant un temple. Marie-Charlotte devant un temple. Là, c'est un temple. Et puis devant, t'as Marie-Charlotte. Oui, là-bas, de toute façon, c'est simple. Hein, c'est soit des temples, soit des rizières. Là, c'est Kim, notre guide. Adorable. Non, mais adorable. Tu lui files 2 $, il te ramène en pouce-pouce toute la journée, le gars. Je peux te dire que le Kim, il était content qu'on ait choisi les temples. Hein. Parce que les rizières en pouce-pouce... Oui, en plus, Marie-Charlotte a acheté plein de saloperies locales. Quand on est rentré, on pesait 4 tonnes. Le Kim, avec son pouce-pouce, il avait les bras qui traînaient par terre. D'ailleurs, je sais pas pourquoi ça s'appelle un pouce-pouce. Hein. Ça devrait s'appeler un tir-tir. Là, c'est les enfants d'un village voisin. Ils sont beaux. Hein. Sales, mais beaux. Non, mais ça, tu as des visages d'enfants. D'une beauté. Par contre, il faut pas donner. Hein. Ah non, il faut pas donner, sinon ils se donnent le mot et tu dois donner à tout le monde. Puis c'est pas leur rendre service. Quoi? Pourquoi ce n'est pas leur rendre service que de donner de l'argent à des enfants pauvres? Eh ben écoute, je sais pas. Bah tiens, c'est ma femme, Marie-Charlotte. Oui, Malotte! Qu'est-ce que tu veux encore? Bah oui, tu me déranges. Tu t'en vas? Eh ben va-t'en. T'as qu'à me quitter pendant que t'y es. Hein? Quoi t'y es? Tu reprends ta liberté? Mais tu sais rien faire, ma pauvre fille. Je te rappelle que faire des chèques, c'est pas un métier, hein? Oui, c'est ça, et tout ce que j'ai dépensé pour toi, tu me le rembourses quand? Quand les poulets ont les aftes? Bon, écoute-moi bien, là, j'ai rien entendu. Tu vas te faire bronzer, coiffer, maquiller, tu mets ta belle robe ce soir, Ondine, chez les Fauvards. T'as pas bien compris, alors je vais te traduire, hein. Tu t'arranges la choucroute, tu te repeins la façade, tu t'arraches les poils, et tu mets le bout de chiffon italien qui m'a coûté le prix d'un rein. C'est clair ou je te le dessine? Elle a raccroché. Depuis quand elle raccroche? Quoi? Peut-être que je lui parle mal. Mais ferme ta gueule. Qu'est-ce que tu connais? Je peux pas lui parler mal, je parle pas. Non, non, elle va revenir. Je te jure qu'elle va revenir. Elle peut pas me quitter. Elle a besoin de moi. François, caresse-moi la nuque.
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4: Vous savez ce que c'est un GPS? Le GPS, le Global Positioning System. En français, le guide du paumé solitaire. La prochaine génération de GPS sera construite, fabriquée sur mesure pour le conducteur. Vous allez rentrer dans votre voiture, programmer la destination. Bam! C'est votre gueule que vous allez voir sur l'écran. Exemple, le GPS taxi parisien. Connard, mais regarde-le, ce con, avec combien il roule, là? Piston de merde, j'en peux plus, tu vas où, toi? Eh? Au Parc des Princes. Pff. Tu sais comment on appelle un GPS qui marche pas? Un PSG. GPS. Eh bien, c'est ça la décapotable, hein? Il y a des risques. Et bien sûr, le GPS que je vais acheter pour moi, le GPS antillais.
2: Tu vas travailler.
4: Pourquoi?
2: Ok. À demain alors.
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3: Hello. Tu as trouvé facilement?
5: Je te rappelle quand même que j'habitais ici pendant 6 ans. Hein. Même si j'avais oublié, j'ai reconnu ta voiture en bas. Hein. Enfin, ta voiture. Ton auto tamponneur. En tout cas, vraiment content de te voir.
3: Ah, moi aussi. Hein. Je me réjouissais de ce dîner. Comment tu me trouves?
5: Et toi?
3: Je te remercie.
5: Eh ben?
3: Eh ben quoi?
5: Eh ben, tu me présentes pas.
3: À qui? Ah oui, pardon. Oui. Alors, Martin, mon ex-mari, Philippe, mon marrant, mon amant, mon ami. Ah ben dis donc, je suis pas encore bu, j'ai déjà plus ce que je dis.
5: Philippe.
3: Et toi, t'es venu tout seul?
5: Bah non, je vous présente Christelle. Bah, où elle est?
3: Elle est pas venue?
5: Hein? Mais sûr que si, elle est venue, elle était derrière moi il y a 2 minutes. Bah.
3: Tu vas pas refermer la porte dessus?
5: Non. Oh, bah, sonne-toi aussi, nounouille. On cherche partout. Oh. Oh. Ça fait mal au moins. Non, non, non. Bon, alors, à mon tour, viens. Isabelle, mon ex-femme, Philippe, son ami, Christelle, ma nounouille.
3: Ah bon?
5: Je plaisante, bébé. Christelle, ma Christelle.
3: Bon, je crois qu'on a bien fait le tour, alors asseyez-vous.
5: Bon, ben, je m'assois dans mon fauteuil. Pardon, Philippe. Vous avez acheté où ces fauteuils déjà, Isabelle?
3: Ouh là là, je sais plus. Mais depuis, ils en ont vu passer des fesses.
5: Bien, les miennes, ça faisait longtemps qu'ils les avaient pas vus. Hein.
3: C'est coup de bol quand même qu'on se soit croisés dans cette papeterie l'autre jour. Hein.
5: Et c'est vrai qu'avec toi, moi, j'aurais plus joué à l'accrochage en voiture.
3: Hein. Dans Paris, je crois que t'es le seul que j'ai pas encore embouti.
5: Je peux pas en dire autant.
3: Bon, alors, Christelle, qu'est-ce que vous faites, bien sûr, je veux dire?
5: Christelle est mannequin.
3: Ah bon? Elle voyage beaucoup, alors?
5: Non, pas tant que ça. Elle fait surtout du domicile.
3: Ah bon?
5: Oui.
3: Mannequin à domicile? Ah oui.
5: Ah oui.
3: Et vous faites que Paris ou vous débordez sur l'île de France?
5: Bon, ben là, comme elle vient de commencer, c'est surtout notre quartier, hein, mais... C'est déjà fait une très jolie clientèle.
3: D'accord. Finalement, enfin en tout cas pour l'instant, vous êtes mannequin de quartier.
5: Oui, enfin mannequin.
3: Oui, pas de quartier.
5: Bon, et vous, Philippe? Vous sévissez dans quoi? Auteur? Ouais. Oh là! Alors quoi, des chroniques, des essais, des romans?
3: Non, des poèmes.
5: Et alors, c'est pas trop compliqué pour les rimes?
3: Eh ben, quand on s'est vu à la papeterie l'autre jour, j'allais lui acheter une gomme.
5: On peut peut-être écouter quelque chose à la fin du dîner.
3: Ah ben oui, puis s'il nous reste un peu de temps, Christelle pourra enfiler 2-3 de mes vieux tailleurs. Moi, ce qui m'intéresse, c'est vous, Christelle. Qu'est-ce que vous... comment vous vous êtes rencontrée avec Martin? Oh, pardon, excusez-moi, Christelle, je vous coupe 2 secondes. Oh, écoute, j'ai retrouvé une photo de nous. Tu es tout nu en train de courir derrière Toutouille.
5: Ah. Non, pas Nounouille, Toutouille. Non, voilà. C'est dans le chien.
3: Voilà. Alors, toi derrière Toutouille, moi on va sur le côté déguisé en babar.
5: Oh.
3: Ah non, je te jure, elle est pas possible cette photo. Tu t'en souviens?
5: Bah oui, je m'en souviens. Bah oui, c'était à ton anniversaire en 92.
3: Ah non, 92, c'était pas mon anniversaire, c'était ton anniversaire. Mon anniversaire, c'était en 93.
5: Bon, parce que toi, t'as pas eu d'anniversaire en 92.
3: Oui, si, mais à mon anniversaire, j'étais pas en babar. J'étais en casimir.
5: Ah non, je m'excuse, l'anniversaire de babar, c'était en 92.
3: T'es sûr?
5: Ah sûr, écoute, j'ai un repère. 92, babar.
3: Peut-être. Bon, enfin bon, oui, allez, on s'en fout. Oui, donc alors, Christelle, racontez-moi cette rencontre avec Martin. Alors. Et non, Casimir, c'est ni ton anniversaire, ni mon anniversaire, c'est 92, la mort de ton père.
5: Mon père est mort en 92. Ah bah dis donc, on est fortiche, on a fêté ses 70 ans en 93.
3: Mais non, C'est 70 ans, les a fêtés en 92, le jour de sa mort. Réfléchis deux secondes, c'est pour ça que j'étais en Casimir.
5: Oui, bah ça aussi, hein.
3: Quoi?
5: Bah quand Samu est arrivé, qu'ils ont vu Casimir en train de faire du bouche à bouche à mon père. Non, mais un petit moment avant de sortir l'oxygène. Hein.
3: Ouais, mais n'empêche que c'est ça. Casimir, c'est ton père, et Babar, c'est 92, ton anniversaire.
5: Mais 92, c'est pas possible, on n'avait pas encore toutouille. Non, c'est pas toi, Christine. Suis un peu, hein, sinon on s'en sort pas. Hein. Ça aussi, cette manie qu'elle avait tout le temps de se déguiser, hein, c'était...
3: Oh, j'ai une idée. Oh oui, comment s'entend bien tous les quatre? Non, parce que c'est vrai, on s'entend bien tous les quatre, hein.
5: Moi, je dois reconnaître que j'accroche bien avec Philippe.
3: Ah.
5: Avec Christine aussi, mais ça, c'est plus normal, hein.
3: Attends, alors, mais moi, je trouve qu'on se fait une idée fausse sur les mannequins. Hein. Être jolie, ça n'a jamais empêché d'être intelligente et vraiment... Christine est très jolie. Hein?
5: Bon, alors, c'était quoi ton idée?
3: Oui, je me disais, enfin, si ça vous tente, bien sûr, qu'on pouvait se faire une petite sortie tous les quatre.
5: Qu'une très bonne idée.
3: Bon,
5: alors, nous, je vais dire musique, théâtre, tout nous va.
3: Et magie?
5: Quoi, magie? Oh, ouais. Bon, je vais te dire, hein, je te prends le lapin, je te le mets dans le chapeau. Il n'y a plus le lapin, il y a toujours le chapeau.
3: Bon, pas magie, alors. Oh, et un bowling.
5: Bowling, ça va pas être une très bonne idée, parce que Christine, avec ses ongles, j'ai peur qu'elle pique dans les boules et qu'elle...
3: Et un karaoké, ça va aller, Christine, pour le micro.
5: Christine, ça te dit? Moi, samedi.
3: Nous, plutôt en semaine. Jeudi prochain, ça va à tout le monde?
5: Parfait.
3: Super.
5: Vous en avez déjà fait, du karaoké? Hein? Ah non, c'est pas dans les torrents, non? Ah non!
4: Il confond avec...
5: Non. C'est dans les restaurants.
3: Bon, allez. Je vous mets un peu de musique, on passe à table.
5: Oui, parfait. Moi aussi, j'emportais des jeans d'étain comme ça à une époque. Par contre, vous ferez attention, votre braguette est ouverte.
3: Tu te rappelles rien? Oh là là, je me rappelle comme c'était hier. Oh. Ah
5: ah ah ouais, c'était à Courchevel. 95.
3: 96.
5: 95.
3: Cheval, 96.
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6: Tu la connais, celle de l'enseignant qui est gravement malade?
7: Ah non?
6: C'est un prof, il est très malade. Il va voir son toubib et le toubib lui dit « Oulala, c'est grave, il vous reste plus que 2 mois à vivre.
7: »
6: Et là, le prof, il demande « Je peux avoir juillet et août ?»
7: Ah, dis donc, j'avais pas fait gaffe. Mais ça a vachement changé dans ton jardin, c'est vachement...
6: Ah ouais, ouais, ouais. Oh. Ouais, j'ai tout fait goudronner, j'en ai marre de tondre la pelouse, là.
7: Hé, hey, t'aurais dû faire un passage clouté au milieu.
6: Ah bon?
7: Et ouais, pour que tes nains de jardin traversent. Bon, pardon.
6: T'as failli m'arroser les topes, là.
7: Ouais, hein.
6: Bon, écoute, on va continuer, on va s'en servir un. Hein.
7: Ouais, bien sûr, bien sûr.
6: Et tes vacances, c'est bien passé?
7: Génial.
6: Toujours à poil dans ton camp enseignant nudiste, la naturophile, la naturopathe?
7: Non, naturomère.
6: Ah oui, pardon, merde. Excuse-moi, ouais. J'oubliais. Ça m'épate, ça.
7: Ah ouais?
6: Ah ouais, j'ai jamais compris quel plaisir t'avais à te balader la durite à l'air, là. T'as peur qu'on te la pique ou quoi?
7: Évidemment, toi, ça te dépasse qu'on va y vivre en osmose avec la nature. Oh, bon. Mais de quel droit nos sexes ne verraient-ils pas le soleil?
6: Moi, c'est pour le soleil que je parle. Hein.
7: Oh, t'es con, Bernard.
6: S'il passe quoi au juste en séquence, c'est pas un peu...
7: Mais rien du tout, qu'est-ce que tu veux qu'il s'y passe? On est nu, on est entre enseignants, on est dans un parc.
6: Ah, ils vous parquent, ça c'est bien déjà.
7: Ouais.
6: Ah, si.
7: Et on fait des débats. Cette année, le thème du camp, c'était la délinquance. Comment juguler la délinquance par les plantes? Autrement, on fait des activités normales. On fait du forêt, on fait de la poterie, on fait du vélo.
6: Du vélo?
7: Ouais.
6: Le vélo chez les nudistes, c'est comme au tennis, non? À la fin du jeu, toutes les balles sont du même côté.
7: Oh, en tout cas, mamie a adoré le camp de naturiste.
6: Ah, parce qu'elle y était?
7: Ah ben, bien sûr qu'elle y était.
6: Remarque, c'est pratique. Et pour les vieux nudistes, si tu veux savoir l'âge, c'est comme les arbres. Tu comptes les plis.
7: Ah ouais, Thomas. Ils sont très cool avec les anciens, toi. Ouais. Parce que bon, bien sûr, ils sont obligés d'être nus. Mais à partir de 80 ans, tu peux garder la gaine.
6: Le bonheur, quoi.
7: Ouais, hein? Oh, le bonheur, pas trop. Il y a eu un scandale.
6: Ah bon?
7: Ouais.
6: Il y a une gaine qui a pété ou quoi?
7: Non, arrête. Quand même.
6: Attends, ça vous est jamais arrivé, la supératue du camping, là, de retrouver des morpions sur les brognons?
7: Oh.
6: Attends, les mecs, à force de se pencher pour choisir les salades...
7: Oh, hein, arrête. Mais t'es malade, toi, hein? Oh, là, là. Et toi, tes vacances, hein?
6: Hein?
7: Tes vacances, je sais pas comment dire, moi, tes vacances de...
6: De gros con.
7: Voilà. J'avais l'image, j'avais pas le son. C'était bien, tes vacances?
6: Impeccable.
7: C'est bien.
6: On est parti en voyage organisé au Sénégal. T'es allé au Sénégal, Bernard? T'as pas eu peur de te faire retirer dessus par tous ces noirs?
1: Attends, tu rigoles quoi? Attends, je suis couvert. Hein. J'ai mutuelle d'humain assistance. Ah. Ma femme se fait tuer, je prends 100 briques.
6: Ah, quand même.
1: Sert sa mère avec elle, 150 briques. C'est pour ça qu'on l'a amené, on sait jamais. Hein. En plus, on s'est régalé avec Nénette, on est parti deux jours en amoureux, là, au Festival de la pêche au thon.
6: Ah ben, y a pas de hasard. Hein.
1: N'empêche, le Club Med, ça t'aurait plu, toi.
6: Ah ouais?
1: Ah ouais, parce qu'au niveau culture, ils ont mis le paquet.
6: Hein. Ah non, mais c'est réputé pour ça, le Club Med, pour la culture. Les gens, ils y vont, ils se cultivent, ils repartent. Et allez, on cultive. Ouais.
1: Attends, ils nous ont fait une corrida avec des nains espagnols qui tauraient des chèvres.
6: La grande classe.
1: Mmh. Excuse-nous, on n'a pas ta culture.
6: Mais je sais, je sais.
1: On est des cons.
6: Je le sais aussi, ça va, il n'y a pas de...
1: Ben, tu sais, nous, ça nous suffit, hein, on n'est pas enseignants.
6: Bien sûr, bien sûr.
1: Puis de toute façon, c'est fini la rigolade. Maintenant, c'est la rentrée et les emmerdes qui vont avec. Hein.
6: Ah, ça y est, le petit patron va se plaindre et se lamenter. Allez, vas-y, je pleure avec toi.
1: Ah, c'est sûr que vous le sentez pas, vous, le passage des vacances au boulot. Hein.
6: Mais si, on s'habille.
1: Pardon, excusez-moi. T'as nous, les petits patrons, je t'explique que la rentrée, c'est autre chose. Hein. T'as nous, c'est simple, on est asphyxiés par les charges, alors.
6: Ça m'étonnait que ça vienne pas plutôt dans ta bouche, ça. Hein. C'est ta valeur à toi sur le fric. Hein. Mmh. Le fric, toujours le fric, le fric, le fric, le fric.
1: Ouais, c'est sûr qu'il nous en faut de l'argent, hein. Ouais. Pour payer vos 3 mois de vacances, oh. En feignant de gauche. Hein.
6: Ah. Connard de droite. Le fric, Bernard, le fric, ça fait pas tout, le fric. Regarde-toi, t'es bourré de pognon, t'as jamais pu te payer un cerveau.
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9: Oui, bonsoir à toutes, je me prénomme Jean-Gabriel, j'ai 29 ans, je viens de Bourg-le-Roi, de Bourg-la-Reine. Tant pour moi. J'adore la rigolade. Je travaille dans la déco. Je travaille dans la déco, mais c'est temporaire. Sinon, au niveau des loisirs, j'ai plusieurs hobbies. J'adore notamment tous les sports de contact. Enfin bref, je suis pas là pour la rigolade. Entrons dans le vif du sujet. Je suis là pour pousser un cri. Ah ! Voilà, moi, je le clame au effort. Pour moi, tous les chemins mènent à l'homme. Voilà. Les ragots, les rumeurs, les candidatons, moi je m'assois dessus. Hein. Ah non, c'est vrai, moi je vois autour de moi, tous les gens qui sont au courant le savent. Hein. Ah bah oui. Oh, un instant, ça vibre, j'ai un coup de fil. C'est ma mère. Oui, allô? Oh maman, tu vas bien? Non, tu me déranges pas du tout, non, non, non. Oh bah le boulot, ça va, oui. Oh bah en ce moment, on bosse comme des folles, oui. C'est une expression, c'est Michel Défol, c'est le staccanovis de la boîte, donc bosser comme des folles, voilà. Si je suis libre demain soir? Oui, bien sûr. Ma sœur nous présente son nouveau petit copain? Non, moi, je suis toujours seul. Remarque peut-être que le petit copain de ma sœur a des frères et sœurs. Papa veut me parler? Oui, bah passe-le-moi, pas de problème. Oui, allô? Tu reviens ou pas? Ouais? Oh, bah moi, ça va, hein. Oh bah écoute, là, je sors dans l'entraînement, hein, comme tous les jeudis, hein. Oh bah ça s'est plutôt bien passé, ouais, ouais. Bon, j'ai mis 2 essais, j'ai réussi quelques plaquages. Nickel. Non, mais je suis toujours pas titulaire, non. Même pas remplaçant, non. Non, mais c'est l'entraîneur, moi je voudrais jouer devant, mais lui, il veut me mettre derrière. Remarque. Non, rien, je pensais à un truc. Si j'ai regardé le match hier soir, oh, tu m'étonnes, eh. Tu crois peut-être que j'étais au Queen aussi, eh. L'arbitre, une sacrée tafiole. Ouais, ouais, ouais, c'est clair, ouais. Eh.
10: Ouh, carton rouge, carton jaune, tout ça.
9: Je fais bien l'homosexuel. Ouais, ouais, ouais, ouais, ouais, ouais. Ok, pas, bah, je te dis à demain soir, hein. Je te fais pas la bise, pas, je te tape dans le dos, hein. Ciao.
10: Qu'est-ce que je vous disais, déjà?
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11: Tu verras quand t'auras un enfant, il va te dire « Papa, je veux une feuille pour dessiner ». Tu vas lui donner le bloc entier, tu vas lui dire « Tiens, vas-y, fais des dessins, éclate-toi ». Il va te demander « Est-ce qu'il fait une maison ?» Tu vas lui dire « Fais tout le quartier avec tous les voisins, des voitures, des avions, fais ce que tu veux ». Après, tu vas t'extasier devant les dessins de l'enfant alors qu'ils vont être bidons. Ça d'ailleurs, j'aime pas, moi je fais pas. La plupart des dessins d'enfants, ils sont nuls et tout le monde fait « Oh là là, c'est incroyable, oh là là, tu l'as fait tout seul ?» Ben heureusement, si quelqu'un l'a aidé en plus, alors là... Du coup, mon fils, il m'a montré une maison. Putain, je lui ai dit « Écoute-moi bien. » On habiterait une maison comme ça.
12: on serait dans la merde. Alors, tu vas aller me faire une maison en bonne et due forme, hein? Avec... C'est qui, ça? C'est maman, ça? Bon, putain, ne lui montre pas, ne lui montre pas. Non, sérieux, ne lui montre pas. Va refaire ta mère, va refaire ta mère. Non, sérieux. Et ça, c'est qui à côté? C'est qui? Ça, c'est moi? Ça, c'est moi? Papa, il est plus petit que maman, il est bleu. Eh ben... Tout le temps, cette hypocrisie à s'extasier devant les dessins d'enfants, c'est exactement comme pour les photos d'enfants. C'est incroyable. Les gens qui te proposent de voir la photo de leur enfant et qui te la montrent, déjà, ils te proposent de voir la photo de leur enfant. Comme si on pouvait répondre non, tu sais. Tu imagines quelqu'un qui dit « Tu veux voir une photo de mon fils ?» Tu lui dis « Franchement, non, je le sens pas, j'ai pas envie. » C'est vrai, non, j'ai pas envie, voilà. En plus, s'il est moche, je vais être mal à l'aise, laisse tomber, j'ai pas envie. Et quand il te montre la photo, enfin même pas quand il te la montre, il a à peine fait le mouvement pour la sortir, t'as même pas vu encore le visage de l'enfant que déjà tu dis... Il est mignon. Mais arrête. Les enfants, ils sont pas mignons. Il y a des enfants, je te montre la photo, tu dis... Il est vivant. Cette hypocrisie permanente, toujours. Si c'est le papa qui te montre la photo, tu lui dis qu'il lui ressemble pour lui faire plaisir. Si c'est la maman qui te montre la photo, tu dis qu'elle lui ressemble. Et bien sûr, tu vas pas dire le contraire, putain. Qu'est-ce que c'est que ce délire? Tu t'imagines dire « Oh, tu sais qui on rappelle ?» Non, non, non, comment il s'appelle, là? Bébert, le mec qui bossait avec ta femme, là, tu te rappelles? Bébert. Moi, je trouve que Bébert, ça fait partie de ces prénoms français que les mecs, ils les ont eus qu'après un certain âge, quoi, tu vois, non? La semaine dernière, à propos de prénoms, j'ai reçu un faire-part de naissance par texto, et parce que ça se fait de plus en plus. Il y a juste une chose que je comprends pas, mais vraiment, je vous jure que j'aimerais comprendre. C'est le besoin d'indiquer le poids du bébé quand on annonce la naissance. C'est juste, moi, je trouve ça super impudique, c'est intime, quoi. C'est sa vie privée, quoi. Déjà, on dévoile à tout le monde, quoi, c'est... Pourquoi? Parce que c'est un bébé, sous prétexte que c'est un enfant, on peut tout dire à tout le monde. T'imagines, pour les adultes, tu ferais ça? Non, franchement, sérieux. Je vous invite aux 30 ans de ma femme, 75 kilos. Parce que je m'en fous de savoir que le bébé fait 2 kilos 739. Ah là là, c'est une belle quantité d'humanité. Qu'est-ce que je pense à rien? J'arrive pas à comprendre ce truc, c'est... Il y en a même, ils font mieux. Alors là, ça me fascine. Mais là, ils te prennent pour des cons. Hein. Ils te font croire que c'est le bébé qui t'a envoyé le texto. Tu connais ce truc? Mais attends, oh, on est où là? L'autre jour, je reçois « Bonjour, je m'appelle Bilal. Ma maman se porte bien, mon papa est fou de joie. Je suis arrivé au monde. Voilà, putain, j'ai pris le portable, j'ai dit « Bilal, dis à ton père qu'il arrête de se foutre de ma gueule, s'il te plaît, merde. Je suis pas un Ahmar, calme-toi, oh !»
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13: Ah bah tiens, nouveau cas de vache folle dans le département. Le reste du troupeau a été abattu. Eh ben, si à chaque fois qu'il y a un fou quelque part, ils abattaient le reste de la commune, on n'y verrait plus clair. Tiens. C'est pourtant vrai. Ah ben mon vieux devrait faire beau aujourd'hui comme c'est parti là, tiens. L'autre grincheux de père Billotte va encore se plaindre qu'il fait trop sec pour la saison, lui. Hein, pourtant, avec ce qui picole, il ne doit pas beaucoup souffrir de la sécheresse. Hein. C'est pas étonnant que sa femme est partie, tiens. Alors, regardez-moi ça, tiens. 1, 2, 3, 4, 5 pages de football. C'est Pinto, Zibedine, Ziboudane qui va nous gouverner. Ah, mais je vous le dis, hein. Oh. Oh, bon alors, les morts, ou donc ils sont fourrés. Oh, ben ils m'ont pas mis les morts ce matin. Il y en a peut-être ben pas, hein. On s'en viendra ben, ça. Oui, oui, oui, ben ça va. On t'a entendu, gueule de crabe. Ah, c'est notre boulangère, ça. La pielle, vous savez, sa langue marche aussi fort que son klaxon, hein.
14: Attends, j'y vais, bon, j'y vais. Et on... Je peux prendre un croissant?
13: Ah, non. Un demi-pain et puis c'est tout. Ah, Mais qui dépensier, mon vieux suivant. Mais qui insouciant des choses de la vie, mon sang. Oh. Enfin, pauvre petit. C'est pas de sa faute, il a manqué d'un père, et puis c'est tout. Ah, c'est vrai, il avait pas 7 ans quand mon Raymond est parti. Ah, vous savez, le bon Dieu a pas toujours été gentil avec nous quand même. Dites, croyez-vous qu'il y a une justice, vous? C'est en réparant le toit de l'église que mon Raymond est mort. Allez, là, allez pas me croire. C'était le jour de l'enterrement à cette pauvre Léontine Caillot, la sœur Anucette, là. Il finissait de poser les ardoises sur le clocher, un faux pas, et rare. Il est passé au travers de la charpente. Il s'est écrasé sur le cercueil en bas devant l'hôtel.
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17: Je m'appelle Monsieur Patel. Et c'était pour dire... C'était pour dire rien du tout. Ça fait 8 ans que je suis en domaine hospitalier. J'ai mon opération tous les mois et tout va bien. Voilà, c'est pour dire rien du tout. La première fois que je suis arrivée en hôpital, c'était pour faire réparer une arthrose des paupières. Alors, le grand professeur de l'hôpital, professeur américain, monsieur Janvier, me dit, monsieur Patel, il faut qu'on vous fasse un ketchup complet. Ah, je lui dis oui, why not, monsieur Janvier? Alors, ils m'ont fait une radio du cerveau. Ils ont mis une heure pour trouver quelque chose. Alors, après l'examen, monsieur Janvier me dit, monsieur Patel, il faut que je vous voie. Me dit, d'après l'examen radiophonique, on aurait découvert, monsieur Patel, que vous auriez un cerveau de poule. Ça m'a cloué le bec, j'étais... J'ai pourtant pas été élevé au grain, monsieur Janvier, que je lui dis. Attention, monsieur Janvier, une poule qui cotise à la sécurité sociale depuis 15 ans, vous en trouverez pas beaucoup, monsieur Janvier. Alors il me dit, monsieur Patel, vous nous couvez quelque chose, c'est pas normal. Alors là-dessus, il y a le service gynécologique qui a voulu m'observer, mais là, non. On a sa fierté, hein. Alors, après, ils ont tenté de me nourrir au ver de terre pendant 15 jours, mais... Non. Non, je... C'est pas évident pour une poule de s'exprimer. Parce que la première fois que je suis arrivé dans le poulailler, j'étais pas beau à voir. Je me vidais, oh là là là là. Les Martiniquaises, elles avaient jamais vu ça. Elles m'ont dit, monsieur Patel, pour vous achever, il faudrait faire comme avec les huîtres, un coup derrière la nuque. Ben, il est encore là, monsieur Patel. Non, je rigole, mais ils m'ont mis sous anesthésie tout de suite. Voilà, c'était pour dire... C'est pas évident pour une poule de... La semaine dernière, il y a mon épouse et un collègue qui sont passés me voir. Ils étaient tout bronzés. Ouais, ça m'a fait plaisir. La semaine prochaine, je vais faire du cinéma. Ils vont me faire passer une caméra pour... Voilà, c'était pour dire rien du tout. Ah si, il y a qu'une chose que je n'apprécie pas en domaine hospitalier, ça je tenais à le signaler. C'est la compote de pommes.
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18: Je cherche du travail. Oh putain! Il y en a! Alors... Oh. Ingénieur... Cadre supérieur, informaticien... Ah ! Divers. pas de honte, hein. Alors, non plus, hein, pas mal ça. Importante société de recyclage des déchets, recherche, jeune homme, 28 ans, bac plus 8, 10 ans d'expérience. Oh, pour trier les ordures. Salaire motivant, SMIC plus avantage en nature. Merci d'adresser CV plus photo, ainsi que lettre de motivation. Eh ben putain, je suis motivé à mort là. Moi je vais lui en faire une quand même, je vais lui en faire une. Alors, monsieur, pourquoi votre annonce a-t-elle retenu toute mon attention? Sans doute parce que les termes qui la composent, ainsi que la mission qui y est proposée, me semblent particulièrement attractifs. En effet, être dans la merde, ça me connaît. Ah, je vais me gâter. N'ayant eu que des petits boulots, je vis actuellement dans une hutte proche de la décharge. Ce qui, pour une fois, me rapprochera de mon lieu de travail. Fini les retards. N'ayant plus d'amis et pas assez d'argent pour m'en faire, je serai donc totalement disponible pour votre entreprise qui deviendra pour moi une seconde famille. Et peut-être avec le temps, monsieur le directeur, me permettrez-vous un jour de vous appeler papa? Ça peut pas nuire, hein. Désireux d'intégrer enfin une entreprise dynamique et à dimension humaine, où l'employé est considéré à sa juste valeur, mon ambition serait d'évoluer vers un poste inespéré de sous-chef trieur à 5009. De plus, que vous le proposez si généreusement, le SMIC me permettrait de n'être à découvert qu'à partir du 11. Je m'en réjouis, grâce à vous, je vais connaître le luxe et l'abondance. Courageux, téméraire, aventurier, fouineur. Telles sont les qualités indispensables que je me propose de mettre à votre service, blablabla. Je vous en supplie, monsieur. Non, riez. Je vous en supplie, cher papa. Embauchez-moi. Et si vous ne le faites pas pour vous, faites-le pour moi.
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10: Oui, chérie. Allez, attends deux secondes. Oui, allez-y, messieurs. Installez-vous, j'arrive. Je vous avoue. Oui. Oui, mais j'ai les ouvriers qui sont là, oui. Hein? Eh ben, où je suis sur le chantier. Sur le chantier. Hein? Je sais pas. Tout à l'heure. J'arrive. Tout à l'heure. Hein? On se rappelle. Voilà. Oui.

On parlait bien de fenêtres. On n'a jamais évoqué des meurtrières. Vous aviez un lot de châssis à refourguer, non? Puis alors, vraiment, j'insiste, monsieur Forêt, j'insiste. Tenez-vous-en au plan. Vraiment, ne posez des fenêtres que quand ça donne sur l'extérieur. Alors, puisqu'on en est aux ouvertures, la porte qui va de la chambre à la salle de bain, comment je l'ouvre? Oui, c'est gentil. Y est la pouche. Oui, oui. Eh bien, j'entends bien. Y est la pouche. Alors, ben, c'est bien qu'on en parle. Figurez-vous que j'aurais préféré la tirèse. Parce que la porte, quand il y a la pouche, elle bute contre le lavabo. Pas de peau, hein. D'ailleurs, à ce propos, monsieur Bricou, j'ai vérifié. C'est pas les robinets qu'il faut changer. Ouh là là. Non, c'est l'installation. Voilà. C'est toute l'installation. Vous notez, monsieur Bricou? Je vous reprends après. Voilà. Alors, monsieur Forêt, ma porte de salle de bain, qu'est-ce qu'on fait? Alors, on la laisse comme ça, hein? Chaque fois que je veux me laver les mains, je la dégonde. Les volets, monsieur Forêt. Alors, les bitonios, là, qui sont censés caler les volets à l'extérieur, hein? Clic-clac-clic-clac. On peut les rapprocher. Oui, les fenêtres, oui. C'est-à-dire que là, pour les fermer, il faut que je fasse le tour par l'extérieur. C'est un détail, hein, mais oui, mais tout est détail, monsieur Forêt. Votre veste a des boutons, voilà, c'est un détail, mais avouez que pour la fermer, plus pratique, non? Et les doubles fenêtres, qu'est-ce qui s'est passé? Il y a un peu de jeu. Ouais, il y a un trou comme ça entre les deux battants. On passe la tête, monsieur Forêt. 2 mois que ces travaux devraient être finis. Quand même. Alors moi, franchement, la caravane dans le jardin au début, ça m'a filé un petit coup de jeune. 15 jours que j'habite ici, ça me rappelle les auberges de jeunesse, mais allez, c'est bon. Mais là maintenant, ça va, c'est bon. On s'entend bien, il y a une bonne ambiance, tout le monde se connaît. Moi, en plus, j'ai envie d'être désagréable avec personne, hein. Mais nom de Dieu, je peux vous dire que je suis au 30 juin, vous n'avez pas viré votre merdier, que tout n'est pas nickel, ça va chier dans le ventilo. Je ne monte pas le ton. Je m'en cite, justement, je le monte le ton. Parce que là, je sais pas ce qu'on va tourner comme film, mais pour l'instant, c'est bricolo-bricolette pour leur cabane. À 200 plaques la cabane, j'ai le droit d'être contrarié? En plus, merde, vraiment, il y a de quoi être énervé, parce que quand même, moi, j'ai eu le terrain pour une bouchée de pain, pour l'instant, j'ai une maison avec une louchée de con. Je retire. Excusez-moi, c'est une formule, voilà, je me suis emporté, je retire. Comprenez que pour moi, c'est lourd, voilà ce que je veux dire, c'est lourd. Mon mari est à l'étranger, moi, je suis toute seule pour tout superviser. Alors voilà, c'est tout ce que je voulais dire. Voilà, bon, voilà, je retire. Enfin, quand même. Avouez qu'il faut être... J'ai pas d'autres mots, hein. Con ! Allez me coller une prise d'antenne télé, oh, allez, comme ça quand même, hein. Dans les toilettes. C'est une idée de qui, ça? C'est une idée de con? C'est une idée de moi? Ah, bon, ben, en ce moment, c'est une idée. Alors, c'est une idée? C'est une idée que j'ai eue, qui est loin d'être con, en plus. C'est une pièce qui est toujours rébarbative, on s'y fait toujours un petit peu... Bon, hein? Et je m'étais dit, pourquoi pas une télé? Écoutez, si avec ça comme problème, ça m'irait très bien. Tiens, par exemple, la peinture de la chambre, ça aussi. Ah oui, ah, c'est fini, c'est gentil de prendre des nouvelles, c'est fini. Rangé, tout plié, balayé, terminé. Voilà, peinture à l'éponge, à la queue de vache, oui. Ah non, mais je sais pas, à mon avis, il a pris les blibouzes, il les a balancés directement sur le mur. Je vois que ça, après, il a fait rentrer un troupeau, un peu de foin, et hop, tout le monde au travail. Allez. Voilà, je le vois que ça. Je pense même qu'il y en a qui ont dû se gratter sur les montants de porte, parce qu'alors, c'est dans un état, tout est à refaire. J'entends, je sais très bien où j'en suis, ne bougez pas, hein. Oui, allô. Oui, Caroline! Comment ça va? Eh ben, ça va très bien. Hein? Oh, ben, c'est genre, eh ben, écoute, la maison, c'est fini. Fini, tout fini. Formidable. Ben, écoute, alors là, quand tu veux, Caro, hein? Dès que tu rentres, t'es rentré, eh ben, alors, hein? Demain? Demain, oui, alors attends. Demain, comment on peut faire demain? Bouge pas, Caro, 2 secondes. Hein, demain, comment je fais moi avec ce merdier? Allô? Oui, Caro? Oh, je suis sous un tunnel, je t'entends pas très très bien là. Oui. Caro? Oh, bli, non!

0: Merci, merci beaucoup, messieurs. Merci, ça c'est de votre faute, hein. Je viens de perdre ma meilleure amie, ça vous ne m'aviez pas mis dans le devis. Mais alors pour aller me coller des encablures et du litonnage à 22 000 balles, qu'on sait même pas d'où ça sort, je vais vous litonner mon chèque, mais vous allez être content du voyage. Ah, mais voilà, pizzaïolo, hein. Hein, alors, on avait dit 14 heures, c'est quoi l'excuse aujourd'hui? Vous êtes venu en gondole? Alors vous... Je sais même pas quoi vous dire, vous voyez. Voilà, vous avez la palme, elle est pour vous, il en fallait une. Vous avez la palme, voilà. Vous êtes carleur et vous carlez très bien. Mais vous carlez trop. Trop. Trop, beaucoup trop. Quand je vous ai dit, s'il en reste, vous les mettrez dans la chambre, je parlais des cartons, voilà. Qu'est-ce qu'il a fait? Vous avez compris? Il m'a tout vidé, il m'a vidé tous les cartons. Ah ben, tout est plié, ben, tout collé. Et après, derrière, moitié de la chambre, et derrière, ça part en moquette. Oh, non, franchement, il y a des branchements qui se font pas là-haut, quand même, hein. Tiens, en parlant de branchements, monsieur Martin, au compteur, qu'est-ce que vous m'avez mis comme ampérage? Parce que moi, ça me laisse pas une grande marge de manœuvre, hein. Ça saute. Non, ça saute, tout le temps. C'est vraiment ou brushing, ou sono, ou jardin éclairé, ou dinde dans le four. On fait rarement les quatre en même temps. Eh ben moi, j'ai peut-être envie de faire mon babyliss avec un fond de Mozart tout en me disant « Où est-ce que mon jardin est joli la nuit ?» et « Miam, miam, il y a une bonne dinde dans le four. » Alors, hein, le compteur, vous le gonflez, vous en mettez deux, vous me collez un mec qui pédale dans la cave, mais moi je veux qu'il y ait du jus. Pas bien maintenant, là, hein. Mais je parle pas de la dinde. Alors, eh ben tiens, puisqu'on parle de bouffe, on va aborder la cuisine. Hein, la fameuse cuisine, oui, les monsieur Firmin, ah, il se cache. Alors, monsieur Firmin, la fameuse cuisine high-tech, supersonique, hydraulico-électro-coloconique, je sais pas quoi d'ailleurs. Hein? Pour reprendre votre formule, la cuisine Firmin, la cuisine de demain, il faudrait déjà qu'elle fonctionne aujourd'hui. Quand je pense, moi, il fait gober qu'ils avaient les mêmes à la NASA. Si leur fusée marche aussi bien que ma hotte, je sais pas quand les derniers sont partis, mais vaudrait mieux téléphoner à leur femme, parce qu'à mon avis, ils sont pas prêts de rentrer. Ah oui, je parle de la haute. Et puis j'ai pas fini d'en parler de la haute. Ça pour aspirer, alors là, boah, elle aspire, sauf que le dégagement, vous me l'avez foutu pile dans ma penderie. Quand je sors dehors, on dirait une grosse frite qui se promène. Ça, je vais vous en faire de la pub, hein. Si on me demande ce que je mets comme parfum, je dirais frite de chez Firmin. Voilà, puis alors vous avez la main lourde sur la scie, vous, hein? Qu'est-ce que j'ai été lui dire que mon plan de travail était trop haut? Il y avait quoi ça? Alors là, zig, zig, crac! Ah, est-ce qu'il y a une cuisine pour enfants? Moi, je me demande ce que je vais pouvoir faire à bouffer. Je suis tellement loin des aliments que je pose dessus, il faut que je m'approche pour les reconnaître. Pas grave, je devais changer ma vaisselle, je vais m'acheter une dinette! Hein? Puis alors je ferai, comme on dit, des petits plats, des bons petits plats. Voilà, je vais faire des petits rôtis, couper des toutes petites tranches, des petits légumes. Et alors, bien sûr, j'inviterai des tout petits amis. Hein? Je ne monte pas sur mes grands chevaux, je monte sur mes, hop, tout petits chevaux. Mais j'exprime mon énorme contrariété. Alors, bien sûr, monsieur Firmin, vous le comprendrez, je vais vous faire un tout petit chèque, tout petit, avec une toute petite signature, un tout petit chiffre là-haut, tout petit, avec tout petit stylo, tout petit, voilà. On va tout faire en tout petit, hein. Ça a l'air d'arranger tout le monde. Monsieur Forêt, on va faire des tout petits volets, avec des tout petits butonniaux, puis on va les pousser très loin. Puis alors, surtout, on va prendre des toutes petites bouses, pouf, et on va les jeter sur des tout petits murs, pouf. Et on va faire rentrer des petites vaches comme ça, avec des petites queues comme ça, hein, des petites meules de foin, comme des plaquettes de beurre, gnam, gnam, gnam. Et puis comme ça, elles font des tout petits murs à l'éponge, avec leur petite queue de petite vache. Hein, on a fait une toute petite réunion pour un tout petit chantier, et moi, je vais faire une toute petite dépression. Ouh, qu'elle est petite!
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3: Eh oui. Il faut pas oublier que petit spermatozoïde deviendra grand. Il est bizarre, hein, ce mot, spermatozoïde. Ça fait monstre, hein. Alors, c'est super gentil, spermatozoïde. La preuve, dès que t'as une couille, il est là. En plus, elle est magnifique, l'histoire des spermatozoïdes. Attention, je vous parle de l'histoire scientifique des spermatozoïdes, hein. Je vous parle pas des spermatozoïdes qu'on trouve à 3 heures du matin sur les cheveux de Marguerite dans une voiture sur un parking de 20 minutes. Or, les spermatozoïdes, ils sont là, tranquilles, comme ça. Enfin, tranquilles. Tout dépend de la région, hein. Parce que nous, dans le sud, avec notre fâcheuse manie de se toucher les bouboules toutes les 2 secondes, d'être pas tranquille tout le temps à l'intérieur. Hein. Or, les spermatozoïdes, ils sont là, tranquilles, comme ça. Et puis, un jour, ils entendent la phrase magique. Tu veux te prendre un dernier verre? Oui. Et là, ça rate pas. Le soleil vient de se lever, encore une bonne journée. Et tous les spermatozoïdes sont là. Alors, les gars, faites vite, ça va venir à nous. Préparez-vous. Vas-y, il est où, Robert? Robert, où il est? Il est pas là, Robert? Oh là là, ça fait rien, on va être obligé de partir sans lui, hein. Bon, préparez-vous les gars, faites-vous beau, allez, vas-y, oh. Vas-y, moi j'ai mon parfum, je m'en fous alors. Vas-y, parfumez-vous, vous voulez pas vous parfumer, tapis. Chut, je me parfume. Et à un moment donné, tous les spermatozoïdes, ils partent vers l'ovule, comme ça. Et quand ils arrivent, bing-dong, wang. Oh là là, maman, je crois que c'est eux. Mais oui, c'est eux, bien sûr. Allez, ouvre, va, fais pas ta chochotte, va. Oh là là, oui, d'accord. Oh là là. Oh là là, ils sont nombreux, maman. Oui, non, pas toi. Tu as des baskets, c'est pas possible. Non, toi, je te connais pas. Toi, là-bas, au fond, là. Oui, toi qui sens bon la lavande, là. Toi, au fond, là. Qui, moi? Oui, oui, toi, là, qui sens bon, là. Oui, c'est toi que j'ai choisi. Moi. Merci, alors. Bon, les gars, ben, j'y vais, alors. Passerai le bonjour à Robert. Alors, vous avez vu, je sens bon. Voilà, je me suis pas filmé, je vous l'avais dit. Eh, ça va, vas-y. Égoïste, égoïste, égoïste, égoïste. Bon, ben, oui, je suis égoïste, mais j'y vais. Ciao, les gars. Ciao à tous, ciao. Et clac. Franchement, vous êtes belle pour une ovule, hein. Des fois, je me demande ce que je serais devenu si l'ovule ne m'avait pas choisi. Des fois, je me demande même pourquoi l'ovule, elle m'a choisi à moi, quoi. C'est là où on se dit qu'on est passé bien près de la mort, alors qu'on n'était même pas né. Alors bon, il faut bien trouver une réponse, tout ça. Alors Dieu, la religion. En même temps, la religion, c'est un tel bordel, hein. On le voit surtout en ce moment. Ouais, déjà, regardez, on n'est pas encore entré dans un lieu saint que c'est déjà l'enfer. Bon, allez, pour entrer dans une église, il faut lever son chapeau. Pour entrer dans une synagogue, il faut mettre son chapeau. Et pour entrer dans une mosquée, il faut lever ses chaussures. Oh là là! On peut pas faire une réunion pour se mettre d'accord, tout ça ensemble, quoi. Ouais, ils se réunissent. Bon, alors ceux qui veulent me lever les chapeaux, d'accord, mettez-vous sur la droite, ok? Bon, il y en a qui veulent garder les chapeaux, mettez-vous sur la gauche, alors. Bon, il y en a qui veulent lever les chaussures, mettez-vous au fond. Moi, je peux mettre le maillot de Saint-Étienne? Ça y est, ça commence à déconner. Voilà.
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1: Non mais vraiment, j'adore les enfants. Les enfants, aidez-moi. Ça fait bien dans une maison. Si, un enfant, tout de suite, ça habille une pièce. J'adore les enfants. Je crois que c'est pour ça que j'en aurais pas. Attention, je suis comme tout le monde, j'en veux un. Mais à chaque fois, au moment de passer à l'acte, il y a une question qui me pourrit l'esprit. S'il est moche, qu'est-ce que je fais? Personne n'a jamais eu cette crainte. Non mais, soyons pas hypocrites. S'il est con, je peux lui faire faire du sport. Mais s'il est moche, ben voilà, c'est mon fils. Bon, on se ressemble pas trop, hein. Enfin, j'espère. Non, ça a dû sauter une génération. En fait, il ressemble beaucoup à son ancêtre. Enfin, à nos ancêtres à tous. Alors quand il est petit, ça va. Tu peux lui mettre un passe-montagne. Mais à 17 ans, le passe-montagne, c'est un handicap. Je suis désolé, ça fait flipper. Et puis, il faut y penser à tout ça. Parce qu'à l'accouchement, quand il pointe sa petite tête, c'est trop tard. Tu peux pas faire... non. Non, c'est bon, vous pouvez le re-rentrer, celui-là. J'attendrai le prochain. J'exagère à peine. J'imagine la scène dans la chambre de la maman qui vient d'accoucher. Oh. C'est quoi? Ah, je me le regarde à l'envers. Ah, d'accord, je me disais aussi. Ah, oui, je suis content, mais ça... Bon, allez, le vrai, maintenant. Bon, ben... On va le garder, alors. Hein. toute façon, vous le reprenez pas. Non, je veux dire, il n'y a pas un système de location avec option d'achat. Y a... C'est pas une voiture. Bah, c'est dommage, hein. Il aurait été joli avec des phares. Quoi, chérie, qu'est-ce qu'il y a? Ah non, il est très bien, il est très très bien. Comment t'expliquer? Tu te rappelles ton soufflé? Oui, bah là, c'est le contraire, il a bien pris. Là. Je... Oh, il part déjà, qu'est-ce qu'il a dit? Téléphone maison. Oh. Qu'est-ce que tu veux? Tu veux le prendre dans tes bras? Non, je pense pas que tu sois prête. On va d'abord te faire une péridurale des yeux. Alors, bien sûr que tu peux aimer un enfant moche, mais c'est plus dur. Ou sinon, faut être alcoolique. Et les enfants ne sont pas dupes, hein, ils savent très bien ce qui se passe. Je crois qu'enfant, tu te rends compte que t'es moche, le jour où, pour une photo de classe, la maîtresse te dit que c'est mieux que tu sois pas sur la photo. Sinon, elle va pas se vendre. Si, c'est un signe très fort, ça. Et comme le gamin a des soupçons, il vient te voir et te pose la question qui tue. Dis, papa, je suis beau? Bah non. Mais en tout cas, si tu me poses la question, c'est le sens de l'humour. Mais tu m'aimes quand même? Bah non. Enfin si, mais pas autant que si t'étais pas aussi moche. Allez, mon petit bonhomme, prends ton ballon. Va jouer sur le carrefour. Ça aussi, je savais que ça passerait difficilement. Hein, Sinon, il y a la chirurgie esthétique. Mais bon, si tu commences à faire des liftings à 2 mois... À 15 ans, le gamin, c'est un tambour. Tu lui fais des bises, t'as l'impression de faire des percussions. C'est pas intéressant. Il paraît aussi qu'il y a des bébés moches qui deviennent de beaux enfants. Oui, mais à quel âge? C'est pour toutes ces raisons que depuis 3 ans, je mets des préservatifs. Je l'ai pas dit à ma femme. Non, elle s'en est pas rendue compte, c'est parce qu'on fait l'amour dans le noir. Non, en fait, si on fait l'amour dans le noir, c'est parce qu'en pleine lumière, quand je vois son visage, j'arrive pas à penser à une autre. Bande d'hypocrites. Je sais, c'est égoïste, mais je veux pas d'un enfant moche. Mais attention, hein, je veux pas non plus d'un enfant beau. Non, si mon gamin était vraiment beau, je crois que j'aurais un gros soupçon d'être cocu, moi.
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2: Bonjour, chef Jack. Le rap, cette forme de musicalité esthétique alliée à la poésie du propos, lorsque ils clament haut et fort de leur belle voix mélodieuse et cristalline « Je nique ta mère !» La Vénarde. Il y a du Baudelaire là-dedans. D'ailleurs, vous avez remarqué avec quelle finesse, quelle délicatesse, quelle poésie, tout simplement, ils trouvent le nom de leur groupe. Doc Gynéco. Nique ta mère. Vivement, touche ta tante et suce ton chien, hein. Comme ça, on aura la totale. Le rap marche parce que le rap, c'est la culture. Et en tant que ministre éternel de la culture... Et maintenant, de l'éducation, nananère. Je suis à l'origine de bon nombre de projets. Souvenons-nous ensemble, la fête de la musique. Pendant toute la nuit, des feignasses avec des cheveux gras qui frisent dans le dos, qui grattent des guitares pourries sous vos fenêtres jusqu'à point d'heure, vous empêchant de pioncer, c'est une idée de moi. J'ai aussi créé récemment le printemps des poètes. D'ailleurs, depuis le printemps des poètes, la muse m'habite. Et non pas le contraire. Je vous laisse le temps de faire le... Quand on le dit vite, c'est marrant. Et n'oublions pas la sacro-sainte technoparade. La technoparade, ce formidable moyen d'aliénation de masse. Tous ces décérébrés fluo, shootés à mort, qui se dandinent sur la musique de crétin, faite à la presse hydraulique, avec des plumes dans le cul. Ça aussi, on me le doit. Dans le cul, c'est une idée de moi. Mais... Je ne vais pas m'arrêter là. Je vais créer prochainement la grande fête Halloween. Chaque gougnotte défilera avec une bougie dans le potiron. Le plus dur, c'est de ne pas éteindre la bougie. C'est chier, non ?
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4: Cher petit papa Noël, au début, j'ai mis cher parce que je savais pas trop combien tu prenais à la base. Après, j'ai dit, c'est pas grave, c'est bon. Ça va bien ? Moi, ça va très bien. Merci. C'est gentil de demander. Tout d'abord, je tenais à m'excuser au nom de tous les jeunes de mon quartier qui t'ont traîné par les cheveux la semaine dernière au centre commercial des Merisiers. Et ils ont pas fait exprès. Ils t'avaient pas vu. Au fait, j'ai récupéré ta barbe et une oreille à toi. Dorénavant,

0: N'oublie pas ta bombe lacrymogène. L'année dernière, je t'avais demandé une panoplie de sport élec. Plus une montre flic-flac qui va dans l'eau. Mais tu t'étais trompé. À la place, tu m'avais ramené rien. Alors, cette année, si tu peux venir ne pas te tromper, ça serait très bien. Point majuscule. Cette année, j'aimerais pour ma petite sœur Nawel, qui a 4 ans, une paire de Timberland taille 44. Bien sûr. Pour mon petit frère Rachid, qui a 4 ans et demi, une cartouche de Gauloise blonde sans filtre, parce qu'elle n'aime pas avec les filtres. Pour mon père, la cassette de Pocahontas ou de ma sorcière bien-aimée. Tu sais, celle qui fait avec son nez, là, comme ça, là. Je sais pas comment elle fait avec son nez, cette salope, là. Ouais. Pour ma mère, j'aimerais un 3/4 en cuir et un Bob Lacoste. Et pour ma part, si tu pouvais faire en sorte que Adriana Carambeu, elle va venir chez moi. Comme ça, moi et mes 3 frères, on va lui faire du on va lui dire, Adriana Carambeu, vas-y, laisse pas faire, c'est pas grave. Viens voir.
1: Non, mais laissez-moi tranquille, les deux bouses.
0: Vas-y, ferme ta gueule. Rentre dans la cave.
1: Arrêtez, mais non.
0: Vas-y, proms.
1: Mais arrêtez, mais vous allez pas manger ma culotte, quand même.
0: C'est bon, une culotte. Ça me ferait bien plaisir. P.S. Patrick Sabatier. Tu trouveras 6 juin ta barbe et ton oreille.
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3: J'ai une nouvelle méthode de relaxation que je vais vous donner, hein, d'ailleurs. Vous allez repartir avec, vous allez me remercier après. J'ai une nouvelle méthode de relaxation qui s'appelle le hurlement primaire. Alors, je vais vous donner d'abord 2 ou 3 exemples, hein, qui consistent, comme vous l'avez compris, à plutôt faire fonctionner les cordes vocales, tu vois, plutôt que d'accumuler bêtement le stress. Hein. Parce que ça, c'est ce qu'on sait faire le mieux. Hein. Vous avez remarqué, alors là, on est tous champions du monde. Dès qu'il y a un truc qui nous emmerde, on dit, je vais le mettre de côté, je verrai ça plus tard. Puis après, tac, il y en a un autre qui arrive tout de suite derrière. On dit, là, j'ai de la place là, je vais le mettre ici. Puis après, on dit, il y en a déjà 32, alors je mets par-dessus. Et puis, on accumule. Et c'est comme ça que 15 ou 20 ans après, t'attrapes un cancer de l'anus. Parfaitement. Et d'ailleurs, un vieux proverbe campagnard qui le dit bien, paix contenue, furon clocu. Parce que vous allez être d'accord avec moi que les trucs qui gonflent, hein, c'est quand même pas ça qui manque. Hein. Je le voyais encore cet après-midi avec les beaux jours, hein, qui reviennent. Je me promenais sur le trottoir. Vous avez remarqué les petites crottes de chien, c'est qui sont au bord du trottoir. Alors à 15 cm, tu sais, du caniveau, mais sur le trottoir. Vous les avez vus, les petites crottes? Bon, monsieur, on sent qu'il y a eu un effort de fait. Ben oui, elles sont pas alignées là par hasard, hein. Vous voyez bien que c'est les gens qui l'ont glissé, là, le chien, hein. Ils voulaient pas y aller au départ. Il y en a même certains qui sont arrivés à le mettre dans le caniveau. Alors là, tu vois, par exemple, là, je dis que quand le chien, il a quand même fait 95% du boulot. Dis donc, tu crois pas que le maître, au dernier moment, tu crois pas qu'avec le pied, hein, il pourrait... Bah oui, surtout qu'avec les croquettes maintenant, t'as vu les crottes de chien, hein, tu peux jouer aux osselets avec, hein. Et tu crois pas qu'au dernier moment, Hein? Le maître, il... Comment qu'il pourrait... Hop, toi! C'est pour ça que les grosses merdes de chiens, elles sont tout le temps au milieu du trottoir. Bah, vous voyez pourquoi? Hein? Vous voyez pas pourquoi?
4: Non.
3: Bah, parce que les grosses merdes de chiens, c'est fait par des...
4: Par
3: des gros chiens! C'est quand même pas compliqué, ça! Moi, j'étais... J'étais exactement comme vous, toi. Avant, eh ben, j'accumulais aussi, tu vois. Je prenais sur moi, je disais, tant pis, on va vivre avec ça toute notre vie. Alors, toute notre vie, les petites crottes au bord, les grosses merdes au milieu, toute notre vie, comme ça. Comme un autre exemple qui n'a rien à voir. Mais là, je voudrais parler d'une catégorie de gens qui font semblant de reboucher les pots de moutarde ou de confiture. Je parle pas des gens qui les rebouchent pas, hein. Parce que nous, on passe derrière, on les rebouche, très bien. Ah, non. Je parle des vicieux, de ceux qui font semblant. C'est-à-dire, ils reposent le couvercle, mais ils ne le vissent pas. Parce que là, évidemment, c'est toujours très croustillant dans les moments d'urgence. Hein. C'est toujours le matin où t'es vachement pressé, t'as mis un beau costume, t'es en retard pour aller au boulot. Tu vois, tu te dis, je vais juste avaler un petit yaourt avant d'aller au travail. Tu ouvres la porte du frigidaire et devant le yaourt, il y a le fameux pot de moutarde. Hein? Alors toi, tu le sors. Et il explose à tes pieds. Sur la tomette. Alors toi, comme tu pratiques pas encore le hurlement primaire, parce que je t'ai pas expliqué. Il y a différentes techniques. Il y en a qui font un peu de respiration d'accouchement. Pour éviter de tuer un proche. Tu vois, dans la minute qui suit. Après, ils font un rapide bilan de la situation. Ils retirent la grosse tache, c'est qu'à sauter sur le costume. Un petit coup sur les chaussures. Et ils laissent sécher. Alors, je vais vous donner un autre exemple. Par exemple, on est 5 de front, en bagnole, arrêté au feu rouge. Hein, et on attend que le feu passe au vert. Donc, les yeux hagards, la bave aux lèvres et tout. Enfin bon, hein. Et alors, au moment où le feu passe au vert, à ce moment-là, il y a un piéton qui s'engage. Parce que si c'est une vieille dame qui boite en s'excusant comme ça, toi, hein, on est des gentlemen, hein. On dit, allez, mène-toi le cul, la vieille, mène-toi le cul, allez, dégage. On est des gentlemen. En revanche, quand il s'agit d'un jeune trou du cul qui passe comme ça, en regardant les 5 chauffeurs dans les yeux, il y a un moment, il ralentit. Tu dis, s'il ralentit encore, il recule. Hein? Avec le sourire d'un air de dire, je t'emmerde. Bon, ben là, si jamais t'as pas le réflexe de pratiquer immédiatement le hurlement primaire dans la bagnole, qu'est-ce qui va t'empêcher un jour de passer la première et d'y rouler sur sa sale petite gueule de con à ce mec-là? Rien. C'est pour ça que je dis, faut pratiquer le hurlement primaire. Ça peut éviter la violence, le passage à l'acte, justement. Hein, on peut le pratiquer partout, c'est gratuit. Regardez, au téléphone, par exemple, mesdames et messieurs, au téléphone. Le téléphone, ça gonfle énormément, hein. À lui tout seul, le téléphone, c'est énorme. Tu sais, quand tu essayes de joindre quelqu'un dans une grosse société, c'est très important pour toi, évidemment. Ça fait 20 minutes que tu as le téléphone sur l'oreille. Tu vois, tu as déjà eu 3 secrétaires, tu as l'oreille rouge. Tu vois. Et alors, au bout de la 22e minute, tout d'un coup, tu entends tudut, tu regardes, ah, il reste plus qu'une bûchette à la batterie, ça va couper. Et à ce moment-là, tu as la 4e secrétaire, tranquillement, qui dit. Vous êtes? Alors là, quand il reste plus qu'une bûchette à la batterie, faut pas hésiter. Le hurlement primaire. Hein? Quand on dit vous êtes, tu dis je suis grand, brun, je fais 1m80. Et là, je viens de m'envoyer 22 minutes de Vivaldi, là, déjà. Et j'ai déjà donné mon nom et mon prénom à 3 connasses comme toi. Alors maintenant, tu vas te faire enculer.
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5: Et moi, j'admire les femmes qui ont le ménage dans le sang. Ma belle-mère, elle fait la cuisine en même temps qu'elle nettoie la cuisine. Le steak a le goût de pec citron. Et dans sa cuisine, ça sent tellement la javel qu'on se croira à la piscine. L'autre jour, elle a éternué, ça fait un bain moussant. Ah non, mais elle le dit, hein, bah chez moi, c'est tellement propre qu'on pourrait manger par terre. Bah c'est moi, c'est parce que je mange par terre que c'est pas propre. Et le pire, c'est quand j'ai des invités, alors là, mais je ronge comme une folle pendant des heures, ils arrivent, j'ai même plus la force de parler. Non, non, non, chérie, pas dans la penderie, les manteaux. J'ai mis les sacs poubelles qu'on n'a pas le temps de descendre. Non, non, asseyez-vous là, je vais ranger vos affaires. Est-ce que je peux visiter parce que je suis très indiscrète? Oh, qu'est-ce que c'est? Oh, la salle de bain! C'est original, toutes ces chaussures dans la baignoire. Oh, oh, c'est original, la lampe posée sur l'aspirateur. Non, mais alors, heureusement, mon mari m'aide beaucoup pour les travaux ménagers. L'autre jour, il m'a dit, tu sais ce que je viens de faire là? Je viens de vider le lave-vaisselle et je l'ai re-rempli. J'ai dit, c'est bien chérie, puis t'as pensé à le mettre en marche? Attends, j'ai quand même pas tout faire dans cette maison. Non, mais c'est pas de votre faute, les hommes, parce que le ménage, c'est pas dans les histoires qu'on raconte aux petits garçons. Regardez les super-héros, là, Batman, Spider-Man, Superman. Toujours le même costume, ils le lavent jamais. Et nous, les filles, on a quoi comme modèle? Blanche-Neige. Qu'est-ce qu'elle leur fait, Blanche-Neige, aux sept nains? Le ménage gratos. Y'a que la Belle au bois dormant qui s'en tire bien. Plongée dans un profond sommeil, elle échappe aux corvées ménagères pendant 100 ans. Non, mais pour transformer les mentalités, ce qu'il faut, c'est changer les histoires qu'on raconte aux enfants. Par exemple, dans les westerns. Miss, on m'a dit que dans le coin, je pourrais trouver de la lessive. Oh, sergent McGregor, laissez-moi m'occuper de ça. Miss, de là où je vais, là où je viens, on n'a jamais laissé une femme toucher un baquet de lessive. Oh, sergent McGregor, vous êtes un homme, un vrai? Oh. Non, mais en attendant, nous, les femmes, on bosse quatre fois plus que les hommes. Attendez, rien que le soir. Je veux dire, quand on a réussi à coucher les gosses, on fait un coup de propre dans la cuisine, on lance une machine, on prend une douche, on se met de la crème anti-rides. Et quand on est enfin prête pour notre vie de femme, qu'on arrive dans le lit frémissante de désir, trop tard! Le sergent McGregor s'est endormi, la télécommande à la main!
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6: Il faut toujours se servir des nouvelles technologies. Il faut toujours montrer aux chercheurs qu'on s'intéresse à ce qu'ils inventent. Ah ben les chercheurs, si on les laisse 2 minutes tout seuls, c'est connerie sur connerie. Hein. Ils clonent des moutons. Il n'y a pas plus con que de cloner un mouton. Non. Il n'y a rien qui ressemble plus à un mouton qu'un autre mouton. S'il y avait un truc à cloner, je sais pas, moi je clonerais des Monica Bellucci. Non mais je trouve qu'on manque quand même plus de Monica Bellucci que de moutons. Non, c'est moi qui déconne. Non mais on manque quand même plus de George Clooney que de moutons. Mais les chercheurs, ils pourraient nous inventer des trucs incroyables. Des femmes magnifiques à 4, 6, 8, 10 nichons. On manque cruellement de nichons dans les gangbangs. Une paire pour 12, c'est trop peu. Non mais les chercheurs, faut les occuper, sinon c'est connerie sur connerie, je vous dis. Un chercheur, on le laisse 30 secondes tout seul. La première chose qu'il fait, faut qu'il fasse chier une souris. Mais qu'est-ce qu'ils ont avec les souris? Qu'est-ce qu'elles leur ont fait, les souris? Ils ont pas fait 15 ans d'études pour finir des ratiseurs. Moi, j'ai lu dans une revue scientifique très sérieuse, hein, qu'il y avait un chercheur qui avait pris une souris et qui lui avait greffé une oreille de cochon sur le dos. C'est particulier ce qui se passe dans la tête d'un chercheur, hein. Non, j'imagine le chercheur qui arrive au labo le lundi matin, là. Et j'enfile une blouse, même pas le temps de prendre un café, hein. Oh putain, j'ai excité. Et j'ai dit, oh putain, mais non, mais j'ai passé tout le game. J'ai même pas pu jouer avec mon chien phosphorescent à deux têtes. J'ai dit, tu sais ce que je vais faire? Je vais prendre une souris et je vais lui greffer une oreille de cochon sur le dos. Génial, hein, ouais, génial. Et j'ai qui sans vouloir te commander, là, juste à côté de toi. Tu vois, il y a une étagère. Il y a une boîte de biscuits. Oui. Tu vois le macaque? Tu lui coupes la tête en deux au macaque et tu lui mets la boîte de biscuits à l'intérieur. Bah, je sais pas pourquoi, mon vieux. Je cherche, hein. c'est une piste. Et Jackie, Jackie, tu vois le facochère? On lui avait greffé des espadrilles il y a 2 mois. Tu peux lui enlever, je crois que ça a pris. Et c'est comme ça qu'ils ont inventé les méphistos. Les chercheurs, c'est n'importe quoi. Faut toujours qu'ils s'en prennent aux animaux. Quand c'est pas les moutons, c'est les souris. Quand c'est pas les souris, c'est les lapins. J'ai lu qu'ils testaient les rouges à lèvres des femmes sur les trous de balles des lapins. Pour pas que ce soit irritant pour les lèvres des femmes. Il paraîtrait que les lèvres des femmes ont la même sensibilité que les trous de balles des lapins, voilà. Je ne sais pas comment ils en sont arrivés à cette conclusion, hein. En même temps, je leur fais confiance, je ne vais pas les vérifier. Je sens des femmes inquiètes. Non, non, vous pouvez continuer à acheter des rouges à lèvres, hein. Tous les tubes ne sont pas testés. 1 sur 4, je crois.
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8: Bonsoir mesdames, bonsoir mesdemoiselles, et bien sûr, bonsoir mesdames. Bienvenue au gymnase, où nous allons remettre le super chèque de la super cagnotte à notre super gagnant. Comme ça va être super. Mais trêve de suspense, j'appelle tout de suite le grand gagnant de ce soir, Mouloud.
9: Ah non, non, non, non, Monsieur Mouloud.
8: Autant pour moi. Alors accueillons Monsieur Mouloud sous vos applaudissements. Bonsoir, très heureux.
9: Et moi très riche.
8: Super. Alors, monsieur Mouloud, tout d'abord, bravo. Merci. Vous venez donc de gagner.
9: Non, non, non, et non, nous allons... non, non, je viens de gagner. Hein? Gagner. Région parisienne, banlieue, région parisienne.
8: D'accord. Bon, ben, c'est pas gagné. Hein.
9: Non, si, j'ai gagné. J'ai gagné et j'ai bête gagné. Attention, hein, je comprends le bronzé. Hein.
8: Alors, monsieur Mouloud, vous connaissez la tradition de notre émission. Alors, que nous aviez-vous préparé?
9: Et je suis Mouloud.
8: Bon, ça, on sait, mais vous n'avez pas un petit numéro, une petite chanson?
9: Si, je suis Mouloud.
8: Nous vous écoutons.
9: Je suis Mouloud, complètement Mouloud.
8: Oh, j'y suis. Je suis Mouloud de Serge Lama.
9: Oh, je l'adore, j'ai tous les CD, oui.
8: Bravo, monsieur malade.
9: Non, monsieur Mouloud.
8: Monsieur Mouloud.
9: Attention, toi, prendre ta gifle dans
8: alors, monsieur Mouloud, dans quelques instants...
9: Alors, attends-moi, s'il te plaît. Attention.
8: Dans quelques instants, nous allons vous remettre votre chèque.
9: Dépêche-toi.
8: C'est bon. Un chèque, je découvre comme vous, d'un montant. Oh la vache. 100 035 000 €. Pas mal.
9: Merci.
8: Alors, une première question, bien sûr, qui nous brûle les lèvres. Qu'allez-vous faire de ces 35 euros? Ah oui, 100 millions. Suis-je ballot?
9: Espèce de petit con, là. Putain, j'ai space maker avec éclaté.
8: Bon, temps, alors...
9: Je vais mettre ça gif, celui-là.
8: Monsieur Mouloud, oui. Qu'allez-vous faire de tout cet argent?
9: D'abord, je vais partager.
8: Alors, ça, c'est bien.
9: Et il y a combien de malheureux sur Terre?
8: Bon, je sais pas, au moins 3 milliards.
9: 3 milliards? 3 milliards? Non, ils auraient pu prévenir, hein. Et alors, ça fait combien, 3 milliards par 100 millions?
8: Oh, bah, pas lourd, ça va faire, je sais pas, peut-être 3 centimes.
9: 3 centimes? Je peux pas. Je peux pas. Ça existe pas, les plus de 3 centimes.
8: C'est vrai.
9: Je garde tout, ça m'apprendra à être généreux.
8: Très bien. Alors, monsieur Mouloud, qu'allez-vous faire de ce coquet pécule?
9: D'abord, je vais y aller à la banque. À la banque, oui. Lundi matin. Ah ouais. Salut les pauvres. Eh oui, maintenant c'est moi le riche. Comme les pâtes. Ah ouais. Toi, le vigile, te bouge pas. Hein. Après, je vais aller voir mademoiselle Agio. Oui, mademoiselle Agio.
8: Que tout le monde connaît.
9: Bonjour mademoiselle Agio, que tu m'emmerdes depuis 7 ans, ça va? Non, je suis pas coursier, je suis arabe et j'ai beaucoup d'argent. Non, non, je suis pas Nagui. Tu vois le gros chèque là, tu le prends sur le pied, tu te fais une entorse, vas-y, je m'en vais, je te quitte.
8: Vas-y. Si je comprends bien, monsieur Mouloud, vous allez faire des placements.
9: Bien sûr, je vais faire des déplacements. Voilà. Finis les cartes postales, j'enverrai des cartes bleues. Et tiens, et en vacances, j'irai à l'étranger.
8: Où ça?
9: Eh ben rien que pour te faire chier, j'en serai ici.
8: Sérieusement, monsieur Mouloud. Oui, très bien. Est-ce que vous vous rendez compte tout de même que tout cet argent risque de bouleverser votre vie quotidienne?
7: Mais bien sûr, mais avant, comment dire, avant, j'étais pauvre, maintenant je suis riche. Et je vais pouvoir, qu'est-ce que je pourrais, je vais pouvoir aller racheter mes fringues chez l'abbé Pierre. Eh oui. Et je vais monter ma première ligne de vêtements. Ah. Comment je pourrais l'appeler
8: Tati.
7: Non, Tati, c'est fini. Tati, c'est en dépôt.
8: Ah, je sais, Tata.
7: Ah oui, j'ai trouvé. Et pas Tati, et pas Tata. Voilà. Et je me ferai des couilles en or. Oui. Et pour pas qu'on me les vole, je mettrai une alarme dans mon slip.
8: Ah ben ça, c'est astucieux.
7: Bien sûr que je suis astucieux. Et j'aurai une devise.
8: Laquelle?
7: RMI.
8: Qui veut dire?
7: Relax, Mouloud.
8: Et le I? Enfin, et si vous permettez, allez-y, mollo, Mouloud. Et souvenez-vous que l'argent ne fait pas le bonheur. Attention, monsieur Mouloud.
7: Comment, l'argent fait pas le bonheur? Allô, t'entends? L'argent fait pas le bonheur. Et je préfère pleurer dans une Porsche que me fendre la gueule dans le métro, hein.
8: C'est vrai.
7: Et en plus, je suis sûr d'être assis.
8: Très bien. Alors, il est grand temps.
9: Viens. Oui. Ça me fait plaisir de vous faire un cadeau. Qu'est-ce qui vous fera plaisir? Vas-y, j'ai le ballon maintenant. Vas-y, je suis blindé, je suis riche. Vas-y, qu'est-ce que vous voulez? Je vous l'offre. Vas-y.
8: Pour moi?
9: Bien sûr, c'est pour vous. Vas-y.
8: Bah ça, c'est sympa, monsieur Mouloud.
9: Allez-y.
8: Bah, je sais pas. Enfin bon, si, j'arrive de gosse, c'est vrai. C'est un petit bateau pour voguer la voile au vent.
7: T'en veux du vent? Eh ben regarde, je te fais la bise.
8: Merci, Mouloud, super.
7: Et avant de vous quitter, je voudrais vous interpréter une chanson de Léo Ferré, que j'aime beaucoup, qui s'intitule « Avec le temps ».
8: Alors, très très rapidement, me dit-on, monsieur Mouloud.
7: J'y prendrai tout mon temps.
8: Hein? C'est quand vous voulez.
7: Avec le temps, va, tout s'en va.
8: Ben avec le temps, va, tu t'en vas aussi.
7: C'est fini?
8: Quant à nous, nous nous retrouverons la semaine prochaine pour un prochain tirage. Alors, Mouloud, si vous voulez, le mot de la fin.
7: Et ta gueule, je suis riche.
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10: Vous êtes Micheline, divorcée sans enfant, pas sérieux, s'abstenir. Je suis Jean-Luc, prêt à tout pour faire battre ton cœur, libre de suite et plus si affinité. Elle, tu t'assois pas? Bah, fais comme moi, prends une pouffe. Enfin, je veux dire. Prends un pouf. Tu fumes? Ah, j'en ai plus quatre, tant pis. On prend un drink. Tenancier? La carte des cocktails. Alors, vous allez me mettre un branleur. Bon, laisse, je vais choisir pour toi. Qu'est-ce que je vais bien pouvoir te mettre? Alors, 75 francs, 95 francs, quand même, hein? Un verre d'eau pour la demoiselle. C'est la première fois que je fais des petites annonces. D'habitude, c'est pour trouver des pièces détachées de mobilettes, alors... C'est marrant, je t'imaginais pas comme ça. Remarque, ça tombe bien, j'aime pas les mannequins. Non, je préfère les filles dans ton genre. Au moins, on est sûr de pas se les faire piquer. Tu vois, Micheline, c'est ton vrai prénom, Micheline? Ah non, non, comme ça. Non, mais tu sors de chez le coiffeur, là, non? Ah non, non, je dis ça parce que souvent, quand on sort de chez le coiffeur, on est un peu déçu, pas toi? Tu vois, Micheline, j'ai du mal à m'y faire, hein. Ça fait 5 minutes qu'on se raconte un peu notre vie. Tous ces petits touts. Qui font ces petits riens, c'est vrai. Si tu me demandais de te faire l'amour, là, tout de suite, dans ma petite chambre de bonne, qui est à 2 pas d'ici, pourtant, ben, je te dirais non. Non, Micheline, prenons le temps de faire connaissance. Attendons une petite demi-heure. Tiens, j'ai envie de te donner une note. 8. Sur 20. Ah, bah t'aurais mis un autre parfum, c'est sûr, t'aurais eu la moyenne. Est-ce que tu aimes les animaux, Brigitte? Moi, mon animal préféré, le lapin. Je sais pas pourquoi. Comment? Quoi? Qu'est-ce qu'il y a? Je t'ai appelée Brigitte? Oh, Brigitte, Jocelyne, Micheline, c'est tellement laid tout ça. aimes le Scrabble? Non, parce que j'ai un ami qui organise des partous de Scrabble. Des parties de... Oh là là, mais je suis trop romantique. Un jour, ça me perdra. Ah, excuse-moi, j'étais un des premiers à les acheter, alors... Allô? Oui, qui me dérange, là? Ah, c'est toi, chérie? C'est toi, Thierry? Oui, non, je suis sur un gros dossier, là. Non, une fin de série. Oui, non, je pense en avoir pour 2 heures. Oui, remarque, 1 heure, ça devrait suffire. Oui, je... Oui, oui, les enfants sont couchés? Oui, je t'apprécie. Ah, ce boulot. Tu sais, nous, les chefs d'entreprise, c'est... Un jour à Rio, un autre à De Janeiro. Oh, je travaille actuellement au ministère de la NASA. Oh, on est sur un projet pour envoyer une fusée sur la Lune. Comment? Ça a déjà été fait? Ah non, je crois pas, on aurait été au courant. Ouh là là, mais il faut qu'on nique! Qu'est-ce qu'il y a? Attends, tu crois que je t'ai juste invité pour te payer un verre d'eau? Je suis pas un goujat, quand même. Mais attends, reviens, Micheline. Mais attends, t'as pas payé ta part? Ah, je suis trop fleur bleue, tiens. Allô, Martine? Oui, c'est moi. Écoute, la réunion vient de s'annuler, je suis là dans un quart d'heure. Martine, tu m'aimes?
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12: Oui, ça fait 2 mois que je ne suis pas allée à la gym. Je le ressens. C'est malheureux, hein. Tu sais, le corps, si tu ne le travailles pas... Hein? Au bout d'un moment, c'est lui qui te travaille, hein? Eh oui, parce que moi, normalement, toutes les semaines, je vais à la gym dans mon quartier. C'est Madame Soupline. Oh, ben, elle s'appelle pas Soupline, hein. Elle s'appelle Madame Line. Mais les soupes, elles sont bonnes, moi, je l'appelle Soupline. Elle nous fait un cours à Tanistra, hein, au malheur. Regarde le coup. Alors, dès qu'on arrive, elle commence. Relaxation. Alors, elle est parisienne, tu sais. En plus, alors, ça fait bizarre, ça fait... Relaxation obligatoire pour tout le monde et surtout pas de relâchement. Tout le monde y se détend. Alors, elle nous fait faire un exercice, ça s'appelle la lumière bleue. Moi, j'appelle ça l'ampoule bleue parce que ça me reste mieux. Regarde le coup. Inspire, tu fais monter la lumière bleue, regarde le coup. Là, normalement, il devient la forme de l'ampoule. Oui. Moi, c'est à ce moment-là qu'il me vient les gaz. Ah, parce que quand je fais EDF, je fais GDF de suite. Ah oui, toujours. Ah oui, toujours. Alors, qu'est-ce que je fais quand il me vient GDF? Pour pas déranger les autres du cours, tu sais. J'ai dit à la prof de monter la musique un peu plus fort. Je me mets au fond de la salle et je dégage tranquille. Et après, elle nous fait faire l'expire. Alors, l'expire, c'est quand tu fais sortir l'air, hein. Bon, c'est vrai que moi, je l'ai déjà bien fait sortir avant. Mais je garde toujours une réserve. Alors... La lumière bleue qu'elle est montée, tu l'as fait descendre en veilleuse. Et regardez le coup. Et là, normalement, c'est toi qui viens bleu. Là, on attaque la deuxième tranche du coup, la barre au sol. Alors là, je me remets bien devant, parce qu'il faut vous dire que la barre au sol, c'est facile pour moi. Pendant des années, j'étais majorette, tu sais, j'étais chef. Moi, j'étais une bombe. On avait même fait le championnat des majorettes de France à l'époque, pour vous dire, hein. C'est les Normandes qui avaient gagné, au poids. Mais elles avaient des cuissasses comme ça. Mais le beurre contre l'huile d'olive, tu luttes pas, hein. Moi, j'étais chef, tu sais, j'avais le bâton, je te tournais le bâton, à une allure. Tu le voyais plus, le bâton. Vous le voyez, là? Et à un moment, je te lançais le bâton, le mien, le bâton, il partait, il n'y a jamais personne qui le retrouvait. Et la jambe. Je te levais la jambe comme ça, droite comme un i, tu sais, je me suis même cassé le nez. Je te la redescendais en grand écart, lancée, jetée comme ça, je me relevais d'un bond, je partais en pirouette comme ça, et la personne ne me retrouvait plus, non plus. Ça s'appelait le grand écart escapé.
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11: Mais vous savez, les filles, je vais vous avouer un truc, c'est que depuis que Véronique est partie, je me suis énormément remis en question. Et je pense avoir compris pourquoi elle était partie. Je crois, tout simplement, que si elle est partie, c'est parce que je l'impressionnais. Non, pas physiquement, ça c'est évident. Évitons les banalités. Je pense que je l'impressionnais dans ma façon de vivre, c'est tout. Je revois cette fameuse fois où j'ai posé un Boeing 747 en pleine pampa. Je la revois, non, c'est pas vrai! Comme tu peux être naïve, Véronique. Je veux dire, rien d'extraordinaire à poser un Boeing 747 en pleine pampa entre Caracas et Santiago du Chili. J'allais au Maroc. Donc là, j'étais tranquille, calme. Je faisais l'amour avec une hôtesse dans les toilettes de l'avion. Et là, tout à coup, paf! Une secousse. Ni une ni deux, je cours à la cabine de pilotage. Et là, j'aperçois le capitaine écroulé dans les bras du sous-pilote, lui-même complètement groggy. Tout de suite, je leur dis, surtout, ne vous inquiétez pas, je suis comédien. Alors là, si la panique t'envahit, t'es foutu. Parce qu'un bateau qui coule, ça va. Tu peux toujours nager. Mais un avion qui s'écrase, tu vas pas t'envoler. Ah, ça, la nature est stricte là-dessus. Un homme en l'air, il tombe. Moi, j'invente rien, il y a un mec qui l'a démontré avec une pomme. C'est la loi de la gravité. Ah, je veux dire, on est peu de choses. Un homme, à 2000 mètres d'altitude, s'il n'a pas de parachute, c'est une pomme. Et là, dans mon Boeing, j'ai tout de suite vu la compote. 350 pommes dans le même panier. Aussi sec, j'ai pris les commandes du Boeing. Pousse-toi, capitaine. Oui, allô, Fox, bravo, ici Tango Charlie, 2-0 quart, sud-ouest, vent de tribord, 0 en visuel à 2 heures. Non, je déconne, j'y connais rien. Ah, j'y suis allé pudique. Allô, y a quelqu'un? Oui, bonjour, voilà, je m'appelle Franck Dubosc, je suis comédien vedette. C'est moi qui conduis l'avion. Non, je ne plaisante pas, c'est moi qui tiens le volant. Ou le guidon, d'ailleurs, je ne sais pas comment vous dites. Pardon? Oui, c'est la première fois, oui. Et je suis fier que ce soit sur votre compagnie, monsieur. Je crois qu'on va faire du bon boulot. Pardon? Ma position? Assis? Mon taux de pressurisation? Oh là, attends, il m'énervait, le mec. Il n'arrivait pas à comprendre que j'avais jamais conduit en avion. Je suis désolé, ça peut quand même arriver, mince. Ah, je me suis dit, tant pis, je vais le poser tout seul. J'ai coupé le truc. Et là, ils sont cons, les mecs, parce que mes 350 pommes, c'est pas de la compote que je risque d'en faire. C'est du cidre. Alors, j'ai pris mon micro et j'ai prévenu mes passagers. Bonjour, mesdames et messieurs, ici Franck Dubosc qui vous parle aux commandes de ce Boeing 747 à destination de... Bah de la terre déjà, ça sera pas mal. Hein. Alors je vais vous demander d'accrocher vos ceintures parce que je vais descendre un petit peu pour voir où on est. Rock and roll. Alors, ladies and gentlemen, yesterday all my troubles seem so far away. And good luck. Donc là, je me suis saisi des commandes et j'ai amorcé une descente pour voir quelque chose. Hop, je remonte, un petit coup d'œil sur l'autre côté. Hop, là que je l'ai bien en main. J'ai fait un looping, deux loopings pour la rigolade. Là, j'ai écrit Franck dans le ciel avec la fumée du moteur qui avait explosé. J'ai volé 300 mètres sur le côté, genre Top Gun, là. Puis après, j'ai vomi. Je me suis dit, bon, il faut atterrir. Alors, je suis allé voir mes passagers. Bonjour, messieurs, dames. Je vois qu'il y en a qui n'ont pas supporté les loopings, dis donc, là. On va redistribuer des petits sacs en papier pour l'atterrissage, là, parce que je suis pas sûr que ça se passe tout seul. Et là, j'ai vu dans leurs yeux comme une lueur d'inquiétude. Alors je les ai regardés comme ça, et je leur ai dit, un jour un homme a dit, partir c'est mourir un peu. Eh bien disons que quand la mort vous tend les bras, il faut savoir lui dire, bonjour, je t'attendais, et tu ne me fais pas peur. Bah, je plaisante, je plaisante. Ben, elle est morte. Et si certains d'entre vous s'en sortent, toi peut-être, ou toi, ou... Non, pas toi, je suis désolé, tout le monde ne va pas s'en sortir. J'espère qu'un jour, ils pourront dire, j'y étais. Enfin, je vous dis ça, normalement, ça se passera sans problème. En revanche, je vais vous demander de redresser vos tablettes, relever vos sièges, il paraît que ça fait moins mal quand on s'écrase. Donc là, je suis retourné au poste de pilotage, et j'ai prévenu la tour de contrôle. Écoutez-moi bien, vous qui m'écoutez. Je ne sais pas qui vous êtes. Tout ce que je sais, c'est que j'ai avec moi 350 pommes. Que je suis bien décidé à poser sur notre bonne vieille terre. Et que si qui que ce soit s'y oppose,
13: Même une très jolie femme, je n'aurais de cesse que de la poursuivre. Terminé. Donc là, j'ai pris un petit verre de tequila pour me donner du courage. Attention, c'est parti, mon kiki ! J'ai coupé les moteurs, j'ai enlevé l'autoradio, je l'ai caché dans la boîte à gants, et je suis sorti de l'avion pour aller rejoindre mes passagers qui commençaient à descendre, émus, et en même temps, troublés, face à moi. Et c'est marrant parce que qu'est-ce que j'ai fait ? J'ai poussé deux manettes, j'ai plané sur 30 nautiques, j'ai sorti le train de secours sans hydraulique en inversant les variateurs. And so what ? Et si quoi ? C'est marrant comme les gens ont besoin de se fabriquer des leaders, des chamans, comme on dit chez moi. Maintenant, il y a une légende là-bas, sur moi. On dit qu'un aigle m'a tendu la main. Que les montagnes se sont écartées sur mon passage. Et que désormais, je vis là-haut, dans la Sierra, avec Florent Pagny.
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14: Je me présente, Henri la breloque. Allez, après des années d'égarement où la personne âgée n'était pour moi que source de revenus et billets de banque, j'ai soudainement entendu la voix de la raison par le biais du procureur de la République. Monsieur la breloque, attendu que le 1er mars 1996, deux gardiens de la paix vous ont interpellé alors que vous transportiez sur votre dos Madeleine Fauchon, 95 ans. Pour sans doute aller l'agresser un peu plus loin. La cour, monsieur Henri Labreloque. Attendez, monsieur le phraseur, attendez. J'agressais personne. Je transportais des fonds. J'allais chez l'écureuil. Galère. Verdict, j'ai le choix entre la prison ou le stage de réincarnation sociale. Henri Labreloque, il va pas en prison. Va pour le stage. Oh putain, la galère, le stage. La galère, je me retrouve avec un tas de pingouins à travailler la terre cuite et le macramé. Mais on fait d'auto hein, dans le stage pour se réincarcérer dans la vie du quotidien de tous les jours. On fait d'auto. Comme par exemple, avant, quand je voulais quelque chose, eh ben, je le prenais. Eh ben, c'est pas bien, il y a tout un rituel. Si par exemple tu veux quelque chose, tu travailles, tu gagnes de l'argent et tu l'achètes. C'est con, hein? Ouais, c'est vrai que c'est con comme système. Alors bon, on dit Henri Labreloque, il vole. Mais alors si, je comprends bien alors. Les impôts. Je travaille, je gagne de l'argent, et ils me le prennent. Et alors, ils font pas de stage, eux. Hein? Enfin bref, au bout de 6 à 8 mois, ils m'attrapent et me disent... Bon, alors Henri, maintenant, tu es mûr pour le travail. Oula. Travail, j'avais vaguement entendu le mot, vous voyez. Je savais que ça allait pas me plaire. Ça va pas plus.

0: Bosser tous les jours? Je viens pas quand je veux. Oula, oula, je suis pas mûr pour ce genre d'aventure, moi. Attendez, c'est pas tout, vous allez rire. Ils voulaient me payer qu'une fois par mois. Oula, je lui dis, bah ouais, c'est pour ça, je suis venu le 30, jour de la paye. Bon, il m'a rien donné, hein. Et tout ça pour combien? 2000 balles par mois. Même pas la recette de 3 cabas chez l'écureuil. Non, galère. Je risquais trop de retomber dans la récidive, moi. J'ai dit non. Bon, d'accord. J'ai pris mes clics et mon sac. Enfin, plutôt celui qui se trouvait là. Hop. Et je suis rentré me coucher, moi. J'étais trop fatigué, vous vous rendez pas compte. Une heure de travail, j'ai pas l'habitude, j'étais naze. Bon, j'avoue que sur le chemin du retour, j'avoue que j'ai croisé un distributeur, 95 ans. Bon, j'avoue aussi que j'ai fait un retrait. De toute façon, je m'en fous. Moi, j'ai une carte qui expire jamais, alors... Bon, alors, je prends mon argent, tout, et puis je rentre me coucher. Et puis, arrivé dans ma chambre, j'ai réfléchi à toute cette journée, au travail, à l'Hollywood dinner, aux impôts. Puis je me suis dit, c'est pas possible. Henri, le travail, si c'est partout pareil, si c'est pour gagner des misères de paye, eh ben je préfère rester largement dans la carte vermeille.
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3: Dans les années 80, l'humour s'impose à la télévision. Philippe Bouvard en étant l'instigateur avec son populaire Petit Théâtre.
4: Bien. Bienvenue à cet apéritif du sourire, avec pour débuter un sujet qui concerne à la fois nos génitrices, nos concubines et il faut bien le dire, la plupart du temps, nos épouses, la femme. La femme, sujet sur lequel nous allons nous étendre. Et pour essayer de percer les secrets de la psychologie féminine, nous avons fait appel à deux spécialistes, Chevalier et Las Palès.
5: Dis-moi, et toi, ta femme, elle est comment?
6: Pénible.
5: Oh, ben, comme la mienne, pénible aussi. À croire qu'elles le font exprès. Et ça fait combien de temps que vous êtes ensemble avec ta femme?
6: Ça fait 3 ans, mais on veut pas se marier, on est contre. Moi, par principe, elle, par expérience.
5: Oh, ben, c'est comme la mienne. Elle a déjà été mariée. Seulement, il était pas si con que ça, son ex-mari. Il s'en est débarrassé.
6: Ben oui, parce qu'il s'est rendu compte qu'elle était pénible. Seulement nous. On est trop gentils, alors forcément, on tombe sur des pénibles.
5: Et des deuxièmes mains, en plus. Ça nous vient avec tous ces problèmes, toutes ces casseroles, des gamins mal élevés. Elles arrivent avec leurs problèmes.
6: Oui, elles arrivent avec leurs problèmes de pénibles. Il n'y a jamais rien qui va. Alors que nous, quand on est entre hommes...
5: Alors qu'elles, quand elles sont entre femmes...
6: Elles sont pénibles. À croire qu'elles font un concours.
5: Finalement, les rapports entre les hommes et les femmes, c'est pas de la tarte? Ça vient de quoi, à ton avis?
6: Ça vient du fait qu'en sport, on court beaucoup plus vite qu'elles. Alors du coup, pour se venger, elles prennent des hormones et elles jouent au tennis. Pour ressembler aux hommes. Pourtant, c'est beau une femme.
5: Oui, faudrait pas que ça parle. Et en plus, elles ont pas d'humour.
6: Oh, j'aime bien ce passage. Deuxième couche. Dis-moi, elle est quoi comme signe, toi, ta femme?
5: Moi.

0: ma femme, elle est bélier.
1: Ça doit bien bourrer, ça. Bourrer le bélier. La mienne est vierge. Depuis le début. Elle fait quoi comme métier, ta femme?
0: Moi, c'est que de la saleté, que de la feignasse. Ma femme, elle est comédienne.
1: Ça doit bien être pénible, ça, une comédienne. Moi, j'ai vécu avec une chanteuse. Chaque fois qu'elle avait un problème, elle en faisait une chanson. T'imagines le nombre de chansons qu'elle a pu écrire.
0: Mais moi, ma femme, elle n'a pas que des défauts. Elle a des qualités aussi. Oui. Oui. Elle a des qualités. Oui. Qu'est-ce qu'elle peut bien avoir comme qualité, ma femme? Ah, si. Voyez, j'ai trouvé. Le chablis toujours servi à bonne température. Le bourgogne toujours bien carafé une heure avant. Seulement quand elle a bu un coup...
1: Elle est pénible! Or que nous, on a le vin joyeux. On est affectueux. Alors qu'elles, le lendemain, elles n'ont pas dormi, elles ont la migraine, elles sont encore plus pénibles.
0: Finalement, en y réfléchissant bien, c'est peut-être pour ça qu'il y a autant d'homosexuels.
1: Non, mais moi, ça, je pourrais pas. Hein. Voir la sensibilité d'une femme, j'aurais trop peur de devenir pénible.
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4: Avec des paroles des paroles qui n'ont pas peur de dire des choses et sur une musique très 17e l'arrondissement, hein, pas le siècle. Un hommage à Vincent D. Je dis pas qui c'est, hein, Vincent. C'était un bouquin blanc cassé, à la couverture cartonnée, sur une préface de Kundera, en caractère helvética, un Leclésio pour 2 €. Tu m'as dit, je m'appelle Caro, puis t'as souri en me regardant. Mais s'il dit, tiens, il manque une dent. Quand on a vu la page 34, en plein milieu, toute rate,

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3: Oui, ça va, mamie. Ça va, ça va, ça va. Elle me fatigue. 107 ans et demi, mamie. Elle veut qu'on lui fête ses ennemis. Pour faire chier uniquement. Oui, ça va. Et à 11h, on va recracher sa purée en écoutant le fou du roi. Ils lui ont changé sa pile en juin. C'est reparti pour 20 ans, ma bien soumise. Du coup, elle s'est vidée sur son canapé. L'impression d'emmener Junior chez le vétérinaire. Ça va, oui. Ça fonctionne, les maxillaires. Hein. Elle devrait brouter quelque chose. Faire du lait, se rendre utile, elle est là. Ils sont gentils dans l'établissement. Ah oui, ils sont des amours, des amours. Oh, parfois, ils les frappent, hein, quand vraiment... Un petit coup sur la nuque, comme ça, ça les calme tout de suite. Ah, je signe la décharge, bien sûr, bah, sinon ils s'en sortent pas. Hein. Je leur ai dit, hein, doublé au besoin, deux petits coups comme ça. Et... On est tranquille pour la nuit. Hein, c'est coriace, ces vieilles viandes. Hein. Non, faut... Hop là, c'est... Il y a un coup à prendre, hein, je les vois. Moi, les jeunes qui arrivent, ils savent pas. Après, tac, tac, ils ont pris, ça passe bien. Oh, le personnel ici, vous pas savoir, le dévouement, la courtoisie, tout de suite le petit mot, comme ça. Le type des pompes funèbres qui vient chaque semaine. Chaque semaine, monsieur Tuile. Il vient, il serre des mains. Il prend des contacts. Comme il dit, c'est un service après-vente, mais avant. Oui, ça va, mamie. 107 ans et demi, mamie. Sa voisine, 106. Bah, les tubes, là, c'est Madame Martin. Si, si, c'est relié à quelqu'un, il y a quelqu'un en dessous. Si, elle bouge. Quand elle est contente, les tuyaux bougent. Et sur un week-end de 3 jours, ils mettent le minuteur. Bah, ça la nourrit, hein, toutes les 12 heures, comme ça tombe, et eux, ils partent tranquilles. Ah, moi, j'ai voté pour le minuteur. Tout de suite, à main levée, j'ai dit, je suis pour. C'est normal, quand même, un minimum. C'est le respect des anciens. Sans mamie, on sera allemand. Oui, ça va.
0: Il va bien.
3: Oui, ça va, merde! On n'arrive pas à s'en débarrasser. On a tout essayé, la mort aura. Cirer les escaliers, mamie, pépé au téléphone. Il est mort en 14-18. Tous les soirs, elle lui garde une assiette. Alzheimer. En plein mois d'août, elle se croit en décembre. Ah, elle ferme les fenêtres, elle met le chauffage, le plaid, le truc. L'été dernier, ils l'ont retrouvée à 15 mètres de la maison de retraite, complètement déshydratée en doudoune et moon boots. Elle avait déclenché son beeper avalanche. C'est le caniche, Madame Berthier, qui l'a sauvée. Ah, depuis, on l'appelle le Saint-Bernard. Ah, ben on rigole, heureusement, hein, sinon, on tiendrait pas, hein, c'est son petit moment à nous, quoi. Ah, en hiver, c'est le contraire. Elle dort à poil, fenêtre ouverte.
4: Il y a un infirmier qui est mort en ouvrant sa porte.
3: Pourtant, ils sont à guérir. Quand ils arrivent ici, ils passent par un sas avec des posters de Régine. Bah, ils montent en pression, hein, c'est... Puis avec le Viagra, elle a de nouveau des relations sexuelles. Puis à chaque fois, c'est la première fois. Ben, elle oublie. Elle me raconte tout et moi, malheureusement, je retiens tout. Ben, les changements de piles, ça les excite ici. Ils sont comme des dingues. Eh, Heureusement qu'elle a plus de dents, hein. Ah ben on rigole, hein, sinon on tiendrait pas, hein, son petit moment à nous, quoi. On rigole, on rigole. Monsieur Berthier a failli crever. Berthier, chambre 36. Et... le Viagra et Alzheimer, ça fait pas bon ménage. Il en a pris. Oublié qu'il en avait pris. Repris. La verge a gonflé, gonflé. Vous avez déjà fait fumer un crapaud? Ah ben y a le fou du roi qui commence, écoute mamie. Oui, peut-être que Piaf est invité, tu as raison. Ah ben non, c'est Joe Star. C'est la même chose, mamie. Ça se vaut. Je vais la buter.
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2: Ça va?
5: Hey, et toi?
2: Je suis trop contente.
5: Moi, ça fait plaisir.
2: Super que t'aies pu venir. Tu sais pourquoi t'es là ou pas?
5: On m'a pas trop expliqué.
2: Ouais, ah, d'accord. En fait, ouais. Voilà, tu vas me servir des talons dans le, la soirée, c'est-à-dire que...
5: Si je peux aider.
2: Non, mais... c'est-à-dire qu'en fait, je vais te poser des questions sur les hommes, des questions que nous, on se pose les femmes, je crois que je suis pas la seule. Et puis toi, tu me réponds en toute franchise. Voilà.
5: Bah, tu me connais, bien sûr.
2: Tu cherches pas à m'épargner.
5: Non, non, franchise. Voilà.
2: Formidable. Super. Donc, je commence tout de suite. Question que toutes les femmes se posent, je pense.
5: Ouais.
2: Pourquoi?
5: Ouais.
2: Quand vous dites à une fille, je te rappelle. Pourquoi vous rappelez pas? C'est chiant.
5: Pourquoi ça t'est arrivé?
2: Hein?
5: Ça t'est arrivé?
2: Non, non, pas moi.
5: Non?
2: Non, non, non, c'est une question qui revient globalement. Non, moi jamais. Pourquoi vous rappelez pas? C'est chiant.
5: Ah, mais faut jamais rappeler.
2: C'est vrai?
5: Ah, jamais, jamais tu ne rappelles.
2: Pourquoi?
5: Mais parce que la fille.
2: Ouais.
5: Si je la rappelle.
2: Ouais.
5: Elle va savoir qu'elle me plaît.
2: Ouais.
5: Et si elle sait qu'elle me plaît.
2: Ouais.
5: Elle me rappellera pas.
2: Ouais, d'accord. Mais enfin, c'est con, parce que du coup, elle te rappelle pas dans les deux cas.
5: Mais c'est ce que je te dis.
2: Ouais. C'est complètement con.
5: Ouais.
2: Il dit oui en plus, l'effronté. Parce que.
5: Mais,
2: eh ben, ça se trouve, elle te plaît, tu lui plais, et vous reverrez jamais de votre vie, c'est ridicule.
5: Voilà. Mais au moins, elle saura jamais qu'elle me plaît. T'as compris le truc ou pas?
2: J'ai compris, bah, vaguement, je crois. Enfin, c'est bizarre, je sais pas. Ouais. Quand vous êtes chez une fille, alors pareil, la première nuit, tu sais que tu passes chez une fille. Oh, pourquoi vous partez dans la nuit? Pourquoi vous restez pas le matin au petit-déj avec nous? C'est chiant.
5: Ah, ça t'est arrivé?
2: Non, pas moi.
5: Ah bon?
2: Pourquoi vous restez pas?
5: Ah, mais faut jamais rester.
2: Faut quoi?
5: Ah, tu ne restes jamais. Mais non, mais c'est l'ultime boulette de rester.
2: C'est vrai?
5: Oui. Mais parce que...
2: Quoi?
5: La fille.
2: Ouais.
5: Si je reste.
2: Oui.
5: Elle va savoir qu'elle me plaît. Ouais. Et si elle sait qu'elle me plaît? Elle me rappellera pas.
2: Okay.
5: Voilà.
2: D'accord.
5: Tu vois, t'es okay.
2: Comme
5: voilà.
2: Le téléphone, en fait, c'est pareil.
5: Exactement.
2: Ah oui, d'accord. Donc, en fait, vous inversez tout.
5: Oui.
2: Ah, ça y est, je crois que je comprends. En fait, quand vous restez, par exemple, le matin, c'est que la fille vous plaît pas.
5: Exactement. Car, regarde-moi, par exemple, en ce moment, je suis avec une fille qui me plaît pas trop.
2: Ouais.
5: Pas du tout, même. Eh ben, ça fait 10 ans qu'on est ensemble.
2: Ah oui, non, c'est vachement bien.
5: Ouais, mais c'est bizarre tes questions. Vous êtes tordues, les filles, parfois, c'est...
2: C'est possible, ouais, c'est peut-être nous, je sais pas. Et alors, par exemple, si je suis dans un bar... ça m'est pas arrivé à moi. Je suis dans un bar avec une copine.
5: Ouais.
2: Et il y a un mec qui me plaît, bon, peu importe. Et
5: ouais.
2: Le mec, il me regarde pas de la soirée.
5: D'accord.
2: Mais rien. Mais ouais. Non, calcul, je n'existe pas.
5: Ouais, j'imagine, ouais.
2: Quoi?
5: Enfin, j'imagine la situation.
2: Situation, voilà. Mais je n'existe pas, il est là, tu sais, il me regarde pas, il regarde ma copine vaguement.
5: Voilà.
2: En fait, c'est une feinte, c'est l'inverse, c'est parce que je lui plais.
5: Non. Non, là, c'est qu'il veut emballer ta copine.
2: Ah, exception alors.
5: Exception, voilà, ouais. Surtout si ta copine, c'est Émilie.
2: Tu
5: sais, Émilie, là, ta copine. Elle est mannequin, non?
2: Ouais, mannequin lingerie, ouais.
5: Wow, elle est là, non?
2: Ouais, elle est là, elle est en coulisses,
5: elle est
2: mais
5: en coulisses.
2: Elle doit rentrer chez elle, je crois.
5: Ouais.
2: Excuse-moi, j'en ai pas fini, je vais en profiter pour te poser une question un peu perso.
5: Vas-y.
2: Là, par exemple, je viens d'avoir un premier rendez-vous avec un mec et ça s'est trop bien passé, quoi.
5: Ouais,
2: mais le rêve.
5: Vas-y,
2: mais le dîner de malade, quoi.
5: Ouais.
2: Affinité, échange, dialogue, t'sais, ouais, passe-moi le sel et toi. Non, non, mais tac au tac, truc
5: ouais.
2: De malade, affinité énorme, soirée mortelle, on discute jusqu'à 9h30, 10h. Non, mais attends,
5: du matin?
2: Du soir? Oh. Au moment de l'addition, le mec, grand prince, il paye sa part. gentleman, à la fin il me montre une bouche de métro et tout.
5: il est bon le mec.
2: Mais la soirée de rêve.
5: Ouais.
2: Et là, ça fait 3 semaines qu'il m'a pas rappelé. En fait, ça veut dire que je lui plais et qu'il me fait mijoter.
5: 3 semaines ?
2: 1 mois.
5: C'est bien mijoté déjà là. Hein, hein ? C'est cuit même, non ?
2: Bien sûr que c'est cuit.
5: Ah, c'est cramé.
2: Donc là, par exemple, si je lui envoie un petit texto, il sera content.
5: Exactement.
2: Et voilà.
5: Ce qui lui permettra de ne pas te rappeler.
2: Parce que je lui plais.
5: Voilà.
2: Denis, tu changes ma vie. Oh putain, le nombre de mecs à qui je plais en fait. Non, je pense à un truc là, excuse-moi, mais...
5: Quoi ?
2: Non, mais tu m'appelles jamais toi, par exemple.
5: Quoi ?
2: Je dis, tu m'appelles jamais.
5: N'importe quoi.
2: Non.
5: Mais j'aurais... si, encore... Bah, l'autre fois, je t'ai encore appelé quand j'avais un problème de... d'argent là.
2: Non.
5: Ah non, c'était pas toi.
2: Non, tu m'appelles jamais, tu m'invites jamais au resto.
5: Si.
2: Tu me regardes jamais moi, plutôt mes copines. Denis.
5: Quoi ?
2: N'en dis pas plus. J'y vois clair dans ton jeu, Denis.
5: Oh,
2: putain, pas toi, Denis, pas toi. Pas nous.
5: Hein ?
2: On n'a pas le droit. On n'a pas le droit, Denis.
5: Hein ?
2: Oh, hein ? Je suis désolée, putain.
5: De quoi ?
2: Ben, je... Ça va être un petit peu humiliant devant tout le monde, excuse-moi, je... Ouais. Non, Denis, toi et moi, ça va pas être possible. Voilà, excuse-moi.
5: Ah là là là là là là. Aïe.
2: Aïe.
5: Ah, ben...
2: Je suis désolée.
5: Ouais,
2: tu sais pourquoi ?
5: Non.
2: Parce que ça gâcherait notre amitié. Moi, je peux pas me passer d'un copain comme toi pour me donner des conseils comme ça.
5: Ben, je comprends.
2: Ben ouais, je sais.
5: Ah là là là là, si je m'attendais à ça... Bon.
2: Ça va aller ?
5: Écoute, ouais, ben écoute, je vais... Ça va, oui.
2: Oui, oui.
5: Je suis un peu partagé dans mes sentiments, mais je...
2: Bah, si je peux t'aider à m'oublier, en tout cas, n'importe quoi, je veux dire... J'en sais rien. T'as des photos de moi chez toi ou pas ?
5: Évidemment.
2: Jette-les.
5: Ok.
2: Brûle. Ça, c'est la base.
5: Les DVD ?
2: Vous aussi, les DVD ?
5: Ouais.
2: Non, ramène-les, je dois en donner à des copains. En tout cas, si tu veux que je t'aide d'une manière ou d'une autre, financière, affective...
5: Non.
2: Putain, pauvre gosse. Quoi ?
5: Oui, peut-être... Ce soir, bon ben, avec ce que tu m'annonces, je vais être un petit peu, je vais avoir besoin de m'épancher, de
2: bien
5: parler. Est-ce que je peux te demander le numéro d'Emilie ?
2: Bien sûr. Mais t'es malade, ouais, mais évidemment, ouais. Emilie, mais
5: bien sûr.
2: Mais c'est la moindre des choses. Attends, bah, je te donne le téléphone. Emilie, elle est à elle, gros lolo.
5: Elle,
2: Lily, gros lolo.
5: Lily, gros lolo.
2: Appelle-la, vraiment, ça lui fera plaisir.
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6: Elles sont revenues, ces saloperies de taupe, hein.
7: Eh oui, chemin, va falloir régler ça aussi.
6: Oh la vache. Eh, moi, c'est sec là-dedans. Y'a pas un verre. Vous êtes obligé de pêcher à la crotte de nez, moi, comme en 76.
7: J'ai demandé à l'autre feignasse d'arroser hier soir. J'y demande pas grand-chose. Eh ben, elle l'a pas fait. Où donc elle est, là?
6: Je me demande si elle dort pas encore.
7: Hein? À 11h du matin?
6: Bah oui, mais t'as tué le coq.
7: Alors... C'est pas le coq qui fait lever les gens, c'est le courage, mon petit monsieur. Eh ben voilà. J'ai bousillé 14 rangs de carottes, mais au moins, il n'y aura plus de taupes. Ah, c'est vrai. A commencé à m'emmerder, les bigleuses, là. Hein? Je le savais que ça me resservirait leur explosif aux boches. Hein? Ça faisait péter des points à 40. Ça peut m'incasser la gueule à une taupe, quand même. Bon, allez, faut pas que je patine dans le terreau. Il y a du boulot.
8: Tiens, il me faut une petite signure, là. J'ai recommandé.
7: Bon, ben vas-y, tu vois bien que j'ai les pattes dans le cambouis.
8: Merci.
7: Alors, qui donc c'est ?
8: Bah, je sais pas.
7: Bah, regarde-y.
8: Service vétérinaire.
7: Eh ben, manquait plus que ça. C'est les résultats du contrôle sanitaire pour les fromages.
8: De toute façon, vous avez rien à craindre, vous. Ça fait longtemps que vous êtes aux normes européennes.
7: Tu peux pas fermer ta gueule 2 minutes, toi. Bon, alors, qui que ça dit ?
9: Bah, madame, en vertu des pouvoirs qui me sont conférés, et suite au passage dans votre exploitation d'un contrôleur agréé par nos services, je vous informe.
7: Il
9: informe qu'il a été relevé les anomalies suivantes. Présence de molécules nocives de diluant à peinture dans 88% des fromages frais. Présence d'écailles de carpe sur les faisselles.
7: Mais voilà, je te le dis de te laver les mains en revenant de la pêche, bon de là.
9: Les analyses ont également révélé la présence de larves de batracien dans le fromage blanc. C'est quoi ça, les...
7: Eh ben, c'était tétard, voilà ce que c'est.
9: De plus, il a été constaté une insalubrité inacceptable des locaux. Sol et murs en torchis au lieu du carrelage blanc préconisé. Installation électrique défectueuse.
7: Il n'a pas digéré la châtaigne qu'il a mangée, monsieur.
9: Température constante de la chambre froide, 38 degrés au lieu de 4 maximum.
7: 4 degrés ouais. Ah, fille de coco, ils vont se cailler les miches, les tétards, couillon.
9: Enfin, il était décelé 12 mg de morte au rat dans 3 fromages cendrés. En conséquence, malgré les nombreux avertissements et vu le caractère récidiviste de votre attitude, je suis au regret de vous informer qu'à dater de ce jour et jusqu'à exécution des travaux de mise en conformité du site, nous vous prions instamment. Qu'est-ce que ça veut dire, ça?
7: Ça veut dire tout de suite, du con.
9: De suspendre votre activité artisanale de fabrication de fromage. En cas de non-respect de cet arrêté, vous êtes passible d'un emprisonnement de 2 ans ferme et d'une amende de 80 000 euros. Là, ça rigole plus. Là.
8: Bon, il a raison, Christian, faut faire quelque chose, là. Sinon
7: quoi? Ils sont pas bons, mes fromages?
8: Ah bah si.
7: Eh ben
8: si,
7: alors, c'est pas en foutant du carrelage blanc partout puis en récurant un lot de javel qui seront meilleurs. Mais qu'à voir les fromages industriels, ah bah ça ils sont aux normes, hein. Ah ça ils ont plus de microbes, ils ont plus de goût non plus, et plus d'odeur. Alors un fromage qui a pas d'odeur, c'est comme un bonhomme qui transpire pas, il y a une arnaque.
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11: J'aimerais savoir, maintenant, si tout comme moi, vous faites partie des traumatisés du Kawé. Vous aussi, votre mère, elle vous a forcé à porter un Kawé quand vous étiez petit. L'horrible Kawé en matière chiffonnée, rouge, orange, bleu, vert, marron, jaune, blair. Blair, c'est une couleur entre bleu et vert. C'est Twingo qui l'a inventé. L'horrible Kawé en matière chiffonnée avec la capuche, rien que le nom, capuche. La capuche du Kawé que quand tu la mets, que même si t'as bac plus 10, t'as l'air d'un bonnet, tu sais. Mais qui c'est qui l'a inventé, ce Kawé? Faut l'enfermer, ce type-là! Je le connais pas, l'inventeur du Kawé, mais ce que je sais, c'est qu'il avait pas de cou, hein. L'inventeur du Kawé, il avait pas de cou. Il avait la tête direct les épaules. Il était comme ça. Ah bah ouais, parce que quand tu tournes la tête en Kawé, la tête elle tourne et pas la capuche. Il pleut. Tu mets ton kawé comme ça, tu mets la capuche et tout. Hein, t'es bien, puis d'un seul coup, on t'appelle à gauche. Hé, hey, Dani? Ouais, quoi? Oh, c'était tout noir! Et je pouvais plus respirer! Ça va, Dani? Hein? M'appelle plus! Ne m'appelle plus! Ou mets-toi de ça? On peut pas tourner la tête en Kawé. Je vous dis, l'inventeur, il avait pas de cou. Je le vois, l'inventeur du Kawé, la première fois qu'il a dû essayer le premier prototype, tu sais, celui qui allait faire des millions de traumatisés à travers le monde. Le tout premier Kawé. Il l'essaye comme ça, il met les morceaux de Kawé, il met la capuche comme ça, puis il fait, c'est bon les gars, hein? Hein? On peut fabriquer, hein? Y a pas de problème majeur, hein? Et toute sa famille, ouais, c'est bon, on peut y aller, c'est bon.
12: Il l'a jamais mis, son Kawé. Il l'a fait fabriquer sans le mettre, sans l'essayer avant de le faire fabriquer. Parce que le Kawé, on peut pas le mettre, ça se passe par la tête. Y'a que par là que tu peux le mettre, c'est une galère! Tu sais, tu déplies ton Kawé, tu le passes par la tête, comme ça, hop, il s'arrête là, le Kawé, tu sais. T'es dans le noir. Et dans le noir, tu dois trouver les trous des bras, en haut, comme ça. Et en même temps, faudrait tirer pour le descendre jusqu'à la taille, mais tu peux pas, t'as les bras en haut qui cherchent les trous! Quand j'étais petit, j'ai tellement vu de gens coincés dans l'arc-Kawé, c'était sûr que c'est comme ça que ça se portait. Le bruit, là, c'est la matière plastique qui rentre dans ta bouche quand tu essaies de respirer. Au bout d'un moment, le cerveau n'a plus d'oxygène. Tu sais même plus que t'es en train de mettre ta Kawé. Tu régresses. Et quand on te retrouve, t'es à moitié mort. C'est très dangereux, en fait, faut être deux pour mettre ta Kawé. Minimum deux, toi et un pompier. Tu passes le Kawé comme ça, tu commences à étouffer. Il faut que le pompier tire un grand coup pour te libérer par derrière. Ça, rah ! Ah, merci. Ah, enlève-le, j'ai trop chaud, enlève-le. Ouais, parce que t'as chaud à mort dans un Kawé, tu sues à mort. C'est le principe du Kawé. C'est imperméable, mais à l'intérieur, t'es tout trempé.
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13: On peut en faire des trucs cons par amour. Enfin, c'est pour vous, mais alors moi, oui, bien. Moi, le truc le plus con que j'ai fait, c'est d'aller au Cap d'Agde, le camp de naturistes. Alors moi, c'était Klaus qui voulait me faire découvrir les joies de la vie à poil. Non mais le Cap d'Agde, mais c'est un truc incroyable. Alors déjà, t'arrives à la résidence, Bon, bah là, t'es habillée, hein, parce que tu prends pas le TGV toute nue à la gare de Lyon. Mais par contre, tout le personnel et tous les clients en costume de douche. Mais moi qui suis super pudique. Non, et puis je suis issue d'une famille extrêmement convenable. On ne se trimballait jamais à poil à la maison. Et j'ai attendu 40 ans pour me regarder le trou de balle dans un miroir. Vous l'avez jamais fait? Ah bah vous devriez, c'est rigolo. Enfin, le mien est rigolo. Ah, donc autant vous dire qu'il a fallu que je prenne sur moi pour accepter d'aller me balader la rondelle au soleil. Faire mon loto cul nu. Ça, c'était une grande première. Ouais, parce qu'il y a tout un village autour, hein, un peu comme à Disneyland, avec des commerces, des restaurants, une poste, un golf 18 trous. Enfin, quand il n'y a pas de clients. Non, même le facteur, il était nu sous sa casquette. C'était un beau noir à vélo. Ça bouge avec la poste. Alors, le premier truc qu'on a fait avec Klaus, c'est d'aller faire nos courses au 8 à 8. Enfin, bit à bit. C'est la première fois que je m'habillais en cabas. Au rayon boucherie. Il y a le boucher avec un tablier marqué « Tout est bon dans le cochon ». Et quand il se retourne, tu te dis que tout est à chier dans le boucher. Alors enfin, tu fais la queue à la caisse. Et la caissière, elle est toute nue. Une grosse dame avec les seins coincés dans le tiroir caisse. Non, mais le plus hallucinant, ça a été le restaurant. L'hippopotamus. Bon, ben là, t'arrives dans une grande salle avec tous les clients assis derrière leur table, le fion posé sur des petites serviettes. Bon, tant que t'es assise, cachée derrière ton menu, la moustache planquée sous la nappe, ça va. Bon, bref. Tout allait à peu près bien dans le meilleur des mondes des fesses à l'air, lorsque j'ai eu envie d'aller aux toilettes. Comme je pouvais pas y aller avec mon menu en guise de pagne, ça impliquait de traverser toute la salle, cellulite au vent, avec en plus les marques de la chaise en osier. Et de revenir, l'air dégagé, sans bout de PQ coincé dans l'arrêt. Bon, surtout, je m'en suis bien sortie. Bon, bref, moi, au bout de deux jours, j'en avais ras l'oignon. Hein, j'avais les seins et les fesses ronces plus haut. J'ai quitté Klaus et je suis rentrée à Paris. Mais moi, je vois pas bien l'intérêt du nudisme. Car si on va par là, on peut imaginer une église naturiste. Des concerts nudistes, du café-théâtre naturiste, avec moi toute nue, super, quel en vous tout nul. Non, bon, on va pas le faire.
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10: J'ai quitté Paris, oui, parce que je trouvais que Paris était trop pollué. Donc je suis allé vivre en banlieue. Et pour un Parisien, dès que tu traverses le périph', tu vas vivre dans un pays étranger. Quoi? Tu vas à Boulogne? Fais gaffe au chikungunya, hein! Et donc, dans mon nouvel appartement, je me suis installé un home cinéma. Et là, je me suis mis à regarder la télé, parce qu'on est gâtés depuis 5 ans. Hein? On a des séries fabuleuses. On a Prison Break, on a Lost, on a Les Experts New York, Les Experts Miami, Les Experts Las Vegas. En France aussi, on va avoir Les Experts, ça va s'appeler Les Experts Comptables. Mais il y a deux séries qui ont tout changé. La première, 24 heures chrono, avec Jack Bauer. Pour ceux qui ne connaissent pas la série, 24 heures chrono, 24 épisodes tournés en temps réel. Le concept, toutes les emmerdes que tu n'as pas dans une vie, Jack les a toutes en 24 heures. C'est un homme, un vrai. Il n'a peur de rien. Et sous la torture, il ne parle jamais. Il dit rien. Parle en fidèle américain. Oh, oh. Non, je sais. Je sais, il y en a plusieurs qui regardent, qui font que c'est raciste. C'est vrai, C'est vrai, dans les séries américaines, c'est toujours des terroristes arabes, des musulmans. Tu vois jamais, je sais pas moi, tu vois jamais un terroriste marseillais avec une mitraillette.
14: Qui va parler, putain, y'a une kilo! Qui va parler, roi? Oh!
10: Ah, tu vois jamais ça, tu vois. Tu vois jamais de terroriste antillais.
14: Tu ne veux pas parler? Ok. Tu veux du rhum? Tu veux un petit punch? Quoi? Il faut le torturer. Je vais le torturer. Tu veux voir un épisode de Derrick?
10: Avec moi, ça se passerait pas exactement comme ça. Hein?
14: Vous perdez votre temps. Jamais je ne trahirai les États-Unis. Les missiles sont dans la grange. Mon code PIN, c'est 3912. Ne me frappez pas, je me dirai tout. Non, ne frappez pas, arrêtez, j'ai un scoop. Je vous jure, j'ai un scoop. Sarko, c'est pile les couilles. Oui, c'est vrai, je vous jure, je les ai vus. Je les ai vus, on avait travaillé ensemble toute la journée, il était tard. On avait créé une espèce de complicité, on avait beaucoup bu. Il me les a montrés. Elles brillaient. Elles étaient lisses et douces. J'ai vu l'avenir de la France dedans. J'ai pleuré toute la nuit. Ah, il est génial, Jack Bauer, parce que partout où il va, il sait exactement où il est, tout le temps. Moi, le week-end, je suis avec ma copine, elle me dit « Mon amour, je suis à l'entrée sud-est d'IKEA. » Une heure après, on entend
15: « Le petit Anthony est attendu à la caisse centrale. »
10: Il est incroyable, Jack Bauer, dans la série aussi. Il connaît toutes les rues de Los Angeles par cœur. Et il n'y a jamais de bouchon. Jamais. Vous imaginez la série tournée à Paris? Jack, où êtes-vous? La bombe va péter dans 2 minutes. Putain, ça fait 5 épisodes que je suis sur le périph. Merde!
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16: Monsieur, je n'ai pas l'air comme ça, mais je suis angoissé. Je vois poindre une sorte de société idéale à l'occidentale et je m'en méfie, comme de mon avocat. Vous avez vu un peu? Pas une pensée qui dépasse? Couvre-feu moral? Tout ça pourquoi? Vivre mieux et plus vieux. Pour finir par mourir seul, déshydraté comme un con pendant une canicule? Punaise, boire avec modération, comme c'est marqué sur l'étiquette, pendant toute une vie, pour finir totalement desséché! Et puis c'est quoi ces nouvelles valeurs à la mode là qui, si ça continue, vont bientôt être cotées en bourse, hein? Et puis c'est quoi cette image de la vie idéale face à la nature, l'eau pure et les petits oiseaux? Je les encule, les petits oiseaux, moi. Ouais, c'est pas facile. Bon, les écolos, je les aime bien parce qu'ils sont gentils. Sans la pollution, ils n'existeraient pas. Et ils veulent la supprimer, je veux dire, c'est se tirer une balle dans le pied. Faites du vélo, qu'ils nous disent. Mais je sais des gens en faire. Puis vous avez vu cet acharnement quasi-thérapeutique sur l'automobiliste responsable de tous les maux de la société. Et vous allez voir que si ça continue, on va finir dans des couloirs automobiles de 1 mètre de large. À genoux. En train de faire tutut avec des petites voitures pour enfants. Entre nostalgiques d'un temps révolu. Alors que de chaque côté de nous passeront des bus sans chauffeur. Des bobos en roller. Des andouilles en patinette. Qui nous jetteront des regards pleins de haine. Nous, les derniers sales et méchants. Couloirs qui seront les derniers endroits où on pourra fumer. Entourés de barbelés électriques. Pendant que les gosses nous jetteront des cacahuètes bio. Alors nous, pour nous souvenir du temps pourri, on organisera des faux bouchons avec nos petites voitures. Tiens, dégage, enculé. Ben, je peux pas, je travaille. Et moi, je suis dans un ministère, fils de pute. Ben, tu diras bonjour à maman, t'as de fumier. Et moi, je te pisse au cul à 100 mètres en zigzag. Trou du cul, va bouffer tes hémorroïdes. Oh, toute une culture qui va disparaître. Ça, c'est comme les végétariens. Je n'ai rien contre les végétariens. Il y a les plus sectaires, mais frais. Interdiction de manger de la viande, interdiction de tuer des animaux. Qu'est-ce qu'on va faire? De tous ces veaux, vaches, cochons, moutons, chèvres? Ça veut dire le contrôle des naissances chez les animaux. Pas évident. Ah, va faire prendre la pilule à une chèvre. Enfin, avec les femmes, on a mis 2000 ans. Alors... Et surtout, si elle est amoureuse, je t'aime. C'est ça l'évolution. Mais les animaux, la liberté sexuelle, ils découvrent pas, ils appliquent. Ils sont pas comme nous, hein. Si on y fait un coup, hop là. Alors que nous, on est là, tu bois un verre. Hein, tu vas aller au cinéma. Hein, je vais aller au restaurant. Si ça suffit pas, aller en week-end. Puis tu rentres chez toi le lundi, ruiné, la bite sous le bras. La vie, c'est pas simplement des pelouses vertes tondues avec des enfants sages qui mangent une tarte aux pommes bio que maman a préparée pendant que papa est allé au travail à pied. Au milieu des vaches, des poules et des rollers pour pouvoir emmener la famille en vacances au bord d'une mer sans vagues pour faire un pique-nique avec des œufs durs. Si ça, c'est le paradis, moi, je m'inscris en enfer tout de suite. Hein. Viande rouge, whisky, prostitute.
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18: Marie-France, concernant l'affaire Ramirez, que je ne commente pas de boulette, le Portugal se situe bien en Afrique du Nord. Bah non, je suis con, c'est le Benelux. Ok. Vous faites entrer le prévenu, s'il vous plaît.
19: Bonjour, José, tu t'assois, s'il te plaît. Bonjour, vous êtes le papa, j'imagine.
18: La maman?
19: Prenez un balai, prenez une chaise, pardon. On va prendre ton identité, Ramirez. Bon, comment tu t'appelles, Ramirez? Ton nom de famille, c'est quoi? Ramirez. Bon. Ton prénom de famille à ce moment-là. Ramirez. Bon, pourquoi pas. Le nom de jeune fille de ton père. Dominguez. D'accord. Et ta sœur? Rodriguez. Mais ta père, elle s'appelle comme ton mère? Non? Martinez, Merguez, Protez, Pierre Boulez, Jean-Louis Pontes, Charotez, Pontes, attends, Marie-France, ça va vous? Bon, ton adresse, on va mettre rez-de-chaussée, ce sera plus simple. Hein. Bon, tu es portugais, j'imagine que tu es... Tu es né à Madrid. Tu vides tes poches, s'il te plaît. Qu'est-ce que tu fais avec un rasoir, Ramirez? Tu sais que c'est considéré comme une arme de catégorie 4. Comment? C'était pour un cadeau? Bah, tu l'offriras à ta mère une prochaine fois. Bon, on va voir dans le procès verbal ce qu'on a commis comme un boulette, hein. Alors, je sous-signais... Alors, je sous-signais Ramirez. Son Carmagnol. Pardon. T'es mal, Ramirez. T'es très mal. Je sais pas comment ça se traduit en portugais, mais c'est pas demain que tu vas bouffer de la morue. Excusez-moi, madame. Hein. Bon, on va voir dans le procès verbal la déposition de la victime. Hein. T'as de la chance, dans cette affaire, on n'a pas de témoin binoculaire. Hein. Je sous-signais, madame René. Domicilié au 48 de la rue des Acacias. À capitale de la France. Déclare avoir été agressé par un individu de l'apparence d'un ours. Il était de petite corpulence, portait un tapis de poils
20: un casque de chantier et de plus, j'étais pourvu d'un regard belliqueux. Regarde-moi, José. Oui, tu as le regard belliqueux. Tu es le maillon faible. Le contrevenant a très rapidement sorti une énorme... qu'il a très rapidement tenté d'introduire dans mon... très rapidement compris qu'il désirait m'en... Mais... Mais qu'est-ce qui t'est passé par la tête, Ramirou? Quand t'étais en face de cette personne âgée, qu'est-ce qu'il y a? Tu voulais lui mettre la main à la... À la vieille? Qu'est-ce qu'elle va penser de toi, ta grand-mère à Lisbonne? Comment? Elle est décédée? Eh ben, c'est peut-être de ta faute, José! Quoi? Je comprends rien à ce qu'il me raconte. Comprends pas. Quoi? Traduction. Que? Tu voulais lui demander l'heure? Alors toi, t'as pas de montre, alors tu demandes l'heure. Hein? Tout ça normal, toi. Ben, vous avez une drôle de mentalité, vous, les Portos. Je vais t'apprendre à poser du carrelage en prison, moi, tu vas voir. Et puis tu feras moins le fiero quand on t'aura fait couler du ciment dans la gueule. Et puis on va prendre les bigoudis à maman Ramirez et on va te les foutre dans le fion, tu vas voir. Commence à claquer du fessier, là, hein.
19: Excusez-moi, madame, hein, c'est des méthodes à l'américaine. Hein. Comment? Oui, c'est raciste aussi, oui. Non, ce qui m'ennuie, Ramirez, dans cette affaire, c'est pas que t'es tenté de violer une personne âgée. T'es jeune, t'as le droit de t'amuser. Hein, qui n'a pas cassé les mains d'une personne ou poussé un aveugle du haut de l'escalier? Non, ça je peux le comprendre. Non, ce qui m'ennuie, Ramirou, c'est que tu as 9 ans. Peut-être falloir que t'arrêtes tes conneries. Mais tu crois pas que maman Ramirez, elle serait pas plus heureuse à te voir, je ne sais pas moi, au Brésil par exemple, voilà, hein, sur une plage de Copa ou de Cabana, hein, entourée de putes, de danseuses, hein. Oh, José, le Brésil, Copa Cabana, hey, ah, allez, oh, hey. Non, le problème, Ramirez, c'est que vu ton âge, on va te libérer. Alors ta maman va être contente, mais moi, je vais être pas content. Et puis tu vas recommencer, alors on va te reprendre, on va te relibérer. Alors ta maman va être recontente, mais moi, je vais être pas content. Et puis tu vas recommencer. On va te reprendre. Et puis on va te libérer. Ta maman va être content, mais moi je vais être pas content. Comment, José? C'est chiant? Oui, je sais. Il fallait pas commencer.
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22: Non, attendez, c'est pas fini. On a un petit souci d'électricité. Ça a sauté. Depuis la privatisation de DF, ça saute. Pourquoi ça a sauté l'électricité là? Pourquoi ça a sauté? Pourquoi? Hein? EDF? Ils ont coupé exprès encore? Les salauds! Oh, je suis poursuivi par les agents d'EDF. Enfin, les agents secrets d'EDF. Ah bon, ils sont moyennement secrets parce qu'ils sont en bleu, que EDF dans le dos. Alors. Mais ils marchent comme ça.
23: EDF, t'as EDF dans le dos?
22: Ah bon? Ah merde! Mais ils sont énervés. Ils sont tendus à cause de la privatisation. Du coup, dès qu'on met trop fort, le compteur tombe trop vite. Crac, tout le quartier. C'est là que tu vois la différence qu'il y a entre la réalité et la publicité, hein?
24: EDF, on vous doit plus que la lumière.
22: Crac, v'là du noir. Ils sont très tendus. Applaudissez pas trop, ils vont couper chez vous. Hein. Non, c'est parce que ça a pas marché, la privatisation. C'est pas... C'est cassé la gueule, l'action. C'est cassé la gueule. Hein. Peut-être qu'il y en a qui en ont acheté, d'ailleurs, des actions d'EDF. Hein. Hein, on n'ose pas trop dire, hein, c'est la honte. Hein, Marie. Ah oui, parce que, en plus de payer des factures, vous perdez de l'argent. Non, c'est pas... Ouais, c'est pas facile. Hein, c'est pas facile. Alors, bah oui, bah, surtout ceux qui ont acheté des actions, ils laissent allumer chez eux. Hein, hein, tout le temps, même la nuit. Ils dorment avec des trucs d'avion et tout, là. Pour essayer de faire remonter l'action. Mais ça marche, ça marche pas. Ça marche. Alors là, ils essaient de vendre au coup par coup. Chez EDF, ils essaient de vendre les centrales nucléaires discrètement, comme maison de campagne, mais c'est trop grand comme bâtiment. Pourtant, ils insistent, ils venaient visiter. Hein, au moins une visite, c'est au bord de l'eau. Ben, c'est trop grand, comme la cheminée, c'est plus des feux de bois, des feux de forêt. Ça ne vend pas, alors que ça marchait fort. EDF, c'était une des plus grosses entreprises françaises. Hein, mais ça marchait à fond. Mais ils ont trop dépensé d'argent pour la pub. Justement, des pubs magnifiques, depuis 30 ans qu'on connaît tous, hein, magnifiques, des pubs géniales. Ils ont dépensé tout leur argent dans la pub alors qu'ils avaient le monopole de l'électricité. On était tous abonnés. Faire de la pub alors qu'il n'y a pas de concurrence, faut être un peu con. Non, parce que c'est des décisions de grands patrons, ça. C'est des grands patrons qui ont fait des grandes écoles, ils sont nommés par l'État. Hein, des grands patrons qui ont fait des grandes écoles pour faire des grandes conneries. Heureusement qu'on a arrêté les études avant, nous, parce que... Alors, ils disent, si, il y avait un risque de concurrence. Ils disent, mais lequel, ils ne savent pas dire. Ils ne se rappellent plus. Alors, ils disent qu'il y a eu une étude qui a été faite il y a 30 ans qui prouvait que, oui, même si on était tous abonnés, il y avait un risque de concurrence. Mais ils ne retrouvent plus l'étude, du coup. Ben, ils ne peuvent pas dire qui c'est, mais je ne sais pas, peut-être ils ont eu peur, je ne sais pas, peut-être ils ont eu peur qu'on fasse pédaler la belle-mère dans le garage. Hein. À la place, peut-être qu'il y en a qui hésitent quand ils emménagent dans une nouvelle habitation, qui dit, hein, chérie, qu'est-ce qu'on fait? On s'abonne à EDF ou on fait pédaler ta mère dans le garage? T'as raison, on va demander deux devis. Et voilà, regarde ça, devine qui est le plus cher, ça c'est bien ta mère, hein. J'imagine à la direction d'EDF, monsieur le président, ça y est, deux belles-mères qui pédalent. Non, mais c'est des centrales à fond, sortez 50 patates pour les mettre campagne de pub. C'est un peu comme si les impôts, ils faisaient de la pub à la télé. C'est le même genre de conneries, tu sais. T'auras un spot de pub, ça, avec un inspecteur des impôts qui ferait « S'il vous plaît, payez vos impôts. Hein, »
24: Ou alors le contrôle fiscal, un service 24 heures sur 24. Hein.
22: C'est n'importe quoi. EDF, le monde c'est clair, mais pas pour eux. Hein. Ils sont en concurrence avec leurs conneries. Ouais. Non, je déconne. Oh, ils sont trop forts, c'est un secret. Mais c'est vrai, au lieu de dépenser tout cet argent pour rien, pour faire de la pub pour rien, aujourd'hui, ils n'auraient pas été obligés de privatiser. Ils auraient pu augmenter les salaires, embaucher de nouveaux agents, hein, partager les bénéfices entre la base ouvrière et les... Ah, je deviens communiste. vite, un aspirine et ça passe. Si demain je suis encore rouge, je prendrai des antibiotiques.
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5: La télévision et le cinéma font-ils bon ménage? Posons la question à Jean-Luc Godard.
21: La différence entre le cinéma et la télévision, c'est qu'au cinéma, on lève les yeux. Qu'est-ce que le cinéma? Ce sont les acteurs, le festival de Cannes. Les acteurs montent les marches, les critiques descendent les films. On monte les marches pour des films qui, eux, ne marchent pas. La Palme d'Or, le public aussi. Mais la magie du cinéma, c'est de faire revivre les acteurs, même quand ils ne sont plus là. La nouvelle vague, même si elle s'est retirée, souvenons-nous, Jean-Claude Brialy.
25: Tous mes amis sont là. Tous mes amis sont là. J'ai une vie tellement merveilleuse. J'ai vécu plusieurs vies à la fois. Et puis, cette année, comme mon ami Jacques Martin... Je suis allé rejoindre mes amis Romy, Arletty, Jean Marais et plus récemment Philippe Noiret, Jean-Pierre Cassel et le merveilleux Michel Serrault. C'est toute une génération d'acteurs merveilleux qui s'en va à une page de l'histoire de notre cinéma qui se tourne. Restent deux monstres sacrés, Alain Delon et le merveilleux Jean-Paul Belmondo.
0: Ah mais ça c'est sûr, Jean-Claude, que notre cinoche c'était autre chose. C'était pas les films pénibles du Festival de Cannes, des films du Kazakhstan, des films iraniens ou même la pellicule est voilée. Des parcours initiatiques d'ouvriers albanais, des trucs sans queue ni tête avec des actrices à cheveux gras qui se roulent par terre en hurlant dans des cuisines. Non, merci. Et je vous passe les espagnolades pesantes du pénible Almodovar, les docu-merdiques du prétentieux Michael Moore, les singeries tristounettes des frères Dardenne éclairés au néon, et les amours interdits d'un gaucho avec son taureau mimile dans la pampa argentine. Non. Non, merci. J'ai toujours fait mes cascades moi-même, mais alors... Si c'est monter les marches pour se fader des naftons pareils, là, ça, j'ai bien une doublure. C'est vrai que notre cinoche, à Jean-Claude et à moi, c'était autre chose. C'est pas Alain Delon qui va nous contredire.
25: Le cinéma, mon cinéma, est mort. Celui de Lino, celui de Jean, Gabin, le vieux. Le cinéma d'Henri Verneuil, le cinéma des dialoguistes, Audiard, Prévert, Janson. Mon cinéma n'est plus. Il s'en est allé avec les plus grands. Et à part quelques-uns d'entre nous, tous tes amis ne sont plus là, cher Jean-Claude Brialy.

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1: Nous, les garçons, hein, on a une chance inouïe. Tu sais quoi? C'est que la nature nous ait fait un tout petit peu plus balèze que nos partenaires. Un tout petit peu plus. C'est vachement important, parce que quand c'est pas le cas dans la nature, le mâle, il fait pas long feu, je te jure. Hein. Ah oui, en principe, il tire un coup et les zapper dans la seconde qui suit. Hein. Toi, le mâle de menthe religieuse, par exemple, il est puceau ou mort. Tu vois, il n'y a rien entre les deux. Oui, dans les boîtes de menthe religieuse, le mec, il arrive au bar, il dit « Salut les puceaux, ça va ? T'as vu, il y a de la gonzesse ce soir ?»« Ouais, mais pas trop. Non, Jocelyne, tu m'embrasses pas dans le cou et tout. » Parce que là, il peut pas dire « Je vais y mettre une petite giclée puis je vais me barrer en courant. Hein. » Ah non, impossible. L'autre, elle est deux fois plus grande que lui. Elle l'a bien agrippée. Il s'en sortira plus jamais, c'est fini. Toi. Ah oui, oui. D'ailleurs, elle lui serre le kiki jusqu'à... Oui. Tu sais, elle l'étrangle, quoi, et elle finit par y couper la tête. Elle le bouffe, d'ailleurs, aussi, après, mais c'est pour en avoir plus. C'est une façon Marquis de Sade. Ah ben, tu regarderas dans le bouquin, tu verras, c'est marqué, hein.

0: Elle est encore en train de la bourrer, elle bouffe déjà l'abdomen. Il n'a pas fini encore. Là, il est obligé de dire « Oh, t'as 2 minutes !» Je vois bien que t'as un petit creux, mais tu mangeras après. Ah non, mais attends, la femelle araignée, elle est ni clitoridienne, ni vaginale. Hein. Elle serait plutôt gastronome, tu vois, dans l'ensemble. Bah, se met la serviette autour du cou, il dit « Tu ferais pas l'amour, chérie ?» Alors l'autre, il arrive, la fleur au fusil, il sait pas qu'il va crever. Il trouve ça génial, le petit, il dit « Regarde, je vais tirer ce gros merdier, ça va être super, hein, tu vois ?» Ouais. Et tout le monde meurt. Alors tout le monde, non, pas tout le monde. Parce qu'il y a des exceptions dans la nature. Il y a une race d'araignées. Parce qu'il y a plusieurs races, des centaines, des milliers de races d'araignées, mais il n'y a qu'une seule race d'êtres humains. Je te reconnais encore un coup. Il y a une race d'araignées, pas une seule. Il y a une race d'araignées, notamment, qui a trouvé le moyen de ne plus se faire bouffer. Comment? Alors ça, transmission génétique ou pas, on ne sait pas. Est-ce qu'il y en a un qui a échappé un jour à la mort? Tu vois, et puis il est peut-être venu prévenir tous ses copains, trempés de sueur comme moi, tu vois, il est arrivé là comme ça, il a dit « Les gars, il faut que je vous prévienne d'un truc terrible !» Cet après-midi, avec Maurice, on avait décidé d'aller tirer la grosse Josiane. Maurice, il m'avait dit « Josiane, elle est bonne, et en plus, il paraît qu'elle l'avale. Oh. » On y va. Maurice, il me dit « Je passe le premier. Ben, » je dis « Vas-y, Maurice. » Oh, putain! Il n'a pas été déçu, le Maurice, hein? Ça, pour avaler, elle avale, hein? Elle l'a même avalé entièrement! Avec les chaussures et tout, hein? Donc, faut qu'on trouve quelque chose, sinon on va tous crever. Mais il y en a un qui a trouvé. Et tu sais, il y a une race d'araignées où le petit mâle, tu sais ce qu'il fait? C'est étonnant aussi de voir ça. Il capture une mouche. Il l'embobine dans du fil. C'est authentique. Hein. Je vous dirais quand je vous dis une connerie, hein, des fois. Hein. Tu vois bien quand ça dérape. Hein. Mais là, c'est vrai. Hein. Il l'enroule dans du fil, la mouche, et il passe devant la grosse araignée. T'imagines qu'elle est grande comme tout le plateau. Là. Alors, il passe ça comme ça. Il va... mine de rien, avec son train. En gros, ça sent le bordel, toi. Hein. Il agrippe le paquet. Oh, qu'est-ce que tu trimbales là? Je vous ai fait une araignée champenoise hein, de chez moi. Ouais. Si, on parle comme ça chez moi. Ici trois. 3 minutes d'arrêt. Tu bois quoi, toi? Un coca? Et toi? Un coca? Bah alors, 2 coca. J'y vais plus. Et donc... Si, j'y vais encore. Donc, elle agrippe, donc, le truc. L'autre, évidemment, elle le traîne comme une merde dans le sable. Il peut rien faire, 70 fois moins lourd, t'imagines. Et il s'agrippe quand même, le petit mâle. On dirait qu'il joue la comédie. Il s'agrippe à son paquet. Tu vois, comme s'il disait « Non, t'as pas le droit, c'est ma mouche !» Et tout d'un coup, lâche le paquet, file derrière, et il la nique. Pendant qu'elle, elle déballe son paquet cadeau. Alors, il se mène le cul, hein, il traîne pas, hein. Il ne veut pas se faire grailler, hein. Oui, il va. Alors, de temps en temps, il regarde s'il lui reste assez de mouches. Là, il se fait chier à l'arrière, hein. Il est vachement loin et tout, il est obligé de se motiver. Il dit, ah, tu fais ta petite putaine quand je suis devant toi, hein. Là, tu chantes moins fort, salope. Tiens, je te mets tout, regarde. Et bien, d'un coup, il se souvient de son pote, il dit, regarde, Maurice, t'es vengé, Maurice. Regarde ce que je lui mets à la grosse truie. Là, t'es vengé, Maurice. Enfin, bref, il jouit. Bref, il jouit. Et les plus rapides, tu sais ce qu'ils font? Ils essayent de repasser devant, tu sais, pour essayer de repiquer le restant de mouche qu'il reste à mouche. Ah, la grosse, d'un revers de la main, elle fait « Ah, il est gâche, quoi !» Et le petit, fait « Je m'en fous, je l'ai bien niqué, non ?»
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2: Un endroit qui fait rêver les enfants, c'est quoi? Disneyland. Hier soir, il y a un monsieur qui a dit « Ikea !» The house of the Mickey Mouse. T'arrives là-bas, tu demandes des autographes à Pluto. C'est bizarre, non? On a eu un autographe de Pluto, un autographe de Dingo, un autographe de Mini. À un moment donné, mon fils, il voit passer Tic et Tac et il me dit « Papa, prends-moi un autographe de Tac !» Je lui dis « C'est lequel ?» On cherchait Mickey, on était un peu angoissés. J'ai dit, oh putain, s'il y a

0: Mickey, le petit, va craquer son slip. Je vois un responsable de Mickey, je lui dis, excusez-moi, monsieur, il est où, Mickey, là? J'étais un peu énervé. Il m'a dit, Mickey, à cette heure-ci, il doit être en pause. Je lui dis, mais monsieur, vous pouvez pas dire ça devant un enfant. Attends, chérie, va là-bas. Vous pouvez pas démystifier comme ça Mickey et dire qu'il est en pause. Mickey, pour lui, c'est Mickey, arrêtez vos conneries. Et il me dit, non, c'est pas ça, c'est que depuis la nouvelle loi, tous les personnages sont obligés d'aller fumer leurs cigarettes dehors. On s'est baladé dans Disney et on s'est pris dans la tête cette fameuse chanson qui te rentre dans la tête et qui ne peut plus jamais en ressortir. Na na na na na na na na na na na na na na na. Bref, on est arrivé devant Mickey. Enfin, quelle fierté! Depuis qu'il est né, ce môme, je rêve de l'amener voir Mickey. J'étais fier et là on voit Mickey est arrivé comme ça, petit à petit, devant nous. Quelle émotion! Sauf que Mickey est arrivé à 20 cm de nous. Il s'est arrêté et on a entendu une petite voix qui est sortie du masque de Mickey et qui a dit « Oh, trop fort, Gad Elmaleh, je peux avoir un autographe !» Mickey, viens ici. Viens ici, Mickey, viens ici, viens ici. T'es vraiment un Mickey, Mickey, t'es con, quoi. Mais non, je te kiffe, c'est tout, je veux juste une photo avec toi, je fais une photo avec toi, après tu te laisses tranquille, c'est bon, sur la tête de haut, je te laisse tranquille. Mais arrête tes conneries, même si tu me prends une photo avec moi, tu vas faire quoi avec cette photo? Tu vas la montrer aux gens, tu vas dire ça c'est Gad Elmaleh, ça c'est moi en Mickey à l'intérieur.
1: Là, il a pris un ballon et il l'a offert à mon fiston. Ce genre de ballon gonflé à l'hélium qui tient tout droit. Si joli, qui rend les enfants si fiers. Sauf qu'il le lâche à un moment donné.
0: Et il pleure, le petit, il pleure, il pleure. Alors papa va racheter un autre ballon à 14 €. Et papa, il pleure aussi. Et cette fois-ci, quand il revient, il lui attache autour du poignet. On connaît tous ce truc, hein. Genre, il veut pas se faire avoir, hein. Ah oui, il lui attache autour du poignet. D'ailleurs, si vous voyez un enfant avec le ballon attaché autour du poignet dans un parc, c'est pas du premier ballon, ça, en général, hein. C'est du deuxième ou du troisième ballon, quoi. Ouais. À moins d'être super organisé, super carré, super tip-top, genre Leblon.
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3: Ce que j'ai découvert aussi avec la tournée, c'est le plaisir de changer d'hôtel sans arrêt, hein, là aussi. Alors là aussi, pour tout ce qui est propreté, hygiène, j'ai des petits trucs à moi. Dès que j'arrive dans une chambre d'hôtel, j'inspecte tout, et puis après je vais direct vers le lit. Je prends la lampe de chevet, je soulève le drap, je regarde bien partout. Je regarde bien s'il n'y a pas de poils. En général, c'est propre. En général, ils changent les draps. Hein. Bon, une fois, j'ai soulevé le drap, il n'y avait pas de poils, il y avait carrément une moumoute dedans. Après, bon, hop. Et bon, après, je vais dans la salle de bain aussi, pareil, je regarde tout, j'inspecte tout. Et une fois que je vois que c'est propre, je vais prendre une petite douche. Alors, quand ça va être une douche, pour trouver la bonne température de l'eau, ça peut se jouer au millimètre près. Hein. Vraiment, c'est deux coups à gauche, trois coups à droite, c'est compliqué. Hein. Là, puis enfin, il y a la bonne température de l'eau, alors là, tu te douches, tu te savonnes un peu, ça, ouais. Et c'est toujours quand c'est plein de mousse, quand c'est plein de savon, que tu te prends la bonne rase à dos glacée au brouillon sur le cul. Hein. Ah, oh. Oh, là. Qui c'est qui fait ça là-haut? Tu mets un moment avant de trouver. Hein. Tu es là, waouh. En fait, ça se passe à l'embase du tuyau, il y a toujours un petit trou très petit ça, qui fait sortir un jet d'eau glacé au brûlant, mais très puissant. Hein. Ah, oh. Bon, une fois que tu le trouves, tu fais une petite esquive, hein, tu arroses un peu le tapis. Là. Puis après, tu es là, tu es sous la douche comme ça. Et puis là, d'un coup, en face de toi, sur le tube en inox de la douche, le poil que tu n'as pas trouvé dans le lit, il est là. Il descend tout doucement, comme ça, il te regarde avec ma fille. Attends, tiens, non, tu mourras pas, tiens, prends ça. Tiens. Et au même moment, tu as le rideau bien moite de la douche. Comme ça. Il se rapproche dangereusement de toi. Tu sens qu'il a l'habitude de faire ça. Attends, tiens, non, tiens, toi non plus, tu mourras pas, tiens, prends ça. Tiens, tiens, puis il a trop l'habitude, hein, il se colle bien sur toi. Comme ça. Et toi, tu es là, une fraction de seconde, t'imagines tous les gens qui ont pris la douche avant toi dans la 327. Il y a l'eau qui... Moi, je sais pas pourquoi, c'est tout le temps là qu'il y a le téléphone qui sonne. On sort, hésite un peu, tu dis, c'est trop important, j'y vais. Et là, tu vas... Et c'est bizarre, quand t'es trempé comme ça, tu cours toujours sur la pointe des pieds si tu vas moins mouiller par terre, mais... C'est impossible, hein. Mais bon, il y a plusieurs catégories de douches aussi. Hein. Il y a la douche quand t'es en pleine forme le matin, t'es heureux, hein, tu prends la douche, ça, tu chantes en anglais, même si t'es pas parlé anglais. T'es en... Let's get T'es heureux, quoi. Puis à la douche aussi, quand tu es fracassé le matin, comme ça, à 7 h, tu n'as pas envie, comme ça, tu te mets sous l'eau bouillante, comme ça, et tu bouges, puis tu dis, oh, c'est bon, ça. C'est bon. Même le savon, il est trop loin, il est trop loin, là. Et tu veux plus bouger, tu veux plus sortir, tu dis, oh, je suis bien. Là. Ouais, tu dis, bon, allez, j'y vais, quand même, là, il faut y aller, quand j'y vais, allez, j'y vais. Il fait trop froid, là. Oh. plus sortir. Hein. Bon, il y a bien un moment pour que tu sortes. Alors là, quand tu sors, là, tu te sèches avec la bonne serviette. Là. La bonne serviette qui a séché dans un lieu humide. La bonne serviette qui sent bon le grenier. Tu t'en rends pas compte tout de suite, hein. Tu te sèches pendant un bon moment. Puis d'un coup, tu as terminé, tu fais... Ok, je vais reprendre la douche. Donc, quand tu as terminé, ben, tu passes aux finitions. Hein, et... Alors là aussi, hein, quand tu es en déplacement ou en voyage, c'est bien, c'est que dans la trousse de toilette, il y a toujours tout, mais il manque toujours quelque chose. Hein. Alors bon, si c'est la brosse à dents, tu mets un peu de dentifrice sur le doigt. Hein, si c'est le rasoir, tu laisses la barbe de 2-3 jours. Donc ce qui est plus particulier, c'est le déodorant, parce que souvent le déo, tu l'oublies pas, mais tu oublies d'en mettre, en fait. Il est posé devant toi, comme ça, tu crois que tu en as mis, mais tu l'as jamais mis, en fait. Hein, là, tu te préparais, tu l'as regardé plusieurs fois, tu vois, j'ai bien mis du déo, là, hein, tu n'en as pas mis. Hein, alors après, tu passer ta journée, tu dis, je passe une bonne journée, moi. Hein, puis ça se passe souvent vers les 4-5 heures de l'après-midi, tu es avec des gens, tu l'as. Et nous, tu fais, qui c'est qui sent ça, là hein? C'est moi ou quoi, là c'est... Et ce genre de truc, pour savoir si c'est toi, tu vas jamais franco, hein. Tu vas toujours si discret, si tu te grattes le menton avec l'épaule, putain. Ou alors, tu vas si tu te grattes l'oreille gauche avec la main droite, comme ça. Si tu réfléchis un peu, comme ça.
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4: Là, j'ai rencontré une fille moderne, 20 ans. Oh bah, c'est moderne comme âge. Hein. Oh bah, plus moderne, ce serait limite avant-garde. Hein. Et même garde à vue d'ailleurs. Hein. Alors, elle s'appelle Vanessa, je l'attends. Normalement, on devrait conclure. Alors, moi, j'ai qu'un problème, c'est un peu gênant à dire. Enfin, c'est les préservatifs, quoi. J'arrive pas à m'y faire, moi. Mais oui, parce que qu'est-ce que vous voulez? 15 ans de mariage, donc formation à l'ancienne. Et alors maintenant, je suis à nouveau sur le marché. Attention, non, je connais quand même. Mais moi, si vous voulez, c'était les tout premiers préservatifs en vessie de porc. Alors, il fallait les gonfler à la main, les lubrifier à la graisse d'oie, alors... Il fallait toujours se trimballer avec des oies. Et il y a un autre problème, c'est où les mettre? Non, où les mettre? Je sais où les mettre, non mais... Non, je veux dire, avant, où les stocker, où les entreposer. Oui, parce qu'on m'en avait prêté un il y a quelques temps, et je l'avais laissé dans la poche du pantalon, du jean. Eh ben oui, c'est le moment crucial, le jean, je l'avais plus. Ah ben, on l'a jamais retrouvé. Et la fille non plus, d'ailleurs, on l'a jamais retrouvé. Alors là, c'est pas ce que j'ai fait, là. J'en ai disséminé partout dans tout l'appartement. Ils sont présents, mais invisibles. Vous voyez, le tact, toujours, tel est mon maître mot. J'en ai acheté 6 douzaines. La pharmacienne, elle fait « Ah bon, pour la soirée ?» Je dis « Oui, mais parce que j'ai de la famille qui arrive de province. » Alors, elle me fait aussi « Avec réservoir. » Bah, je dis « Non, on va pas stocker, il n'y a pas la guerre. Hein. » Donc, alors, vraiment, vraiment, partout. Bon, déjà là-dessous, il y en a une bonne douzaine. Même dans la cuisine. Eh ben oui, si elle veut boire un verre d'eau. À un moment, elle fait « j'ai soif », comme ça. « Oh, j'ai soif ». Oui, enfin bon, peut-être pas à ce point-là, mais enfin... Non, c'est le sens général, quoi. Elle veut boire. Alors, elle arrive dans la cuisine... Elle prend un verre, hurle. Et après, elle fait, mais je ne sais pas ce qui m'arrive, j'ai envie, prends-moi immédiatement. Si, il y a eu des cas. Et qu'est-ce que je fais, moi? Très simple, je la prends dans mes bras, je l'allonge délicatement sur la table de la cuisine, elle fait, oh! Je la redresse, j'enlève les miettes, je la reprends, je la rallonge, et je lui murmure, tu sais, Vanessa, c'est vraiment pas mon genre d'aborder les filles comme ça. Je suis plutôt timide et romantique, mais là, je sais pas, j'ai vraiment l'impression qu'il y a un truc qui s'est passé entre nous. Et pendant ce temps-là, toujours avec tact, j'ouvre la porte du frigo et dans le bac à légumes, tada! Alors, d'une main experte, donc je défais l'emballage. Eh ben non, je défais pas l'emballage. Eh ben non, parce que je m'appelle pas David Copperfield. Et en plus, j'aurais pas mes lunettes. Eh ben non, je peux pas le mettre sans lunettes, regarde, c'est trop loin, je vois rien, moi. Je peux même pas lire le mode d'emploi. Qu'est-ce qu'il y a écrit, là? À utiliser avant octobre 2005. J'espère quand même, hein. Et je peux pas mettre une paire de lunettes à côté de chaque préservatif. Ah ben non, j'ai pas assez de lunettes. Ou alors, à moins que je le mette maintenant, mais non, il tiendra pas, non. Non. Ah, mais, et si je lui disais franchement, je lui dis, voilà, écoute, Vanessa, bon, je suis pas très à l'aise avec ces trucs-là, puis bon, ben, en jouant comme ça, ben, c'est peut-être elle qui me le mettra, hein. Oh, ben, 20 ans, elle a pas besoin de lunettes. Et puis, en plus, la franchise, c'est toujours payant avec les filles, hein. Merci, super, ouais. je suis pas un peu bête. Moi, si ça se trouve, je me complique la vie pour rien. Elle en aura dans son sac, hein. Bah oui, maintenant, les filles, elles en ont toujours. Ouais, mais alors là, il risque d'être trop grand, hein. Eh ben oui, parce que, attention, maintenant, leur référence, c'est Rocco Siffredi. Eh ben oui, mais moi, j'ai un outillage d'amateur, hein. Je bricole le dimanche, et encore pas tous les dimanches. Eh, c'est pas grave, si j'ai trop grand, je ferai un ourlet. Eh oui, mais si elle me demande des trucs que je connais pas, des trucs qu'elle a vus dans des cassettes, avec des cascades. Ah oui, parce qu'attention, maintenant les filles, c'est exigeant, elles veulent des orgasmes de je sais pas combien sur l'échelle de Karcher. Puis si ça marche pas, elle va se foutre de moi avec ses copines. Ah, c'est elle? Ah ben non, j'y vais pas. Ah ben non, je peux pas, je suis chez moi. Bon, Vanessa, mettons bien les choses au point. J'ai pas une grosse bite, je suis pas cascadeur, j'ai pas... Monsieur ? Christophe Richard, cuisine plus ?
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5: Après Trappe et Barbès, j'ai décidé de faire un autre quartier. Saint-Germain-des-Prés. Le quartier des artistes. Boris Vian, Malraux, Nolwenn, tous, quoi. J'adore ce quartier, mais il est trop calme, franchement. Mais quand je vous dis qu'il est calme, il est d'une calamité, sa mère. On dirait mes voisins, ils sont décédés, mais tous les jours. La dernière fois, il était 2h du matin, trop de silence dans mon quartier, j'arrivais pas à dormir. Obligé d'aller voir mes voisins pour leur dire « C'est pas bien qu'on finisse, silence !» Il y en a qui essaient de dormir ici, hein. Comment, moi ? Heureusement que j'ai ma concierge qui est portugaise. Obligé de lui casser un carreau pour pouvoir dormir. Bah ! Va te foutre, caray ! Et pour la première fois de toute ma vie, je me suis fait cambrioler. Tu rends compte ? J'ai passé 20 ans à Trappe dans le... C'est quand même le lieu de pèlerinage de tous les cambrioleurs. C'est le rendez-vous des intermentants des cambriolages. Jamais je me suis fait taper. Au bout d'une semaine à Saint-Germain, c'était fait. Et pour la première fois de toute ma vie, j'ai dû appeler la police. Mais j'ai eu peur. Ils croiront jamais que c'est mon appartement. Ils croiront jamais que j'habite à Saint-Germain-des-Prés. Je la vois d'ici, moi, la scène. Allô, centrale. Bon, on est sur les lieux du crime, ouais. Apparemment, l'individu est toujours sur place, hein. Ouais. Centrale ? Ouais, c'est bizarre. Apparemment, l'individu a collé des photos de lui et de toute sa famille sur les murs. Ça doit être un serial killer ou un truc comme ça, hein. Qu'est-ce que tu racontes ? C'est mon appartement. Je paye le loyer grâce au film que je fais. Ah, au centrale ? Ouais, apparemment, l'individu, c'est drogue aussi, hein. Parce que... Ils croiront pas, je le sais. C'est pour ça que j'ai pas de chance avec la police. Mais avec la police du monde entier. Je te jure, j'ai jamais de chance avec la police, je sais pas pourquoi. Cet été encore, je me suis fait contrôler par la police au Maroc. Parce qu'apparemment, j'aurais grillé un feu vert. Ils m'ont parqué sur le côté à la Robocop. Il y en a un, il voulait me faire sortir de force. Il a braqué une arme sur moi, il m'a dit « L'humain du l'air !» « L'humain du l'air !» Ouvrez la porte. Avec la bouche, je m'en fous. Qu'est-ce qui se passe? Qu'est-ce qui se passe? À plat ventre, dis-le, mon salopard. À plat ventre. Les pieds derrière la tête. Heureusement, au bout de quelques secondes, il m'avait reconnu. Mais c'est Jamel Bedouze! Oh, l'arabe, c'est Jamel Bedouze! Alors là, quand je vais dire à ma fille que j'ai vu Jamel Bedouze, elle va être contente, je te jure. Couchez, bouge pas! C'est pas parce que tu jamais le dos que la loi elle va pas venir, hein. Ici, on est au Maroc, monsieur, c'est un pays civilisé, même s'il fait chaud. Mahmoud, regarde, qu'est-ce qu'on a capturé? Jamel Bedou, c'est loin. C'est loin qu'elle peut. Dites-moi pas que c'est la vérité. Il est là. Vas-y, fais-moi une blague. Une blague, n'importe quoi, vas-y. Mais là, c'est difficile, je suis quand même à plat ventre, là. Ouais. T'as compris? C'est bien, celle-là, elle est bien.
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7: Vous savez que ça y est, je suis rentrée dans le 21e siècle, je suis connectée à Internet, je surfe, je navigue. Enfin, pour l'instant, je rame. En plus, mon ordinateur, j'essaie de faire tout ce qu'il me dit, mais lui, il fait rien de ce que je veux. Déjà, quand il me parle, je comprends rien. Vous avez mal éteint l'ordinateur, nous allons le reconfigurer. Qui? Nous? Ils sont plusieurs là-dedans. L'application ayant servi à créer ce document est introuvable. Attends, si lui la trouve pas, comment je la trouve, moi? Veuillez libérer de la mémoire. Attends, je demande pas mieux, moi, hein? Mémoire, par ordre de sa majesté, je vous libère. Allez, où la touche mémoire? Y a pas de touche mémoire. Tu sais ce que ça veut dire, PC, petit con? Poli mon ordinateur, parce que j'ai beau l'insulter, il continue de me vouvoyer. Poli, mais mauvais caractère. Des fois, il se braque, il n'y a plus aucune touche qui marche. Bad commande, invalide réponse. Quand il parle anglais, c'est qu'il est très énervé. Alors là, pour débloquer la situation, je le débranche. Et quand je le rallume, il m'engueule. Vous avez mal éteint l'ordinateur. Nous allons le reconfigurer. J'ai acheté une super imprimante sophistiquée, alors manque de bol. J'ai jeté le driver d'installation avec le carton d'emballage. Le driver d'installation, pour ceux qui ne savent pas, c'est la disquette que tu mets dans l'ordinateur pour lui dire qu'il est relié à une imprimante. Sinon, il n'est pas au courant. 1 500 euros, il n'est pas au courant. Franchement, tu branches une machine à laver le linge dans le mur. T'as pas besoin de lui dire au mur qu'il est relié à une machine à laver. Il y en a qui sont encore moins doués que moi en informatique. J'ai un copain dans son bureau, on lui a demandé de sauvegarder une disquette, il l'a photocopiée. Puis il l'a mise dans un préservatif pour la protéger des virus. Et lui, quand il a vu une bombe dans l'ordinateur, il a coupé le disjoncteur de l'immeuble et il a appelé les pompiers. Non, mais c'est formidable, Internet, parce qu'il y a tout. Sur Internet, il y a les horaires des trains, c'est facile, c'est http://h. Le temps de taper l'adresse sans te gourer, t'as plus vite fait d'aller à la gare. Non, mais je suis contente parce que maintenant, j'ai une adresse email. Non, mais j'en avais assez qu'on me demande. Ah, t'as pas d'email. Je te donne beaucoup par mail, on pourrait des mails sur ton mail et je t'emmerde. Mais surtout sur Internet, tu peux écouter la radio tout en payant le téléphone.
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8: Hop là, salut Bernard.
9: Salut Bruno. Ça va?
8: Ça va.
9: T'as l'air fort,
8: ouais,
9: toi.
8: Ça va bien.
9: Un peu de Ricard?
8: Ouais, s'il te plaît, ouais.
9: Avec de l'eau?
8: Ouais, ouais.
9: Des glaçons aussi?
8: Ouais, deux glaçons, s'il te plaît.
9: Ça tombe bien, il n'y en a pas.
8: Ouais, bien.
9: Alors, vous avez bien roulé?
8: Ouais, ouais, on a mis 1h15 depuis Nîmes, là. On s'est juste arrêté pour une fois pour mamie et sa cystite.
9: 1h15?
8: Ouais.
9: Vous êtes venu à pied ou quoi? Ah non, mais c'est vrai, t'es Renault, toi.
8: Ouais.
9: T'as toujours été Renault, toi.
8: Ouais.
9: T'as tout eu du corps, hein, l'R9, l'R11, l'R12, l'R14 en forme de poire que personne n'en voulait. La Laguna, la TD, la TR, la TS et maintenant la bétaillère. Voilà, c'est bien, hein.
8: L'espace, Bernard, l'espace.
9: Eh, tu sais pourquoi il l'appelle l'espace, hein?
8: Non, je sais pas.
9: Et parce que c'est comme les fusées, ça a du mal à démarrer, ça retombe comme une merde et ça revient souvent au garage.
8: C'est sûr que tout le monde ne peut pas rouler en BM, hein. Nous, les enseignants, on n'a pas les moyens.
9: Ah, C'est sûr, vous avez les vacances, mais vous n'avez pas les bagnoles, hein.
6: Ah,
9: ouais, vas-y. Hey, vous avez qu'à faire grève, hein.
6: Ouais.
9: Moi, je suis pas contre la grève des enseignants, hein. On ne sent pas la différence.
6: Et puis pour rouler en BM, il faut aimer les Allemands. Hein. Vous, dans ta famille, vous les avez toujours aimés, les Allemands. Hein. Ta grand-mère, elle n'a pas été envahie par les Allemands, elle a été inondée, elle. Remarque, au niveau coiffure, c'était la première punk de France à la Libération. Hein.
9: T'es toujours aussi con, Bruno.
6: Ouais,
9: hein.
6: Ouais, ouais.
9: Enfin, on va pas bousiller la journée parce qu'il y a une con dans la famille. Hein.
6: Oh.
9: Allez, tiens, prends de la saucisse, ça va.
6: Merci.
9: Hey, t'as qu'on en a remué la merde, là.
6: Ouais.
9: C'est d'accord, vous prenez mamie à Noël.
6: Non, non, non, non, non, on prend pas mamie à Noël. Mamie, on l'a eu à la Toussaint, on l'a eu à la fête des mères et on l'a eu au 14 juillet. Tu sais comment elle est pénible, mamie, au 14 juillet. Il a fallu se taper tout le feu d'artifice et même rester toute la nuit pour être sûr que tous les pétards étaient bien éteints. Alors moi, les croissants avec les pompiers, non merci, c'est vous qui prenez mamie à Noël.
9: Et voilà, ouais. Ça c'est les socialo-communistes, tu vois. Tout pour ma gueule, que des promesses. Hein. Ah, c'est bien du Jospin, ça, tiens.
6: Mais qu'est-ce que tu veux qu'on en foute de mamie? On va faire de la voile en Martinique. Qu'est-ce que tu veux qu'on en foute?
9: Je sais pas, vous la prenez. Hein,
6: on la tue, on en fait une encre? Mais qu'est-ce qu'on en fait? On pêche au vif, on en fait quoi de mamie? Dis-le-moi. Tu fais chier, Bernard, avec ta morale. Tu ferais mieux de t'occuper de tes gosses, surtout la petite. Regarde là, elle est limite pute avec son rimmel et ses ongles faits, là.
9: Bah attends, je vois pas en quoi ça fait pute, hein.
6: Si, Bernard, à 5 ans, le rimmel, ça fait pute. Si.
9: Attends, nous, au moins, on a des gosses. Hé, hey, tu sais comment on t'appelle avec Bernadette?
6: Non.
9: Le parfait, parce qu'ils font des bocaux stériles. Je déconne. Ça marche, le boulot?
6: Ouais, ça va, ça va.
9: Enfin, j'ai du mal à dire boulot avec enseignant, quand
6: oui,
9: même.
6: Oui, oui.
9: Hé, hey, tu sais pourquoi les fonctionnaires ne regardent pas par la fenêtre le matin?
6: Non.
9: Qu'est-ce que tu veux qu'ils fassent l'après-midi? Huguette! Huguette, oui. Huguette! Viens, Huguette, on n'a pas fait 200 morts en bétaillère pour se faire insulter. Viens, Huguette.
6: Allez.
9: Viens, on s'en va. Viens, Huguette.
6: Oh,
9: non, mamie, tu restes. Huguette, tu viens. Viens. Attends. Vous n'allez pas nous faire l'affront de partir maintenant.
6: Mamie, ne prends pas ton air de chien battu, tu restes.
9: Allez.
6: Tu laisses tes dents dans le verre, tu restes. Voilà, Huguette, viens,
9: Huguette. C'est vrai, ça, hein, putain, mais t'es con, hein, Bruno. T'es vraiment con, hein, je t'assure. Hein.
6: C'est ça.
9: Et tu sais ce qu'elle a préparé, Bernadette?
6: Non.
9: Des palombes. Des sauvages tués de ce matin.
6: Bon, ben on reste, mais c'est pas pour toi qu'on reste, c'est pour Nénette. Et juste après, on y va.
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10: Il nous arrive directement du pays des Esquimaux, le Grand Nord canadien, c'est le Brad Pitt des humoristes québécois, le bûcheron urbain des temps modernes. Stéphane Rousseau, bonsoir. Bonsoir. Comment vous dites bonsoir au Canada? On dit bonsoir, tout simplement. Bonsoir, tabernacle de caribou. Non. On dit juste bonsoir, là. On se casse pas le bessic. On vous dit du type trublion impavide. Croyez-vous que pour échapper à l'abattement de la torpeur, il faille sacrifier ce qui est essentiel? C'est une question, ça, j'imagine. Je dirais plus oui que non. Je vais y aller avec peut-être. Vous commettez volontairement des gestes ostentatoires sans provoquer une échauffourée. Pourtant, il me semble que par moments, votre agitation frise le despotisme. Je frise moins qu'avant. C'est certain, quand c'est très humide, là, j'ai tendance à waver une petite bine. Pour ce qui est du spotisme, quand je mange des crevettes, des fois, j'ai 6 spots qui vont me sortir, mais... J'en ai pas en ce moment, là. Je comprends votre stratagème pour éviter la question. Avez-vous peur que le trop-plein de culture québécoise en sol français vous enferme dans un blocos de béton et son hermétisme? C'est possible d'avoir quelque chose à boire, s'il vous plaît? Je me sens pas bien, là. Je t'étourdis. Je sais pas si c'est le décalage, là. J'ai soif qu'à l'yard, là. Vous avez soif de reconnaissance, soif de vengeance, peut-être. Non, juste un petit verre d'eau, ça va faire la job. J'ai la bouche chesse en ce moment. Chesse, du verlan québécois, j'imagine. Deux côtés de votre personnalité s'opposent. Il y a bien sûr le dogme d'un côté social impérieux et patibulaire, et de l'autre côté, le redoutable héros du rictus. Dans ce cas, vivement la psychanalyse de l'amphigorique. Je comprends rien.
11: Vous êtes trop modeste, monsieur Rousseau. Qui est responsable de votre succès? Les volutes affriolantes de la création humoristique du rictus ou encore la soif de félicité d'une société neurasthénique trop longtemps ancrée dans la complaisance individualiste?
10: Est-ce que je peux faire un appel à tous? C'est fou, on parle la même langue, mais par moments, je ne sais pas si c'est le décalage, j'ai l'impression qu'on ne se comprend pas.
11: Le fait de donner si souvent dans la bilvesée, est-ce pour vous une manière d'échapper quotidiennement à cet abus de gavage par l'endoctrinement?
10: Je vais prendre une voyelle, s'il vous plaît.
11: Vos sketchs émaciés sont en réalité un ramassis inextricable de propos machistes. Pire encore, ils sont une macédoine de banalités inextrémistes, servie en amuse-gueule devant un repas froid et souvent peu ragoûtant. Mon Dieu, je vous remercie beaucoup.
10: Pas tout seul, on est toute une équipe derrière ça. Si je peux me permettre, vous avez dit inextrémiste, c'est inextrémiste. Il n'y a pas de T. Je voulais pas créer de malaise.
11: De malaise, voilà ce que j'aime en revanche. Cet accent chantant, certes, mais désuet, sorti tout droit du XVIIe siècle, qui n'est pas sans rappeler, bien sûr, les barbares, voire même l'homme de Néandertal. Monsieur Rousseau, ce fut un extrême plaisir de vous avoir des nôtres ici ce soir.
10: Bon, je ne suis pas certain que j'étais des vôtres, mais... Merci pour l'hospitalisation.
11: Sachez que vous avez une invitation sur notre plateau... Ad vitam aeternam.
10: Mais mon Dieu, pique-pique et collégramme.
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12: Bonjour monsieur.
13: Monsieur.
12: J'aurais voulu une baguette, s'il vous plaît.
13: Oui, une baguette comment?
12: Pas trop cuite.
13: Oui, mais quel genre de baguette?
12: Ah oui, vous voulez dire moulée, pas moulée? Oh ben ça m'est égal, alors là...
13: C'est pour manger avec quoi, votre baguette?
12: Ah ben je ne sais pas, moi c'est pour tout, c'est pour pousser ma viande, c'est pour saucer, c'est pour tremper mes tartines le matin dans le café au lait, enfin une baguette normale faite avec du pain quoi.
13: Du pain normal, ça n'existe pas monsieur.
12: Non mais attendez, je suis bien dans une boulangerie ici.
13: Ah non monsieur, ici il n'y a pas de boulangerie, ici vous êtes dans un atelier du pain.
12: Ah, et vous, vous n'êtes pas boulanger?
13: Non, je suis maître boulanger.
12: Ah oui, vous avez un label comme les poulets.
13: Vous êtes ici, monsieur, chez un maître boulanger artisan de France, fabricant agréé farine complète, label moulin de pays, cuisson four en bois à l'ancienne.
12: Vous voulez dire four à bois?
13: Four en bois, comme chez les Gaulois.
12: Et le four ne prend jamais feu?
13: Si, justement. Et les copeaux de cendre retombent dans la pâte avant qu'elle soit cuite.
12: Mais c'est pas mauvais pour la santé, ça, le bois brûlé?
13: Au contraire, le charbon est très bon pour la digestion. Et restitue le goût authentique du blé récolté avec l'âne et le bœuf.
12: Ah oui, ben alors en effet, ben donnez-moi, je ne sais pas, moi par exemple, celle-là, là, qui m'a l'air bien.
13: La campaillette!
12: Oui.
13: Pain complet blanchi à la farine de soja avec morceaux de lard et artichaut.
12: Ouais, enfin, le lard et l'artichaut le matin dans le café au lait. Et celle qui est à côté qui m'a l'air plus dorée.
13: Croustillette!
12: Oui, oui. Elle m'a l'air plus dorée.
13: Oui, elle est bien dorée.
12: Elle est bien dorée.
13: Avoine, orge et son.
12: Ah, c'est pour les chevaux?
13: Particulier au goût, mais très bon quand on a des problèmes de transit.
12: Ah oui, mais là, voyez-vous, moi, monsieur, je suis loin de chez moi. Et si j'ai un petit creux, je ne voudrais pas avoir d'ennui sur la route. Et le petit rond qui est à côté, là?
13: La bâtardette!
12: Oui.
13: Noix, olive, ail et persil.
12: Bref, un l'ail le matin...
13: Sinon, j'ai la trifouillette qui a beaucoup de succès.
12: Ah oui, et elle est fourrée à quoi, votre trifouillette?
13: Anchois, sardines.
12: Si je fais griller du pain dans mon appartement, ça va sentir le poisson dans tout l'immeuble.
13: Sinon, il me reste deux croupettes, une déjeunette, un pavé au pavot, une chapata.
12: Vous n'avez pas la chapatinette, ça me permettrait de me déplacer.
13: J'ai aussi la merguezouillette, pour manger avec le couscous.
12: Vous n'avez pas la branlounette, quand on est tout seul.
13: Il m'en reste une demi, je vous la tranche.
12: Non, non, surtout pas, je préfère la garder entière.
13: Pourquoi n'essayeriez-vous pas la pingolette?
12: Ah mais je sais pas moi pourquoi j'essaierais pas la pingolette. Pourquoi, qu'est-ce qu'il y a dedans, du saucisson et des asperges?
13: Ah non monsieur, celle-là c'est celle qui se rapproche le plus du pain d'autrefois, elle est nature.
12: Bon bah alors allons-y pour la pingolette.
13: Mais la pâte est aux œufs de pingouin.
12: Ah oui. Oui, je me disais aussi, oui. Vous n'auriez pas la whisty-tête avec des poils de singe? Parce que j'en aurais bien pris une avec une fougasse à la bouche d'éléphant.
13: S'il vous plaît, monsieur, restez correct, hein? Nous sommes ici dans une maison sérieuse. Ici, nous sommes boulangers de père en fils depuis mars 2004.
12: Donc, une baguette normale à la con avec rien dedans, ça n'existe pas.
13: Si, monsieur, mais pas chez nous.
12: Bon, bah alors, je vais aller au supermarché à côté m'acheter des biscottes.
13: J'en ai, monsieur, des biscottes.
12: Ah oui, ah oui. Et à quoi?
13: Au petit pois.
12: Ah oui. Oui, je me disais aussi. Bon, bah écoutez, ça ne fait rien. Je ne vais pas prendre de panier de biscottes. Je vois que vous avez des tartes, là, qui m'ont l'air pas mal. Donnez-moi donc une tarte aux prunes pour 6 personnes.
13: Bien sûr, monsieur. Votre tarte aux prunes, vous la voulez à quoi?
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14: La victoire de l'album pop rock de l'année est attribuée à Michael Damou.
15: Excusez-moi, j'étais aux toilettes. Merci à tous. Et merci à toutes. Je suis particulièrement ému parce que je m'y attendais pas du tout. Alors j'ai préparé un petit texte. Il marche le micro, là? Merci à tous. Et merci à toutes. Je suis particulièrement ému parce que je m'y attendais pas du tout. Alors j'ai préparé un petit texte. Il marche le micro? J'ai déjà dit ça. Excusez-moi, c'est l'émotion. Ouais, j'y vais. Ouais, j'accélère. Je voudrais remercier quelqu'un qui a énormément compté pour moi. Mon comptable. Qui par la suite est devenu mon producteur. Merci, papa! Je veux dire que je suis vraiment, vraiment très, très, très, très, très touché d'être enfin reconnu par le métier et notamment par la profession. Parce que j'ai longtemps été critiqué par la presse écrite, à savoir dans des journaux et des magazines, qui ont dit que moi, j'étais un chanteur qui était sans voix et sans texte. Mais excusez-moi, ce que j'entends dire sur moi, si j'arrive à vendre des disques, c'est uniquement parce que je fais plein de télé, mais c'est faux, c'est archi faux. La période où j'ai vendu plus de disques, c'est quand je travaillais à la FNAC. Alors moi, à mon tour, j'ai écrit une critique sur toutes les critiques qui critiquent. Les critiques. Ouh, c'est nul! Merci de me soutenir. Ah, ça fait mal, hein? Eh ben ça, c'est le revers de la pédale. Mais parce que moi, je trouve ça dégueulasse de me critiquer. Je veux dire, vous avez rien compris. Parce que moi, je chante l'amour. L'amour. Vous savez ce que c'est, l'amour? Et ça, c'est mon combat. Mi cause. Je veux dire, moi, je me bats contre toutes les injustices de l'homme et de la terre. Parce que moi, j'estime qu'en tant qu'homme humain, l'homme se doit. Et par conséquent, la femme se doit. C'est pas ça? D'être les égaux identiques et égalitorial. Et isocèles. Non mais excusez-moi, mais quand j'entends encore parler de sécrétion raciale au 21e siècle, à l'aube de l'an 2000, c'est pas un peu rétroviseur? Mais je veux dire, c'est évident, je veux dire, on est pareil, on est tous pareils. Alors acceptons nos différences. Non mais je veux dire, c'est beau les mélanges. Regarde les Milchek. Je veux dire, à un moment, faut qu'on arrête tous de regarder le ventre du nombril et qu'on se bouge le huc. Il y a des pays où des gens n'ont pas à manger. Mais bon sang de merde. Envoyons-leur des tickets resto. Ou des emails de recettes de cuisine. Mais c'est à chacun de nous de faire un pas dans la main. Unions-nous. Il n'y a qu'ensemble qu'on sera plusieurs. François Valéry avait raison. Aimons-nous vivants. N'attendons pas que la mort nous donne du talent. Non, non, non. Alors justement, je vais vous faire une petite chanson. Ouais, je sais que c'est pas prévu, mais bon, c'est les alléluia du direct. Qu'est-ce que je veux dire, Seb? Seb, tu peux me faire une petite ambiance colorée? Comme ton slip? Dis donc, il fait une chaleur ici. Je jure, j'ai l'impression que ma tête, c'est une aisselle. Bon, tout ça, c'était pas prévu. Donc, moi, j'ai pas de bande. Hein. Je la fais sans musique. Hein. Inch'Allah. Hein. C'est une chanson qui s'appelle « Où ?» Il y a plus... Ta gueule, hein. T'as une pète dans mes chansons. Hein. Non, déjà que j'ai pas de bande, alors... Tu la mets menu. Hein. Bon, allez, on y va. Allez, c'est une chanson qui s'appelle « Où ?» Il y a plus personne. Allez, on y va, sans musique, Acapulco. Ouh, y'a plus personne qui donne de l'argent. C'est dégoûtant. Ouh, y'a plus personne qui donne des pesetas. C'est dégueulasse. 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
16: Michel, Michel, M-I-C-H-E-L. On entend pas son con ou quoi? Michel, c'est moi. M-O-Y. Michel, oui. Venez, il faut que je vous parle, Michel. Oui, un catimini, oui. Venez, Michel. Dites-moi, Michel, on a un sérieux... Attendez, excusez-moi une seconde. Oui, madame, Jean-Luc, à votre service. Que puis-je vous aider? Qu'est-ce que vous cherchez? Un petit tissu? Un tissu féminin? Oui, étant vous-même d'origine féminine, je crois. Oui, oui. Qu'est-ce que nous pouvons proposer? Un cardigan trois quarts souple, un demi-tweed, un tissu écossais espagnol, comme vous voulez. Faites voir, madame, bougez un petit peu. Bougez. Je veux vous voir bouger dans l'espace, comme ça, bougez, bougez. Allez-y, détendez. Allez, roulez, si vous voulez. Qu'est-ce qu'elle fait comme taille, la dame? 44. Un 38? Ah, c'est pas pour vous, alors? Si! Ah, quand même. Bon, Abdelhassan, oui, vous vous occupez de la menteuse, de la dame. Ah. Venez, Michel. On va se mettre en cabinette. Ça va, hein? C'est mignon, cette petite liquette, là, que vous portez, un petit jacket. Ça vous va bien, la liquette? La jaquette aussi, oui, c'est bien. C'est quoi? C'est du coton de bœuf? La laine de poule? Hein, c'est bien. Faites voir, bougez un petit peu, Michel, je veux vous voir. Ça vous va bien, ce petit cycliste, là? En poutre apparente. Il y a l'air d'y avoir du monde là-dessous. Ah bien, un petit tour du propriétaire, moi. Hein? Non? Hein? Ah bon, attends, tu vas voir tout à l'heure. On va passer la casserole. Dites-moi, Michel, si j'étais sur les pouvoirs de manière privatisée, c'est concernant un problème grave. Je vous annonce, Michel, en toute solennité, que nous avons été victimes au magasin d'un vol. Une dérobade, une rapine, une volade, appelez ça comme vous voulez, vous avez un petit billet. Oh, trois fois rien. Un petit billet de 15 000 balles, quand même. Ah ben, je vous prête croire que la patronne était furieuse. J'ai dit, écoutez, Gérard, calmez-vous. On va trouver la solution, mais il était complètement fou, hein. Il était sur un monde complètement hystérique. Il était là, 15 000 balles, 15 000 balles. Il griffait le vide, comme ça, je l'appelais mon petit tigre. Il griffait. C'est jeté à quatre pattes là sur le grand canapé en cuir qu'on avait ramené de Suède. Oui, de chez Ikea. Bon, eh ben, nous l'a griffé de l'eau, là. 4 000 balles. Ben, ça s'est passé, Michel, juste avant vos vacances. C'était bien, Tahiti. Oh, bon, on a tout de suite pensé à Abdel Hassan, hein. Notez qu'on aurait pu lui mettre sur le dos, hein, étant originaire de Maghrébie. Ça va, Abdel Hassan, ça se passe bien. Non, mais c'est pas lui, non, parfaitement honnête. Alors, ben, il reste vous et moi. Attention, Michel, ça peut très bien être moi. Enfin, si c'était moi, je le saurais, hein. Je me serais vu sur les caméras de surveillance. Vous savez, ben, c'est du noir et blanc, mais vous passez bien l'image, hein. Vous pourriez faire du cinéma au lieu de faire de la prison. Oh, dis donc, oh. Montez pas sur, regardez là, celle-là, là, oh. Montez pas sur vos escargots, là, hein. Et puis me regardez pas sur ce petit ton-là, vous me donnez la chair de moule, là. Attention, hein. C'est pas moi, j'étais pas là, je gonflais des ballons pour la Gay Pride. Voilà. Parce qu'on a visionné la cassette avec la patronne. Notamment la séquence des toilettes, Michel. Et je peux vous dire que c'est pas joli joli ce que vous faites. Moi, j'attends d'être chez moi pour me tripoter le pinceau. Comment ça, votre intimité, dis donc? Vous savez très bien que l'intimité des autres s'arrête là où celle des autres s'arrête. Bon, ça va, hein? Et faites pas votre fanfaron parce qu'à fanfaron, fanfaron et demi. Et n'élevez pas le ton à des clientes. Oui, qu'est-ce que tu veux, toi? Qu'est-ce que vous voulez, pardon? Oui, eh ben, les t-shirts Moby Dick sont à droite. Voilà. Non, Michel, je vous avoue que dans cette affaire, nous sommes quasiment dans une enquête policière. J'espère que tu es un bon avocat. Sache que tout ce que tu diras pourra être dit contre toi. Voilà, c'est fait. Non, Michel, je vous le dis de but en blanc. Je vous aime beaucoup. Je suis très embêté dans cette affaire. Soit je vous fais mettre en prison, soit c'est moi qui vous mets tout court.
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17: Oui, non, je voulais vous voir parce que je pense qu'il est temps de faire un bilan de mon passage dans votre agence. Et surtout, j'aimerais bien qu'on vérifie ma fiche. Non, mais parce que pour l'instant, vous m'avez fait rencontrer que des filles. Bon, déjà, c'est des filles, c'est bien. Mais ça suffit pas. Non, par exemple, la dernière, elle était très athlétique. Si, elle était plus grande et surtout plus baraquée que moi. Non, moi, une fille de 2 mètres, je lui fais pas la bise. Je lui serre la main et je ferme ma gueule. Oui, non, elle est gentille, c'est pas le problème. Mais 2 mètres. Moi, je recherche une femme, pas un copain avec des nichons. Et quand je dis femme, je précise, une femme qui peut encore servir. Ah non, mais parce que la vie de la semaine dernière, merci, elle était blette. Ah si, elle s'est endormie pendant le repas à cause de ses médicaments. Oui, je sais, la beauté intérieure. Non, mais vous êtes gentil, moi j'y suis pas toujours à l'intérieur. Non, j'ai l'impression que vous me refilez vos fonds de tiroir, là. Mais me dites pas le contraire, ça se voit des fois, comme la moche de l'autre jour. Au téléphone, elle me dit, on se retrouve place des Lilas, pour se reconnaître, on aura chacun la main, un pare-choc de Kangoo. Bon, au début, j'ai trouvé ça bizarre, hein, mais rigolo. Donc, je me suis pointé au rendez-vous. Et là, j'ai compris pourquoi elle m'avait demandé un pare-choc de Kangoo. Parce qu'un pare-choc, tu peux pas le cacher. Si, je vous assure, quand j'ai vu sa gueule, j'ai voulu le cacher, impossible. Et tu peux pas dire, non, c'est pas bien, j'ai trouvé par terre. Non, t'es obligé d'assumer et de parler à la moche. Non, je suis pas dur, elle est moche. Non, mais même elle le sait. Hein. Attends, attendez, une barre de sourcils sans trou au milieu. Il y a comme un pet show que ça a du charme. Non, c'est pour ça que je voudrais savoir si par hasard vous foutriez pas un peu de ma gueule. Je voudrais qu'on revoie ma fiche, quoi. Eh ben d'accord, on reprend tout. Non, mais de toute façon, c'est très rapide, moi je sais ce que je veux. Non, mais moi c'est simple, ma femme, je voudrais qu'elle soit fidèle. Et obéissante. Voilà. Fidèle et obéissante. Comme un chien. Non, mais en plus sexy quand même. Oui, c'est important qu'elle soit sexy, oui. Blonde, brune, ça m'est égal. Mais j'aimerais bien qu'elle ait des cheveux. Concernant ses goûts, ça n'a pas d'importance. Non, de toute façon, l'essentiel, c'est qu'elle adopte vite les miens, donc... C'est pour ça que je ne veux pas trop vieille, pour que je puisse encore l'éduquer. Intelligente ? Oui, pourquoi pas, oui. Non, je sais que c'est important l'intelligence, mais à tout choisir, je préfère une femme. Si en plus, elle peut avoir le sens de l'humour... Je sais, j'en demande beaucoup. Ou alors qu'il ait l'intelligence de la cuisine. Voilà, qu'ils comprennent comment fonctionnent les appareils ménagers. Non, mais parce que moi, j'ai essayé de m'intéresser, j'y comprends rien. C'est là où on se dit que c'est bien pensé, ces trucs-là. Hein. Ils savent à qui ils s'adressent. Hein. Oh, bah si, si. Attends, prenez un aspirateur. Une femme, ça la passionne. Elle joue avec dans toute la maison. Alors qu'un homme, un aspirateur, il s'en fout. Ça l'intéresse pas, il aime pas s'amuser. Très important aussi, je voudrais une femme qui n'aime pas les préliminaires. Non, je trouve que c'est une perte de temps. Ou alors qui fait les préliminaires toute seule. Autonome. C'est bien, ça a marqué ça, autonome, j'aime bien. Je voudrais aussi une femme qui s'habille toujours bien, toujours impeccable, mais pas chère. Qu'est-ce que j'entends par pas chère? Oh bah je sais pas, attendez, ça va, je suis pas un rat. Je peux quand même mettre 100 francs dans une robe. Hein. Quoi? Minimum 300 francs pour une culotte sexy. C'est pas bien de se moquer. Attendez, 300 francs le slip et puis quoi encore? Il y a quoi dans vos culottes? Il y a du saumon. Bon, bah c'est pas grave, je vais acheter des aiguilles et tricoterai ses vêtements parce que... Quel travail? Mais oui, c'est vrai que ça peut travailler maintenant, les femmes. Ah, bah comme ça, on aura des sous pour acheter ses culottes en plaqué or, là. Eh ben, faisons ça, alors, une qui travaille. Alors, je voudrais une femme qui ait une bonne situation, mais moins que moi. Non, c'est important que socialement, je sois plus élevé. Pourquoi? Bah, parce que c'est comme ça, c'est logique. Je sais. Je voudrais qu'elle soit infirmière. Non, chanteuse. Mieux. Chanteuse vedette. Voilà, chanteuse vedette connue. Ou alors chanteuse vedette à mi-temps. Comme ça, j'aurai un petit peu de temps pour lui péter le cul. Bon, bah, je crois que j'ai fait le tour, là. T'es bon, vous avez tout noté? Bon, bah, je pense que j'aurais pas trop de mal à me trouver une femme parfaite. Ah non, mais moi, je veux pas une femme parfaite, hein. Non. Non, moi, je veux une femme pour la vie de tous les jours. Une femme de base, sans option. Pourquoi pas quoi? Un homme? Mais ça va pas. Non, j'ai rien contre les homos, c'est pas ça. Non, c'est pas Nathan lui-même qui me rebute, mais c'est le risque, quoi. Ah bah si, si je sors avec un homme, je risque de tomber sur un gros connard comme moi.
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19: Bonjour, chers amis. Dans le cadre des histoires extraordinaires de Pierre Belmar, aujourd'hui, je vous propose une histoire incroyable, la vie de Jésus. Joseph Bensoussin, honnête charpentier chez Ikea, rencontre Marie Choucroune, une fille bien garnie. Marie Choucroune, responsable comptable dans l'entreprise familiale, Choucroune cuir et fourrure. Ce jour-là, c'est le grand bal traditionnel, le bal mitzvah organisé par l'amicale bouliste de Nazareth et animé par Benjamin Netanyahou et son orchestre. Alors que la fête bat son plein et que Rick Azaray chante à tue-tête sans chemise, sans pantalon. Le regard de Joseph croise celui de Marie. Et là, ce qui doit arriver arrive, c'est le coup de foudre. Seulement, ce soir-là, Joseph est un peu pété. Il a eu une rude journée à l'atelier. Alors, il s'en est un peu mis dans le cornet, c'est normal. Il est déchiré comme un drap de pauvre. Et il se fait souffler le cou par un personnage étrange, un bellâtre, l'ange Gabriel, Robert Gabriel, un habitué des bals montés. Heureusement, tout le monde le sait, Marie est une sainte. Elle se fait pas tripoter par n'importe qui. Néanmoins, le lendemain, un dimanche ensoleillé, comme il en existe beaucoup dans cette région du globe, Marie dit à Joseph: j'ai du retard. Je crois bien que tu m'as bombé la guérite, grand voyou. Et là, la vie de Joseph Ben Soussan va basculer. Comment est-ce possible, se dit-il? Comment peut-elle avoir un polichiné dans le tiroir? Non, je ne l'ai pas touché. Je ne l'ai pas touché. Et pourtant, l'enfant est là, et bien là. Alors, que font-ils? Ils décident de déménager afin de prendre plus grand. Il s'installe donc dans un joli F3 à Bethléem, charmante bourgade de Judée, facile d'accès par la rocade est en sortant de Tel Aviv, au feu à gauche après le Formule 1, derrière le Auchan, donc très pratique pour faire des courses. Dans un très beau lotissement, Catherine Ben-Mamette, à deux pas de la mère morte et du père Grabataire. Et c'est ainsi que, 9 mois plus tard, au matin de l'an zéro avant lui-même, juste au moment de Noël, car il adorait qu'on lui fasse des cadeaux, Jésus naquit, car il s'appelait Jésus, comme son cousin de Lyon. Signe tragique du destin, d'ailleurs, il finira comme lui, accroché au clou. Jésus naquit dans la joie et dans la bonne humeur, entouré des concierges Maurice Leboeuf et Gisèle Anne-Gris. Guidé par l'étoile de Bison Futé, 3 mages arrivèrent. Alors, chers amis téléacheteurs, je vous propose d'acquérir ces 3 super mages. C'est donc 3 très très beaux objets. Il s'agit donc de Melchior, de Balthazar et de Lucien, parce que le dernier, on ne sait jamais comment il s'appelle. Melchior, Balthazar et Lucien, 3 super mages fabriqués en France. Madine Taïvan, donc oui, Taïvan-les-Bains, c'est dans le Gers, donc. Mais nous vous proposons également le plateau qui va avec. Le fameux plateau de 3 mages. D'ailleurs, regardez comme ils vont bien dessus. Ah, oh, ça c'est beau, hein. Plateau de 3 mages qui ne serait rien sans la fameuse cloche à 3 mages. Et là, j'attire votre attention d'une part sur la beauté de cet objet. Je pense d'ailleurs que l'an dernier, ça sera une belle collection. Ça fait une belle collection. C'est tellement beau. C'est une belle collection, ça. Alors, vous allez me dire le prix de cet ensemble 3 mages. 15 francs, plus 15 francs, plus 15 francs, plus 15 francs, plus 15 francs, soit un total de 595 francs. Mais si vous nous appelez en dehors, nous vous offrons également l'objet témoin de Jéhovah, le Saint-Suaire. Très très beau Saint-Suaire en véritable lin des Vosges, fabriqué à Gérardmer, ça fait 2000 ans qu'il n'a pas bougé. Ça sent un peu la suaire, c'est doux. Très très bel objet pour la modique somme de Saint-Suaire 95 francs. Bon, d'abord j'ai bien vendu des objets, je me suis bien fait des sous, je vais pouvoir aller aux putes.
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0: bonjour, ça t'écorchera la gueule.
1: Oui, bonjour.
2: Bon, j'ai faim, mais qu'est-ce qu'on mange, là?
0: Eh bien, c'est de la soupe à la tête de veau, mon petit gars.
2: Bon, c'est pas vrai, tu me prends ça?
0: Eh bien, j'en connais qui seraient très contents de le trouver.
1: Bah, je sais pas qui c'est qui pourrait avaler ça, alors là, dis-donc.
0: Ah non. Et tous ces petits noirs du Kosovo, hein?
1: C'est le docteur, moi j'ai...
0: Viens t'asseoir à ta place, tout de suite! Tiens, je te l'ai déjà dit. Le jour de la pension, c'est moi qui vais au courrier. Bonjour, Jean-René. Mais non, mais c'est l'autre, là, qui meuse! Oui, allez, à lundi, Jean-René. Hein? Allez, tiens, allez, regarde-moi ça, tiens. Bien. Publicité,
1: oui.
0: Publicité, publicité, y a que ça, mon vieux. Je sais pas où caler la forêt amazonienne, moi. Dans la quatrelle du facteur. Christian Bedin. Ça sent la poule, ça.
1: Arrête,
0: ouh, ça, c'est pas une lettre d'embauche, hein. Ça serait pas plutôt des fois une lettre de débauche. Attention, mon petit gars, hein. Je te l'ai déjà dit. Hein?
1: Ouais.
0: Il faut pas faire de cachotterie à
1: ça. Ah non, mais attends, non, mais c'est pas
0: Christian, tu vas être ben gentil, tu vas aller t'asseoir à ta place. Et puis je vais te la lire, tu la verras mieux. Hein? Alors. Mon cher Christian Bedin, je m'appelle Chantal et j'ai 40 ans. Je suis coiffeuse à mi-temps et je viens d'être élue Miss Labour au Comice agricole de Rouillette. Suite à ton annonce, j'ai été contactée par l'agence matrimoniale droit au but. Je sais que comme moi, tu aimes la nature et les animaux, que tu es courageux, sportif, grand... Et plutôt baraqué. Je te donne rendez-vous samedi soir au bal de la galette des rois d'Arpion-sur-Onglet. C'est bien dit. C'est pas à côté, ça manque pas d'air, la pintade. Rejoins-moi-y au bar à 8h30. Ta Chantal, qui te veut déjà? Eh bien, voyez-vous ça. Bon, Christian, que donc c'est que cette histoire d'agence maritonienne?
1: Moi, c'est pas facile.
0: C'est pas facile? Veux-tu que je te donne de l'élan? Hein? Ah, mon petit gars, tu vas me donner des explications.
1: Non, non,
0: et droit dans les yeux, s'il te plaît. Je suis quand même ta mère, j'ai le droit de savoir. Allez, cause.
1: Non, mais moi, je me bats à m'y prendre avec les filles.
0: Ah, mais tu crois que c'est ces agences de voleurs qui vont te trouver?
1: Eh ben, t'as regardé, moi, on va trouver
0: une. Mais tu parles d'une Miss Labour. Mais pourquoi non pas une danseuse du lino pendant que tu y es? Mais mon pauvre petit gars, mais ces filles-là, mais c'est des lèvres la pâte.
1: Non, écoute, monsieur.
0: Mais voyons, mais c'est pas de la graine pour ton serin, ça.
1: Écoute, ton serin, tu la connais pas. Elle est peut-être très gentille, hein. Très bien. Non, mais pourquoi quand même repos, celle-là? Donc, de toute façon, ça m'empêche pas d'aller au rendez-vous, au moins pour voir.
0: Quoi? Allez, au bal d'Arpion.
1: C'est pas si loin que ça.
0: Il y a au moins 20 kilomètres. Ben, dansez. Il n'en est pas question.
1: Mais elle va m'attendre.
0: Écoute, Christian, je crois qu'on en a déjà causé.
1: Oui,
0: tu iras au bal quand tu auras ton CAP. Un point, c'est tout.
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4: Excusez-moi, Maud ne m'a pas dit, rappelez-moi, c'est pour quelle chaîne déjà? Cuisine TV. Il y a pour combien de temps?
5: 2 minutes.
4: C'est une pastille. Ah ben, très bien. Eh ben, j'aime bien les pastilles, comme ça, ça va vite. Alors, je vais me mettre là. Voilà, eh ben, écoutez, quand vous voulez... 2 secondes. Maud, ça va les cheveux? Hein? Ça va la mèche? Hein? Ça fait naturel? Ben oui, ça fait naturel, c'est mes cheveux, je porte pas de moumoute. Comme vous voulez. Oui, j'aime bien manger. Bah, je crois que ça se voit. Sucré ou salé? Salé. L'été? Ben, l'été, des plats légers. Et l'hiver? Des plats moins légers. Le quoi? Le plat que je fais le mieux? Ah oui, ça c'est passionnant. La blanquette de veau, voilà. Non, je la fais à la classique. Mon mot préféré en cuisine. À table. Voilà. C'est fini? Ah bon, en effet, oui, c'est parfait. Très bien. Comment? Vous voulez la refaire? Pourquoi? Qu'est-ce qui se passe? Je faisais la gueule? Non. Non, mais en plus, mais vous avez raison, en plus, maintenant vous me le dites. Mais bien sûr, mais c'est-à-dire que c'est Maud aussi. Vous voyez, ça, c'est. J'ai été contrariée avec ça. Alors, d'abord, toutes mes excuses, et on va la refaire. C'est pas le temps que ça prend. On va le refaire tout de suite. Vous voulez bien? Et vous coupez ce qu'on vient de faire, parce que là, vraiment, hein, on la refait plus joyeux, plus. Bah, bien sûr, c'est bien normal. Bien sûr. Alors, on y va. Oui, oui, j'aime bien manger. Oh, ça.

0: Oh, je suis un peu ronde. Comment, sucré ou salé? C'est pas facile, cette question. Vous voulez dire sacré ou sulé? L'été, bon, l'été des plats légers, et puis l'hiver, l'hiver, des plats moins légers. Ça va, c'est pas trop, là, c'est bon? Bon, le plat que je fais le mieux, la blanquette, la blanquette, la blanquette, la blanquette, la blanquette, de veau. Mon mot préféré en cuisine, oh, à table. Hein, peux plus après, là, tiens. C'est plus d'air, voilà. C'est mieux, là, c'est mieux. Vous aviez raison, on a bien fait, comme ça, c'est plus sympathique, hein, bien sûr. Vous voulez encore la refaire? Qu'est-ce... Alors là, j'ai pas suivi le truc, là. Pardon, pour mes mimiques, avec des mots plus rigolos? Oui, bien sûr. Oh, vous inquiétez pas, je suis prête. Alors là, je suis au taquet, là. Oui, j'aime bien bouffer, c'est pas pour rien qu'on m'appelle la grosse. Sucré ou salé, je m'en tape, je bouffe tout ce qui passe. Bah l'été, l'été, un barbecue avec un petit rosé, bien frais. Bien âgre, bien âgre. Et l'hiver, je cuve. Le plat que je fais le mieux, c'est reparti, la blanquette de veau. Comment je la fais, tu vas pas le croire, avec du veau et de la blanquette, dis donc. Mais pour l'épiphanie, pas con, je rajoute la fève. On rigole avec cette fève. Mon mot préféré en cuisine, 2 secondes. Cuisine TV, bien sûr.
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2: Louise, messieurs, dames, bonjour à tous. Je suis un énorme fan de rock'n'roll. Il y a un truc qui m'énerve par-dessus tout, c'est les gens qui mélangent ce qui est rock avec ce qui n'est pas rock. Alors, qu'est-ce qui n'est pas rock? Par exemple, il y a le hip-hop, hein, le rap. Hein. Alors, je ne veux d'ennui avec personne, hein, j'adore le hip-hop. Hein, j'adore le rap, hein, tous les raps. Hein, rap engagé, rap... Non, laissez-moi, un rap commercial, je veux d'ennui avec personne, rap bulgare, je mets tous les raps. Hein, qu'est-ce qui n'est pas rock encore? Alors, qu'est-ce qui n'est pas rock? Par exemple, il y a le jazz. Parce que des fois, je sais pas si vous êtes déjà arrivé comme ça, des fois, je suis en train de parler avec quelqu'un de musique comme ça, et je dis à cette personne, je dis, tiens, mais qu'est-ce que t'écoutes, toi, comme musique? Puis il y a des gens comme ça, je sais pas si vous êtes déjà arrivé, qui vont prendre cet air un peu dédaigneux, un peu hautain, qui pourront vous dire comme ça, oh, bah, écoute, j'aime bien le jazz. Alors, je ne sais pas si vous êtes déjà arrivé comme ça, un petit astuce très simple comme ça, quand on se retrouve en face de quelqu'un qui aime bien le jazz, ce qui est bien, c'est que, on peut lui mettre des petites claques comme ça. J'y tiens, hop, voilà, ça c'est pour toi. J'y tiens, il dit non, je te jure, c'est bien le jazz. Mais non, ta gueule, tu vois, hop. Hein, j'y dis, tout ce que tu dis, s'auto annule. Il y a une chose que je sais par rapport au jazz, c'est que le jazz est très pratique avec les nénettes. Hein, on imagine une chose, c'est que je suis chez moi comme ça, tout seul dans mon appartement, en train d'écouter du rock. Et d'un seul coup, il y a une fille qui arrive. Qu'est-ce que je fais? Hop, vite fait. Je mets un CD de jazz, hop. Je mets la 4, comme ça, elle croit que je l'écoute depuis au moins une heure. Et puis au moment où elle rentre comme ça, elle me dit ça va, je dis ouais, tiens, j'étais en train d'écouter du jazz, tiens. Et là, je sais que je vais la niquer. Alors, qu'est-ce qui n'est pas rock encore? Alors, qu'est-ce qui n'est pas rock? Par exemple, il y a le dub. Hein, le reggae, dub. Hein, puis voilà, le reggae, qui globalement, j'ai remarqué plutôt une musique de gens pas très frais. Bon, je connais tous, hein, ces gens voilà, avec les cheveux longs, hein, les cheveux longs un petit peu tressés comme ça, hein, et très sales. Hein, voilà, ça, on connaît. Alors, qu'est-ce qui n'est pas rock encore? Alors, n'est pas rock pour moi, messieurs, dames, ce genre de musique que j'appelle le rock quoi? C'est-à-dire, encore une fois, je suis en train de parler avec quelqu'un de musique comme ça, et puis je dis à cette personne, je dis, tiens, mais qu'est-ce que t'écoutes, toi, comme musique? Et le mec, il dit, je sais pas, Dire Straits, Jean-Louis Aubert, enfin, du rock quoi? Voilà, du rock quoi? Alors, petite astuce très simple comme ça, pour neutraliser le fan de rock quoi, c'est qu'on l'attrape comme ça par les cheveux, on raffermit bien les deux doigts qu'on enfonce dans les orbites et on claque dans sa gueule. Hein, je dis voilà, et rock quoi? Pas rock. Elle me dit non, mais c'est bien Blancasse aussi. Mais je dis viens te mettre là quand même. Hein, je dis le rock quoi, c'est pas du rock. Je dis tu peux aller t'acheter des mocassins aussi si tu veux. Alors qu'est-ce qui n'est pas rock encore, messieurs dames? Histoire que ce soit bien clair pour tout le monde. Alors, je ne sais pas, messieurs dames, si parmi vous, il y a peut-être des gens encore pour qui Johnny Hallyday demeure une des icônes du rock en France. Ça ne va pas du tout. Hein, parce qu'on est d'accord, la première fois qu'on entend Johnny qui chante au titre 2000, on dit non, c'est de l'ordre du surréalisme pur, c'est la quatrième dimension. Hein, voilà, on va dire tout ce qui est rock d'opticien, pas rock. Hein, que ce soit bien clair pour tout le monde.
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4: Voilà, on peut parler entre amis? Bon, voilà, bon, tu sais, quand tu as décidé de quitter Sylvie, hein, ou plus exactement quand elle t'a dit « dégage de chez moi, gros porc », oh non, je sais que ça a été un coup dur pour toi et je le comprends, hein, surtout après le temps que vous avez vécu ensemble, là, 24 heures, ouais. Bref, tu t'es retrouvé sans logement, hein, et j'ai accepté, pour que tu aies le temps de te retourner, de t'héberger quelques jours. Finalement, ça commence à faire quelques mois. Et je... Non, si Geoffroy, 2 ans et demi, ça fait quelques mois. Donc je voulais savoir comment tu envisageais le... Parce que tu te rappelles le jour où je t'ai accueilli, je t'avais dit « Salut, ma porte est grande ouverte ». Bon, et ben là, je serais tenté de te dire « Ma porte est grande ouverte, salut ». Tu vois le... Parce que je me disais quand même, 2 ans et demi pour te retourner, t'as dû avoir le temps de faire plusieurs tours sur toi-même. Non, mais tu vas quand même pas rester toute ta vie avachie dans mon salon. En slip. D'ailleurs, à ce propos, t'en as qu'un, non? Tu sais pas où t'as foutu l'autre. Ouais. Non, bah si tu veux, t'en prends un des miens dans la salle de bain. La salle de bain? C'est la petite pièce qui est au bout du coude. Bon, si au moins tu m'aidais pour les tâches ménagères, je dirais bon, ça va. Oui, oui, on se les partage, oui. Moi, je remplis le frigo, toi, tu le vides. Hein? Il t'arrive d'arroser les plantes, oui. Quand t'as la flemme d'aller jusqu'aux toilettes, quoi. Non, parce que je me dis, bon, quand même, à 30 ans, Geoffroy, il serait temps de te prendre en main. Ah, bah comment? Ah, j'ai peut-être une idée, mais tu vas trouver ça fou. Et si tu travaillais? Ouais, si, on est plusieurs à le faire en France. Tu devrais... Alors comment? Alors, il faut envoyer des CV? CV? Non, c'est pas du verlan. CV. Alors, CV. Un CV, tu prends une feuille, hein, tu mets ton nom, ton adresse. Donc, mon adresse, là. Hein. Après, tu marques tout ce que t'as fait. Donc ça, hein, ça devrait... Et puis ton niveau d'études, c'est important. Mais c'est pas obligé, non. Bon. Et ben en fait, tu mets que ton nom, voilà. Mais t'essayes d'écrire gros pour que ça apprenne bien. Tout ça. Non, je me disais, parce que si tu commençais à travailler, tu pourrais commencer à me rembourser l'argent. Oh non, c'est pas grand-chose, quoi, 1100 euros. Mais enfin, par mois. Non, surtout que tu dépenses quand même essentiellement en hashish. Oui, non, mais moi, je peux plus, là. Je peux plus t'offrir le shit et le couvert, je crois. Je t'ai rendu service, il serait temps de me renvoyer l'ascenseur. Avec de l'argent dedans, c'est possible. Ah, je voulais aussi te parler d'un autre souci. C'est de celui que tu appelles ton meilleur ami. Kiki? Ton rat d'égout? Non. Arrête de dire que Kiki est une souris! Ça n'existe pas les souris de 3,2 kg, hein. Et puis il aurait fallu lui apprendre la caisse, là, il fait caca partout. À ce propos, les petits morceaux de hashish que tu retrouves miraculeusement sur la moquette. Je serais toi, j'arrêterais de les fumer. Hein. Bref, tout ça pour dire que ça commence à faire beaucoup et qu'il va falloir... Non, mais... Ouais, mais te fâche pas, on parle, là. Mais je te cherche pas des poux dans la tête. J'en trouverai. Je dis ça... Je dis ça... Non, mais... Mais te fâche pas, je... Ah, tu te vexes. Ah, d'accord. Ah, tu prends ton baluchon et tu te casses. Non, attends, bon, Geoffroy, ne le prends pas comme ça. Eh ben non, regarde, prends-le plutôt comme ça, hein, ça sera plus pratique quand même.
5: Il n'y a pas que la technologie qui a changé, moi aussi j'ai changé, j'ai coupé mes cheveux, tout à fait. Et ce qui est incroyable, quand j'ai coupé mes cheveux, je m'attendais pas à ça, pour pas mal de gens, parce que du jour au lendemain, je suis redevenu noir. Ah, et c'est vrai, je rentrais plus en boîte, Les taxis me prenaient plus, je me faisais fouiller aux douanes. Hé, hey, gamin, viens ici, je vais te montrer pourquoi il y a doigt dans douane. Allez, viens. Allez, viens par là. Allez, allez. Mais qu'est-ce que vous faites? C'est Kavana, pas Al-Qaïda, merde. J'ai pas de bombe de trop. Oh, oh, oh, j'ai peut-être une bombe à droite, juste là. Oh, j'adore. J'adore, quel talent avec un gant. Même le voiturier de mon restaurant préféré ne traitait plus de la même façon. J'avais les cheveux longs, c'était le traitement royal. Monsieur Gavana, vous allez bien? Dites bonjour à madame, je m'occupe de tout. Bon appétit. J'y retourne le lendemain, je me coupe les cheveux. Hé, hey, la compagnie créole, tu dégages avec ta caisse pourrie, là, où j'appelle les flics. Oh, monsieur Gavana, excusez-moi, je ne vous avais pas retenu. C'était une blague, hein? Je vais la garer, ohé, ohé. Donc, il y a pas mal de choses qui changent. Et il y a des choses qui ne changent pas, qui ne changeront jamais. Les Américains ont redébarqué en Irak pour le bien de l'humanité. Et un peu pour le pétrole aussi. Hein. Je vous jure que si demain on invente des bagnoles qui fonctionnent au lait de vache, pow, le surlendemain, les Américains redébarquent en Normandie. Ça, c'est sûr. Ah oui, et qu'est-ce qu'il y a d'autre? Ça fait 5 ans que je vis en France maintenant. J'ai découvert aussi un truc qui ne change pas, les impôts. Et j'ai découvert le sport national français, le fisc fucking. Ah ouais, ben... Sport de contact, hein? Sport de... On m'a fait un toucher fiscal dernièrement, je boite encore. Et aussi, depuis l'abolition de l'esclavage, il n'y a pas grand-chose qui a changé. C'est encore un noir qui travaille et des blancs qui regardent.
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6: Je vous ai pas raconté, ça? Ah oui, j'ai vécu une passion destructrice et fougueuse, oui, à Bali, oui. Oh, une rencontre toute bête. J'étais en montgolfière. Et là, tout à coup, je me penche. Bêtement, pour vomir. Et là, qu'est-ce que je vois? Un bateau qui coule. Et à quelques mètres de ce frêle esquif, une sublime créature d'environ 25 ans, pas plus, genre mannequin américaine, yes it is, qui hurle au secours, à l'aide, je me noie, fais des métiers, dans un français, un, quatre. Et autour d'elle, une demi-douzaine de requins. Oui, six, oui. Je crois qu'il y en a qui ont la cassette. Je me suis dit, Franck, mon bon Francky, cette fille va peut-être mourir sans jamais avoir connu l'amour. Le vrai. Ni une ni deux, j'ai plongé 80 mètres de chute, même pas peur. Ouverture des bras, saut de l'ange dans le vide, suivi d'un saut périlleux avant, saut très très périlleux arrière, position du petit Jésus, du grand Jésus, plus que 30 mètres, roulade latérale avant gauche, carpe chassé arrière droit, on regroupe les jambes, et là, pour la déconnade, j'ai fini en bombe. Je me suis niqué la cuisse, au nom de l'humour. Ah, c'est tout, moi, je suis foufou dans ces moments-là. La fille, elle a applaudi, forcément, tu parles. Ah ben, réflexe. Et là, je me suis retrouvé au milieu des requins. J'ai fait un carnage. Une boucherie. Enfin, une poissonnerie. Le premier requin est arrivé en face de moi. Je l'ai attrapé par le cou pour l'égorger. Hop, rupture d'anévrisme. Là, il y en a un qui arrivait par là. J'ai mis les doigts dans le nez, comme ça. J'ai commencé à le faire tourner pour l'étourdir. Et hop, à dégager. Là, j'en ai un qui arrivait sur le côté. Bon, je lui ai fait peur. Et là, ça perlipopette. Il y en a un qui arrive derrière moi par surprise. Qui croit que je ne l'ai pas vu. Hop là, Ipan Soinage, un coup de poing dans les testicules. Bon, c'est sûr, il faut connaître l'anatomie des requins. Hein. Là, la fille n'a pas pu applaudir. Elle s'était fait manger les mains, la pauvre. Non, je déconne. Elle a applaudi, bien entendu. Puis après, elle est tombée dans les pommes. Enfin, dans les oursins, comme on dit. Alors, je l'ai prise dans mes bras et je l'ai ramenée jusqu'à la côte, à la nage. À une bonne dizaine de kilomètres. Oui, 17 minutes. Oui, 10 kilomètres à peu près, oui. Alors, on s'est retrouvés sur une plage déserte. Ma chemise blanche mouillée collée. Mon torse velu. Enfin, velu. Ce qu'il en reste, voleuse de poils. Et elle, elle était là, allongée, endormie, les yeux fermés, calme, sereine. Uniquement vêtue, vous savez, d'un pareo bleu, là, qui laissait entrevoir ses cuisses. Et une partie de ses fesses. Très joli petit cul, d'ailleurs. Vous savez, ce genre de petites fesses qui vous rappellent que des milliers d'enfants meurent de faim dans le monde. Et que sur le moment, tu t'en fous complètement. Donc là, tout à coup, elle s'est réveillée, elle m'a regardé, elle m'a dit « Oh, who are you ? Oh, I'm from the Bosque. I'm a very good actor, you know. » Donc là, je l'ai attrapé par les mains, enfin par les moignons. Et on est parti pour rejoindre la civilisation. Et alors, le soir, quand on est enfin arrivé en bas de mon hôtel, je ne savais pas comment lui dire que si elle voulait, elle pouvait monter dans ma chambre pour éventuellement prendre un dernier vin. Take a last drink. To drink, drink, drink. Et éventuellement croquer la pomme. To eat the golden. Et en fait, c'est elle qui a fait le premier pas. Elle m'a dit, you know, Frankie. Oh yes, I hear to you, madame. What's the crime and what's the punishment? The answer seems to vary from place to place and from time to time. What's legal today, all of a sudden, gets illegal tomorrow because some society says it. So I'm not saying this is right or wrong. It's the way things are. But I've spent 2.5 years of my life in your jail. And I think I'm bad for my error. Oh là là là là là là. Tu me prends un petit peu au dépourvu, là. Je suis pas dans mon assiette. I'm not in my plate. Yes. OK. Ah, oh, OK. Si tu penses que c'est mieux, je m'en vais. Oh, no, not understand. No, you not go. You would be like, fuck you. Not fuck you exactly. Just a little bit. Bon, OK, d'accord. Bon, ciao, bye-bye, alors, OK. À demain, hein. Enfin, à demain, à deux. Eh ben, il baisera pas ce soir. Un samedi, en plus.
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7: À Noël dernier, mon mari Albert, il a voulu me faire les douze au coup de minuit, tu sais. À la moitié du premier, il s'est endormi. Quand j'ai vu ça, je me suis dit, Mado, il faut relancer le couple de suite. Ni une, ni deux. Je me suis sortie du tiroir la cassette du film 9 semaines et demie, tu sais. Que dedans, il y a une scène qu'elle est en si chaude. Je me suis dit, je vais y montrer à Albert, on va se la refaire, ça va me l'émoustiller un peu, tu sais. J'y montre la cassette et j'ai dit, voilà Albert, maintenant toi tu te mets là, tu vas faire Mickey Rourke. Moi je me mets là et je te fais qui me passe un gère. Pas la machine à coudre, attention, ça, hein. Alors, j'avais tout acheté comme dans le film, tu sais. J'avais acheté le store qui suggère avec les lamelles fin, tu sais, quand on voit fin de derrière, qu'on dirait un carpaccio, tu sais. Non, vous voyez, qu'est-ce que je veux dire, fin. Eh? Viens, voilà, monsieur, dame, le store qui suggère que quand tu te mets derrière, tu fais comme si tu lui montres tout à ton mari. Lui, il a l'impression qu'il te devine, mais à la fin, il a vu un beignet. Ça s'appelle la suggestion. Voilà, alors, mais un mois avant, j'avais tout calculé exprès pour la soirée. Tu sais, j'avais commandé les strings à la redoute. Quand je l'ai sorti du paquet, ma pauvre, je me suis aperçu qu'il m'avait mis le devant, il m'avait même pas mis le derrière. C'est pas ça, c'est que quand je l'ai mis, la chose, je l'ai pu retrouver. J'ai dû l'aspirer sans me rendre compte. Enfin, il m'est quand même resté le triangle du devant. Hein. Ah oui, non, j'étais très très sexy. Et là, j'ai dit à mon mari Albert, j'ai dit, tu as vu comme je suis sexy? Toi, tu pourrais faire un effort, enlève-moi ce slip kangourou, tu vois. Que rien que l'étiquette du slip était de la dimension de l'string. Et là, j'ai dit à Albert, je te préviens, j'ai pas fait exactement comme dans le film, parce que dans le film, à un moment, il lui met les cerises à la gelée sur le ventre, tu vois. Ça, je me le ressentais pas. Après, ça te pègue de partout. Tu. J'ai dit, nous, on va se le faire avec les produits du pays, tu sais. Alors, j'avais acheté la tapenade d'olive, tu sais. Ah oui, j'avais acheté un gros pot de 500 grammes, hein. Ah, oui. Ah, je me suis dit, des fois, qu'il me fasse une relance, tu sais pas. Il est parlé, mon la mettre dans le nombril, la tapenade. Deux jours pour l'enlever, avec les cotons tiges. Deux jours. Un nombril farci à la tapenade de banane de coco. La prochaine fois, j'essaierai de l'enchoyade. Alors là, je sais pas si c'est de voir tout ça que j'avais mis en place exprès, tu sais. Ça a dû faire monter la tête, comme on dit le... Ça a dû faire monter la tête ostérone, tu sais. D'un coup, ma pauvre, tu l'aurais vu bouger dans le lit de tous les côtés. Il m'a secoué comme un flipper, tu sais. Il m'a soufflé dessus comme un bœuf, tu sais. Ah, je me suis dit, là, il me prend pour une poupée gonflable. Je me suis dit, il va me crever. J'avais pas les rustines, rien du tout. J'avais juste la rustine du devin, c'est tout. À un moment, j'ai dit, Albert, respire. Calme-toi, fais l'ampoule bleue, fais quelque chose. Non, parce qu'il fallait voir comme il me serrait, ma porc. Il me serrait. À un moment, j'ai dit, Albert, ne me serre pas comme ça. Là, tu me serres à rien. Non, je ne pouvais plus, là. Ah, non, je ne pouvais plus. À cette allure-là, on ne les faisait pas les 9 semaines et demie. Hein. Alors, au bout d'un moment, tu sais, il m'a un peu monté la bouffaïsse, vous savez comment je suis. Hein. Je me suis levée, tu sais, toujours très, très séchée. Et j'ai dit, Albert, franchement, tu ne peux pas faire l'amour avec un peu de sentiments. Tu en as des sentiments. Eh bien, mets-les. Ma pauvre, le temps qu'il trouve où me les mettre, les amis. Il s'est remis à tournoyer de tous les côtés. Et après, ça a été les mêmes. J'en avais de partout. Des mêmes. À un moment, j'ai même cru qu'il était plusieurs. Parce qu'il était seul, il me faisait le poulpe. Alors je me suis dit, tu vas voir, il va me faire le jet d'angle précoce. C'est pas ça, c'est que quand il a fini avec les mêmes, ça n'a pas été la langue. Il m'a sorti une langue. J'avais jamais vu une langue pareille. Une langue de veau comme un star. Quand j'ai vu cette langue de veau, j'ai failli lui sortir la vinaigrette. Mais tu sais où il est allé me la mettre, la langue? Il me faisait moulinex dans l'oreille, ma pauvre. Après l'autre oreille, il a failli me la noyer. J'avais les deux oreilles handicapées. Mais tu sais ce qui m'est venu dans la tête à ce moment-là? Parce que dans ces moments-là, tu réfléchis. Hein? Eh ben, tu n'as plus que ça à faire. Hein? Quand j'ai vu cette langue de veau comme ça, il m'est venu. Peut-être c'est parce que je le vaux bien.
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8: Je viens de me faire attaquer dans Paris, le soir, en descendant promener mon chien. J'ai un labrador, il s'appelle Bouddha. Et je descends le promener tous les soirs, je le sors, quoi. Et j'étais au téléphone, c'est de plus en plus fréquent, on m'a volé mon portable à l'arracher. Même pas le temps de raccrocher, de dire au revoir, rien. J'ai envoyé un SMS, toi qui m'as volé mon portable, merci de raccrocher, j'ai un tout petit forfait. En plus, mon chien, il m'a pas descendu du tout, alors que j'étais descendu pour lui. Bah oui, c'est pas moi qui fais les caca d'or. Hein. Il m'a pas descendu. Alors, c'est les labradors, ça défend pas. Enfin, si. Faut être honnête, il a un petit peu défendu quand même. À un moment, il a regardé l'agresseur comme ça, puis il a fait... Ça fait peur, hein. Mais ça l'a déprimé, hein. Bouddha, ça l'a rendu dépressif de pas savoir me défendre correctement. J'ai senti, parce que dès le lendemain, il faisait caca dedans. Donc j'ai dû le faire dresser. Je lui ai fait faire un mois de stage intensif dans un centre de dressage pour chiens d'attaque. Et le dresseur, en attendant, il m'a prêté un pitbull. C'est plus petit, mais... C'est nerveux, t'es comme ça. Avec une gueule, une expression. On dirait un Parisien en volant. Ah oui, ça fait peur. Avec une mâchoire énorme, énorme. Avec des dents, trop, 232 dents. C'est trop. C'est que des yeux injectés de sang. Même lui, le pitbull, quand il croise son regard dans un miroir... Ah, quand tu te promènes avec un pitbull, personne t'emmerde, hein. Même toi, t'emmerdes pas le pitbull, hein. Tu sais, avec un gros collier en cuir, comme ça, avec une grosse muselière, qu'il faut lui mettre obligatoire. La muselière pour le pitbull, dehors, c'est obligatoire, hein. De toute façon, moi, je vais laisser même dedans, alors... Ah, du coup, quand c'était l'heure de la bouffe, je lui donnais sa gamelle avec une paille et démerde-toi. Hein. C'est comme les laisses, hein, c'est des laisses en cuir, comme ça, spéciales, avec marqué en rouge, attention, au-delà de cette limite, il bouffe ta main. Ah, c'est pas les laisses des autres chiens qu'on connaît, là, t'es... Clic. Non, non, reviens. Attention le poteau, tu vas faire un nounou, c'est de l'autre côté du poteau. Ah, tu mets une laisse comme ça, un pitbull... T'es monté trop petit, hein. Ah, attention, monsieur, attention, mon pitbull a cassé sa laisse, attention. Oui, oui, courez, c'est mieux, courez. Hein? Non, non, je le rappelle pas, moi aussi j'ai peur. Ah oh, merde, reviens, merde, reviens! C'est nerveux, le pitbull, c'est nerveux. Du coup, pour le détendre, faut jouer à la baballe avec lui. Tous les 15 jours à peu près. Tu sens parce qu'il te regarde avec la paupière qui tremble comme ça. Vite, vite, une baballe, vite, vite, hein. Mais faut jouer à la baballe, mais plus dehors. Hein. Dehors, c'est interdit maintenant de jouer à la baballe avec le pitbull, parce que c'est une race, il ramène pas que des balles, il ramène des gens aussi. Donc faut descendre à la cave, tu descends à la cave avec ton pitbull, tu fermes la clé comme ça, t'enlèves la muselière. Tu prends la baballe, comme ça, tu fais, allez, on joue à baballe, on se détend un petit peu, la baballe, allez, Adolphe, à baballe, allez. Allez, va chercher la baballe, allez, va chercher la baballe. Oui d'accord, je vais, excuse-moi, je vais voir ton petit. Oh, j'ai lancé trop loin, j'ai senti ça t'a énervé. Comment qu'on fait qu'il n'y a plus de baballe maintenant? On s'est bien détendu, mais manger la baballe, ça détend. Allez, on remet la muselière. Allez, ah, ah, ah. Oh, t'as tort, ça te va super bien. Allez, ah, attention, si tu la mets pas, c'est moi qui la mets. Allez, ah, voilà, d'accord, voilà, voilà. Je vais vous faire un aveu. Il me faisait tellement flipper, Speedbull, que quand je le sortais le soir, c'est moi qui pissais. Ah, quand je l'ai rendu, j'étais soulagé, tu sais. Eh ben, le dresseur, il m'a rendu mon labrador un tueur. En un mois, Bouddha, il me l'a transformé. Bouddhator. Ah, j'étais content. Je suis tout de suite allé le tester dans le quartier pourri de Paris. Je suis allé direct dans le 16e. Il n'y a plus que là que tu te fais attaquer pour de vrai. J'étais avec mon labrador, c'est au bout de 10 minutes. Un voleur avec un couteau, c'est ton portefeuille, gros connard.
9: C'est à toi, Bouddhator, c'est à toi.
8: Et oui, je vais vous le donner. Vous voulez bien répéter la phrase? Il a pas entendu, mon chien. Hein? En fait, je sais pas, il avait la truffe ailleurs. Heureusement, il fallait dire attaque. Il m'avait dit, le dresseur, et ça m'est revenu juste à temps. Bouddhator, attaque! Et là, tout de suite, hop, il se met derrière mes jambes, comme ça. Et il me pousse avec ses pattes. Ça a fait peur sur toi, moi. Hein, j'ai rappelé le dresseur, je lui dis ce qui se passait quand on disait attaque. Il me répond, je l'avais dressé, il me dit, c'est pas moi, c'est les labradors, c'est des chiens de sous-défense. Mais c'est pas vrai, un labrador, ça peut défendre, ça peut même attaquer, mais c'est pas automatique, c'est manuel. Il faut saisir les babines à la main. Tu les retournes à la main, tout simplement. Oh, attention, il monte ses dents, c'est pas bon signe. Hein. C'est qu'il va attaquer mon chien, il monte ses dents, hein. Bon, ça colle un petit peu, mais enfin bon. Il va attaquer. Tu pourrais grogner, au moins ça m'aiderait. Même pas, faut faire ventriloque. Oh, il a grogné. Ah oui, quand il grogne, c'est pas bon signe. Il va bondir, sauvez-vous, je peux plus le tenir. Mais il n'y a aucun voleur qui peut te croire, parce que tout de long, il y a la queue de ton labrador qui fait comme ça.
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10: Mobilisez-vous, Gérard Holtz, le 13h, sur France 2. Mobilisez-vous. L'information est en danger, c'est moi qui la présente. Mobilisez-vous pour mon 13h. Le sport également dans l'actualité. Le sport dans l'actualité. Je suis gâté en ce moment avec du sport dans l'actualité. Le sport est en danger. Le dopage est partout, à part pour Marie-Jo Pérec, qui a réussi à arriver première à l'aéroport. Le sport est en danger. Le dopage est partout. Le dopage est partout. À tel point que l'on va organiser prochainement un drogathon pour tous les sportifs. Alors, s'il vous plaît, envoyez vos promesses de drogue au drogathon. Le Tour de France, c'est encore reparti cette année, mais il a fallu tenir compte de bon nombre de paramètres. Par exemple, savoir dans chaque ville-étape quelle était la pharmacie de garde pour le ravitaillement des coureurs. Tour de France qui comptait parmi ses concurrents Richard Virenque, surnommé le Attila de chaque étape, puisque là où il pisse, l'herbe ne repousse pas. Richard Virenque qui avait failli abandonner la compétition, Richard Virenque pour reprendre la droguerie de ses parents, finalement. Son avocat, Maître Grolard, a déclaré qu'il était très seringue, il peut donc continuer Richard Virenque. Toujours dans l'actualité du sport, le football également est en danger. À l'instar de la religion, le football est une drogue dure et possède ses fanatiques, les foot de Dieu. Les foot de Dieu, en anglais on appelle ça hooligan, en français viande soule. Les hooligans ont peu leur péril, se caractérisent par sa boîte crânienne vide. C'est pour ça d'ailleurs que la seule chose qu'ils comprennent, c'est le football. Alors mobilisez-vous, envoyez de l'argent au football, envoyez de l'argent à Fabien Barthez, il en a besoin pour sa prochaine greffe de cerveau. Il a déjà eu deux rejets, Fabien Barthez, et c'est vrai qu'il ne va pas bien, on l'a vu récemment dans une publicité en train d'embrasser un hamburger, c'est vous dire s'il a les fils qui se touchent, ce garçon. Côté de con, hein, quand même, hein, comme un footballeur pour préférer se taper un McDo qu'un mannequin, quoique dans le crâne du mannequin, c'est comme dans le hamburger, il n'y a que de la viande à chier. Alors mobilisez-vous. Envoyez de l'argent au football. Le football sans l'argent n'est rien. Football sans argent n'est rien.
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11: Ok, Pablo, Momo, Jeannot. Je sais pas siffler, ok. Allez. Dernière réunion avant le casse du siècle. Lundi, 10h30, Crédit Agricole. Oui, non, c'est plus la BNP, parce qu'il y a un parking payant devant. On croit non plus que ça nous coûte de la thune. Hein. Personne n'a été suivi, là? Oui, Jeannot, je t'écoute. Hein? Il y a ta femme qui t'attend dans l'escalier. J'espère que tu n'as pas dit qu'on allait faire un braquage, quand même. Elle s'est déjà acheté un manteau de fourrure. Toi, Pablo, t'as déjà pris un crédit à Bricorama? Et toi, tu t'es déjà acheté un écran placenta? Putain, les mecs! Peut-être faire le braquage avant de dépenser votre oseille! Bon, question importante. Est-ce que quelqu'un a une connexion pour nous fournir des armes pour demain matin? Je me pense qu'on n'a pas pensé à ça. Momo, ta belle-sœur, elle bosse toujours à Jouer Club? Tu crois qu'elle peut nous fournir des armes? Mais on s'en fout qu'il soit chargé ou non. De toute façon, c'est des billes en plastique. Putain, les mecs, vous vous reposez jamais ou quoi? Non, Pablo, on ne fait pas un braquage avec une truelle. À moins que t'aies l'intention de leur poser du carrelage, mais c'est pas le but. Même si on est venu voler sans briques, c'est bien, Jeannot. Tu feras de l'humour en prison. Moi, je trouve, messieurs, que vu ce qu'on est en train d'organiser, ça rigole beaucoup trop. On rigolera demain matin sur la plage de Copa ou de Cabana, je m'en fous. Mais je veux, messieurs, que chacun se mette en mode boulot. Je veux, messieurs, que ce casse soit un casse chic et choc. Hier soir, à la rediffusion de Océan Eleven sur France 2, hier soir, j'ai eu un flash. On va faire comme eux. Et je dis pas ça parce que je ressemble à Georges Clooney. Oui, bah ça peut peut-être te faire marrer, Pablo, mais c'est pas avec ta gueule de Shrek que tu vas la ramener. Je veux, messieurs, que ce casse ait du panache. Je veux voir demain matin tout le monde en costard-cravate, comme chez Darty. Oui, c'est ça, Pablo. Mais si t'en as pas, tu me mets un bleu et un nœud pape, s'il te plaît. Parce que les aides, les Leader Price, les Ikea, les 8 à 8, c'est fini. À partir de maintenant, messieurs, nous irons tous nous meubler chez Fly. À partir de désormais. Comme nous sommes déjà probablement sur écoute, messieurs, via Los Angeles, États-Unis, Barack Obama, je peux en dire plus. Nous allons, messieurs, devoir nous exprimer en message secret en code codé. La mamie mangera du terreau. Je répète, la mamie mangera du terreau. Putain, les mecs, peut-être falloir s'habituer au langage codé. Regardez des gueules de poisson pané, là. C'est pareil chez Findus, la merde. Bon, on va tout recommencer parce que j'ai l'impression qu'on vous avait pas tout imprimé. Demain matin, lors de nos communications, nous n'allons pas braquer une banque, mais une boîte de pépitos. Comme ça, si on se fait choper, ce sera moins grave. Jeannot, tu seras la tapette. Non, commencez pas à gueuler sur vos noms de code. On n'est pas des gamins, quand même. C'est Batman qui décide, ok? Pablo, tu seras la morue. Non, ça n'a rien à voir avec du racisme. Tu sais très bien que j'adore le Portugal, mais c'est plus pratique. Momo, tu seras couscous. Pour les mêmes raisons que la morue. Ok, j'appelle couscous la morue, la tapette. Couscous, tu nous attendras dans la pêche Melba. Dans la kangou, si tu préfères. Putain, les mecs, il faut tout traduire. La morue, tu me surveilleras la cuisson des merguez panées. Je répète, tu me surveilleras. Tu nous attendras la sortie, tête de con. Bon, moi, je supervise depuis chez moi. Pendant ce temps-là, la tapette, tu feras le guet. Non, attends, il y a un problème, là. On va voir les infrastructures, là, parce que j'ai l'impression qu'on n'a personne à l'intérieur, moi. Comment ça? Qu'est-ce que ça change? Une espèce d'abruti, s'il n'y a personne à l'intérieur, comment tu fais pour braquer le caissier? Putain, les mecs, vous êtes vraiment des prix Nobel, hein. Bon, couscous, tu te sens de le faire, toi? Vas-y, prends un air méchant, tu me braques. Vas-y. J'y crois pas une seconde. Mais qu'est-ce que t'as à trembler, la tapette? Mais c'est une fourchette en plastique qu'il a dans la main! Putain, les mecs! Bon, la morue, c'est toi qui le frappe. Il pas la peine que tu mettes un masque, hein. Tu vois très bien ce que je veux dire, hein. Ok, tout le monde est ok? Oui, non, pour les vacances au Brésil, qu'est-ce qu'il parle portugais à part la morue? Hein? On s'en fout que t'aies fait allemand deuxième langue, Jeannot. Toi, t'es millionnaire, t'as passé tes vacances à Stuttgart. Bon, ok, tout est ok pour demain matin, 10h30? Oui, Jeannot, je t'écoute. Vas-y, Sdas, s'il se passe encore. Hein? Tu préfères que ce soit 11h30, t'as les gamins à déposer à l'école? Ça t'arrange parce que t'as un chantier dans la matinée, Pablo? Couscous, t'as peut-être des babouches à prendre chez le cordonnier, non? Bon, accepté, hein, parce que ça m'arrange, parce que de toute façon, il faut que je dépose ma mère à la chorale, hein. En tout cas, les mecs, hein, je vous le dis droit dans les yeux, hein, va se faire des couilles en or! Donc, monsieur le juge Abdelkrim Caillou, dit couscous? Ben, moi, j'ai pas compris, monsieur le juge, si dit langage codé. À un certain moment, j'étais censé chercher une boîte de pépitons dans une pêche Melba. J'avais rendez-vous avec la morue, si Batman qui décide, j'ai pas compris, monsieur le juge, si langage codé, si le portugais qui dit chou, c'est le portugais qui me dit d'ori. Donc, Jeannot dit la tapette, ben, moi, j'ai rien à voir avec cette histoire, monsieur le juge. Donc, Jean-Louis dit Batman, ben, moi, monsieur le juge, je suis le cerveau de ce casse. Enfin, si j'avais pas eu cette équipe de bras cassés, on n'en serait pas là, monsieur le juge, hein. Hein? Pourquoi on a choisi un lundi de Pentecôte? Bah, faut voir ça directement avec couscous, il sait même pas lire un calendrier, cet abruti. Il y a ça pour le faire le ramadan, t'es toujours à l'heure, hein. Oui, monsieur le juge, je m'insulte, c'est un antisémite, c'est un raciste. J'ai pas compris, monsieur le juge, si langage codé, si la Batman, c'est la morue, si les pêches pêlbas, j'ai pas compris, monsieur le juge. Ni portugais qui dit chaud, c'est le portugais. Donc, Jeannot dit la tapette. Donc, Jean-Louis dit Batman. Donc, Jeannot dit la. Ni portugais qui dit chaud, c'est le langage codé, monsieur le juge, si le Batman, c'est la morue. Donc, Jeannot. Donc, maman dans ta. Donc, j'ai pas compris, monsieur le juge. Bon, bah, les mecs, avec vos conneries, on en a pris pour 4 ans, hein. Un an chacun, bravo. Mais je vous le dis, hein, avec moi, ça va pas traîner, on va pas rester plus de 2 jours ici, hein. Parce que vous allez dire que je regarde un peu trop la télé, mais je viens de me faire tatouer le plan du métro dans le dos. Comment ça, qu'est-ce que ça change? Une espèce d'abruti! On creuse un tunnel, on arrive à la porte maillot, il s'échappe les directs! Alors, c'est qui le meilleur?
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12: Je voudrais savoir, quel est le blaireau d'ingénieur qui a inventé le sèche-main électrique? Je sors, j'étais dans un restaurant, aux toilettes, je l'allume, c'était chaud! J'ai tous les poils des mains qu'on frisait en une seconde. Un mec qui rentre qui fait « Oh, belle paire de gants !» Parce que la première caractéristique du sèche-main, c'est d'être toujours en panne. Et tu t'en rends toujours compte après t'être lavé les mains. Alors pour voir si ça fonctionne, il y a une combine, tu regardes par terre. Si t'as une grosse mare de flotte, ça marche. C'est dégueulasse, mais ça marche. Par contre, si t'as 2 rails de flotte qui vont vers la sortie, ça marche pas. Et alors, t'as toujours 5 lavabos pour un seul sèche-main. Y'avait pas cours de maths pour les ingénieurs, hein? Ah, pendant que tu l'utilises, t'as 5 mecs qui attendent derrière toi, tu vois. En essayant de pas mouiller leurs pantalons, quoi, tu vois. Au bout de 5 secondes, t'en as la moitié qui se barre en refaisant les rails, quoi, tu vois. Et pour ceux qui restent derrière toi, ben, c'est la marche de l'empereur, quoi, tu vois. Y'a un architecte qui agence tout ça. Il faut leur dire, arrêtez de mettre les sèches-chemins à côté des pissotières. Parce que t'es là, tu fais ton petit pipi, c'est un moment important, tu vois. Et à côté de toi, t'as un bruit de Mirage 2000. Y'a quelqu'un qui a dit, j'ai entendu ça, vous avez tort de critiquer les sèches-chemins, c'est ce qu'il y a de plus hygiénique. J'ai une question à vous poser. D'où vient l'air qui te ventile les peluches? Je répète ma question. Des toilettes? Ah ouais? Y'a pas un Suisse qui vient toutes les semaines te livrer une bonbonne d'air des Alpes? Oh mon Dieu, je vais livrer le sèche-chemin. Donc, le sèche-chemin aspire l'air des toilettes, le réchauffe, et te balance de l'air chaud de chiottes sur les mains. C'est super hygiénique. Y en a, tu peux retourner le tuyau. Je sais pas à quoi ça sert. Peut-être pour te sécher la moustache ou les narines. Je sais, le tuyau qui se retourne, je sais. C'est pour faire sécher celle. C'est dégueulasse, c'est pas dégueulasse. On est tous pareils. Une petite émotion, une petite sudation. T'invites pour la première fois une fille au restaurant, le trac, tu stresses, t'es nickel au niveau du look, sauf que tu transpires comme un fou. Plus tu regardes les seins de la jeune fille, plus t'as des auréoles sous les bras, tu vois. Ouais. Ta soirée est-elle bousillée? Pas du tout. Merci, sachez celle. Faites gaffe, parce que si vous avez un t-shirt noir comme moi, si vous êtes habillé en noir... en séchant, la transpiration, ça fait des traces blanches de sel. Quand tu reviens à table, la fille, elle a l'impression de bouffer avec un panda, tu vois. Et alors, ça enlève la transpiration, mais pas l'odeur. Donc elle a aussi l'odeur du panda. Pourtant, il y a un tas de moyens tellement plus pratiques pour s'essuyer les mains. T'as la machine qui déroule du tissu. C'est bien parce que tu vois les taches d'il y a 20 jours qui reviennent, quoi. Dans certains petits restos, t'as des petites serviettes éponges qui sont placées dans de petits reposes petites serviettes. Hein, c'est le pire. Elles sont toujours mouillées, tu vois, elles sentent l'humidité. T'as l'impression que t'es essuyé avec un chien mouillé, quoi, tu vois. C'est un nouveau concept. Quand tu t'en sers, t'as les mains propres qui puent. Moi, ce que je préfère, franchement, ce qu'il y a de plus pratique, c'est la machine qui distribue du papier. Ah, ça, c'est bien, ça. Bon, ça te bouffe une forêt par semaine, mais c'est pratique. De toute façon, maintenant, les toilettes, c'est devenu un véritable parcours du combattant. Parce que déjà, quand tu ouvres la porte, t'entends un pchit qui vient d'une petite boîte blanche située en haut de la porte. Tu vois. Et là, t'as une vieille odeur de pamplemousse d'aéroport. De bananes trop mûres, tu vois, qui envahit l'endroit. Tu fermes la porte, tu fais ton bazar, ok? Après, pour tirer la chasse, il faut choisir. Est-ce que j'appuie sur le petit ou le gros bouton, tu vois? Alors t'es là, tu te dis, est-ce que ça mérite beaucoup d'eau? Tu en sors, tu te laves les mains, le sèche-chemin ne marche pas. Qu'est-ce que tu fais? On l'a tous fait. Tu retournes aux toilettes, tu tires une rame de PQ. Et tu t'essuies les mains, on l'a tous fait. Hein. Au passage, tu reprends un coup de banane trop mûre, quoi, tu vois. Tu remontes vite à table parce que ta copine est là, ta princesse t'attend. Tu fais, alors, de quoi on parlait déjà? Tu t'en rends pas compte, mais t'as un vieux bout de PQ sur le bord de la main.
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14: Voyez-vous, après leur mariage, ma sœur et Bernard, ils ont déménagé. Et alors évidemment, comme dans tous les déménagements que vous avez pu faire, mesdames et messieurs, on devait être 150. Bernard m'avait dit, mais t'inquiète pas, j'ai réquisitionné tous mes potes de l'EDF. Machin, il vient, il a des cordes, l'autre, il a des cartons, l'autre, il a ci, l'autre, il a ça. Au final, on était 5. Il y avait rien, tu vois. Il y avait que sa grosse gueule à Bernard. Voilà. Il y avait sa grosse gueule et ma Fiat Punto en break. Voilà. Alors donc, j'avais rendez-vous chez ma sœur à 7h. J'étais à l'heure, 7h. Je sonne. Je dis, mais qu'est-ce qu'ils foutent ? 7h10, je dis, oh là là. Et ma sœur, écoutez-moi bien, elle ouvre la tête dans le cul. Ça me dit, mais qu'est-ce que tu fais là ? Je lui dis, quoi, qu'est-ce que je fais là ? Je lui dis, mais c'est le déménagement aujourd'hui ! Oh ! Elle me dit, merde, mais quelle heure il est ? Je lui dis, c'est 7h15, mais non ! Elle me dit, merde, on s'est oublié ! Quoi ? Je lui dis, qu'est-ce que tu me racontes ? J'ai dit, d'ailleurs, il est où ? Il fait quoi, Bernard, là ? Elle me dit, il dort encore, Nané. Elle l'appelle Nané, c'est pas un surnom à la con, ça, Nané ? Et tu lui dis qu'il y a ses potes qui l'attendent dans l'escalier, là ! Le duo de choc, là, chapi-chapeau, là ! Sérieux, t'as vu comment ils sont faits, les deux, là ? On va faire quoi avec ça, là ? Alors bon, pendant qu'elle va réveiller Nanet, tu vois, moi, je vais chercher le duo de choc, là. Bernard et Bianca, là. Je leur dis, bon, les gars, on va attaquer parce qu'on n'est pas nombreux. Vous allez au salon et vous emballez la collection de livres de Bernard, d'accord ? Ça devrait aller vite, il y en a deux. Allez. Ouais, Bernard, c'est une tête, tu vois. Une tête de con, ouais. J'arrive au salon, écoute-moi bien. Les deux, Véronique et Davina, là, sont assis, comme ça, les livres sur les genoux. Moi, je leur dis, les gars, je dis, vous faites quoi, là ? Il se lève, il me dit, monsieur, il me dit, il n'y a pas de carton. Je lui dis, si, il y a des cartons, t'as le cul dessus. Je lui dis, il faut que tu les montes, les cartons. Ah ben, il me dit, moi, je savais pas. Je dis, bon, ça va. Bon, je retourne dans la cuisine, je dis, putain, mais Nané, il fait quoi ? Je vais voir Nané. Et l'autre, il boit le café. On déménage, Bernard, on a tous les meubles. Il me dit, oulala, il me dit, te casse pas, on a un avantage. Et en fait, c'est vrai, ils ont un avantage, ils sont tous meublés Ikea. Et alors, j'ai remarqué, le meuble Ikea à monter, c'est bien chiant. Hein. Par contre, un meuble Ikea à démonter... Attention, un meuble Ikea ne se démonte pas, mesdames et messieurs. Ils se démembrent. Alors, entre deux démembrements, j'allais voir Starkey Hutch, qu'est-ce qu'ils foutaient là-bas. Ah ouais, alors cette fois, ils avaient monté les cartons, bien, ils avaient mis les livres dedans et ils tournaient autour, comme ça. Oh, je leur dis, oh, mais les gars, je dis, mais vous faites quoi encore ? Dépêchez-vous ! Et il me dit, monsieur, mais y a pas de scotch. Je lui dis, attendez, je vais demander à ma sœur. Je vais à la fenêtre, je regarde sur le parking. Oh, écoutez-moi bien, je vous jure, je vois ma sœur en bas, sur le parking, le frigo sur le dos, une valoche dans chaque main. Bah, je lui dis, arrête, je lui dis, tu vas te faire mal au dos. Elle me dit, ta gueule, descends-moi plutôt une bière. Là, j'ai attrapé Rivoire et Carré, je leur dis, venez voir, vite. Vous avez intérêt à le trouver, le scotch, si ou pas que ma sœur, elle t'arrache la tête. On a quand même fini par emballer tous les cartons, tu vois, parce que s'il avait fallu compter sur Titi et Gros Minet, on serait pas arrivé, tu vois. Et c'est Hulk qui s'est chargé du camion. Exact, Hulk, c'est ma sœur. Alors moi, avec Bernard, on avait les cartons, on montait, on descendait les cartons, on montait, on descendait, on était en sueur grave, et les deux lascars, ils bougeaient pas comme ça. Putain, au bout de trois voyages, je m'arrête, je dis, oh, mais les gars, prenez un carton, emmenez-les au camion, jamais on s'en sort. Et alors, le mec, il se levait toujours le même, le porte-parole, tu vois, qui parlait toujours pour l'autre. Il me dit, monsieur, nous, en fait, on va pas vers le camion. Je dis, pourquoi vous allez pas vers le camion ? Il a dit, on n'y va pas vers le camion parce que ta sœur, elle nous fait peur. Là, j'ai tout posé, j'ai dit, mais vous êtes qui, vous ? Vous avez des papiers d'identité ? Vous travaillez comme ça à l'EDF ? Il dit, mais monsieur, en fait, on ne travaille pas à l'EDF, nous. Je dis, quoi, vous travaillez pas à l'EDF ? Vous êtes pas des potes de Bernard ? Il me dit, c'est qui, Bernard ? Vous faites quoi, là ? Vous êtes qui, vous ? Eh ben, il dit, en fait, nous, monsieur, on attendait le bus. Ouais, bon, bus ou pas bus, je m'en fous, faut finir à charger le camion, allez hop. Bon, on a chargé le camion à mort, ma Punto à bloc. Ma sœur a pris le volant du camion avec Bernard, ils sont partis comme des bons. Moi, je me suis perdu avec Tom et Jerry dans le coffre. Ah bah ouais, je les ai emmenés, tu vois. J'étais perdu, je fais 250-300 mètres, je retombe sur la nationale, je dis c'est bon. Je vois un type au milieu de la route, il me fait comme ça. C'était Bernard. Je descends, je dis, oh, qu'est-ce que tu fais au milieu de la cambrousse? Il me dit, oulala, on s'est embrouillé avec ta sœur. Je lui dis, qu'est-ce que tu lui as dit ? Il me dit, je te jure, j'ai rien dit. Je lui dis juste, Minou, avec les meubles derrière, tu devrais conduire plus souple. c'est pas méchant. Je dis, bah non, et alors? Alors? Elle m'a dit, elle a ouvert ma vitre, elle m'a dit, vas-y, saute. Elle m'a dit, on va voir si t'es souple, toi. À 80 à l'heure. Oh, je dis, ça craint, qu'est-ce que t'as fait? Qu'est-ce que j'ai fait? Elle dit, tu connais ta sœur, je suis pas fou, j'ai sauté. Là, je regardais dans le rétro, David et Jonathan derrière. Ah là là. Bref. On arrive chez Nanay, j'avais pas fait mon créneau, tic et tac, ils ont défoncé le coffre. Ils sont barrés dans les bois, on les a jamais revus, je sais pas qui c'est. On débarque, il y avait un monde dans le jardin Nanay. Je te jure, ils faisaient des méchouis, des merguez et tout. Oh, je dis, Bernard, viens voir, il y a plein de mecs chez toi. Oh merde, merde, il me dit, merde, c'est qui ces mecs? Il savait que ça, il dit, merde, non, non, il dit, non, c'est tous mes potes de l'EDF. Je dis, côté pote de l'EDF, ils pouvaient pas venir nous aider au lieu de faire tourner des moutons. Il me dit, oh, je l'aurais pas demandé, sinon, ils seraient venus.
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15: Quand les animaux, ils font un truc bien, ah, pourquoi pas les imiter? Tu sais, moi, que j'ai vu sur les grands sentiments, je me suis attaqué aux grands sentiments. Putain, je me suis dit, merde, on est souvent battu. L'amour, la qualité de l'amour du chien, la fidélité, le pardon, l'abnégation, toi, de certains animaux, c'est extraordinaire. Regarde, je te donne un exemple. Regarde ton chien. C'est pas lui qui a chié sur le tapis. Non, c'est un autre chien, le chien du voisin. Il est rentré, là, l'après-midi, il a chié et il est reparti. Toi, tu rentres. Espèce d'enculé! Qu'est-ce que t'as fait? Tiens, tu vas la bouffer, ta merde! Donc tu lui mets une branlée d'enfer. Qu'il a pas du tout mérité. Il est totalement innocent. Bon, bah tu vas faire tes courses. 15 minutes au Monoprix. Tu reviens, il te fait la fête. Il t'a déjà pardonné. Il y a même un moment, il a cru que tu reviendrais peut-être jamais. Il s'est inquiété pour toi. Il t'aime. Même si t'es con comme une pigne. Je vous remercie, attends. Attends, parce qu'on va le faire. Vois, regarde, ça c'est un applaudissement aux animaux, on est bien d'accord. Je voulais qu'on en fasse un dans ce spectacle. Un petit applaudissement aux animaux après la phrase que je vais prononcer. J'ai trouvé une phrase super sympa, tu vas voir. Non, tu vois, un petit applaudissement. Digne hein, de nous, bien sûr. Mais nourri quand même. Ah, mais là, un peu applaudissement. Écoutez, la phrase, on applaudit tout de suite après les animaux, comme vous venez de le faire. Moi, je dis que si, nous, les hommes, si on avait dans le cœur le dixième de l'amour qu'ont nos chiens pour nous, il y aurait la paix sur la terre. Yes! Yes! Et à toi! Merci pour les animaux. Et toi? J'ai fait copain avec plein de vétérinaires. Je te jure, je les ai harcelés de questions. Mais après, c'est devenu des potes. J'ai relâché après la pression. Et tu vois, par exemple, moi, quand j'ai un copain qui me dit « j'achèterais bien un chien », eh ben, je lui dis « prends-en deux ». Ah, il me dit « pourquoi deux ? Ça va être deux fois plus chiant, hein. Deux fois plus de croquettes, deux fois plus de crocs. » Je dis « ouais, mais eux, ils vont se faire deux fois moins chier. » Surtout avec un con comme toi. Et donc, non, pas forcément. Mais c'est vrai qu'il y a deux, ils se font déjà moins chier. Il patiente un petit peu mieux, c'est vrai, il fait un peu moins de maladie et tout. C'est pour ça, moi, quand je vois un poisson rouge tout seul dans son bocal, ça me fait de la peine. Et encore, là, c'est un mauvais exemple, parce que le poisson rouge, il se fait jamais chier dans son bocal. Tu sais pourquoi? Parce que le poisson rouge, tiens-toi bien, il a que 3 secondes de mémoire. Donc il se fait jamais chier. Même toi, il s'engueule avec sa gonzesse. Tu me fais chier! Tu me fais chier! J'ai un contrôle fiscal au cul! J'ai perdu mon pote Fred! Tu me fais chier! Hop, il fait un tour de bocal. T'as pensé à appeler Fred pour bouffer ce soir? On a des nouvelles des impôts, non? Hop, il refait un tour. Bonjour, madame. Hop, un tour. Sympa cet appart, hein? T'as vu le buffet? Sympa cet appart, hein? T'as vu le buffet? Sympa cet appart, hein.
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16: Bonjour, c'est Jacques. C'est vrai que depuis 1981, on ne voit que moi. Il y en a même qui croient encore que je suis ministre de la Culture. Il faut dire que j'ai tout fait pour être dans les petits papiers de François Mitterrand. Je lui ai tellement léché le cul que j'en ai encore la langue râpeuse. Je lui passais tous ses caprices. Opéra Bastille délabré, colonne de Buret dans la con, la Grande Arche, la très grande bibliothèque qui contient tous les invendus de sa fille Mazarine.

0: Mais aussi, la technoparade. Quelle grâce, quelle légèreté. Avec la techno, on a trouvé encore plus con que le rap. Il n'y a même plus de paroles. Des idées comme celle-ci, j'en ai plein ma musette, Georgette. On suis sûr que je pourrais être dans les prochains prétendants à la candidature pour la présidence de la République. Et effectivement, à gauche, je ne vois que moi. Faisons un bref tour d'horizon. François Hollande, ce porcinet sudoripare, qui a le charisme d'un beignet, aucune chance. Il y a même sa bonne femme qui voudrait tenter l'expérience. Enfin, c'est quand même Ségolène Royal, c'est quand même Jeanne d'Arc version La Redoute. Hein. Bertrand Delanoë, enfin, sincèrement, il n'est pas crédible, on ne va pas élire le maître nageur huilé de Paris-Plage. Parce que vous l'imaginez quand même aller à l'ONU sur son pédalo avec son string et son tube de pisse-buine, non? Dominique Strauss-Kahn aussi, on en parle. Enfin, c'est quand même pas celui qui a épousé la speakerine représentante en pull mohair sur TF1. Quant à Martine Aubry, vous savez, Louis Aragon disait « La femme est l'avenir de l'homme ». S'il avait vécu à notre époque, il aurait dit « Sauf Martine Aubry ». Il paraît aussi que Jospin revient. Ça veut dire que même au vide-grenier de l'île de Ré, ils n'ont pas réussi à s'en débarrasser. Bon, je ne vois que moi, car François Mitterrand est en moi. François Mitterrand avait ses bonnes œuvres. La preuve, Pascal Sevran est toujours à la télévision. Ah ! Ah, on est bien. C'est vrai que depuis plus de 20 ans, le temps passe, hein, Tintin. Depuis plus de 20 ans, disais-je, vous avez été nombreux à suivre la chanson et chanter la vie. 20 années, jalonnées de nombreux décès, sans compter l'hécatombe de la dernière canicule qui nous a obligés à présenter notre émission de rentrée aux entrepôts frigorifiques de Rungis. D'ailleurs, certaines familles n'ont toujours pas réclamé les corps de certaines chanteuses, certains chanteurs pourtant connus, liste des victimes de la canicule, rien que pour la chance aux chansons, Angèle Lesnois, Josette Trouet, Rémi Satourné, Odette Dejeu, Georgette Laudubin, Germaine 4-0, Prosper de Burne, toutes ces vedettes que vous retrouverez sur une compile. Moi, je préfère dire un double décédé. Au titre joyeux, la guinguette du Père Lachaise.
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2: Ça va?
3: Oui.
2: Tu te sens bien?
3: Oui, ça va.
2: Ça va?
3: Oui, ça va. Depuis Paris, ça fait 10 fois que tu me demandes. C'est pour tes parents que je suis venu, on est bien d'accord?
2: Mm.
3: Hein, c'est pas pour toi.
2: Mm.
3: Bon, alors sonne.
2: Bon, je te l'ai dit dans ma lettre, hein, que mes parents, ils étaient vieux.
3: Oui, tu m'as dit, oui.
2: Qu'ils étaient fragiles, qu'il fallait les ménager.
3: Bon, de toute façon, je suis pas venu pour leur casser la gueule. Puis, je vais te dire, qu'ils aient eu envie de me voir malgré notre divorce, ah ben, ça me touche. Là, j'avoue, chapeau, ils m'épatent, les Thénardier. Bon, allez, je sonne.
2: Non, parce... tu sonnes pas.
3: Quoi, je frappe?
2: Non, tu frappes pas non plus.
3: Qu'est-ce qu'on fait? On attend qu'ils devinent qu'on est là?
2: Bon, Martin, faut que je te dise quelque chose. Ça va rien changer pour toi, alors ne t'énerve pas. Hein.
3: Ah, non. Tu vas pas me sortir un truc désagréable, pile juste avant de les voir. Hein.
2: Non, c'est pas désagréable. Enfin bon, je peux pas non plus te promettre que c'est agréable. C'est un peu original. Enfin, inattendu, en tout cas.
3: Oui, c'est un peu long, surtout, je trouve.
2: Oui. Toi, tu le sais qu'on est divorcés.
3: Oui.
2: Eh ben, pas eux. Voilà, je peux pas faire plus court. Hein.
3: Refais long parce que j'ai pas bien compris ce que tu veux dire.
2: Bon, ben alors je vais te le diluer hein, pour que ça passe mieux. J'ai jamais pu leur dire qu'on avait divorcé, voilà.
3: Quoi?
2: Non, j'ai toujours eu trop peur de leur réaction.
3: Attends. Attends, là t'es en train de me dire que tes parents pensent qu'on est encore mariés.
2: Oui, et ben tu vois, formulé comme ça, c'est encore plus clair.
3: Pendant un an, t'as pas réussi à leur cracher le morceau? C'est une blague. C'est pas une blague. Mais t'es complètement givré, ma pauvre Isabelle. Elle est complètement givrée. Dis-moi que c'est pas vrai, ne me dis pas qu'on va arriver chez eux, enfin quoi qu'on est encore...

0: C'est pas possible. Alors là, ça dépasse tout. Alors là, on atteint les sommets de conneries. Elle m'aura tout fait.
1: Quoi, quoi, quoi? Tu leur as toujours tout dit à tes parents, toi? Hein, tu lui as dit à ta mère quand t'avais perdu ta médaille de baptême, hein? Tu lui as dit ça?
0: Non, chut. Non, c'est vrai, j'ai pas dit que j'avais perdu ma médaille de baptême. Je lui ai pas dit non plus que la semaine dernière, j'avais cassé un verre. Mais peut-être aussi que j'ai eu trop peur de sa réaction.
1: Ah, oh, d'accord, tu penses qu'à toi? Très bien, j'ai compris, on va sonner. On va leur dire joyeux Noël juste derrière. On a divorcé, mes parents meurent, la dinde, on va la manger au cimetière.
0: Donc ils voulaient enterrer l'âge de guerre. Je vais te la déterrer vite fait, je vais décapiter tout le monde.
1: 2 heures. On en a pour 2 heures, tu vas pas mourir?
0: Ça, c'est pas sûr.
1: Ah, oh, bonjour. Bonjour maman. Bonjour papa.
0: Bonjour Josette. Ça va Maurice? Oui, joyeux Noël à moi aussi. Oui,
1: joyeux Noël tout le monde. Joyeux Noël mon amour.
2: Joyeux Noël.
1: Bon, alors, comment vous allez tous les deux? Oh là là, mais vous rajeunissez chaque année, hein? Oh, c'est beau! Après 30 ans de mariage! Hein? Nous, ça fait combien? Ah oui, nous, ah oui, maman demande, nous, ça fait combien déjà, nous, chérie?
0: Ah bah, nous, ça
1: nous,
0: fait.
1: Nous, ça fait.
0: Nous, ça aura fait 6 ans. Oh. C'est ça, 6 ans l'année dernière, plus 1, 7.
1: Ah, oui. Oui, t'as raison, maman. Elle a raison, maman. 7 ans, c'est un cap, oui. C'est ce qu'on dit toujours.
0: 6 ans, on en parle moins, mais c'est un cap aussi.
1: Bon, écoutez, on verra bien, je croise les doigts.
2: Voilà, et moi les jambes, regarde.
1: Pardon, maman? Les alliances? Ah, ben oui, chérie, maman demande où sont les alliances.
0: Ben oui, ben les alliances. C'est à toi qu'elle a posé la question, hein?
1: Oui. Alors, les alliances. Figurez-vous que l'hiver... on les met au pied.
0: Hein, quoi de neuf? Ah bah, quoi de neuf, quoi de neuf
1: Quoi de neuf, hein? Toujours la moitié de 18. Ah bah si, quoi de neuf? La semaine dernière, à la maison, dans la cuisine. Oh, raconte-le toi, parce que moi, je sais pas bien le raconter. Raconte-le.
0: Hein, oui, bah oui. Eh ben, je vais vous le raconter, alors. Ce qui s'est passé la semaine dernière à la cuisine.
1: Écoute-le, c'est très drôle, hein.
0: C'est vrai que je le raconte bien.
1: Oui.
0: Alors, on était dans la cuisine, hein. Pas très loin du salon. Le lave-vaisselle tombe en panne, je démonte le filtre, et dedans, qu'est-ce que je trouve? Un ravioli. Voilà, c'est fini.
1: Enfin, là, il l'a pas très bien raconté, hein. Mais c'est vrai qu'il n'y met pas beaucoup du sien non plus, hein.
0: Mais puisqu'on en est aux anecdotes, raconte-toi ce qui t'est arrivé.
1: Où ça?
0: Dans la cuisine. Pareil, le lendemain.
1: Ah, ça! Ah oui, oui, oui, oui. Ça me revient, oui.
2: Vous allez voir, c'est...
1: Oui, parce que... j'étais dans la cuisine, donc, et j'ouvre une boîte de raviolis. Et de quoi est-ce que je me rends pas compte? Il en manquait un. Ouais.
0: Tu sens pas des choses dans cette cuisine, hein?
1: Bon, et sinon, vous, vous savez où vous partez en vacances l'année prochaine? Pardon, maman? Dans le jardin?
0: C'est bien, c'est pas loin.
1: Nous, cette année, on est allé en Grèce. Non, attends, chérie, non, c'est moi, c'est parce que je confonds toujours. On était en Corse ou en Grèce? Le Sirtaki, c'est?
0: C'est la Corse. Corse, Corse, en Corse! Oui, très belle île, Maurice.
1: Hein? Nous, l'année prochaine?
2: Oh, bah ça, je vais le dire.
1: Ah, bah si. L'année prochaine, on va chez la mère de Martin, que j'aime beaucoup.
0: Chez ma mère?
1: Oui.
0: Que t'aimes beaucoup. Mm-hmm. Donc, on part en vacances à Melun.
1: Voilà, Melun. Bah oui, parce que je me suis renseignée, ils annoncent du beau temps cet été sur Melun. Attends, mais on parle et les cadeaux. Et ils sont grands maintenant, hein, plus besoin de passer par la cheminée, on peut leur offrir les cadeaux. Hein.
0: Les cadeaux ? Oui. Viens voir là, 2 secondes. Ah,
1: des petits secrets d'amoureux.
0: Moi, je te signale tout de suite, je tiens pas 1 minute de plus. Alors, où tu leur dis, où je m'en vais ?
1: Alors, moi vivante, tu sortiras pas d'ici.
0: Alors, tu leur dis.
1: Plutôt crever.
0: Alors, c'est moi qui leur dis. Bien, alors, Josette, Maurice.
1: On va danser pour vous. Biba, Benoula, she's my baby. Biba, Benoula, I don't need a baby.
0: Alors, où tu leur dis, où je te lâche ?
1: Bah, lâche-moi.
0: T'es sûr ?
1: D'accord, je leur dis, arrête.
0: Bien. Isabelle a quelque chose à vous dire. Ah. Hein ?
1: Je jouais à Noël.
0: Oui, mais annonce-le. C'est l'annonce faite à Maurice.
1: Papa, maman, Martha et moi, il y a 7 ans, nous nous sommes mariés. Et il y a 1 an, l'année dernière donc, 5 ans plus tard, d'un commun accord, comme de nombreux couples, nous avons décidé d'adopter un petit Cambodgien.
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4: C'est pas évident d'être comique dans cette époque politiquement correcte. On est dans une société politiquement correcte, moi je suis... politiquement correct. Alors, bah, la preuve, tiens, j'aime Louis la Brocante. Je ne rate jamais un épisode de Louis la Brocante. Bah, il résout une enquête par épisode avec cette vieille camionnette pourrie. Politiquement correct. J'adore Derrick, le seul mec qui s'habille chez Peugeot, il fait tailler ses costards dans les sièges de 206. Politiquement correct. Moi, je regarde mes infos sur la 2, hein. Pujadas. C'est pas trompé de taille de coiffure, Pujadas. Non ? Une chose du 41, j'ai l'impression qu'il a pris du 52. Il flotte dans ses cheveux, ça voit, non ? Bon, il y a un truc bizarre. Comme un Playmobil, t'as envie d'avoir le truc. Regarde, j'arrive pas à me concentrer. Non, mais... ah, quand on y pense une fois, après... On n'ira pas plus loin au niveau van, hein, parce que après j'ai trop de problèmes. Hein, non, après j'ai trop de problèmes. Hein. Je sais pas si vous vous rappelez, mais mon ancien spectacle, j'avais des problèmes avec les... Non, les crevettes, non, j'ai pas eu de problème avec les crevettes. Hein. Quelle idée, les crevettes, pourquoi les crevettes Non, les trisomiques non plus. Ah non, j'ai eu des problèmes avec les valides. Ceux qui parlaient pour les trisomiques. J'ai jamais eu de problème avec les handicapés, moi. Ah, je n'ai eu des problèmes qu'avec les valides qui parlaient pour les handicapés. Non, mais parce que dans un sketch, j'avais un personnage hein, horrible, hein, monstrueux, hein, qui disait des horreurs. Hein, bon, un personnage de fiction. Bon, je crois que je me suis bien bordé, là. Hein, et qui disait, les Mongoliens, c'est comme les crevettes roses. À part la tête, tout est bon. Vous n'entendrez plus jamais ça dans ma bouche! La société m'a bien cadré, ils m'ont bien expliqué, j'ai compris! Les trisomiques, c'est des gens comme les autres! J'ai monté une association avec eux, ils sont partis avec la caisse, c'est des gens comme les autres! Politiquement correct! Vous n'entendrez pas dans ma bouche le mot nain! On ne dit pas un nain, on dit une personne de taille ridicule! Politiquement correct. On ne dit pas du travail d'arabe. C'est quand on mange un bon couscous. Alors là, on peut dire, ça, c'est du bon travail d'arabe. Politiquement correct. On ne dit pas tu pues, on dit t'as mangé chinois. C'est très finaud. Le politiquement correct. Hein. Par exemple, quand un créateur, un artiste est homosexuel, on dit qu'il est gay. Quand un charcutier est homosexuel, on dit qu'il est pédé. Il y a des sujets entiers qui sont tabous avec ce politiquement correct. Hein. C'est vrai, quoi, les enfants, par exemple, c'est un sujet tabou. Non, mais moi, je vois le mien, par exemple, qu'il a 5 ans. Hein. Il me fait tout le temps la gueule sous prétexte que je ne vais plus voir les spectacles de fin d'année à son école. Excusez-moi, mais ces spectacles, c'est de la merde. C'est mal joué, les les costumes sont pourris. Tout le monde n'a pas le talent de Mozart à 5 ans, hein. Faut le dire, et je lui ai dit, ton Robin des Bois, c'est de la merde. Il l'a mal pris. Excusez-moi d'avoir un minimum d'exigence artistique, hein. Je ne crois pas que conforter cet enfant dans sa médiocrité va l'aider à progresser. Si le père de Faudel avait fait son boulot, on n'en serait pas là. Tiens, je vais vous dire un truc qui va peut-être un petit peu vous choquer. Les enfants sont radins. Ah bah tous, hein. Moi, je vois bien, par exemple, jamais payer un truc. Le resto, c'est pour Bibi. Le ciné, c'est pour Bibi. Chez McDo, c'est toujours le même cirque. Au moment de la commande, il y a du monde. Au moment de l'addition, il n'y a plus personne. Hein. Bah, alors, du coup, maintenant, chez McDo, bah, maintenant, je fais comme lui. Au moment de l'addition, j'attends. J'attends qu'il paye. Hein. Tu comptes faire comment? Là, pour les deux menus, à 11,20 €, hein. Mademoiselle, vous acceptez les dessins? Non, bizarrement, ils prennent pas les dessins ici. Et dépêche-toi, pépère, hein, y a du monde qui attend. Les gens bossent, tout le monde n'est pas en moyenne section. Mais tu te rends compte que si j'avais adopté un Chinois à 5 ans, il travaillerait déjà. Et il paierait. Et sa Nintendo, c'est lui qui l'aurait fabriqué. Mais qu'est-ce qu'il fait là, le radin? Il rigole, il me fait un petit bisou. Il paye en bisous, l'escroc.
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5: Ça n'a pas l'air en forme. Laisse tomber, ce sont des affaires qui me sont personnellement intimes.
6: Excuse-moi d'avoir failli pénétrer dans ton intimerie.
5: Enfin, si tu veux, je te le raconte.
6: Non, non, non, moi, si ça me regarde pas, ça me regarde pas. Alors ça,
5: eh bien, tant pis.
6: Si, je les conne, vas-y, raconte.
5: Eh bien, figure-toi que c'est ma femme.
6: Ta femme, Christiane?
5: Bien sûr que c'est Christiane. Qui veux-tu que ce soit? J'en ai pas 15 000, j'en fais pas l'élevage.
6: Oui.
5: Bien sûr que c'est Christiane.
6: Alors?
5: Chaque année, tu sais, pour son anniversaire, j'y fais un cadeau.
6: Oui.
5: Bon, l'an dernier, j'avais offert le voyage organisé au Sénégal, tu sais.
6: Et puis t'es dit aller au Sénégal?
5: Et bien sûr.
6: T'as pas eu peur de te faire tirer dessus par tous ces noirs?
5: Tu rigoles ou quoi? Attends, je suis couvert, j'ai mutuelle d'humain assistance.
6: Ah,
5: ma femme se fait tuer, je prends 100 briques. Serre sa mère avec elle, 150 briques.
6: Okay.
5: C'est pour ça, on l'a amené, on sait jamais. Hein. Et là, cette année, j'ai offert l'abonnement à Femme Actuelle.
6: Femme Actuelle, hein?
5: Mm-hmm. Alors, c'est bien parce que ce magazine, chaque mois, ils font un dossier de fond.
6: Ah, okay.
5: Et là, il y a quelques temps, ils avaient fait un dossier, ça s'appelait « J'ai 40 ans et je veux jouir ».
6: Et pourquoi faire?
5: Ça, je sais pas. En tout cas, ma femme l'a lu.
6: Oui.
5: Et ça y a mis des idées en tête, tu vois.
6: À ta femme?
5: Attends, le samedi suivant, tu sais, on regardait Fort Boyard à la télé comme tous les samedis.
6: Ah
5: tu sais.
6: Oui, Fort Boyard.
5: Ouais, tu sais, l'émission avait les nains qui courent.
6: Oui, alors, oui, bon, oui. Bon. J'aurais voulu finir par se faire choper, ces nains.
5: Et le jour où ils vont se faire rigoler, ils vont l'avoir, la grosse clé.
6: Ah, mais dingue. T'as le beau jour du père Fouras, là.
5: Très bon, bref. Les nains couraient, nous, on mangeait.
6: Oui.
5: Et il y a ma femme, de but en blanc, qui me dit, Fernand, j'ai 40 ans et je veux jouir.
6: Putain, mais c'est pas possible. Elle pense qu'à ça, c'est une obstétrique.
5: Moi, j'ai fait mine, celui qui entendait rien, tu sais. Je continue à regarder les nains courir. Au bout de 5 minutes, elle se lève, elle me coupe la télé, elle me dit, Fernand, tu m'as pas bien compris. J'ai 40 ans et je n'ai jamais connu la jouissance.
6: Mais putain, ça lui suffit pas, la yaourtière que tu y as offert à la fête des mères.
5: Pas vrai, quoi. Plus rien, tu sais, calme plat pendant 15 jours, silence radio, rien. Et puis un jour, mercredi, là, je regardais mon match de foot à la télé, tu sais.
6: Oui, oui.
5: Tu sais, le match du championnat, oui, mercredi,
6: oui,
5: là.
6: Oui.
5: C'était le PSG contre...
6: PSG contre... Mais je te dirai pas contre qui, moi, le Paris Saint-Germain, je le regarde pas. J'aime pas le Paris Saint-Germain.
5: Ah,
6: tu veux,
5: oh,
6: que je te dise, au niveau tactique, le Paris Saint-Germain, c'est pas clair.
5: Ouais, enfin, faut dire que t'as pas le décodeur aussi, ça aide pas quand même, hein. Enfin bon, bref, moi, je regardais le match de foot.
6: Oui.
5: Et il y a ma femme qui est en cuisine et qui me gueule, Fernand, tu veux pas des cacahuètes salées avec ta bière?
6: Tiens.
5: J'ai dit, je veux bien.
6: Oui.
5: Elle apparaît 2 minutes après dans la porte de la cuisine, tout en habit de sexologique noir, tu sais. Elle s'était mis même les, comment on appelle ça, tu sais, là, les batrouées, là. Les...
6: Ah oui, oui, les bancs grésils.
5: Ouais, voilà, les trucs en grésil, hein. Là, elle s'était mis les porte-jarretelles noires, la guépière noire.
6: Attends, la guépière, celui qui vend les habits à la télé, la guépière, là.
5: C'est un habit de sexiste, mais sans le béret,
6: ah,
5: tu vois,
6: oui,
5: le truc. Bon. Et là, en haut, elle s'était mis les deux porte-flammes, en dentelle noire, tu sais, assortie au bas. Très
6: ah oui, oui, les flambis.
5: Ouais. N'empêche, c'est pratique, ces trucs, parce que t'as deux languettes, tu tires, ça se démoule, pof, ça tombe.
6: Ouais.
5: Tu vois, le truc.
6: Par contre, tu n'as pas le caramel.
5: Et là, la voilà qui commence à défiler entre moi et la télévision dans cette tenue, comme ça, tu vois.
6: Ta femme défile comme ça.
5: Elle passe comme ça, elle vibre.
6: C'est pas, pas possible, elle est dans une secte.
5: Ça m'étonnerait. Attends, elle a été refusée dans les majorettes.
6: Ah bon?
5: Là, elle se retourne vers moi et me dit, mais Fernand, tu me dis rien?
6: Et qu'est-ce que tu veux lui dire,
5: quoi? Exactement, moi j'ai dit le premier truc qui me passait par la tête. Hein. Pourquoi t'es déguisé en pute que
6: j'ai dit, voilà. Et alors pourquoi?
5: Et parce qu'elle voulait jouir.
6: Bon.
5: Et elle me dit, Fernand, je veux jouir. J'ai dit, putain, mais attends la mi-temps quand même.
6: Ouais, bien sûr. On n'est pas des monstres, on respecte les joueurs.
5: Exactement.
6: Quand même.
5: Alors elle a tendu la mi-temps. Mais à peine le coup de sifflet a été donné, elle se jette sur le canapé, tu vois.
6: Oui.
5: Elle se met sur moi, mais pas dans le bon sens. Tête à cul. Alors, quand t'es habitué à voir la même tête, tu vois, d'un coup... Tu te retrouves en face de Chabal, là, tu vois, c'est...
6: Moi, je te dis, quand il y a Chabal dans la mêlée, j'y mets pas la tête, moi. Hein.
5: J'ai pas voulu chercher d'embrouille, je l'ai pas regardé, tu vois, j'ai fait semblant de...
6: Mais il a rien dit, Chabal.
5: À un moment donné, il a tenté de siffler un air, mais là, enfin, bon, il a pas...
6: Tête à cul. Comme les routiers quand ils déchargent.
5: Et quand tu connais ma femme, la comparaison est bien trouvée, oui. Merci. Non mais attends, ça c'est rien du tout, accroche-toi à ton siège. Tu sais pas ce qu'elle me gueule là?
6: Non.
5: Elle me gueule, Fernand, bouffe-moi le clito.
6: Le?
5: Eh ben le clito, l'organe, hein, le clito.
6: Mais non, les clitos, c'est des bagnoles, les clitos, là.
5: Attends, tu permets, oui? Chez ma femme, c'est un organe. J'ai bien regardé à l'avance, ça n'a pas les mêmes phares. Hein. En plus, elle me le regueule. Fernand, bouffe-moi le clito.
6: Mais qu'est-ce que t'as fait?
5: Qu'est-ce que tu veux que je fasse? J'y ai bouffé, hein.
6: Bah, t'as bien fait d'y bouffer, ta mère n'aura plus avec ça. Voilà.
5: C'est ce que j'avais cru aussi, oui. Seulement 15 jours après, elle a remis ça encore.
6: Elle en avait un deuxième.
5: Mais non, une tenue de sexologue, pareil. Mais là, il s'est pointé avec une espèce de combinaison latex de plastique noir, tu sais, un truc...
6: Ah oui, un genre de truc moulant sous vide.
5: Voilà.
6: Avec un genre de tupperware. Hein.
5: Ouais, mais sans le couvercle.
6: Oui, oui. Ma femme avait un plateau au fromage.
5: Ouais, voilà, là, c'est pareil. T'as l'odeur, mais t'as pas la poignée. Et là, en plus, là, le truc, il se finit en triangle, là, tu vois.
6: Oui, un triangle, oui.
5: Et puis, elle m'a fait la totale, hein, avec le foin qui dépasse de la charrette et tout. Le truc copieux, bien servi... Mais là, en plus, elle tenait la main un cintre avec un habit de Zorro et un slip en panthère.
6: Je n'ai collé.
5: Ouais, ouais. Et là, elle commence à me gueuler. Fernand, enfourche-moi, je serai ta pouliche, tu seras mon Don Diego. Un truc de fou, quoi. Alors, voilà. Alors, après, moi, je me suis retrouvé à cheval sur Christiane, là, toute la soirée, tu vois, à faire le tour de la chambre avec Mirka, le teckel, qui nous suivent à nous les chambres, tu vois.
6: En plus, quand tu imagines comment ils ont la langue, les teckel. Eh ben, je te dirai. C'est pas la mienne qui m'embêterait avec ça, tu vois.
5: Ah bon, qu'est-ce qui s'est passé?
6: Ça fait 3 ans qu'elle m'a rien demandé, rien que là.
5: Ah ouais?
6: C'était un jour, je rentrais de l'apéro, il était quelle heure? Il était minuit et quart, tu vois. Et je rentre à la maison, j'arrive par le jardin, je vois que tout dans la maison est dans le noir, tu vois. Alors j'appelle ma femme. Hey!
5: Ouais, c'est vrai que vous êtes resté intime.
6: Ah oui, moi je dis, si t'es marié, il faut se parler. Alors j'y parle. J'ai des connasses que tu vois pas quand tu es dans le noir. Tu te sortirais pas droit du cul pour allumer la lumière, hein? Là, on discute, quoi. Elle allume la maison, elle apparaît sur le pas de la porte. Elle avait la lumière qui lui arrivait par derrière. Ça faisait contre-jour avec sa masse dans la porte. Comme ça, on aurait dit Belphégor. Putain, ça déconne. Voilà. J'ai dit, mais qu'est-ce qui se passe, quoi? Qu'est-ce qu'il y a, tu vois? Elle me regarde, elle me dit, Émile, c'est notre anniversaire de mariage.
5: Ça se fête, ça?
6: Non, mais si t'es là, t'es là. Alors, qu'est-ce qu'il faut faire, hein? Elle m'a dit, on va refaire tout comme quand on s'est connu. Il faut que je te dise que quand on s'est connu avec ma femme, c'était une surprise partie. C'était vraiment une surprise partie parce qu'au départ, je devais épouser sa sœur qui est partie et de me retrouver avec elle, ça a été une surprise. Le premier week-end avec ma femme, quand on s'est connu, on l'avait passé nu dans la cuisine. Et on se regardait les corps. Faut que je te dise qu'à l'époque, ma femme, enfin, le corps de ma femme, avait plusieurs parties distinctes.
5: Elle était encore en 3D, quoi.
6: Oui, voilà. Elle n'était pas comme maintenant, que c'est rare comme ça, tu vois. C'est que ma femme, quand elle s'assoit, on dirait un store.
5: Marc, c'est pratique, parce que si tu veux savoir l'âge, c'est comme les arbres. Tu comptes les plis.
6: Voilà. Donc, on était là à poil dans la cuisine, tu parles depuis. On s'est meublé, on a des chaises cannelées, j'avais le cul comme un barbecue, moi. Enfin bon.
5: En plus, vu le poids de ta femme, si elle s'assoit trop vite, ça fait des frites.
6: Ouais, voilà. Alors, Bougie, qu'est-ce qu'il faut faire? Figure-toi qu'elle avait préparé un repas de réveillon.
5: Ah bon, c'est quoi?
6: Alors nous, pour le repas de réveillon, on mange toujours le même truc, on mange de la soupe aux vermicelles, mais avec les lettres d'alphabet, tu sais, les petites lettres.
5: Ah ouais, ça c'est classe, comme chez Bernard Pivot. Quoi.
6: Pareil, on le fait que pour le réveillon, parce que les lettres, on les bouffe dans l'ordre.
5: Ah oui, il faut avoir du temps à perdre.
6: Ah oui, on n'a jamais mangé un Z de chaud, jamais. Alors on était là, tu vois, manger en plus à ce moment, on avait des problèmes de couple très graves.
5: Ah bon?
6: Parce qu'on avait un problème de papier peint qui énervait tout le monde, tu vois.
5: Vous avez changé la tapisserie, vous avez plus la tapisserie en fausse brique,
6: hein? Ah non, on a les vocations forestières, hein.
5: Ah bon, c'est quoi ça?
6: Ah ben t'as une biche, un lapin, un tronc d'arbre, une biche, un lapin, un tronc d'arbre. Ben...
5: La forêt, quoi.
6: Voilà. Mmh. Or, on avait un problème de lait.
5: Ah oui, la femme du sanglier.
6: Mais non, les laits du papier.
5: Ah oui, les bandes, oui.
6: Ça s'était décalé au-dessus de la télé, on avait un lapin avec un cul de biche.
5: Ouais.
6: En plus, elle avait mis une bougie sur la table pour que ça fasse amoureux, ça y déformait le visage, putain, c'était terrible. Ah. Ouf. Bon, moi j'avais peur, à un moment, j'ai dit...
5: Remarque que ça fait chauffe-plan.
6: Oui. Alors on était là, bon, et puis alors, à un moment, elle prend un air bizarre.
5: Ah ouais.
6: Elle me dit comme ça, Émile. J'ai dit oui. Si on faisait 69. J'ai dit, et qu'est-ce qu'on a y foutre à Lyon?
5: Ou bien vu, bon réflexe. Ouais. Allez.
6: Allez, à la tienne et au trou de la sécu.
5: Et de ceux qui le creusent.
6: Nous, en attendant,
7: on cotille.
5: Merci.
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8: Alors Gisèle, elle s'appelle Gisèle Lapin. Elle a 52 piges. Elle bosse au conseil général. Enfin, elle bosse. Elle y va, déjà. Hein, c'est déjà pas mal. Donc on se moque pas des noms de famille, elle s'appelle Lapin, déjà qu'elle s'est battue toute sa vie pour faire enlever le E.
9: Alors qui, dans ce bureau les filles, a fini mon sudoku? Comment je le sais, la grille est toute fausse. Alors je vais te dire un truc, Jacqueline, t'arrêtes d'emprunter les affaires des autres, hein. T'arrêtes de parler sur tout le monde, t'arrêtes de faire ta loi dans ce bureau, de marmonner dans ta barbe, dans ta moustache. T'as pas de moustache, Jacqueline? Ça fait 5 ans qu'on t'appelle Magnum, c'est pas pour la Ferrari. Passez-moi un pas de mytho, Marie-Laure, que je me détende un peu. C'est cher, ces merdes, hein. Les prix, mais c'est fou, les prix. L'autre jour, je file à Haagen-Dazs. Je commande un cornet chocolat pistache. 2 boules. La fille qui me dit 6,60 €. Je dis, pardon? 6,60 € pour 2 boules. Vous voulez une boisson avec? Ben, je dis, oui, maintenant qu'on a cassé mon PEL. Pareil pour les fringues. L'autre jour, je file dans un magasin de fringues pour quinquagénaire. Je sors, je file chez Pinky. Et... tu vois pas que j'amène un fuseau fuchsia à la caisse? Un bout de tissu, Marie-Laure. Un fuseau. La fille qui me dit 99 €, j'ai dit, donc salope, j'ai acheté le fuseau, pas l'usine. Et toujours en congé maladie, Marie-Laure, Madame Dos Santos, non? La petite portugaise, à Disneyland? Ouais, c'est ma fille, l'a croisée ce week-end. C'est vrai que c'est bien, Space Mountain, quand on a un souffle au cœur, ça détend. Moi, j'adore les Portugais. On est dans une boîte, on peut rien dire. Mais j'adore les Portugais. Je trouve que c'est un concept formidable d'être Portugais. Ces femmes à barbe, là, qui brisent des parpaings, main nue, toute la journée. Sur les chantiers, qui font leur toilette à la morue, les copines à Jacqueline, hein. Ah, j'en peux plus de cette boîte, j'en peux plus. J'ai des RTT en retard. J'ai pas beaucoup cette année, j'ai 37 semaines, mais je vais prendre quand même, parce que... Bon, je sais pas où on va, Marie-Laure. Non, on va plus en Bretagne. Non, c'est moche, ça pue, ça vote à gauche. Mais j'adore la Bretagne, on peut rien, mais je trouve que c'est un concept formidable d'être breton. J'adore la Bretagne, mon mari est alcoolique. Je ne sais pas où on va. Oui, un safari en Afrique, oui. T'en as d'autres des idées à la con comme ça? Un safari? On n'a pas ton pognon, nous? On n'a pas ton fric? Ma belle-mère est encore en vie? On voit la fin. Hey, la fin du tunnel est pas loin, on croise les doigts. Mais non, parce qu'elle a une combinaison de maladies très très rare, la vieille. Elle a Alzheimer et elle est sourde. Ce qui fait qu'en gros, elle se souvient jamais de ce qu'elle entend pas. Ah non, moi je sors plus de France. J'ai chopé une tourista à Marrakech en 96. J'ai fait le tour du Maroc sur la cuvette des chiottes. Ah, je les ai pas emmerdés, chameau, c'est moi qui te le dis, hein. Va te balader dans le désert avec un sani broyeur, toi tu vas voir. Une dégueulasserie déjà. Tu connais Jean-Claude, mon mari, faut toujours qu'il fasse le con. On va pour atterrir sur Marrakech. L'autre il se fout du blot à l'allée centrale. Il prend son élan. Il va vers le cockpit. Il ouvre la porte du cockpit. Il fout sa main sur la gueule du pilote. Coucou, qui c'est? On atterrit à Tanger, je fais 48 heures de tôle, on repique sur Marrakech. On arrive à l'aéroport, il y a un bus qui t'amène à l'hôtel. L'autre, il me dit non, nous on prend pas le bus. Et je dis pourquoi on prend pas le bus? Il me dit parce que j'ai loué une calèche. On monte dessus, je regarde le cocher, Marie-Laure, un nain. Les pieds du gars n'arrivaient même pas au frein. Ça pue à la merde là-dedans, vous voyez, parce que le pot d'échappement sur un cheval est beaucoup plus haut que sur une voiture. Hein. J'arrive à l'hôtel, je demande un jus d'orange. J'ai jamais demandé un jus d'orange au Maroc. Ah, vaut mieux faire 15 ans de tôle, c'est moins dangereux. Là, les oranges, je sais pas s'ils les avaient épluchées pour la naissance d'Hassan II. Oh putain! Perforation du gros colon, j'ai fait. Feu d'artifice et pétard à tous les repas, j'ai envoyé. 8 jours, elle a duré la fête nationale. On est dimanche, le seul truc médical ouvert, c'est une clinique vétérinaire. Jean-Claude, il me dit, on y va. Je dis, bien sûr qu'on y va, tu veux pas me laisser dans cet état-là, tu vois pas, non? Un vétérinaire, c'est un médecin comme les autres. Si tu sais soigner une otarie, tu peux me filer un imodium, merde. Écoute bien, Marie-Laure, je patiente chez le véto à Marrakech, entre une chèvre qui avait avalé un cubit de boulaouane et un singe qui s'était mis une carte bleue dans le rectum. La dame, une Hollandaise à qui appartenait la carte, hein, la carte bleue, elle stressait tout le monde. Je dis, madame, arrêtez! Il faut positiver, madame. Il y a du bien dans toute situation. Bah là, pas, bah, au moins, pas besoin de faire opposition. C'est pour ça, cette année, on va aller sur Clermont-Ferrand, au niveau chiasse, c'est plus tranquille. Quoi. C'est là-bas qu'on s'est connus, Clermont! J'ai jamais raconté la lune de miel, c'est là-bas qu'on s'est connus, oui! À l'époque, on avait un petit jeu érotique avec Jean-Claude. Il me badigeonnait le corps aux chaussées aux moines. Alors, je mettais mes pieds dans la baignoire de la chambre d'hôtel, il arrivait sur moi fougueux comme un taureau, et il me balançait des sacs de fromage en pleine gueule, comme un faux. J'avais du fromage fondu le long des tétons, c'était torride! Torride, on se serait cru dans le Jura. Et quand le couple a commencé à battre de l'aile, que mon Jean-Claude s'est mis à me délaisser pour ce poison qui a tué notre amour, la Cronenbourg. Il voulait plus de moi, hein. 48 piges, il voulait plus de moi. C'est-à-dire que moi, je l'ai encaissé, hein. Le virage de la cinquantaine. Ah, les mots, on les utilise pas par hasard, hein. Le virage de la cinquantaine. Moi, j'ai des copines physiquement qui se sont pris le décor dans le virage, hein. J'ai dit, bah, si tu veux, on peut retrouver la même chambre à Clermont-Ferrand, le même hôtel, le même jeu érotique. Bah, dis donc, 30 ans après, ça pue la même gueule, hein. Il n'y a pas que le papier peint qui s'est décollé, hein. Oh la vache. T'es là, à 50 piges, à attendre des sacs de fromage qui arrivent pas, parce que non, forcément. À son âge, il n'a plus de bras, il ne peut même plus les sortir de la bagnole. Le pentier relevé, le triangle à l'air, enfin le triangle. Le losange, le temps passe. Je lui dis alors, t'en veux plus de ton petit encas? Parce que 30 ans avant, il m'appelait mon petit encas, ma petite brochette. Je lui dis alors, tu viens plus sur maman? Je te fais honte? Tu veux plus l'attaquer par la face nord, le bousin? T'en veux plus de ton petit encas? Il me dit, mais Gisèle, à ton âge, avec les quelques tas, c'est plus un encas, c'est une raclette!
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7: Tu sais ce que je regarde la nuit, moi, comme la plupart de tout le monde? Chasse. Vous aussi? C'est pas un phénomène incroyable, ce truc, chasse et pêche? Histoire naturelle, chasse et pêche, tradition. L'émission que tu la regardes jusqu'au bout, tu lâches pas l'affaire, tu sais pas pourquoi. T'as vu comment tu bloques devant ce truc? Je sais pas comment ça se passe. Il y a deux mecs avec des bottes vertes en caoutchouc, ils cherchent un canard et toi tu cherches avec eux, t'es là. À un moment donné, il y a un gros plan sur un chasseur, il est là, il te parle carrément, il te dit qu'est-ce qu'il va me dire, il est là. Ouais, ça y est, attends. On va attraper les percons. Et il est 4h30 du matin, le mec, il fait des bruits d'animaux et tout dans ta télé. Et toi, tu dis, ah, il le fait bien, on dirait vraiment. Je sais pas quel animal, mais on dirait un vrai, vraiment. Alors moi, je zappe, j'arrête pas de zapper. Je vais sur France 2, la nuit, ils font des rediffusions d'un jeu auquel j'avais rien compris avant. Pyramide. Pyramide, sérieux, c'est pas un jeu de fou, ça. Pyramide, le mec, il est là, il dit, ne papillon. L'autre, il réfléchit, il fait, barbecue, ouais, bravo. Si vous restez un peu plus tard sur France 2, vous pouvez tomber sur des émissions littéraires qui peuvent vous endormir un petit peu, où les invités de ces émissions, entre chaque phrase, ponctuent de ce fameux...
10: Il est vrai qu'à ce moment-là, dans une France totalement réhabilitée, on assiste à la rédemption totalement graciée, impartiale, totalement merovingienne.
7: T'es là, tu regardes et ils font des blagues d'intello que eux, ils peuvent rigoler, hein. Le mec, il est là, il fait des vannes à lui, genre. C'est un peu comme en 1505, le médaillon d'Isis Novnak. Va rire à cette blague, toi qui as lu que un oui-oui.
11: Et le seul oui-oui que t'as lu, c'était oui-oui, il veut pas aller à l'école. Moi, j'arrive pas à lire de toutes les manières. J'arrive pas à lire des bouquins. Des fois, je lis, je vois. Jean-Baptiste, là, regardez, j'ai d'où il sort, Jean-Baptiste. Il y avait pas Jean-Baptiste au début. Des fois, je lis aussi, je ferme, je dis, moi aussi, j'ai des problèmes, laisse-moi tranquille. Heureusement qu'il y a Canal Plus la nuit. Hein? On est d'accord. Hein?
5: Canal Plus, c'est pas ce que vous pensez, hein? Canal Plus, non, moi, claque et.
11: Et toi, t'as pas l'abonnement, mais tes yeux, ils ont développé une technique. Et il y a Arte aussi, Arte. Avec leur jingle, même leur jingle, ils sont culturels. Même les images, c'est Arte, tching, bing, dung. Ça fait 4 heures que t'arrives pas à dormir, ils te disent Arte, c'est la nuit. Je sais, oh, je galère depuis tout à l'heure. Toi. Et Arte, des fois, à 5h du matin, ils te mettent des programmes culturels. Si tu sais pas que ça s'appelle de la danse contemporaine, tu peux te dire, qu'est-ce qu'ils ont les pauvres? Il faut envoyer de l'argent? Où est-ce qu'on peut le faire? Qu'est-ce qui se passe? Heureusement qu'il y a M6 pour nous mettre les clips du Flex. T'as vu les clips du Flex? Ils sont forts, les mecs. Vraiment, ça relate la réalité des jeunes en France. Un mec en train de boire un cocktail dans une piscine. 24 mannequins qui fait « Toi, t'es super, eh oh, oh. » Quand je vais à la piscine avec le maillot parachute, y a pas une nana qui me dit « Eh oh, eh oh. »
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14: Bonjour, c'est Jack. C'est vrai que depuis 1981, on ne voit que moi. Faut dire qu'au départ, j'ai tout fait pour être dans les petits papiers de François Mitterrand. Je l'ai tellement léché le cul que j'en ai encore la langue râpeuse. J'ai appliqué la même méthode avec le nouveau président, quel bel homme. En short, avec ses Ray-Ban. Afin d'obtenir un poste dans le gouvernement, et ça y est, depuis quelque temps, ça y est, c'est fait, je suis de droite. François Mitterrand serait fier de moi. Même Dame Pipi à l'Élysée, j'aurais accepté. Je ne suis ni pute, ni soumise, mais toujours prêt à tout. Le président me demanderait « Voulez-vous en être ?» Je lui répondrais tout de go « Mais j'en suis, président !» Alors, je vais vous dire un petit peu ce que je fais, parler un peu de mon poste. Je suis à la commission sur les institutions, présidée par Édouard Balladur, qu'on a ressorti du saloir pour l'occasion. Vous vous rendez compte? J'ai une commission. Et c'est une grosse commission. Parce qu'on siège tous les matins. Cette grosse commission, c'est chier, non? Pour en arriver là, Roberta, j'en ai quand même chié des ronds de chapeau. N'oublions pas que, durant la campagne présidentielle, j'ai été le conseiller spécial de Ségolène Royal, la Thénardier de la rue de Solferino. Alors, en quoi ça consistait, conseiller spécial? Eh bien, je veillais à ce que Cruella ne dise pas trop de conneries, et c'était un travail à plein temps. Et puis, sitôt l'élection terminée, j'en ai eu ras la teinture de la mégère et de tous les tocards du Parti Socialiste. Je ne voulais pas finir comme ce pauvre Lionel Jospin qui n'en finit pas de revenir comme un vieux ragoût de mouton. Vous vous rendez compte que même au vide-grenier de l'île de Ré, ils n'ont pas réussi à s'en débarrasser. Le seul pour qui j'ai encore de la compassion, c'est Porcine et Hollande. Certes, il n'a pas inventé le bidon de 2 litres, mais... Mais c'est pas le mauvais bougre. Il est tombé sur la mauvaise, c'est tout. Comme notre vénéré président, il s'est fait larguer par sa bonne femme. Ou les méchantes, ou les vilaines. Et oui, Ségolène est partie, Cécilia aussi. Heureusement qu'au nom de l'ouverture, Nicolas ne s'est pas mis en ménage avec Porcinet. Maintenant, il est casé avec Carla. C'est comme si Ségolène Royal était avec Benabar, vous rendez compte. Et George Bush avec Kylie Minogue, ce serait bien aussi. Mais, trêve de plaisanterie, nous n'allons pas mêler des histoires de cœur, des hommes politiques. Je sens derrière moi de jeunes gens vigoureux, avec leurs instruments à la main. Ce qui me fait vous rappeler que je suis à l'origine de la fête de la musique où chaque 21 juin, l'été est gâché par une minorité qui emmerde une majorité. Mais aussi la technoparade. Quelle grâce, quelle légèreté. Avec la techno, on a trouvé encore plus con que le rap. Il n'y a même plus de paroles. Tous ces projets, issus de mon cerveau fécond, me font espérer un poste plus prestigieux au sein du gouvernement. Je me verrais bien ministre de la culture et des plumes dans le cul, ce serait formidable.
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13: Mais moi, ma parole, je les comprends les jeunes qui vont me voler dans les supermarchés. Un exemple, moi j'ai 2 sœurs et 3 frères. Avec moi, ça fait 6, on est 6 frères et sœurs. Mes parents, eux, ils sont dans les 9, ça fait 12. Une famille en moyenne dans une cité, c'est 10. En dessous, tu peux pas rentrer. Et mon père, il faisait un boulot de merde. Et quand je vous dis un boulot de merde, il était rentreur de train d'atterrissage pour la Royal Air Maroc. Et pour ce travail, il touchait 3500 francs par mois. Alors je fais un calcul rapide. 3500 francs par mois, tu payes le loyer. Ça coûte 3500 francs. Ma parole, c'est normal que les jeunes ils vont aller voler dans les supermarchés. Et vous croyez quoi, mesdames et mesdames? Vous croyez que ça les amuse, les jeunes, d'aller voler dans les supermarchés? Vous croyez que c'est agréable de se travailler avec du poisson surgelé dans le slip comme ça? Mais moi, je parle pas en connaissance de cause, hein. Je n'ai jamais volé de poisson surgelé de toute ma vie. Que des mars. Et ma mère, Mskena, Mskena, c'est la pauvre en français, hein. Afin qu'on évite de voler les mars, elle avait monté un super système. C'était pas le système D. C'est encore mieux que le système D. C'était le système DDDVVVVVV. Démerde-toi, vite. Démerde-toi, vite. Ouais, attends. Je vous explique le procédé. Elle allait faire ses courses à ED. Vous connaissez ED? Comment ça fait plaisir? Comment ça fait plaisir de savoir qu'il n'y a pas que moi qui connais une enfance difficile. Ma mère, elle allait faire ses courses à ED et elle allait acheter des pots de Nutella. Vous connaissez la Nutella? Elle allait acheter des pots de Nutella et elle achetait par baril de 5 litres, comme ça. Et afin qu'on évite de voler les mars, et ben, elle est fabriquée elle-même. Elle se met à côté du baril et a crié « Qu'est-ce que voudriez bien un mars ?» Moi, je disais moi, elle trempait son doigt dedans. Et ben voilà! Et mon petit frère Rachid, pour faire le malin, il disait, moi je voudrais un Twix. Eh ben timide! Qui c'est qui voudrait un Kim Kata?
8: Ah non, non.
13: Mais à ED, il y avait plein de produits de substitution comme ça. Il y avait la Nutella, mais il y avait aussi le Rock Cola. C'est comme du Coca-Cola, mais c'est pas du Coca-Cola. C'est censé être une boisson rafraîchissante, mais faut pas la boire. Mon père, il s'en servait quand il était en galère d'essence. Hey, je connais une seule personne qui en a bu. Une. Philippe de To Be Free. Sa carcasse, elle est restée intacte. Mais son cerveau, il a fondu. C'est pour ça. C'est pour ça qu'on dit les To Be Free. Vous savez ce que ça veut dire? 2 cerveaux pour 3. Voilà. Ça va. Hein. Je sais que c'est pas vrai, je sais. Mais comme j'aime pas trop sa gueule, je fais ce que je veux, non? Parce que, encore ED, c'était pour les bourgeois. Parce que, pour les pauvres. Tu sais, pour le lumpen, pour les carrières. Laisse tomber, c'est un mot technologique. Ça veut dire pour les pauvres des pauvres, de sa mère la pauvre des pauvres. Pour ces pauvres-là, il y avait les supermarchés Lidl. Dans les supermarchés Lidl. C'était pas des pots de Nutella qu'ils vendaient. C'était des pots de... quelque chose. On sait pas c'est quoi. Il y avait le couvercle blanc, le bocal à l'envers, mais à l'intérieur, c'était pas de la Nutella. C'était du quelque chose. Toute ma vie, j'ai grandi avec des produits de quelque chose. Pas parole d'honneur, je vous mens pas. Moi, j'ai découvert les pépitos il y a 2 semaines. Comment c'est trop beau, les pépitos. Eh, monsieur Belin, chapeau melon, hein, mon pote. Moi, sur la tête de ma mère, je vous mens pas, j'ai grandi avec les gros gâteaux secs comme ça, là. Tu sais, large comme un parpaing. Au Maroc, ils s'en servaient pour assécher les marais. Je me rappelle ces gâteaux parce que ces gâteaux, il fallait les tremper une demi-heure dans le lait. C'est pour ça que tous les matins, je suis en retard à l'école. Sur les mots d'excuses, je marquais « c'est à cause de gâteaux ouais. ». Je me rappelle, pour pouvoir les manger, mon petit frère, il en mettait 4 ou 5 comme ça dans une serviette et il les frappait contre le sol. Bah bah. Et après, on les donnait après machin à ma grand-mère. Parce que ma grand-mère, elle avait une mâchoire super solide. 79 carats. Ouais. Ma famille, comme on n'a jamais eu confiance en les banques, on a tout mis dans la bouche de ma grand-mère. Rien que dans ces 4 incisives-là, il y en avait pour 250 000 francs. Le truc était super lourd, c'est vrai, c'est que tous les soirs, on était obligé de monter la garde autour d'elle. Ouais, rigole, madame, mais il n'y a pas très très longtemps, il y a des gitans de la Croix de Chavaux, dans le 93, qui ont essayé de voler ma grand-mère. On a retrouvé ma grand-mère à la case de Saint-Ouen à l'Aumône, complètement désossée, mskina. Comment on a galéré pour retrouver les pièces. Mais attention, hein. Papa, depuis tout à l'heure, je vous parle de ED, de DDV, tout ça, mais qu'on se mette d'accord. Hein. Je ne vivais pas dans la misère. Hein. Bien sûr, on n'a pas vécu dans l'opinusance, ouais. On n'a pas vécu dans la misère. On s'en foutait, parce que c'est vrai qu'à partir du moment où tu es avec ta famille, même si tu n'as pas grand-chose, si tu dis, c'est pas grave, ça fait plaisir. Je te jure, à la maison, on n'avait pas de jouets. Avec mon petit frère Karim, on s'amusait avec des lampes. C'était une idée de mon père. Il nous avait fait croire que les lampes, c'était des Power Rangers. Il avait réussi à faire croire à ma petite sœur Nawel que la table basse, c'était une Barbie. C'est pour ça, ma sœur Nawel, comme elle est balèze du bras gauche maintenant, à force de peigner sa Barbie, comme en galérer. Eh bien, c'est vrai, on n'a pas vécu dans la misère, mais des fois, c'était chaud, mais comme tout le monde. Je me rappelle un jour, il n'y avait plus rien dans le frigo. Et ma mère, système DDV, démerde-toi vite. Elle est arrivée comme ça dans le salon avec sa djellaba. Ouais, ce soir, c'est le ramadan surprise. Allez, les enfants, on va pas manger jusqu'à demain et va dormir le soleil. On va voir qui c'est qui va gagner. Allez, tout le monde rigole. Allez, bon. Comment vous voulez nous arnaquer, ma mère, tout le temps? Alors, en l'espace de 2 ans, je passe du système DDV à une salle pleine au Bataclan. Alors, je voulais vous dire sincèrement, merci.
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15: Moi, aujourd'hui, j'ai 29 ans, bientôt 34. Et la vérité, c'est que je suis encore célibataire. Et la raison pour ça, c'est parce que j'ai peur de m'engager, j'ai peur de l'engagement. C'est un truc qui me fait flipper vraiment. Je sais qu'il y a plein de mecs qui sont dans ma situation. Et le problème, c'est que la plupart des filles, en règle générale, c'est le contraire. En règle générale, elles veulent du sérieux tout de suite. Elles veulent. Moi, la dernière fille avec laquelle je suis resté un petit moment, au bout de 2 mois, elle m'a lancé un ultimatum. Elle m'a dit, écoute, soit tu me dis comment tu t'appelles maintenant, soit c'est terminé. J'ai déjà été amoureux, évidemment. Enfin, j'étais avec une fille là, jusqu'à il y a pas longtemps. On s'est séparés il y a pas longtemps parce que elle a emménagé avec un autre mec. Et vraiment, j'étais fou amoureux de cette fille là. Vraiment, cette séparation, ça m'a brisé le cœur. J'ai mis longtemps avant de m'en remettre. Et c'est marrant parce que juste au moment où je pensais que j'allais plus jamais entendre parler d'elle, je l'ai rappelée. C'est marrant la vie, hein, quand même. D'ailleurs, quand je l'ai eu au téléphone, j'ai tout de suite senti que c'était pas totalement terminé pour elle non plus, parce que elle m'a dit que j'étais bien chez elle et que je pouvais laisser un message après le bip. Mais on se voit encore, on se voit régulièrement, on se voit. Enfin, elle me voit pas parce que je suis caché derrière un buisson, mais moi, je la vois. Mais et je commence vraiment à regretter parce que cette fille-là, je pensais vraiment que c'était la bonne, je pensais vraiment que c'était la femme de ma vie. Je veux dire, sexuellement, ça se passait bien, on s'entendait sur les mêmes choses, on se marrait des mêmes trucs. Et c'est moi qui ai fait une connerie, quoi. J'ai emménagé avec elle, le truc bête, tu vois. Parce qu'au départ, quand t'emménages avec une fille, au départ, c'est facile. Tu sais, au départ, la vie est belle, la vie est rose, tout est joli, tout est simple. Et tu peux ramener une pierre à ta copine, elle va faire « Wow, une pierre !» Puis après, on a commencé à se prendre la tête sur le rangement, sur le « Hey, tu laisses tout le temps traîner tes chaussettes ?» Bah ouais, je suis un mec. Et c'est vrai, que je laisse tout le temps tout traîner. Moi, vraiment, je suis un vrai bordélique. Vraiment, c'est un vrai, vrai bordel chez moi, vraiment. C'est-à-dire que moi, la dernière fois que j'ai rangé ma chambre, j'ai retrouvé un copain. Et je sais rien faire à la maison. Je sais que je suis un mec énervant, je sais pas. Et je fais exprès de rien savoir faire parce que je sais que moi, je sais faire de trucs, moi, on me demandera de faire des trucs. Hein. Ouais, par exemple, même la machine à laver, je comprends pas, je sais pas comment ça fonctionne, c'est trop compliqué. Il y a deux boutons, lavage, pré-lavage. Ça veut dire quoi, pré-lavage des vêtements, tu vois? Pour moi, le pré-lavage, c'est quand je les porte, les vêtements. Et puis c'est trop compliqué, il y a trop de signes, ça veut dire quoi, par exemple, un fer à repasser au milieu d'un triangle isocèle, c'est quoi ça? Je veux dire, faut être un expert en égyptologie pour comprendre ces trucs, il y a que des hiéroglyphes. Ce serait marrant d'ailleurs si un jour on s'apercevait que tous les trucs qui sont dessinés dans les pyramides d'Égypte, en fait, c'est juste des consignes de lavage. Et les spécialistes, ils seraient dégoûtés. Non, sans déconner, laver les pyramides séparément? Et donc voilà, je sais que je peux être énervant à la maison. Et en plus, moi, je suis une vraie tête de mule, moi. Vraiment, je lâche jamais le morceau. Je suis un relou, je le sais. C'est-à-dire que moi, je suis capable de réveiller ma femme en plein milieu de la nuit et de dire « Hey, réveille-toi, s'il te plaît. Hey, réveille-toi. » Dis-moi, qu'est-ce que t'entends exactement par immature? En plus, parfois, quand je faisais des cauchemars, le lendemain matin, je pouvais être odieux avec elle. Parce que moi, j'ai un problème, je sais pas si ça vous arrive. Moi, parfois, quand je me réveille, je sais pas si j'ai rêvé ou si c'était la réalité. Et moi, je suis capable de faire la gueule à ma meuf pendant deux jours à cause d'une connerie. J'sais, mais ça va, Tomer, qu'est-ce qu'il y a? Qu'est-ce que je t'ai fait? Ça va. Juste, fais pas comme si tu m'avais pas poussé du 37e étage. T'as de la chance que j'avais des ailes. Donc voilà, bref, on se prenait tout le temps la tête. Et donc au bout d'un moment, avec toutes ces engueulades, tous les jours, ça pouvait plus durer comme ça. Donc on a décidé d'un commun accord que j'étais qu'un gros con. Et donc on s'est séparés. Enfin, elle nous a séparés. Je commence à regretter d'ailleurs parce que voilà, parce que moi j'ai 29 ans aujourd'hui et le temps passe et j'ai toujours pas d'enfants. Et moi je voudrais avoir des enfants pendant que mes parents sont encore assez jeunes pour pouvoir s'en occuper. Donc je suis célibataire. Par contre je continue à acheter des préservatifs parce que je veux pas que ma pharmacienne soit au courant que je baise plus, elle la regarde pas. Voilà, c'est tout pour moi, merci beaucoup.
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16: Madame qu'est-ce qu'elle fout, cette connasse? Madame, ouais. C'est ce que vous voyez, madame? Ouais, exact. Ouais, je suis d'accord avec vous. Un plafond, ouais, je suis d'accord. Mais là où je ne suis pas d'accord avec vous, madame, c'est qu'il y a des infiltrations, et c'est très grave. Alors, qu'est-ce qu'on fait, madame? On attend que le plafond il tombe sur la gueule à votre enfant et qu'il le tue, ou on dépense 3000 balles? C'est vous qui voyez, hein? Attends, excusez-moi, madame. Attends, c'est qui le con là, avec la Jaguar sur le chantier? Oh! Oh, c'est privé, le chantier, monsieur! Oh! Vous reculez la Jaguar, tu recules ta belle chiotte et tu fous le camp. Le chantier est privé! Oh, tu comprends le français, tu vas pas dans ta gueule! Hein? C'est votre mari? Ah, pardon. Je le connais, ce con. J'ai déjà vu à la télé? Ah d'accord, Elie Mouloudji. Ah d'accord, oh, ça fait bizarre. Ah bah, enchanté, hein, en chantier, hein. Ah c'est marrant, quand je vous ai vu, je me suis dit, c'est pas possible, c'est une fausse imitation. Mais on m'a le fait. Ah, vous faites plus petit à la télé, hein. Surtout dans la Jaguar, là, vous êtes ridicule, là. Ah, c'est marrant, non, ça fait bizarre. Je vous aurais plutôt vu avec une blonde à forte poitrine. Hein? Que votre femme, elle est pas terrible, hein? Hein? Ah ouais, d'accord, non, ça fait bizarre. Vous savez à quoi je vous ai reconnu? À votre visage. Ça fait bizarre. Kevin! Kevin, viens voir, viens voir, viens voir, viens voir, viens voir. Regarde, c'est mon gamin, il va halluciner. Tiens, regarde, regarde, regarde la tête de con, regarde le charlot, regarde. Hein? Bon, ça va, c'est pas la peine d'être mal à l'aise non plus. Tu vas pas faire ta star non plus, bah fallait faire un autre métier, puis c'est tout, hein. Tiens, regarde, tu reconnais pas? Hein? Un monsieur qui fait des conneries à la télé? Hein? Non, pas celui qui est mort, l'autre. Voilà, Élie Semoule. Eh, monsieur Semoule, on doit pas vous le dire souvent, mais j'aime bien ce que vous faites. Oui, donc je disais à Madame Semoule, là, que y a des... on a envie de zapper, là. Bon, donc je disais, il y a des infiltrations, hein. C'est pas bon, ça, hein. C'est mauvais, hein. Là, les enculés, les salauds, là, ils l'ont caché sous un faux plafond, hein. C'est qui vous a revendu la baraque, hein? C'est les Juifs? Ah, oh, ça m'étonne pas, ça. Ah, ça, les Juifs, hein, c'est tout... Ben, qu'est-ce que t'as, Kevin, regardez M. Semoule? T'as jamais vu une personne d'obédience judaïque? Eh ben, tu dis shalom et tu fous le camp, voilà. Fils de malpoli, là, fils de con. Bon, qu'est-ce que je voulais dire, M. Semoule? Niveau électricité, qu'est-ce qu'on fait? On garde comme ça, tout pourri, ou on change tout? Hein? On change tout, hein, bien sûr. Non, c'est un conseil, là, que je donnais à un collègue à vous, qui est dans le métier, comme vous, qui fait le con aussi. Dindon. Vincent Dindon. Je connais bien Monsieur Dindon, hein. On lui a refait toute sa plomberie à celui-là. Par contre, c'est un vrai connard, hein. Il est là, comme ça, avec son petit peignoir, il a une grosse tête et tout, hein. Hein? C'est pourri comme milieu, non? C'est combine et compagnie, non? C'est ça, hein. C'est de la merde, ça, hein. Et puis le dimanche, quand on s'emmerde, on se téléphone, puis on fait une partouze générale, non? Le resto du cul, là, je sais pas quoi. Hein? C'est comme l'autre, là, l'autre Mireille Robin, là, avec son sketch du chantier. Fait du tort aux petits artisans, celle-là. Elle nous a fait passer pour des voleurs. Faudra pas qu'elle s'étonne si elle se réveille avec un coup de truelle dans la gueule à celle-là, hein. C'est une belle connasse. Non, je me permets, quoi, parce que disons que... Bah, disons, moi aussi, à une époque, j'étais dans la branche. Ah non, j'ai eu ma période de show business, ouais, exact, hein. À une époque, je sortais avec une des sœurs Castagnetta. Enfin... Maintenant, elles sont inaccessibles, hein, mais c'est à l'époque où elles n'étaient pas connues, quoi. Hein? Elles sont toujours pas connues, hein? Bon, bref. Bon, niveau plomberie, monsieur Semoule, là, rien à dire, hein. Champion, bravo, hein. Sauf si vous avez l'intention de faire une salle de bain ou des toilettes. Oui, ben, faut tout changer, hein. Voilà. Oui, les cheminées, là, j'imagine qu'on les garde pas, c'est pourri, de toute façon, on les a déjà détruites avec le gamin. Les portes, les fenêtres, on les a brûlées. Hein? Du 17e siècle? Ah, c'est pour ça, ça a bien pris. Je pouvais pas savoir que vous aimiez les vieilleries, moi, monsieur Semoule. Hein? C'est pas grave, on ira chez le roi Merlin, c'est aussi mieux, hein. Bon, le mur, là, vous pouvez l'abattre, hein. C'est bon, ça, hein. Ça va agrandir les toilettes de 30 à 40 mètres carrés, hein. Ça, c'est bon, hein. Hein? C'est un mur porteur. Ah, faut pas y toucher, monsieur Semoule, hein. Sinon, la baraque, elle se casse la gueule, hein. Heureusement que je vous l'ai dit, celui-là, hein. Bon, bah voilà, je crois qu'on a tout vu, hein. On va voir le plus important, monsieur Semoule. Partie financière, monsieur Semoule. Qu'est-ce que vous aviez prévu niveau budgétisation, monsieur Semoule? Ah, il faut rajouter un zéro, là. Hein. Ah non, là, je vous le dis, le devis va faire des petits, là. Hein. Ah non, croyez-moi, moi, ça fait 15 ans que je suis dans l'arnaque, dans les travaux. Non, puis vous y connaissez rien niveau bâtiment. Hein. C'est pour ça le devis n'est pas pareil. Hein. Hey, monsieur Semoule, oh! Eh, un petit billet de 100 000, c'est rien pour vous, hein. C'est trois conneries chez Arthur, hein. Faut pas me la faire à moi non plus, hein. Pas de paresseux, on les connaît. Bon, allez, au plaisir, hein, monsieur Semoule, hein, vous me laisserez vos coordonnées. Eh, oh, monsieur Semoule, attendez. Eh, monsieur Semoule, allez pas faire un sketch sur moi, hein.
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18: Bonjour, Abdelrazak El Berhaoui de l'agence Immo Contact 2000, l'immobilier de l'an 2000, ça va? Ouais, oh là là, il fait pas chaud aujourd'hui, hein, oh là là. Ah, oh, mais il y a plus de 6 ans! On se réveille le matin comme s'il va faire chaud, il fait trop froid, des fois on se réveille comme s'il va faire froid. Inversement proportionnel, hein! Si vous voulez, on va aller le visiter, si vous voulez bien procéder, voilà. Alors, je vous avertis, il faut rafraîchir un petit peu, hein. Il faut rafraîchir. Rentrer, voilà. Alors, l'entrée, on va commencer avec l'entrée. Donc, l'entrée pour tout ce qui est rentrée, déjà, hein. Également sortir par un grand trait, donc un espace à double sens quand même, hein. avec des placards dans cette entrée de part et d'autre, des placards où vous pouvez mettre tout ce que vous voulez, Bon, ici, ils avaient mis un disjoncteur, mais chacun fait ce qu'il veut, c'est pas... Un disjoncteur, vous pouvez le laisser comme ça, si vous voulez faire des préparations ou quelque chose, rien que vous enlevez ça, vous remettez... Ah, oh, merde, on n'est pas sorti de la berge, hein. Bon, nous allons continuer la visite dans cette entrée avec ces fresques et ces moulures du 15e siècle. Face à vous, ces toiles peintures à l'huile d'olive, elles ne sont

une chambre d'âme, on a une chambre d'enfant, on a une chambre des enfants des âmes, on a des âmes et des enfants, on a des... Tu vois, ça dépend de... C'est à la guise de l'imaginaire. Donc là-bas, une pièce, ici 3 ou 4 pièces, en tout 4 ou 5 pièces. On va passer au salon. Alors attention, le salon, pour tout ce qui est salon. Réception d'amis, ding ding, c'est déjà les invités. Avec un salut, comment ça va, qu'est-ce que tu bois, tu connais la meilleure? Ah oui, moi pas de glaçon, viens, je te raconte celle-là. Des lapsus, des calembours, des astuces, des lectures de carambars. Du regard complice, des petites farces, des devinettes, des... la rigolade, la bonne ambiance. Ou bien même dans ce salon réunion d'amis avec polémique sur des sujets épineux à éviter. Ou bien madame dans ce même salon, une petite lecture au coin du feu avec... Hein? Non, il n'y a pas de feu, mais il y a des coins. Pardon madame, de l'eau ou de l'eau? Un petit peu, le parquet flottant, toujours un peu de... Alors le salon, voilà, donc maintenant on va passer à ce couloir, donc le couloir qui a la particularité d'être bien parallèle, dans lequel tu peux mettre 4 personnes en large, ou 6 en diagonale. C'est un couloir qui a la particularité de distribuer aussi chaque pièce à la manière d'un poulpe de l'habitat. Mais tu vas commencer à marcher dans le couloir, veuf, la salle de bain, hop, la cuisine, hop, attention quoi, la fenêtre, oui. Donc tu marches comme ça, veuf, la salle de bain. Le luxe absolu dans le basique le plus total. Avec un robinet, l'eau chaude, l'eau froide, la rencontre de l'eau tiède. Là-bas, non, la chambre à coucher. Alors la chambre à coucher, c'est le pompon sur le gâteau. C'est, ah ouais, ouais. C'est, elle nous offre une vue sur tout Paris avec tous les monuments qui sont vraiment des... Il y avait des monuments là, mais... Peut-être aujourd'hui, rien qu'ils les ont enlevés pour un festival ou quelque chose. Là, superficie. Bon, pour vous. Pour vous, 50 mètres, on discute plus, ça fait plaisir. Regarde là, 50 mètres. Quoi, madame? Carré? Carré de quoi, carré? On va chercher les problèmes ou quoi? Vous cherchez la petite bête? Mais madame n'a pas sa langue dans la bouche. Pardon, le loyer. Ouais, chaque mois. Pardon, le prix du loyer. Voilà. Le prix... Ah, je n'ai pas dit le prix du loyer. Mais ouais, j'ai la tête alors. Bon, alors le prix du loyer, si je ne m'amuse, il est de 8654 francs. Et il faut rajouter, bien sûr, les charges comprises. Hein? Le chauffage. Alors le chauffage, c'est un chauffage qui est collectif. Mais individuel, au gaz, donc électrique. Bon, suivez-moi, je vais vous donner tout le dossier de manière à me le renvoyer avec toutes les pièces. Vous avez toute la liste des pièces requises ici. Vous avez donc vos 30 dernières fiches de paye. Ici, ça c'est pour monsieur seulement votre, l'attestation de votre employeur, attestant de votre emploi. Hein? Vous êtes patron. Alors, si vous êtes patron de là où vous travaillez, vous allez m'envoyer une attestation de tous les employés. Attestons que c'est vous le patron. Voilà. Ensuite, 4 photos d'identité format A4. Non, noir et blanc, oui. Et 2 en noir, 2 en blanc. Voilà. Ensuite, un RIB pour garder le contact. Et bien sûr, votre avis sur l'imposition. Qu'est-ce que vous pensez des impôts? Et là, ils disent, madame, si vous avez un avis différent de votre mari, il faut le mettre. Vous m'envoyez tout ça donc chez Immo Contact 2000, l'immobilier de l'an 2000, à l'attention de moi-même, c'est-à-dire Abdelsaq Al-Merhaoui. Avec un petit coup de stabilobos phosphorescent sur mon nom, ça fait toujours plaisir. Et ça mange pas de pain. J'adore cette expression, ça mange pas de pain. Comme si stabilobos, il va manger du pain. Ça m'a fait plaisir, monsieur, veuillez agréger les sentiments. En attendant de vous lire, acquis de droit, les plus sincères, même joyeux anniversaire, gars, si tu veux. Madame, madame, vous êtes bien agréable de votre visage, ainsi que toutes les composantes de votre personnalité. Ça m'a fait... Ah non, attendez deux secondes. Ah mais où ai-je la tête? J'ai oublié le principe. Mais alors, Abdelzak...

0: Qu'est-ce qu'il dit?
1: Non, j'ai une question personnelle à vous poser, car vous allez m'envoyer le dossier, j'espère qu'il va être complet, je pense qu'il va être complet, mais vous savez, par les temps qui courent, malheureusement, on envoie un dossier complet et il y a quand même des blocages. J'espère pour vous que vous êtes français.
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4: Moi, Véronique, elle rêvait de passer Noël à New York. Moi, je l'emmène en camping au Cap d'Agde. Ah, la classe. Attention, pas au camping de naturiste du Cap d'Agde, hein. Je vous vois venir... Non, un vrai camping. Non, le camping de naturiste, moi, ça me dérange. Alors, pas physiquement. Ça me dérange pas physiquement quand on peut faire plaisir. Mais très honnêtement, je ne me vois pas tout nu, la claquette à l'air, dans un supermarché, avec mon carnet de chèques entre les fesses, en train de faire mes petites courses. Non, je... Un pickpocket. Enfin, vous me voyez, en train de pousser mon chariot, là. Mais attention à votre caddie, monsieur, enfin, c'est froid. Et puis je suis désolé, mais enfin, c'est pas hygiénique, enfin. Vous me voyez en train de choisir mes petits fruits et légumes, là. Bonjour, mademoiselle, vous avez de très jolis abricots, dis donc. Je l'ai emmené dans un vrai camping, enfin. Trois glacières dans le guide des campings de France. Espadrille d'argent en 92 derrière le camping de la Grande Motte, excusez-moi du peu. Non, un camping vraiment bien. En plus, et là, je m'adresse aux jeunes, très économique comme camping, hein. Pas besoin d'acheter du dentifrice, il y en a sur le rebord des lavabos. Ah oui, non, il y a qu'un truc que j'aimais pas. C'est les toilettes à la turque. Ah, j'aime pas ça, les toilettes à la turque. Ah non, attends, dès que tu tires la chasse d'eau, t'es obligé de faire de la varap sur les murs, là, pour éviter de partir en rafting au fond du trou, là. En plus, en général, tu laisses une tongue. Ça me stresse, les toilettes à la turque. Moi, là, je reste comme ça, je ferme les yeux, j'attends le plouf. Ou le ploumb. Hein? Pas vraiment dans le trou, mais dans la cible, quand même, quoi. Non, ah tiens, là-dessus aussi, la nature est stricte. Si tu n'entends ni le plouf, ni le ploumb, faut lancer des recherches. Ça ne peut pas disparaître entre toi et le trou, c'est évident. Je vous avais dit que je vous ferais rêver. Je devrais peut-être pas vous en parler ce soir, eu égard à Véronique, mais ma première histoire d'amour, enfin ma première langue en bouche, c'était en camping dans le Périgord. Elle s'appelait Annette, comme personne. Personne ne s'appelle Annette. J'avais 12 ans et demi, presque 14. Elle en avait 11. Je l'avais épatée en arrivant deuxième au concours de course en sac intercamping. Je lui ai donné rendez-vous au balançoire. On s'est balancé pendant une bonne vingtaine de minutes, sans rien se dire. Au bout de 20 minutes, on est descendu de la balançoire. J'ai vomi. Et là, je lui ai dit, Annette, j'ai la caquette qui frétille. Je veux que tu sois la femme de ma vie. Et là, on s'est embrassé avec la langue pendant 17 minutes. On s'est arrêté, j'ai vomi. Et à la fin des vacances, on s'est séparés. Elle est rentrée chez elle à Châteauroux. Et moi, je suis rentré chez moi à Grand-Quevilly. Et dans la voiture qui me ramenait jusqu'à la maison, pendant les 700 km d'autoroute, j'ai relu toutes nos petites lettres d'amour. On est arrivé à Grand-Quevilly, je suis descendu de la voiture. Non, j'ai pas vomi. Ah non, je te jure, maman, c'est pas moi, c'est le chien. Ah, je me suis pris une volée. On n'a pas de chien. Alors, ça, c'est sûr, il faut pas mentir à sa maman. Hein. Oh là là, jamais, jamais, jamais. Il y a deux campeurs du Cap d'Agde que Véronique et moi, on n'oubliera jamais. C'est Jackie et Monique. Tous les deux anciens routiers. Ah là là, quel bout en train. C'est de la Jackie, lui, maintenant. Il a deux passions. L'alcool et le pastis. D'ailleurs, il le fabrique lui-même. Il a appelé ça du pastis 151, rapport au degré d'alcool. 151 degrés, ça pique, hein. Lui s'en sert aussi pour allumer le barbecue. Il était capable de dire « Tu prends l'apéro » en 18 langues. « You take the apéro ? Prends l'apéro, enculé !» C'est fabuleux. Quand l'homme devient un véritable campeur, quand le campeur est en osmose parfaite avec son environnement, Jackie, il était devenu mi-homme, mi-caravane. Jackie disait « Pastis partant bleu, pastis délicieux !» Remarquez, il disait aussi « Apéro pluvieux, apéro heureux !» Ou alors « Un Ricard de trop !» Ben, un Ricard quand même. Ça, c'est sûr, pour les rimes, c'était pas Jean-Jacques Goldman. Hein. Enfin, tout ça, c'était avant le drame, bien entendu. Une enfant qui a été emportée par une lame de fond. Moi, j'ai rien vu, tu parles, je joue au volleyball contre les Hollandais sur la plage. Et là, tout à coup, l'horreur, panique sur la plage, tout le monde s'est mis à hurler, et c'est là que j'ai vu la gamine qui était en train de se débattre dans l'eau, quoi. Eh merde! Il y a une gamine qui est en train de se noyer là-bas, regardez! La gamine là-bas, elle se débat, elle est en train... Il y a un pain qui bouge. Elle est belle, la France. Regardez, la gamine est en... Non, je peux pas, j'ai en pleine digestion, Véronique. Regardez, là. La gamine est en train... Ou alors, on attend une heure, ok, on attend une heure. Allez, allez, allez, allez. Bon, allez, j'y vais, d'accord. Monique, allume ta caméra. On sait jamais, un bonus pour un DVD. Trop tard. Il y a des mecs qui l'avaient sorti de l'eau, la gamine. Elle avait perdu le haut de son maillot, la pauvre. Elle avait quoi, 16 ans, 17 ans? Comment, 19? Bon, bah, laissez, je vais m'embrouiller de secourir, je vais lui rouler de bouche à bouche. Et là, j'entends Véronique qui me dit, c'est ça, t'as qu'à lui toucher les seins pendant que tu y es. Ah oui, dis, quoi? Attends, je rêve, Véronique, I'm dreaming ou quoi? C'est une gamine, elle a 19 ans, je pourrais être son père. Peut-être pas son père, mais enfin, bah, un copain de son frère, quoi, merde. En plus, elle se réveille. Bon, bah, les CRS sont arrivés, ceux qui en ont profité. Enfin, je veux dire qu'on en a profité pour faire leur métier. Bon, la gamine a été sauvée, je crois que c'est ça l'essentiel. Et pour fêter ça, Jackie a eu une excellente idée. Il a dit, on prend l'apéro. Alors moi, je suis allé voir la gamine qui était dans son coin. Alors comme ça, t'as 19 ans, mais tu vas en avoir 30. Oui, non, pas tout de suite, bien évidemment, mais enfin, bon, de toute façon, l'âge. Et là, je vous jure, direct, la gamine m'annonce, si tu veux, on peut se retrouver ce soir au karaoké, je directais mon oncle pour pas trop avoir la honte devant les copines. Écoute-moi bien, j'en ai fronté. T'as du mordant, j'aime beaucoup. Je te kiffe grave mortel. T'es trop de la boule. Ah, oui, de la balle, c'est bon. Rendez-vous ce soir au sanitaire. Si j'ai mon rouleau de PQ dans le jogging, c'est que je suis pas libre. Si je l'ai sous le bras, c'est que je t'emmène au bal de Ricky Larsen. Allez, gage des. Tourne-reux à ta ravac... À ton ping-cancard. Allez, n'insiste pas, n'insiste pas. Tuche. Je suis allé mettre mon plus beau jogging. J'ai mis mon rouleau de PQ sous le bras et je suis allé chercher la gamine au sanitaire pour l'emmener au bal de Ricky Larsen. Et alors attention, qui n'a jamais connu un bal du 14 juillet animé par Ricky Larsen n'a jamais connu la folie du tempo. Vas-y Ricky, fais-nous rêver.
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5: Elle fait la grosse nouba de patachon de ma race. Et comme je flirte avec les 40 ans, c'est bien d'ailleurs la seule chose avec laquelle je flirte, ma tronche a fait une descente d'organes. Oh, je ressemble à un furoncle. Alors c'est quoi cette odeur de fosse septique là qui m'en... Ah la vache. Oh mon Dieu, mais j'ai une haleine. Ah, ça tomberait d'un yak. Il faut une aspirine, moi. Ah, bah tiens, je vais tester mes nouvelles aspirines en suppo. Il paraît que t'as le dernier effervescent. Ah, y a un monsieur tout nu dans mon lit. Mais je sais pas qui c'est. Un miracle. Hein? Bah bonjour, la gueule du miracle. Hein? Bah voilà... Hier, on a fêté la liposuction de gras double. Je me suis jetée sur la vodka à l'herbe de bison. J'ai l'impression d'avoir brouté toute la toundra. Et du coup, j'ai fauté avec... Merde, c'est quoi son prénom Ah, il est pas français. C'est un nom de réfugié, genre... Banane. Je crois qu'il est kurde. Reban. Oh, en plus, il est tout vieux. Oh, il a les cerises qui tombent de l'arbre. Ah bah, j'ai du succès en soirée. Hein. J'ai ramené un beau pampan. Bon, faut dire à ma décharge que ça faisait 6 mois que ma chatte faisait du macramé. Non, mais j'adore les vieux. Non, j'adore les vieux, mais pas pour me les mettre dedans, je suis pas un cercueil. Boulawan. En plus, cette nuit, comme on était bourrés, on a fait n'importe quoi au niveau sexe. J'ai fini assise dans l'évier. Les miches, elles ont pas la frire. Paco Rabanne, fringant comme une tarte molle. Un gant de vaisselle sur le zboub. Elle fait du kurde fucking. Oh, un poil de kurde. Oh, mais qu'est-ce que je vais faire quand il va se réveiller, Pétrolane? Bon, en même temps, il faut que j'assure. Hein, je représente la France. Terre d'accueil. Oh mon Dieu, voilà peau d'âne. Hello. Como es que vas? J'ai envie de dire. Ah ben, vous parlez français? Je comprends pas, c'est, moi j'étais persuadée que vous étiez kurde. Hein? Bourguignon. Oh putain, ça attaque la vodka. Oh. Je vais te leur coller un procès au cul à tous ces bisons, Mata Bauer. Alors, si vous êtes bourguignon, vous ne vous appelez pas Cellophane. Stéphane! Bon, eh ben, qu'est-ce que vous prenez le matin, Stéphane? Un taxi? Ah, mais bien sûr que je vais vous tutoyer un jour. Hier? Oui, ben alors hier, vous aviez des cheveux. Bon, allez, trêve de poilade. Je sais pas à quelle heure qu'il est, parce que pour l'instant, j'arrive pas à lire les chiffres arabes. Mais une chose est sûre, c'est que je vais travailler, moi. Alors, allez vous habiller, vieux con. Vieux lion, oui. Hein? Si on se revoit, vous n'êtes pas marié? Veuf. Oh, un veuf bourguignon. Vous voulez mon numéro? 0825 030 030. Il va en bouffer de la pizza hot. Ah, ça y est, vous avez récupéré vos cheveux, vos lunettes, vos bretelles. Ôtez-moi d'un doute, vous aviez pas d'autres matos? Des béquilles, une poche. Bon, et ben, au revoir, Stéphane. Hein? Ah, non, je prends pas votre numéro, non. Non, alors attends, écoute, maintenant, Stéphane, moi, je vais être très franche. Hier, j'étais bourrée. J'avais pas les yeux en face de mon trou, alors voilà. Hein? Bah, tu m'oublies, hein, et tu rentres sans faire l'histoire à ta maison de retraite où doivent se mettre la rate au courbouillon. Bon, mais attends, des fois, on se dit qu'une bonne canicule.
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6: Donc, naturellement, vous avez pu apprécier les parties communes.
7: Dites-moi, il n'y a pas d'entrée privée.
6: Comment ça?
7: Tout le monde prend le même escalier.
6: Ah bah évidemment, c'est un escalier roulant, comme aux Galeries Lafayette.
7: C'est calme?
6: Ah bah très calme, on est au premier étage, boulevard du Montparnasse. Vous n'entendrez rien.
7: C'est sûr, avec le bruit de la rue, j'entendrai même pas la radio.
6: Détrompez-vous, monsieur, il y a une très bonne isolation, les vitres sont en briques. C'est une réalisation haut de gamme.
7: Il y a de la moquette au plafond?
6: Bah bien sûr, on est en catégorie luxe.
7: C'est pas trop chaud l'été, la moquette au plafond?
6: Mais au contraire, monsieur, ça isole, et l'hiver, vous économisez l'énergie.
7: Oui, mais en été, je vais transpirer du crâne!
6: Mais non, monsieur, mais non! Il y a une climatisation par le sol, vous êtes refroidi par les pieds. Enlevez vos chaussures, vous allez sentir le frais.
7: Je vais pas le faire maintenant, j'ai un problème de chaussettes. Ah. Dites-moi, il n'y a pas de chambre?
6: Ah bah vous pouvez en faire, on peut largement, il y a un très beau volume. Vous prenez sur la cuisine, par exemple?
7: Elle est où, la cuisine?
6: Oh bah ça, vous la mettez où vous voulez. Moi, je serais vous, je prendrais sur les cabinets pour bénéficier de l'arrivée d'eau. On peut largement, il y a un très beau volume.
7: Ça plaira à ma femme, parce que chez nous, les cabinets, elle a du mal à y entrer.
6: Ah bon?
7: Ouais, elle a un très beau volume. Ah. Parfois, faut que je la pousse. Alors, dites-moi, ça fait quelle surface?
6: Alors, sol, mur, plafond, ouverture, palier, on est à 220 mètres carrés.
7: Vous comptez le palier?
6: Ah bah toujours, monsieur. Dans certaines agences immobilières, on compte même le paillasson qu'on rajoute en surface corrigée divisée par 3.
7: En loi Carrez, ça fait combien?
6: 48 mètres carrés 22.
7: Ça paraît plus grand.
6: Mais c'est normal, monsieur. Vous avez une très belle hauteur sous plafond, on est à 2,03 m.
7: C'est pas très grand, 2,03 m.
6: Bon, en tout cas, le propriétaire précédent ne s'en plaignait pas. C'est vrai qu'il était nain.
7: Oui, je sais, il est mort à Interville. Je vois pas bien où est la salle à manger.
6: Mais elle est intégrée à la pièce à vivre, monsieur, entre le dressing et le jacuzzi.
7: Mais ils sont où, le dressing et le jacuzzi?
6: Mais ce sont des espaces à créer, monsieur. C'est l'avantage de cet appartement, vous faites ce que vous voulez.
7: Oui, mais moi, j'aurais voulu un appartement où je puisse entrer en me disant, là, je me lève, là, je me lave, là, je me couche, là, j'allume la télé, là, j'épluche mes légumes. Là, je me lave les mains, là, je me lave les pieds, là, je me lave les...
6: Merci, merci bien, merci. Ça fait beaucoup d'endroits, ça, monsieur.
7: Oui, mais moi, j'aime bien qu'il y ait un endroit pour chaque chose.
6: Alors, dans ce cas, il vous faut un logement classique. Alors que là, nous sommes sur un produit très atypique. Entre le loft new-yorkais et la yourte mongole.
7: N'auriez pas quelque chose qui soit plus de chez nous, style Fermette Berrichon, avec colombage et toit de chaume.
6: En plein Paris, ça va pas être facile. Maintenant, si vous aimez le rustique, prenez vos repas chez Maître Canterre. En plus, le costume folklorique des serveuses est très aguichant.
7: Oui, non, mais ça m'ennuie d'aller là-bas tous les jours. Je viens de me réabonner pour un an chez Léon de Bruxelles.
6: Pour le déjeuner ou le dîner?
7: Les deux. Il m'offre même le petit déjeuner. Café au moule et tartines de frites à volonté.
6: Alors, autre avantage de cet appartement, c'est que vous n'avez aucun placard.
7: Ça me dérange pas, j'ai de très beaux meubles.
6: Ce sont des meubles de collection?
7: J'ai une salle à manger authentique de chez Conforama, certifiée 1980.
6: De toute façon, monsieur, c'est l'avantage de l'espace vide. Une fois que vous l'avez acheté, vous y mettez ce que vous voulez.
5: Oui, parce qu'on se demandait...
0: Ce que vous voulez.
7: Avec ma femme, une fois qu'on est là, on n'a pas d'obligation pour l'ameublement ou manger dans telles assiettes ou cuisiner dans tel moule.
6: Du moment que vous êtes discret, que vous ne faites pas de bruit, que vous êtes propre, vous faites ce que vous voulez. Vous n'écoutez pas de musique.
7: Ma femme aime bien Johnny.
6: Ah, il vaudrait mieux Carla Bruni. Parce que les cloisons sont très minces. C'est un système spécial à la japonaise à base de pâte de riz.
7: Ah bon, il n'y a pas une bonne isolation phonique?
6: Mais on a privilégié le volume, monsieur. Si vous avez des cloisons épaisses, vous aurez moins de place.
7: C'est embêtant.
6: Ah, oui, mais...
7: si on entend tout ce qu'on dit, tout ce qu'on fait... En plus, la pâte de riz, c'est translucide. Quand je suis sous ma douche...
6: Oh, bah alors ça, monsieur, ça, c'est pas un problème. Quand vous voulez prendre une douche... Vous téléphonez à votre voisin, vous lui dites « Bonjour monsieur, je suis votre voisin, je vais bientôt rentrer en salle de douche, si vous pouviez ne pas me regarder... »
7: Ouais, s'ils sont à table, je leur demande de détourner le regard quand je me savonne.
6: Voilà, ben oui. Et pour madame votre épouse, la grosse, pareil.
7: Ben oui. Pareil, quand je la savonne... On peut toujours s'arranger avec le téléphone.
8: Oui.
6: Alors maintenant, évidemment, monsieur, si vous voulez une bonne isolation sonore et visuelle, j'aurai un autre produit, mais on ne sera pas du tout dans les mêmes volumes. C'est de l'ancien à la campagne, 14e siècle, avec des murs d'1m80 d'épaisseur, seulement la chambre fait 2m². Faut dormir debout. Oui.
7: Non, j'aime bien avoir mes aises.
6: Ah ben, il me semble.
7: 2m², ma femme, elle rentre pas.
6: La grosse, alors.
7: Enfin, ça me paraît pas mal. Alors bon, il est à combien
6: Le propriétaire.
7: Oui.
6: Dans l'idéal. En demande 1 million d'euros.
7: Pour quelle surface, déjà
6: 48m² 22. On est à 20 000 euros le mètre carré, c'est très raisonnable.
7: C'est quand même cher. Hein.
6: Ah, bah oui, mais monsieur, ici, vous avez tout sous la main.
7: Ouais, enfin, bon...
6: Est-ce que vous savez seulement, monsieur, qu'ici, on est moins cher qu'à Tokyo? Non, monsieur. Est-ce que vous savez seulement, monsieur, qu'ici, on est moins cher qu'à Tokyo?
7: Ouais.
6: Vous le saviez, ça, monsieur, qu'on était beaucoup moins cher qu'à Tokyo, ici?
7: Non.
6: Est-ce que vous le saviez, ça, monsieur, qu'on était beaucoup moins cher qu'à Tokyo, ici? Vous le saviez, ça, monsieur, qu'on était beaucoup moins cher qu'à Tokyo, ici?
7: M'en fous de Tokyo!
6: Ça dépend où travaillez-vous?
7: À Bagnolet.
6: Ah. Ça fait loin, c'est vrai.
7: Bah, ça va pas baisser, l'immobilier, bientôt?
6: Au contraire, ça n'arrête pas de monter, c'est le moment d'acheter. On a vendu récemment un produit comparable dans les mêmes volumes, 1 million
7: d'euros. Ça, à New York?
6: Non, à Saint-Ouen, au bord du périphérique.
7: Encore moins cher, là-bas?
6: Le produit était exceptionnel, 3 WC par pièce.
7: Il y avait combien de pièces?
6: 3.
7: 9 WC?
6: Très rare en région parisienne. C'est un produit très demandé, c'est un plus, vous comprenez, 9 WC. Les gens ne se gênent pas, n'est-ce pas?
7: J'aurais bien aimé le visiter.
6: Ah, bah oui, hein. Mais ça...
7: 9 WC...
6: Il est parti tout de suite, un fabricant de lunettes.
7: Ah, je suis tenté, évidemment, par celui-là. Faut que je réfléchisse. Hein. Le prix est négociable.
6: Quel est votre budget?
7: Vous dites 1 million d'euros. Bon, en à-compte, je peux mettre 1 000 euros. Cash. Qu'est-ce que tu dis de ça, mon gars? Et je prends un plan de financement à ma banque sur 50 ou 60 ans. Ah, ouais. Ils me connaissent bien, hein. Tous les mardis, je passe au guichet déposer la paye de ma femme. Ils savent qu'avec moi, il n'y a jamais d'embrouille. Hein.
6: C'est madame qui est dans les affaires.
7: Ouais, c'est elle qui est dans le business. la finance, le pognon, très haut niveau. Hein. Et marchande de crêpes.
6: Oh.
7: On met trop bonne nouvelle. Hein.
6: Oh là là.
7: Ah mais il y va. Hein. Attention. Hein. Attention et débite. Hein. Ah il y va la grosse. Elle en fout de la confiote. Et vas-y, et vas-y. D'ailleurs, elle va nous couler la boîte. Hein. Elle est tellement conne.
6: Elle est généreuse sur le pot.
7: Oh. Elle y va.
6: Enfin, écoutez, décidez-vous vite. Je ne vous cache pas qu'on a une option sérieuse, mais vous avez de la chance, rien n'est signé.
7: 1 million d'euros, vous dites que c'est le prix du marché.
6: Ah ben, vous ne trouvez pas moins cher, en tout cas pas à Paris. Chez les pygmées, peut-être.
7: Ah, et les pygmées, ouais.
6: Je crois que chez eux, le mètre carré est à 1,5 euro, alors...
7: 1 euro.
6: Non, non, un demi, chez les pygmées, 1/2.
7: Oh, ça fait quand même une sacrée différence, hein.
6: Ah ben, 40 000 fois moins, ça commence à compter, hein.
7: Dites-moi, il y a une agence de voyage dans le quartier ?
6: Oui, au bout de la rue, là, pourquoi ?
7: Parce qu'avec ma femme, je crois qu'on va aller se loger chez les pygmées.
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8: Nous, on faisait tout et par la fenêtre. Enfin, on se parlait par la fenêtre. On s'envoyait des choses par la fenêtre. On se jetait même par la fenêtre. On se suicidait à l'ancienne. Enfin, la fenêtre, c'était l'endroit où tout le monde y communiquait. C'était un peu l'Internet de maintenant, hein. D'ailleurs, sur l'ordinateur, il appelle vine dose et le chose. Et oui, et vine dose, qu'est-ce que ça veut dire? Qu'est-ce que ça veut dire, vine dose? Hein? La fenêtre, eh bien, ça vient du vieux Nice. Ah oui, eh oui, c'est ça, mais alors... Mais aujourd'hui, cette pauvre fenêtre, elle a perdu tout son sens. Essaye d'appeler quelqu'un sous la fenêtre. Avec les doubles vitrages, tu restes 2 mois dessous. Bon, mais moi, je peux vous dire, à l'époque, hein, quand tu te mettais à cette fenêtre, tu sais, d'un coup, mais alors d'un coup, la vie, eh bien, la vie, elle te reprenait vie. Oh, François, tu montes ou je descends et je te démonte. 2 étages au-dessus, tu sais, tu avais celle qu'on appelait Radio Vieilleville. La fille canasse. Curieuse comme un spéculum. Que pour elle, la fenêtre, c'était un peu comme une télé, tu sais, à part que les commentaires, elles se les faisaient toutes seules, hein. Eh bien, moi, tu m'enlèveras pas de la tête qu'il est pas de lui, hein, ce petit. Il y ressemble même pas, vé. Le petit, il a une tête d'ange que lui. Il a une tête d'olive, mais ils ont dû te la dénoyauter trop tôt. T'es sûr comme quand il te passait le facteur, comment tu le savais, par la fenêtre, hein? Oh, madame Fine, vous avez une lettre de votre fils. J'ai reconnu son écriture. Alors la vieille brave, tu sais, elle avait une lettre. Tout le quartier te partageait la joie, tu sais. Maintenant, tu as une pile de factures, personne ne vient les partager avec toi. C'est comme quand il te passait le marchand de journaux, il te vendait Nice Matin le matin, le soir il te vendait l'espoir. Mais maintenant, il n'y a plus que Nice Matin, il n'y a plus d'espoir. Hein. Ah, moi, les journaux, je ne les achète plus. Hein. La seule chose qu'il y a de vrai dans les journaux, c'est la date. Tiens, c'est comme quand il te passait le vitrier. Ouh, mais t'as le vitrier, il te poussait un cri. Il te pétait toutes les vitres. Enfin, que lui, le travail, il se le trouvait. Hein. Et alors le matin, tu sais, quand tu ouvrais ta fenêtre pour la première fois, oh pauvre, tu te croyais vraiment à la campagne. Non, parce que tu entendais les poulets, tu sais, au fond de la rue. Ah, c'est vrai que nous, à l'époque, on avait le marchand de poulets. Bon, ils nous vendaient des poulets vivants, hein. Bon, maintenant, pour trouver des poulets vivants, il faut aller au commissariat, hein. Tu sais, c'est comme les invitations. Nous, on se les faisait par la fenêtre, on n'avait pas besoin de brise-tôle, hein. Oh Martine, tu descends? On va à Cimiez, il y a la fête des Cougourdes. Non, vas-y avec ta sœur. Comment ça vous faites la paire? Amène ton frère, il fera le fifre. Tiens, je pensais à la solidarité, tu vois. Eh bien, même ça, on se le faisait par la fenêtre. Oh, madame Patalacci, vous avez besoin de quelque chose? Je viens à l'épicerie chez Justin. Oui, belle. Prends-moi 3 paquets de blettes. Aïe. À midi, j'ai les petits qui viennent. Comme ça, je leur fais la troucha. Alors la vieille brave, tu sais, elle te descendait le panier par la fenêtre, avec la corde. Elle mettait le porte-monnaie dedans. Va le mettre maintenant, le porte-monnaie, dans le panier. Non seulement ils te font péter le porte-monnaie, mais en plus ils tirent sur la corde pour faire tomber la vieille. Non, c'est pour dire, cette fenêtre, tu sais qu'elle soit ouverte ou fermée, elle te faisait monter les bruits de la rue. Hein. Toi, tu savais l'heure qu'il était, tu n'avais pas besoin de montrer ni de panduler. Tiens, par exemple, pour dire un exemple, vers les, je sais pas moi, vers les 10h du matin, tu sais, tu avais le musicien qui arrivait comme ça au fond de la rue, tu sais. Oh, et là, c'était comme, qui dirait, un moment magique. Tu avais toutes les fenêtres qui s'ouvraient comme ça, une par une. Tout le monde, il se mettait à la fenêtre, tu sais. Et tout le monde, il envoyait des pièces. Alors ça te tombait comme ça en pluie sur le sol. Ça te faisait comme un concert de cliquetis. Mais... Bon, vous savez, c'est comme dans tous les quartiers. Il y en a moins toujours une qui moulinait. Dis-toi, le musicien, vous pouvez pas jouer un peu moins fort, non? C'est jeudi, aujourd'hui, il y a mon petit qui dort, hein? Oh, vis-moi là l'autre, elle a son petit qui dort 11h. Eh, bébé, tant 11h, c'est le là de foudre de guerre. Ton petit, c'est un plastras. Non, mais oh, vous êtes pas bien toutes les deux, non? Ça dit dans la musique, elle adoucit les mœurs. Eh ben pardon, eh, vous les mœurs, ça vous passe dessus, hein? Il envoie un peu de la musique, non? Et puis au moins, ça couvre le bruit du ferronnier d'en bas. Quoi? Qu'est-ce qu'il y a, le ferronnier d'en bas? Ça, c'est toi qui parles de mon mari, tu tombes bien. Tu n'as pas marre de faire couler le linge devant l'atelier, non? Tu peux pas aller le tordre, la voir, ton linge, non? Yo, heureusement qu'il y a mon linge pour l'arroser, ta plante. Sinon, je serai aussi escagassé que toi. Descends-le, Dieu, si moi je m'entends dedans, petit, descends-le, Dieu, c'est petit, descends-le.
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9: Entrez, François, restez pas dans le noir, je vous en prie. Allez-y, approchez. Voilà. Comment ça va, François?
10: Oui, ça va très bien, vous, Mamoussi Serbie.
9: Bah, tout va bien, je vous remercie.
10: Ah, c'est bien, ouais, c'est bien.
9: Alors, écoutez, François, si je vous ai fait venir, c'est parce que ça fait maintenant 20 ans que vous travaillez chez nous dans l'entreprise.
10: Ouais, 20 ans, hein, 20 ans, ouais, ouais, ouais.
9: Eh bien, écoutez, François, je suis là pour vous annoncer que pour vous, l'aventure s'arrête là.
10: Ah, d'accord, ouais. Non, parce qu'en fait, moi, je pensais que la société, elle avait fait beaucoup de bénéfices. Hein.
9: Oui. C'est alors, pour ça, écoutez, ouais. François, chacun reste dans ses compétences. Ouais, hein. Ouais. Vous, c'est le ménage et moi, l'économie, d'accord?
10: Ouais, ouais. Hein.
9: Donc, tout ça ne vous regarde plus puisque vous n'êtes plus des nôtres désormais.
10: D'accord.
9: Voilà.
10: Et pour combien de temps, en fait?
9: Ah ben, c'est définitif. C'est valable à partir de maintenant jusqu'au décès, comme on dit.
10: Hein? Ah oui, d'accord. Voilà. Donc, moi, pour le moment, je n'avais pas prévu de décéder tout de suite. Donc, ça veut dire, en fait, si j'ai bien compris, ça veut dire que je suis viré, en fait. Hein. Ça veut dire que je ne travaille plus dans la boîte, je travaille depuis 20 ans. Donc, j'ai fait ma peau de départ ce soir.
9: Oui. Oui, vous avez bien compris, d'accord, François.
10: Ouais, okay, ouais.
9: Par contre, pour le pot de départ, vous le faites chez vous. Hein. Voilà, et effectivement, vous ne revenez plus jamais.
10: Plus jamais ou... Non, parce que du coup, moi, je serai disponible, hein.
9: Mais... J'ai bien compris, François, mais c'est pas grave. Ça va vous laisser du temps pour vous occuper du bébé qui arrive, tenez, par exemple.
10: Ah oui, sur le hein? bébé, ouais.
9: Après tout, votre femme travaille et puis vous serez à la maison avec le bébé.
10: Vous serez à la maison avec le bébé, voilà. Ouais, voilà.
9: Voyez, voilà.
10: Voilà.
9: Bon, ben j'ai été ravi de vous rencontrer pour la première fois, François.
10: Ouais, ouais.
9: Voilà.
10: Voilà, ouais.
9: Allez, au revoir, François.
10: Allez, au revoir, François, ouais. Est-ce que c'est moi?
9: Qu'est-ce qui...
10: Non, parce qu'en fait, la dernière fois, je vous ai croisé dans le couloir, là.
9: Oui.
10: Et on avait discuté, là, de l'augmentation.
9: Alors, juste comme je vous le disais auparavant, François, vous avez bien compris que vous ne faites plus partie de la société.
10: Vous ne faites plus partie de la société.
9: Ça, c'est assimilé, ça va.
10: Ça, c'est assimilé, ça va. Ouais, voilà. Ouais, voilà.
9: Allez, au revoir, François.
10: Au revoir, François. Est-ce qu'il s'aime, moi? Non, parce qu'en fait, c'est pour les vêtements de fonction, la blouse.
9: Oui, quoi.
10: Peut-être qu'il faut les restituer, quand même.
9: Ah, c'est pour...
10: Ah, peut-être qu'il faut les rendre.
9: Non, mais dans ce cas-là, c'est pas grave, vous pouvez y aller, je vous l'offre, la blouse. Hein, ça sera mon cadeau de naissance, ça lui fera des draps au petit qui arrive. Hein.
10: Avec elle, va.
9: Allez.
10: Est-ce qu'il s'aime, moi? Non, parce qu'en fait, si c'est valable pour les vêtements de fonction...
9: Oui.
10: Donc, en fait, mon appartement de fonction, ma voiture de fonction et mes stock options aussi, tout ça, je peux le garder. Parce que j'en ai pas. Est-ce qu'il s'aime, moi? Non, parce qu'en fait, moi, si vous voulez dire un dernier quelque chose...
9: Oui.
10: Moi, si vous voulez dire... Oui. Oui, c'est Romain, très senti.
9: D'accord, très bien.
10: Très bien.
9: Voilà. Merci beaucoup.
10: Merci beaucoup.
9: Allez, au revoir, François.
10: Allez, au revoir. Ouais. Est-ce qu'il s'aime, moi?
9: Vous le faites exprès ou quoi, non, François? Qu'est-ce qu'il y a?
10: Non, en fait, là, j'étais en train de m'interroger, là.
9: Oui.
10: Et je me disais... Peut-être je pouvais m'énerver quand même. Peut-être je peux dire, vous êtes un enculé en fait. À cause de vous, je n'ai plus de boulot là.
9: Enfin, ça va.
10: Je vais vous bousculer un petit peu, c'est normal.
9: Attention, hé. Hey.
10: Ouais.
9: Oh là, hé. Hey.
10: Ouais.
9: Ça va, enfin, ça tire les chairs là. Non, mais c'est vrai. Enfin, François, vous n'allez pas tout gâcher, vous avez d'énormes qualités. Vous allez retrouver du travail très rapidement, croyez-moi.
10: Non, non, monsieur Servi. Non. Ça, c'est des balabalas, ça, c'est des baratins, ça. Hein. Ouais. Moi, je n'écoute pas ça, hein. Donc je vais quand même vous croquer à la gorge, comme ça vous allez saigner, puis vous allez vous vider comme un petit cochon.
9: Eh hey, oh, moi aussi je peux crier un moment, hein. Alors, François, je vous rappelle que vous n'avez pas de papier, j'ai qu'un coup de fil à passer, c'est terminé pour vous, hein. Bon.
10: Oui, mais vous ne faites pas ça, hein. Parce que vous, c'est vraiment très senti.
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12: Je vous écoute depuis tout à l'heure, et je trouve que vous êtes un public très intelligent. Non, mais c'est vrai, depuis le début, dès qu'un sketch se finit, vous applaudissez. Alors que personne ne vous a briefé, c'est génial. Non, mais je sais pas comment vous y pensez. Ouais, remarquez, c'est logique. Hein, Non, en fait, moi, je suis fasciné par la logique. Non, mais c'est vrai, par toutes ces petites connexions qui se font dans le cerveau et qui font que nous agissons. Par exemple, pourquoi se brosse-t-on les dents tous les matins? Parce qu'en respirant la laine de sa copine au réveil, on se dit qu'il faut faire quelque chose. Donc on va se laver les dents. C'est logique. C'est aussi pour ça que les célibataires, qui n'ont pas d'haleine de référence, puent plus de la gueule le matin. Et comme ils sentent mauvais la bouche, ils n'arrivent pas à sortir du célibat. C'est logique. Hein, c'est... Ah non, c'est fascinant la logique. C'est fascinant, mais c'est pas facile de la suivre. Vous avez déjà observé le comportement des gens aux toilettes? Hein? Personne n'a jamais été aux toilettes? Je respecte votre différence, hein, pas de problème. Une personne devant un cabinet, qu'est-ce qu'elle fait? Elle saisit la poignée de la porte pour l'ouvrir. Oups, occupée. Elle attend 30 secondes. Au bout de 40, elle redonne un coup sur la poignée pour voir si la porte est toujours fermée. Pourquoi elle fait ça? Parce qu'elle espère que la personne à l'intérieur s'est enfuie pour trouver les toilettes. C'est comme quand les gens appellent l'ascenseur. Quand l'ascenseur n'arrive pas, qu'est-ce qu'ils font? Il appuie sur le bouton. Et ça, c'est bien, c'est intelligent. C'est comme ça, l'ascenseur, dans son petit cerveau d'ascenseur, il se dit « Oh, faut que je me dépêche, il y a quelqu'un de pressé. » Les gens qui téléphonent dans le train, quand ils perdent leur réseau, qu'est-ce qu'ils font? Ils avancent dans le wagon pour trouver un endroit qui capte bien. Faut qu'on m'explique un truc. Comment peut-on trouver un endroit qui capte bien fixe dans un train qui va à 300 km/h? Dans les avions, au décollage, les hôtesses de l'air nous indiquent les sorties de secours. Pourquoi? Si l'avion est en train de s'écraser, tu crois vraiment que tu vas t'en sortir en prenant une sortie de secours? Ah non, c'est fascinant la logique. C'est fascinant, mais moi je comprends pas tout. Les femmes conduisent plus mal que les hommes. On est d'accord. Elles conduisent plus mal, mais elles ont moins d'accidents. Donc, les hommes ont des accidents en évitant les femmes. C'est bien, il y a des mecs. On dit femme à lunettes, femme à quéquettes. Donc si les femmes font moins l'amour aujourd'hui, c'est à cause des lentilles. Enfin ça, je suis pas sûr. Hein, Et c'est pas tout. Il y a aussi des questions qui m'empêchent de dormir. Si une femme au sein siliconé allait de son enfant, est-ce que le bébé risque d'avoir des lèvres en collagène? Dans tous les concerts de rock, il y a des jeunes filles qui jettent leurs petites culottes sur scène. Dans les concerts des vieux chanteurs, est-ce qu'il y a des femmes qui jettent des gaines? Les cadeaux que fabriquent nos enfants à la fête des pères et des mères sont lamentables. Si... Bon, attendez, on va pas se mentir, je veux dire... Pourquoi les colliers de nouilles? Parce qu'on les protège trop, parce qu'ils savent pas faire autre chose. Un petit Asiatique à 5 ans, il peut te faire un magnétoscope ou des baskets. Eh ouais. Mais d'être logique, ça te change la vision de la vie. Tu comprends plein de choses. Tu comprends par exemple qu'il faut jamais draguer une fille Halloween. Parce que des fois, le lendemain, tu te rends compte qu'elle portait pas un masque. Eh ouais. Alors bien sûr, pourquoi je dis tout ça? Juste pour vous montrer qu'on peut tout résoudre grâce à la logique. Un dernier exemple. Aujourd'hui, on sait plus quoi manger. Non mais c'est vrai, toutes les viandes sont suspectes parce qu'on nourrit les bêtes avec des mauvaises choses. Il y a que les végétariens qui vont s'en sortir. Si vous voulez manger de la bonne viande, bien saine, soyez logique. Mangez des végétariens.
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13: Dans 2 ans, je vais être papa. Moi, l'adolescent, j'arrive même pas à m'occuper de moi, je vais m'occuper d'un petit truc. Hein? Petit truc, un garçon, une fille, un labrador, je sais pas, ça va être, je sais pas ce que ça va donner, on sait pas, on sait jamais ce qui peut sortir, on sait jamais. Donc, et en plus, ma copine est suissesse. Donc vous imaginez, mon enfant, il va être québécois, suisse et haïtien. Yes! Il va être québécois et suisse, il aura du talent, mais il paiera pas d'impôts. Il va être suisse et haïtien. Oh! Il va être super lent. Hein? Je l'imagine dans les montagnes suisses. Ricola! Tu veux du fromage? Oh oh, ils ont mis des doux dans le fromage, oui. Ok. Et j'ai perdu mon père il y a 5 ans. Et donc, je sais que quand je vais avoir mon enfant, c'est moi qui vais devoir lui apprendre tout ce que mon père m'a appris. Et donc, depuis 5 ans, je prends des notes. Des notes, des leçons de vie. J'ai des leçons de vie, dis-moi si c'est bien. Je vais lui dire, écoute bien mon enfant, une des grandes leçons de la vie, l'argent ne fait pas le bonheur. T'as compris? L'argent ne fait pas le bonheur. Et c'est important pour moi que tu sois heureux. Alors si tu fais de l'argent, donne-le à papa. Si tu rencontres quelqu'un qui te sourit, souris-lui à ton tour. Et si tu rencontres quelqu'un qui ne sourit pas, offre-lui ton plus grand sourire. Ça va le faire chier. Et ça fait chier les autres. Ça n'a pas de prix. Hein? Il y a des jours où tu ne voudras pas sortir de ton lit. Tu vas être super triste, déprimé, découragé. Mais tu vas te lever quand même. Tu vas t'habiller, tu vas marcher dans la rue, tu vas croiser quelqu'un de gentil qui va te sourire, qui va te parler de Dieu. Et ça va te faire du bien. Et quelques semaines plus tard, tu vas te retrouver dans une secte, le crâne rasé. Tu vas travailler gratuitement à distribuer des tracts devant un métro. Alors si t'as un coup de blues, reste couché, merde. Pour savoir ce qui est bon pour toi, trouve-toi un guide. Choisis-toi un bon guide. Exemple, le Dalai Lama. Dis-toi, qu'est-ce que le Dalai Lama ferait à ma place? Est-ce que le Dalai Lama fumerait de la drogue? Non. Eh bien, t'as ta réponse. À chacun son guide. Moi, j'ai choisi Doc Gynéco. À l'adolescence, tu vas me détester, me renier, me fuir. Mais tu ne seras pas le seul. Maman va faire équipe avec toi. Tu apprendras le sens des responsabilités. Si ton patron te fout la porte, c'est pas parce que t'es noir. Si les gens sont injustes avec toi, ce n'est pas parce que tu es noir. Si la police t'arrête, ce n'est pas parce que tu es noir. Si la banque te refuse un prêt, ce n'est pas parce que tu es noir. En passant, si on te demande, t'es pas noir, t'es beige. Tu apprendras la compassion. La compassion, c'est quand tu ressens la souffrance des autres. Papa a de la compassion pour maman. Quand elle souffre, je souffre aussi. Et quand j'ai beaucoup, beaucoup souffert, elle va mieux. Je vais lui dire, finalement, tu vas t'apercevoir un jour que les blancs veulent se foncer la peau, que les noirs veulent pâlir, que les gros veulent maigrir, que les maigres veulent grossir, que les brunes se blondissent, que les blondes se blondissent. On ne sait pas pourquoi. Bref, on veut toujours être quelqu'un d'autre. Pourquoi? Parce qu'on pense que se changer, c'est plus facile que de s'accepter. Et se changer, c'est la seule chose qui changera jamais.
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14: À cette époque, j'habitais dans une grande cité, dans les quartiers nord de Marseille, qui, je dois l'avouer, ne sont pas les quartiers les plus jolis. Hein. Mais bon, comme disait mon père, il vaut mieux habiter dans le nord de Marseille que dans le sud de Dunkerque. C'est un grand immeuble comme ça, de nuit, tout illuminé. On aurait dit un grand paquebot, genre la croisière s'amuse. Et de jour, on aurait dit un vieux cargo grec, genre la croisière s'emmerde. Il y avait toutes les nationalités qui habitaient là-dedans. D'ailleurs, c'était pas une cité, c'était les Nations Unies. Je me souviens, au premier étage, ça parlait italien. Au deuxième, ça parlait grec. Arménien au troisième. Corse au quatrième. Sénégalais au cinquième. Et ainsi de suite jusqu'au 13e étage. Et sur le toit, il y avait les gitans qui jouaient aux boules. C'était ce qu'on appelle des cages à poules. Mais attention, des vraies cages à poules. Madame Malika, vous avez vu, vous avez la fenêtre de votre chambre qui est ouverte. Oh, je sais, c'est mon mari. Quand il pète, ça bouffe tout l'oxygène des fleurs. Madame Bosseau, et votre fille en ce moment, ça va? Oh, très bien. Hier, à l'école, elle a lu les lettres de mon moulin. Ah bon? Ben, dites-moi, c'est pas bien de lire le courrier des autres, hein? Nous, hier soir, on a mangé du poulet élevé au grand air. Ah, nous, on s'en fiche. De toute façon, on mange pas les poumons, alors. Nous, ce soir, on mange du thon. Ah, le thon, c'est la biscotte de la mer, à cause des miettes. Oh, sinon, chez moi, c'était comme chez tout le monde à l'époque. Hein. Ah, je me souviens, au-dessus de la porte d'entrée, comme ça, on avait le thermomètre, comme ça. Beau thermomètre, sur une écorce de bois, en plastique. Avec un petit chalet, comme ça, et le chamois. Alors, thermomètre, il indiquait toujours 22 degrés. Et le baromètre, en dessous, variable. Toujours variable. Il bougeait pas.
15: Avis de tempête à Marseille.
14: Ah non, pas chez moi. Sur le mur d'en face, on avait la grosse horloge, comme ça. En porcelaine du gros du roi. Là, posé sur un petit meuble, le téléphone, avec le gros cadran. Moi, ma mère, sur notre téléphone, elle avait mis une cache, un velours, vert cacadois. Avec des petites franges, comme ça. Oh, on était contents. On avait l'impression d'avoir le téléphone de Louis XIV. Là, posé derrière, sur un meuble, il y avait la télévision, avec au-dessus un apéron, en dentelle de Montpellier, et posé dessus la danseuse espagnole que ma grand-mère nous avait ramenée d'Aubagne.
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5: Oh Patrick, mon Dieu, ça fait une heure que je tourne dans ton hôpital de merde là pour essayer de trouver ta chambre d'hôpital de merde là, Patrick. Excuse-moi là, il y a un con là qui m'a envoyé au troisième étage là au service neurologique là. Il y a un interne, il m'a chopé, ils m'ont fait une radio du cerveau direct, ces cons là. Eh ben ils ont rien trouvé, c'était tout vide à l'intérieur. Ils voulaient me garder, je te jure, je boule la merde. Bon, excuse-moi de m'énerver hein, dans des conditions pareilles, hein, Patrick, ça va toi? Hein? Eh ben finalement t'es bien là dans ta petite chambrette là, ils t'ont bien installé là. Mais t'as même mis un mini-bar, dis donc. Ah non, c'est une poubelle. Ouais, c'est sympa par contre ça. Ça cogne hein, Patrick, ça. Ça pue, hein, enfin...
17: Sans vouloir te vexer, là, je sais pas si ça vient de l'intérieur ou de l'extérieur. Enfin, j'ai bien ma petite idée, là, Patrick, mais... permets, j'ouvre la fenêtre, là, parce que c'est intenable, là. Ouh! Ah ouais, non, ça vient pas de l'extérieur, là. Ouais. Ils t'ont retiré l'odorant, en plus, ou quoi?
8: Non, c'est intenable, là.
17: Ça va, toi, sinon? Tu veux boire quelque chose, non, Patrick? Peut-être un coca, non? Avec une paille, hein? Remarque, les pailles, hein, c'est pas ça qui manque, hein? Ils t'en ont foutu partout, des tuyaux, dis donc. On dirait le centre Pompidou, là, carrément. Ça correspond à quoi, les petites bouteilles, là, qui pendouillent, Patrick? Hein? Whisky ananas, gin tonic, là. Ça correspond à quoi, le petit robinet, là, Patrick? Hein? Je suis curieux, là, excuse-moi. Quoi? J'entends pas avec les pailles. Ok, j'entends pas. Quoi? C'est l'oxygène, le petit robinet? Ah, d'accord! Ah, oh bah ça va, mon pote, t'as même pas la peine de respirer, carrément, ça coule douce, là. Ah, d'accord. Ah, le robinet, d'accord, là, ça le met, là, ça le coupe, ok. Merde, fais une connerie, moi. Mademoiselle, vite, une infirmière, venez, je fais une connerie, là, mon copain, là. Pas une couleur normale, là. Excusez-moi, mademoiselle, hein, je suis un peu bricoleur, alors, vous voyez, je... Qu'est-ce que vous lui mettez dans les petites bouteilles, là, mademoiselle? Ça m'intéresse, je suis curieux. Hein? C'est de la vitamine! Oh! D'accord, bah ça n'a pas l'air de faire effet tout de suite, hein, par contre. Hein, Patrick? Tu vois, la demoiselle, elle s'occupe bien de toi, hein? Avec ça, tu vas nous péter le feu, hein, Patrick? Il entend quand on lui parle, là? Hein? Lui, on mettait pas trop, là, mademoiselle, parce qu'il serait capable de vous sauter dessus. Hein? Mais pas tout seul, d'ailleurs. Repasser dans 5 minutes, on sait jamais, là, c'est une bouteille qui nous pète à la gueule, on serait bien emmerdé. Voilà, merci beaucoup. Oh là là. Oh putain, elle est bonne. Oh. Tu crois qu'elle a un poil sous sa blouse, Patrick? T'as rien vu, toi? Patrick? Oh merde, c'est endormi, ce qu'on... Oh, Patrick! Oh, Patrick! L'accident! Oh là! Ça réveille, hein? Ah, moi, on est sûr que t'as pas perdu la mémoire. C'est déjà ça, hein. Ah non, voilà, c'est fini, là, depuis l'accident, là. Je la touche plus, la Mercedes, là. Ah, remarque, hein, dans l'état où elle est, hein, je risque pas d'aller bien loin. Hein. Tu sais qu'ils me l'ont dit, les pompiers. Hein. Ils m'ont dit, monsieur, c'est un miracle ce qui vous est arrivé, hein. Hein? Oui, à moi, pas à toi, ouais. Tu te rends compte que moi, j'ai traversé le pare-brise, hein, pendant que toi, t'es resté assis, je sais pas pourquoi. Je suis passé au-dessus du ruisseau, dis donc, et même pas une égratignure, hein, te rends compte? Hein? Si, oh, une petite foulure au poignet, là, ça me fait chier, d'ailleurs, tiens, regarde, là. La semaine prochaine, là, j'ai un tournoi de tennis, et sur le revers, là, ouh! Je vais être un peu handicapé, là. Ça va, toi, sinon? Hein? Alors, finalement, ils te disent quoi, là, Patrick, les toubibs, là, alors? Alors, parce que j'ai parlé un peu avec eux, là, dans le couloir, alors... Alors, un coup, tu marches, un coup, tu remarches plus, Ah, qui se décide, ces cons-là, hein? Hein? T'as envie de quoi, toi? On va prendre l'air un peu, Patrick? Hein? On va rouler jusqu'à la fenêtre? Allez. Il est court, ça. Oh, qu'est-ce qu'elle est mignonne, l'infirmière. Oh là là. C'est elle qui s'occupe de toi, Patrick? Eh, tu vois, mon pote, y a pas que des désavantages à mon salaud, hein? Oh, eh ben, je me la taperai bien, je te le dis. Allez, tant pis, là, je te le dis cash, là. Oh, pas toi, non? Quoi, qu'est-ce que tu dis, Patrick? J'entends rien, je comprends rien du tout. Quoi, c'est le tableau de bord qui t'a écrasé les... Oh, t'as demandé à ce qu'il fouille dans la boîte à gants? Alors là, Patricia... Enfin, Patrick... Voilà, je sais pas quoi te dire, là. Ben, dis-toi que la semaine dernière, t'aurais pu te la faire. Pas... Ouais, je vais te remettre à côté du placard. Oh. Eh ben, dis donc. Ah oui, tiens, dis donc, Patrick. Tiens, tu vas me donner ton avis, là. Ça tombe bien que tu sois sur place, là. Parce que ça y est, figure-toi, je me suis décidé pour la piscine, ça y est, hein. C'est sûr, ça y est, je me fais installer une piscine. Et ben, je sais pas, j'hésite, tu vois, je sais pas ce que je mets autour, dis donc. Je sais pas si je mets du teck ou du carrelage, dis donc, hein. Alors, le texte, c'est joli, c'est exotique, c'est bien, hein. Le carrelage aussi, c'est sympa, mais le problème avec le carrelage, c'est que... Hop là ! T'as vite fait de te casser une patte, hein. Hein ? Qu'est-ce que t'en penses, toi, qui es dans la partie ? Ah, tu dis rien, là, Patrick, qu'est-ce qu'il y a ? Tu m'en veux pour l'accident, c'est ça ? Mais Patrick, t'es marrant, toi ! Mais fallait me le dire aussi, qu'on conduit pas bourré aussi, Patrick ! Fallait m'empêcher aussi, t'es marrant ! Moi, j'endors pas de la nuit de cette connerie, si tu veux savoir ! Moi, je suis venu en métro, Patrick ! Égoïste ! Bon, allez, je vais y aller, parce que pas que ça... Hein, j'ai quand même passé au service neurologique, là, parce que l'histoire du cerveau, ça m'a énervé, hein ! Bon, allez, allez, Patrick ! Debout les bords, enfin... Allez, oh, merde, Patrick, oh, dis-toi qu'ils vont pas te laisser en kit comme ça pendant 3 semaines. Allez, Patrick, allez, bon, je te serre pas la main parce que t'en as plus, enfin bon... Oh, merde, allez, Patrick, oh, dis-toi que ça va aller comme sur des roulettes.
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18: Moi, je sais pas pourquoi, mais mon mari, je l'énerve. C'est dingue, tiens, l'autre jour, je vous raconte. On était dans la voiture, on partait à la campagne déjeuner chez des amis. Bon, d'un seul coup, je dis, ah, Michel, je crois que j'ai oublié de faire le gaz. Fait demi-tour, je suis bête, on n'a pas de gaz, on a que des plaques chauffantes. Il commence à râler, j'ai arrêté de râler, Michel, on a quand même quelque part, finalement, évité l'explosion. On repart, j'ai par contre, je crois que j'ai oublié d'éteindre les plaques chauffantes. Fait demi-tour, je descends de la voiture, je monte dans l'appartement, les plaques chauffantes étaient éteintes. Mais la Lifebox clignote! Vous savez, la petite boîte par laquelle on chope Internet, là, ça clignote jour et nuit, on dirait dans un bordel à Hong Kong. J'éteins, je débranche tout, j'éteins tout. Je redescends, je dis, Michel, tu vas être fier de moi, j'ai une réaction citoyenne, l'appartement ne va pas prendre feu, on va faire des économies d'énergie, et ben, j'éteins la Lifebox. Il s'est mis à râler! T'as éteint la Lifebox, j'ai mis 8 jours à l'installer! On repart, j'ai par contre, je crois que j'ai oublié les clés de la maison à l'intérieur. Oh, pourquoi je l'énerve comme ça, mon mari, quand même. Si, je sais pourquoi je l'énerve. 30 ans de mariage. 30 ans de mariage et sans remise de peine, monsieur le président. Tous nos copains autour de nous ont changé le casting, voire 2-3 fois. Nous, on est là, 30 ans, voire un peu plus. Mesdames, je vais vous donner un petit conseil. Si vous voulez garder votre mari 30 ans, voire plus, il faut garder une grande souplesse d'échine. Quand il gueule, faut pouvoir sauter de la bagnole en marche. Hein ? C'est le secret de la longévité des couples. Moi, j'ai toujours sauté de la voiture en marche. Vous avez remarqué, c'est souvent dans la voiture, les problèmes. Hein ? C'est un sas de décompression. Ou on se dit des grandes choses, ou alors on s'engueule. Moi, je me mets derrière lui, en général. Pour pouvoir lui donner des petites gifles dans la nuque. Ou alors des petits coups de pied derrière, comme ça. Vous attendez d'être sur une petite route de campagne, avec un roundabout, un rond-point, un petit fossé, et hop, clac, vous sautez. Vous vous cachez, hop, hop. Il fait quelques kilomètres, il va jusqu'au prochain roundabout, il revient vous chercher, attention, faut pas monter tout de suite, faut bouder, je boude, attention, je boude, je monte, ta gueule, dégage, je monte et vous partez. Depuis un certain temps, il ne vient plus me rechercher. Le problème, c'est qu'il ne m'entend plus sauter. 3 jours dans le fossé la fois dernière. Il s'est même pas rendu compte que j'étais pas à la maison avec lui. Heureusement que les encombrants sont passés. Bonjour madame Latsou, qu'est-ce qui vous arrive ? Eh ben, ils m'ont ramené chez moi, j'adore la brocante, je les connais tous. Oh mon Dieu, un jour, vous vous réveillez, vous avez un vieux dans votre lit. Le problème, c'est que vous avez le même âge que lui. Vous sentez belle, rebelle, sexy, sensuelle, sexuelle. Alors que lui vient de commander son chauffe-frein en thermolactyle au THA. C'est pas le même combat. Vous épousez Brad Pitt, vous vous retrouvez avec Marguerite Duras. Où est le jeune homme couillu, testostéroné, chevelu, alors que maintenant il ressemble à Maître Yoda. Aujourd'hui, l'homme de votre vie, madame, est beaucoup plus souvent à la maison. Il a moins de choses à faire. Vous le croisez sur le balcon, dans le salon, dans la salle à manger. Moi, je vais finir par le mettre en centre aéré. Olé !
8: Aujourd'hui, les hommes de 60 ans deviennent de jeunes retraités. C'est-à-dire qu'ils ont encore toute leur force, toute leur énergie pour faire chier à la maison. Ah, hey, hein. C'est dingue, hein. Deux ados qui partent, un vieux qui rentre. Il vit sous perfusion avec ses 365 chaînes de télévision.

0: je continue. Quand les voisins ont vu ça, ils sont descendus, ils ont voulu participer. La tousse dans la bagnole, je ne raconte pas. Ah, c'est bien, ouais. Je vais balancer ma culotte à la gueule et je vais aller me coucher.
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3: Bon, alors, j'ai commencé tout à l'heure de vous parler de ma sœur et de mon beau-frère Bernard. On va finir le travail. Parce que... ils se sont mariés, là. Et bon, en deux mots, le mariage de ma sœur, bon, c'était minable. Bon, mon beau-frère, déjà, bon, vous voyez ce que c'est, un lourd. Et ben, plus lourd encore, tu vois. Une usine à phrases toute faite, tu vois. Même son mariage, il n'a pas fait de trêve, hein. Alors, déjà, les mariages, j'ai horreur de ça. C'est pour ça que je vous raconte ça, parce que je sais jamais comment m'habiller dans les mariages. Alors là, comme c'était le mariage de ma sœur, j'ai fait un effort. Un gros effort. Trop, peut-être. Et ils m'ont pris pour un gars de l'entretien, vous voyez. Ouais, il y a même un vieux qui m'a dit, faut pas rester là, monsieur, c'est privé, rentrez chez vous. J'ai dit, mais c'est le mariage de ma sœur. Elle m'a dit, justement, faut que ce soit propre, allez balayer. Oulala. Alors bon, on était à la mairie, on a commencé à la mairie, comme tout le monde. Alors on s'est fait chier 2 heures à écouter la vie des mariés, debout, parce qu'évidemment, il n'y avait pas de place assise pour tout le monde. Ça dépend les mairies où vous êtes, hein. Bon, nous, où ma sœur s'est mariée à Saint-Bouzieux-le-Haut, il n'y a pas de place pour tout le monde, voyez. Donc, ne me demandez pas où c'est, je veux pas savoir, j'y retournerai jamais. Ensuite, on a filé à l'église, hein. Donc l'église, c'est pareil que la mairie, tu te fais chier pareil, sauf qu'en plus, tu chantes, tu vois. Donc là, on a commencé méchamment avec une chanson qui était « Lève-toi et trace ta route ». Donc c'est une version moins connue que « Lève-toi et marche », tu vois. On a continué, je me souviens, avec c'était « Ah oui, Jésus est mon berger, mais son bâton est en bois », tu vois. Oh putain, là c'est tout de suite. Et alors on a fini violent avec une interprétation libre de Robert, qui est l'harmoniste de Saint-Bouzieux-le-Haut, tu vois. Et on a chanté donc « Dieu m'a donné son foie ». Alors je lui dis, mais c'est pas ça, tu t'es trompé, Robert. Je lui dis, c'est Dieu m'a donné la foi. Il m'a dit, toi, occupe-toi de tes affaires, va balayer. Je lui dis, bon, c'est pas grave. Alors après, on a filé au vin d'honneur. Le vin d'honneur, c'est pareil, vous êtes tous allés dans les vins d'honneur. C'est une espèce de no man's land, le vin d'honneur, où se croisent d'une part ceux qui auront mangé au mariage le soir, et d'autre part ceux qui iront manger chez eux. Et en général, ceux qui rentrent manger chez eux, ils trouvent le mariage nettement moins bien que les autres, hein. Enfin bon, hein, ça je vous le dis entre nous. Hein. Et alors après, donc, on a filé à la salle polyvalente de Saint-Bouzieux-le-Haut. On n'a pas trouvé tout de suite. Hein. On a bien fait 45 bornes dans la cambrousse. On s'est arrêté dans des fermes pour demander. Je comprenais rien à ce qu'ils me disaient, les mecs. Tout, là, ouais, hein. À tout ce que j'ai compris, c'est... Oh, aïe, viens voir un canard. Viens voir un canard, ça fait pousser les nicheurs. Je dis, qu'est-ce qu'on raconte le paysan, là? Bref, alors on a bu des canons, sinon t'as pas l'information, hein, donc t'es obligé de boire des canons. Moi je conduis pas, je m'en fous. Et alors après on est arrivé à la salle polyvalente de Saint-Bouzieux, et en fait c'était à Saint-Bouzieux le boss, c'est pour ça qu'on n'a pas trouvé, tu vois. Mais c'est aussi pour eux que le haut, hein, faut pas y aller. Hein. Et alors là donc, on a voulu rentrer dans la salle polyvalente, et on n'a pas pu parce que ma sœur était partie faire les photos, et elle avait gardé les clés dans sa poche. Donc, on a attendu 2 heures qu'ils aillent faire les photos de mariage, les fameuses photos de mariage qu'il y a tous dans les salons comme ça. Alors je vous explique, si par exemple t'es motard, on te colle sur une moto, et on met la mariée derrière. Si t'es pêcheur, on te met sur un bateau. Et mon beau-frère, je vous l'ai dit tout à l'heure, il bosse à l'EDF. Effectivement, ils les ont fait monter sur des pylônes haute tension. Non, c'est joli. Non. Il bosse à l'EDF, lui. Le problème, c'est que ma soeur, c'était quand même 1900 balles de coiffeur, si tu veux. Et avec l'électricité statique, on fait des cheveux comme ça. Ça fait chier, quand même, tu vois. Alors, bon, ils ont fait sur un transfo après, mais c'était moins bien. Bref, non, c'est moins bien. Et alors après, donc, ils sont arrivés, on a ouvert la salle, ils ont placé tout le monde dans la salle comme on fait dans les mariages. Donc moi, j'ai repéré des gonzesses, tu vois, les mariages, tout ça. Non, il a fallu que ma sœur, elle me colle à une table de vieux tontons et de vieilles tatas que j'avais pas vu depuis 1000 ans, tu vois. Je me suis fait chier. Oh, putain.
4: Oh, le petit Céline, qu'est-ce qu'il a grandi?
3: Je dis, c'est normal, tonton, j'ai 35 ans, maintenant. Il m'a dit, qu'est-ce que tu fais de beau dans la vie? J'ai dit, je vends de la drogue. Voilà, l'enfer. Alors, on était à l'apéro, et là, le DJ, à l'apéro, il pète un plomb, il met ça direct. Et on fait tourner le serviette. Oh, putain. Oh, putain, les boules. Je mets pas de serviette. Ça m'a mis l'angoisse, tu vois. Je suis allé aux toilettes, j'ai pris des Lexomil pour me calmer. Alors bon, je me suis roulé un petit pétard aussi, tu vois, je fumais. Ah, c'est marrant parce que je sentais, je faisais ça. Eh, on fait tourner les pétards.

0: me fait du vent dans la tête. Je me suis marré, putain.
1: C'est con, j'étais tout seul. Alors après, je suis retourné m'asseoir. Alors après, bon, il y a eu le repas. Alors c'est marrant, le repas des mariés sur Paris, là, c'était un banquet où on servait, tu vois. Et vu ce que j'avais dans l'assiette, tu vois, je me suis demandé si c'était pas le serveur qui avait payé la bouffe, tu vois. C'est toujours pareil. Après, le tonton, il a voulu chanter. Il m'a dit, oh, allez, je me jette à l'eau, je chante une chanson. Je lui ai dit, va d'abord te jeter dans la scène, après tu chantes. Voilà, après, ils ont voulu danser. Toujours la même histoire. Dans les mariages, ça va jamais. Les vieux, ils voulaient du tango. Les jeunes, ils voulaient la techno. Moi, je voulais me barrer. Oh là là. Après, il y a eu quoi? La jarretière. Oh putain, je supporte pas la jarretière. J'ai chopé mon beau-frère, j'ai dit, viens, vas-y voir. J'ai dit, bon, je te fais un chèque global. J'achète la jarretière, t'arrêtes de prostituer ma soeur. Moi, je peux pas. Ah, j'y supporte pas. Enfin, pour vous dire comment on s'est fait chier, il n'y a même pas eu de bagarre, rien. Ah non, personne n'était bourré, rien. Moi, je suis resté quand même jusqu'à 6h du matin, parce que j'ai dragué la soeur de mon beau-frère, tu vois. Ah, c'est bien. Alors, il m'a dit, ah, dis-moi, comment tu la trouves, ma soeur? J'ai dit, le mot exact, c'est conne. C'est la vérité. Et après, je suis parti, tu vois. Et alors, sur le parti, il me courait après, c'était 6h30, il m'a remis l'angoisse, tu vois. Si en plus, j'avais rien volé, j'étais tranquille. Ah non, j'étais clean. Et alors, il me dit comme ça, non, t'as oublié tes dragées. J'ai dit, bah, tu peux te le mettre dans le cul. Tu vois, ça m'a fini, tu vois, ça m'a vidé. Tu vois, j'étais tranquille. Et alors, ah, j'étais soulagé après, tu vois, je suis rentré me coucher. Et comme ma soeur arrivait derrière, je voulais pas lui faire de la peine, c'est ma soeur quand même, c'est son mariage. J'ai vite pris les dragées comme ça, et puis j'ai regardé, j'ai dit, oh merci beaucoup, et c'était un super mariage, et tous mes voeux de bonheur.
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3: Bonsoir. Je m'appelle Chocho. Bien sûr, c'est pas mon vrai nom, hein. J'ai eu beaucoup de pseudonymes, hein. Mon vrai nom, c'est Abdelrahim. Alors, je sais que ça peut choquer, mais je m'en fous pas mal. Hein. Je n'ai aucun tabou. Je déteste les peu crazy. Je vis très bien l'homosexualité. J'adore les tissus, tu sais. J'ai plein de tissus chez moi. La peau pleine, le jersey, la fnanelle, la dentelle, le coton gratté, le sapin, la soie. J'adore les tissus. Je supporte plus les barbes. Ah ouais, la religion extrémisme, mais quelle qu'elle soit, hein, l'une, l'autre ou l'autre. Hein, ah ouais, ouais. Ah non, elle nous a trahis. Je me suis cassé vite fait. Ah ouais, ouais. Alors je suis venu ici en France, à Paris. Je travaille à la place de Clichy. Je travaille à la place de Clichy. J'ai beaucoup de clients. Je leur fais leur fantasme. Mais attention, je connais mes limites, hein. J'adore m'oublier, mais toujours en gardant les pieds sur les épaules, hein. Je travaille aussi dans un cabaret. Ça s'appelle l'Apocalypse. Je fais un petit numéro là-bas, je déguise, je fais le personnage, je tape la claquette. Alors je vis la nuit. J'adore la nuit. Car la nuit, tous les chats noirs, on ne les voit pas. Alors, ça peut pas porter malheur, hein. Oh, la journée, je fais rien, c'est pas resté de moi. Oh, je reste chez moi, pas maquillé, pas coiffé, des pieds nés, ou bien rien que des parenthèses, je tourne. Je passe des heures dans le hammam. Et j'adore le hammam. Ou bien je prends mon bain, j'adore le bain aussi. Je prends mon bain, et comme j'ai pas les moyens, mon bain, je le tourbillonne moi-même. Quand je prends mon bain, après je suis bien détendu tout ça, pour aller à l'Apocalypse, je mets une belle robe, une chancrette, décolleté, un beau collier d'hémorroïdes, et c'est parti, hein. Ah. Alors quand j'arrive là-bas, tout le monde me dit, je suis belle parcée, Alors moi je rougis, je suis très timide, ah. Ah oui, je suis pédique, moi. Et il y a rien que Léo, elle m'a regardé comme ça à l'Apocalypse, je lui ai tapé une claquette comme ça. Elle m'a dit, chouchou, vous êtes belle, je reviens pas. Je dis, mais si je suis belle, il faut revenir à la hamar. Attention, grâce à mon métier, moi je côtoie le top, hein. Ah, attention. Ah ouais, ouais, la crème brûlée. Ah ouais. Attention, les gens de la politique et compagnie, hein. Ah ouais, ouais, ouais. Les artistes aussi. Attends, j'adore les artistes. Show business et tout, je les adore. J'adore parce que les artistes, pour moi, c'est des gens qui sont... Ils sont très sensibles, ils, je sais pas, ils m'attachent beaucoup, les artistes. Figurez-vous. Vous êtes figuré? Non, parce que je sais pas quand je dis figurez-vous, les gens ne se figurent pas, ils comprennent pas ce que je dis après. Figurez-vous, un jour, j'ai rencontré un chanteur pépeleur. Il travaille dans le show business, tout ça. Et il s'est respiré de moi pour écrire une chanson. Alors, j'ai regardé la télévision comme ça, j'ai regardé qu'il s'est respiré de moi, j'ai dit, ah, toi, t'es un coquin, parce que je regarde beaucoup la télévision, j'adore la télévision. Je suis même déjà passé à la télévision, moi, deux fois. Je te jure, là, je suis passé à la télévision, j'ai fait, comment ça s'appelle, t'as que le jeu des champions, là, de, qui te pose des questions jusqu'à ce que tu deviens le champion. Mais il m'a recalé au deuxième tour, tu sais, le bar. En plus, je lui avais donné la bonne réponse, attention. Elle m'avait dit comme ça, prochain candidat, c'est à vous, chouchou. Je lui ai dit, allez, vas-y, balance la question. Elle a dit, comment appelle-t-on les gens qui ne mangent pas la viande? Alors moi, j'ai dit, les pauvres. Elle m'a dit, non, c'est pas ça. Je lui ai dit, mais renseignez-vous, monsieur champion. Ah, tu sais, hein. Ils m'éclatent, ces gens. Tu sais, le chanteur populaire que je parlais, comme il a vu qu'elle s'est respirée de moi, il m'a envoyé des fleurs. J'adore les fleurs. Attention, j'ai plein de fleurs chez moi. Les mimosas, les queues de clécon, les tulipes, les aristochats. Ah non, j'adore les fleurs. Ah, sauf les orchidées. J'adore les orchidées. Ah non, les orchidées sont prétentieuses. Est-ce là juste là ou quoi? Ah non, les orchidées, c'est ma bite noire. Didi, mon chéri, qui fait la musique. Ah, il est mignol, oui. J'aime bien la musique que tu mets tout à l'heure. Du piano, là, Chopin. J'adore Chopin. J'admire comment elle tape le piano. Tu sais, Didier, elle m'a fait une cassette de Chopin. Des fois, je l'écoute chez moi, je suis même pas triste. Hein. Et je pleure. C'est mystérieux. Qu'on n'est pas malheureux et en pleurs. Peut-être on transpire des yeux. Ah, moi, j'adore la musique, attention. Ah, la musique, c'est... ça devrait être obligatoire. Ah, ouais, ouais. Ah oui, je te jure, j'adore la musique. Mais c'est tôt, hein. C'est pour ça que j'adore la France. De toute façon, la France, c'est la culture. Hein. Attention, la musique, le théâtre, la sculpture, la peinture, la couture, la teinture, la voiture. J'adore. Ah, j'adore la peinture. Hein. Attention, j'ai deux styles que je préfère le plus dans la peinture. C'est l'impressionnisme et le crépi. Ah, ce que j'aime bien dans la culture française, attention, c'est l'art gastronomique. Attention, la bouffe, la cara, la nourriture, ça me... J'adore le canard. En conflit ou en malgré, je m'en fous, je l'adore. Ah ouais, ouais, tu sais. Mais j'adore la France, c'est super, la France. La France, c'est... elle nous adore, hein, faut pas croire. Bon, c'est vrai, on a une histoire compliquée, avec des hauts, des bas, des diagonales, de ça... Ah non, c'est vrai, à un moment donné, on savait plus si on était français ou si on était... ah ouais, on avait vraiment la chaise entre deux queues, on était... Mais la France et nous, c'est comme une histoire d'amour passionnel. La France, elle est venue chez nous, elle est restée. Après, on lui a dit, on peut venir chez toi, elle a dit, je sais pas, je vais voir. Je te regarde, toi. Tu n'as pas marre? Ah, mais c'est vraiment le dernier des haricots, celui-là, casse-là. Mais tu veux pas comprendre encore que je t'emmerde, toi? Mais laisse-moi. Écoute, je vais pas m'énerver avec toi. S'il te plaît, va-t'en ou je te casse ta gueule. Ah, mais merde, oh là là. Je te jure, des gens comme ça, ça me donne envie de démissionner de la vie. Il y a des jours, je te jure, j'ai envie de retourner chez nous. Mais je peux pas. Avec ce qui se passe, je reste pas 48 heures. Hein. Avec ce qui se passe pour moi, si je retourne là-bas, je vais être obligé de me cacher. Je n'ai pas envie de me cacher. Tu sais, je veux être honnête. Je veux être une femme libre. Je ne veux pas me voiler la face. Tu sais, je suis qui je suis.
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4: Oui, c'est ça. Au revoir. Au revoir, Madame Pérez. Oui. À nous deux, Isabelle, excusez-moi. Hein.
5: Oh là là.
4: Mais vous savez comment sont ces Espagnols.
5: Oui,
4: hein.
5: Oh,
4: elles ne s'arrêtent pas de parler.
5: Elles sont bavardes. Ah. Mon Dieu, qu'elles sont bavardes, ces Espagnols. J'en ai eu une voisine espagnole. Elle n'arrêtait pas de parler, mon Dieu, qu'elle était bavarde. Comment elle s'appelait déjà? C'est toujours un S, les
4: oui,
5: Espagnols.
4: Oui, toujours. Oui.
5: Lopez, Sanchez.
4: Fernandez, peut-être.
5: Hein. Garcia. Voilà.
4: Eh bien, dis donc, vous allez à... complètement fort.
5: Ah, moi, je pète le feu.
4: Ah, oui. C'est pas comme moi, hein.
5: C'est vrai que vous avez l'air...
4: Là, vous avez vu ses yeux. Quoi? Je suis cerné comme un château fort.
5: C'est vrai, oui. Qu'est-ce qui vous arrive?
4: Oh, c'est rien. C'est mon mari et sa libido. Ça commence le soir à table. Il me regarde droit dans les seins, vous voyez. Et là, il m'offre des fleurs. Moi, je me dis, toi, t'es bonne pour écarter les jambes, là. Oui.
5: Mange. Parce que vous n'avez pas de vase.
4: C'est bête. Non, là, il commence, il se jette sur moi, il est là. Il me malaxe la poitrine, il est là, oh oui. Oh, toi. Oh oui, toi. Oh oui, toi. Oh oui. Oh oui, je vais venir. Oui, monsieur Frédéric, je vais venir. Mais oui, attendez, un instant. Alors, ce qui m'énerve le plus, c'est quand il me dit, et là, tu me sens, là, 80 kilos dessus, vous pensez si je le sens. Ouais,
5: mais... Mais quand même, il vous oblige pas.
4: Oh, quand même, on n'est pas des animaux, là. Non, là, il conclut en poussant un cri horrible. On dirait une vache éventrée qui se vide, vous voyez.
5: Et forcément, ça réveille les gosses.
4: Ah non, je suis prévoyante. Hein. Les jours de fleurs, je leur mets un demi-témesta dans la danette. Et vous?
5: Oh, moi, vous savez, je suis...
4: Ah, mais c'est vrai, depuis que vous avez divorcé.
5: Et voilà, je suis bien tranquille. Oh, oui.
4: Vous êtes en jachère, quoi.
5: Oh, oui. Ne croyez pas, j'ai quand même des aventures. Hein. Mais vous savez, les hommes, c'est comme une pochette surprise. Comme je dis toujours, les hommes, c'est comme la neige. On ne sait jamais combien va avoir de centimètres, ni combien de temps elle va tenir.
4: Ça, c'est sûr. On ne vous dit jamais si elle est bonne avant d'acheter le forfait.
5: Oh, non.
4: Regardez celle qui rentre. Bonjour, Mme Véronique. Asseyez-vous chez vous dans un instant. Là,
5: oui. Eh bien, dites-moi, celle-là, elle n'a pas besoin de régime. Mon Dieu, qu'elle est maigre, mais qu'elle est maigre. Elle a une gueule de 60 ans et des seins de 11 ans. Mon Dieu.
4: Elle est sympathique, quand même.
5: Eh, il manquerait plus qu'elle soit con avec la tête qu'elle a. Vous savez qu'elle vient de se remarier, que son mari est stérile, qu'il vient d'avoir un enfant et qu'il est complètement débile.
4: Pas vrai.
5: Si.
4: Eh bien, dis donc. On n'est pas les plus malheureux.
5: Oh non, et moi, c'est ça qui me fait tenir. Oh là. Dites-moi, je suis étonnée, nous sommes vendredi, il est 15h, et Françoise n'est pas là.
4: Ah, mais je ne vous l'ai pas dit.
5: Non.
4: Ah, mais elle a eu l'empêchement, elle ne pourra pas venir.
5: Attends.
4: Elle est morte.
5: Eh bien, tant mieux. Enfin, je veux dire, ça fait du bien, quoi, parce qu'à force de souffrir, oh là, elle casse le moral de tout le monde.
4: Ah, d'après moi, c'est le cœur qui a lâché.
5: C'est vrai que vous avez fait médecine, vous?
4: Oui, 6 ans. 6 fois la première année.
5: Ah, ça fait des bases solides.
4: Ah ben oui, j'ai appris que la tête. Et ça me sert bien dans mon travail. Ouais.
5: Et on l'enterre?
4: Ah oui, je pense qu'ils vont pas la laisser comme ça, oui.
5: Ah. Non, je veux dire, on l'enterre où et quand?
4: Ah oui, oh, jeudi à 15h, à Millau, dans l'Aveyron.
5: Eh ben, celle-là, elle aura fait chier le monde jusqu'au bout. Hein. Vous avez vu comment ça tourne pour la Mio? Moi, il n'y a rien que d'y penser, j'ai la gerbe.
4: Mais justement, il faudra lui en offrir une. Vous savez que Françoise c'est adorait
5: vrai.
4: Les fleurs.
5: C'est vrai.
4: Alors, je l'entends encore me dire, j'adore les fleurs.
5: C'est vrai, oui.
4: Alors, je suis passé à Interflora, là, pour gagner du temps. Et oui. Ils font des compositions magnifiques. Hein. Très belles.
5: Eh bien, il faut au moins ça. C'était quand même ma voisine du vendredi.
4: Enfin, ça fait quand même 2500 balles. Hein.
5: Ah, quand même. C'est pas trop gros comme bouquet. Je dis pas ça pour l'argent, mais enfin, il faudrait pas qu'on ait un bouquet plus gros que celui de la famille.
4: Non.
5: Il lui en restait de la famille.
4: Mais oui, sa mère, hein, qui est aveugle.
6: Eh bien alors, si elle ne les voit pas.
4: Surtout que j'ai vu des compositions à 600 francs qui sont très très bien.
5: Eh ben voilà.
4: À base de jasmin.
5: C'est le mieux pour les aveugles, le jasmin. Ils ne le voient pas, eh bien ils le sentent. Voilà.
4: Ceci dit, attention, hein, je ne sais pas si Françoise aurait aimé ça.
5: Je ne sais pas.
4: Parce que pour elle, quand même, les fleurs, ça restait un symbole de fête.
5: C'est vrai. Et puis Françoise n'était pas conviviale, elle n'aimait pas les gens. Tiens, même quand des gens la suivaient dans la rue, elle n'aimait pas ça.
4: Oh non. Eh bien, écoutez, c'était notre meilleur ami, on la respectera jusqu'au bout.
5: Oui. Hein.
4: Personne ne la suivra. On n'ira pas à son enterrement. Tac. Et de toute façon, on ne lui connaissait pas de passion.
5: Hein. Non. Si, à un moment, le camping-car, mais bon.
4: Eh bien, elle va être contente, elle va me faire un dernier tour.
5: Voilà. Dites-moi, je ne vous l'ai pas dit, mais vous savez que Françoise me devait 1000 francs.
4: C'est pas vrai.
5: Si, 1000 francs. Alors ne me dites pas que quand on va mourir, même subitement, on ne le sent pas venir.
4: Alors si, la mort subite, ça sent.
5: Vendredi dernier, elle était assise là, elle aurait pu me dire, Isabelle, je vais mourir, voilà tes 1000 francs.
4: Ou si ça l'a gêné de dire, je vais mourir, je pars en voyage, voilà tes 1000 francs.
5: Elle serait partie la tête haute, et bien non, elle va partir les pieds devant. Ah.
4: Vous savez que moi aussi, elle me devait de l'argent.
5: C'est pas vrai.
4: Enfin, je suis plus communicant, hein, parce que moi, les chiffres et les dates...
5: Oui, hein. Oui.
4: Mais enfin, 1700 francs, hein, depuis le 12 décembre à 17h pour un anorak à Décathlon.
5: Eh bien, moi, je vous dis une chose, si elle les doit, elle les doit.
4: Exactement.
5: J'ai pas de conseil à vous donner, mais vous devriez écrire à sa mère. Vous lui envoyez un mot de condoléance, puisqu'elle le lit pas, vous le poinçonnez.
4: Ah oui,
5: et avec, vous lui mettez un ticket de caisse de l'anorak. Et allez.
4: Ou alors qu'elle rende l'anorak. Mais propre.
5: Ah, oui. Oh,
4: j'espère qu'elle est pas morte dedans. Oh.
5: Non, de nos jours, les hôpitaux sont chauffés. On meurt plutôt en t-shirt.
4: Oh, avouez que ça fait plus décontracté,
5: oui.
4: Quand même.
5: Hein. Bon, eh bien, écoutez, moi, il faut que j'y aille, parce que j'ai encore du mal à dire de beaucoup de monde dans d'autres boutiques.
4: Oui,
5: à allez, vendredi.
4: Vous déposez la blouse en sortant.
5: Oui, à vendredi.
4: À vendredi, bien sûr.
5: Comme autrement, à vendredi.
4: C'est ça, comme
5: à vendredi.
4: Oui, mais oui, c'est le jour du poisson. Allez, au revoir, Isabelle. À nous deux, Véronique. Vous êtes mince, vous, hein. Cette Isabelle, elle ne peut pas s'empêcher de vous raconter sa vie, hein, comme si ça nous intéressait.
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8: Mais Christian, connons qu'on va chercher chez le Perpète ce que t'as là à portée de braguette. Mais c'est la Claudine qu'il faut. On va y faire une petite lettre tous les deux, tu vois. Voir.
9: Parce que tu crois que c'est une bonne idée, ça?
8: C'est sûrement c'est une bonne idée, oui. Allez, le titre. Alors, le titre, ma petite pintade velue. Si, ça change un peu, ça change. Ma petite pintade velue. À la lettre. Alors, je vais pas y aller par quatre chemins. Je vais pas y aller par quatre chemins. Deux fois qu'il faut le mettre comme ça. Deux fois. Oh ben déjà calouche, tu mets de toi dans la confinée. Par quatre chemins.
9: Non.
8: Christian, combien qu'il y en a des chemins?
9: Combien?
8: Mais fais attention, bon sang. Oh. Alors, par quatre chemins, deux points, je t'aime.
9: Oh non, non, pas je t'aime.
8: Laisse-moi finir. Je t'aime. Comme... une vache.
9: Ah non, t'es folle.
8: Est-ce que tu vas arrêter de me couper sans...
9: Mais non, elle, maman, je prends.
8: Est-ce que ça va suffire? Tu marques et tu discutes pas. Je t'aime. Comme une vache qui aime son petit veau. Point.
9: C'est joli, ça.
8: C'est de la poésie, mon petit coquin. Ça plaît toujours aux femmes, fais-moi confiance.
9: Ah bon, j'ai...
8: Ou bien, Marc, j'en ai une autre qui me vient.
9: Envoie.
8: Vas-y, vas-y. Je t'aime comme une petite cerise que les oiseaux m'ont laissée.
9: Et je sais pas où tu vas chercher des machins comme ça.
8: Ça me sort. Mais après, c'est à toi de faire de la poésie, voyons.
9: Mais non, mais moi, j'ai pas d'idée de machin.
8: Mais je viens de te donner deux exemples.
9: Mais je sais pas, moi...
8: J'attends, Christian.
9: Je t'aime comme... Comme un tracteur aime le gasoil. Un machin comme ça.
8: Oh, ouais. Ben c'est très poétique, le gasoil.
9: Non, oh, et j'en ai mieux.
8: Vas-y.
9: Je t'aime comme ton père.
8: Oui.
9: Aime le vin. Pas mal. Et il aime le vin, son pain, il faut voir ce qu'il s'envoie dans le corps.
8: Non, mais ben, ça vous fait rigoler, vous autres. On voit pas que vous n'avez pas un comme ça à la maison. Enfin, que voulez-vous que j'y fasse? Je le changerai plus maintenant. Hein. Non, voyez-vous, c'est malheureux. C'est-à-dire qu'il y en a qui naissent avec les yeux bleus. Lui, il est mécon. Puis c'est... Écoute, Christian, mais même si c'est vrai, voyons, on dit pas ça de son futur beau-père. Mais tu m'agaces, tu ne fais aucun effort. Bah, alors, si c'est comme ça, tu n'as qu'à marquer « Je veux ta main », tu signes en bas, on n'en cause plus. Comme ça, voilà.
9: Et pour signer, je mets quoi? Parce que...
8: Napoléon, ça sera très bien. Mais mets ton nom, espèce d'abruti. Ah non, mais vous savez, pour être plus couillon que lui, il faut s'y mettre à plusieurs.
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6: Tu es chez Déborah.
7: Bonjour Déborah.
6: Je suis contente que tu appelles. J'ai déjà très envie de toi, tu sais.
7: Ah bon, déjà?
6: Ce serveur est exclusivement réservé aux adultes. Si tu n'es pas majeur, raccroche immédiatement après le bip. Tu n'as pas raccroché. Tu es donc majeur. Je vais être très gentille avec toi. Détends-toi. Veux-tu que je te fasse oublier tous tes soucis?
7: Oh, ben ça.
6: Veux-tu connaître l'amour et la tendresse?
7: Oh, ben oui, alors là.
6: L'ivresse du désir.
7: Oh, ben alors là, il n'y a pas de problème.
6: Le summum du plaisir.
7: Oh, ben c'est possible, ça, alors.
6: Alors tape tout d'abord les 16 chiffres de ta carte de crédit.
7: D'accord.
6: Et n'oublie pas ta date de validité.
7: Bien sûr. Voilà.
6: Bonjour.
7: Bonjour.
6: Tu es bien chez Déborah.
7: Je sais.
6: Comment t'appelles-tu?
7: Ah, alors, je m'appelle Gérard Bouchard.
6: Parle après le bip.
7: Ah, d'accord, donc Gérard Bouchard. Ah, ce bip, donc, alors, Gérard Bouchard.
6: Tu m'appelles
10: Gérard Bouchard.
6: Quel joli nom.
10: Gérard Bouchard.
6: Tu dois être très viril. Oh. Je sens qu'avec toi,
10: Gérard Bouchard,
6: je vais avoir beaucoup de plaisir.
7: Ok, cela dit, c'est pas peine de répéter. Gérard Bouchard, vous dites Gérard.
6: Pour toi,
10: Gérard Bouchard.
6: J'ai mis une petite culotte bleue. Je voudrais que tu glisses ta main entre mes jambes.
7: Tout de suite comme ça, on peut peut-être parler un peu avant, non, je sais pas se connaître.
6: Ah oui.
7: Ah bah oui, vous êtes d'accord, c'est quand même plus sympa quand on communique.
6: Je viens.
7: Où ça, chez moi?
6: Oh, tu me fais.
7: Ah, il faut que je vous donne le code, alors.
6: Oh, continue, vas-y.
7: Attendez, j'ai pas encore commencé.
10: En plus fort, oui.
7: J'ai rien fait, c'est dingue, ça. Elle est partie?
6: Tu m'as rendu fort. Bravo.
10: Gérard Bouchard.
6: Maintenant, si tu veux te faire fouetter par Christina... Si tu préfères te faire insulter par Sonia, tape 2.
7: Mais...
6: Si tu veux une fellation par Claudia, tape étoile 633.
7: Ah ben je vais prendre ça, tiens.
6: Si tu veux revenir au sommaire,
7: non.
6: Tape dièse 55 étoile 165.
7: Non, je vais rester sur fellation, c'est du sûr, c'est du classique, ça.
6: Bravo.
10: Gérard Bouchard.
6: Tu as choisi d'être dominé par Pouf, mon berger allemand.
7: Hein?
6: Maintenant, la minute te sera facturée 93 francs.
7: Ah non, j'en veux pas de pouf, moi. Allô?
6: Bonjour. Tu es chez Déborah.
7: Bah ouais, je sais, ouais.
6: Tu as choisi d'être insulté par Steve.
7: Mais non!
11: Connard, pauvre lopette, enfoiré de première.
7: Oh bah ça va pas, non! Allô?
12: Ici SOS Pizza.
7: Qu'est-ce que vous là, celui-là?
12: Vous venez de commander 70 pizzas avec pepperoni.
7: Mais non, je...
12: Sans pepperoni.
7: Oh non!
13: Allô?
7: Allô?
13: Allô?
7: Ah, c'est Déborah?
13: Parlez, monsieur.
7: Oh, ben c'est pas trop tôt, j'ai commandé une fellation, on veut me livrer des pizzas.
13: Ah, vous êtes au téléphone sonne avec Monseigneur Gaillot.
14: Oh. Véronique, bonjour. Vous venez de commander un abri de jardin vert.
7: Mais non!
11: Pauvre Lopez.
7: Oh, cette fois-ci, il y a la main, hein.
6: La fellation est maintenant terminée. Le ticket sera débité de 12 000 500 francs.
7: Combien?
6: Merci à toi.
10: Gérard, Bouchard.
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1: Alors, il y a un truc, justement, qui me ferait très, très plaisir, en fait, c'est gagner au loto. Bon, comme tout le monde, mais attendez, attendez. Quand je vous dis gagner au loto, c'est pas gagner, écoutez-moi bien, look at my mouse, c'est pas gagner 3 boules toutes crevées, 13 francs. Alors là, t'as pas gagné. Non, je vous parle de gagner la super cagnotte. Je sais pas, moi, le jour, il y avait combien? Il y avait 45 millions de francs. Évidemment, vous savez tous combien ça fait en euros. Alors, j'ai calculé pour vous, vous cassez pas la tête. 45 millions de francs, ça fait en euros, ça fait de moi un autre homme. Ah, mais oui, il y en a qui ont compris. Non, mais ça change tout le monde, parce que quand c'est comme ça, on viendrait me demander, on dirait, eh bien, mais dites-nous, maintenant que vous avez gagné cette superbe cagnotte, qu'allez-vous faire de tout cet argent? Nos auditeurs, auditrices veulent savoir. Ah, bah moi, monsieur, dès que j'aurai l'argent sur mon compte, je me paierai un vieux rêve que j'ai depuis des années. Je me paierai, une pétasse. Et pourquoi pas? Pourquoi pas, il y en a plein qui disent non? Pourquoi je n'aurais pas une, moi? Non mais sérieux, alors bon, j'irai à la pétasserie et je m'achèterai une vraie pétasse. Vous savez, une qui parle fort et qui dit des conneries. Ouais. Avec un méchant rouge à lèvres, de la dentelle partout. Puis alors elle me suivrait comme un poisson pilote, comme ça. Après comme ça, après, Minou, Minou, c'est moi, Minou, c'est moi. Attends, moi, Minou, j'ai cassé mon talon. Et alors donc, après, avec ma pétasse, j'ai la facture. J'irai voir mon banquier, parce que ça fait des années qu'il m'emmerde. Donc, quand on fait le métier que je fais, les banquiers, au début, ils vous emmerdent. Alors, j'irai le voir un matin de bonne heure à l'agence, celui-là. J'ouvrirai la porte en grand, comme ça. Avec ma pétasse, toujours. Ah, bah, allez, à moi, je l'emmène partout. Je rentrerai dans le hall. Et là, dans le hall, mesdames et messieurs, je me la jouerai. Louis XIV. Oyez, oyez, vilain guichetier. Cherchez ton seigneur et dis-lui qu'aujourd'hui, c'est son jour de bonheur. Oui, car je viens régler sur l'heure mon compte débiteur. Allez, va, bouffon. Et ne me fais point attendre. J'attendrai qu'il arrive et quand il serait devant moi, le directeur, je lui ferai... Oh. Vous voilà donc, vilain gérant. Oh, mon Dieu, que vous êtes laid. Allez, les moches, grave. Il était grand temps, monsieur. Mamie et moi étions impatients. Oui, c'est une pétasse. Tenez mon bras, puisque vous êtes là. Regardez ce chèque et contemplez son montant. Allons. Allons. Alors relevez-vous, monsieur. En plus d'être obséquieux, vous faites peine à voir. Non. Non, regardez-moi, je pars. Oui, je pars ailleurs déposer mon milliard. Venez, mamie, et nous partons. Attends-moi, Minou, j'ai encore cassé mon talon. Non, mais je l'aime bien, j'aime. Bon, elle me coûte cher en talon, si tu veux, mais... J'ai les moyens, maintenant. Et alors, pour finir la journée en beauté, vous voyez, la cerise sur le gâteau, j'irai voir ma sœur et mon beau-frère. Ah, vous cassez pas la tête, on en a tous au moins un dans nos familles, hein. Vous avez un toujours mieux que les autres. Non, écoute, franchement, Célig, comédien, mais qu'est-ce que c'est que ça? C'est pas un métier, ça. Qu'est-ce que tu vas devenir? Non, regarde, Bernard, mon mari... Elle fait toujours comme ça, ma sœur. Ça m'énerve. Depuis qu'il est entré à l'EDF, lui, au moins, il a une belle situation. Oh, bah, faut pas faire ça, hein. Parce que figure-toi que nous... Avec le comité d'entreprise de Bernard, chaque été pour les vacances, on part à la Grande Motte. Non, c'est pas possible. La Grande Motte, merde. Oh, ben je vais te dire, moi, monsieur le comédien comique, nous au moins, à 35 ans, avec le plan d'épargne logement, aide Bernard. On a déjà fait construire une superbe maison orientée plein sud. Eh bien moi, mesdames et messieurs, avec mon milliard, et pas avec ce gros comte Bernard, je ferai construire un gros manoir en face de chez eux. Bon, le plein sud. Tu vois ? Un délire à 100 briques, juste pour avoir le plaisir tous les dimanches matin en ouvrant mes volets comme ça. Oh Bernard, je crois qu'il va faire beau ce matin. C'est malsain, l'argent, hein? C'est malsain quand même, mesdames et messieurs. Parce que finalement, je suis là devant vous tout seul. Je m'énerve, je m'excite, je m'emporte même. Mais je vais vous rappeler un tout petit détail que vous ne savez pas. Juste ici, là, j'ai pas gagné encore. J'ai pas gagné.
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15: Et c'est comme ça qu'on est arrivé à San Pedro, un petit village fait de tôles ondulées, de cagettes en bois, de moteurs de mobylettes volés, enfin bref, une horreur. 200% d'humidité, 70 degrés à l'ombre. Et à l'ombre, autant que possible, il vaut mieux rester. Ah non, parce qu'ici, quand il fait chaud, un homme... Vous, monsieur, normal, hein, je pense. Alors là, j'en suis sûr. Il pue des pieds. Je ne me trompe jamais. Et ben là, à Paris, il fait tellement chaud qu'ils arrivent à puer, mais du front. Vous imaginez, bonjour monsieur, oh, Dieu, s'il te plaît, oh, remets ton chapeau là. Oh, attendez, là-bas ils ont pas le droit de lever les bras en l'air, ça. Non, la police ne dit pas les mains. Non, non, elle dit pas les pattes, pas les pattes. C'est du chilien, là-bas au village ils marchent tous comme ça. Je vous jure, c'est eux qui ont inventé le Playmobil. Je vous remercie, mais moi je ne fais que narrer, hein, je n'ai pas de... Là-bas, pour plus de précaution, je me mettais du talc sur les fesses. Oui, c'est un conseil de Nouvelle Frontière. Il paraît que ça limite la sudation. Du talc partout bien, bien réparti comme ça sur... On y reviendra tout à l'heure. Le premier soir, pour fêter mon arrivée, ils ont organisé un magnifique Fuego del Guampo. Traduisez... Oui, feu de camp, oui. Et après, on a joué de la guitare. Excuse-moi, jeune indigène. Comment t'appelles-tu? Gérard. Je peux t'emprunter ta guitare, Gérard? Merci. Oh, dis donc, hey, waouh, c'est une magnifique guitare chilienne. Hein, waouh. Non, je déconne, c'est une véritable merde. Bon, attention, vous êtes prêts? Attention, 3, 4.

0: putain, tu me fais chier, Rodrigo, merde.
1: Enfin, tu vois bien que je joue, quoi, mince. Tu ferais pas ça avec Sacha Distel ou Louis Chélid, tu sais. Bon, t'as gagné, je suis crevé, je vais me coucher, voilà, c'est tout. Les filles, y en a pas une qui va en profiter? Non, c'est un sketch, pas vous. On y reviendra tout à l'heure. Les filles, ok, okay, prudente. Buonanotte. Dernière chance. Ah, ils sont partis. Le lendemain, ils ont construit une estrade au milieu du village et là, je me suis adressé au peuple. El Papelou. Rock and roll. Écoutez-moi bien. Hombre et hombres. S'il faut s'unir, nous nous unirons. S'il faut se battre, nous nous battrons. Et s'il faut mourir, vous mourrez. Toi, Pueblo, tu as vu tes enfants bafoués. Toi, Pasqualino, tu as vu ta femme mourir sous tes yeux. Et toi, Marcellino, qui n'a rien vu parce que tu es aveugle. Esta una mortadella con un vaso de agua per la pina colada y después una veritat

0: pareil. Ils ont rien compris, mais c'était comme des dingues. Tout bouc en pouvoir. Tout bouc en pouvoir. Pas du bouc. Du bosc. Et autant vous dire que normalement, avec un discours comme ça, t'emballes. Et effectivement, j'ai emballé Rosita. Oh, ça m'a coûté 200 balles, mais bien. Hein. Oh.
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2: Faut que je vous montre des trucs, là. C'est ma femme qui les a achetés et faut que je vous les montre. Par exemple, elle a acheté un truc, alors ça s'appelle minceur totale. Alors comment ça marche? Je vais vous lire, hein, je vais vous lire. Qu'est-ce qu'il fait minceur totale? C'est écrit. Minceur totale attaque les rondeurs de front. Déjà, il fait pas les cuisses. Fait que le front. Et ta femme, ça va? Ben écoute, en ce moment, elle maigrit du front. Alors on se dit, mais comment il fait ça, minceur totale? Comment il fait? Eh ben, il s'associe, il n'est pas tout seul. Il s'associe avec des extraits naturels d'origine végétale. Il y a du lierre, des algues et du bouleau. Beaucoup de bouleau. Ça. Alors, je vais vous donner les proportions parce qu'il n'y a que minceur totale qui les réussit aussi bien. Séricocyte 0,1%, caféine 2,5, extraits végétaux 8, dérivés de silicium 0,1, total général 10,7%. Je me suis renseigné, un total normal, c'est 100%. Mais chez minceur totale, même le total mincit. Alors quand on n'a pas le temps, elle prend autre chose, elle prend le slim fast. Ça c'est extraordinaire, mais ça c'est génial, ça te suce de l'intérieur. Il faut faire attention parce que nous on a une amie qui a fait minceur totale et slim fast en même temps. Elle a disparu. Alors, une fois qu'on s'est fait péter la rate au Slim Fast... Non, parce que là, il y a écrit tomate. T'as le temps d'aller deux fois à Marrakech et de revenir avant de la trouver, la tomate. Là. Donc, il faut se laver les dents. Et alors, pour se laver les dents... Sinon, on refoule. Alors, pour se laver les dents... Un truc extraordinaire, c'est la brosse à dents Gips professionnelle. C'est écrit professionnel, donc c'est pas pour les amateurs. Évidemment, pour un professionnel, il faut du matériel adapté. On ne peut pas lui refiler n'importe quoi, parce qu'il s'en rend très vite compte. Et cette brosse-là, elle a un truc, aucune autre brosse là. C'est écrit là, elle possède une butée du pouce. Une butée du pouce qui évite toute rotation de la brosse. C'est vrai qu'une brosse à dents qui rote, c'est un peu emmerdant. Alors là, on a un truc, la NASA, elle a travaillé là-dessus. Si c'est américain, la NASA l'a travaillé là-dessus. Là, on a une tête inclinée. Une tête inclinée qui facilite l'accès aux surfaces les plus reculées. Donc, tu peux te la mettre où tu veux, la GG. Alors, ça, c'est les achats de ma femme. Alors, où est-ce qu'elle trouve tout ça? En fait, c'est parce qu'elle lit les journaux. Elle lit, elle. Ah oui. Moi, je l'ai lu parce qu'il y a un sondage sur l'homme idéal. Je voulais savoir comment il était, l'homme idéal. L'homme idéal, il est à 80% brun et à 20% blond.
3: Le mec, il est bicolore.
2: L'homme idéal, il fait la vaisselle et a de l'humour. C'est vrai que pour faire la vaisselle, il faut avoir beaucoup d'humour. Et d'abord, pour celles qui sont mariées avec un sale con qui n'a aucun humour, qui casse la vaisselle et qui n'est même pas bicolore, une vraie tâche, quand même. Il y a plein de conseils pour les aider, les filles. Par exemple, là, il y a comment préparer le poisson si votre mari sent la rupture. Page 1. Et page 2, comment préparer la rupture si votre mari sent le poisson. Voilà. Alors, chez nous, parce que pour pouvoir lire ça adulte, il faut commencer très tôt les lectures. C'est pour ça que chez nous, les enfants commencent très, très tôt. On leur a trouvé des bouquins pédagogiques. Là, on a regardé à la télé ce qu'il fallait lire. Et on a trouvé vraiment des livres exceptionnels pour les enfants. Je vous les présente sans chichi, les voici, les voilà, Prout et Crotte.
3: C'est la sélection littéraire de TF1.
2: Pour les enfants, ce sont des vrais livres. Non, non, parce que j'en vois qui doutent. Alors, ce qu'il faut savoir, quand même, avant de démarrer la lecture des deux tomes, c'est que ça se lit dans l'ordre. Prout d'abord, et Crotte ensuite. Thank you. Alors, qu'est-ce que je peux vous dire là-dessus? Ben, je vais vous raconter un peu l'histoire, parce que ça vous intéresse. Alors, ça, c'est l'histoire d'un éléphant qui vit en ville pour faire popo. Ça arrive tous les jours, ces trucs-là.
3: Et ça, c'est un petit lapin qui est beaucoup plus malin, puisqu'il reste à la campagne pour manger sa carotte. Remarquez, il a raison, parce que s'il arrive en ville au moment où babarde des gaz... Ah ben tiens, c'est ça, je vais faire un effort. Je vais vous, parce que je sens que parmi vous, il y en a beaucoup qui sont intéressés. Donc je vais vous donner l'éditeur. Non, non, parce que ça facilite les choses, parce que si on est un peu timide, si vous allez à la FNAC et que vous dites bonjour monsieur, je voudrais Prout. Pardon. Vous n'avez pas Prout, à ma crotte alors.
2: Donc, je vais vous donner l'éditeur, c'est écrit là, c'est publié chez Seuil Jeunesse.
3: Voilà, cherchez pas chez Seuil Vieillesse, il y a rien.
2: On attend la sortie de prostate et ménopause. Enfin, en tout cas, moi, je conseille quand même à Pivot d'inviter l'auteur, parce que Prout et crotte à bouillon de culture, ça, c'est un truc à faire péter l'audimat.
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4: Ouais, tu raccroches maman, c'est pour moi. Tu raccroches, s'il te plaît. Ouais, je vais le faire, mais m'engueule pas, parce que sinon je le fais pas, après tu seras bien content quand je serai morte. Ouais, Kevina, c'était ma mère. Elle est trop hystérique. Elle veut toujours que je range ma chambre. En plus, soi-disant que je passe des heures au téléphone, n'importe quoi. Non, il a toujours pas appelé. Oh, je suis trop amoureuse. Non, avec Abdelatif, c'est fini. Non, les hommes, je préfère quand ils sont plus mûrs. À 14 ans, c'est des vrais bébés. Alors que Julien, il a déjà une mobilette et une petite moustache. En plus, Nadia m'a dit qu'il a sûrement déjà fait l'amour. Remarque, c'est normal, il a quand même 14 ans et demi. T'as vu ce matin dans la cour? Il a cassé la bandoulière de son sac à dos. On était trop morts de rire. En plus, en cours d'anglais, il n'arrêtait pas de mater mes seins. En plus, je n'avais même pas mis de soutien-gorge, j'étais trop gênée. Ah, attends, j'ai un double appel. C'est peut-être lui. Allô? Ah, c'est toi, papa? Ouais, tu vas rentrer plus tard que prévu? T'as une réunion? Ok, je vais le dire à maman. Ouais, Kevina, c'était mon père, il est chez sa maîtresse. Qu'est-ce qu'on disait? Ouais, Julien, trop mignon. Oh, j'ai grave les boules. Tu sais quoi, ce matin, il parlait à Nadia, et tu sais quoi? Il bandait. C'est elle qui me l'a dit, j'aurais bien voulu être là. Oh, j'arrête pas d'y penser. À chaque fois que j'écoute Hélène Segarra, je me mets à pleurer. J'ai jamais été amoureuse aussi longtemps. 3 jours. Je m'en fous, s'il veut pas sortir avec moi, je me suicide. Ou alors je sors avec un autre. Comment tu le trouves, Kader? Ouais, sans ses boutons, il serait trop mignon. Te rends compte, je suis déjà en train de tromper Julien. Et toi, avec Kevin? Non. Oh, les mecs, c'est tous des porcs. J'aimerais bien que Julien me le fasse. Et vous l'avez fait combien de temps? Toute l'après-midi? Il a voulu que t'enlèves tout? Même ton pull? Et t'as quand même gardé ton appareil dentaire? Ouais, je l'ai déjà fait, ouais. Ouais, mais je m'en souviens plus. On était trop bourrés. On avait bu trop de panaché. Attends, c'est encore mon père. Ouais, papa, je suis en ligne. Julien, c'est toi? Ne bande pas. Ne quitte pas. Kevina, c'est Julien. C'est trop bien sortir avec moi. Je t'appelle. Ouais, Julien, ça va?
5: Ouais, tranquille. Ouais, on est allé au centre commercial avec Kader et José. On a fait des photomatons avec la perruque de mon père. On a trop kiffé. Il m'a gueulé, mais j'en ai rien à foutre. Les parents, c'est tous des connards. Surtout mon père et ma mère.
4: Ouais, c'est clair. Moi, avec ma mère, on est vachement complices. On se tape des big délires. Dans la rue, on nous prend pour des sœurs. Parfois, elle me prête ses strings.
5: Ah ouais, tu portes des strings?
4: T'avais pas remarqué? Les mecs, ils passent leur temps à mater le cul des nanas. Au moins, t'es pas comme les autres. T'as qu'à faire comme Kader, t'as qu'à mettre des lunettes.
5: Un Kader? Avec ses spots sur la gueule, il a grave les boules. Ce matin, il s'est fait traiter de biactol dans la cour. toute façon, on en a marre de la France, on va fuguer, on va partir sur Strasbourg. On va vendre des bracelets sur la plage. On attend juste que Kader fasse réparer sa mob. Au fait, je voulais te demander un queue tru.
4: Ouais, quoi? Ça va?
5: Ouais, j'ai un peu la teon.
4: C'est à propos d'amour? T'inquiète pas, je le dirai pas à ma mère.
5: Je voulais savoir si tu voulais pas me filer le numéro de téléphone de ta copine Kevina.
4: Elle n'a pas le téléphone. Bon, bah, je te laisse. Je dois appeler mon mec. Ça fait 2 mois qu'on sort ensemble sur Internet. Je suis trop dégoûtée. Cher journal intime, tu ne devineras jamais ce qui vient de m'arriver. Julien en aime une autre et l'autre, c'est Kevina, ma meilleure amie, ma confidente, virgule. Cette petite pute va peut-être se faire dépuceler avant moi. J'ai 13 ans et demi et ma vie s'arrête comme une vague sur un océan de larmes. J'ai décidé de mettre fin à mes jours. Comme ça, ma connasse de mère arrêterait de m'emmerder. PS, hier, j'ai eu mes règles. Ça y est, je suis une femme.
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6: L'homme a la conscience de sa conscience. Et ça, c'est lié au volume et à la taille de son cerveau. On a le plus beau, le plus gros cerveau de la création par rapport à notre poids. 1,4 kg pour les hommes. Et 1,3 kg pour les femmes. Yes. Ça y est, ça recommence, hein? Non, là, je l'ai fait exprès, là. J'adore me faire huer par les femmes. C'est tellement rare. Et donc... Quoi? Oh non, il y a des mecs là-dedans, hein? Non, mais quand même, quelle évolution, hein? Songez que du temps des dinosaures. Je vous rappelle qu'il y avait quand même des bestiaux de 10 tonnes qui avaient un cerveau de la taille d'une noix. Notamment le stégosaure. Parce que vous allez voir, j'ai potassé les animaux. Le stégosaure, alors là, tous les spécialistes ne sont pas d'accord. Mais il y en a une bonne partie qui pense fermement, tu m'entends bien, que le stégosaure, il avait aussi un cerveau dans la queue. Eh bien, tu liras le bouquin, tu regarderas. Il y en a 2, 3. Tu sais, on a retrouvé un amas de ganglions sur le squelette. Et il y a certains pensent fermement qu'il y avait un truc là qui devait rencarder un petit peu l'avant sur ce qui se passait à l'arrière, tu vois. T'as un cerveau pour l'avant, un pour l'arrière. Ça devait pas être simple de se balader en famille le dimanche, hein? Et tiens, chérie, t'as encore tué 2 gosses avec un coup de queue, là, toi. Non, mais c'est vrai, si l'homme est l'animal le plus sophistiqué, c'est vrai, c'est grâce à la taille de son cerveau, et je rassure toutes les femmes ici présentes qu'on adore, bien sûr. C'est que 1,3 kg, 1,4 kg, c'est pas ça qui est important chez nous. Ce qui est important chez nous, c'est le nombre de connexions qu'on a. Et là, je vous garantis qu'on n'est pas tous égaux, hein. Y en a qui n'ont pas tout branché, hein. Y a des fils qui pendent, hein, je te le dis, hein. Si bien que chez nous, pour un Albert Einstein qui trouve E égale MC2 les doigts dans le nez, il y a quelques centaines de millions de mecs comme moi qui n'ont jamais trouvé les numéros du quintet, même dans le désordre. Ça paraît injuste comme ça, mais c'est comme ça. Alors, surtout, allez pas croire qu'on est moins utile, parce qu'on n'est pas des génies. Regardez, moi, je suis pas un génie, Eh ben, toi, ça m'horripile, moi, que j'entends dire de quelqu'un, bon, des fois, qui a un petit peu moins de connexion, toi, que les autres. T'as vu, des fois, on se laisse un peu aller, on dit, oh, bah, lui, il a pas inventé la poudre. Bah, si vous voulez mon avis, il a bien fait. Parce que s'il n'y avait jamais eu de génie, elle aurait peut-être jamais inventé la poudre. Il y aurait peut-être eu un petit peu moins de guerre. Et puis Toulouse aura encore ses fenêtres. OK? Voilà. Merci beaucoup. Merci les amis. Le problème de l'homme, je vais vous dire ce que c'est. En fait, le problème de l'homme avec son gros cerveau, c'est qu'il n'arrête pas de se poser des question. T'as remarqué? On n'arrête pas. On veut toujours savoir d'où on vient, où on va, pourquoi. Tout ça à cause de 2%. 2%, c'est ce qui sépare le génome humain du génome du chimpanzé. Tu vois, il n'y a pas grand-chose. Il y a une feuille de papier à cigarette. Hein. C'est-à-dire, le chimpanzé, il est vachement loin du gorille, mais il est tout près de nous. Toi, si on prenait à la louche, on le prendrait avec nous, le chimpanzé, toi. Hein? Hein? 2 petits pourcents qui, en fait, sont énormes. Parce que grâce à ces 2 petits pourcents, moi, je peux vous dire des tas de trucs que l'animal, il sait même pas. Par exemple, je peux vous dire qu'on vit dans une galaxie de 300 milliards d'étoiles. Là, je peux vous dire que dans l'univers observable, il y a plus de 100 milliards de galaxies. OK? On est plus de 5000 ici au dôme. Et ben là, au moment où je parle, en ce moment, mais vis-à-vis simplement de la rotation de la Terre, ah ben je peux vous dire qu'en ce moment même, on est tous à 700 km/h. Ah. Oui, je sais, ouais, vous êtes en train de vous dire, ouais, et alors? Ça nous fait une belle jambe, ça nous sert à quoi dans notre vie de tous les jours? Eh ben, je vais vous dire à quoi ça nous sert. Ça nous sert à avoir un petit peu d'humilité. Et surtout beaucoup d'indulgence pour le mec bourré qui met 3 gouttes de pisse sur la lunette des chiottes. Parce que 700 km/h plus 3 grammes, un petit peu de respect, hein, quand même. OK. Et encore, 700 km/h à Marseille. Eh oui, parce que nous, on est à peu près, tu vois, à 45 degrés par rapport à la planète. Mais il faut savoir qu'à l'équateur, on est à 1600 km/h. C'est pour ça qu'il n'y a pas de chiottes à lunettes à l'équateur.
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8: Il y avait un truc qui me dérangeait, c'était les rapports entre les hommes et les femmes dans l'entreprise. C'est bizarre, je trouve. Enfin, c'est pas leur rapport qu'ils sont plutôt sympas, c'est plutôt la place qu'ils occupent dans l'entreprise. Vous savez, les hommes d'un côté, les femmes de l'autre, chacun son poste. Toujours les mêmes, d'ailleurs. Et alors, moi, je me suis toujours demandé ce que ça donnerait si on inversait tous les rôles. Vous voyez, les femmes à la place des hommes et inversement. Je pense que ça changerait pas grand-chose, mais ça pourrait être rigolo. Christian, vous m'apportez un café, vous êtes gentil. Hein? Bien. Installez-vous, jeune homme. Excusez-moi, je vous ai fait attendre. Installez-vous, je vous en prie. Merci. Alors, vous venez pour le poste de... standardiste? Hein? Oui, notre ancien collègue est en congé maternité. C'est formidable, standard, pardon. C'est bien, standard, ça vous plaît? C'est sympa, le téléphone. Hein? C'est épanouissant, ça. Voilà, bon. Alors, standard, très bien. Quel âge vous avez? 43 ans? Hein? Bientôt la retraite? On rigole. Ça se verra pas, vous serez au téléphone, Dieu merci. Alors, 43 ans, très bien. Vous êtes marié, peut-être? Non? Vous n'êtes pas marié du tout? C'est bizarre. Non, j'ai dit, c'est bizarre, un bel homme comme vous. Hein. Bon. Alors, je le note. Hein. Not married. Vous ne pouvez pas comprendre, c'est de l'anglais. Not married. Verbe irrégulier. ED. Bon. Alors, vous avez des enfants, peut-être? Des enfants. Non? Je préfère, c'est parfait. Non, parce que les papas qui filent en douce à 17h pour aller chercher les gamins à l'école, j'en peux plus. Donc pas d'enfants, c'est formidable. Vous n'avez pas prévu d'en faire dans les 10 prochaines années? Non? Super, bonne réponse. Bien, écoutez, je crois qu'on a fait le tour. Hein, Monsieur Chabert, c'est ça? C'est vous? Bon, je vois que je vais pouvoir vous appeler Patrick. Hein? Ce sera plus pratique. Patrick, pratique. J'adore les mots. Bien, écoutez, Patoche, je vous remercie. Merci infiniment d'être venu, je vous rappelle très vite. Merci, Patou. Merci. Allez-y, marchez, je vous regarde. Tournez-vous. Voilà, au loin, comme ça. Voilà. C'est bien, ça, c'est pas mal. Christian, vous faites rentrer les filles pour la réunion, je suis prête. Hein? Et puis vous prendrez les messages, vous êtes mignon. Merci, Christian. Merci. Voilà. Tournez-vous, Christian, il y a un truc sur le mur. Voilà. Un petit cul. Allez, on y va. Comment ça va, les filles? Oui, je sais, je suis un petit peu à la bourre. Ça va bien? Qui est-ce que j'ai pas vu ce matin? Poulimon. Ça va, Poulimon? Bien? Il est joli, votre tailleur. Il est bien. Enfin, elle est un petit peu courte, la jupe, hein. Faudrait voir pour vous enrhumer, Poulimon, hein. Ah bon. Non, là, Allez. Ça va. Qui est-ce que j'ai pas vu encore? Berger, ça va? Berger? Oui, oui. Fermez votre corsage, Berger. On voit tout votre soutien-gorge. Fermez. Voilà. Hein? Puis fermez votre gueule aussi, parce que vous m'énervez. Ouais, vous avez rien dit, je sais, mais c'est en prévision. Vous m'énervez. Vous avez une voix qui m'agace. Pérez, elle est là. Tiens, Bosquet. Elle est où, la petite Bosquet? J'avais deux mots. Lui. Hein? Ah, Fourré. Pardon. C'est ça. Fourré. Madame Fourré, qu'est-ce qu'on fait avec ce nom? Hein? Bah, faut changer, ça va pas, Fourré, on n'y croit pas. C'est moche. Non, ça va pas, quand les clients téléphonent, ça va pas. Je voudrais Fourré, ça va pas. Eh ben, faut changer, prenez votre nom de jeune fille, hein. Voilà, c'est bien. Bourlier, ça va, Bourlier? Oh, petite mine aujourd'hui, hein. Oh, mais grosse haleine, par contre, hein. Oh là là. Non, bah, restez éloigné de moi, à distance. Voilà, par là-bas, merci. Oui, non, mais je vous aime pas, Bourlier, c'est pas nous.

0: Christian, qu'est-ce qui se passe avec ce café? Vous le torréfiez vous-même ou faites quoi? Ah, le gringo, là. Oh, le taquille. Je vous taquille. D'accord, merci. Merci, Christian. Ouais, moi aussi. Oui, moi aussi, Christian. Non, tout à l'heure. Bien, Bourlier, vous êtes avec nous? Alors, qui est-ce que j'ai porté? Oui, bah vous, ça va, on a compris. Berger, peut-être? Ça serait intéressant de l'entendre, Berger. Quel regard vous portez sur la semaine, ou alors? Hein? Faut dire louche, Berger, elle y voit rien. Qu'est-ce que tu veux qu'elle porte comme regard sur la semaine, Berger? Berger! Non, arrêtez de pleurer, je vous taquine. Ouais, c'est pas sympa de se moquer du physique, Bourlier. Alors, qu'est-ce que c'est d'après vous? C'est quoi? La récession? C'est la récession?
1: Bien sûr, ouais.
0: Là, on est avec ses yeux qui se disent bonjour, c'est la récession! Merde! Ah! Christian, pardon. Non, je vous avais pas vu. Allez-y. Oui, je me recoiffe, en fait. Voilà, posez-le là, le café, s'il vous plaît, dans ce périmètre. Merci. Ah, la sucrète est tombée. Baissez-vous. Merci, Christian. Merci infiniment. Bien, alors, bon, on va devoir laisser le problème en l'état. De toute façon, il est 20h, on va laisser les hommes de ménage faire leur travail. On va libérer la salle de réunion. On peut finir dans mon bureau, si vous voulez. J'ai des cigares et du Chivas. En plus, j'ai trouvé un site de cul sur Internet. Les filles, vous allez être folles. Pompierenchaleur.com.
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4: Excuse-moi, je croyais que tu dormais. Non, mais comme tu ronflais, je non.
5: Bon, eh ben écoute, en tout cas, merci bien. Hein, toi, hein? Non, reste couché, c'est pas la peine, je me casse là. Hein? Ah non, j'ai été enchanté, tu rigoles? En plus, c'est la première fois que je couche avec une grosse, donc je peux... Une grande championne d'haltérophilie. Et alors, je tiens à te dire que t'es une fille vraiment... t'es vraiment une fille, déjà. Et en plus, j'adore ton appartement, là, avec tous les appareils de muscu, c'est vraiment sympa. Hein. Puis alors, tous les posters de Stallone que t'as mis, là, c'est toute une époque. Hein, c'est... Ah ouais, oui, là, oui, ça, c'est tiré de Rambo 2, là. Quand il est de dos, comme ça, en train d'attacher son bandeau, là. Ah non, c'est toi, là? Ouais, je me disais aussi... Si... Bon, je file, moi, parce que je suis pas en... Quoi? Et non, alors, je sais pas si t'as bien vu, mais moi, à la soirée, j'avais d'abord rencontré ta copine, celle qui fait un sport plus léger, là. Histoire de l'art, ouais. Non, mais c'est-à-dire, et puis après, elle est partie, puis avec l'alcool, ça s'est un peu embrouillé. Puis là, non, là, faut vraiment que j'aille consulter, je crois. Si, parce que je crois que tu m'as pété quelques côtes. Si, quand tu m'as soulevé en épaulé jeté, là... Pour me projeter sur ton lit. Enfin, sur ton tatami. Et que tu l'as raté, ouais. Non, je t'en veux pas, pas de problème. Bon, ben, au hasard d'une prochaine rencontre. Pardon? Mon numéro? Malheureusement, je n'ai pas le téléphone. Désolé. Mais... Ah non, je vois... Ça, c'est un portable. Alors, ça passe pas bien, comme je suis tout le temps dans des tunnels, tout ça, c'est... Non, mais écoute, bon, c'est comment ton prénom, déjà, parce que j'ai... Ah, d'accord. Écoute, Ruth, je crois qu'on a déjà fait une grosse bêtise, il vaut mieux... Hein? Ben, j'ai pas dit non, c'est-à-dire, j'ai voulu, hein. Mais c'est-à-dire, tu me tenais la tête bloquée entre tes seins. Moi, j'ai voulu crier non, mais t'as déjà essayé de crier en apnée, toi? C'est pas possible. Par contre, j'ai bien senti ta médaille d'or. Hein. Bon, non, mais sinon, super. Hein.
6: Quoi?
5: Toi, t'as pris ton pied. Eh ben voilà. Eh ben, moi aussi. Moi aussi, j'ai pris ton pied. Là. Maman. Quoi? Non, mais je sais que t'étais pressé, mais ça aurait été cool d'enlever tes Rangers, quoi. C'est tout. Mais sinon, top. Non, mais ouais, je sais que j'ai vomi, mais je... Mais je t'explique, c'est parce que je... On était complètement bourrés, on a déconné, et puis voilà. Non, moi, il y a un moment donné où j'ai dessoulé. Hein. Quand tu t'es déshabillé, je crois. Mais non, mais c'est parce que j'ai été un peu surpris. Parce que je croyais que dans ton genre de sport, on s'épilait.

0: Mais il y a aucun souci, je dois dire, t'es vraiment super bien tout foutu et super bien touffu. Ouais, donc garde, change pas. C'est à cause des anabolisants, ouais. La testostérone, ouais, tout ça. Ouais. Mais même pour le bouc, on peut rien faire. Je filme, moi, hein, parce que vraiment, faut. Hein? Encore un bisou? Tu crois? Bon, alors, je viens de faire un tout petit bisou, puis je file, hein. Et puis, non, reste couché, je viens. Reste couché. Oh putain, je te lève! À bientôt, alors. Non, hey, s'il te plaît. Tiens, oh, je peux te demander, t'aurais pas un peu de déodorant? Ouais? Tu peux en mettre? Non, mais c'est sûrement parce que t'as eu chaud, comme. T'as quand même beaucoup gigoté. Ou alors tu te laves au Roquefort. Mais ça, c'est. Personne? Bah non. Si? Non, bah non. Je te laisse en tout cas, et puis merci bien. Excuse-moi, non, sans faire exprès, t'as fermé la clé. Non, allez, faut ouvrir. Non, faut être gentil maintenant, ça va. Allez, allez coucouche. Allez, ya, là-bas. Gentil. Allez, s'il te plaît. Au secours! Oh, je peux porter plainte aussi, hein, j'ai des droits, hein, merde. Pour l'amour du ciel, ouvre la porte! Attends, non, j'ai une idée, regarde. Je te donne tout mon argent, et tu me laisses partir, hein, c'est honnête, regarde. J'ai 7 francs.
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3: D'après mon grand-père, j'ai de la famille partout au Maroc, je cherche bien. Depuis que mes salaires sont affichés dans la presse, j'ai plus besoin de chercher. Oula, j'ai plein de nouveaux cousins qui débarquent. La semaine dernière, il y en a un, il est venu chez moi, il m'a dit « Je suis le fils de ton père. » Ça voudrait dire que t'es mon frère exact. Je suis ton frère. Dans mes bras, Jason. Foutez-vous de ma gueule. Je te jure que ça m'a pas rendu service, ce genre d'article. Parce que maintenant, il y en a, ils tentent des trucs. Par exemple, il y en a, dès qu'ils me voient, ils se mettent à boiter. Oh, debout. J'ai mal, monsieur, debout. Tu peux m'acheter une voiture? La dernière fois, je t'ai fait un tour de carriole à Marrakech. Si vous avez l'occasion d'y aller, n'hésitez pas, c'est magnifique. Je t'ai fait un tour de carriole à Marrakech et j'appelle le carrioliste. J'ai dit, carrioliste! Viens voir. Il arrive avec son cheval comme ça. Le bâtard de cheval, dès qu'il m'a vu, il s'est mis à boiter direct. J'ai mal, monsieur de Beauce. Tu peux m'acheter un ranch? Semblait-il dire. J'ai même passé tellement de temps à Marrakech que j'ai laissé mon chien là-bas. Un Rottweiler magnifique. Parce que tu sais, on n'a plus le droit de les garder en France, les molosses. Je te jure, c'est con parce qu'il était super gentil ce chien, mais à chaque fois que je le sortais, j'avais des galères avec la police. À chaque fois que je sortais mon chien et qu'on croisait la police, mon chien il était obligé de faire miaou. Miaou. C'est la honte pour un Rottweiler, franchement. Alors je l'ai laissé à Marrakech. Sauf que j'ai déconné, je l'ai laissé trop longtemps là. Je l'ai laissé trop longtemps et quand il m'a vu, il était content de me voir. Par contre, il m'a commencé à me sauter dessus, tu sais, à me lécher et tout ça. Jamel, t'étais où? T'étais où? Moi, t'étais où là? T'étais où? T'es où? Alors là, moi, j'en ai rien à foutre. Moi, je te suis maintenant. C'est bon, je te suis. Moi, j'en ai rien à foutre. Moi, je te suis. C'est bon. Maintenant. Putain, moi, tu vois qu'il y en a une fois, tu me fais un attraper pas deux fois. Ça, c'est sûr. Pourquoi tu me laisses avec ces sauvages là? Pourquoi? Y a pas de trolley comme un roc, hein. Et il me donnait à bouffer les restes. Et il ne reste pas grand chose. Semblait-il dire.
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4: Non, bah c'est clair. Si tu veux, moi, avant tout, ce que je demande à une bagnole, c'est de rouler vite, loin, toute sécurité, dans un grand confort et pour pas cher. Le reste, j'en ai rien à foutre. Anne-Karine, un petit fait pour la BM, c'est vrai. Moi, je pencherais plutôt pour l'Audi. Ben, je sais pas, je trouve que la BM s'est fait un petit peu arriviste, alors que l'Audi, c'est vraiment très discret. Elle a une gueule d'enfer, elle est très sobre. Enfin, en tout cas, un truc est sûr, c'est un break TDI. Ouais, toi aussi, non, mais c'est clair, ouais. Ouais, c'est clair. Sinon, les amours, ça va, toujours seul. Bah écoute, je me souviens, moi, quand on s'est rencontré avec Anne-Karine, tout de suite, c'était le coup de foudre. Ouais, c'était clair, on était en première année de prépa, elle a su que c'était moi, j'ai su que c'était elle. On s'est mariés un an après, 9 mois après, Valentin est né, on savait qu'on en voulait 5, elle attend le 3e, il en restera 2. Quand on a 45 ans, ils sont tous majeurs, puis c'est important que les enfants aient des grands-parents jeunes. Ouais, c'est clair, ouais. Ouais, tu te souviens d'Ariel? Ouais, la belle Ariel. Bah écoute, j'ai croisé il y a pas longtemps une convention Matra et elle est transformée. Transformée, ouais. Elle est mariée à un mec qui a un élevage de poules en batterie dans le sud-ouest, tout à fait ce qu'il fallait. Ouais. Quand je pense à l'époque, on était en coopération ensemble à Abidjan, elle se faisait défoncer la chatte par tous les attachés d'ambassade. Grave, ah ouais, grave, grave, grave, ouais, la grosse cochonne, ouais, ouais. Ça la rendait malheureuse, tu peux pas savoir. Tout ça pour me rendre jaloux, avec moi je m'en foutais, ça faisait déjà un mois qu'on était plus ensemble. Tu veux revoir un truc? Ouais, non, c'est clair, ouais. Ouais, sinon le boulot, ça va, toujours dans la boîte. Ouais. Bah écoute, moi la semaine dernière, j'étais voir mon boss, je me suis pas dégonflé, je suis rentré dans l'art. J'ai dit, moi, il est hors de question que je reste au service contentieux, c'est une bande de nazes, de has-been, ils ont tous plus de 45 balais. Moi, je suis jeune, j'ai fondé une famille, j'ai envie de m'épanouir dans la boîte. Si je suis rentré chez Carcebourse pour gagner plus de 3000 KF par an, il m'a félicité, il m'a dit, bravo, on a besoin de petits cons comme vous, carte blanche. Ouais, c'est clair. Moi, je crois que quand t'épouses une carrière, faut savoir s'imposer, quoi. C'est clair. Ouais. Ouais, toi aussi, ouais, non, mais c'est clair, ouais. Non, mais si tu veux, moi je pense dans le contexte politico-économique actuel, en plus de la crise asiatique, et compte tenu de la stratégie américaine, la France a vraiment pas le luxe de se payer les moyens de se complaire dans une phase de récession chronique. C'est clair.
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3: Chut. Je suis en rendez-vous avec le juge d'application des peines. Je suis en observation médicale, petit lapin. Petit lapin, je suis en observation... Oh, oh, oh, oh, vous étiez là, monsieur le juge? Nom de famille? Nom de famille, Galopin. Comme un petit galopin. Prénom de famille, Boulevard Magenta. Galopin, comme un galopin, un galopin qui galope, quoi, comme le petit poney, quoi, le petit poney d'Andalousie, quoi, qu'on connaît tous, quoi, qui galope, hein. Hein, vous êtes venu comment, vous, monsieur le juge? Par quel moyen de locomotive encore? En aviation, en hydravion, en format A4, en petit lapin? Non, non. En voiture? Ah oui, non, j'ai entendu parler, oui, bien, bien. Non, vous auriez pu venir en poney, hein. Ah ben, le poney est plus petit, hein. Ah ben, le poney se faufile mieux dans les embouteillages, hein. Vous avez pensé à mettre du foin là-bas pour le petit poney? Hein? Non, je ne suis pas fou, pourquoi vous dites ça? Avant, oui, à l'époque où j'ai commis la boulette, oui, exact. J'étais un peu fou. Disons, on a bien rigolé quand même, quoi. Disons, c'est la famille de la victime, quoi, qui n'a pas apprécié l'humour, quoi. Mais voyez, je dirais, monsieur le juge, à l'époque des faits, c'est que j'aurais dû commencer par la mamie. Parce qu'elle gueulait trop, la vieille, j'ai pas apprécié son attitude. Elle était là... Elle voulait toujours prendre mon couteau, là, elle était là, finalement je lui ai donné. Mais vous voyez, je dirais concernant tout ce qui est acte de barbarie, violence, personnellement j'ai tout oublié. Hein. Et si j'avais un conseil à donner aux familles de la victime, ce serait de faire comme moi. Hein. Ça ne sert à rien de rabâcher, de ressasser perpétuellement. Hein? Comment? Ils sont décédés? Décédés à faire quoi? Comment? Ma date de naissance? Je connais par cœur, là. Alors là, je suis incollable, incollable. Marignan 1515, question pour un champion, là, c'est parti. Comment vous dites que je m'appelle, quoi? Jean-Marc Bouzin? Jean-Marc Bouzin? Ah, ça me dit rien du tout, là. Ah, puis alors, Bouzin, yon, hein, c'est moche, hein, comme nom de famille. Hein. Ah, jamais j'aurais choisi ça comme nom de famille. Hein. Bouzin, présent! Oh non. Oh non, ça m'intéresse pas. Hein, puis vous voyez, Jean-Marc, c'est pas conseillé d'avoir un prénom de fille comme ça en prison. Hein. Parce que vous voyez, concernant la prison, là, ça fait 15 ans, là, c'est long, 15 ans. Hein. Oh, non, c'est... Ça... Je préfère... Ça y est, j'ai compris le système. Je préfère sortir maintenant. C'est bon, vous avez mon autorisation. Hein. C'est bon, vous pouvez me libérer, là. Il n'y a pas de problème. Hein. Ah ouais, non, c'est long, hein, là. Ah oui, d'ailleurs, je voulais vous signaler, monsieur le juge, là. Je suis pas content, là. Et toi? Parce que là, depuis 15 jours, là, on m'a collé un type là, dans ma cellule. Là. Un fou, un malade mental, un barjot total. Hein. Alors là, celui-là, il est persuadé qu'il y a toute une équipe de mouches là, qui habite sur son épaule là, depuis 15 jours. Là. Alors il est là, il gigote, il se balade là, depuis 15 jours, de droite à droite, là, dans la cellule. Là. Alors on est emmerdé avec le petit lapin. Je me sens mieux, hein. Je me sens vraiment d'attaque quoi, pour attaquer une personne. Quoi. Enfin, qu'est-ce que je voulais... Ah oui, c'est pour ça que j'ai arrêté les médicaments. Ah oui, non, ça... je les ai donnés à mon avocat, et il est reparti à quatre pattes, carrément. Non, trop fort, non. Non, le matin, je me prends un tic-tac, l'après-midi, un cachou, puis pour dormir le soir, une fraise tagada, puis voilà, c'est bon.
2: Oui, je me sens mieux. Qu'est-ce que je veux dire, vous avez prévenu ma femme là concernant la sortie là, c'est bon, il y a pas de problème, hein? Comment? Je n'ai plus de femme.
5: Ah bon?
6: Et peut-on savoir pourquoi?
2: Je l'ai mangé. C'est dégueulasse, hein? Vous l'avez trouvé, le type qui a fait ça? C'est Bouzin?
6: Bouzin? Jean-Marc Bouzin? Bouzin présent?
2: Oh là. Ah, ça cogne là dans le clapier, là, ça. J'étais bien gentil jusque-là, mais je commençais à m'énerver, là. Je vais monter sur mon escabeau, là, hein?
6: Je veux voir le responsable de la boîte, vous me l'amenez tout de suite ici, vous me l'amenez! Toi, plus grand que moi!
2: Alors, pourquoi? On veut savoir avec le petit lapin, on part ou on reste? On reste! Oh, d'accord! Combien de temps encore? 20 ans! 20 ans, c'est le bel âge, hein? Ça vit combien de temps, un petit lapin?
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8: Bonsoir, votre amie Céline. Je suis tellement contente d'être là. Sauf que vous avez vu, de temps en temps, je chante en playback. Ça, c'est mon mari René. Peut pas trop que je muse la membrane. Pourtant, Dieu sait si elle est belle, ma chanson sur le bateau qui coule. Depuis ce succès-là, mon mari René m'appelle Céline Dion, deux qui la tiennent, trois Titanic. Avant toute chose, je voudrais vous dire une chose. René va bien. M'a mis le ballon, là. Je voudrais rendre hommage à René. J'ai connu mon mari René. J'avais 13 ans, là. À l'âge où on s'éveille, on s'émerveille encore aux aventures de Couillou le caribou dans le Grand Nord. L'histoire qui a bouleversé ma prime enfance, c'est l'histoire de cette pauvre malheureuse bête de caribou qui a bien des problèmes, là, parce que là, les profiteroles qui traînent dans la glace. Non seulement quand il avance, ça le freine considérablement, cette pauvre bête, à cause des traces qu'il laisse derrière lui, les méchants trappeurs, leur père, pour s'en faire un balochon avec ses sacs à semences. Ah bon, c'était bien qu'il finit bien, fini avec tout ça, ben au chaud, dans un sac de couchage, mais ce livre-là, c'était comme un choc pour moi. Puis après, René s'est occupé de moi. M'a tout fait faire. J'étais un orignal, m'a transformé en élégante biche. L'a commencé par les dents, là. M'a fait raboter les crocs sous prétexte que ça lui irritait la pompe à plaisir. J'avais plus un tabouret dans la salle à manger, câlisse. Puis après, comme j'avais le système pileux qui était un peu trop développé, mais René, il aime ça, les femmes qui ont du poil aux jambes. Parce qu'il me disait toujours, ma Céline, tant qu'il y a du grain dans l'escalier, c'est qu'il y en a au grenier. C'est un poète, mon René. Voici sur l'autre pilosité, c'était pas bien élégant. C'était pas bien élégant. Pour la scène, c'était pas bien élégant. Alors, m'a envoyé chez l'esthéticienne. Chez l'esthéticienne. Pour me faire le maillot. C'est pas beau qu'il me dit le persil qui dépasse du cabas, là. Un poète, je vous dis. Puis après, m'a sorti un gros engin qui m'a mis devant la bouche. Mais il est pas l'esprit tordu. Cet engin-là, c'est un micro, là. C'est pour que je chante. Pourquoi ça vient de plus chanter? Et me voilà. Je suis bien content d'être là. Ah! En ce moment, on est en train de se reposer avec mon mari René dans notre villa à Miami. On a une belle villa à Miami. C'est une villa qui a une histoire, moi, qui me touche beaucoup, parce que c'est là la première fois que j'ai connu le plaisir des sens, du zigounier puis du fri-fri. Je m'en souviens comme c'était hier. Je m'en vais vous le conter. René, il est arrivé avec son string panthère qui lui moulait le paquet. C'est secoué le service trois pièces pour amener le bigoudi chauffant à bonne température. Là, je me suis dit, je vais être bonne pour lui jouer la flûte enchantée, là. Ça n'a pas manqué. Il m'a fait la brouette de Toronto, puis vient tirer ma sève, il y a le sirop d'érable qui est en train de monter. Pour vous dire que On s'est beaucoup entraîné avec René parce que nous voulions un enfant. Nous voulions un enfant. Seulement, depuis le temps qu'il m'arrosait le Réséda, ça accrochait pas, là. Alors, on s'est pas servi de sa sulfateuse à moustache. Je me suis fait inséminer artificiellement le moule à moutarde. Auparavant, mon mari René s'était fait congeler la purée. Je vous dis pas comme j'ai peur de mettre au monde un esquimau, là, tabernacle.
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5: Je sors de chez Ikeo. Ils sont trop forts, ces Suédois. Ikeo, vous connaissez? Ikea, vous connaissez? Ah oh. Non, parce qu'Ikeo, c'est juste pour le sketch, hein. Ikeo. Non, que ça soit clair. Ce n'est pas toujours. C'est le seul magasin au monde, écoutez-moi bien, au monde à sens unique. C'est-à-dire que chez eux, on ne se croise pas comme ailleurs. Non, on se double. Vrai ou faux? J'invente pas, hein. C'est-à-dire que si t'as oublié quelque chose, t'as pas le choix, tu en fais le tour. Et comme en général, tu trouves jamais rien chez eux, eh ben tu recommences, c'est comme ça. Bon. Remarquez, c'est pas moi qui ai eu l'idée, c'est ma femme. Elle m'a dit comme ça un jour, « Chérie !» Là, ça se passe comme ça, ouais. « Si on allait faire un tour chez Ikea... » Ah ouais, super, génial. Bon, alors, vous savez ce que c'est? C'était samedi après-midi. C'était marée haute. On flânait tranquillement avec ma femme dans les rayons. Quand j'ai fait la connerie. Alors, un truc à jamais faire chez Ikea le samedi après-midi, j'ai lâché la main de ma femme. C'est horrible, j'ai rien pu faire. Elle a disparu là, sous mes yeux, avec ma carte bleue. Ah. J'ai rien pu faire. Enfin, quand même, je me suis jeté à l'eau. J'ai cherché tant que j'ai pu. J'ai été emporté par la foule qui nous traîne et nous entraîne jusque l'empereuse est logée. C'est là que je l'ai retrouvée. Malheureusement pour moi, elle avait repéré un petit meuble sympathique avec un nom à la con. Le abbé Gluck Planck. J'invente rien, là. J'invente rien. Le abbé Gluck Planck, donc, 658 pièces à monter soi-même sans outils et sans effort. Pour ceux qui ont déjà monté un meuble en kit. Bon, très bien. J'attrape un vendeur. Dites-moi, mon jeune ami suédois, où puis-je trouver le abbé Gluck Planck en résine de pain complet? Il me dit là. Oula! Oui, parce que je ne sais pas si vous êtes déjà allé chez Ikea, mais le Nordique stock haut. Ah, c'est vrai, il faut quand même se les taper les 40 mètres d'escalade pour aller chercher le meuble là. Attends, oh, j'ai pas fait l'école du cirque, moi, je suis pas le fils à pain d'herbe. Bon, bref, j'étais pas tout seul, non. Parce que pendant l'ascension, j'ai croisé une cordée de Belges qui se dirigeait sur les friteuses. Olé, l'ami, c'est encore loin, les banquettes, clic-clac. Ouais, le Belge, tu m'as pris pour un guide. J'en sais rien, moi. Tu vas juste comme up télé, tu prends à gauche, tu verras bien. Je l'aurais fait gagner au moins 2 heures. Facile. Bref. J'arrive au sommet. Je plante mon drapeau. J'achète un souvenir, je prends mon carton et je redescends. Je file aux caisses. Isabelle Martin. Cécile Nguyen. Francesca Popello. Sont bonnes ces Suédoises. On paye, là-dessus on file à la cafétéria, là-bas on achète des sandwichs au gnou. Oui, enfin bon. des bêtes de chez eux, quoi. Là-dessus, on prend un jus de sapin pressé. Un peu raide, c'est vrai. Et on s'en va. Et ciao, Ikeo. Et voilà. Voilà l'affaire. Chérie, va chercher le matos. Je vais monter le meuble. Quoi, c'est pas ça? Attends, s'il te plaît, tu t'énerves pas, d'accord? Fais voir ce plan-là, quoi. Quoi, c'est pas ça? Bien sûr que c'est ça! 850 balles! 850 balles, cette merde! Y'a pas. Ils sont trop forts, tes Suédois.
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9: Quand t'es déchiré en boîte à 7h du mat, tu commences à avoir une voix d'australopithèque. Viens, viens, viens! Quelle heure il est? 7h10. T'as passé bonne soirée, hein? Et c'est à ce moment-là, toujours, t'as une de tes potes, elle a encore la pêche, elle vient te voir. Bon alors, qu'est-ce que vous faites, hein? Vous faites dans la vie ou... Non, je sais pas, vous voulez pas aller en after, en before, en stand-by Quand t'es déchiré, tu vas nulle part. Tu fais comme tous les mecs en boîte, tu vas dans les toilettes et tu te mouilles le visage. Un jour, j'étais tellement déchiré, je suis arrivé dans des toilettes d'une boîte pour me mouiller le visage, comme tout le monde. Eh ben, c'était tellement crade, j'ai tout nettoyé. Sauf qu'en sortant, il y avait un écriteau que j'avais pas vu en rentrant. Il y avait écrit « Merci de laisser cet endroit tel que vous l'avez trouvé en rentrant ». Je te raconte pas la galère pour tout remettre après. Hein. Et aussi un autre jour, j'étais vraiment australopithèque. Je suis arrivé chez moi, je me suis trompé. J'ai pris la clé de la voiture. Je l'ai rentré dans la porte de la maison. J'ai tourné. Ce jour, la maison, elle a démarré. Plus rien n'est synchro quand t'es australopithèque. C'est interdit de conduire bourré, ils ont raison, bien sûr. Mais cette loi, elle est mal faite. Moi, je pense qu'au lieu d'interdire aux gens de conduire bourré, ils devraient simplement rajouter une épreuve quand tu passes ton permis de conduire, c'est tout. Une épreuve déchirée. Il y aurait un mec, il s'occuperait que de ça, il serait au service des australopithèques, il accueillerait tout le monde. Bonjour, c'est moi qui s'occupe, ça va? Tout à fait, oui. Alors, allez vous bourrer la gueule et on va s'examiner, allez. Il y a tout, il y a du gin, de la vodka, du Chivas, du Jet 27. Le premier qui boit de l'eau, il est viré. Allez, arrête tes conneries, vas-y. Tu te déchires bien la gueule, tu vas passer l'examen sur l'autoroute, il te donne une attestation. Comme ça, si un jour un flic, tu la prends avec toi, cette attestation. Si le flic, il t'arrête. Bonsoir, monsieur, vous conduisez en état d'ébriété, là. Ouais, ouais, ouais. Monsieur l'agent de la marée-chaussée. Mais attention. Regardez, je suis un professionnel. Et vraiment, le plus grand problème dans tout ça, quand t'es australopithèque, pour moi, c'est pas de conduire ni rien, c'est de rentrer à la maison sans faire de bruit quand ta femme, elle est pas sortie avec toi. Surtout qu'il faut savoir que l'homme déchiré est le seul être humain qui peut dialoguer avec des objets. Je te jure, il sort de boîte, il trouve pas sa bagnole, il...
10: Putain, t'es où? Frigo, vas-y.
9: Il arrive chez lui, il rate la serrure, il lui fait
10: « Arrête, c'est bon !»
9: Il rentre dans la partie trébuche sur une chaussure, il lui fait « Chut !» Et là, il faut qu'il aille dans la chambre à coucher sans réveiller sa chérie. Déjà qu'il est déchiré australopithèque, en plus, il doit pas faire de bruit. Et il va aller pour se glisser dans le lit. Il croit en plus même qu'elle dort. Elle dort pas. Les femmes ne dorment pas quand on sort, les mecs. C'est comme la télé, tu l'éteins, elle reste en veille. Et le mec, il va aller se glisser dans le lit sans faire de bruit. Tu connais cette fameuse glissade de l'australopithèque? En escalope. Le mec, il arrive, il se glisse pas dans son lit. Il se faxe tellement il a peur qu'elle se réveille. Sauf qu'elle, elle a les yeux comme ça, tel un hibou. Tu sens que vraiment, le lendemain, tu vas payer la facture. Mais franchement, par rapport à l'australopithéquisme, j'aimerais vous donner un conseil parce que c'est le week-end, là. Je sais que tout le monde va sortir pumped up. Messieurs, si vous rentrez chez vous en australopithèque, faites une chose, et je dis ça pour votre bien, vraiment. Retirez vos chaussures et jetez-les dans la chambre à coucher. Si elles reviennent... c'est que c'était pas l'heure de rentrer, les gars.
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11: Toi non. C'est mon fils, je l'avais mené avec moi. Je vais faire un morceau de Jean de Beans. Tu sais où tu vas, toi? Tu te mets dans la cabine où il y a tous les boutons avec les lumières. Tu as plein de boutons, toi, tu n'en prends que deux. Hein? Ça veut dire, oui. 10 ans de chômage, on va te le remettre en route. Ce petit, il a raté tous les concours. Il arrive toujours comme un cheval sur la soupe. Le seul concours qu'il a réussi, c'est un concours de circonstances. Tu as trouvé les boutons, toi, non? Je vais faire le chauve Beans. Tu n'as pas un morceau un peu qui fait un peu bras de vie? Un morceau de musique bras de vie? À l'américaine? Annie Cordy, par exemple. Tu l'as, Annie Cordy? Par exemple, Hello Dolly. Elle fait Hello Dolly. Moi, je m'appelle Mado, je te fais Hello Madoli. Ah, d'ailleurs, j'y pense maintenant à mon fils, Jean-Pierre. C'est mon deuxième fils. Il travaille à Paris. Il est coiffeur chorégraphe. Oui, il travaille chez Michou. Oui, c'est une boîte mi-figue, mi-raisin. Même plutôt que raisin, d'ailleurs, Michou, il ne lâche pas la grappe. Pour... Non, c'est un bon élément. Bah, vous avez compris, j'ai un fils qui est... Il est un peu homo, hein. Ah, il n'y a pas de mal. Il vaut mieux être homo en bonne santé que pas vraiment malade, hein. Et oui. Et puis, vous savez, le premier homme, il était déjà homo. Et puis, l'homo sapiens. Et après, il est devenu homo erectus. Maintenant, vous partez, vous. Et il a même fini bipède, deux fois plus bête. Ah, mais moi, mon fils de petit, déjà, c'était une âme sensible, hein. C'est un artiste, qu'est-ce que tu veux, hein. D'ailleurs, il a que des copains artistes, je peux vous dire. En ce moment, il est pas bien, toi. Non, Jean-Pierre, il est pas bien. Il s'est séparé de son copain Jean-Phil, tu sais. Ah, lui, il a pas volé son nom. Ils avaient signé, c'était un artiste, et le type, attention, un type comme ça, hein. D'ailleurs, il faisait du body art. Le body art, vous savez, c'était le chose qui font l'art moderne. Ils peignent avec leur corps. Alors ce type, il peignait sur les... Non, il crachait sur les tableaux. Il faisait des glaires obscurs, hein. Ah oui, il a même un autre copain, il fait les couleurs de sa peinture avec ses excréments. Et, ah, c'est pas facile, hein. Pour le rouge, il faut qu'il mange des betteraves pendant 2 jours. Bon, pour le marron, il n'a pas de problème. Mais alors, pour le bleu, qu'est-ce qu'il s'emmerde? Il a beau s'enfiler des litres et des litres de bleu de méthylène, et j'allais jamais arriver à chier un bleu ciel. Ah non, je te jure. Avec le petit, dès qu'il ira mieux de cette séparation, il calera, il m'aidera à faire la chorégraphie. Il est du métier. Il aidera, qu'est-ce que tu veux faire? Et pour le chauve-pince, il me faut de l'estaf. Et j'ai dit, tiens, toi, nous, j'y pense maintenant. Je demanderai à Maggie, ta femme, elle me fera les entrées. On la bloque sur une chaise devant, là-bas, ça ne la changera pas de la mairie. Maggie, en ce moment, elle n'est pas bien non plus, elle est en maladie, tiens. Oui, elle est à l'état civil. À force de travailler avec les stylos, elle a eu la boule au doigt, tiens. Non, je vais pas y demander à Maggie de faire les entrées, je la ressens pas. Parce que tu as vu un chouquet comme elle est, cette petite, le temps qu'elle passe la conversion, mais les euros, maintenant, le chauve bins, il est fini. Non, il faut quelqu'un qui est bien relationnel, tu sais, quelqu'un qui a... Nana! Ouh, putain, on va prendre Nana. Nana, c'est une cousine qu'on a là-haut à Paris, comme ça, hein. Elle travaillait devant le Moulin Rouge. Mais devant, hein. Mais vous avez compris, elle est péripétancienne. Non, mais attends, quand je dis péripétancienne, c'est pas une qui va et qui vient, hein. C'est une que quand elle y va, c'est qu'elle revient, hein. Attends, j'ai une professionnelle, professionnelle, attention, je prends, je... Pour pas dire de cagade, je crois qu'elle prend... 500 francs par tête de pipe, hein. Et si le tarif dépasse, ça fait payer un sus, hein. Oui, oui, elle a même des clients qui reviennent tout le temps, elle en a une, il vient la revoir parce que dès qu'il touche sa femme, il fait une crise d'asthme. Alors il va la voir et elle, elle lui fait la cure des Vosges, hein. Sans les pastilles, rien, hein. Non, mais elle est un peu psychothérapeute, tu vois, je veux dire. Et je pensais quelque chose, et mon mari Albert, qu'est-ce que je vais en faire? Albert, il me gardera le bar, et qu'est-ce que tu veux faire? Et oui, quoi qu'Albert, en ce moment, il n'est pas bien. C'est ce problème de la semaine des 35 heures, ça le travaille. Il a compté ça, il fait faire 5 heures de travail en plus quand même. Il sait pas ce qu'il va en faire de ces 5 heures. Heureusement que tu que pour les bougies, ça de la ville, c'est quelque chose, hein, qui plastera, hein. Ah, c'est des insuqués. Hein. Non, je dis pas ça parce que c'est mon mari, hein, c'est parce que c'est comme ça. Hein. Heureusement qu'à Nice, il y a 2 ans de ça, il y a eu le tremblement de terre, ils ont bougé un peu à la ville. Vous savez comment je les appelle, ça de la ville, moi. Ou de tous les fonctionnaires, je les appelle comme ça. Des mi-cadeaux, le premier qui bouge, il a perdu.
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13: Il vient de m'arriver une histoire de dingue, il y a quelques mois. C'est une histoire vraie. Je vais vous la raconter telle que ça s'est passé. Je vous jure, je n'invente rien. Voilà. J'ai une voiture de vedette.
14: Hein? Une Mercedes limousine.
13: Ah, ça change de la Twingo d'avant. Hein? Ah, y a une place à l'intérieur, c'est dingue.
14: C'est même du réchauffé tellement c'est grand dedans.
13: Donc voilà, j'étais donc dans ma voiture de vedette, hein, dans Paris. Je faisais un créneau, un très beau créneau, mais un créneau de Twingo, j'avais 4 mètres de voiture en trop. Ah, oh, ça a touché, non? Effectivement, j'avais défoncé le pare-choc dans un poteau parisien, qui a pas gueulé, c'est étonnant pour un poteau parisien. Voilà, donc j'avais bien défoncé le pare-choc et tout. Dans ces cas-là, on va le faire réparer là où on a acheté la voiture, hein, au garage concessionnaire qui est à 2-3 km de là où on habite, maximum 10. Sauf que le mien, de concessionnaire Mercedes, il est à 250 km de Paris, chez Mercedes Tourcoing. Et c'est là que ça se gâte, parce que déjà, pour faire une vidange, je fais 250 km aller, 250 retour. J'arrive à Paris, je fais 500 km tout juste, pas je retourne faire notre vidange. Et là, j'appelle pour dire que j'ai un problème avec la voiture, toute une organisation pour remonter dans le Nord, ça. Alors, heureusement, comme je suis connu, ils me prennent tout de suite au téléphone. Hein. Bon, je suis vedette, je suis traité différemment, c'est normal. Hein. Mais alors, on fait le comique avec la voiture. Vous voyez, c'est différent. Et donc, je remonte dans le Nord. J'arrive à Tourcoing, hein, je me garde devant chez Mercedes.
14: Mercedes?
13: Oui, parce que le M est tombé. À Tourcoing, le gros M de l'aventure, il est tombé. Ouais, et au lieu de le remettre, eh ben, il l'enlève de toutes les voitures. Ouais, même les neuves, hein, même les neuves. Hein. Dès qu'il y a une voiture neuve qui arrive d'Allemagne, comme ça, ils vont derrière, et ils font sauter le M. Il dit, eh voilà, Mercedes, c'est le bon garage. D'ailleurs, j'aurais posé la question, j'aurais dit, mais c'est pas plus simple de remettre le M sur l'aventure? Et ils m'ont répondu textuellement, on trouve plus l'escabeau. On est très très loin de l'ambiance germanique, hein, chez Mercedes Tourcoing. Donc voilà, j'étais garé devant, il y a le concessionnaire qui me voit, il vient comme ça, il fait, alors, le comique, comment que ça... Oh, va Dieu, là, les dents, elle pare-choc, là, il y a plus choqué que paré, hein. Pas mal, ça, là, faut pas me l'appliquer, hein, sinon faut payer les droits d'auteur. Voilà, c'est fait, je lui enverrai un chèque, hein, dès demain. Hein. Donc il regarde, il me dit, ouais, je crois qu'on peut réparer pour demain, ouais, je crois que... Enfin, faut quand même que je demande au chef d'atelier, j'espère qu'il est encore là, Bibi. 19h, Bibi! T'es là, là, Bibi? Hé, si t'es là, viens réparer quelqu'un, t'as bien chez vous, t'as tué, là.
11: Mercedes, pourquoi?
13: Et Bibi, il avait fini sa journée. Hein? Et il était au volant de sa voiture, comme ça. Il s'arrête à notre niveau, chef d'atelier Mercedes. Il descend de sa voiture, puis il fait...
14: Vous avez de la chance que je suis encore là. Parce qu'on a fêté le départ d'un collègue. Et il voulait plus partir. Qu'est-ce qu'il y a? Qu'est-ce qu'il y a?
13: Ça m'a fait peur, hein, quand il a fait... Surtout qu'il était rouge puis combière, hein. Ah, dans le Nord Pas-de-Calais, quand on est rouge puis combière, c'est qu'il y en a plus dedans que dehors. Hein. Donc il fait... Ah, on dirait le Koumik, là. Ah, comment il s'appelle? L'autre, là... Ah, c'est lui? C'est le rouge d'Ander. Oh, c'est Ander, viens faire un bisou, viens ici, là. Moi, moi. Eh, c'est un orthographe pour les gamins. Et dans le... Ah, 19 degrés. Oh. J'ai une confirmation. Oh, puis combien? Ah, rien qu'en respirant, j'en ai bu 4 d'un coup. Je suis monté à 1,8 g, je pouvais plus conduire. Il y avait une conseillère qui disait: Bibi, arrête d'emmerder la vedette, là. Fous-lui la paix, j'ai plutôt un œil au pare-choc pour voir si tu peux réparer pour demain. Bon, allez, il y a rien à ton pare-choc, là. La conseillère dit: non, Bibi, ça c'est la tienne de voiture. Ah, je me disais aussi, le commis qui roule dans une poubelle ou quoi? Ouais, je crois que c'est bon pour demain, ouais. Bon, en tout cas, j'ai pas bien vu en dessous, là. Par conscience professionnelle, faut que je vais la mettre sous le pont à l'atelier. Donne-moi les clés, le commis.
15: Je les ai perdus. J'ai hésité un moment, hein, puis je me suis dit, bon, il a l'habitude, hein, du pont, pas que du bigombière. Hein, bon. Je lui donne mes clés, il me dit,
13: on a par deux minutes, elle tente de la mettre sur le pont, et puis ça va. Ça... Je suis fatigué. Hein.
15: Il démarre, hein, il part avec ma voiture de vedette. Là, j'ai regretté la Twingo. Hein. Il y a le concessionnaire qui me dit, venez, on va faire les papiers. Je dis, attendez, ça vous dérange pas qu'on aille voir l'atelier Céleste? J'en ai jamais vu de près, ça m'intéresse. Il accepte, et sur le chemin, de loin, au lieu d'entendre... Blum, blum, blum, blum. On entend... Blum. Deux secondes de blanc. Et... J'ai compris que c'est grave, parce que le concessionnaire a fait... Oh, va de Dieu, merde! Il s'est mis à courir comme ça, comme un dératé. Donc on arrive à l'atelier comme ça, et Bibi, il avait pris le pont, au début impeccable, deux premières roues impeccables,
16: un peu vite,
15: impeccable, et après, oh, il a mis son clignotant. Il a tourné sur le pont. C'est une histoire vraie, je sais pas, il a dû suivre un reste de GPS, je sais pas. Je vous jure, il a mis un coup de volant sur le pont. À une allure folle. Il a tapé le rebord, comme ça la voiture a fait un bond. Elle est retombée sur le pont, mais pas sur les roues. Il était de travers, il a tout arraché en dessous. Il accélérait dans le vide, Bibi, sans comprendre. Il y avait le concessionnaire qui gueulait. Oh là, de Dieu, Bibi, arrête tout là! Arrête tout, mais qu'est-ce que t'as fait à la voiture, à monsieur Boum? On est parfois très seul. Et Bibi, il descend de ma voiture, il fait... Il se met derrière, comme ça. Il ferme un œil. Et il dit... C'est pas moi. C'est le pont qui a bougé. Il était tellement bourré, le chef d'atelier Céleste, qu'il est allé jusqu'à attraper ma voiture et faire... Venez m'aider. À trois, on va la remettre. C'est-à-dire qu'il disait, arrête Bibi, même à 3 ça pèse 2 tonnes là. Arrête, tire pas comme ça, tu vas te désinfecter tout le corps d'un coup, arrête ça. Oh pardon monsieur Boum, pardon. Choisissez n'importe laquelle. On vous la prête en attendant. Parce que ça sera pas prête pour demain. Alors vu comment il l'a mis sur le pont, la bébé. Ah bah faut compter 2-3 semaines. Et encore, je sais pas comment on va faire pour la descendre. Non bah. Pour être sûr, fais ça, peut-être en la poussant. Ah, si jamais elle tombe de l'autre côté. Comptez 2-3 ans pour être sûr. Et donc, ils m'en ont prêté une Mercedes toute neuve que j'ai là. Et avant de la rendre, je vais aller la mettre dans le mur. Je vais la plier et je vais dire, c'est pas moi, c'est votre mur qui a bougé.
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17: T'entends dans mon jardin, tranquille, et il y a mes producteurs qui m'ont appelé. Ils m'ont dit, tu es au courant, en fait, tu sais qu'en décembre, tu joues au De Jazé à Paris. Je dis, ah ben ça, putain, je risque pas de le manquer sur le spectacle. Hein. Il me dit, bon, j'ai dit, comment ça se passe? Ils m'ont fait, ben, il faut, ça se passe qu'il faut que tu écrives le spectacle. Il m'a pris une angoisse, j'ai pissé sur mon neveu. Et ça me fout, en pleine Coupe du Monde. Bon, remarque, j'ai rien raté, hein, mais... En pleine Coupe du Monde, j'ai calculé, après j'ai fait les vacances de la Toussaint, en décembre, je pars au ski. Hein. J'ai dit, quand est-ce que je vais l'écrire, le spectacle? Alors bon, j'ai appelé mon frère, j'ai dit, tu es au courant, il faut qu'on écrive le nouveau spectacle. Il m'a dit, attends, déjà, on va essayer de terminer le premier. Hein. Alors je suis allé à la papeterie, je me suis acheté un beau stylo rigolo, comme ça, des feuilles, je me suis roulé un gros jouet. Ah non, mais c'est terrible, hein, une angoisse, hein, vraiment. Hein. Alors que moi, j'étais bien en tongue, tranquille, dans mon jardin. Là. Surtout là, d'ailleurs, là, c'est la mauvaise période, un peu. Quand il commence à faire froid comme ça, c'est... Je suis toujours triste, tu es obligé de lâcher tes tongs. Hein. Ou alors, il faut faire comme les Allemands, il faut les mettre avec les chaussettes. Même en boîte, ils les mettent, les Allemands. Hein. Ah, j'adore ça, moi, les tongs. C'est fabuleux, les tongs. Hein. Tu marches comme ça. Par contre, il y a un seul truc qui me gêne un peu avec les tongs, c'est la ficelle au milieu. Ça me gêne. On dirait que le gros pouce, il est, l'orteil, il est puni. Hein. On dirait qu'il n'a pas le droit d'aller jouer avec ses copains. Hein. Et vous savez d'où ça vient quand même le mot tong? Pourquoi on appelle ça les tongs? C'est parce que quand tu marches, comme ça, quand tu marches, ça fait tong, tong, tong. D'ailleurs, les tongs, hein, c'est, tout le monde le sait, c'est les tonguinois qu'ils ont inventé. Hein, en 525 avant Jésus-Christ. Hein, d'ailleurs, c'est les samouraïs qui portaient les tongs. J'ai jamais compris comment ils faisaient pour se battre avec ça, au pied. Hein, c'est comme pour les sabots, hein, c'est pareil. Ah, les sabots, c'est un peu plus tard. C'est en 328 avant Jésus-Christ, hein, c'était à Stockholm. Hein. Les mecs, ils avaient froid parce qu'ils ouais, en avaient marre un peu de marcher dans la neige avec des tongs. On les comprend, hein. Et il y en a un, il était chez lui, comme ça, tranquille. Alors, il avait des tongs, comme ça. Ce qu'il a fait, il a mis du cuir, comme ça, par-dessus. Il a un peu cloué, comme ça. Et puis, il est arrivé au village, comme ça. Et tout le monde a fait, oh, sabots. C'est pareil pour les bottes, hein. Ça, c'était encore un peu plus tard, encore plus au nord, comme ça. Il en avait, même avec les sabots, il avait froid dans la neige. Alors, ce qu'il a fait, comme ça, il a pris les sabots, il a mis du cuir jusqu'en haut, comme ça, il a cloué. Et lui, il est arrivé au village comme ça. Et tout le monde a fait « Oh, sabots !» Il a fait « Ah non, non, ça c'est des bottes, hein !» Et puis comme il était un peu vexé, il a pris la botte comme ça, il l'a mise sur la tête comme ça, et tout le monde a fait « Oh, chapeau !»
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16: Il faut être politiquement correct au Québec. Je vous explique ce que c'est être politiquement correct. C'est une espèce d'hypocrisie collective qui nous empêche d'appeler les choses par leur nom. Exemple. Au Québec, je ne suis plus un noir, je ne suis plus un black, je suis une minorité visible. Merci. Merci. Alors, Stevie Wonder est une minorité visible non-voyante. On n'a plus le droit de dire qu'une personne est sourde maintenant. Il faut dire quoi? Un malentendant. Mais le mec, il entend pas mal. Il entend pas. Il est sourd! Un muet, ça va être quoi? Un malentendu? On n'a plus le droit de dire qu'une personne est grosse maintenant. Non, non. On n'a plus le droit de dire qu'une personne est obèse. Non, non, non, non. Maintenant, il faut dire personne ayant une heure de décalage entre les fesses. C'est ridicule, qu'est-ce qui va arriver là? Hein? Qu'est-ce qui va arriver dans 2 ou 3 ans? On pourra plus dire un nain, on va dire quoi? Verticalement concentré? Hein? On dira plus un CRS, on dira un non-pensant? On dira plus un pédophile, on dira bonjour monsieur le curé, ça va? Bon. J'ai entendu plein de gens dans la salle. Oh, c'est un scandale! Oh! Oh, tu l'as entendu? Oh. Je suis allé à la confesse, moi, il y a 15 ans. J'ai encore mal. On peut même plus faire des gags comme on en faisait il y a 15 ans, justement. On peut plus faire des gags du genre « Ah, tu vois, c'est l'histoire du mec qui appelle sa femme, qui dit « Chérie, je serai pas là ce week-end, je m'en vais à la pêche. » Et sa femme répond « Oui, je le sais, ta truite a appelé hier soir. » Vous faites bien de pas rire, mesdames. C'est un gag sexiste, mais ce même gag, peut-être politiquement correct. Exemple. Il était une fois un homme lors d'un échange verbal d'égal à égal avec sa partenaire de vie qui lui dit « Chérie, je ressens le besoin d'aller me ressourcer par le biais d'une activité plein air, gérée par le ministère de la chasse et de la pêche et approuvée par le ministère de l'environnement. Je possède bien sûr un permis valide et je prendrai toutes les mesures nécessaires afin de ne pas endommager le fragile écosystème de nos lacs et rivières. » Et attention, voilà la chute. Et sa femme de rétorquer, oui, je le sais, car hier soir, j'ai reçu un appel de ta truite, un poisson en voie d'extinction dans les eaux françaises à cause de la pollution et de la pêche excessive. J'utilise bien sûr la truite comme métaphore pour ta maîtresse, une femme qui me semble prise avec un sérieux problème d'estime de soi, puisqu'elle a décidé d'entreprendre une relation avec un homme qui était déjà engagé auparavant. Tu es mon conjoint, je te respecte, mais si toutefois nous pouvons régler nos différends grâce à l'aide d'un psychothérapeute, c'est avec compréhension que je me contenterai de ton amitié, ton respect et de la moitié de tes biens.
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18: Le français académique, hein, qu'on a tous appris à l'école, le très bon français d'ailleurs entre nous, hein, qui souvent est imbitable. Ah, le très bon français, alors là je vous le garantis, hein, moi-même je vais dire, je plains carrément les étrangers qui arrivent en France. Hein. Ah oui, nous on ne se rend pas compte, mais quand nous on dit à des étrangers, ça vous dirait de boire le thé? Bon bah eux ils croient que c'est du verbe boire le thé. Je boire l'op, tu boire l'op, nous boire le temps, vous boire le thé. Qu'est-ce que vous faites? Ben nous boire le temps, tu vois. Tu veux une tasse, tu vois. Comme jurle, du verbe jurler, jurle, turle, hirle, nourle, vourle, toi on comprend rien. Ah bah ben attends, c'est qui nous arrive même, et souvent bon français, hein, carrément de sortir une insulte. En étranger, hein? Ah oui, sans le vouloir. Regarde, à longueur de journée, tu sais, quand on est pressé, on dit, bon, allez, fuck G.I. Hein? Bon, ben, fuck G.I. Dis donc, en anglais, ça veut quand même dire enculé de militaire américain. Fuck G.I. Hein? C'est pas inventé, ça, quand même. Ben alors. Ben, pire. Regarde, pire, l'utilisation des verbes en très bon français. Alors, je veux dire, le français, vraiment, qui est utilisé par tous nos grands auteurs hein, depuis des siècles et des siècles. Hein. Vous allez être d'accord avec moi hein, que, couramment, en très bon français, on nous fend le cœur, on nous brise les reins hein, et on nous casse les couilles. Alors que moi, j'ai pas dans l'idée qu'une couille, ça casse. Vachement élastique, une couille, hein. Là, il y a la dame, elle dit, attends, tu prends une couille où? Il y a un magasin de couilles, quelque part. Tu vas chez l'arabe, il y a les melons, les kiwis et les couilles. Non, t'essayes d'imaginer, tu fais comme mamie, hein? D'accord? Ah, prends une couille, sans les poils, hein, nature, hein. T'emmerdes pas avec la peau autour, c'est pour une expérience, hein. Bon, alors, moi je dis, tu prends une couille. Bon, ben, moi je dis que même... Si tu la claques très fort par terre, eh ben moi je la vois bien rebondir la couille. Hein. Tu la vois rebondir hein? Oui, elle a fait comme ça, elle a fait. Elle a fait comme ça. Même que si elle rebondit assez loin, eh ben ça peut y permettre de retomber dans le potage, ce qui vérifie à ce moment-là l'expression, il y a une couille dans le... Ben, bien sûr. Et pareil, hein, mesdames et messieurs, pour le préfixe « des » en français, tu sais, qui veut dire l'inverse. Hein. Faire, défaire, ranger. Bien. Bon. Eh ben, regarde, démanger. Démanger, c'est pas l'inverse de manger, hein. Regarde l'inverse de boire. On devrait dire déboire. Eh ben non, on dit dégueuler. Alors que dégueuler, c'est pas l'inverse de gueuler, hein, non plus, tu vois, c'est pas pratique quand même, hein. Alors c'est pour ça que je vous le dis, mesdames et messieurs, simplifions. Parlons-nous en onomatopée, de temps en temps, tu sais, pour faire jouer les intentions. Tu vois, ça va recréer un dialogue avec les jeunes. Tu sais, le dimanche matin, en famille, on pourrait... Oh, t'en veux pas, t'en veux pas, t'en veux pas, t'en tu vois. Eh oui, ça peut même rendre des services énormes, hein, parce que, tiens, et là, je déconne pas, hein, là, je suis sérieux. Non, ça déconne, tu vois. L'autre jour, j'avais une fuite d'eau à la maison. Hein. Mais pas une petite fuite, hein. Attends, j'avais de l'eau jusque-là. Eh ben, ça m'a quand même permis d'appeler le plombier. Oui, j'ai pris le téléphone, j'ai fait... C'est le plombier là?
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6: Oh, le bordel, les deux. Janine, faudrait voir à réparer mon sonotone. Benjamin. Benjamin. Oh, mais il est quand même pas aussi sourd que moi, le petit. Benjamin. Janine. Dis à ton fils que papy Pétou veut lui donner ses étrennes. Comment ça, c'est une fille? Mais je vois rien d'ici. N'est pas là, Benjamin. Oh, mais j'avais prévu de lui offrir un petit nounours. Combien tu dis qu'il a? 34 ans. Ah, ça fait longtemps que Benjamin n'est pas venu voir papy Pétou. Ben oui, mais c'est loin, c'est loin. Ben oui, mais quand je serai mort, je serai encore plus loin. Ouais, t'es venu avec ta fille? Mais comment qu'elle s'appelle? Benjamine. Ah, bah oui, c'est pratique. Oui. Ah, bah oui, en effet, oui. Là, on est sûr de ne pas se tromper, hein, dis donc. Hein. Il y a tout ce qu'il faut là où il faut, dis donc. Vous l'avez gonflé à l'hélium ou quoi? Hein? Quoi? Qu'est-ce qu'il a dit? Que? Papy, il sent mauvais. Mais ma chérie, il faut le dire à ta maman. L'infirmière n'est pas passée ce matin. Si, elle est passée. Ma pupille a dû remettre la gomme. Qu'est-ce que vous lui avez mis là sur le nombril là? C'est quoi? On dirait un serre-joint là. Un boulon de 14 là, c'est quoi? Hein? Un piercing? Ah, c'est à la mode ça? Au bout de mon temps, mettez ça aux vaches. Mais les dents, elles sont bien mignonnes. Hein? Hein? Papy Pétou aurait 50 ans de moins, il en prendrait bien une chambre d'hôtel avec la petite, hein? Oh! C'est ta fille, c'est ta fille. Nom de Dieu, ça reste dans la famille, écoute! Papy Pétou plaisante! Grand-père a une grande culotte, mais il n'y a plus rien dedans! T'as quel âge maintenant? 13 ans? Oh! Bah, j'ai le permis de conduire alors cette année! Où est-ce que t'emmènes, papy? Hein? Elle a pas dit au cimetière, quand même. Oh, il y a un bordel là-dedans! Avec votre téléphone portable, vous êtes en train de tout bousiller, là! Oh. T'as des petits copains? Hein? C'est que grand-père a une petite copine qui vient le voir tous les matins, l'infirmière Françoise. Elle a une grande éponge et puis elle passe partout. De temps en temps, grand-père fait semblant de dormir, puis de temps en temps, il monte le chapiteau. Oh, ça commence, nom de Dieu! Il y a un bordel là-dedans! Oh, j'entends une voix! Allô? Non, monsieur, c'est une erreur! Non. Vous appelez sur un sonotone, là! Non, c'est pas un restaurant! Oh. Comment ça, pour une réservation? Jenny! Oh. Combien de personnes? 150? Oh. Pour un banquet? Oh. Mais c'est petit ici, monsieur! Oh. Bon, bah, ça sera jambon puré, alors, hein? Oui, c'est... Bon, bah, ce soir, oui, c'est ça. Oh. Tu dis rien, Janine. Hein? On t'entend plus, quoi? Oui, oui, on va en parler du virement. Oh. Il te faut combien cette semaine? 20 000 euros. Pour quoi faire? Pour acheter un vélo pour la petite? C'est le même prix que tu m'as demandé la semaine dernière pour acheter la voiture. Ben oui, mais faudrait voir à pas vous faire avoir, les enfants. Il y a des filous. J'ai un double appel, là. Non, monsieur, c'est pas moi qui ai commandé une 4 saisons de Margarita. Mais non, c'est pas une auberge de jeunesse, c'est tout le contraire. Mais on n'a plus de temps ici, ça peut pas être nous. Comment ça, elle me fout de ta gueule? Dis donc, je vais te faire bouffer mes béquilles, moi, tu vas voir si je me fous de ta gueule. Petit con, dis donc, tu vas voir où je vais te les coller, les olives noires, petit merdeux. T'as raccroché? Oh... Vous m'explosez mon forfait, ces cons-là. Ah, oui, Janine, tu me feras penser à passer chez Darty pour m'acheter un climatiseur.
11: Parce que cet été, l'infirmière a été bien gentille, mais nous a fait dormir dans le congélateur. C'est petit. Benjamin. Jeannine.

0: Je viens d'un petit village nommé les Batignolles. Alors, est-ce qu'il y en a à qui ça dit vaguement les Batignolles, amis soudanais? Non? Alors, je vous ai ramené une map monde cartographiée afin de nous situer. Donc, le monde, la France, Paris le 17. Alors, il s'agit de l'ouest du 17e, Triangle d'Or, Bélépérère, Monceau, Batignolles. Il y en a que ça interpelle? Alors, me direz-vous, who are you? Why it is. Who are. Qui sommes-nous? On est une bande de vieilles copines, moi c'est Marie Fleur, regroupées au sein d'une petite asso écolo, Ecologist Association, venue vous dire de façon très, très amicale, very friendly, and détendue, cool, cool, cool, cool, qu'il faut arrêter de couper votre forêt. Hein? Stopper cette sale manie de niquer les arbres sous prétexte de nourrir sa famille. Because the trees are beautiful, all the trees are beautiful trees. And you cut the trees. It is impossible. Alors, dans le 17e, on est terriblement bio. On est bio. Ouh, qu'est-ce qu'on est bio? Bio. And I prove you, because Majelapa en papier sucre est mangeable et mon string en écorce est replantable. Alors, amis soudanais, face à la déshydratation de vos sols, quelques conseils. Niveau légumes et plantation, in first, la patate de l'île de Ré. Il s'agit d'une petite patate, Veriminus, qui pousse dans le sable uniquement arrosée par l'eau des marais. Donc, pratiquement no water. Une seconde, le radis noir du Cap Ferret. Gros radis, fermé goûtu, légèrement poivré, en rondelle ou en cube, très sympa pour l'apéro. Et enfin, trito, le potimarron bio. Very big léguminacé, multifonction. Confipote, purée, boulette. Avec un plus d'éco. Car une fois évidé votre gros potimarron, il vous fera un magnifique masque pour Halloween. Halloween! Ça vous dit les Soudanais? Halloween quand même, c'est connu ça! T'as l'impression qu'il capte rien du tout, hein? Et qu'est-ce qu'il fout, celui-là, là, il se lève, il a pissé, il a sorti son gros radis, vas-y, il donne un peu de respect quand même. Écoutez, nous, on a fait 12 000 bornes pour venir vous voir, alors quand même, je sais pas, on se concentre, on écoute, eh ben oui, vous n'êtes pas tout seul, les Soudanais. Pas un petit peu penser aux autres, hein, au cycle climatique. Vous, il y en a coupé la forêt. Bon, eh ben, égal réchauffement de la planète, pollution, glaciers qui fondent. Résultat des courses, on peut plus se dire 22 000, nous. Non, écoutez, s'il vous plaît, loin de moi toute idée de racisme, j'ai moi-même failli être noir. Du côté de ma mère, il y a un mulâtre au 18e. Et le 18e, c'est pas si loin quand on habite le 17e. Si, c'est drôle. Bon, alors on termine avec un petit film documentaire, un docu sur mon village, et plus précisément le square des Batignolles, où tout ce qu'on peut faire avec des arbres, quand on ne les coupe pas. Voilà, j'ajoute que pour nous, ce contact comme ça, interethnique, cette allée vers l'autre, est pour nous hyper enrichissant. Et qu'à contrario, vous-même serez toujours les bienvenus chez nous, dans notre beau pays de la France, pour des vacances. À la condition de ne pas rester. Car on vous adore, mais chez nous, c'est complet. Désolé, on overbooked. Goodbye.
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2: Non, je me suis fait avoir une fois, pas de... les vacances. Koumak. Non, l'été dernier, j'étais dans un pays plus civilisé. Le pays le plus civilisé, hein. Les États-Unis d'Amérique. Parfait, bien. Ah, déjà, quand t'arrives dans l'avion, t'es dedans. Hein. Ils te font remplir le fameux questionnaire, là, pour...

0: pouvoir pénétrer sur le territoire américain. J'ai noté quelques questions, si vous voulez, je peux vous en lire une. Hein. Avez-vous l'intention de nuire à la sécurité des États-Unis d'Amérique ? C'est qu'avec des questions comme ça, si t'es un terroriste, tu te fais gauler direct, hein ? Ah, c'est les plus forts, les Américains, paf ! J'en ai noté une autre, si vous voulez. Hein. Avez-vous eu des activités nazies pendant la Seconde Guerre mondiale ? Là, je me suis dit, ça a l'air trop facile, il doit y avoir un piège. J'ai bien réfléchi et j'ai répondu oui. J'avais raison, hein, y avait un piège. Hein. Ah, fallait répondre non. À la police des frontières, ils m'ont comparé aux photos des 500 anciens nazis en fuite. Faut dire, j'ai le type nazi. J'ai le type qui plaît aux nazis. Et puis après, ils m'ont fait un petit toucher rectal et puis ils m'ont laissé passer. Parfait. Comme ça, ben, j'ai pu aller tranquillement à la police des douanes. Hein. Alors là, eux, direct, toucher rectal. Parfait. Très pro. Oui, il paraît que c'est la procédure. Hein, pour vérifier si tu caches pas quelque chose à l'intérieur. Hein, je sais pas, de la drogue, une bombe, des baskets de contrefaçon. De la nourriture, des animaux domestiques, enfin, je sais pas. Hein. Et puis après, bah, vérification, ils m'ont laissé passer. Hein, très correct. Parfait. Super pro. Comme ça, j'ai pu aller bah, tranquillement à la police de l'immigration. Hein. Là, ça a été un petit peu plus long. Non, mais c'est de ma faute. Hein. Ma connerie. Je suis né en Algérie. Mais qu'est-ce qui m'a pris à moi de naître en Algérie? Non, mais faut être con, quand même, hein. En plus, avec le passeport biométrique, ils ont lu dessus que j'avais passé une semaine de vacances en Tunisie il y a 12 ans. Ça, ça passe pas. Pour eux, les pays arabes, c'est des destinations pour la guerre, hein. Ah, toi, tu vas là-bas, tu reviens avec un platagine, ils reviennent avec une jambe en moins. Hein? C'est culturel. Hein? Bon, et puis après, ils m'ont laissé passer. Non, ils m'ont fait un petit toucher rectal et ils m'ont laissé passer. Si j'avais une toute petite critique à faire, je trouve, personnellement, hein, que le temps qu'on gagne avec le passeport biométrique, on en perd beaucoup avec le toucher rectal. Je suis pas paperasse, mais je me demande si je préférerais pas remplir un petit formulaire, quitte à perdre un bon quart d'heure. Hein. Bon, et puis après, ben, j'ai pu sortir de l'aéroport, hein. Et puis j'ai sauté dans un taxi. Et là, pas de toucher rectal. Ça m'a choqué. Non mais je lui ai dit, moi, au chauffeur, mais comment, dans un pays aussi organisé que le vôtre, je suis un terroriste. Je cache une bombe dans le... Si, dans le... Dans le... Là où tout le monde cherche, là. Vous vous en foutez, je peux tout faire sauter. Eh ben, il a appelé directement la police pour harcèlement sexuel à caractère sodomite. Et là, un direct toucher rectal. Comme quoi j'avais raison de réclamer. Et ben comme ça, après j'ai pu commencer la visite. Hein. Je me suis rendu tout de suite à la Statue de la Liberté. Ah ben la Liberté, elle a sa statue là-bas. C'est là-bas qu'elle est enterrée. Après j'ai voulu visiter la banlieue de New York. Le Queens. Ouf, le choc. Et la première chose qui te frappe quand t'arrives dans le Queens, c'est un black. Vous saviez, vous, que dans le Queens, un black, il a une espérance de vie de 32 ans. 32 ans, la vache, c'est énorme. Moi, ça fait 5 minutes que j'étais là-bas, je me suis déjà retrouvé à l'hosto. En Amérique, le médecin, il fait un diagnostic en une minute. Il appelle ta banque, t'as pas d'argent, t'es pas malade. Bon, en sortant de l'hosto, je me suis dit, bon, si j'allais vers l'ouest, le rêve américain, Los Angeles. Ouf, le choc. À Los Angeles, que des jeunes. Partout, que des jeunes. Mais alors, des jeunes de tous les âges. Hein. La chirurgie esthétique. Ah ben, c'est pour ça, là-bas. Tu vois partout des mecs qui ont 20 ans qui baladent des caniches en parlant de la météo. En fait, ils ont 82 ans, mais ils sont refaits. Et puis, pour la drague, alors là, parfait. Il suffit que ton avocat se mette d'accord avec l'avocat de la jeune femme. Bon, moi, j'avais signé pour un contrat qui me donnait droit à un dîner suivi d'un bisou sur la bouche, suivi de 3 rapports sexuels de 26 allers-retours, dont 4 rapides avec un orgasme à chaque fois. Parfait. Sauf que là, J'ai fait une connerie. Je me suis emmêlé les pinceaux. Oh, j'ai eu 26 orgasmes en 3 allers-retours. Ma connerie! Elle était furieuse, elle m'a attaqué en procès. En plus, je sais pas comment je me suis démerdé. En manœuvrant, j'ai dû lui rayer son clitoris tout neuf. Magnifique clitoris en titane. Elle avait fait graver ses initiales en lettres d'or dessus. Non, et par contre, derrière, alors là, elle était pas choquée. Hein. Au contraire, elle m'a même encouragé. Elle m'a dit, vas-y, amuse-toi, je refais les travaux dans 15 jours. À fin, baby, tape dedans, casse les cloisons. Et j'ai vu les plans, elle va faire quelque chose de magnifique. Hein. Elle a pris un architecte d'intérieur allemand. Comment on peut rester aussi gamine à 87 ans? Sauf qu'avec son procès, elle m'a mis à la rue. Ils m'ont mis dans un charter, allez hop, direct la France. Oh, je me suis dit, oh, le retour en France, ça va être terriblement fadasse après tout ce que j'ai vécu là-bas. Ben non, direct à Roissy, toucher rectal. Je suis né en Algérie. Là, je me suis dit, on est sur la voie du progrès.
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3: Very much.
4: Merci beaucoup.
3: Thanks a lot.
4: Merci beaucoup.
3: It's very kind of you.
4: Merci beaucoup.
3: I'm so grateful.
4: Merci beaucoup.
3: If I choose to play on the stage tonight,
4: si j'ai choisi de ramer sur la scène ce soir,
3: it's to show my determination.
4: C'est pour montrer ma détermination
3: against those terrible diseases in the world.
4: Contre ces terribles maladies qui envahissent le monde.
3: And I especially think about.
4: Et je pense tout spécialement à.
3: Sinusitis and varicella.
4: La sinusite et la varicelle.
3: And of course, AIDS.
4: Et bien sûr, il faut les aider.
3: There are so many countries in the world.
4: Il y a tellement de campagnes dans le monde.
3: Destroyed by the war.
4: Détruite par la guerre.
3: And I'm.
4: Et ça fait mal.
3: I had a dream last night.
4: J'ai bien dormi l'autre nuit.
3: And I thought about Schindler.
4: Et je pensais à Schindler.
3: Do you know Schindler?
4: Vous connaissez Schindler?
3: Have you seen the movie?
4: Vous avez loué la cassette?
3: Because Schindler thought about people.
4: Parce que Schindler sauva des bad people.
3: Instead of thinking to himself.
4: Pour aller manger avec eux self.
3: Oh, I tell you, people.
4: Moi, je te le dis, people.
3: To you.
4: À toi.
3: You think about money and you are gay.
4: Tu penses à tout l'argent que t'aurais si t'étais pédé.
3: But I'm.
4: Mais ça ferait mal.
3: As John Fitzgerald Kennedy said.
4: Et comme on dit dans les aéroports.
3: We are the world. We are the children.
4: Aujourd'hui, on n'a plus le droit ni d'avoir faim ni d'avoir froid.
3: Oh, you know, really.
4: Et maintenant, il pleut.
3: Oh, open your heart, people. Oh,
4: ouvre ton parapluie, people.
3: And you will feel okay.
4: Et enfile ton kawaii.
3: Oh, people.
4: Oh, people.
3: Here is the time of the laughs and songs.
4: Voici venu le temps des rires et des chants.
3: On the children island.
4: Pour les enfants d'Irlande. Irlande du Nord. Je sais pas, j'ai fait espagnol, première langue.
3: Get out and run.
4: Lève-toi et marche.
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5: Bon ben, j'ai 14 ans. C'est terrible l'adolescence, hein. C'est cette période où où ton corps s'éveille, la fougue qui monte en toi, là, tu te sens viril, t'es beau, t'as 14 ans, t'as envie de plaire, t'as un besoin, un désir charnel, l'envie de l'autre, là, et tout à coup, tac, tac, tac, bonjour, c'est la puberté. Ah, c'est toi la puberté. Entre. Non, je vais pas rentrer, je vais juste rester sur ton front. Sur ton nez, sur tes joues, puis peut-être un petit peu sur ton dos, si je me sens bien. Ah, les boutons, c'est terrible. Moi, on m'appelait le tableau de bord. J'avais toutes les commandes en double. Et puis dès que t'en as un qui s'en va, hop là, il y en a un autre qui arrive. Quand il y a de la place. Ah là là, putain, t'as envie de les percer, là. Oh, le bon blanc. Pardon, madame. Ah, c'est terrible, tu sais. J'entends encore mon père. Franck, tu t'es percé les boutons. Comment tu le sais, papa? C'est écrit sur la glace. Ah. Ma mère, elle me disait, Franck, chaque fois que tu perces un bouton, c'est un bateau qui coule. Ah, je vous raconte pas quand j'ai vu Titanic. Alors, je me suis dit, il y a un furoncle qui vient d'exploser quelque part, là. Alors, tu te laisses pousser les cheveux bien gras sur le front, hein, la petite moustache en duvet à la Charles Bronson, que t'oses pas raser, sinon ça repousse plus vite. Pareil pour les poils sur les joues qui cachent les points noirs. Je peux vous dire qu'il reste plus beaucoup de place pour faire un petit bisou. Plus, en général, t'as un herpès sur le bord de la bouche. Bouche à l'intérieur de laquelle t'as un appareil dentaire. Et après, t'es les adultes qui comprennent pas pourquoi tu fais une crise d'adolescence. Alors toi, pour te rebeller, qu'est-ce que tu fais? T'arrêtes de te laver. Tu fumes des gauloises et t'écoutes Trust. En même temps, très honnêtement, je vais pas me plaindre. Moi, j'avais un avantage à l'époque, ado. On m'appelait l'éléphant. À cause de ma mémoire. Mais bon, la mémoire, c'est bien si t'as des souvenirs. Mais moi, les souvenirs, à 14 ans, ils étaient dans les pages lingerie de la Redoute, hein, je peux vous le dire. Ah, hein. Oh, la gaine, culotte, ventre plate chez Passionata. Calme-toi, Jean-Claude. Oui, ado, j'avais appelé ma guéguette Jean-Claude en hommage à un copain chauve. Connerie. Vous savez, tu croiseras plus jamais un Jean-Claude sans rigoler, toi. Hein. Non, vous savez, je veux pas vous mettre des étoiles dans les yeux comme ça, mais je crois que l'événement qui a le plus marqué mon adolescence, c'est la boum de Carole Martins. Oh, wanna gonna be to fly? Les Jeux Olympiques du roulage de pelle, SLK, Swing Love and Kiss. Et c'est là que j'ai embrassé pour la première fois, 13 ans et demi, avec la langue. Sur la joue, mais avec la langue. Dans la bouche, j'étais pas prêt, non. Dans la bouche, je me posais trop de questions. Dans quel sens faut tourner? Est-ce qu'il faut toucher les seins en même temps? Quand il y en a? Tu sais, en fait, il faudrait un GPS de la galoche, quoi. Tourner à droite, toucher les seins, tourner à gauche, pas par là, hop. Ah non, non. Enfin, tout ça, c'était avant le drame, messieurs, dames. Ma première relation sexuelle. Simone, une anglaise. Hello, my name is Frank, what's your name, Simone? Tant pis. You and me, like fuck? Enfin, fuck, on se parle un peu avant quand même. Et là, je vous jure, hein, elle a dit, yes, rendez-vous ce soir, tonight, 20h30 précise, 19 years old o'clock. Ce soir, messieurs, dames, je couche en prime time. Dans 5 heures. Je ne serai plus ce minable puceau qui vous perd. Cette espèce de gamin pubère, cette pauvre merde. Dans 5 heures, salut Gilles, je suis plus puceau. Je parle encore aux copains qui sont puceaux, tu vois. Salut Madame Goubert, je ne suis plus puceau. Salut petite, à quel âge? 5 ans? T'es encore puceau, j'imagine. Oh, ouais, c'est fini, tu verras. Ça vient plus vite qu'on le croit. Une baguette et 2 croissants. Je suis plus puceau, hein. Je suis plus puceau. Je ne suis plus puceau. Je ne suis plus puceau, maman. Qu'est-ce qu'on mange? Ce soir, c'est le grand soir. Je couche avec Simone. Ding, ding, ding, ding. Calme-toi, Big Ben. 20h30. J'entre chez l'anglaise. Mon cœur bat la chamade. Messieurs, dames, ce soir, 16 ans, 9 mois et 26 jours, je couche pour la première fois de ma vie. Et je commence à comprendre ce que ressentaient les petits gars du Milwaukee et du Wisconsin en arrivant au Vietnam. Ma quéquette Jean-Claude et moi, nous sommes tapis dans l'ombre, préservatifs au canon. L'ennemi est dans la salle de bain. Tout à coup, j'ai peur. Le doute m'habite. Ma quéquette est calme, concentrée, inébranlable. Elle regarde le sol comme un parachutiste avant son premier saut sur Saïgon. Fox Bravo, ici Bambou qui plie, demande renfort immédiatement. Je répète, ici Bambou qui plie. Il fait sombre. Tout à coup, ma quéquette est tremblante. Moi aussi. Je goûte. Sommes-nous de taille? 21h19, l'ennemi sort de la salle de bain en tenue de combat, entièrement nu, camouflage d'été. L'endroit paraît touffu et marécageux. Ça sent la mort. La cartouche est dans le chargeur. Jean-Claude est au garde-vous, c'est une caquette d'élite. Sergent Jean-Claude, feu. Après 30 secondes de combat acharné, l'ennemi s'est rendu dans un râle crépitant. Je suis un homme. Merci, Simone. Dans les années qui ont suivi, Jean-Claude et moi, nous sommes devenus des mercenaires de l'amour. Nous opérions cagoulés. La plupart du temps par frappe chirurgicale. Combien de fois m'est-il arrivé de rentrer à la base sans même savoir sur qui j'avais tiré? C'est moche, la guerre. Vivement l'amour!
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6: Je voudrais faire un petit sondage. Bon, pour mieux vous connaître déjà, savoir qui vous êtes, mieux connaître vos désirs, pour mieux pouvoir les satisfaire éventuellement. Désirs en tant que spectacle, hein, attention! Et voir aussi si vous faites bien partie de mon public. Hein. Et si c'est pas le cas, bon, ben, je vais vous demander de sortir. Hein. Alors attention, il faut répondre sincèrement. Ah oui, bah tiens, je peux vous raconter une anecdote, d'ailleurs à ce sujet. C'était il y a un an à peu près, j'étais dans la rue, et brusquement, il y a une fille qui vient vers moi, première de la classe, qui me fait « Oh bonjour, nous faisons une enquête d'opinion, comme ça, oui. » Alors elle me dit « Votre profil m'intéresse. » Je dis « Ah bon ?» Et en fait, c'était pour goûter des yaourts. Et alors, elle m'emmène dans un petit bureau, et puis alors, il y avait des yaourts à goûter, il y avait tout un aéropage de type vachement sérieux, des cravates comme ça, qui... et alors, ils notaient tout ce que je disais, alors, vraiment, j'étais le type le plus important du monde, hein. Alors, ils notaient tout, alors, couleur, goût, sapidité, onctuosité, crémosité, saveur, texture, et tout, et tout. Alors, moi, pour faire le con, j'ai n'importe quoi, je dis, ouais, celui-là, il sent la merde, celui-là, il y a des grumeaux, celui-là, il pue des pieds, enfin, n'importe quoi. Et qu'est-ce que je vois dans le journal, une semaine plus tard, 200 suppressions d'emplois chez Danone. À cause de moi. Eh oui. Donc vous voyez, comme quoi, il faut répondre sincèrement aux sondages. Hein. Alors, première question, oui, qu'est-ce que vous faites comme métier? Pas de métier? Personne? Ah bon. Chômeur, d'accord, je suis chômeur. Alors... Est-ce que vous préférez, donc pour vos loisirs, aller chez des amis ou les inviter chez vous?
7: Aller.
6: Et les autres, pas d'amis, donc. Bon, bah, c'est la majorité qui compte, hein, je suis désolé, donc pas d'amis. Alors, est-ce que vous avez déjà acheté des préservatifs? Alors, petit A, en pharmacie? Non. Petit B, dans un distributeur? Non plus. Oui. Ah, c'est celle qui va chez des amis, là-bas, non? Bon, une personne dans un distributeur. Et les autres, alors est-ce que vous avez déjà acheté des préservatifs?
7: Non.
6: Non. Ah, très bien. Ça, c'est clair et net, hein. Alors, enfant, est-ce que vous avez déjà pratiqué la masturbation? Non. Bon, d'accord. Je veux dire non. Et adulte? Oh, là, c'est déjà un peu plus... Ça veut dire quoi? Bon, ne se prononce pas. Alors non, je mets non, d'accord. Alors, est-ce que vous avez déjà eu des rapports homosexuels? Ça veut dire quoi, ça veut dire? Bon, non. Hétérosexuel? Non plus. Sexuel. Et alors les préservatifs, c'est pourquoi alors? Pour regarder ça. Bon, alors donc, si je récapitule, alors. Donc, pas de boulot, pas d'amis, pas d'activité sexuelle. Je comprends que vous ayez envie de rigoler, hein.
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7: Tiens, j'ai deux minutes, je vais faire mon testament. Oh la vache, ça m'a pris la nuit. À la fin, j'étais morte. Oh, le boulot, oh non. Parce que dès qu'on s'y arrête un peu, on se dit qu'est-ce que j'ai, où ça va aller. Alors, bon, pour le moment, c'est un brouillon, hein, c'est les grandes lignes. Mais je l'ai là, ah bah oui, ah oui, je l'ai fait suivre, obligé. J'arrête pas de changer les trucs. Tout à l'heure, ma sœur m'a appelée, elle m'a contrariée. 4 pages. J'ai fait sauter 4 pages. Allez. Alors sinon, je crois que c'est pas mal, mon truc. J'ai fait 2 parties. Alors, la première partie, j'ai mis tous les gens que j'aime. Alors, il y a Poupette, il y a Anne, il y a Dominique, il y a Tony, y a tout ça, Frédéric, enfin bon, les gens que j'aime. Après, petit B, ceux qui m'aiment aussi. Alors, où je l'ai foutu, ce post-it? Ah, voilà. Bon, je leur copie sur mon... Il n'y en a pas pour une heure non plus, hein. Et puis j'ai mis aussi les gens que j'aime bien, comme ça, en vrac, dans le désordre. Jacqueline Joubert, j'aime bien, j'aime beaucoup cette femme. Très élégante, très bien. J'ai mis Pelé, Pelé, on dira ce qu'on voudra, mais Pelé, c'est Pelé, hein, et puis c'est tout, bon. Qu'est-ce que j'ai mis? Le prince Charles, j'aime beaucoup. Ça aussi, hein, quelle histoire, oh, enfin bon, bon. Bref, et alors, la deuxième partie, j'ai mis tous mes biens. Ça m'a pris un temps, j'ai tout listé, tout numéroté, tout étiqueté. Ah ben vous verriez chez moi, il y a des étiquettes partout. Alors, le premier commence à 1, forcément, et le dernier, je vais vous le dire, je vais vous le dire. Pouh, 5012. Alors là, on est au bord de la grande surface, hein. C'est Carrefour, ça l'a dit. Alors, pour quelqu'un qui s'est giné, il y a des bons coups à faire, hein. En tout cas, tout va disparaître. Surtout moi. Pas drôle d'ailleurs, hein? Bon. Alors, je crois que ça fonctionne. On va faire, par exemple, au hasard, dites-moi un monsieur. 42, merci monsieur, c'est gentil. Alors, 42, Pierrette. Alors, Pierrette, oui, pas d'idée. Alors, pour la rime, Pierrette, une clamolette. Bon, ça aurait été Pierrot, j'aurais mis une pompe à vélo. Et ça aurait été Pierre-Yves, j'aurais pas mis un kilo d'endive. Bon. On va prendre un autre. Par exemple, Simone. Simone 2028. Je peux pas la voir, cette Simone. Qu'est-ce que je vais coller à elle? Simone 2028. Oui, très bien. Une télécommande. En plus, elle ne pourra pas dire, je vais rien laisser. Hein. Alors, Jean-Denis. Et d'où il sort celui-là? Je le connais même pas. Alors, bon. Je suis folle. Je ne sais même pas ce que j'ai écrit. Hop! Jean-Denis. Séparé. C'est mon frère. Alors là, le plus difficile, c'est les proches. Ah oui, c'est les proches, parce que il y a ce qu'on veut leur donner, mais il y a aussi ce qu'ils pensent qu'ils vont avoir. Et là, il faut le trouver, le juste milieu. Hein. Par exemple, ma sœur, elle pense qu'elle aura 100 000. Moi, je voulais lui laisser 20 000. Le juste milieu, elle aura 10 000. Ah, c'est les 4 pages, hein. Elles sont là. Hein. Alors, mes parents, c'est pas que je veux rien leur laisser, hein, mais bon, dans l'ordre des choses... S'il y a un bon Dieu, hein. S'il m'arrive pas de tuiles, bien sûr, hein. Bon. Enfin, bon, ce que je veux dire, c'est, hein, bon, si tout se passe bien, c'est quand même eux qui vont partir avant moi. Merde, alors, hein. Alors là, manquerait plus que ça. Parce que, alors, attendez, je m'excite. Mais s'ils meurent avant, ils vont me léguer des trucs. Et ça, j'ai pas du tout pris en compte, moi. Eh oui, mais c'est des trucs à redistribuer. Alors, mes parents. Donc, ce jour, je lègue à mes parents tout ce qu'ils m'auront légué. Vas-y, tu sais, pour prendre un camion, déménager de chez eux, venir chez moi, décharger le camion, le recharger, repartir chez eux, hein, crac, crac, tout ça le jour de l'enterrement. Franchement, on aura autre chose à foutre qu'à trimballer les meubles, hein. D'autant qu'on aura déjà les 2 cercueils à se farcir. Les trois avec le mien, quand même, je suis là aussi, hein, bon. Ça tient pas la route, moi je vous la donne la combine, ils me donnent tout, je garde rien, et puis, hein, rendez-vous au tas de sable. Allez, tes parents, ça roule. Alors, pour le reste, pareil pour tout le monde. J'ai mis 10 000, 10 000, 10 000. Et il me reste, bon, je vais vous le dire, 800 000. C'est une somme. Mais ça, tout le monde le comprendra, c'est pour ma fille. Hein. Ça lui fait un bon départ dans la vie le jour de mon arrivée dans la mort. Elle le placera, elle le dépensera. Elle fera ce qu'elle veut, d'ailleurs. Elle fera ce qu'elle veut, ça ne me regarde pas, c'est à elle. Alors, là aussi, détail important. Pensez à faire... une fille. C'est du boulot, hein. Alors, je sais pas vous, mais moi, tout ce qui est cousin-cousine, c'est famille et pas famille. C'est-à-dire, c'est pas 10 000, hein, ça peut pas être 10 balles non plus, hein. Même si on meurt d'envie, qu'est-ce que je leur ai mis à eux? Je sais même pas comment ils s'appellent, alors moi. Alors, ah ben les voilà. Naz 1, Naz 2, Naz 3. 36, 37, 38, alors crac, j'y suis. Oh, très bien. Refourguez les merdes. Parfait, il est bien ce testament, non? Hein, c'est bien de faire un testament avant. Hein, faut dire qu'après, hein, difficile. Bon. Mais d'ailleurs, si je veux aller jusqu'au bout, faut que je pense aussi à la concession. Hein. Parce que si je les laisse faire, je vais me retrouver dans un bled paumé, avec un cercueil pourri. Il y en a deux, trois, là, des colères. Ils sont capables de me poser même le sol à l'indienne, vous voyez? Ouais. On la bâche et on va bouffer. Non, je décide, je gère, j'anticipe, je prévois et surtout, je vous emmerde. Oh. Ah bah, il faut être clair, hein. Non, moi, je voudrais un truc qui ait de la gueule, mais pas tape à l'œil, hein, pas tape à l'œil. On est fiers d'y emmener ses amis, mais sans susciter la jalousie. Alors bon, pour le marbre, faut que je pense à la couleur, à la forme, au texte, le... Bon, enfin bon, épitaphe. Alors, épitaphe. Moi, je veux pas une phrase du genre « si j'y », on s'en doute que j'y je fais pas des crêpes, hein. Si j'y j'ai pas pu faire autrement. Non, moi, j'aurais une phrase plus originale. Il y en a un, alors j'avais beaucoup aimé, il avait marqué quand je vous le disais que j'allais pas bien. Ça, pour pas aller bien, il allait pas bien, hein. Mais bon, alors, il y a toujours la phrase classique « je repose en paix ». Sans faute d'orthographe, si possible. Ou peut-être mieux une phrase comme ça, la phrase, vous voyez, que tout le monde connaît, plouf, vous voyez, pour toujours, à tout jamais, à tout à l'heure. C'est pas facile, puis vous voyez, je vous parle, là, je me dis, faut que je pense aussi au cercueil. Oui, ben on n'aime pas ce mot, comment voulez-vous que je l'appelle, hein? Ah non, incinéré, c'est hors de question, je supporte pas la chaleur, moi, non. Non. Enfin, appelons-le le MM, hein, bon, pour les âmes sensibles, donc. Mais enfin, donc, le MM, qu'est-ce qu'on fait? Parce que moi, je la pose la question. Il y a deux solutions, cher ou pas cher. Alors, pas cher, on tombe tout de suite dans la sapinette. Moi, plutôt crevé que de la sapinette. Pourquoi pas de l'aglo aussi, alors, à ce moment-là, alors. Alors, quatre plaques d'aglo, huit clous, un marteau, hein. Je le fais moi-même ce week-end, ça coûtera pas de balles, hein. Pas cher pour pas cher, il n'y a qu'à démonter les armoires, alors ça, j'en ai à tirer l'arrivée des armoires. Derrière, tout ça, c'est de l'armoire. Armoire, alors on se démonte quatre portes, cric crac, hein. Mieux encore, qu'est-ce qu'on s'emmerde, un tiroir de commode. Allez, passe-moi le tiroir, hop là, crac, comme ça on pourra dire, il y a un polichinelle dans le tiroir. Je suis énervé, je m'énerve, le sang, ça monte. Le sang, je sais pas si c'est vous, le testament, j'ai les nerfs, là, ça monte. Qu'est-ce que j'ai besoin d'aller faire un testament, moi aussi, hein? Je vais bien, je suis en pleine forme, y a aucune raison pour que je meure, hein? On va pas me tirer dessus demain, je travaille pas dans la mafia. Je suis caissière au printemps. Alors avant qu'on me tire dessus, y a un peu de marge, quand même, hein? Bon, oui, alors d'accord, je me coince les doigts dans le tiroir caisse, mais enfin, hein, je jugule très vite l'hémorragie. Bah si, je garotte, hein, Je me vide pas de mon sang, comme ça, la première éraflure, un samedi après-midi au printemps, rayon soutien-gorge. Oui, je travaille au soutien-gorge, c'est ça la tuile, elle est là la tuile. Hein. Quel bonnet! On dirait qu'elle part tout au ski! Oh non, je peux plus les voir! Il y a un jour, je vais en dessouler une, je le sens. Je le sais, je sais même laquelle, celle qui rigole tout le temps. Combien je vous dois? Toum, toum, tac, tac, hein. Là, tu rigoles moi, là, hein? Ah, tu gigotes par terre, là, ça te l'a claqué le truc, là, hein? Moi, j'irai en prison, je serai prise en charge, mon lit ma gamelle, mon esquimau caramel. Je tomberai amoureuse d'un bâton, on bouffe l'esquimau et pas le bâton. Voilà. Eh ben voilà, comme ça, vous avez vu, en tout cas. Hein, je vais bien, hein. Quand je fais pas mon testament, je rêve que je vais en prison. Ça, c'est une fille qui va bien. Vous voyez, si on vous demande comment je vais, vous direz, écoutez, nous, on l'a vu dimanche, cette fille, elle va drôlement bien.
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8: Oh, c'est ma petite voisine. Elle joue du piano. Ça fait 3 ans qu'elle est sur le même morceau. Elle est tenace, hein. C'est joli. Pourquoi ? C'est joli. J'adore le piano. Qu'est-ce qu'elle me fait là ? Ah ben oui, elle a mis un disque, je suis bête. C'est un immeuble, on entend tous les voisins. Moi ça ne me dérange pas, je dirais même plutôt que c'est bien agréable. Tiens, il est 5 heures. C'est Madame Vasseur qui passe l'aspirateur. À la bonne heure. Elle est comme moi, c'est une maniaque. Elle aime bien que tout soit propre. Mais je préférais qu'elle passe le balai. Ben oui, c'est plus musical, le balai. 5 heures. Qu'est-ce qu'ils font les petits? Je suis inquiète. Oh non, pas les miens. Non, les cochons. Oui, à gauche, ils s'appellent les cochons. Ils sont 3. Les 3 petits cochons. Ben tiens, quand on parle du loup, on voit arriver les 3 petits cochons. Oh, ils se ruent dans la cuisine. Ils ont faim, c'est normal, c'est la jeunesse. Hein? Ils mangent des gaufrettes. Elle leur a pas acheté de chocobéens ce matin. Mais pourtant, le petit lui avait demandé, je suis témoin. Il a une voix qui porte, le petit cochon. Oh, elle a pris le piano, c'est joli. Remarquez, heureusement qu'elle joue pas du clairon. Ben oui, le clairon, ça fait ta ta ta ta ta ta ta ta ta. Alors que le piano, ça fait. Remarquez, des concertos pour clairon, il doit pas y en avoir des poignées non plus. Qu'est-ce qu'ils font les paillettes? Oh, ils ont allumé leur télé. Ah, moi, j'ai pas la télé. Oh non, pas la peine. J'écoute ce qu'ils regardent. Il n'y a que pour zapper que c'est pas pratique. Oh, hier soir, on s'est fait un beau film. À la fin, ils s'embrassent. J'adore les films d'amour, ça me... Oh, ça me... Oh. Ah, c'est Monsieur Mandrin, ça. Mais c'est pas Madame Mandrin. Non. Pardon ? Mme Mandrin, elle crie pas pareil. Mme Mandrin, elle fait... Non, je ne vais pas vous le faire. Oh non, Mme Mandrin, elle n'est pas là à cette heure-ci. Non, elle est bénévole dans une association. Une association de bègues boulimiques. Je ne sais pas ce qu'ils foutent là-dedans. Ils doivent manger du choco-co-co-co-co-cola. Oh, en tout cas, ils ont des problèmes. Il doit y en avoir une ambiance là-dedans. Enfin, elle est bénévole. Alors que l'autre, pas du tout. Mais non, l'autre, c'est une pute.
9: Ah, oh, moi, j'aurais...
8: jamais pu faire ça. Hein. Non.
10: Oui, oh. Oui.
8: Voilà. 300 balles et c'est plié.
9: Ah, ben, je le sais, hein,
8: c'est les tarifs dans le quartier.
9: Ah, moi, j'aurais... jamais pu faire ça, non.
8: Comment on dit déjà
9: Oh, moi je dis la pauvre.
8: Parce que monsieur Mandrin, il faut se le faire. Qu'est-ce qu'elle fait, madame Tocard? Oh, elle passe l'éponge sur son évier. Ah, j'entends tout.
9: Vous me direz, les parois ne sont pas épaisses.
8: Mais j'ai l'ouïe très fine. Voyez par exemple là, on n'entend rien. Oh, on a passé une drôlement bonne soirée.
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11: On a tout essayé avec ce soir Claude Sarraute, notre mémé opposé.
10: Et quand ça rôde, ça pète aussi. Celui qui a tout volé à Jacques Legras, Dan Bollander. Celle qui a tout volé à Gisèle Halimi, Isabelle Alonso, la chienne de garde qu'on aurait dû faire piquer depuis longtemps. Christine Bravo, l'alcoolique qui n'est plus anonyme. Stevie, l'intellectuel du Lot avec ton string, sa plume dans le cul et son cerveau en option. Et Gérard Miller, la pelle à merde des divans, le psychanalyste de Bâle qui voulait... Vous voulez poser une question, Gérard? Bah allez-y, hein, on a que ça à foutre, hein, on a un salon de coiffure, on est payé à rien foutre, et si elle dit, posez votre question, ça meublera. Oui, je vais poser une question de psychanalyse à Stevie Boulet. Je vais demander si Stevie avait couché plus longtemps avec sa maman ou avec sa peluche Bourriquet, et si quand il couche avec Bourriquet, il n'a pas l'impression de tripoter Claude Sarraute. Oh Gérard! On a tout essayé, mais on n'a pas osé essayer Claude Sarraute. La date de fraîcheur était dépassée.
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12: C'est même pas le trésor, là. Je t'assure, c'est après que ça s'est gâté, quoi. Mais au début, c'est bien parti, quoi. Non, mes parents ont fait un boulot formidable. D'ailleurs, ma mère, dès que je suis né, je me rappelle, elle m'a dit « Tu es le plus beau des bébés ». Ça fait plaisir à entendre, surtout quand on est encore tout violé, tu sais. Puis juste après, elle m'a dit « Mais non, tu es pas manche avec ton appareil dentaire. » On reçoit plein de petites phrases comme ça quand on est gamin. Hein. « Mange ta soupe, ça fait grandir. Goûte les lentilles, tu vas voir, c'est bon. Finis tes épinards, il y a du fer dedans. Si, ça sert d'apprendre le latin à l'école. Attention, si tu avales ton chewing-gum, tu vas avoir le trou du cul bouché. » Le coca, ça rouille l'estomac. Arrête de jouer avec le feu, tu vas te brûler. Tu la vois, celle-là? Elle va partir, hein? Le plus beau moment de l'enfance, en fait, c'est quand on croit encore au Père Noël. Comme ils nous prennent pour des cons, nos parents, à cet âge-là. Je t'avertis, si tu fais pas tes devoirs, si tu manges pas ta soupe et si tu te couches pas tôt, tu auras pas tes cadeaux. Le Père Noël, il viendra pas, hein? Mange tes épinards, fini, hein? Or, toi, tu es là, tu as peur, tu manges tous tes épinards, comment ça? Tu sais que tu vas aller les chier toute la nuit, mais ça fait rien, tu les manges, tu veux tes cadeaux, tu sais. À cet âge-là, pour une tractopelle, tu manges ta sœur, tu sais. Quand tu es petit, il y a aussi la petite souris aussi. Moi, une année, j'ai perdu 38 dents, tu sais. Comme elle a dû avoir les nerfs, la petite souris, quand elle est arrivée chez elle, qu'elle a vu 24 dents en pâte à modeler. À 5 francs la dent, je l'ai bien niqué. Il y a le loup aussi. Ah ouais, le loup. Le loup, lui, il se régale à venir nous faire peur, cet enculé. Tu manges pas ta soupe, il y a le loup qui va venir. Tu fais pas tes devoirs, il y a encore le loup qui va venir. Tu vas pas te coucher tôt, encore cet enculé de loup. C'est plus un loup, c'est une CRS. Moi, un jour, j'en ai eu marre, j'ai craqué. Je suis allé voir ma mère dans la cuisine, j'avais 6 ans, je me suis acheté une carabine à flèche. Je dis, voilà, je t'avertis, maman. J'en ai marre de chier des épinards. Je veux pas faire mes devoirs, un soir, je couche un bateau. Tu veux que tu as qu'à lui dire de venir, opère au loup, là, j'ai pas peur, je t'avertis. Oui, oui, tu peux lui dire de venir, je suis prêt. J'ai mes bottes de David Croquet, j'ai ma boîte de magie Gérard Majac, je l'attends. Et toute la nuit, je me suis mis debout sur le lit, j'avais les yeux grands ouverts comme ça, j'étais le loup. Mais il n'est pas venu. Comme c'est peureux, le loup. La peur d'une carabine à flèche et de Gérard Majac. Quand on est enfant, on croit tout, quoi. On croit que quand on meurt, on va au ciel. Que quand il pleut, ce sont les morts qui pleurent. T'sais. Moi, un jour, je me rappelle, j'avais perdu un oncle. Et je disais à mon père, « Papa, papa, papa, de quoi il est mort, tonton? Papa, de quoi il est mort, tonton? Papa, papa, de quoi il est mort, tonton? Papa, c'est quoi une fellation ?» Tonton, ben, il est mort des pieds. Mort des pieds? Papa, comment on fait pour mourir des pieds? Papa, comment on fait pour mourir des pieds? Papa, comment on fait pour mourir des pieds? Papa, comment on fait pour mourir des pieds? Papa, c'est quoi une cunnilingus? Mais il avait mis trop de baskets sans chaussettes. Oh putain. Et là j'ai eu super peur. Je dormais plus. Parce que moi aussi l'été je mets des baskets sans chaussettes. Mais je sais pas vous, mais l'été, les baskets sans chaussettes, madre mia. Quand je les enlève sur la plage, t'as l'impression que la ménagerie du cirque Bouglione vient juste d'arriver derrière moi. T'sais. T'as des dromadaires qui sortent, t'sais. T'as des troupeaux de bouquetins, des hippopotames. Je dis, oh putain. J'ai tout essayé. T'sais. Alors, des fois, je mets du talc, mais au bout de deux heures, c'est le talc qui pue. T'sais. J'ai pas fait. Faut dire aussi que l'été, on n'a pas beaucoup le choix. Hein. C'est ou basket sans chaussettes ou sandales. T'sais. Un jour, j'ai mis des sandales dans ma cité. Tout le monde m'appelait l'abbé Pierre. T'sais. Ou alors, t'as les squelettes aussi d'été qu'on peut mettre. Vous voyez ces sandales, là, les squelettes, les trucs en plastique, là. Tous les fans de la région, on appelle ça les méduses ou quoi, là. Moi, j'appelle ça les chaussures amphibies. Elles vont sur la terre, dans la mer, elles vont de partout. J'escalade les rochers, de partout, tu les mets. T'sais. Avec ça, tu risques pas de transpirer. Hein. Elles sont ouvertes de partout, quoi. Tu vois, avec ça, t'es bien, quoi. Mais alors, va draguer une fille avec des squelettes aux pieds. Pour mettre des chaussures comme ça, il faut être marié et être sûr que ta femme, elle t'aime, hein.
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13: Ah bah ça arrive même que je sorte avec le premier venu. Hein. Ah ouais, m'en fous. Enfin, le premier venu. Le dernier parti dans les soirées, surtout. Ah, ça craint. Hein. Ah, ça, faut pas le faire, je le déconseille. Hein, parce qu'en général, on boit beaucoup dans ces soirées, puis après, on se rappelle pas le matin. Hein, c'est... Oh, c'est... Ah, bonjour, c'est dans toi. Oh, c'est horrible. Je sais pas si vous êtes déjà arrivés, les filles. Hein. J'espère que oui, oui. En effet, sinon, je suis qu'une merde. Mais... Tu sais, vous savez, le matin, là, cette sensation d'avoir passé la nuit avec le chanteur de Gold, d'accord ? Un peu plus près des étoiles. Et d'ailleurs, c'est bizarre parce que ce matin-là, on a très très envie qu'il retourne en studio faire un album, le chanteur de Gold. Hein ? On le produirait presque. Pour qu'il s'en aille, qu'il parte de chez nous, mais vite, vraiment, très vite. Bernard ? Tu peux... Merde. Bertrand ? Merde. Christophe ? Oui, oui. Capitaine abandonné. Bruno, pardon, c'est ça, Bruno, excuse-moi. Bruno, tu peux venir voir, s'il te plaît, une seconde. Ah, mais t'es là, déjà. Ah, mais non, mais je croyais que t'étais loin, parce que... Non, mais c'est un effet d'optique. Bon, ça va? T'as bien dormi? Oui. Oh, Léon, t'es poilu, je m'en rappelais pas, c'est bien. C'était ça, l'allergie, alors. Non, parce que je me disais, j'ai pas de chat. Bon. Hein? Non, rien, je voulais juste qu'on discute 5 minutes, là. Mais comme j'ai pas déjeuné, si tu pouvais enfiler un t-shirt, ça m'arrangerait. Hein? Non, ben, t'as que ça comme t-shirt? Enfilé, ça? Non, c'est sympa. C'est aéré, quoi, en même temps. Bien. Bien. Non, bah, rien du tout. Enfin, deux petites secondes pour te dire que c'est peut-être pas à peine qu'on aille plus loin, quoi. Voilà, je voulais juste te dire que c'est peut-être mieux qu'on s'arrête là. Voilà, je pense. Hein? Bah, pourquoi? Bah, parce que... Quand même. Parce que... Non, parce que le quotidien nous a bouffé, Bruno. Ah bah oui, au bout d'une nuit, mais moi, je me laisse très vite. Voilà, donc si tu pouvais y aller. Hein? Ah bah non, tu m'aimes pas, non? Non, tu m'aimes pas. Non, je t'assure, tu te trompes. C'est impossible. Non, je suis pas du tout celle que tu crois, Blaireau. Oh, Bruno, pardon, Bruno. Mais... Bruno. Non, pardon, c'est passé la même famille, alors j'ai... Non, ce que j'essaie de te dire, c'est qu'en te quittant maintenant, je t'aurai un fier service. T'auras pas à le faire plus tard, voilà. Allez, hein? Mais non, c'est pas parce que tu roules en Ford Escort, ça n'a rien à voir. Pourquoi tu dis ça? Mais non, mais je l'aime bien, ta Ford, elle est sympa. La jaune, hein? Tu sais, c'est bien, j'ai eu l'impression que t'avais du courrier pour moi ce matin quand j'ai eu... Non, non, c'est rigolo, j'aime. Mais j'ai pas honte de toi, pourquoi tu dis ça? Attends, ça va, j'ai passé l'âge. Mais je t'ai pas caché à mes amis, hier soir je t'enlaçais très fort, voilà. Et comme t'es petit, bah on ne voit pas, mais c'est pas volontaire, mais... Mais si, ça se porte encore, la nuque longue. Mais bien sûr, regarde qu'on est l'euro. Eh ben voilà, vous êtes deux en France. Allez, on y va. Quoi? Mais les chemises en soie lavée aussi, c'est bien, je m'en fous de tes fringues. Mais tu rigoles ou quoi? La soie lavée comme ça, violette? Chauve-souris? Comme ça? Bah, tu plaisantes ou quoi? C'est hyper tendance, ça, tout le monde en porte, en Franche-Comté, peut-être. Hein? Mais non, mais ça n'a rien à voir avec ton look, c'est pas ça, c'est juste que je pense qu'il vaut mieux que tu trouves une fille qui te ressemble, voilà. Enfin, grosso merdo, hein, dans le... Non, dans la silhouette, quoi. Bah, je sais pas, une fille un peu comme toi, qui danse comme toi. Comme ça. Je sais pas comment tu fais, hein. Voilà, une fille avec un mousqueton et des clés, comme ça, des clés, des clés, des clés, des clés. Ça vous aurait deux mousquetons, je sais pas. Je sais, écoute, une fille bien, peut-être, tout simplement, voilà. Non, je suis pas une fille bien, moi. Mais parce que je suis scorpion, c'est un scorpion, alors je veux te dire... Moi, je passe mon temps à faire du mal aux individus en permanence. Tout le temps. Regarde, la preuve, tu pleures. Tu vois? Je te fais pleurer. Et ben voilà, c'est parti. Enfin, tu pleures, on sait pas, toi, si tu pleures ou si tu vas te transformer en quelque chose, hein, c'est bizarre. Ah bah si, non, les larmes qui partent comme ça, là, c'est... Ça n'existe pas dans la vraie vie. Ah non, les gens normaux, c'est la gravité, ça coule. C'est obligatoire, c'est bien. Non, j'ai pas de Kleenex, là, je suis désolée. Bah, colmate, comme ça, maintenant. Ça coule. C'est pas ton parfum qui te fait pleurer plus? Peut-être? Non, parce que c'est fort ce que t'as mis ce matin, c'est chargé, hein. Si, moi, ça m'a brûlé, là. Ah, ça a fait. Ça a décollé un pan de tapisserie. De... Je sais que c'est pas possible, mais ça me fait rire. Hein? C'est quoi le nom de ton parfum? Comment s'appelle ta merde, là, qu'on sache? Le nom. Retiens la nuit? Non, sympa. C'est bien. Eh ben moi je te retiens pas. Non, je rigole, excuse-moi. Non, c'est parce que je suis humoriste. Écoute, on va peut-être pas y passer la nuit, hein? Pas une de plus. Je veux dire, on est grand, on est adulte, ça va, on a fait un bout de chemin ensemble, et puis voilà. Ça... Bah si, une nuit, c'est quand même un bout de chemin. Eh ben c'est un petit bout d'un petit chemin, voilà. Un petit cheminounet, comme ça, voilà. Un petit cheminou, ouais. Comme ça, comme, je sais pas moi, comme une allée de camping, hein. Je sens que ça te parle, cette image, hein. Et ben voilà, on a fait une allée de camping ensemble, et là, je pense que les vacances sont finies, hein. Rentrons la caravane. Non, bah arrête de pleurer, ça va. Non, non, mais pardon, je voulais pas te faire de mal, c'est ridicule, quoi. Non, mais ça m'embête de te voir comme ça, c'est tout. Bon, bah, reste pour petit-déj, si tu veux, hein, c'est sympa. Bon, tu veux quoi? Tu veux un café, un thé, un Ricard?
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14: Vous avez bien fait de venir ce soir.
15: Oui, c'est vrai. Oui, parce que ce soir, on va se poiler.
14: Par contre, on va vous demander de couper les fax pendant le spectacle, parce que ça dérange les artistes, hein, s'il vous plaît.
15: Oui, c'est vrai, faut pas faire des choses comme ça, hein. Oui, non, sérieux, oui. Non, parce que ça dérange les artistes, hein. C'est pour ça. Oui, parce que sinon, après, ça fait du bruit. Voilà. Bon, ben moi, je vais couper mon fax, hein. J'arrive tout de suite, je m'excuse, pardon.
14: Alors, qu'est-ce qui se passe?
15: Ben, c'est un fax du docteur.
14: Quoi, mais quel docteur?
15: Ben, c'est mon docteur, c'est la personne qui me soigne quand, par exemple, je suis malade.
14: Mais alors, qu'est-ce qu'il veut à cette heure-là?
15: Ben, il m'envoie les résultats de mon test, là, c'est positif, donc maintenant, c'est sûr, voilà, ça y est, c'est bon, voilà. Quoi?
14: Mais qu'est-ce qui est sûr, Omar?
15: Les analyses sont formelles, Fred. Donc, apparemment, je suis noir à 100%.
14: C'est bien, ça fait marrer les gens, ça, ouais. Moi, ça me fait pas marrer du tout, ça me fait même de la peine, je vais te dire.
15: Bah, attends, ça va, Fred, t'inquiète pas.
14: Attends, t'inquiète pas, mets-toi à ma place deux minutes, je suis tranquillement sur scène avec mon pote, et au bout de deux secondes, j'apprends qu'il est noir. Ça change tout, maintenant. En plus, je suppose que c'est irréversible, ton truc.
15: Oui. Il a mis « je serai noir tout le temps ». Il a mis « matin, midi et soir ». Voilà.
14: Alors on fait quoi? On arrête? On rembourse les gens? Excusez-nous, hein, je savais pas.
15: Attends, ça va Fred, on va pas rembourser les gens pour ça quand même. Toi, je veux dire, à la gueule, c'est moi que ça peut gêner, ça me gêne pas, y a pas de problème. Bah ouais, toi c'est...
14: De toute façon, c'est sûr que vous, c'est pas ni problème, hein. C'est connu, ça. De toute façon, on verra demain, les allocs, y paieront le riz.
15: Oui, oui, oui, mon pote, oui. Ouh, ouh. Ouh. Mais t'as vu comment tu me parles devant les gens, là? Mais fais bien attention, mon gars, parce que moi, je gueule pas avec ça, t'as compris? Fais gaffe.
14: Qu'est-ce qu'il y a, Renoir? Tu veux me mettre à l'amende? Fais attention, mon grand. Hein. Moi aussi, je viens de la cité. Tu me parles pas comme ça. Allez, tu t'excuses devant tout le monde et ça passe. Allez, excuse-toi, sinon ça va partir. Maintenant, tu t'excuses. Qu'est-ce qu'il y a? Qu'est-ce que tu vas faire? Hey Omar, c'est génial. T'as frappé toutes tes forces, là?
15: Ouais.
14: Mais j'ai à moitié mal, donc si ça se trouve, t'es que métisse. Vas-y, retape-moi pour voir, vas-y. Faut se rendre à l'évidence, t'es noir à 100%.
15: Bon, c'est bon, là?
14: Oui, c'est bon.
15: Mais tu passes la soirée là-dessus, là.
14: C'est bon, ça va?
15: Non, parce qu'il y a des gens qui sont là, je te signale. Hein.
14: Oui, je sais.
15: Ben là, on continue le spectacle, s'il te plaît.
14: D'accord, on continue, mais on parle pas de ton problème, on essaye de le cacher.
15: Attends, mais t'es malade ou quoi? Tu veux cacher quoi, là? Je suis noir, ça se voit. On peut pas le cacher. C'est pas comme PD, par exemple. PD, ça se voit pas. Hein?
14: Mais non, mais pourquoi tu dis ça, Omar? Pourquoi tu dis ça?
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16: Quand je vois cette cigarette, je me dis, mais comment j'ai fait pour me passer d'un bonheur comme ça pendant autant d'années, d'un plaisir comme ça? Je suis tellement content, ça y est, j'ai réussi à commencer. Alors mes copains, ils en reviennent pas. Ils me demandent tous, ils me disent tous, mais comment t'as fait, quoi? Je dis, attendez les gars, attendez, comment j'ai fait pour commencer la cigarette? Il y a un mot, la volonté, ok? Parce que toutes vos conneries, genre, on va commencer progressivement. Aujourd'hui, je prends une taf, demain deux taf, après demain une demi-cigarette. Ou bien, ouais, dans une semaine, je vais aller me faire coller des patchs pour m'habituer à la nicotine, petit à petit. Mais tout ça, c'est n'importe quoi. Tu veux commencer la cigarette, si t'es un homme, tu te réveilles un matin, tu dis « Je commence !» Et tu commences. Ah non, je dis pas que ça n'a pas été difficile, t'es fou, quoi. Attends, ah bien sûr, au début, c'est super difficile. Attends, t'as la gorge qui pique, la tête qui tourne, t'as la fumée qui te revient dans les yeux, t'es obligé de l'éviter, non. Non, non, je te dis pas que tu vas sortir la fumée par le nez la première semaine, non, non. Mais quand je pense à toutes ces années où j'ai pas fumé, je me sens nul. Hein. Je me rappelle avant, quand je fumais pas, j'allais dans des cocktails, dans des trucs comme ça, j'avais une coupe de champagne à la main, je parlais avec des gens, alors je sais pas, j'avais pas le truc, j'étais là, mais bon, j'ai... Et c'est fini, ça, oh, aujourd'hui, je suis là, ouais, on peut voir ça comme ça. Il y a quelque part deux écoles, ouais. Avant, ma bouche, elle sentait rien. J'avais pas de charisme, j'avais pas de personnalité, j'avais pas de... Aujourd'hui, je tousse. C'est génial. Et franchement, quand tu fumes, socialement, tu bascules. Attends, quand tu fumes déjà, attends, moi c'est fini, les entrées au resto, super gêné à l'époque quand je fumais pas, tu sais, où le mec te dit, fumeur, non fumeur, avant j'avais honte, je disais non fumeur, discret comme ça, placez-nous. Mais aujourd'hui j'arrive, il me dit fumeur, non fumeur, je dis fumeur, qu'est-ce qui se passe, on se met où? Attention, elle est où la table? Bon, le seul truc, mais je savais pas, avant je croyais que quand t'étais en fumeur, t'étais obligé de fumer tout le temps. Je disais à ma copine, allume, fume un peu, on va se faire accrocher, fume. Mais socialement, il m'arrive plein de trucs, moi, depuis que j'ai commencé la cigarette. Je sais pas, je me balade des fois dans la rue, je vois quelqu'un que j'ai jamais vu de ma vie. Elle ou lui ne m'a jamais vu de sa vie. Je vais vers cette personne, direct, cash, je lui dis, excusez-moi, vous avez du feu? Et tout de suite, il y a un contact qui... Eh ben, si tu fumes pas, va faire ça à quelqu'un. Non, non, c'est génial. Aujourd'hui, j'ai mon paquet de clopes que j'ai acheté avec mon argent. J'ai mon briquet qu'on m'a offert. Je faisais rien avant avec ce briquet. Non, une fois, c'est vrai, je l'ai utilisé quand je fumais pas pour un concert. Vous savez, comme ça, avec... Attendez, c'est là qu'on voit que dans les concerts, c'est les fumeurs qui mettent l'ambiance. Il y a une cigarette que j'adore, moi. Ma préférée, c'est la première de la journée. Celle du matin, celle du réveil quand t'as rien mangé. Tu sais, celle qui te met dans un état de... Ou tu cherches la cuisine, même si c'est chez toi. Ah, je l'adore, celle-là. Alors, pour pouvoir retrouver cette sensation plusieurs fois dans la même journée, moi, je fais des siestes. Mais des petites siestes, des siestes de 12 minutes. Je prends un somnifère, je le coupe en 5. Je fais une sieste de 12 minutes, je me réveille, une clope. Allez, encore, ouais. Alors, il y a un autre moment où j'adore fumer, c'est quand je suis pas bien. Ah ouais, quand je suis pas bien, je fume. Hein. Il y a des moments où je suis pas bien. Hein. C'est pas parce que vous me voyez là en train de faire... Il y a des moments où il va pas bien. C'est les moments où tu sais pas ce que t'as et
17: tu dis « je pense que j'ai ».
16: Alors quand je suis dans un état de « je pense que j'ai ».

0: Moi, je fais pas ça, hein. Non, j'ai pas la force physique en tant qu'adversaire au niveau de la violence. Non, mais ce que je fais, en revanche, c'est que je me mets volontairement dans des états de nerfs pour être super énervé et apprécier après une bonne cigarette. Ce que je fais, je rentre chez moi des fois, je suis calme, tout va bien, tout ça, et je commence une petite dispute avec ma copine, rien que pour être énervé après, tu vois. Je... Bon, elle m'a rien fait, c'est vrai, mais j'ai une série de thèmes et de techniques universelles que vous devez sans doute connaître, qui l'a fait décoller au quart de tour. Alors, ce qu'il faut faire, j'arrive comme ça, je dis bonjour, je la regarde, je marque un temps, et là, faut dire, qu'est-ce que t'as ? Ce qu'est-ce que t'as, là, il peut te renverser la maison, c'est un truc de fou. Alors elle dit rien, il faut dire, ne me dis pas qu'il y a rien, je te connais par cœur. Dis-moi, qu'est-ce que t'as ? Deuxième fois, ça commence à monter chez elle un petit peu. Et là, il faut prendre chaque mot qu'elle dit, le répéter un peu plus énervé, se l'approprier, et là, elle craque. Dis-moi, qu'est-ce que t'as ? Elle dit, rien, mais qu'est-ce qui t'arrive ? Qu'est-ce qui m'arrive à moi ? C'est à moi qu'il arrive quelque chose, mais c'est la meilleure, ça ! Et là, elle va dire, attends, s'il te plaît, il m'arrive rien, il t'arrive rien, t'es en train de péter les plombs. Ouais, j'ai pété les plombs. Et là, je vois le paquet de cigarettes, mais je suis pas assez énervé, je vais pas l'apprécier, donc je continue un peu à me chauffer. Et là, je lui sors des vieux dossiers. Alors, je lui sors deux, trois vieux dossiers, elle craque, elle pète un plomb, elle pleure, moi aussi, je pleure, je craque. Là, j'allume ma cigarette, et pour pouvoir légitimer et authentifier toute cette situation, je tire une taf et je dis toujours, « Ouais, de toute façon, tu me comprendras jamais, toi. » Attention, il est très important pour moi de me réconcilier avec elle, hein, oh. Bah, d'abord parce qu'elle m'a rien fait. Et aussi pour qu'on puisse faire l'amour. Des fois, on fait l'amour pendant des heures. Je pense rien qu'à la cigarette. Je vais fumer après, ça me met... Non, mais je vous rassure, je m'acharne pas toujours sur elle. J'ai d'autres techniques pour être énervé. Ah, des fois, je fais un truc, ça me met dans un état de nerf, mais j'apprécie bien la cigarette. Ce que je fais, je vais voir des spectacles qui durent au moins 6 heures ou 7 heures, sans entracte. Donc tu peux pas fumer pendant 6-7 heures. Il faut que le spectacle il soit sur un thème avec lequel je suis pas d'accord à l'avance. Comme ça j'ai les boules. Et de préférence dans une langue étrangère. Comme ça je comprends pas ce qui se passe. Ça me rend malade. Je lis déjà le programme, je suis remonté. Mes copains me disent tu fais quoi ce soir. Je dis je vais au théâtre, ne me prends pas la tête toi. En tout cas s'il y a une chose qui est sûre, c'est que j'arrêterai jamais la cigarette. Et puis je sais que j'ai la volonté de pas arrêter, hein. C'est... Non. Déjà que ça a été galère de commencer.
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2: Julie ? Julie, vous me donnez le dossier du patient ? Merci. Voilà. On y va ? Allez. Monsieur Duval, qui c'est qui l'a opéré ?
3: C'est moi ? Vous êtes sûr ?
2: Monsieur Duval, docteur Blanc, c'est moi qui vous ai opéré. Comment vous sentez ? Bougez les paupières, je comprendrai. Monsieur Duval, oui, qui est rentré vendredi. C'est ça, vendredi il y a 6 mois. Je suis optimiste, monsieur Duval. Je ne vous le cache pas. Je suis très optimiste. J'ai tout gratté, hein. J'ai pas cherché à financer tout le bloc cœur, foie, poumon. J'ai gratté. Alors, il y a une sensation de vide qui est normale, hein. On enlève, mais on ne remet rien. C'est une liposuction d'organes, si on schématise un tout petit peu. Alors, oula, oui. Oui, on a été fouillé, hein, monsieur Duval. Je vous le dis, je suis franc. Tout l'appareil, vessie, pancréas, j'ai nettoyé, j'ai drainé intestin, tout ça, c'est propre, c'est très propre. En revanche, je vous ai laissé vos jambes. Pouvoir aller à la cafette, c'est important. Le moral, c'est 62% et demi de la guérison. Ça, c'est la bonne nouvelle. La mauvaise, vous avez dû vous en apercevoir, monsieur Duval. Je n'ai pas gardé la langue. Elle était saine, la question n'est pas là, mais on va gagner du temps. Au jour d'aujourd'hui, vos cellules cancéreuses

0: n'ont plus un organe où se poser. Alors c'est une première, on essaye, on tâtonne, mais si l'on peut sauver votre enveloppe, on le fera. Et dans cette hypothèse, monsieur Duval, on pourrait même envisager une sortie. Pas de joie prématurée. On a beaucoup de retours. Beaucoup. 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Prenez-la, ça va vous rassurer. La cinquième chimio est offerte. Si on ne s'en sert pas, ce n'est pas perdu. Vous pouvez en faire profiter un proche. En plus, cette année, le cadeau de bienvenue est une prothèse capillaire. Cochez bien la bonne couleur, assortie à vos sourcils. Vous n'en avez plus, tant mieux, faites-vous plaisir sur la couleur. Vous savez, monsieur Duval, c'est une phrase que je dis souvent dans mon service, et ça, Julie vous le confirmera. Il faut apprivoiser son cancer. Vous avez le bel ouvrage du professeur Chenu, Mélanome, mon ami. Profitez d'avoir vos yeux, lisez-le. Alors on y croit, on s'accroche, et moi, quand est-ce que je rentre du ski, Julie?
1: C'est lundi, c'est ça? J'ai pris les billets. Lundi minuit, là.
0: Lundi, on s'en reparle. Monsieur Duval, répondez-moi. À lundi, monsieur Duval. Allez, Julie, on y va. Allez.
1: Deux petites secondes.
0: Dites-moi, monsieur Duval, la légionellose, vous l'avez attrapée ici? Comme tout le monde. Je vous la facture pas. C'est pour moi. Comme ça, vous passez un bon week-end. À lundi, monsieur Duval.
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4: Darné, tu me mets un kéno, un morpion et une bière.
5: On remarque, c'est un peu tôt pour la bière. Mets-moi un Ricard. Bah non, j'ai plus de moumoute, j'ai plus de perruche. C'est fini cette période. Non, puis je pouvais plus faire croire que j'avais 22 ans. Tu sais quand c'est qu'est-ce que je m'en suis aperçu? Le jour de mes 50 ans. Et regarde, un Game Boy. C'est Laetitia qui me l'a offert pour nous un an de liaison.
4: Hein? 17 ans en novembre.
5: Non, mais là, il y a de l'eau dans le casque, là. J'essaie de mettre de la distance, là, non. Depuis que je l'ai foutu enceinte, c'est insupportable. Je me rappelle ma femme quand elle attendait la petite, elle était là. Non, il y a un tracteur, là. On lui ça pendant 15 ans, bon, bref. Non, je lui écoute, oh, il dit, oh, 5 minutes, là, oh, j'ai même pas sifflé, tiens. Laisse-moi le temps de respirer, là, oh. Déjà que, bon, bah, faut que j'annonce la nouvelle à tes parents, et que je me présente. Bon, c'est certain, ça va leur faire un choc. Oh, au téléphone, je pouvais encore déguiser ma voix, mais enfin, là... Non, puis le père, il a pas l'air commode, hein. Mais attention, hein. Faudrait pas non plus qu'il manque de respect, hein. J'ai 5 ans de plus que lui, hein. Oh non, la petite est insupportable. Tiens, un exemple, typique. L'autre après-midi, après l'école, on faisait un monopoly. J'avais les 3 hôtels, hein. Hôtel de la Paix, hôtel de Breteuil, plus un Formule 1 que je m'étais mis de côté. Bon, bref, plus la caisse des communautés. Il manquait plus que la gare du Nord, hein. Ben, elle a refusé de me le vendre. J'ai été obligé de revendre tous mes hôtels. Qu'est-ce que t'aurais fait à ma place? Ah non, de temps en temps, se comporte comme une gamine. Ah non, j'étais furieux. J'ai pris l'Opel Vectra, je suis retourné chez ma femme. En même temps, ça m'a permis de renouer des liens, quoi. Et bon, ben, de refaire l'amour avec elle, ben, c'est comme de refaire l'amour avec une autre femme, quoi. Mais plus grosse. Je me suis même surpris à lui dire je t'aime. À ma femme, franchement. Ah, en même temps, ça m'ennuie d'avoir trompé Laetitia avec Martine. Mais c'est ma femme, merde, y a un minimum de respect, merde. Tu sais, c'est pas évident de plaire aux femmes, hein, je te le souhaite pas. marche, ça risque pas de t'arriver. Mais je dis ça, toi. Bah moi, j'aimerais bien être à ta place de temps en temps. Je suis sûr que t'es bien toi le plus heureux. Tiens, voilà, tranquille, sur mes petites béquilles. Ça fait combien de temps que t'es dans le plâtre? 5 ans. Ben voilà. Bien toi le plus heureux, tiens. Pas de projet, pas d'avenir. Tu sais, c'est marrant qu'en ce moment, j'ai... En réflexion, toi. Je fais marcher la boîte à cerveau, toi. Tout m'intéresse, toi. Quand je vois une poussière, par exemple, tiens, comment ça se fait qu'elle a été constituée? Comment elle a été fabriquée? Pourquoi? Hein? Je vois un piaf qui vole, qui passe au-dessus de moi, tu dis, tiens, comment ça se fait qu'il arrive à voler alors qu'il a constitué de plumes, tu vois? Pourquoi? Pourquoi t'es jeune, toi? Pourquoi t'es vieux? Pourquoi? Je vois, il y a des gamines de 16 ans, là. Mais elles en paraissent 17. Tiens, exemple. L'autre soir, on était en teubois. En boîte, connard. Avec Laetitia et ses copains-copines. Bon, entre autres, petite copinelle, bien excitante, bien sympathique. Bon, petite Fiona, là, mini-jupette, enfin tout le pack complet. Bon, bref, là-dessus, je me suis pas posé de questions. Bon, bref, et donc, bon, comment ça liait connaissance avec la petite Fiona, tu vois, comment ça se fait comme ça, de fil en conversation? Putain, regarde, Fiona, il y a une poussière. D'après toi, comment? Oh, enfin, elle s'en foutait, mais... La maman, elle vient s'asseoir à côté de moi. Enfin, je m'assois à côté de... Et bon, je lui dis, gentiment, comme ça, je lui dis, bon, bah, Fiona, fion-fion, si je peux me permettre. Bon, parce qu'à un moment, je mets ma main sur sa cuisse, accidentellement. Bon, je dis, bon, ma Fiona, imagine que je sois, attiré par ton son, par ta personne. Et que je te propose gentiment et galamment de se raccompagner chez toi. Bon, je te cache pas que je t'emmène dans l'Opel Vectra. Bon, j'actionne le verrouillage des portes automatiques. Et là, je te fais l'amour comme un dieu de force pendant 5 minutes. Comment réagis-tu, s'il te plaît, Fiona? Sois gentil de répondre. C'est ce qu'elle me dit, la petite. Droit dans les yeux, hein? Elle me dit, pourquoi pas? Eh ben, elle a de la chance que ce soit son père qui l'a raccompagné, hein? Heureusement que j'ai une certaine morale, que j'ai une certaine éthique. Mais les jeunes, là, mais je les voyais en boîte, les petits branleurs, là. Mais ils savent pas draguer, non. Mais j'avais envie de leur dire, mais invite-la à danser un blues! Fais-lui sortir ton aftershave! Et puis dans le creux de l'oreille, tu lui glisses un poème de Daniel Guichard, fais-la rêver! Merde. Et les jeunes, hein, ils ont plus de repères, pensent qu'ils ont fumé leur boulette de pied. Alors ça, hein. T'es con. Tiens, remets-moi, Ricard. Oh putain, ça va pas du tout en ce moment. Je dors mal. Depuis que je deviens intelligent. Oh, ça va pas du tout. Oh, j'ai besoin de vacances, là. Et partir au soleil, là. Aller sur Dunkerque. Et je vais emmener ma fille. Oh oui, c'est bien, ça c'est une bonne idée. Et peut-être une copine à elle.
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7: Bonjour monsieur.
8: Bonjour monsieur.
7: Un couvert.
8: Ah non, deux.
7: Ah, vous serez avec quelqu'un?
8: Non, non, non, non, je suis tout seul.
7: Donc un couvert.
8: Non, je mange seul, mais avec deux couverts, un couteau et une fourchette.
7: Ah d'accord. Par contre, je ne vous mets qu'une seule assiette.
8: Voilà, une assiette et deux couverts.
7: Et je vous mets deux verres.
8: Ah bah non, parce que je suis seul.
7: Un verre à eau, un verre à vin.
8: Ah non, je ne bois pas.
7: Ah, pas de verre du tout?
8: Non, je ne bois pas de vin.
7: Ah! Je vous mets un verre à eau.
8: Voilà.
7: Fumeur ou non-fumeur?
8: Bah, le problème, c'est que je fume.
7: C'est pas un problème, monsieur. J'ai de la place en fumeur, en terrasse.
8: Oui, mais je fume en fin de repas, jamais en début.
7: Et alors?
8: Bah, je voudrais commencer à dîner sans respirer la fumée de mon voisin.
7: Dans ce cas, je vous mets en non-fumeur.
8: Bah, mais si je suis en non-fumeur, je ne pourrais pas fumer.
7: vous commencerez votre repas en non-fumeur et je vous placerai en fumeur à la fin, au moment de votre dessert.
8: Ben mais s'il n'y a plus de place en fumeur, au moment de mon dessert...
7: Vous prendrez pas de dessert.
8: Oui, mais si je ne prends pas de dessert, je ne pourrai pas fumer, puisque c'est avec mon dessert que je fume.
7: De toute façon, vous ne pourrez pas fumer, puisque vous serez encore en non-fumeur.
8: Oh, c'est embêtant.
7: Ce que je vous suggère, monsieur, c'est de prendre tout de suite votre dessert en fumeur, puisqu'il y a de la place, et de commencer votre repas à la fin en non-fumeur.
8: Ah oui, alors à votre avis, est-ce que je fais tout le repas à l'envers, ou est-ce que je reprends dans l'ordre après ma mousse au chocolat?
7: Ça dépend, qu'est-ce qui vous aurait fait plaisir en entrée?
8: Ben, j'aime bien le saumon fumé, mais...
7: Pas en non-fumeur! Je ne peux pas!
8: Vous avez des harengs pommes à l'huile?
7: Oui, mais tout de suite après la mousse, je ne vous le conseille pas. Commencez par le plat, direct.
8: Ah ben alors une grillade au feu de bois.
7: Mais pas en non-fumeur, je ne peux pas!
8: Mais pourquoi?
7: Et parce qu'on apporte le grill sur la table. Ça fait de la fumée qui incommode les non-fumeurs.
8: Et un cassoulet, c'est possible?
7: Bien sûr, monsieur, le client est roi. Donc on a des mousses au chocolat.
8: Oui, bien crémeuse, hein, la mousse.
7: Un cassoulet.
8: Il est bien, votre cassoulet, il est pas trop léger.
7: Ah non, monsieur, il est à l'ancienne. Coudois, coin de l'art, saucisse et ventrèche. Vous aurez du mal à le finir.
8: Très bien.
7: Et pour terminer, un hareng pomme à l'huile.
8: Oui, je pourrais en avoir deux.
7: Le pot est à volonté.
8: Tant mieux.
7: Pas de vin?
8: Non, malheureusement, je suis au régime.
7: Café ensuite?
8: Non, en fin de repas, rien de chaud. Vous me mettrez un cognac.
7: Je croyais que monsieur ne buvait pas.
8: Jamais de vin, uniquement de l'alcool.
7: Très bien. Ah, excusez-moi, vous aviez réservé...
8: Oui.
7: À quel nom?
8: À mon nom.
7: Je ne le vois pas, monsieur.
8: Ah bah, dans ce cas, cherchez à Dupont.
7: Oui. Dupont avec un D ou avec un T?
8: Avec un D, monsieur. Sinon, ça ferait Tupont.
7: Pardon?
8: Voilà, ben vous me demandez avec un D ou un T, je vous réponds.
7: Bon, alors, j'épelle. Hein. D-U-P-O-N-D.
8: Non, c'est un T à la fin.
7: Donc, vous venez de me dire avec un D.
8: Non, je vous ai dit avec un D pour le du et un T pour le pont.
7: Bon, je suis désolé, je ne vois pas de Dupont.
8: Ah ben, dans ce cas, cherchez à Durand.
7: Non, désolé, je ne vois pas.
8: Ah, Lefebvre?
7: Non.
8: Garcia?
7: Non plus.
8: Stablowski?
7: Non.
8: Van der Meulen?
7: Pas de chance, non plus.
8: Lee Van Yu?
7: Non, désolé, monsieur, je ne vois pas.
8: Oui, remarquez, monsieur, c'est normal, j'ai réservé, mais c'était pas ici.
7: Bah, dans ce cas, je regrette, hein, je ne peux pas vous garder.
8: Bien entendu, monsieur. Réservez-moi une table pour demain.
7: Ah, bien sûr, à quel nom?
8: Le mien.
7: Très bien. Ah, pour demain, fumeur ou non-fumeur?
8: Bah, le problème, c'est que je fume.
7: C'est pas un problème, monsieur, j'ai de la place en fumeur.
8: Oui, mais je fume en fin de repas, jamais en début.
7: Et alors?
8: Je voudrais commencer à dîner sans respirer la fumée de mon voisin.
7: Dans ce cas, je vous mets en non-fumeur.
8: Mais si je suis en non-fumeur, ça ne pourrait pas fumer.
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6: 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J'ai un pote, regardez, c'est la mode. Tous les soirs après le travail, il sculpte son corps chez Bobby le Barbare. Tous les soirs. Chez Body Perfect Club. Non, il a le droit, c'est son hobby, il a le droit. C'est après que c'est grave. Après la douche. Vous savez ce qu'il fait après la douche? Je vais vous dire. Après la douche, il se met des crèmes. Je te jure, c'est un mec. Crème de jour, crème de nuit, crème de l'après-midi. C'est... Est-ce que je m'en mets des crèmes, moi? Ah, est-ce que je m'en mets des crèmes? Oui, je m'en mets! Crème pâtissière, crème anglaise, crème au beurre, crème caramel, crème chantilly! Hey ouais. Plein la gueule, je m'en mets des crèmes. Et je le prouve. Eh ouais, attends, mais c'est fini les crèmes. Ma femme, elle a dit, régime sec, je souffre, c'est dur. À la maison, il y a deux photos sur le frigo, il y a moi en boxeur de profil. Ça fait flipper toute la famille au petit-déj. Et à côté, elle a mis Bobby le Barbare comme ça, tu sais. Ah, non. Heureusement que j'ai ma fille, j'adore ma fille. Vous savez ce qu'elle fait ma fille? Quand elle mange une glace, maintenant, elle me tend le bâton, elle me dit, tiens papa, lèche-le, ça fera toujours un peu de sucre. J'adore ma fille, j'adore. Ah ouais, l'autre jour j'ai craqué, hein, j'étais en, comment on appelle ça, en hypoglycémie, vous voyez. Ah, je manquais de sucre, je suis allé à la pâtisserie, je rasais les murs. Je rentre dans la boutique, bonjour madame, excusez-moi de vous déranger, je voudrais une tarte au citron meringuée, s'il vous plaît. Elle me dit, oui, pour combien de personnes? Le maximum de personnes! J'ai faim. Bougez pas, je vais voir, elle s'en va, elle revient. Elle me dit, désolé monsieur, c'est pas sur ma liste.
7: Je lui dis, quelle liste ? Elle me dit, la liste que votre femme a laissée ce matin. T'as vu la traître ? Oh là là là là. Je suis rentré le soir à la maison, je dis à ma femme, écoute, c'est terminé, je fais plus de régime, rien du tout. Alors elle m'a dit, d'accord, ok, mais tu me laisses pas le choix. Et elle m'a emmené voir, c'est la mode, un spécialiste du maigrissement. Nous sommes allés voir le professeur Zhao Ming. Vous voyez qu'elle a trouvé sur Internet. On a été au rendez-vous secret, trois intermédiaires. Et le professeur Zhao Ming m'a fait prendre l'élixir du soleil à moitié levé. Bon. Ah non, c'est très sérieux, hein. Je vous explique, c'est de la poudre de testicules de chauve-souris. Non, ça n'a pas de goût, ça n'a pas de goût. Dilué dans de l'eau de pluie, récupéré à 833 mètres d'altitude. Et j'ai dit au professeur, mais comment je vais faire pour trouver la flotte ? Le professeur, il m'a dit comme ça, il m'a dit, te casse pas, tu mets l'eau des viandes, ça fait pareil. Ah bon ? D'accord. Donc, et je dois prendre ça tous les matins, 31 minutes avant le lever du soleil. Bon. Non, mais je mets le réveil. Et puis c'est qu'un sketch. Non, non, non, non. Bon. Alors j'ai, comme on dit, j'ai bu les couilles. J'ai bu les couilles pendant un mois. Au bout d'un mois, mesdames et messieurs, on peut pas dire que j'ai maigri. Non, par contre, mais non, je vois la nuit. Je te jure, c'est vrai, putain. Je vois la nuit. Ah, c'est vachement pratique, parce que maintenant, quand je me lève la nuit pour aller me gaver dans le placard, eh ben, j'ai plus besoin d'allumer.
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10: Dans une grande tradition de faux-cuiterie organisée, chaque année nous subissons les Césars, les Molières, le summum des soirées interminables revenant aux accablantes victoires de la musique. Alors maintenant, dans la catégorie rap, musique de taré et paroles à la con, la victoire est attribuée à Joey Pitbull du groupe Fuck La Mother.
11: On a gagné, on va foutre l'emmerde. On a gagné, on vient foutre l'emmerde. On va foutre l'emmerde. Alors on voulait dire qu'on est content qu'on a gagné, qu'on vient au Victoire de la Musique. Pour qu'on peut s'exprimer, vu qu'on nous donne pas la parole, pour qu'on peut s'exprimer nos idées à part chaque année quand on vient foutre l'emmerde au Victoire de la Musique. On voulait dire que nous, si dans la société pourrie actuelle de maintenant, ouais, société pourrie, on te dénonce. Je te dénonce. On voulait dire que si on est considéré comme des rébellions, notre discours n'est pas la violence. On veut juste foutre la merde. Ça veut dire que nous, enfin quand je dis nous, c'est nous les chanteurs à texte. Notre façon qu'on s'exprime nos idées, c'est la musique. Moi, c'est le rap. Donc, vous ne pas remarqué, je suis un rappeur. Hein. C'est pour ça que j'ai un bonnet. Il est beau, mon bonnet. Hein. Ouais, ça me donne un air bonnet. Ouais. Pour faire comme Eminem, je mets une capuche par-dessus mon bonnet. C'est intelligent. Hein. Ouais, ça me fait deux couches pour protéger le cerveau. Ouais, parce que ça fume. Ouais, ça me fume. Ouais, ça me fume. Dans la teuté, ça me fut. Avec mon groupe, les Fuck La Mother. Ça veut dire bonjour madame. On a écrit un rap qui est un hymne à la tolérance de son prochain et niquer la police. Et comme on n'avait pas trouvé de titre, on en a trouvé un qui s'appelle tout simplement Foot la merde. Alors ziva. C'est la musique. sur la platine. À la télé, y'a que des bouffons, c'est pire que la discrimination. Heureusement, on a une mission. Foutre la merde. Foutre la merde. La société, elle est trop lisse. Nous, on veut niquer la police. Faire tout péter, feu d'artifice. Artifice de pute, je te nique. Foutre la merde. Foutre la merde. Tout ça, c'est un problème ethnique. La société aussi, ethnique. Et on coule comme le Titanic. Titanic ta mère, je t'emmerde, foutre l'emmerde. Foutre l'emmerde. Oh bouffon, je reviens de foutre l'emmerde avec toi la musique. Foutre l'emmerde. Oh.
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12: Qu'est-ce qui se passe, Maria? Pourquoi vous pleurez? Quoi, le kangourou? Hein? Vous pleurez à cause d'un kangourou? Oh, vous avez retrouvé un slip de mon mari. De mon ex-mari, ça vous rappelle avant, mais vous êtes trop sensu, Maria. Hein? Vous pouvez pas pleurer comme ça à cause d'un slip. Hein? Eh ben, il l'aura oublié dans le déménagement. Vous lui rendrez jeudi quand vous irez chez lui. Et puis non, d'ailleurs, tiens, vous allez pas lui rendre, vous allez le garder pour faire la poussière. Alors, ça y est? C'est fini? Ça va mieux? Bon, mouchez-vous. Non, pas dans le slip. Non. Et puis, Maria, essayez de voir le bon côté des choses. Quand je vous dis poussière, il n'y a plus rien à faire. Il a tout piqué, il n'y a plus de meubles. Ça vous fait quand même beaucoup moins de travail. Hein? Alors, vous voulez que je vous fasse un petit thé? Non? Vous voulez regarder un film pendant que je fais le ménage? Qu'est-ce qui vous ferait plaisir? Non, pas les photos. Non, on ne ressort pas les photos du mariage. Non, on ne ressort pas les photos du divorce, on ne ressort aucune photo. Bon, Maria, demain, vous n'oubliez pas, ils viennent changer les serrures, hein? Eh bien, parce que... à nouvelle vie, nouvelle serrure.
13: Maria, j'ai retrouvé ça dans mes affaires. Pensez que je vais faire quoi avec? Ah, bien sûr que c'est pas à moi, merci. Je sais qu'il y a eu beaucoup de changements dans ma vie, mais pas ce point-là, quand même. De plus en plus de soutien-gorge, j'ai moins en moins de slip. Mon slip kangourou, il est où, par exemple? Hein? Non, aujourd'hui, vous ne faites pas la chambre, non? Non, bah, il y a quelqu'un. Non, c'est pas ma femme, non? Non, c'est pas ma mère non plus, non? Et prenez l'habitude de dire ex. Non, pas mon ex-mère, mon ex-femme. Ma mère, je la garde. Pour l'instant. Non, non, non, non. Commencez pas à pleurer, Maria. Écoutez, tout le monde s'en sort bien dans cette histoire. Il n'y a que vous qui bloquez sur ce divorce. C'est pas normal. Maria, vous pensez bien me rapporter le courrier qui arrive encore chez là-bas? Ouais, bah vous faites suivre, vous faites suivre. Pour l'instant, vous faites bien suivre les promotions de chez Carrefour. En attendant, j'ai plus beaucoup de nouvelles de mes amis, hein.
12: Ouais, il y a encore du courrier de l'autre qui arrive chez moi, hein? Eh ben l'autre, c'est monsieur, Maria. Enfin, mon ex, monsieur. Bon, alors, celle-là, vous lui donnerez, je l'ai lu. Celle-là, vous lui donnerez, j'ai lu. Celle-là, vous lui donnerez pas, je l'ai pas lu, hein? Quoi, c'est pas bien, ça va, Maria, c'est pas si grave. Mais non, j'irai pas en enfer. Au pire, j'irai à la papeterie d'à côté acheter une autre enveloppe, mais j'irai pas en enfer. En plus, je la connais, cette écriture. Ça vous dit rien, vous, Maria? Hein? Mais non, c'est pas sa mère, elle sait pas écrire. Elle sait très bien compter, hein? Mais c'est pas écrire. Non, non, c'est pas les impôts non plus. Non, Maria, réfléchissez deux secondes, hein? Les impôts, ils n'écrivent pas à la main et ils mettent rarement des petits cœurs autour du nom. Non, c'est l'écriture d'un enfant, ça. C'est comme l'écriture d'une petite fille. Ah, bah si ça se trouve, c'est sa nièce. Allez, je l'ouvre. Je suis sûre que c'est sa nièce. Eh ben, retournez-vous, Maria, ça vous gêne tant que ça. Arrête de lire mon courrier, Martin. Oh, le salaud. Attends, mais vous vous rendez compte comme il est vicieux d'aller s'écrire une lettre avec des petits cœurs en imaginant que je vais ouvrir son courrier, c'est... Hein? Oui, bon, il se trouve que je l'ouvre, mais c'est pour dire. Ben, vous savez quoi, Maria? Jeudi, vous lui rendrez tout. Et vous lui direz de ma part que c'est plus la peine qu'il se crève, que c'est la dernière fois que j'ouvre son courrier. Voilà, c'est tout ce qu'il a gagné. Hein? Il sera pas là, jeudi? Ah bah oui, il va aller au foot avec les autres cons. En fait, Maria, il vous pose pas de questions sur moi, hein? Non, non, non, non, parce qu'on est bien d'accord, hein? À partir d'aujourd'hui, s'il vous en pose, vous répondez pas. Hein? Très bien. Il voit quelqu'un, lui, en ce moment?
13: Maria, dans la famille Macaque, je demande le beau-frère. Ok, je pioche. Mais non, mais vous comprenez pas le but du jeu, Maria. Faut faire une famille. Hein, une famille, c'est le grand-père, la grand-mère, le fils, la fille, le mari et la femme, hein? Quoi, l'ami de la femme? Non, non, non, non, non, pas rien, Maria, vous venez dire l'ami de la femme. Là, vous êtes sorti du jeu, là, Maria. Là, on n'est plus chez les macaques et les babos, là. Non, commencez pas à pleurer, Maria. Mais moi, j'y suis pour rien. Je vous demande gentiment, le beau-frère chez les macaques, vous me répondez que ma femme a un amant. Ah, j'ai le droit de m'arrêter de jouer deux secondes, là, non? Quoi, pioche? Non, pas pioche, plus pioche. Hein, on a dit qu'on arrêtait le jeu. Bon, puis c'est pas grave. Pour tout vous dire, ça me fait même plaisir. Si ça se trouve, c'est un ami à moi. C'est un ami à moi? Bon, bon, on va faire autrement. Je vous dis des noms et quand c'est le bon, vous levez la main. Alors, c'est Jérôme? Non, pas le chanteur, le prénom. C'est Alain? Hein? C'est Francis? C'est Jacques? Qu'est-ce que vous faites là, Maria? Vous levez la main ou vous levez pas la main? Là, tout d'un coup, j'ai l'impression que ma femme a baisé avec tout Paris.
12: Oui, Maria, ça va, oui, j'ai compris. Hein. Please, s'il vous plaît, s'il vous plaît, please, c'est très drôle. Bon, Maria. Philippe vit ici depuis bientôt 4 mois. Et en 4 mois, vous ne lui avez pas dit une seule fois bonjour. Alors, à mon avis, il y a un souci. Hmm? Donc, s'il n'y a pas de souci, c'est que vous n'êtes pas très physionomiste. Alors, c'est quoi le problème? Ah bah si, si, il y a un problème, Maria. Il n'a plus un vêtement qui lui va. Ses jeans ont tous déteint, il ne peut plus les mettre. On dirait un drag queen. Moi, je me permets de vous dire ça, Maria, parce que Philippe est là pour un moment. Hein. Et posez votre puce quand je vous parle, je vous signale que ça fait un quart d'heure que vous cirez les vitres. Non, et puis sans compter que votre attitude nuit énormément à son travail, vous lui enlevez régulièrement tous ses boutons de braguette. Mais ne dites pas que c'est pas vous, Maria, je vous ai vu faire. Écoutez, moi, je vous défends comme je peux. Mais hier, il a craqué. Il a quand même dit qu'il voulait vous étrangler. C'est quelqu'un qui a fait l'Indochine. Faut le savoir.
13: Maria, vous y êtes? Est-ce que vous voulez m'épouser? Non, ne dites pas oui, Maria. Cette répétition, elle est pour moi, elle n'est pas pour vous. Oh, puis je me rends compte, c'est pas une bonne idée, ce mariage. Qu'est-ce que vous en pensez, vous? Non, mais sincèrement, du fond du cœur. Une pute? On parle bien de Christelle. Ouais. Ah oui, mais vous m'avez dit ça sur toutes mes fréquentations, Maria. Bah oui, mais quand c'est pas une pute, c'est une pétasse. Quand c'est pas une pétasse, c'est une salope. Quand c'est pas une salope, c'est Françoise. Christelle est formidable. Quoi, trop jeune? J'ai 15 ans de plus qu'elle. Pour un homme, c'est normal. C'est l'inverse qui choquerait. Ah bah, Isabelle avait mon âge, Isabelle avait mon âge. Hein, on a vu. Femme du même âge égale naufrage. Ben, qu'est-ce qu'il y a? Pourquoi vous pleurez? Mais non, Maria. Mais j'ai pas dit femme de ménage égale naufrage.
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14: L'adolescence, c'était hier. Hein? C'était hier. Quelle magnifique période pourrie dans la vie d'un être humain. Hein? Commençons par les garçons. On a les bras trop longs. On n'a aucune coordination. On a plein de boutons. On a un regard bené. On a la voix de Patrick Bruel.
15: Salut! Salut!
14: Et pendant 2 ans, on ne parle même plus, on émet des cris bestiaux.
16: C'est de la balle. C'est top.
14: Et ça veut dire quelque chose, ça, pour un adolescent. Hein? 2 adolescents qui se croisent dans la rue, qui ont une conversation. Ils se sont dit plein de trucs. Hein? C'est hyper profond. Putain, mec, tu devrais écrire. Parce que je comprends rien. Et un adolescent a toujours la même réponse à toutes les questions qu'on lui pose. C'est la même réponse.
16: Je sais pas.
14: Comment tu t'appelles?
16: Je sais pas.
14: T'as une belle journée à l'école aujourd'hui?
16: Je sais pas.
14: 3 semaines toutes dépenses payées à New York avec tes meilleurs potes. Wow, ça devait être formidable, raconte-moi tout, ça devait être génial.
16: Je sais pas.
14: Et à l'adolescence, je crois que c'est là où les rapports parents-enfants se raffermissent. C'est là où on devient reconnaissant. C'est là où on se dit, ils m'ont tout donné. Ils m'ont élevé. C'est là où on développe une espèce d'amour sans borne pour nos parents.
16: Mon père est con! Ma mère est naze!
14: Et à 14 ans, on se réveille, on ne sait pas pourquoi. La première chose qui sort de notre bouche, c'est « Je veux un scooter !»« Je veux un scooter !» La veille, on avait 13 ans. On avait un vélo, on allait du point A au point B, la vie était belle. 14 ans, « Ting !»« Je veux un scooter !» Maintenant, les filles. Maintenant, les filles.
15: « Oh non ! Non, Tony, ne te moque pas de nous, non ! On a compris le principe, change de sujet, non ! »
14: Les filles, mesdames, vous êtes de mauvaise foi, vous même pas laisser finir. J'allais dire, messieurs, ravalez votre orgueil, mettez votre fierté de côté. Mesdames, chapeau bas, parce qu'à l'adolescence, vous évoluez beaucoup plus rapidement que nous. Bon, vous arrêtez beaucoup plus vite aussi, hein? Ça, ça change pas. À l'adolescence, jusqu'à l'âge adulte, les femmes... Une adolescente est excitée. Hein? Excitée comme un cannibale amateur de fruits de mer devant un buffet d'hommes grenouilles. Hein? Dès qu'elle voit quelque chose de masculin, elle pète un câble. Rock voisine, Patrick Bruel, un arbre. Dès que c'est masculin... Ah, il est bon, je l'aime! Ah, Marie, à l'adolescence, on commence à travailler. Moi, j'ai commencé à travailler à l'âge de, à peu près, mon Dieu, 15 ans. Vous commencez à travailler à peu près? Non?
15: Non, mes parents sont riches.
14: J'ai commencé à travailler à l'âge de 15 ans. J'ai tout fait. Je n'avais pas peur de travailler. J'étais coiffeur pour chien, cascadeur paysagiste, négatif pour photographe. J'ai tout fait. Je me souviendrai toujours de mon premier boulot. C'est ma mère qui m'a pistonné. Ma mère était directrice d'un hôpital à l'époque. Et elle en avait marre de voir des courses de chaises roulantes dans les couloirs de l'hôpital. Alors elle m'a engagé comme animateur pour égayer un peu la vie des personnes malades. Je suis arrivé là hyper enthousiaste. J'avais plein de boutons. J'avais l'air d'une pizza royale. Allez les personnes en chaises roulantes, venez. On va chanter une chanson. Vous êtes prêts? Si tu aimes ton prochain, tape des pieds. Tape des pieds! Oh!
15: Tape des années! Désolé! Tape des mains!
14: On m'a viré. À l'adolescence, j'ai eu mon permis de conduite accompagné! Oui! J'avais le pouvoir tout puissant! Je pouvais circuler n'importe où sur la terre! Avec ma mère. Premier endroit où je me suis rendu, le Mac Drive. McDonald's, restaurant gastronomique pour adolescents. McDonald's qui a investi des dizaines de millions de francs pour construire le restaurant. Et 2,50 francs pour le haut-parleur de qualité Hi-Fi qui nous permet de communiquer clairement avec la serveuse de chez McDonald's.
17: Salut.

On commence. Salut. J'ai oublié de baisser la vitre. Salut. Je voudrais un menu Big Mac. Avec une glace, s'il vous plaît.

0: T'as pété, maman?
1: Faudrait un menu Big Mac avec une glace, s'il vous plaît.
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3: C'est l'histoire d'un être pas comme les autres. Car il était comme tout le monde. Il avait été élevé, enfin, dans son lieu d'enfance. C'était une ferme, et il le dit encore. Quand on lui demande « Mais où tu habitais quand tu étais jeune ?» Il dit « La ferme !» Un jour, sa mère paternelle s'était aperçue qu'il avait un nom anonyme. Alors, elle décida de lui en chercher un. Et elle lui en trouve à jeun. Ça lui est venu de son passe-temps. En effet, à la ferme, ils avaient tous les mêmes hobbies. Pour mieux compter les dindes, il les cochait. C'était le cochon d'Inde. Il avait un petit nez avec des moustaches. Et aussi des pattes. Quatre, pour être précis. Non, pas trois, ni quatre. Mais quatre. Oui, trois. Avec une de ses six pattes, il avait appris une prise de combat pour lutter contre son ennemi, le lapin. Cette prise s'appelait le casse-grain. Ah, il avait mal, le lapin. Et il le disait encore quand il allait voir son burnologue. Il lui disait...
4: Mais... Quoi de neuf, docteur? Et je sais pas ce que j'ai en ce moment, mon petit lapino, mais je sais que j'ai mal à la pine.
3: Mais le docteur, il s'en foutait, car le docteur, c'était le cochon d'Inde. Il ne mangeait que quand il mangeait. Il ne dormait que quand il mangeait. Ah, il n'avait peur de rien. En un mot, mot. En deux mots, momo. En plus d'être le plus fort, il était le plus rigolo. Il disait... Coucou, je suis caché dans mon nez. Et tout le monde riait. Car c'était le cochon d'Inde. Mais un jour viendra où il partira. Alors, il part tard. Et il allait revoir son plus vieil ami d'enfance, Iron Maiden. Ah, ça lui fit plaisir de revoir son vieux potiron. Mais pour lui, c'était fini, la puberté. Oui, maintenant, c'était un potager. Oui, je sais, oui. Oui, je sais, oui, mais il y a des auteurs, des fois, qu'il faut qu'ils mangent. Alors, il avait appris là une grande leçon. C'est que plus le temps y passe, plus le futur est plus moins loin. C'était le cochon d'Inde.
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5: Et voilà, petit, maintenant, tu peux le dire. Tu fais partie de la grande famille des employés municipaux. Ouais.
6: Quand même, ça n'a pas été facile, hein.
5: Oui, c'est pas facile, non.
6: Jusqu'au dernier moment, j'ai eu peur, hein. Parce qu'il fallait voir le concours, quand même, hein. 30 postes, 30 candidats.
5: Bien sûr.
6: Faut pas se rater.
5: Et non. Qu'est-ce que tu fais, là, comme qu'est-ce que tu fais?
6: Je prends la brouette.
5: Qu'est-ce qu'il y a écrit sur ton ordre de mission?
6: Eh bien, râteau.
5: Alors tu penses, râteau, tu vis, râteau. Ta vie est un râteau. Un jour, peut-être, tu seras brouette. Mais le chemin est long et parsemé d'embûches. Ceci dit, je te comprends, moi aussi j'étais jeune et débutant. T'es, je me souviens, j'avais été nommé à triage de vis et de boulons au service technique de la mairie. Et je peux t'assurer que d'avoir toutes ces vis sous le nez comme ça, plus d'une fois j'ai eu envie d'en visser une. Et puis un jour, j'ai craqué. Le souffle court, haletant, je prends le tournevis, je vise la fente. Et juste au moment où j'allais tourner le poignet, une grosse main calleuse se pose sur mon épaule et j'entends une voix qui me dit « Dis donc, t'es à triage ou t'es à vissage ? Tu veux créer du chômage en doublant les emplois ?» 4 ans plus tard, je vissais.
6: Wow, quelle belle histoire.
5: Oui, et c'est là que j'ai obtenu 80% d'invalidité, ça m'a déformé l'index.
6: Le parcours sans faute, la carrière idéale.
5: Oh, j'aurais pu viser plus haut.
6: Il n'y a pas plus haut, cher.
5: Si, j'aurais pu être jardinier personnel des Yukas de la femme du maire.
6: Ah,
5: mais
6: oui. Non.
5: J'ai jamais accepté de coucher pour y arriver, alors. D'ailleurs, personne ne me l'a jamais demandé non plus.
6: Quand même, il viendra pas le type de la brouette, là ?
5: Ah non, il est en récupération.
6: Vacances ?
5: Non, toute la nuit, il a collé les affiches de monsieur le maire. Alors aujourd'hui, moi, je repère les feuilles, toi, tu simules le ratissage, et si lundi, l'équipe est au complet, on concrétise.
6: Ah, ça sera beau quand même, hein ?
5: Ah, ça sera beau, petit. Tu verras, ça sera comme dans un rêve. Tu vois, moi, je fais toujours le même rêve. Je rêve que la France entière serait employée municipale. Tout le pays ne serait qu'un ballet de blouses aux couleurs multicolores. 11h moins le quart, l'heure de l'embauche. Je suis devant mon casier et le choix est posé. Blouse verte ou blouse bleue. Le temps de réfléchir et midi vient de sonner. Les grilles du loto, la réunion syndicale, le temps de se restaurer. Et déjà il est 15h15. 16h10, c'est l'heure du choix du ballet.
6: Dans leur belle étui en sky, ils sont là, tels des fauves avant l'attaque. Mais lequel choisir ? Le court à poil dur pour les déjections canines ou le souple à nosier pour les feuilles pouvoir ramasser ?
5: 16h45, nous sommes dans le camion, prêts à l'action.
6: Quand tout à coup, il pleut.
5: Alors nous nous faisons violence pour ne pas y aller.
6: Alors que d'autres n'auraient pas hésité à mal travailler.
5: Mais nous ne sommes pas dans le privé. Nous, à la ville, on aime le travail bien fait.
6: Oh,
5: un espace gris métallisé.
6: C'est monsieur le maire qui fait sa tournée.
5: Ne sommes-nous pas, nous, les employés municipaux, les bases d'une pyramide dont le maire est le sommet ?
6: Alors viendra ce long mois de décembre.
5: Un mois si dur, tout entier à faire du porte-à-porte en vendant des calendriers.
6: Critiqués, copiés, mais jamais égalés.
5: Nous sommes les mercenaires de la propreté.
6: Nous rendons à la ville sa virginité. Alors harassés, mais le cœur léger, nous rentrons dans nos foyers.
5: Mais tu pleures, petit.
6: Oui, chef. Ce monde sera-t-il un jour réalité ?
5: Il le sera, petit. Alors, pour récompenser notre ténacité, nous pourrons chanter ce chant si beau, le chant des municipaux. Feuilles, râteaux.
6: Feuilles, râteaux.

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2: Muy bonita, señorita,
3: Le bonheur, c'est la femme.
2: La femme, je la respecte énormément, la femme. J'en ai respecté une ce matin, ce midi, et vais en respecter une encore ce soir. Qui sera la chanceuse, hein? Une femme sur deux a déjà fait l'amour avec Rico. Si, messieurs, regardez à droite ou à gauche, une de ces deux femmes a déjà fait l'amour avec moi. Pour l'autre, ce n'est qu'une question de temps. 50% des femmes sont insatisfaites sexuellement. Que voulez-vous? Il ne peut pas être partout.
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2: Les femmes me respectent énormément. Tous les soirs, elles viennent voir mon spectacle. Et en signe de respect, elles me lancent leurs sous-vêtements. Tous les soirs. C'est jamais arrivé que c'est pas arrivé. C'est quand vous voulez. On m'avait dit, fais attention, à Paris, elles portent pas de culotte. Et c'est pour ça que je vous respecte énormément. 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Ils me demandent comment j'ai fait. Je vais vous le dire comment j'ai fait. Comme le chasseur appelle le caribou, Rico appelle la femme. Femme! Ensuite, je mets de l'urine de Brad Pitt sur mes vêtements. 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
4: À 14 ans, j'habitais à Grand-Quevilly, en Seine-Maritime. Ouais, j'avais la coupe de cheveux des Beatles, des boutons plein la gueule. Ouais, comme donner un petit côté... moche. Et je rêvais que j'étais Travolta. Là-bas, non, ma bande de potes et moi, on nous appelait les puceaux sauvages.
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2: He's lightning.
4: Salut la compagnie, Jean-Jean, un cacolac. Salut les filles, salut Coco. Salut Martine, hop hop hop, un petit bisou entre les boutons. Il y a encore de la place. Et là tout à coup, j'ai vu Sophie. Une petite blonde avec des couettes, une veste en daim et un sac ES en bandoulière, la frime, quoi. Salut. Je m'appelle Franck. Oh mince! Je viens de faire tomber les clés de mon 103 SP Sport. Dis donc, Gilles, tu sais que je viens de larguer Valérie? Ouais, elle tourne la langue beaucoup trop vite quand elle embrasse. En plus, elle n'ouvre pas la bouche, ça sert à rien. Dis donc, Sophie, t'as quel bahut? Jeanne d'Arc? Oh, je connais. Je suis sorti avec une prof de maths là-bas. Oh, vachement bonne en maths. Et sinon, qu'est-ce que tu veux faire comme métier plus tard? Gynécologue? Comme Arun Taziev? En tout cas, moi, ce qui est sûr, c'est que plus tard, j'aurai une CX Palace avec les phares anti-brouillard. Samedi, Séverine fait une boum. Tu viens? Ouais! Génial, top! Oh là là, les boums. Ben, les boums avec les puceaux sauvages, on était toujours invités, nous. Ah bah ben oui, forcément, tu parles. On était les derniers de la classe. Les voyous. Les rebelles. Ah, tu te reconnais, toi? Les beaux gosses. Ah. Mais attention, on se tenait toujours au courant, hein. Allô, Gilles? Ouais, c'est moi. Hey, tu vas à la boum de Sèvres samedi? Ouais, super, comment tu vas t'habiller? Ton jean moule burne? Ouais. Ta cravate en cuir rouge et ton débardeur jaune? Ouais, on va s'éclater, il y aura qui? Caroline Petit? Ouais, il paraît que c'est une salope. Ouais. Oh, je te jure, elle sort avec des pognes comme Plastique Bertrand, tu vois le genre de voyou? En fait, t'as vu Plastique Bertrand? Ouais, il paraît qu'il est mort. Oh, je te jure, il s'est assis sur un radiateur, il a fondu. Non, blague à part, Caroline Petit, c'est une salope. Hein. À l'autre jour, elle avait même un suçon sur le front. Ouais, je te jure. Hein. Et en fait, tu sais quoi? Mercredi dernier, j'ai fait l'amour toute l'après-midi pendant une heure avec Christelle. Dans sa chambre. Ouais, elle a des seins énormes. Je sais pas, je dirais 75A. Comment? Bien entendu qu'on s'est protégé, tu rigoles ou quoi? On a fermé la porte à clé. Attention, v'là maman terre.
0: Quoi, maman?
4: Enfin, tu vois bien que je bigophone? T'as pas vu le panneau sens interdit sur la porte de ma chambre? On en a tous eu un. Hein. Enfin, tout ça, c'était avant le drame, bien entendu. Non, tous les garçons de mon âge hein, ont quand même connu un drame que je ne souhaite à aucun adolescent d'aujourd'hui. L'invention du mocassin collège à pompons en forme de gland. Combien de fois je suis rentré à la maison, moi, en pleurs, ayant perdu un des glands de ma chaussure à pompons? Ah non, j'entends encore ma mère, mais qu'est-ce que t'as encore fait de ton gland? Dis donc, maman, en parlant de gland, samedi, je vais à la boum de Sève. M'attendez pas avant 18h? 18h30? Ouais, super, maman, je tondrai la pelouse. Quand on aura un jardin. Bon, alors, la boum. Je vous plante le décor. Alors, on est en 75, hein, personne n'a oublié. Ça se passe dans un garage. Alors, on a poussé la R16 pour faire un petit peu plus de place. Attends, c'est pas une voiture qui faisait rire à l'époque, hein. Bon, sur les murs, des boîtes d'œufs pour insonoriser. Au fond, une chaîne stéréo 2x12,5 watts avec le petit bras en fer pour passer plusieurs disques, là. Sur l'établi du garage, 10 bouteilles de pchit achetées à la COP. Et autour de la piste, des chaises. Hein? Bah oui, pour tous ceux qui ont honte de danser. C'est-à-dire tout le monde. Ah là là là là. Enfin, tout ça, c'était avant le drame, bien entendu. Avant que ma mère ne découvre ma photo porno de Karen Cheryl.
5: Mais enfin, papa, maman, il faudrait que vous ayez bien comprendre, on a besoin d'idoles. Et comme le disent les gens du village, les village people, sex is good in the Navy.
4: Et là, mon père m'a dit, Franck, faut que je te dise quelque chose que normalement, on ne dit pas à un garçon de 13 ans et demi, mais les village people sont... homosexuel.
5: C'est pas possible. Pas l'Indien. Et le chef de chantier avec son petit marteau sur le côté.
4: Et Patrick Juvet? Tu en sais déjà trop. Voilà, je crois que c'est ce jour-là que j'ai rasé mon duvet naissant et que je me suis mis à écouter du vrai rock'n'roll. Freddie Mercury et autres, George Michael.
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7: Olivier m'a quitté pour une pétasse. Elle s'appelle Chantalia. Chaque jour en France, des milliers de femmes se font voler leur mari en toute impunité. Mais que fait Sarkozy? Et quand je pense aux milliers d'hommes qui m'ont dragué depuis 20 ans, que j'ai envoyé bouler les milliers, la centaine, la dizaine, les deux. Michel. J'ai juste embrassé, il sentait la lavande. Et moi, un homme qui sent le déodorant WC, je peux pas. Et puis il y a eu Juan. Ivre de sangria, tel des pieuvres espagnoles, les mains de Juan couraient sur mon corps comme des calamarettes. Juan. Il était tellement bourré qu'il s'est endormi avant que je puisse être infidèle. Non mais quand je pense, Olivier, mais je l'ai formé sur 20 ans, mais il sait tout faire cet homme-là. Accrocher les étagères, nettoyer les sanitaires, faire durer les préliminaires. Elle devrait me verser des dommages-intérêts pour la formation qu'il a reçue. Mais moi, jamais je volerai un homme marié, jamais. Quoique maintenant. Mais qui? Pas les maris de mes copines, après tout ce qu'elles m'ont raconté sur eux. Non, mais moi aussi, je pourrais me trouver un petit jeune, je pourrais me faire une revitalisation du visage, on te fait des injections de Botox et tu retrouves une peau de bébé. En fait, t'as des joues de hamster pendant 3 mois. Ou juste la bouche, mais j'ai peur de me retrouver avec 2 bouées de catamaran. Canard WC. La sœur jumelle de Picsou. 20 ans que je suis avec lui, seulement 5 ans que je m'entendais à peu près correctement avec sa mère. Monique. Elle ne va pas rigoler tous les jours, Chantalia avec Monique. En plus, elle me l'a dit, Agnès, ne vous inquiétez pas, vous serez toujours la bienvenue en vacances à Kerpouic. Kerpouic, Bretagne Nord. C'est pas là qu'elle se mettra en string, Chantalia. Le proverbe dit, l'amour rend aveugle, le mariage rend la vue. Mais Chantalia, elle ne voit pas encore tous ses petits défauts, mais je pourrais lui envoyer une lettre anonyme pour lui faire gagner du temps. Olivier Pétolier se relève la nuit pour faire pipi. Signé, vous savez qui. Olivier m'a appelé hier soir, il m'a dit j'avais juste envie d'entendre ta voix. Chantalia l'a quitté après un week-end à Kerpouic. Merci Monique. Alors, il voudrait revenir, il me demande de lui pardonner cette petite passade de 8 mois, 3 semaines, 2 jours et 4 heures. Olivier, il faut que tu sois patient, il faut que tu me laisses un peu de temps. C'est vrai, je ne lui ai pas dit, mais je suis un petit peu débordée en ce moment parce qu'il y a Piotr, 23 ans, c'est un peintre polonais très doué. Pour l'instant, il refait complètement mon intérieur. Il y a Juan, que j'ai retrouvé tout à fait par hasard, en faisant des recherches approfondies sur l'internet espagnol. Ses mains sont toujours des calamares, mais ses cheveux ont disparu. Peut-on pardonner l'infidélité? Jean-Luc Delarue a dit... Ça se discute.
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2: Je me présente, je m'appelle Coco. Mon kiff à moi, c'est d'éclater les gens. Faut que je vous raconte la plus grande éclatante que j'ai faite de ma vie. C'est il n'y a pas longtemps, j'ai organisé ce qu'on appelle chez nous la bar mitzvah, la communion de mon fils. Je les ai éclatés. Mais quand je dis je les ai éclatés, je les ai éclatés. J'ai attrapé mon fils la veille de sa communion, je lui ai dit Wesley Kevin Smith, viens je te parle. Beverly, retourne dans ta chambre. Ton père, pour ta communion, va t'éclater. Tu veux venir ou pas? Combien il va dépenser, papa? Combien?

Moi, j'ai dit, je vais les éclater, je leur ai amené un petit rabbin. Et je voulais que le rabbin il soit beau gosse, c'était un kiff. J'avais jamais vu de rabbin beau gosse, je voulais un rabbin beau gosse. J'ai passé un coup de fil à Los Angeles dans une agence de petits rabbins beau gosse. Ils m'ont envoyé un rabbin, mais comment te le décrire? C'est genre Calvin Klein, il le voit, il devient religieux. C'est un truc... Je l'ai fait venir en Concorde, tout seul. Je voulais qu'il soit seul dans le Concorde. J'ai acheté toutes les... Je voulais l'éclater avant qu'il arrive. J'étais à l'agence, j'ai dit, voilà, je veux que le rabbin soit seul dans le Concorde, tout ça. Ils ont commencé à me dire, mais... J'ai dit, s'il vous plaît, on me dit pas, c'est pas possible. On me dit combien et je paye, d'accord? Attention, je vais dépenser, regarde, attention. Voilà. Je veux qu'il soit seul dans le Concorde. À la limite, le pilote avec lui. Il est arrivé, on lui a fait un tapis rouge. Mais quel tapis rouge? C'était un tapis rouge. Il partait de Roissy, terminé au but de Chaumont. C'était un truc de fou. Les gens, ils en revenaient pas. Il est arrivé, il nous a fait bon la prière. Après, j'ai organisé un petit déjeuner. Bon, un petit... Ce mot, il m'énerve. Petit déjeuner. Avec tout ce que j'ai dépensé, il faut que ça s'appelle petit déjeuner. Ça m'énerve. Mais il faut le changer, ce mot. Ça va pas, on voit. Le traiteur, il nous a fait une formule. Ça s'appelait breakfast, brunch, lunch, flunch, crunch, punch. Attention, le carton d'invitation. J'ai pas envoyé un carton en carton dans une enveloppe par la poste avec le timbre. C'est le Moyen-Âge, ça. Y a plus. Moi, j'ai envoyé un carton à chaque invité. Mais quand je te dis un carton, il a reçu chez lui un carton. Il a reçu un carton. Dedans, il y avait un ordinateur portable qui s'ouvrait comme un carton. Sur l'écran, il y avait l'invitation. Tu cliques, il s'en va. Le carton réponse par Internet. Directement, il atterrit dans une salle avec des écrans de contrôle dans laquelle il y avait un ingénieur en informatique que j'ai fait venir lui aussi des États-Unis. Bon, Concorde, ça tient. Mais non, parce que j'aime pas me vanter. Il est arrivé, cet ingénieur en informatique, et il s'occupait du placement de table. Chez nous, c'est capital. Qui va s'asseoir à côté de qui? C'est une stratégie militaire dans une fête chez nous. Un mauvais placement de table chez nous, il peut ruiner 5 générations d'un coup. C'est un truc. Alors, il m'a créé un logiciel, ça s'appelait placement de table, le logiciel. Tu rentres le nom et le prénom de chaque invité, il te les place déjà en fonction de qui est fâché avec qui dans la soirée. Bon, attention, on n'a pas invité non plus des 1000 et des 100. On était quoi? 8600. Attention, les gens, ils sont arrivés, ils étaient comme des fous, comme des fous. Ils sont arrivés au cocktail. Il y avait des buffets de tous les pays du monde. Même des pays que je connaissais pas, ils étaient représentés par un buffet. Attention. Mais j'avais, attention, j'avais briefé le traiteur. Je l'avais dit quelques mois avant. Je lui avais dit, toi, viens ici, viens ici. J'adore faire ça, moi. Viens ici, toi, viens ici. Je lui avais dit, il faut que tu me les éclates. Il m'a dit, mais je suis le top en France. Je lui ai dit, amène-moi le top d'ailleurs, je veux les éclater. Il m'a dit, il y a un traiteur conceptuel post-moderne, contemporain, il habite à New York, vous le faites venir, il va vous les éclater. J'ai dit, ok, d'accord, on l'a fait venir. Il nous a fait une table, un buffet conceptuel post-moderne, contemporain, c'était une table, une nappe blanche dessus et rien. Il y avait 1000 personnes autour qui disaient, là, Coco, il nous a éclaté. Je disais, c'était comme des fous. Après, attention, l'ambiance, la fête, la soirée, une folie. Après, les gens sont rentrés, on a baissé la lumière, projection d'un film sur la vie de mon fils. Sur ma vie, enfin le film sur sa vie, mais sur ma vie qu'on l'a fait. Réalisé par Steven Spielberg. Ça retraçait l'enfance de mon fils jusqu'à ses 12 ans, ça s'appelait Judaic Park. Et le scénario, c'est l'histoire d'une mère qui veut manger son fils, on sait pas pourquoi, il y a les tantes dinosaures qui le suivent derrière. Cette... Après, entrée triomphale de mon fils, il est arrivé en saut à l'élastique, on n'avait jamais vu ça. Bon, il s'est un peu éclaté. Il est arrivé dans un costume 5 pièces. Il y avait au moins 200 poches dans le costume. Pour les cadeaux, les enveloppes, tu es malade. Mais attends, le pauvre petit à minuit et demi, il avait 600 000 sur lui, il pouvait plus bouger, il était comme là. C'est une vie pour un enfant. J'ai dit qu'on aime le décharger comme le ramadan. Allons voir. Attention. Après, on a fait cette fameuse tradition qu'on fait très souvent chez nous. Pour ceux qui la connaissent pas, je vais l'expliquer. Quand il y a une fête chez nous, on prend la personne qui fait la fête, on la met sur une chaise, on la soulève, et plus elle a peur, et plus on la soulève haut. C'est une manière de manifester la joie, ça veut dire qu'on est heureux. Mais moi, je me dis, si ça veut dire qu'on est heureux, pourquoi on le fait pas même quand il n'y a pas de fête? Tu rentres chez toi un soir. Tu te sens bien, t'es heureux, tu t'assois sur une chaise. Tu dis à ta femme, soulève-moi chérie, je suis heureux. Attention, mais les gens, ils ont dansé jusqu'à 10h du matin. C'était un lundi en plus, je les ai éclatés. Mais pourquoi ils ont dansé jusqu'à 10h?

0: 6h du matin lundi. J'avais fait ferriériser le lendemain. J'étais à la préfecture 6 mois avant, j'ai dit, dites-moi, lundi 8 août, c'est pas férié? Il m'a dit non, je lui dis, combien férié, je t'en prie, combien? Il me l'a ferriérisé. Et je les ai éclatés toute la soirée, mais cette soirée, elle a été à l'image de ma vie, de comment je les ai éclatés, ils ont montré mon argent que j'ai gagné. Que j'ai... Et je les ai éclatés. Je les ai éclatés. Le seul truc, c'est que moi, je m'éclate pas, putain.
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2: Je m'appelle Mathieu Madénian. Vous l'entendez à mon accent, je viens pas de Paris. Je viens de Perpignan. Ouais, alors je sais ce qu'on dit de Perpignan. Perpignan, c'est un village de plouc. C'est le genre de village où on couche avec sa cousine. Hein? Alors je vous arrête tout de suite. Nous, on s'aimait, d'accord? C'est pas évident pour moi d'être là, je vous dis la vérité. J'ai une grand-mère qui avait un chien. C'était un croisé. C'est un mi-pitbull, mi-labrador. C'est sympa. Il t'arrache une jambe, mais il te la ramène. Ça, c'est cool. Et ce chien est mort. Parce qu'en fait, on l'a opéré des oreilles, vous savez. Et les chiens, quand on les opère des oreilles, vous savez, on leur met un entonnoir autour du cou pour pas qu'ils se grattent. Et mon chien, on leur met un entonnoir comme ça. Ce matin, il est sorti dans le jardin, il a commencé à pleuvoir. Et il s'est noyé. Ouais. C'est pas grave, je vais quand même essayer de faire quelque chose. Ma grand-mère va mieux. Elle va très bien. J'ai une super grand-mère. Je sais pas si certains ont encore leur grand-mère. C'est une grand-mère normale, petite, tu sais, avec des grandes oreilles, sympa. Elle est restée très jeune dans sa tête parce qu'elle met, et je vous jure, c'est vrai, elle a 75 ans, elle met encore des Wonder Bras. C'est bon, quand elle les enlève, ça fait des bras, mais c'est joli, tu peux t'accrocher, c'est assez rigolo. C'est une femme qui, je vous jure, c'est vrai, elle a 75 ans, elle continue à faire l'amour. Je sais pas si vous imaginez, vaut mieux pas imaginer, mais... Je sais pourquoi elle fait l'amour, parce qu'à Perpignan, c'est ma voisine. Et elle a un pacemaker qui déconne, ça fait que dès qu'elle a un orgasme, ça ouvre la porte de mon garage. Oh putain. Non, j'adore. Non, mais on triche aussi, nous, les mecs. Les filles, vous avez les Wonder Bras, nous, on triche avec le Viagra. Et j'aime bien... La dernière fois, j'ai pris du Viagra. J'ai fait 4 Viagra et 5 Red Bull, comme ça. Plac. Et après, j'ai fait l'amour à ma copine. Putain, ces obsèques auront lieu vendredi, en fin de journée. Mais sinon, on va bien. Mais j'admire un truc, les filles, sincèrement, parce que j'avais une copine et... Ça se passait bien, elle m'aimait, et je l'appréciais beaucoup. Et elle m'a quitté parce que je l'ai trompée. Et j'étais honnête, je lui ai tout avoué quand elle a découvert. Et c'était en boîte de nuit, je l'ai trompée, je vous jure, c'est vrai, c'était en boîte de nuit. J'étais en gala à Metz, je me suis tapé une fille de Metz, une mezzanine. Et on est rentré chez moi, et je m'assois, elle s'est déshabillée comme ça. Et elle avait un truc, elle était super bien épilée. Elle s'était fait l'épilation au maillot. Nous, on ne sait pas ce que c'est souffrir, les mecs. Mais les nanas, elles font ça. Je sais pas, tu sais, elles mettent du truc comme ça. Là, elles tirent comme ça. Moi, j'ai essayé. Là, il y a une couille qui est partie avec. J'ai enlevé. Il me reste un litchi. Qu'est-ce que je vais foutre avec ça? Et la nana, sérieux, elle avait ce qu'on appelle un ticket de métro. Tu sais, le ticket de métro. C'est juste une bande. Tu vois, ma grand-mère, elle a la carte, elle. Entier, tu vois le... T'as le palis, le RER, t'as un bordel là-dedans.
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4: Bonjour ma yéyette. Oh, comment ça va? T'as une mine de pigeon écrasé. Mais ça fatigue tant que ça, un accouchement? Alors, voyons voir l'heureux événement. Oula. Mais c'est marrant, cette petite trompe bleue. Ah, sous la pluche! Oh, je suis bête. Mais c'est quoi? Mais c'est quoi? Ah, bonjour! Eude. Je m'y ferai jamais à ce prénom de curé pédophile. Bonjour, c'est Tata Elisabeth! Oh, qu'est-ce qu'il est beau! Oh, quel bel homme! Oh, ses cheveux, on dirait mes premiers poils pubiens. Oh. Alors, l'accouchement, ça fait bobo? Ça pique. Une épisiotomie? Qu'est-ce que c'est que ce truc encore? Ah, bon, c'est comme le Joker dans Batman, mais pour la chatte. Non, mais tu te plains, mais donnez la vie! Donner la vie, c'est la plus belle chose au monde. Bon, c'est des emmerdes aussi. Hein. Tiens, regarde. Dans Rosemary's Baby, la nana est la couche du diable. T'imagines, ton enfant, c'est Satan. Oh, les boules. Hein. Il faut que tu le changes. Ah, ah, mais on peut changer les bébés. Oh, mais tant mieux, parce que moi, je n'osais pas te le dire, mais celui-là, il est pas beau, hein. Ah, dis, mais j'ai pas dit, mais le week-end dernier, pendant que tu vêlais, j'étais au Maroc. J'étais à Fès. Je me suis tapé un mec sur la plage, Mustapha Toufik. Là-bas, tout le monde l'appelle Moustafik. Ah, je dois encore avoir du sable au fond du trou, mais ça fait du bien. Mais si. Ben, ça fait peeling du dedans. Oh, excuse-moi. C'est vrai que toi et Jean-Luc, ça doit faire un bout. Vous avez pas... Non, enfin, je veux dire... quand est-ce que Jean-Luc t'a rendu son dernier hommage? Ah, il y a 5 mois.
3: Ah ouais.
4: Oui, alors en même temps, 5 mois pour une nana enceinte qui a jamais été une goulue du cul, ça va, hein? Ah non, c'est pour ton mari. Il doit être dans les starting blocks. Attends, ça va péter, ça va péter. Bon, qu'est-ce qu'il a hurlé maintenant comme ça? On s'entend plus, là. Ah, c'est l'heure du sein. Oh, mais sa perlipopette a pris des loches. Mais faudrait pas que Jean-Luc voie ça, il va nous violer le vase. Tu veux que je sois sa marraine? Ah, ça me... Ça me touche. C'est-à-dire que... Non, mais ça implique quoi, au juste? À part être la femelle du parrain. Des responsabilités morales? Oh, tu m'aurais vu me faire moustafiquer ce week-end. Oh, bah d'ailleurs, faut que je file. J'ai rendez-vous chez le gynéco pour me faire désensabler. Oh, bah oui, mais je veux bien être sa marraine. Ben comme ça, moi aussi, j'aurai un petit peu l'impression d'avoir un enfant sans avoir à l'élever un ouloulou, c'est mieux. Tu verrais la gueule de mes plantes. Non, j'ai jamais eu la main verte.
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5: On vient de me donner un communiqué à vous lire, là, de toute urgence, d'extrême urgence, c'est marqué. Un communiqué du ministère de la Santé. Alors, si vous avez acheté récemment, en grande surface, des boîtes de raviolis de la marque Raviol Raffol, des boîtes de 500 grammes avec le numéro de série compris entre 1 million 228 087 et 1 million 2 million 81 ne les mangez pas. Ministère de la Santé, ne les mangez pas, mettez des gants, c'est écrit, hein, mettez la boîte dans un sachet plastique hermétique, c'est un gros nœud, quoi, hein, tout simplement, et allez très vite avec le tout au commissariat le plus proche. C'est sérieux, hein, c'est sérieux. Alors, ah, mais c'est maintenant, si vous en avez déjà mangé, finissez la boîte. C'est bon, c'est foutu. Et Marc, c'est foutu. Vous pouvez y aller, finissez la boîte, partagez encore avec ceux qui en ont déjà pris aussi. Et une fois la boîte finie, mettez-vous dans un sachet hermétique. Ils le mettent, hein. Et allez vous porter au commissariat le plus proche. En faisant deux trous pour les jambes. Ils précisent en faisant deux trous pour les jambes. Communiqué de... Voilà, je l'ai dit. Hein. Voilà. C'est horrible. Là. Ces trucs-là, c'est terrible. D'ailleurs, maintenant, quand on fait les courses, nous, à la maison, on fait les courses. Après, on étale les trucs comme ça. Vous voyez, tous les produits qu'on a achetés, on les étale sur une grande table et on allume la radio, comme ça. Et on attend. On a tout. On a noté tous les numéros de série, les dates de péremption, les origines contrôlées. On fait, oui, alors... Ah, oui, des merguez, on en a. Oui, combien 21-12-2000. On est là, on a les merguez. Qu'est-ce qu'on gagne? Un virus? Bon, par un voyage? À l'hôpital? On ira quand même.
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3: Je sais ça que vous vous disiez, hein. Vous vous disiez, lui, il m'a trop l'air d'un gros branleur. Ah, je suis pas gros, quoi. Non, mais moi, tu sais, j'ai une devise, hein. Tu sais, toute la journée, je fais très bien rien. Comme ça, le soir, je me couche avec la satisfaction du travail parfait. Mais non, mais tu sais, il y a des gens, ils se lèvent. Après, ils disent, oh là là, il y a des jours, on aurait mieux fait de rester couché. Alors moi, dans le doute... c'est bon, je sais pas ça qu'ils ont, tu sais, tous mes potes. Oui, Geoffroy, il faut rejoindre le monde du travail. Allez-y, je vais vous rejoindre. ça, c'est la société, hein. Tu sais, c'est la société. Elle veut trop que tout le monde, il est pareil, tu sais. Elle veut trop que tout le monde rentre dans la même moule. Ça se peut pas. Ah, alors ailleurs, mes potes, ils sont tous partis travailler, tu sais. Même mon pote Bachir, tu sais, avant, il faisait tourner et tout. Non, ailleurs, il est trop parti, tu sais, en désuétude, tu sais. Tu sais, il est trop parti, tu sais, il tape les théorèmes d'Archigorge, je comprends. Des équations avec des inconnus, tu sais. Qu'est-ce que tu te prends de la tête à mettre des inconnus, tu sais? Mais des connus, tu sais. Non, mais tu sais, franchement, une fois que t'as compris que E égale M6... Tu sais, je dis franchement, tu sais, pour faire un cône, t'as pas besoin de connaître le carré de l'hypoténuse, hein. Non, c'est bon. Alors, tu sais, bon, mon coloc, il a un petit peu pété un cap, tu sais. Il m'a dit, oui, et toi, que vas-tu faire de ton avenir? As-tu un plan? Mais des plans, j'en ai plein sur le balcon, ça va! Tu sais, j'ai accès à la culture, moi. Alors, tu sais, il a pété un cap, tu sais ça qu'il a fait? Il m'a pris rendez-vous dans un labo, tu sais, pour voir ça qui se passe dans mon cerveau. Bon, alors un jour, tu sais, j'étais chez moi, sur mon canapé, tu sais. Mais tu sais, j'étais un peu occupé. Oui. Oui, parce que j'essayais de dire « chouette sans verlan ». Et tu sais, d'un seul coup, tu sais, je reçois une convocation. Alors, j'ouvre, c'était marqué « Veuillez trouver 6 juin ». Ah, trop la teuf, c'est comme toi, j'ai applaudi. J'ai dit, tape le jeu de piste ou quoi, t'sais. Non, en vrai, tu sais, bon, c'était le rendez-vous, tu sais, bon. Bon, je suis été, j'arrive, l'infirmière, elle dit, avez-vous consommé des substances aujourd'hui? Des chocs à pic. Et mon petit douce feuille spécial angoisse, bien sûr. Elle a dit, allez, venez, allongez-vous. Ah ouais, je veux bien, je suis naze. Après, tu sais, je sais pas ça qu'elle a fait. Elle m'a mis des boules qui servent, comme ça, tu sais. Après, tu sais, elle m'a fait une picouille. Elle m'a drogué, la coquine. En plus, tu sais, moi, comme j'avais mes fûts avant, ça s'est tout mélangé. Elle a dit chut. J'ai dit ouais, je veux bien. Ouais. Allez, tout sera fini à votre réveil. Vous allez dormir une petite heure. Bon, 8 heures après, tu sais, j'émerge. Les docteurs, ils me donnent les rapports. Ah là là. Cerveau envahi, de tétrahydracannabinol. Quoi? Que te fais-je? Des molécules de cannabis. Ah, du shit! Il m'a fait flipper, lui! De plus, la prise répétée et abusive de cannabis peut entraîner une course rapide, mais désordonnée, des spermatozoïdes. Ouais, non, les docteurs, ils m'ont expliqué. En vrai, tu sais, si tu méfies trop, tu sais, les spermatozoïdes, ils partent trop vite, ça, comme ça. Voilà, je suis parti, trop la taf, on y va. Ouais, mais on va où? Ils sont déchirés. Ils croient trop, ils sont à Ibiza, ou je sais pas quoi, tu sais. Et pendant ce temps, tu sais, l'ovale, elle attend. Ah, ils sont cons ou quoi? Il n'y a qu'une route. C'est pour ça, tu sais, moi, bon, je dis franchement, hein. Bon, les spermatozoïdes, bon, ils sont rapides, mais ils savent pas où ils vont. Alors que moi, je vais pas vite, hein. Mais je sais où faire, hein. Je vais me chez où.
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7: Oh, vas-y, je vais te chanter une chanson, je vais te chanter une chanson, ça y est, c'est bon, c'est bon. Lundi matin, le prince, sa mère et son petit frère sont venus chez moi pour qu'ils vont me dire un petit truc. Et comme j'étais pas chez moi, le petit prince a dit: ah bon, il est pas chez lui. C'est pas grave, l'autre heure demain, je vais revenir. Demain, mardi matin, le prince, sa mère, le prince et puis sa mère sont venus chez moi pour qu'on va faire un foot. Ah mais comme j'étais déjà en train de faire un foot, le petit prince a dit: ah bon, il est déjà en train de faire un foot. C'est pas grave, encore deux heures, autres heures demain matin, je vais revenir. Mercredi matin, le prince, sa mère, sa tante, un mec que tu connais pas, et puis un autre mec, sont venus chez moi pour que je leur rende leur argent qu'ils m'avaient prêté. Et comme j'avais gaspillé tout l'argent qu'ils m'avaient prêté, le petit prince a dit: ah bon, il a gaspillé tout l'argent que je lui avais prêté. Oulala, là, je reviens demain, je lâche pas l'affaire. Ce sera demain. Jeudi matin, le prince, sa mère, des mecs du 93, des mecs du 78, des mecs du 92. Et des mecs du Calvados. Ils sont tous venus chez moi. Ils sont tous venus chez moi pour qu'ils vont me taper. Mais comme j'étais caché sur le lit, le petit prince a dit: ah bon, il est caché sur le lit ou il est caché où? Je vais le trouver. 5h demain, dimanche matin, avec Jacques Martin et sa mère. Elle était bien celle-là, pourquoi tu... Pourquoi tu fais du pleurage là encore? Celle-là, ça suffit, celle-là. Mourad, arrête de... Mourad? Mais c'est pas Mourad! Oh non, non, mais... Je me suis trompé à la crème, je... J'ai pris le fils de la gardienne au lieu de prendre le Mourad.
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8: Eh bien, vous savez ce qu'on peut faire parce que là, je vois qu'on se regarde comme des chiens de porcelaine, là, en attendant qu'elle arrive. Moi, dessous, je vous explique. Dessous, j'ai mis l'habit de chauve Beans. Voilà. Si ça vous dit, je vous le montre, ça nous fait passer un moment. C'est comme vous voulez, hein. Volontiers. Attends.
4: Qu'est-ce qu'il y a?
8: Non, qu'est-ce qu'il y a? Vous avez l'air impressionné. Hein? Non, c'est le vrai habit de chauve Beans, c'est ça. Ah oui, c'est Mariette, la voisine du dessus du bar, qui me l'a prêté. C'est une ancienne du Boudin Rouge. Après, pour entrer dedans, ça va, c'est pour sortir que ça va pas être bon. Il me boudine un peu, non? Hein? Il me boudine. Non, mais c'est pas moi qui suis boudin, hein? Non, c'est la robe qu'elle est boudinante. Tu sais que... Avec Mariette, on se fait de ses pétés de rire. Tu nous vois toutes les deux, tu meurs. Mariette, elle est comme moi, tu sais. Elle n'a pas la langue dans la poche. Elle a dans la bouche et puis elle s'en sert. Enfin, s'en sert. En ce moment, elle n'est pas trop bien. Son mari... Et ne riez pas, ça peut vous arriver, hein, le frère de Paul. Eh bien, son mari vient de s'escaper avec une jeune. Il avait la cinquantaine. Tu sais comme c'est, la cinquantaine. À cet âge-là, ils te sont en libido en bandoulière. Hein? Et puis... Et non, parce que tu sais ce qui se passe à la cinquantaine, écoute le coup. Ils te leur montrent le démon du midi. Qu'est-ce qu'ils font? Ils te partent faire les 400 coups. Ben, c'est une expression, les 400 coups, hein? Oui, c'est une expression. Ah oui, oui, oui. Non, en général, ils n'y arrivent jamais. Hein? Et... Non. Ils ont fini le démon du midi, ils te reviennent à la maison, mais que les aiguilles à 18h30, hein. Et là, tu n'en fais plus rien, hein. Va te remonter la pendule, toi. Le coucou, il sort plus, c'est fini, hein. Non, moi, ça me fait pas rigoler. Ça me fait pas rigoler. C'est malheureux. C'est malheureux. Quand tu penses que nous, les femmes, hein, on passe des heures à se faire belle pour eux, c'est... C'est vrai, pendant que eux, ils passent des heures à faire les beaux pour d'autres, dites. Oh, rien que la torture de l'épilation. C'est pas une torture, l'épilation. Tiens. Non, mais si c'était que moi, les poils sur les jambes, je te les garde comme ça. Hein. Moi, je rêve d'être portugaise, tu vois. Et toutes ces crèmes qu'on se met, la crème que je te durcis les seins, la crème que je t'aplatis le ventre, et des couches qu'à la fin, on te dirait des lasagnes. Le mari de Mariette, il est des pompiers. Alors, tu sais comme si les pompiers, à force d'aller éteindre les feux à droite à gauche, il est tombé sur une qu'il avait aux fesses le feu. 2 ans qu'il est dessus. 2 ans. L'autre, elle est toujours en fusion. Alors Mariette, depuis tu sais comme c'est, elle essaye de se recycler un peu, tu sais, de se remettre sur le marché, pauvre. Alors tu la vois, alors. Alors il faut la voir, alors elle s'habille... Elle s'habille comme ça, toute moulée, tu sais, toute ficelée. Tu viens de dire une alouette sans tête. Tu... En plus, elle se met ce soutien-gorge Van der Bras. Ça lui fait des seins tellement hauts, on dirait qu'elle a les boules, tu sais. Et les lèvres, malheur. Les lèvres siliconées, en haut, en bas. Quand elle a le pantalon moulant, c'est pas beau, tu le vois de suite, dans peu de choses comme ça. Dans le quartier, tout le monde l'appelle Silicon Valley. Non, dites, on rigole, mais ça fait peine, hein. Tu sais, non, ça fait peine, ça fait peine. Tu sais, quand ton mari s'escape, tu perds la confiance, hein. Après, tu essayes de ressembler à quelqu'un d'autre, à la fin, tu ressembles plus à rien, hein. Tu sais, quand son mari s'escape, écoute le coup, pendant 6 mois, elle a fait le régime banane. Tu te rends compte, 6 mois, le régime banane. Mais elle a dû arrêter, elle était trop cambrée. Alors, elle a enchaîné avec le régime slip fast. Bon. Oui, parce que le slip, il te tombe vite, parce que tu es trop maigre. Alors, écoute le coup. Je la voyais pas longtemps, tu sais, elle me dit, « Oui, Mado, je crois que j'ai trouvé le régime de ma vie, tu comprends. Je vais faire le régime dissocié. » Dissocié. Alors, je l'ai vu un mois après, j'ai dit, « Vite, réassocie-le, hein. » Tout ça parce qu'elle avait un peu de culotte du cheval, tu sais. Hup, fait, hein. J'ai dit, garde-la, cette culotte du cheval. Ça te fait un genre. Hein. Tu vas courir à Vincennes, à Cagnes-sur-Mer. Tant c'est la dernière chance qu'elle aura de se faire monter, hein, je vais te dire.
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10: La politique occupe une place importante. Les débats, mais aussi des émissions comme L'Heure de Vérité, qui a largement fait la promotion de Jean-Marie Le Pen durant les années Mitterrand.
11: Je tenais effectivement à remercier la télévision française de m'avoir si souvent invité, afin que je puisse m'y plaindre d'ailleurs de ne pas y passer. Désormais, à cause de l'omerta dont je suis victime, découlant directement de procédés bolcheviques tramés par la nomenclatura médiatico-socialo-politique partisane, inféodée d'ailleurs au grand capital apatride levantin, eh bien, on ne voit guère sur le petit écran à l'heure de la soupe. M'a-t-on vu chez Monsieur Darvor ? Nein ! M'a-t-on vu chez Monsieur Pujadas ? Nein ! M'a-t-on vu chez Madame Kouchner-Krenn ? Nein ! M'a-t-on consacré tout un vivement dimanche ? Renein ! Je sens le gaz ou quoi ? N'est-ce pas ? Aléa jacta est, comme le disait Jules César avant de franchir le Rubicon, le sort en est jeté, n'est-ce pas ? Fort de ce constat, j'ai décidé, avec l'argent, n'est-ce pas, des militants du Front National, qui est un parti démocratique, j'ai décidé de racheter la chaîne câblée Histoire afin de parler aux chères petites têtes blondes des bienfaits de l'occupation. Car quand on parle de l'occupation, n'est-ce pas, on dit toujours les années noires, mais elles n'étaient pas si noires que ça, ces années-là. Le franc était soutenu, il n'y avait pas de grève, d'ailleurs il n'y avait pas de chômage, c'est normal, toute la France était occupée. La France, d'ailleurs, se reconnaissait tout entière dans les valeurs du bon maréchal, ami des arts et lettres, et créateur de la populaire fête des mères. Fête, d'ailleurs, que j'aurais aimé souhaiter à ma femme Janie. Que Janie me donne un héritier eût été ma plus grande joie. Et, idéalement, des jumeaux, nous les aurions appelés Adolphe et Benito. Malheureusement, n'est-ce pas, la nature n'en a pas voulu ainsi. À l'âge où je l'ai emballé, au bal des anciens de la LVF à l'Île-Dieu, on lui avait déjà fait la totale, à savoir, on lui avait enlevé la nurserie, il lui restait plus que la salle de jeu. N'est-ce pas, la France me déçoit. La France n'est pas prête pour la dictature. Pourtant, avec le football, la télé-réalité, les JO 2012 et autres billevesées, on les pensait bien décervelés. Mais je reviendrai, n'est-ce pas ? Je reviendrai car je suis jeune, n'est-ce pas ? Je suis encore jeune. J'ai même un portable. J'envoie des MSS. Je reviendrai pour la prochaine présidentielle. Et toujours bon pied, bon oeil, zigaï.
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12: Vraiment le plus beau rêve de ma vie, mais vraiment au plus profond de moi, tu vois, ben, ce serait d'aider les gens en difficulté. J'ai pas la voiture. Avant je l'avais la voiture, c'était pratique et tout, mais bon, fallait conduire et tout, là. Du coup, je l'ai revendu, je me suis acheté une belle télé, four à micro-ondes à la place. Non, par contre, comme j'aimais pas trop conduire, ce que je faisais, je prenais tout le monde en stop. Dès que j'aurais quelqu'un faire du stop, je le prenais. Bon, des fois, j'étais un peu pressé, alors ce que je faisais, je m'arrêtais comme ça. Et quand ils arrivaient au niveau de la voiture, je redémarrais. Sur le coup, je leur faisais gagner 300 ou 400 mètres. Si tout le monde faisait ça... Non, une fois, je suis tombé sur une autostoppeuse hollandaise, elle était superbe, vraiment. Hein. Elle est montée dans la voiture, elle s'est assise, elle était magnifique, mais on aurait dit qu'elle avait les pieds de quelqu'un d'autre. Une odeur. Je te dis, c'est là que tu regrettes de ne pas avoir décapotable. Hein. Avec la clim, j'aimais la clim, on aurait dit qu'on est congelé dans la paille, là. Et en plus, ça n'a pas duré longtemps, cette période-là, parce que je me suis vite calmé. Hein. Ça fait 6 mois, là, je suis avec quelqu'un, je suis en couple. 6 mois. Ça m'a calmé, hein. Elle s'appelle Clarisse. Je l'aime, hein. Je l'aime comme un fou. Hein. Elle est tellement différente de la Clarisse, différente de toutes ces radasses-là. C'est vrai, quand ces filles le soir en boîte de nuit, elles se maquillent, on dirait top modèle. Le matin, ils se réveillent à côté, c'est Richard Anconina. Alors qu'avec Clarisse, le matin, c'est le bonheur total. Vraiment, avec elle, j'ai l'impression de me réveiller dans une petite prairie, au milieu des coquelicots, qu'à tout moment, Charles Ingalls peut taper au carreau et taper à la baisse. Non, elle est douce, elle est nature, Clarisse, vraiment. Hein. Puis elle m'a fait comprendre rapidement que c'était du sérieux. Alors. Elle m'a fait comprendre, au bout de 2 mois, elle m'a fait un signe, un grand signe d'amour, elle s'est arrêtée de s'épiler. J'ai compris, c'était du sérieux, là. Alors moi aussi, de mon côté, j'ai dit, je vais faire un petit signe. Hein. J'ai dit, bon, moi, c'est comme ça, mais je vais pisser dans le lavabo. Hein. C'est ça, l'amour, hein, la complicité. Hein. C'est... Par contre, on m'a dit, des copains, on m'a averti, on m'a dit, tu vas voir des fois en couple, la vie en couple, tu t'ennuies un peu et tout. Ben c'est pas vrai, hein, c'est faux. Hein. Parce que moi, franchement, une fois, je vois, mais une fois avec Clarisse, eh ben, j'ai rigolé presque autant qu'avec mes copains. Que je fréquente plus d'ailleurs. Hein. Elle les aime pas, Clarisse, elle les trouve lourds. Alors, du coup, on a de nouveaux amis, messieurs. Tous en couple, on s'éclate comme des fous, vraiment. Hein. On est tout le temps ensemble, tous en couple. L'autre fois, on a fait un truc de fou. Mais l'autre fois, on a fait un truc de fou. L'autre fois, on a fait une barbecue. On s'est éclaté, vraiment. Hein. À un moment donné, Jérémy, l'ex de Clarisse, ne oui. Fait pas, s'est mis à nous asperger comme ça avec du rosé, de la bière, des merguez. On a bien rigolé, vraiment. Hein. Maniquer ma chemise, on a bien rigolé. Hein. Après, Clarisse, elle me l'a présenté, elle m'a fait comme ça, Jérémy. Je sais, ça se fait pas, hein. Moi, je fais jamais, moi. Je me l'a présenté comme ça, il est petit, maigre, vilain. Je sais, ça se fait pas, mais là, je vais tabasser. Là. Sinon, Clarisse, elle adore sa famille. Hein. Bon. Du coup, moi aussi, hein. Je vois plus la mienne. Ses parents, Clarisse, vraiment, c'est des gens merveilleux. Vraiment, ils sont toujours à l'écoute, responsables, droits, toujours prêts à aider. Vraiment, vraiment des gens merveilleux, vraiment. Hein. Souvent, quand j'observe les parents de Clarisse et que je me dis que certainement Clarisse et moi, plus tard, on sera comme eux, eh ben, je me drogue.
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procédions à la grémanation. Si je peux me permettre, madame, les Kleenex sont à droite. Ça, c'est un linceul. Oui, tout à fait, monsieur. Toutes mes condoléances. Oui, c'est une perte terrible. Oui, c'est terrible. Oui, tout à fait. Oui, monsieur, c'est une personne qui est partie et qui ne reviendra jamais. Oui, tout à fait. Oui, bonjour, monsieur. Ça va, vous? Oh, pardon. Oui, toutes mes condoléances. Oh, est mignonne, la petite fille. Pas bon. Il manque personne, excepté, bien sûr. Bien, la maison Piriglioni, qui vient d'ouvrir ses portes ce matin, a désiré dans un moment ô combien douloureux apporter une petite touche personnalisée en vous contant une petite blagounette. C'est Toto ? Ayant des problèmes intestinaux et désirant s'acheter des suppositoires. Malheureusement, la pharmacienne se trompe et lui vend des cartouches de chasse. Alors, forcément, quand Toto va aux toilettes, ça fait des trous partout. Bien, je vous rappelle que la maison Périglioni, c'est différents choix de cercueils. Avec différentes essences de bois, du bois des îles au bois de cagette. On rappelle que la maison Périglioni offre au bout de 10 cercueils un petit verre de sangria. C'est ce qu'on appelle le petit plus Périglioni. Tout à fait, madame, on envoie la musique tout de suite. Oh.

0: là, c'est la boulette, là.
1: Confondu avec les Antillais de ce matin, madame. Tout à fait, madame. On envoie la musique tout de suite. Faut pas vous mettre dans cet appareil, madame. Vous savez, la mort, ça peut arriver à tout le monde. Qu'est-ce qui est arrivé au petit monsieur? Ah oui, c'est cette personne qui nous est arrivée en deux fois, oui. Comme je dis souvent, madame, un train peut t'en cacher ta mort. C'était votre petit-fils, madame. Oui, je comprends, c'était... Vous avez quel âge, madame? 86 ans? Puis-je me permettre de vous laisser? Je vous rappelle que nous faisons une petite promotion qui s'arrête fin janvier. Alors, mesdames et messieurs, on ne dit plus, voilà, c'est cuit. Nous allons lire, faire lecture de l'horizon funèbre. Cher Achille, tu es parti trop tôt, mais le soleil des Antilles brûlera à jamais. Cher Jean-Paul, toi aussi tu es parti trop tôt. Ton licenciement ne t'a pas laissé indifférent. Ton départ fut un déchirement non seulement pour ta famille, mais aussi surtout pour toi. Mesdames et messieurs, veuillez respecter, s'il vous plaît, la petite minute de silence réglementaire. C'est mignon. René, ou... c'est bon, tu peux faire partir le four. Comment? Thermostat 4. Et... Mesdames et messieurs, nous allons passer dans ce que nous appelons, dans notre jargon, la salle de chauffe.
2: C'est vous la petite fille, là?
1: Non, elle est mignonne.
2: Tu sais, petite fille, il ne faut pas s'approcher de la machine. C'est chaud, sinon tu vas finir comme papa.
1: Oh, madame, vous savez, il ne faut pas être choqué comme ça. Vous savez, les jeunes, il faut leur parler comme ça. Tiens, regarde. Regarde. Monsieur le clown, il va mettre ton papa dans une grande boîte magique. Et quand il réapparaîtra dans une boîte plus petite. Pardon. Bien, mesdames et messieurs, nous allons passer, procéder à la crémation de la dépouille mortelle de Blatini Jean-Paul. Qui va effectuer son dernier voyage sur ce tapis roulant... Dernier modèle? Pardon, monsieur? Oui, tout à fait, oui, c'est plus de 1500 degrés minute. Hein. C'est un système hydraulique, hein. Bâtissons, là, on est géré par ordinateur, mais c'est pas moi qui m'en occupe, hein, nanana. Actuellement, on est sous Windows 98. Hein.
3: Bon, c'est bon, René, tu peux faire partir,
2: Fais coucou à papa.
3: Ah, attends, il y a un problème là. Oh, attends, hop. Attends, arrête tout là, reviens à la position de départ. Attends, t'es en première ou en seconde là?
1: Je comprends rien là. Les Antillais, il était parti comme une fusée ce matin. Bien, mesdames et messieurs, vous allez pouvoir passer un dernier instant avec Blatini Jean-Paul. Comme quoi, on croit que c'est fini et puis. Comme ça. Allez, passe-moi une clé douce, toi. Allez, vas-y, démarre.
3: Oui, à fond, oui, vas-y, oui.
1: De toute façon, il peut rien lui arriver de pire.
3: Ouais.
1: Pardon.

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1: C'est mon portable. Ah ben non, c'est pas mon portable. Ah, ça doit être mon téléphone sans fil. Oui, allô? Bah, c'est pas mon téléphone sans fil. Ah, mais c'est mon téléphone fixe. Oui, allô? Bah, c'est pas mon téléphone fixe. C'est quoi? Ah! C'était le four. Non, parce que alors moi, je me paume un peu avec toutes mes sonneries. Parce que alors, eh oui, j'ai un téléphone fixe pour dedans, un portable pour dehors, un sans fil pour quand je suis pas tout à fait dehors, mais pas complètement dedans. Alors, messagerie, fax, email, internet, interphone. Et j'ai même mis un répondeur sur mon interphone. Eh oui. Eh, plus de temps mort, je suis en prise directe avec la vie mondiale et je réagis en temps réel. Tiens, je vais vous donner un exemple. J'appelle un copain. J'appelle chez lui. Ah, c'est occupé. Bon, ben, je vais appeler sur son portable. Ah, boîte vocale. Ouais, salut Bruno, je t'appelais. C'était juste... Ah, attends, quitte pas, il y a mon téléphone fixe qui sonne. Oui, allô? Ah, ben, c'est toi Bruno? Bah, je viens de t'appeler, c'est toi, c'était occupé. T'étais aussi en train de m'appeler. Ouais, vous voyez, génial, hein. Et... Ah, attends, quitte pas, j'ai quelqu'un sur le portable. Oui, allô? Ah, ben, c'est toi aussi, Bruno? Ah oui. Dis donc, il faut peut-être qu'on en coupe un, parce que c'est pas très économique, hein. Oui, d'un autre côté, on entend mieux, c'est sûr, hein. Oui, et puis si jamais il y en a un qui passe sous un tunnel... Ah ben non, on est chez nous, je suis con, oui. Comment? Ah, ce soir? Ah non, je suis pas libre. Mais... Ah, attends, quitte pas, j'ai un texto qui vient de tomber qui me signale qu'on m'envoie un fax. Alors, tout est fini entre nous. Connard. Bruno, bon, ben finalement, je suis libre ce soir. Bon, vous voyez, alors, d'accord, j'ai l'air d'un con, mais en temps réel. Alors, qu'est-ce que tu fais finalement ce soir? Parce qu'il y a GG qui sera au banana avec des top modèles. Enfin, je sais pas si les top modèles y seront, mais GG, il y sera. Hein. Ouais, tu sais pas si tu bouges? Ouais, moi non plus, je sais pas si je bouge. Ouais. Eh, si je bouge, je t'appelle? Et puis si tu bouges, je m'appelle? Le premier qui bouge, j'appelle l'autre. Voilà, et si on bouge pas, on s'appelle aussi. Ouais, ouais, ok. Ouais, ouais, salut, à plus, ouais. Vous voyez, tout au feeling, tout en temps réel. Autre exemple. Me voici de retour au logis, après une dure journée de travail, pour nourrir ma famille monoparentale recomposée de moi-même. Quelle est la première chose que je fais en arrivant chez moi? Je saute sur mon répondeur. Oh oh, deux messages, mais ça n'arrête pas. Alors, premier message.
2: Bon, c'est Jean-François, c'est juste pour vérifier la message.
1: Ah oui, non, ça c'était pour vérifier parce que des fois la messagerie là. Bon, alors deuxième message.
3: Bonjour monsieur Christophe Richard, Cuisine Plus. Nous faisons une promotion sur les cuisines équipées. Je souhaiterais vous proposer une gamme de.
1: Bon, et alors sur mon portable, un message, mais ça n'arrête pas. C'est de la folie.
3: Bonjour monsieur Christophe Richard, Cuisine Plus. Nous faisons une promotion sur les cuisines équipées et je.
1: Bon, qu'est-ce que je vais bien pouvoir faire ce soir? Tiens, si j'appelais tes copains? Ouais, salut JP, c'est JF. Ouais, super, et toi? Qu'est-ce que tu fais ce soir? Ah, t'as un dîner? Bon, pas grave, à plus. Ouais, salut JC, c'est JF. Ouais, super, et toi? Qu'est-ce que tu fais ce soir? Ah, tu bosses? Bon, pas grave, à plus. Allô JR? Ouais, c'est JF. Ouais, super, et toi? Qu'est-ce que tu fais ce soir? Ah ah! Bon, pas grave, à plus. Allô? Christophe Richard, Cuisine Plus, qu'est-ce que vous faites ce soir? Eh, hey, c'est pas tout. Eh, hey, vous savez ce que je fais là? Je regarde un film sur mon portable. Eh oui, parce que j'ai Internet aussi. Ah, oh, ben c'est super Internet, c'est une fenêtre ouverte sur le monde, hein? Enfin, vas-y, Stas. Et puis c'est pas tout. Eh, hey, j'ai un organisme. Bon, enfin, agenda. Eh, j'ai tous les anniversaires là-dessus, avec une alarme intégrée. Ça sonne, et je vois par exemple, je sais pas, 8 août, anniversaire Cynthia. Je dis, oh, c'est qui ça, Cynthia? Je clique sur Cynthia, et je vois une petite note. Cynthia, 24 ans, blonde, hystérique, un peu cochonne, aime Francis Cabrel. Appel, bon anniversaire, Cynthia. Oh, tu y as pensé, comme c'est sympa. Oui, Et j'ai pris de place pour le Zénith, car je sais que tu es une blonde hystérique, un peu cochonne, qui aime France. Allô ? Allô ? Bon, ça marche pas tous les coups non plus, hein. Si, aussi, il y a le facteur humain, quand même, qui joue, hein. Et puis, j'ai tout mon planning là-dessus. Ouais, jusqu'en 2049. Là, je clique là, vous voyez, et tac, ah, là, j'ai tout mon planning. Eh ben, je peux vous dire qu'à partir de demain, je suis plutôt open jusqu'en 2049. Oui. Ah, alors pour les rendez-vous, c'est génial. Tiens, je rencontre un copain, par exemple. Ouais, salut Jérôme, alors la forme. Ouais, super, j'ai plein de projets. Moi aussi, j'ai plein de projets. Il faut absolument qu'on en parle. Pas de problème. Et si on se voyait lundi? Alors, je clique sur nouveau rendez-vous. Voilà. À quelle heure? J'ai tous les quarts d'heure. 21h, d'accord. Voilà. Jusqu'à quelle heure? Ah ben si, le demande, pépère. 1h du matin. Alors attends, voilà. 1h du matin. Alors, bah tiens, pourquoi... Qu'est-ce qu'il... Ah ben non, il faut pas le faire, ça. Un rendez-vous à cheval sur 2 jours, ça y est... Non, ben, tu sais ce qu'on fait? On met 23h59, puis si ça dépasse, on lui dit pas. Ok? Voilà. C'est cool. 3h59, et voilà, enregistré. Et si... Non, c'est quoi ça? Entrée répétée. Ou mince! Je viens de répéter l'entrée. Eh ben, comment ça, c'est pas grave? Si, c'est grave, parce que maintenant, on est obligé de se voir tous les lundis à 21h jusqu'en 2049. Ah non, non, non, non, oulala, j'efface pas, sinon j'efface tout l'agenda. Alors. Non, tu sais ce qu'on fait? Si un lundi où tu peux pas, ben tu m'appelles. Tu m'appelles ou tu m'envoies un fax, hein? Par contre, si tu m'envoies un fax, laisse-moi bien un message sur le portable pour me confirmer que tu m'as envoyé un fax. Et à ce moment-là, moi, je t'envoie un email. Non, ou l'inverse. C'est toi qui m'envoies un fax. Et à ce moment-là, bon, moi, je te confirme sur ton portable que j'ai reçu ton fax et toi, tu m'envoies un email pour me. Non. Ou même. Non, ou même tu passes à la maison. Tu passes à la maison. On boit un verre tranquillement et puis on lit ton fax ensemble.
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5: Les toilettes publiques. Et là, je parle pas des toilettes de 5 étoiles. Là, je parle des endroits où vous et moi, on va. Les toilettes de McDo, les toilettes d'air de repos d'autoroute, les toilettes de gare, les toilettes d'aéroport. C'est toujours dégueu. Dégueu, vous rentrez, il y a de l'eau partout, partout, partout, partout. Partout, sauf dans le lavabo. Et il y a deux écoles de pensée en ce qui concerne les toilettes publiques. L'école masculine et l'école féminine. Observons 3 couples au restaurant. Au milieu du repas, il y a une des filles qui fait... Excusez-moi, je dois aller au coin des dames. Et là, ces deux copines font « Je t'accompagne, je t'accompagne !» Et là, toutes les femmes du restaurant font « Moi aussi, moi aussi, moi aussi, moi aussi, moi aussi, moi aussi !» Et elles vont toutes aux toilettes ensemble. Vous savez quoi, vous avez des prix de groupe, mesdames, quand vous allez aux toilettes? Et vous restez là 1 heure. Qu'est-ce que vous avez dans vos toilettes qu'on n'a pas dans les nôtres? Vous avez quoi? Des coiffeurs, des grands 8, des poneys sauvages, des jeux vidéo, des soldes, Brad Pitt, George Clooney, Nespresso, what else? Vous voyez jamais deux mecs faire « Ouais, excuse-moi, faut que j'aille pisser. Ouais, je t'accompagne, tu m'accompagnes rien du tout. Tu fermes ta gueule, tu bouffes ton steak, puis tu restes là, qui se t'arrive? Tu vois, moi, tu crois que j'ai besoin d'aide pour lever 20 kilos, ou quoi? » Ensuite, il y a les toilettes au bureau. C'est l'horreur. Et les bruits courent très vite à la machine à café. On sait derrière qui il ne faut pas passer. Je sais pas comment il s'appelle à votre bureau, mais moi, dans mon équipe, il s'appelle Gérard Dubuisson, l'homme qui a une machine à tuer à la place du fion. Et on a tous un Gérard Dubuisson dans notre équipe. C'est peut-être vous. On en a tous. Ces mecs-là sont dangereux. Ils sont réglés comme des montres suisses. Ils ont tous leur heure, 14h. À 14h01, tout le monde regarde sa montre parce que tout le monde sait qu'à 14h02, les toilettes sont condamnées. À 14h03, il y a des bandeaux jaunes, police, scène de crime devant la porte des toilettes. Le petit bonhomme sur la porte, il n'en peut plus, il est sur une civière avec un masque à oxygène. T'as les ambulanciers qui débarquent, t'as les experts qui arrivent. Grissom, vous avez trouvé la cause de la déflagration? Oui, je crois que ce flagellet est un indice.
6: Ah, au début, on trouvait ça drôle quand Dubuisson marchait dans les couloirs, on faisait
7: Hey, Dubuisson, il paraît que ton slip a porté plainte, hein.
6: Là, je vais dire une vérité, mesdames, écoutez bien. Les hommes, au bureau, s'il n'y a pas de témoins, on ne se lave pas les mains. Tandis que vous, mesdames, au niveau hygiène, vous êtes 600 niveaux au-dessus des hommes. Beaucoup plus malines. Première chose qu'une femme fait à l'intérieur, elle nettoie tout, elle récure tout. Hein? Vous mettez 650 couches de PQ, vous mettez des pétales de rose, de l'encens, des bougies odorantes. Oh, il manque juste des magazines de déco et c'est comme à la maison. C'est mon moment à moi. Quoi? Jennifer a quitté Obispo? Quoi? Le président Sarkozy a épousé Carla Bruni en secret? Mais quelle salope! C'est le Mexicain d'hier soir. Et c'est toujours là pendant qu'on est en pleine réflexion, en pleine méditation, qu'on entend « Eh oui, le téléphone qui sonne à la cheville. Oui, allô? Ah, bonjour patron, je pensais à vous justement. Oui, je suis à mon poste, oui, je suis au bureau, oui, tout à fait. Oui, je suis au bureau. Quoi? Ah ça? Ah, c'est, ils font des travaux à côté. C'est, il y a des... Oh la vache, c'est des gros travaux là, oui. Donc, je vois qu'il y a des gens qui sont scandalisés dans la salle. Mais qu'est-ce que c'est que t'as du joueur? Non, vous, ça vous arrive jamais. Vous vous dites la vérité, j'imagine. Oui, allô? Oui, je suis en train de chier, là, oui. Ouais, oui, je suis sur un gros dossier, là, oui. Vous avez besoin de mon aide? Vous voulez que je vous apporte le rapport Colombin et fils? J'arrive tout de suite! Tout ce sketch pipi caca pour dire quoi? Vous posez la question. Oui, pour dire quoi? Aujourd'hui, on est à deux doigts de cloner un être humain. On a envoyé un robot sur Mars. Ça fait 40 ans qu'on a marché sur la Lune. Mais on peut toujours pas pisser dans un endroit propre.
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8: C'est pas vous, mais moi le matin, c'est un calvaire. C'est un calvaire le matin, non? Oui, j'invente rien. Hein. Si vous voyez, moi, par exemple, le matin, je serais plus proche de l'ours que de l'homme. Je parle pas. Je grogne. Ouais, c'est terrible. Et je vais vous dire un truc. Si jamais... J'attrape le taré qui a inventé le réveil. Parce qu'il faut être fou quand même, hein? Ça va lui faire mal. Très mal. Et croyez-moi, je suis pas tout seul, hein? Par contre, statistiquement, les femmes se réveillent beaucoup mieux que les hommes. N'est-ce pas, mesdames? Ouais. J'invente rien, hein? J'invente pas. Bon, c'est vrai que nous, on travaille plus, hein? Bon, c'est facile, ouais, c'est facile, c'est facile. Okay. C'est facile, c'est facile. Tenez, prenez ma femme, par exemple. Je sais pas comment elle fait. Hein. Et ben, dès que le réveil sonne, dès qu'elle a posé le pied par terre, elle cause, elle bouge, elle gesticule, elle gigote. Ça m'énerve. Enfin, je suppose qu'elle cause, hein, parce que moi, je dors encore. Hein. Oh là là. Alors, c'est vrai que, mesdames, le matin, vous avez la pêche. Par contre, le soir... quand on aimerait vous voir... un peu plus éveillé. Alors là, il n'y a plus personne, hein? Ça, je ne l'invente pas. Eh ben, je vais vous dire encore autre chose. Moi, le matin, à 6h, je ne peux pas. Je ne peux pas. J'arrive déjà pas à enfiler mes pantoufles, alors. Ben, c'est terrible. J'ai remarqué autre chose, le matin, il y a deux façons de se veiller. Il n'y en a pas 36, il y en a deux. La première, en général, voilà ce que ça donne. Bon, allez, encore 2 minutes. Et je me lève. Oh. Voilà, ça finit comme ça. En général, tu te réveilles, c'est 8h30, tu vois, tes affaires sont pas prêtes, tu cours partout, tu pourris tout le monde. Puis alors, c'est même pas la peine d'aller à ton bureau raconter des histoires à ton patron. Du style, excusez, c'est parce que ce matin que je suis pas venu, j'ai crevé en venant. Il te croit pas, jamais. Et pourquoi il te croit pas? Parce que sur ta joue, il y a tatoué Mérinos, comme ça. Alors. Dans tes cheveux, c'est Hiroshima, comme ça. Et en plus, t'as pas déjeuné, t'aurais mieux fait de prendre un chewing-gum. Hein. Alors là... La journée, elle est foutue, morte, tu peux aller te coucher, c'est foutu. Puis alors, il y a la deuxième technique, la mienne. Très technique, justement. J'explique. C'est-à-dire que j'effectue des paliers de décompression. C'est simple, c'est très simple. Premièrement, je m'assois lentement sur le bord du lit, histoire de m'habituer doucement à la position semi-verticale. Deuxièmement, je m'assoupis 2-3 minutes, histoire de récupérer de l'effort qui a été trop violent. Et troisièmement, au bout de 5 à 6 minutes, ma femme, excédée, vient m'arracher du lit, un peu comme qu'on arrache un poireau. Et alors là, deuxième stress de la journée, le néon de la cuisine. Oh, ça fait mal, ça. Et je vais vous dire un truc, si jamais j'attrape le taré qui a inventé le néon, ça va lui faire mal, très mal. Oui, ça risque de lui faire mal, oui.

0: salope, c'était de l'élevage. Ah non, vous connaissez mon côté sportif, hein, moi, j'ai même pas sorti le fusil de l'étui. Hein. Ah bah attends, j'ai tout de suite vu que c'était de l'élevage, hein. Ah bah, tu t'approchais d'elle, elle se sauvait pas. Elle restait là. Elle voyait même pas qu'elle allait se faire tirer. Obligé de leur mettre un coup de pied dans le cul pour éviter la boucherie. Bah oui, parce que moi, la salope sauvage, je sais ce que c'est. Hein. Ah bah, la salope sauvage, tu la vois tourner du cul au loin, mais tu la tires jamais. D'ailleurs, pour ceux qui ont eu la chance d'en tirer une, ils te le disent, hein. À bouffer, c'est incomparable, hein. Oh, bah, il y a un petit fumet, il y a un goût gibier que la salope d'élevage n'a pas. La salope d'élevage, c'est fade, ça n'a aucun goût. Ça sent l'eau de Cologne. Quand je vois l'autre jour, avec des potes, on était partis à la greluche. Alors, la greluche, ça se chasse pas, ça se pêche, la greluche, hein. Si, c'est sympa en friture, à l'apéro, avec un petit coup de rosé bien frais, ça passe tout seul. Donc on était là en terrasse, au milieu d'un banc de greluche, autant dire qu'on était monté fin. Ah bah, jean, basket, swatch, Clio. On peut pas être pointé plus fin, tu vois. Bon, tout d'un coup, j'ai 50 mètres de fil qui partent. Tous mes copains me font « Oh là là, t'as attrapé un gros morceau, t'es monté trop fin, tu vas casser !» Heureusement, moi, par précaution, je mets toujours un petit bas de ligne en acier. Hein, c'est pas ce que tu veux attraper. Hein. Bref, je mouline. Hein. J'avais attrapé une bourgeoise, dis donc. Une belle bourgeoise, hein, dans les 52 kilos. Ça bagarre, hein, la bourgeoise. Hein. Surtout que j'avais pas le matériel. Normalement, la bourgeoise, ça s'appâte avec minimum Porsche et Rolex. Là, je panique pas. Je remonte jusqu'à l'hôtel. Hein. Et là, faut être vigilante, c'est que j'ai déjà vu casser dans le hall de l'hôtel. Hein. Ah bah, tu fais le malin, tu demandes pas l'épuisette, elle s'enroule autour d'un pot de fleurs, tac, tu casses. Là, je panique pas, je remonte, jusqu'à la piole. Ce qu'il y a, c'est que c'est chiant à écailler la bourgeoise. Si, mais j'ai toujours un tailleur Chanel avec un Vonderbras qui est serré à mort, tu vois. Quand il n'y a pas un chignon à démêler. Et là, même dépiauté, faut encore faire attention, hein. Ah bah oui, parce que là, c'est un réflexe. Toi, tu te dis ça dans la poche, tu te détends un petit peu, tu lâches une caisse, elle se bat. Ah oui, la moindre odeur, elle le sent. C'est méfiant, la bourgeoise. Là, c'est pour ça que je dis, bah, chasseur ou pêcheur, hein. Moi, ce que j'aime, c'est le côté sportif, l'imprévu. Regarde, l'autre jour... 4h30 de l'après-midi, hein. J'étais avec mon copain Gégé, on se promenait dans les allées d'une grande surface, tu vois. Tout d'un coup, je vois mon Gégé qui se met à l'arrêt, comme ça. Les yeux fixes, la truffe au vent, comme ça.
1: Je fais bien, ça, hein. Bon.
0: Je me retourne, il avait levé une grognasse, dis donc. Énorme. À 1m50 de nous, en plein après-midi, bah, incroyable. On s'approche. Alors là, je sais pas si j'ai marché sur un paquet de pommes chips ou quoi. Mon vieux, elle nous est partie dans les pattes, elle a disparu dans le rayon charcuterie, on l'a jamais revue, tu vois. Incroyable, hein. Là, mais ce que je dis, c'est qu'il faut pas se décourager, hein. Je dis ça pour ceux qui arrivent jamais à en attraper. Non, je vous montrerai pas spécialement, hein. Ils l'ont pris pour eux, là, les deux. Non, vous plaignez pas, vous en avez attrapé deux belles, hein. Avec les gueules que vous avez. Je n'ai pas gagné, hein. Ouais. Non, je dégueule. Hey, te lève pas, parce que le jour, il y en a un, il s'est levé, le fauteuil, il s'est refermé, il s'est assis. Non, c'est des beaux garçons, tiens, ce soir, c'est deux beaux garçons. C'est un petit peu moins... Ah, mais je dis, c'est vrai, faut pas se décourager, hein. Regarde-moi, je vois le jour, en boîte, hein, 5h du matin, pas une touche de la soirée. J'ai dit, là, je vais rentrer bredouille, je vais encore dormir sur la béquille. Ah, mamie, elle a entendu béquille, là, elle est sur les nerfs, hein. Il y a longtemps qu'elle n'a pas vu une béquille. Ah, je déconne, mamie. Bon. Et donc,

0: tout d'un coup... Et tout d'un coup... j'en vois une dans le front. Pas terrible, hein. D'ailleurs, à mon avis, elle avait déjà dû se faire tirer, parce qu'elle... Elle avait le poil tout collé, et elle boitait de l'arrière. Bon, ben moi, plus par humanité qu'autre chose, je dis, je vais l'achever, mon baguette souffre. Je la tire, à peine le coup était parti. Évidemment, il y en a une qui passe sous le nez, superbe. Des yeux de biche, un sourire d'enfer, elle me fait « Salut !» et elle se bat. J'ai pas eu le temps de recharger, rien. Ah non, mais il y a des jours avec et des jours sans, hein, moi je vous le dis. Hein. De toute façon, c'est quand tu t'y attends pas que tu fais les plus belles prises. Ah bah moi, je vois l'autre jour, je suis tombé sur une vorace. Hein. Elle m'avait avalé 20 cm de ligne. Hein. Bah, j'ai été obligé de prendre le dégorgeoir pour récupérer le matos. Ah bah une autre fois, j'observais une pétasse à la jumelle. Je sais pas ce que j'ai branlé, j'ai tout pris dans la gueule. J'avais pas dû mettre le cran de sûreté, genre. Ça en fait des souvenirs. Hein. Il y en a même bien un que je vous raconterai, mais...
1: Oui.
0: Oh non, je veux pas, non, je veux pas. Hein?
1: Oui.
0: Bon, d'accord. Alors... Non, parce que vous savez ce que c'est, hein? J'ai toujours peur de passer pour un sentimental.
2: C'est vite fait, faut faire attention.
0: Et donc, écoute, je sais même pas comment vous raconter ça. Une traque extraordinaire. Sortie du bureau, 16h30. Apéritif au coin de la rue, resto italien, 2 bouteilles de Chianti, cinéma, nightclub, 4 bouteilles de champagne. 3700 balles la traque. Mais dire quand je marche au bien. Je vous passe les détails. 14 heures plus tard, le parking de la discothèque est désert. Elle est là devant moi, abandonnée. Elle lutte plus. J'ai réglé la hausse. Elle relève la tête. Elle vient de gerber pour la 2e fois. Elle me regarde. Enfin, quand je dis elle me regarde, elle regarde dans ma direction parce qu'elle a les yeux. Je la vois encore doucement s'allonger sur le capot de la BM avec la rosée du matin qui mouille sa robe. Et là, je sais pas ce qui s'est passé. J'ai pas pu. Il y avait une grosse larme pleine de rimel qui courait comme ça sur sa joue. 10 ans après, mesdames et messieurs, j'entends encore l'élastique de mon slip qui claque sur ma taille. La nature était trop belle. Je l'ai laissé partir. Je la vois encore s'éloigner dans sa robe léopard, les chaussures pleines de fourmis à la main. Elle remonte dans cette 205 immatriculée dans le Gers. Ça, mesdames et messieurs, c'est des trucs que tu vis qu'une fois. Mais je sais que les grands chasseurs me comprendront parce que le meilleur moment, c'est quand tu l'as dans le viseur, juste avant que le coup y parte. Parce que après, faut reconnaître.

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2: Quand c'est dur en France, quand t'as plus d'abri, tu deviens vraiment une limace. Ne pas avoir de toit dans un pays froid, c'est comme ne pas avoir d'eau dans un pays chaud. Je vous laisse refroidir là-dessus. C'est ce qui frappe le plus un Africain dès qu'il arrive en France? La police. Ah, c'est vrai, attendez. Vous souvenez pas de l'église Saint-Bernard? Un lieu de refuge. Saint-Bernard, un chien de refuge. Ça tend à un accueil plutôt sympathique. Les Africains arrivent, faut les comprendre, la faim justifie les Maliens. Et la police intervient, après on s'étonne que les autres aillent se cacher dans des mosquées. Mais il y a certaines mosquées intégristes qui, c'est pas mieux, c'est les tours de contrôle religieuses avec un mec en haut qui hurle dès qu'il voit un avion. Et les autres merdent un avion, on le laisse passer. Non, c'est vrai, toi, ils parlent de guerre sainte, pourquoi pas un gentil génocide, un délicieux massacre, une délicate torture. Faut changer ces mots-là. Attendez, on n'est pas là pour polémiquer, ni pour personne d'autre d'ailleurs. Non, ce que je veux dire, c'est qu'en face, les autres, des fois, ils parlent aussi un peu de croisade. Il y a eu croisade, c'est les cœurs croisés de prétexte, ouais. Non, mais c'est vrai, attends, faut le dire. Les autres, ils sont là, ouais, œil pour œil. Attends, il y a deux yeux, ça fait Dieu pour Dieu. On le voit bien que c'est Dieu pour Dieu, de toute façon. Moi, Dieu, je sais pas, Dieu, je sais pas. Je sais pas, voilà. Et si Dieu était un sous-chef et qu'il a rien dit à son patron? Ah, on peut réfléchir longtemps là-dessus, hein. Faut suivre ceux qui cherchent et fuir ceux qu'ont déjà trouvé. Non, c'est pas de moi, mais j'aime bien la dire, celle-là. Parce qu'en général, on fuit ceux qui cherchent, c'est le contraire. On voit un mec qui cherche du boulot, oulala, je veux pas le voir, celui-là. On voit les mecs dans la rue, on fait, ouais, ils l'ont cherché. Alors que ça peut arriver à tout le monde de se trouver dans la rue. À tout le monde. Tu rencontres une mauvaise femme, par exemple, ça existe. On appelle ça un cyclone, parce qu'elle arrive chaude et humide, elle repart avec la toiture et les meubles. Ah, y a des femmes qui rigolent moins, là, hein. Mesdames, vous voulez une vanne contre les hommes pour équilibrer?
3: Oui.
2: C'est la différence qu'il y a entre un homme et une poubelle? Aucune, ils puent toute la semaine, tu les sors bourrés le samedi. Eh oui, c'est comme ça. Vous en voulez une autre? Quand il y a votre mec qui vous énerve, vous lui dites ça. Moi j'aime bien parce que je vais faire la nana. J'aime bien faire la nana parce que comme ça je peux me toucher les nichons. Vous lui dites, chérie, tu sais pourquoi les nanas sont un peu énervées quand elles ont leur agnagna? Alors lui il fait, non. Et toi tu réponds, parce que... En général, ça calme. Enfin, si un jour, par malheur, vous vous retrouvez dans la rue, ça peut arriver, hein. Faut savoir s'en sortir. Je vais vous donner quelques conseils pratiques. D'abord, faut savoir demander. Les enfants, on leur dit, ouais, ne demande pas. Après, on s'étonne qu'ils volent. Non, faut savoir demander gentiment avec invention. Par exemple, si vous avez juste un carton, habilement découpé, avec ce carton, plutôt que de demander devant les hôtels ou devant les églises, t'as le droit de demander directement sur l'hôtel, dans l'église. T'as l'air sympa, t'as les bras ouverts, tu rappelles vaguement quelqu'un. En plus, t'es protégé derrière contre les attaques de curé. Non, c'est dur de vivre dans un carton. Moi, je connaissais un type qui vivait dans un carton. La police l'a pris pour un colis suspect. Ils l'ont fait exploser. Et puis ça me gêne pas de parler de Jésus dans un théâtre. Il y en a bien qu'on parle à l'Assemblée nationale. C'est vrai, j'aime pas parler trop politique en général parce que je connais pas bien les dossiers. J'aime pas critiquer le physique des gens parce qu'ils peuvent rien changer, c'est vrai. Bah ouais. J'aime pas critiquer leur vie privée parce que c'est leur histoire, ça me regarde pas. Non, c'est vrai, je le fais jamais, mais De Villiers, il me gave grave. Non, ça a rien à voir avec ça, hein. Oula. Non, attends, il veut qu'il y ait plus d'émigrés en France, il est hyper catholique. Il a lu son livre.
4: Quoi?
2: Moïse, il est quand même arrivé clandestinement par la mer Rouge. Il y aurait eu un contrôle sanitaire dans la crèche, Jésus, il passait pas l'hiver. Puis il y avait des mélanges, à l'extérieur, il y avait les rois mages, et à l'intérieur, il y avait Zidane et le bœuf. Bon, je vais arrêter.
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7: C'est important, les premières fois, c'est quelque chose de très important. Et alors, il y a une première fois qui est très importante dans la vie d'un homme ou d'une femme, hein, c'est le premier salaire. La première fois qu'on gagne sa vie tout seul. Ça, c'est important. Moi, c'était en juillet 1982. J'avais 18 ans. Je relevais des compteurs d'eau à Grand-Quevilly. Je vous jure, j'avais 18 ans. Vous savez combien j'ai gagné au mois de juillet 1982? J'ai gagné 978,89 francs. En euros, pour les jeunes, ça fait... Et vous savez ce que j'ai fait avec cet argent? Eh ben, je me suis payé mes premières vacances en solo. Vous savez où je suis allé? Je suis allé en Grèce. chez les pêcheurs. Ah ouais, bah vous pouvez rigoler, parce qu'effectivement, j'ai choisi une petite île. Je trouvais que ça sonnait bien, Mykonos. Je vois qu'il y en a qui voyagent un peu. Alors Mykonos, en 82, très, très village people. Mais moi, je savais pas, j'avais 18 ans, moi je suis naïf. Je me suis juste dit, ça sent les vacances, ça sent le soleil. Oh, c'est vrai, remarquez qu'en arrivant au club, je me suis dit, oulala, il va y avoir de la compétition. Mais non, il n'y a que des beaux mecs. D'ailleurs, il n'y a que des mecs. Je ne sais pas où sont les filles. J'ai l'impression qu'on commence par un cache-cache. Et là, il y a Mike, hein, le géo, bronzé, petite moustache californienne, touffe de poils qui sort du maillot. Là, il nous a dit, il fait chaud, il fait beau, vous êtes là pour niquer, les gars, vous êtes là pour niquer. Et toi, de nouveau, tu es là pour Ah ben moi, je suis là pour une semaine. Mais s'il faut niquer, je vais niquer, hein, moi. Et là, Mike nous a donné le top départ. Il nous a dit, allez-y, les beaux mecs, la chasse est ouverte. Allez, attendez, voilà, oh là, attendez, voilà, oh doucement, rangez les arbalètes, là, attends. Excuse-moi, Mike, tu dis la chasse est ouverte. Moi, je suis d'accord, mais alors où est le gibier? Je veux dire, pour l'instant, on est qu'entre nous, quoi, on est comme des glands. Et là, tout le monde s'est retourné vers moi, je vous jure. Hein. Ah, j'ai senti que j'avais mis le doigt sur le nœud. Enfin, tout ça, ça, c'était avant le drame. Un soir, je suis allé voir Mike dans sa case. En fait, je voulais mettre un hibou, mais j'ai pas trouvé sur Internet. Alors j'ai mis une grenouille. La grenouille de la peur. Donc, je suis allé voir Mike. J'ai traversé le village club en pleine nuit. Je me suis dit, je vais passer par la plage pour profiter de la pleine lune. Enfin, des pleines lunes. Salut les garçons. Il joue la tortue ou quoi? Là, je suis arrivé à la case de Mike. Mike était allongé sur son lit de paille, entièrement nu, à côté d'un Vietnamien, enlacé dans les bras d'un grand black. Entièrement nu, lui aussi, la tête délicatement posée sur l'épaule d'un magnifique guerrier berbère. Une crèche. C'est tellement beau, n'est-ce pas, quand les hommes cohabitent. Mike, je peux te parler, viens, je voudrais te parler, viens, on va sortir, on va pas réveiller tes rois mages, viens là. Mike, dis donc, voilà, j'ai un petit souci. Tu as dit l'autre jour, quand je suis arrivé, on est là pour niquer, alors j'ai, voilà, je suis là depuis 2 jours, je toujours pas trouvé les filles. Alors, je sais pas, c'est quoi, je suis tombé de mauvaise semaine, qu'est-ce qu'il y a? Et là, la Mac a posé sa main comme ça sur ma joue, très délicatement, trop délicatement. Il m'a dit, Franck, est-ce que tu es sûr de voir les choses du bon côté? Je comprends pas ta question, Mike. Et là, j'ai senti dans son regard comme une franche camaraderie. Vous savez, cette amitié qui unit les hommes sur les plateformes pétrolières. Dis donc, Mike, tu serais pas un peu... George Michael? Non, mais ça ne me dérange pas du tout. Mais non, tu rigoles ou quoi? Non, mais c'est juste que là, je suis un peu surpris, mais je pense que je comprends un petit peu mes vacances, là. D'accord. Non, ça ne me dérange pas, mais je ne suis pas intéressé. Et là, Mike s'est tu et il a planté son regard dans le mien. Et c'est à ce moment précis que j'ai décidé de changer d'endroit. Le lendemain matin... J'ai fait mes petits bagages, j'ai pris mon petit baluchon, j'ai dit au revoir à tout le monde, et j'ai quitté Mykonos sans me retourner. Je me suis dit, j'ai 18 ans, c'est mes premières vacances en solo, si je dois me faire prendre, ça sera en photo.
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0: Un grand merci vraiment à tous d'être là ce soir et d'avoir réussi à quitter vos communautés respectives pour se retrouver tous ensemble. Là, je précise que si c'est nous, les chauves, qui pratiquons l'équitation sans cheval, qui avons eu l'idée de cette grande soirée, sans les rouquins homosexuels, rien n'eût été possible. Car ce n'est que lorsque même on réussit à convaincre la communauté des oreilles en feuilles de chou que nous avons pu organiser cette grande soirée qui réunit toutes les communautés que je tiens ce soir à citer. Donc, les rouquins homosexuels et les oreilles en feuilles de chou, mais aussi les cheveux gras, les boutonneux, les femmes à moustache, les gros bides, les fesses plates, les tabliers de sapeurs, les triples mentons, les jambes arquées, les crânes d'obus, les petites bites, les une couille, la communauté de ceux qui ont du blanc aux commissures des lèvres, les sans épaules, les sans menton, les sans taille, les peaux dépigmentées, les points noirs dans le cou, les pus de la gueule. On les a mis là-haut. Les pus des pieds, les sans la sueur, les cubas, les mangeurs de crottes de nez, les taches de vin, les oreilles poilues, les peaux grêlées, les petites dents noires, les teints rougeaux, les cures derrière, les jambes trop courtes. Et j'en oublie à tous. Merci. Face à la montée des intolérances, il faut savoir se serrer les coudes, même quand on n'en a pas, ami Manchot. Et se tenir par la main ou par ce qu'on voudra. Ceci, même si certains d'entre nous ne sont pas du tout représentés dans les médias. Comme me faisait remarquer récemment le représentant des nez qui goûtent. En effet, aucun animateur à la télévision n'a le nez qui goûte. Aucun journaliste de louche ou athétique. Alors s'il faut réclamer des quotas, eh bien nous les réclamerons. Car à l'inverse, d'autres communautés sont largement représentées. Comme la communauté des petites bites. Eh ben ouais, mais faut pouvoir le dire. Sans polémiquer. Et avec respect pour nos amis les petites bites. Car n'oublions jamais que seule l'uniformisation est notre ennemi. Et c'est pourquoi nous devons lutter contre les images de ces hommes et de ces femmes de médias, aux dents blanches, aux petites oreilles bien placées, sans embonpoint excessif, ni boutons sur le visage, qui s'expriment sans bégaiement et sans jamais cracher, par exemple, dont la bouche n'est pas tordue et qui ne mangent jamais leur crotte de nez en direct. Enfin, franchement, non mais... De qui se moque-t-on ? À quand un présentateur télé avec un gros nez violacé, les mains sales, la morve au nez, et qui bégait son texte en reniflant ? À quand cette apparition qui nous fait dire « Mais ouais, il est comme nous !» Quand pourras-tu affirmer « Oui, je louche, mais je suis ministre !» Oui, j'ai génétique. Mais je suis président. Regroupons-nous, mes amis. Que ceux qui se coupent en se rasant rejoignent des péteurs foireux. Que ceux qui vomissent, là, quand ils font les mélanges, eh bien, tendent la main à ceux qui ont simplement mal au crâne, quand ils font des mélanges, et que tous, dans un grand élan de solidarité, clouons définitivement le bec à ceux qui veulent qu'on soit tous pareils. Et qui n'ont pas été invités, d'ailleurs. J'en termine avec ces quelques mots de Jackie Fourtou. Au risque peut-être d'en froisser certains d'entre vous, mais comme dit Jackie Fourtou, il est des vérités qu'il faut savoir entendre. Jackie Fourtou qui appartient à la communauté de ceux qui, plutôt que de parler, préfèrent flatuler. Je cite de mémoire. Et il ajoute... Appartenant moi-même à la communauté des chauves qui pratiquent l'équitation sans cheval et qui n'arrivent pas à fermer leur gueule en public, eh bien, je demanderais simplement à la communauté de ceux qui sont régisseurs de théâtre et qui picolent un petit peu avant de démarrer le spectacle, hein, de bien vouloir éteindre la lumière et couper mon micro. Merci.
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1: Ami mélomane, bonsoir. Jacques Chancel, votre serviteur pour ma nouvelle émission musicale culturelle, 4 saisons. Pourquoi l'avoir appelée 4 saisons ? Parce que j'aime la pizza. pour y recevoir bon nombre de vedettes que je n'ai jamais reçues auparavant dans mes nombreuses émissions. Maurice André et sa trompette, Rostropovitch et son violoncelle, les sœurs Labec et leur piano, Angelo Branduardi et son violon dingue, André Rieu et sa bande-son. Pour faire honneur à mon titre 4 saisons, il me fallait un véritable amateur de pizza. J'ai donc tout naturellement demandé à Patrick Bruel, sorte de ménestrel moderne pour pucelles en chaleur, qui allie la beauté du texte à l'humilité, de nous interpréter en rut majeur l'un des fleurons de son répertoire, « Si tu me quitterais, je souffrerais ». Patrick.

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Vous êtes super. Ça fait du bien, putain. Vous êtes le meilleur public que j'ai jamais eu. À part à Albi et à Lille, c'est pour ça que j'ai fait la chanson Albi et à Lille.

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2: J'ai monté le groupe des fans de Émile et Images. Voilà. Voilà. On est trois, on a dit au cinquième membre, on fait un pot. Voilà. Alors, pour ceux qui ne connaissent pas Émile et Images, c'est une fusion de groupes. C'est très très rare dans l'histoire du rock'n'roll. C'est Émile, qui est l'ancien leader des Gold, hein, qui est parti du groupe Gold à un moment de l'histoire du groupe où pour Émile c'était beaucoup plus Visa que Gold. Et qui est arrivé à un moment donné de l'histoire d'Image où, comment vous dire, le renfort d'Émile n'était pas de trop. Voilà. Hein. Donc, ils ont des tubes incroyables, hein, on se moque, mais Calicoba, Rio de Janvier, Maîtresse, Les Démons de Minuit, il n'y a que des tubes. D'ailleurs, moi j'y vais pour les tubes, hein. Hey, non, mais on l'a tous fait, arrête, on l'a tous fait. Un concert, des fois, tu y vas pour une ou deux chansons, c'était fan, le reste, tu peux le faire en musique, mais tu ne peux pas le faire en lecture. Tu crois, tu peux pas dire en lecture, par exemple, moi du dernier Marc Lévy, je ne lis que la page 12. Tu vois, c'est pas possible. Ça tombe bien, la page 12 chez Marc Lévy, c'est la dernière. Mais... moi, je suis comme un fou, hein. Mais j'y vais pour les tubes. Je veux les tubes que je vous ai cités. Je veux pas le reste. Émile, moi je suis à l'Olympia dans la salle. Émile qui prend le micro, qui fait « Ah, on est super content que vous soyez là, machin et tout. Mais avant trois quarts d'heure de tube, on va vous faire une heure et demie du nouvel album. » Toi, dans ta tête, tu penses au parc-mètre, tu vois. Tu dis, Parce qu'on pourrait pas faire l'inverse. Tu fais trois quarts d'heure de tube, je me casse et après tu fais le nouvel album. Tu vois, Émile, il y a Jean-Louis et il y a Mario. Voilà, Mario qui est le black, qui avait les tresses et qui s'est rasé. Voilà, Mario, qui est un peu ingérable d'ailleurs, c'est marrant parce que... Si vous voulez, on a tous connu des gens un peu ingérables. Tu sors le mec, tu sais, quand il prend le micro, ça va merder, tu sais, hein, on a tout ça... on sent pas le mec. Comme en radio, par exemple. Souvent, dans les radios, t'as des gens ingérables qui prennent la parole. T'as souvent... Michel, on vous écoute, quel est votre avis sur l'actualité?
3: Oh ben on dit bonjour, on dit bon la crise économique d'accord, mais il y aurait moins d'arabes en France.
2: Merci Michel. Genre ingérable comme ça, tu vois. Bon Mario c'est évidemment il est beaucoup plus sympa, mais tu sens le mec, tu vois. Le mec il est là fait ouh, parce que là ça va.
4: Vous êtes chauds. Hé les gars, j'ai un truc à vous dire. Dans cette salle,
2: les gars,
4: il y a une méga star.
2: Toi, tu te dis, c'est qui la méga star qui est dans la salle qui est venue voir Émile et Images, quoi, tu vois. Tu vois pas Mick Jagger venir en Eurostar de Londres pour... Encore que Desireless, elle passe, elle aille en coulisses, elle claque la bise. Bon, d'accord, c'est possible, ils sont tous en coloc. Mais... c'est qui la méga star qui est venue voir Émile et Images?
4: Et cette méga star, moi, je la regardais. D'où vous êtes? Sur cette scène. Et cette méga star, c'est Émile.
2: L'autre, il est à côté Émile, si tu veux, c'est même plus qu'il est dépressif, c'est plus des yeux qu'il a, c'est des Samsonites, si tu veux. Il a 25 ans de Valium au cul. L'autre, il regarde Mario, il dit, putain, pourquoi j'ai pour fusionner avec les débuts de soirée, tu vois.
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0: J'aime bien ma petite chaise, savez où je l'ai achetée, cette chaise? Ikea. Comment tu sais? Comment t'as réagi au quart de tour? Ikea. Je la reconnais, le modèle Grigebruck.
5: Moi j'aime pas Ikea. Enfin c'est pas que j'aime pas Ikea, c'est pratique, mais j'aime pas y aller quoi. Même les grands magasins j'aime pas, parce que déjà à chaque fois que tu dis que tu vas y aller, il y a quelqu'un de ta famille qui veut venir avec toi, ça m'énerve. Et si ils viennent pas avec toi, ils te demandent de leur ramener un truc comme si t'allais dans un pays lointain, tu vois. En plus quand t'arrives dans ces magasins, c'est le temple de la dispute des couples. Tous les couples ils s'embrouillent là-bas. T'as que des femmes en train de dire à leur mari: je te dis que c'est par là les assiettes. T'as que des mecs en train de dire à leur femme: fais voir, ouais prends-le, ça rentrera jamais mais prends-le. T'as vu chez Ikea on te donne des mètres en plastique pour mesurer ce que tu vas acheter. Au début, tu mesures que ce que tu vas acheter. Et petit à petit, il te vient une maladie bizarre. Tu veux tout mesurer. Tu... Comme si t'avais un pouvoir. Tu dis, putain, tout est mesurable. Tu passes devant un lampadaire, tu fais le tour. Tu dis, oh, 47, j'aurais dit plus. Après, tu vas à la caisse, tu veux te faire livrer. On te dit le jour de la livraison, mais jamais l'heure de la livraison. Ils travaillent sur le suspense. La dame me regarde, elle me dit, on peut pas vous dire l'heure. Je suis désolé. En revanche, on peut vous donner une fourchette. On en avait déjà acheté chez vous. Je vous rappelle. Mais nous, enfin, monsieur, une fourchette, voyons. C'est-à-dire, ben, entre 8h et 18h. Ah, ça, c'est un râteau, ça, madame. En plus, quand on te livre, il faut que tu montes le meuble toi-même. Moi qui suis jamais arrivé à monter un jeu qu'il y a dans le Kinder, là, que tu veux montrer. Bibliothèque. Ils sont durs ces jeux à monter dans le Kinder, je suis désolé. Attends, ils sont galères à monter, tu mets 2 heures. Le môme, l'œuf en chocolat, il a fondu déjà partout. T'es là. Au bout de 2 heures, tu craques, tu lui fais croire qu'il y avait qu'un chapeau de Lucky Luke dedans. Tiens, voilà. Ils ont mis qu'un chapeau, je sais pas, c'est bizarre, hein. Après, t'essayes de parler avec lui, mais il a 3 ans. T'as déjà essayé d'avoir une conversation avec un enfant de 3 ans. C'est comme si tu parles avec un mec qui est bourré, sérieux, c'est pas possible. Je te jure, le mec il est là, il fait quand mamie à la piscine et disait mais à la cantine et tout, toujours il un avion mais les autres. Non mais je sais pas, le blond lui il a l'habitude, je sais pas, tu sais ses enfants ils doivent avoir chacun leur caisse à outils et tout, reste en bas. Allez pitu nous loulou, chacun sa caisse à outils. Qu'est-ce que ça out, ça? Ok, vous savez, qu'est-ce que ça out, ça? On y va, en sifflotant, clac, clac, clac, boum, boum. Attends, toi, t'es là, tu regardes le meuble, il est posé, tu dis à ta femme, chérie, un tournevis. Y'a pas? Alors un couteau pointu. Lui, en sifflotant, il t'a monté la bibliothèque, il a mis les livres dedans, il en a lu 2. Toi, à chaque fois que tu montes une seule étagère, tu dis à ta femme, ah, t'as vu, alors c'est moi ou c'est pas moi, hein? Après, tu lui dis, je vais manger, on continuera après. Non, mais c'est vrai, je sais pas comment il fait le blond. Lui, il monte sa bibliothèque et il passe à autre chose. Moi, quand j'ai fini de monter ma bibliothèque, elle tient debout, tout va bien. Mais il me reste toujours dans les mains une pièce. Tu la connais, cette pièce qui te reste à la fin, qui va nulle part dans le truc, dans le meuble, et que tu sais pas quoi faire avec, ça t'angoisse. Tu dis, mais si elle est là, c'est qu'il y a bien une raison. Tu revois le plan, tu retournes le truc, tu dis, mais merde, elle va où? T'essaies de la mettre dans des endroits improbables de la bibliothèque, t'as envie de la poser dessus, tu te dis, merde, ça doit être un autre meuble, t'as envie de les appeler, merde, attends, combien de boulons numéro 5, 1, 2, 3, 4, 5, combien de petits papillons numéro 8, mais ça c'est quoi? Eh ben cette pièce chez toi en général, elle va terminer dans le plat que tu as dans l'entrée, dans lequel il y a plein de choses que tu sais pas quoi faire avec. Mais tu veux surtout pas les jeter, c'est très important. Dedans, t'as des trucs incroyables. T'as des petites clés de valise, que les valises, tu les as plus, mais tu veux pas jeter les clés, c'est important. T'as un stylo, il écrit pas depuis 6 ans, il est là. Tous les jours, tu dis, non, pas celui-là, il écrit pas. Ah, c'est vrai, pardon. Ah, c'est vrai, il écrit pas celui-là, c'est celui qui n'écrit pas. Il faut le laisser, faut pas toucher. T'as des numéros de téléphone sans le nom des gens. T'as des piles, elles sont mortes, elles marchent plus, mais tu les gardes. Et surtout, t'as des petits sachets avec des boutons que quand t'as acheté le costume, t'as dit, on sait jamais, je les mets là, dans ce plat. Vous lavez le plat ou quoi?
6: Oui.
5: Eh, Michel, je suis pas fou, ils sont comme moi. Au moins, ils ont la maison équipée, tout équipé, avec la cuisine design, avec la machine à expresso. Il y a des gens, ils ont des machines à expresso. Ils m'énervent, les gens qui ont des machines à expresso. Je te jure, ils m'énervent. T'as pas remarqué, les gens qui ont des machines à expresso, ils sont contents, toujours. T'as pas remarqué, dès que t'arrives chez quelqu'un qui a une machine à expresso, t'es à peine arrivé, il veut absolument te faire un café. T'es à peine arrivé, le mec il est là, ça va? Ouais, petit café. Ils ont les gens, ils ont raison, ils veulent dépenser leur argent, ils veulent kiffer la life. Ils ont raison, moi aussi je suis un peu comme ça de plus en plus, avec le showbiz, tout ça, j'ai envie de kiffer la life, dépenser mon argent. Là je suis sur un coup d'ailleurs, je vais peut-être m'acheter des chaussures en marbre. Showbiz quoi, costard 3 pièces en saumon fumé. Chaussures en marbre et en avant.
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7: Putain, ils sont relous les profs. Putain, ils foutent rien de tout un trimestre puis se réveillent d'un coup et trois contrôles la même journée. Tu sais, moi je voulais faire genre je tombe subitement malade. Mais ma mère, mais comment elle m'a pris la tête hier soir avec la facture détaillée de France Télécom. Putain, j'ai dit maman, on n'a qu'à pas payer. Ils ont 21 milliards d'euros de déficit. Ils s'en apercevront pas. Ma mère, elle me fait « Élodie, ça suffit, c'est pas l'hôtel ici. » Attends, je me suis aperçue. À l'hôtel, dans ta chambre, on fait le ménage tous les jours. T'as regardé la Corentin. Oh, il est trop canon. Oh, je le kiffe trop. T'as, il parle encore à Audrey. T'as, celle-là, mais elle allume tous les gars, mais c'est une chaudière. Ça, c'est pas des jeans taille basque, là, c'est des jeans fesses basses. Putain, j'aime pas, elle a le ventre plat, limite creux. Putain, elle est tellement mec qu'on pourrait la faxer. Non, j'ai pas fait la fiche de lecture, c'est misérable. Eh, 408 pages, ça m'a saoulé. On s'arrête à la page 4. Tu sais, j'ai acheté le résumé des misérables, là. 123 pages. Ça m'a saoulé. Je me suis arrêté à la page 3. Au secours, la marée monte, c'est la pêche au thon. Voilà, JB, je répète, au secours. Ouais, ouais, JB, ouais, t'inquiète, j'ai reçu tes textos, ouais. Ah, JB, avec son appareil dentaire, on dirait une voie ferrée. Putain, il essaye de se coiffer, puis il arrive pas. Puis il a du miel dans les oreilles. Putain, on dirait une erreur humaine. Bah attends, mais il arrête pas de m'envoyer des textos. TBL. TBL. Toi aussi t'en envoyais et toi aussi. Attends, mais JB, mais c'est Jardiland. Il arrête pas de se prendre des râteaux. Hey, JB, deux râteaux gratuits, une belle offerte. Bonjour, madame Chupineau. Vous penseriez me rendre mon portable à la fin de l'année? Ah, l'autre jour, elle m'a chopé en cours en train d'envoyer un texto à Ludivine. S-K-T-U-D-O-R. Est-ce que tu dors? Non, heureusement, elle m'a confisqué le portable à ma mère. Ouais, j'ai dit à ma mère, je l'avais perdu. Non, elle m'a pas cru, tu sais, elle me fait comme ça. Élodie, tu es sûre que tu n'as pas été victime de raquettes dans ton établissement scolaire? J'ai fait, arrête maman, tu regardes trop Zone Interdite. Putain, je peux pas dire, c'est Mme Chupineau qui me l'avait raquettisé. Si j'aime pas, elle veut jamais qu'on parle de l'actualité. L'autre jour, j'ai dit, madame, on peut faire un débat sur le Proche-Orient? Elle a dit, je vous donne 10 minutes. 10 minutes. Ah, c'est mon choix, il passe une heure sur chérie, je veux pas m'épiler. C'est dans 2 minutes, je contrôle l'histoire. Attends, c'est la révolution russe, c'est comment avec comment Lénine et Stallone? Non, Staline et Lennon. Il me regarde, Corentin. Attends, je veux pas qu'il voit que je le kiffe. Tu sais quoi, je lui envoie un texto anonyme. I-K-I-F-U. I kiff you. Eh, tu sais qu'il faut faire gaffe parce que au bac, t'as un point de moins par tranche de 10 fautes d'orthographe. Ouais, mais attends, moi j'ai peur que ça me gêne dans ma carrière d'avocate internationale. Ouais, c'est ça que je veux faire, tu sais. Votre honneur, j'ai fixé la caution à 50 000 dollars avec mon associé Brad Pitt. Putain, je parle pas bien anglais, c'est pas grave. Moi, je serais avocate internationale en France. Ou sinon, je serais décoratrice d'intérieur. Ma mère, elle me fait « Tu pourrais commencer par ranger ta chambre ?» Et ma mère, comment elle a flippé avec la guerre de l'Irak? Elle avait stocké 30 kilos de sucre. J'ai dit « Maman, ça fait 10 ans que tu bouffes des sucrètes !» En plus, le camp des restes aurait été plus discret à stocker sous l'évier. Attends, c'est Corentin. Il me répond, il me met K-I-C. Qui c'est? Qu'est-ce que je mets? Ouais. A-P-L. Appel. Eh, tu sais, l'autre jour, à la manif contre la guerre, JB voulait qu'on fasse un lâcher de colombes, mais on n'en avait pas. On a pris des pigeons, on les a bombés en blanc. Elle est pas là, la prof d'anglais. Elle est encore en arrêt maladie. Putain, je suis trop dégoûtée. Attends, j'ai passé 2 heures à recouper l'anti-sèche. Attends, j'en ai marre de bosser pour rien. Non, mais franchement, elle a pas la carrure pour être prof. Attends, elle dit rien quand il y en a qui font l'écho, puis après elle vient se plaindre qu'on la fait pleurer à chaque cours. Attends, mais c'est même pas nous, elle pleure toute seule. Ça, c'est Corentin. Allô ? Corentin ? Ouais, moi c'est Elodie, 4e C. Oh, je suis là, ouais. Physiquement, à quoi je ressemble ? Mon pseudo internet, c'est Little Bomb. Et tu sais quoi ? Tourne la tête sur la droite, je vais faire un petit signe discret. Vas-y, tourne la tête. Et la raccrocher.
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8: Bonjour, je me prénomme Micheline. Je sais, ce n'est pas très original, mais après tout, j'aurais pu m'appeler Gilbert. Si j'étais coquette, je vous dirais que j'ai 18 ans et vous ne me croiriez pas, et pourtant je les ai. Merci. À l'époque où j'ai consulté le professeur Judor, c'était dû à 2 soucis d'ordre physique et d'une concernant une surcharge pondérale importante, puisqu'à l'époque je dépassais le quintal. Merci. Et de 2 concernant une pilosité désordonnée. Durant 5 ans, il m'a été impossible de porter des décolletés. Bonjour. Mais là où nous avons dit stop avec le professeur, c'est quand les poils ont commencé à coloniser toute la partie visagale. C'est un monsieur. Mais être obligé de se raser tous les matins, comme je l'ai vu faire ma mère pendant 10 ans. S'il vous plaît, monsieur. Merci. Rien. Il y en a qui laissent pas que des pièces, hein. Mais là où j'ai senti que j'intéressais le professeur, c'était concernant la partie plantifère de ma personne, mes pieds, puisqu'ils sont pourvus de petites griffounettes, comme les palmipèdes, comme les pandas. Ma mère le disait souvent, ma fille grimpe au bambou avec une très grande facilité. Alors nous avons tout fait retirer, je n'ai plus mes griffounettes, mais j'ai encore mes 6 doigts de pied.
7: Merci.
8: Et puis la semaine prochaine, je me fais retirer mon 3e sein. Merci. Que je n'avais pas vu puisqu'il était dans mon dos. Et là où le professeur a été choqué, là il a été choqué, ça a été par la découverte de mes écailles. Là, il m'a dit, mais comment faites-vous, Jacqueline ? Il ne se souvient jamais de mon prénom. Mais comment faites-vous pour avoir des relations sexuelles ? Je lui ai dit que pour le moment, elles étaient inexistantes, mais que je ne désespérais pas. Croquer la pomme. Enfin, 18 opérations en 3 jours, c'est dur, c'est très dur. Enfin, ça me change un peu d'ici. 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
9: Vous allez me trouver coquine. Et pourquoi pas mutine. Mais depuis que je deviens belge, je pense de plus en plus à l'amour. Je l'imagine. Il est là à mes genoux. Il est grand, blond, les cheveux coupés courts sur le dessus, long derrière. Il a une énorme personnalité. Quand nous faisons l'amour, il me dit des poèmes. Le dimanche, il aime à enfiler le survêtement violet que je lui ai déjà tricoté. Nous courons sous la pluie. Enfin, je suis bien. Seul, bien. Entouré de ma chère clientèle, avec mes rêves de femme. En vous remerciant.
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10: Bon, avant d'aller plus loin dans le spectacle, est-ce qu'un homme dans la salle pourrait me prêter du gloss? C'est ça le problème, il n'y a jamais personne qui répond. Et pourtant, l'homme du 21e siècle doit avoir du gloss. Je pense qu'il n'y a que des vieux dans cette salle qui se lavent encore aux gants. Il faut vous réveiller, les gars, nous sommes tous des métrosexuels en puissance. Hein. Alors je précise tout de suite qu'un métrosexuel, c'est pas un type qui se tape des conducteurs de métro. Non, ce sont des hommes, gays ou hétéros, qui prennent soin d'eux, de leur corps, et font donc des masques de beauté, s'épilent à l'occasion, et se maquillent légèrement. Ben moi, je trouve ça bien que les mecs se maquillent. C'est vrai, il n'y a pas de raison qu'il y ait que les femmes qui cachent la misère. Je savais que ça passerait difficilement, ça. Et c'est souvent les filles qui nous y poussent, hein. Elles veulent qu'on soit sexy et viril à la fois. C'est pas simple. Non, il faut des poils à des endroits et pas à d'autres. Je crois que les filles veulent nous toiletter comme des caniches. Mais bon, je suis pas rétrograde, alors je m'y suis mis. Faut dire que je partais loin. Pour moi, le col, c'était le nom d'un chancelier allemand. Et la terracotta, un dessert italien à base de lait. Non, le seul truc qui faisait de moi un métrosexuel potentiel, c'est que je me lavais les dents régulièrement. Enfin, l'extérieur, hein, la partie qui se voit. Maintenant, je suis au taquet, je connais tout. Alors, pour ceux qui connaissent pas, je vais vous expliquer. Le col, par exemple, c'est un truc très noir que tu mets sous tes yeux pour bien souligner ton regard. Bon, si t'as un regard de veau, ça changera rien. Sauf qu'on verra mieux que t'as un regard de veau. Et si t'as peur qu'on remarque pas assez, tu peux aller jusqu'au eyeliner. Et si tu vas jusqu'au mascara, là, t'auras plus un beau regard de veau. Avec tes beaux cils, t'auras un beau regard de vache. Le gloss, tu le mets sur les lèvres et t'as les lèvres qui brillent. Un peu comme quand tu manges des frites. Sauf que là, c'est en tube et c'est plus cher. Voilà, c'est une bonne définition, ça. Le gloss, c'est les frites de chez Sephora. Le patch anti-points noirs, tu le mets sur le bout de ton nez parce que le bout de ton nez, c'est la maison des points noirs. C'est là où ils se retrouvent en famille pour faire des veillées. Bon, t'en as toujours sur le reste de la gueule, mais t'as le bout du nez nickel. Hein, ils sont forts, les fabricants de patch. Moi, pour que ce soit uniforme, je fais le reste du visage avec du scotch double face spécial moquette. La crème anti-ride, tu la mets et ça t'empêche d'avoir des rides. C'est super efficace quand t'as 20 ans. Ah non, mais c'est incroyable. Avec cette crème, à 20 ans, t'as pas une ride. À 40, ça marche moins bien. À 60, je crois que la peau s'est habituée parce que ça marche plus du tout. À 80, c'est efficace si tu étales pas la crème. C'est ça qui est pensé. Des gros pâtés de crème, on va plus l'hériter. L'auto-bronzant, tu le mets sur toi et tu deviens orange. Un peu comme si t'avais été bronzé nulle part. Parce que ça n'existe pas le soleil qui te rend orange comme ça. Hein. Non, là, c'est un petit peu comme si un bébé t'avait vomi sa purée de carottes au visage. Mais t'as bonne mine. Hein. Seulement, faut bien penser à en garder pour tout le corps. Moi, la première fois, j'en ai pas gardé pour la jambe droite. Quand j'étais en jante, les gens pensaient qu'on m'avait greffé une jambe. Hein. Le rouge à lèvres et les fossiles, c'est bien aussi. Mais là, t'es plus un métrosexuel, t'es un travesti, ça n'a rien à voir. Mais... Non, Non mais je plaisante, mais je vous le conseille, moi ça m'a changé la vie. Avec ma copine, on décolle plus de la salle de bain. On se fait des gommages. On s'épile ensemble. Elle me fait le dos, je lui fais les seins. Non, elle a pas de poils sur les seins, mais je lui fais croire parce que j'aime bien. Je lui dis que c'est la prévention. Ah non, mais c'est génial. Moi, quand j'ai un masque en concombre sur le visage et elle une crème réparatrice, quand on s'embrasse, on a l'impression de préparer une tzatziki. Faut pas oublier une chose. Si t'es gentil avec ton corps finit par te le rendre. Il a envie de te faire des bisous de l'intérieur. Et après, t'as une belle peau bien saine. Non, mais je vous le conseille vraiment, moi, ça m'a fait évoluer. Tiens, c'est bien simple. Hier, pour la première fois, j'ai eu mes règles.
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11: Bon, c'est ma femme qui a eu la garde de l'enfant. Inexplicablement. Non, parce qu'au tribunal, c'est moi qui avais demandé la garde du gamin, hein, avec une pension alimentaire. Expulsion du territoire pour la maman, assortie d'une peine de prison avec sursis. J'ai rien obtenu. Si, la pension alimentaire. J'avais demandé 8000 euros, bon, j'ai 800. Mais c'est moi qui paye. Justice aveugle. Un week-end sur deux et la moitié des vacances scolaires. 48 heures tous les 15 jours. Mais ce gamin, je vais le voir beaucoup plus que quand j'étais avec sa maman. Mais je vais demander, moi, au juge. Je lui ai dit, mais c'est 48 heures, mais 48 heures avec sursis. C'est-à-dire, si je fais une connerie, le gamin, je l'ai 48 heures. Non, c'est 48 heures ferme. Ah, je vais faire appel. Je vais aller en cassation. À la Cour européenne de justice, à Nuremberg. Bon, un week-end sur deux, d'accord. Mais alors, attention, hein, que ce soit bien clair. Hein. Quand c'est mon week-end, c'est moi qui m'en occupe et tout. C'est-à-dire, le samedi matin, elle vient, elle lui donne son petit déjeuner et elle se casse. Après moi, je me lève et je m'en occupe. Je mets devant la télé. Le midi, elle vient, lui donne à manger et elle dégage. Après moi, je m'en occupe. Je vais faire sa sieste. Le soir, elle vient, lui donne à manger, lui donne son bain, elle le met au dodo et elle dégage. On est séparés, je vous le rappelle. Ce qui est très compliqué aussi quand on se sépare, c'est qu'il faut absolument protéger l'enfant. Moi, je lui dis toujours, ta maman... C'est la meilleure maman du monde. Par contre, le monsieur qui dort dans son sexe, c'est un salopard. Ah, c'est de la psychologie, hein. Ah ben, faut jamais mentir aux enfants, hein. Ah ben, hey, je m'y connais en psychologie, j'ai lu tout Dolto. Pas la mère, hein, le fils. Il est plus accessible, hein, avec des chemises à fleurs. Un week-end sur deux, ça veut dire 13 jours sans le voir. C'est long, hein. Ah, le premier vendredi soir, quand il arrive, si t'appelles papa, c'est très bon signe. C'est qu'il a de la mémoire. Si t'appelles gros con, c'est sa mère qui a de la mémoire. Du coup, mon petit bout de chou, le premier week-end où je l'ai eu, mais ça faisait 6 mois que je l'avais pas vu à cause des procédures. Un vendredi soir, ça sonne à la porte. Bon, je me dis, ça doit être le livreur de l'ex-mil hut, hein. Donc je vais ouvrir la porte. Et là, oh, un élan. T'arrêtes de jouer avec la sonnette, petit con! Je l'avais pas reconnu! C'est incroyable ce que ça change un gamin à cet âge-là! Au début, on savait pas trop quoi se dire, on était comme des étrangers! Et puis après, on a familiarisé, on s'est apprivoisé! Et puis après, le voisin a sonné parce qu'il était complètement affolé, il cherchait son fils partout! Je lui ai rendu le sien, il m'a rendu le mien! Autre père séparé, on a le même week-end tous les deux! Oh là là, du coup, je suis resté avec le mien. Ça court, hein. Oh la vache, mais il était stressé. Alors, pour le déstresser, j'ai essayé des trucs qui marchent avec moi. Je l'ai mis à la clope. Ah, ça marche, hein. Je peux te dire, le dimanche matin, quand je l'ai emmené au square, après ces 2 paquets de clopes, ça cavalait moins, hein. Pareil, il dormait mal, je l'ai mis à la vodka. Il me fait des nuits de 14 heures. Ce qui est très compliqué aussi quand on est un père séparé, c'est d'avoir une nouvelle relation amoureuse. Moi, j'avais rencontré une jeune femme, mais sublime. Hein. Je lui dis, oh, on se voit ce week-end. Oh non, putain de bordel de merde, la couille, jette chez mon gamin. Non, je veux dire, ce week-end, ça tombe mal parce que j'ai la chance d'avoir mon fils. Du coup, la jeune femme, je l'ai vue le week-end d'après, celui quand j'étais seul. Sauf que tu gardes le rythme. La jeune femme, je l'ai réveillée à 7h du matin, je l'ai collée devant Disney Channel toute la matinée. Le midi, je l'ai emmenée chez McDo et puis après, une bonne grosse sieste. Et puis après la sieste, un petit filou et puis on a regardé Scooby-Doo. À 19h30, jambon coquillette, je l'ai jamais revu. Je sais pas pourquoi. Mais j'ai appris. J'ai beaucoup appris. Je sais aujourd'hui que je pourrais élever correctement un autre enfant. Sur deux.
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11: Approchez, mesdames, approchez, mesdemoiselles, approchez, messieurs, resserrez-vous. Venez découvrir la nouvelle invention des usines, j'use et j'abuse. C'est le qui coupe, qui tranche, qui émasse, qui ponce, qui scie, qui trou. La célèbre 75 ans, mesdames. Pour éplucher vos carottes, vos pommes de terre et vos céleri, vous utilisez un économe. Eh bien, mesdames, jetez-la. Vous n'en aurez plus besoin. Voyons. Grâce à la célèbre 75 ans, je prends une pomme de terre que j'encastre dans la machine. Et grâce à ce nouveau système, on ne se coupe plus, on ne s'écorche plus. Vous avancez pour utiliser les éléments simples, pourquoi s'en priver? Vous pouvez constater, mesdames, qu'en une minute, j'ai préparé 450 kilos de frites. Il en va de même pour les céleri, rémoulades et carottes rouges. Il a chiffonné de cela, il vous suffit simplement cela, de changer les grilles correspondantes. Mais la 75 ans a bien d'autres talents. Prenez par exemple les jus de fruits. Avec simplement une orange, une pomme que je vous propage, j'ai mis la machine avec la poêle et pépin à queue, j'ai tourné, je pousse, je visse. Quand j'ouvre la machine, vous pouvez constater que j'ai préparé 19 litres de jus de fruits. Ça coule, ça n'en finit plus de couler. D'un côté, la poêle et pépin à queue, de l'autre côté, jus de fruits, des vitamines, tout ce qu'il faut pour avoir bonne mine. Monsieur, monsieur est bricoleur, pas de problème. La célèbre machine peut également décoller la tapisserie, tondre la pelouse, laver la voiture et donner l'alerte quand on vous cambriole. Évidemment, vous vous en doutez, la célèbre machine n'est pas gratuite, mais rassurez-vous, elle n'est pas sans de prix. Mesdames et messieurs, je ne vous demande pas 2000 euros, mais pas 1000 euros, mais pas 500 euros. Je vous demanderai la somme qui est sur 2000 euros. De plus. C'est pas cher. Si vous achetez la machine, je vous offre les 10 grilles supplémentaires pour un prix unitaire de sucre d'euro, qui fait au plateau. Vous emportez la machine, les dégris, et je vous offre cette fois-ci le superbe coquillard. Oui, le chien qui remue la tête quand on le pousse à l'arrière de la main. Oui, monsieur ne veut que le chien. Bravo, monsieur. Oui, madame, nous pour les espèces, les chiens qui lui arrivent franchis.

0: Allez-y, passez vos assiettes, je vais vous servir. Oh, mes chéris, ce sont les superbes assiettes que nous avons achetées à la foire. Celles qui ne se rient pas, qui ne se cassent pas et qui passent au lave-vaisselle sans altérer les décors. De plus, chérie, je me rappelle, nous les avons eues pour un prix qui dépassait à 5 euros, pas 2 euros, mais ça, le rôle de 12 pièces. Pourquoi s'en priver ? Nicolas, dernier avertissement. Si tu arrêtes d'embêter ta soeur, je t'offre. Oui, chérie, je lui offre cette superbe voiture télécommandée qui avance et qui recule grâce au son de votre voix. Quant à moi, chérie, je crois que je vais aller me coucher, car vois-tu demain, je présente la nouvelle invention des usines Juste et J'abuse, la déjà très célèbre serpillère magique. Mais si je t'en ai déjà pas éloigné, grâce à la serpillère magique, le ménage devient fantastique. Tiens, grâce à ces micros, chérie, la serpillère magique peut pomper jusqu'à 2000 litres de liquide par centimètre carré. Mais chérie, mais qu'est-ce que tu fais? Tu épluches ta pomme avec un économe? Eh bien chérie, jette-le, tu... Non, non, ah, plus besoin. Regarde, je prends ta pomme que j'encaisse dans la machine grâce au jeu, tu vas voir si tu recules, c'est vraiment simple pour moi, simple.
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2: Quand t'es vedette, tu peux plus t'habiller comme ça non plus. Non, c'est pour les faire rire, c'est pour la bonne cause, parce qu'on vit plus vieux quand on rigole, et du coup, grâce à toi, ils vont vivre plus vieux. Par contre, toi, tu vas pas faire long feu. Non, c'est vrai que quand t'es vedette, tu peux plus aller à la poste. Fini, moi, je vais plus la poste. J'ai plus le droit. Il y a un règlement de vedette et tout, une carte de vedette que j'ai reçue avec ma photo dédicacée par moi et tout. C'est très strict. Et là, j'essaie de passer la carte de star. Là, j'avais un examen l'année dernière au Festival de Cannes. J'avais un saccage de chambre d'hôtel. Et je l'ai raté parce que j'ai nettoyé. J'ai eu zéro. Je l'ai nettoyé comme un couillon. J'ai pas bien compris l'énoncé. Et là, j'ai un examen de drogue. Donc, je peux me rattraper. Le week-end prochain, un examen de drogue. Drogue dure, hein. Pour être star, c'est drogue dure. Ça me fait un peu flipper parce que ça me rend malade la drogue, mais bon, je suis obligé de le faire, c'est KF5 hein, quand même. Hein. Enfin, je parle de carte de star alors que j'ai failli perdre ma carte de vedette. Une connerie. Hein. Nous, on travaille pas le lundi, c'est le jour de congé. On fait rien comme tout le monde, hein. on est vedette. Et donc, je fais rire personne le lundi, moi. Je travaille pour pas le droit de faire rire d'ailleurs, hein, jour de congé. Et je me promène dans la rue tranquille, il y a un gars, il me voit, il me fait oh, Bobby Boom. Il y a un petit peu moins de B, mais c'est ça. Elle me dit, j'aime bien, tu me fais rigoler avec tes oreilles décollées de tête de con, là. J'aime bien. Un compliment, c'est gentil. Il dit, vas-y, fais-moi rigoler, j'ai envie de rigoler, vas-y, fais-moi rigoler, vas-y. Ah, excusez-moi, j'ai pas le droit de vous faire rire, c'est mon jour de congé, je peux pas, pardon. Je fais rire personne en congé, même en vacances, je ne souris pas, surtout à Berck. Il me dit, oh, c'est moins sympa qu'à la télé. Bon, allez, je vous raconte une blague vite fait. Bon, la première qui me passe par l'esprit, c'est Toto qui se baigne en mer du Nord, il rentre dans l'eau avec une biroute, il sort avec une biloute, on sait pas pourquoi. Il rigole comme une baleine. Et il s'arrête net de rire. Il me sort sa carte d'inspecteur du travail. C'était une inspection du travail. J'avais fait rire un inspecteur de travail un jour de congé. On m'a retiré 4 points sur ma carte de vedette pour travail en noir.
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3: Non, c'est bien Euro Disney. Moi, ma fille, 5 ans, est amoureuse de tous les personnages de Walt Disney, comme tout le monde. Moi, ma fille, elle aime bien le Roi Lion, quoi. Sur la cassette, elle la regarde en boucle. Ça fait 800 fois qu'elle la voit, quoi. Elle connaît les répliques par cœur. Ma femme aussi, moi presque, quoi, tu vois. J'ai l'impression qu'il habite dans mon salon, tu vois. Le Roi Lion, je le vois plus lui que ma femme, tu sais. Quand je rentre à la maison, je dis « Salut Simba, ça va? Tu as passé une bonne journée? Tu es content ?» Ils sont tous passés dans mon salon, tu vois. Balou, il est venu, il est resté 6 mois. Il en faut peu pour être heureux. Bambi, ouais. Bambi est resté 15 jours, hein, donc du coup, je connais pas la chanson, je suis désolé. Robin des Bois, il est venu, il a tout pris, il est parti, c'est enculé. Et les 7 nains, à chaque fois qu'il rentrait du boulot, il venait chez moi, tu sais. Hi, hi, ho, on vient faire chier Bosso. Putain, j'ai pas acheté de télé, coin carré, 16/9 extra plat, Dolby sur un stéréo pour voir des nains rentrer du boulot, putain. Enfin, je suis content d'être là quand même. Enfin, j'ai eu peur de pas y arriver, quoi, parce que ce matin, j'étais encore à Marseille. Et j'ai pris l'avion pour venir ici. Et quand je suis passé sous le portique, je vous jure, c'est pas des conneries, hein, parce que je vous raconte tout ce que je vous dis, c'est vrai. Et je suis passé sous le portique comme ça, et tout, ça a sonné. T'sais. Pourtant, j'ai pas mangé des épinards, qu'est-ce que c'est tout. Oh putain, mais c'est pas possible, et tous les gens derrière, oh, il va se bouger le cul, l'homme de fer là-haut. Ta gueule, oui. Putain. Et puis d'un coup, en passant, je me suis rendu compte à un moment donné que quand c'était mes chaussures qui passaient, ça sonnait, tu vois. Parce que j'avais mis des chaussures, c'était des caterpillars, vous savez, ces chaussures-là avec les bouts en fer. Je savais pas, moi, comme ça. Alors, chaque fois,

0: Vas-y, je faisais tut. Ah, j'ai dit, voilà, monsieur le CRS, regardez, tut. Là, ça le faisait pas rire, le gendarme. Il me dit, venez lever vos chaussures et vous les passez au rayon X, là. Qu'est-ce que vous voulez que je mette dedans? Deux Palestiniens énervés? Au pire des cas, je peux cacher un couteau suisse. Vous voulez que je détourne un avion avec un couteau suisse? Vous me prenez pour MacGyver ou quoi? Alors déjà que j'ai super peur en avion. Alors sur Terre, on te fait chier comme c'est pas possible. Et alors en avion, que si par malheur un moteur il tombe en panne, on meurt, on a ni casque, ni airbag, ni rien, tu sais. Madame Hôtesse, vous avez pas peur mon avion? Non, il faut dire que vous êtes vieille aussi. Madame Hôtesse, et pourquoi on n'aurait pas des sièges éjectables alors, comme les pilotes de chasse? Quoi? Ils valent plus cher que nous les pilotes de chasse? Regarde en plus quoi, regarde-moi ça, comme on est serré, putain. Je suis plus à l'aise dans ma Fortiesta à 50 000 que dans un avion à 10 milliards. Et vous, pour nous rassurer, qu'est-ce que vous nous donnez? Des cacahuètes et une canette de Pepsi miniature. J'ai l'impression qu'on voit l'échantillon. J'avais même pas assez pour ôter. Quand je la vois dans ma main, comme ça, j'ai l'impression que moi j'ai décollé et qu'elle, elle est restée à terre. T'sais, je la vois de loin. Oui, d'accord, ça va, je reste là, je mets ma ceinture. Oui, on sait jamais s'il y a un avion qui pile devant. Comme ça, je suis tranquille. Je me rappelle, c'est pas des conneries ce que je vous raconte, je vous jure, c'est vrai. Quand on est allé à New York, comme ça, avec mon cousin, on avait tellement peur, il y avait tellement d'heures de vol, vous comprenez, qu'on voulait prendre un cachet pour s'endormir. On a dit, comment ça, on dort, on est tranquille, quoi. Or, mon cousin, il a pris le cachet, à peine il s'est mis dans l'avion, hein, sa tête le s'est encastré dans le hublot, tu sais. Mais encastré, hein, quand on est arrivé à New York, là, il est marqué exit et sur la joue, emergency, tu sais. Il y a eu une alerte au feu, tout le monde y voulait passer par mon cousin, tu sais. Alors déjà que bien réveillé, on a du mal à parler l'anglais. Quand on est arrivé, nous, les seuls mots qu'on savait dire en anglais, c'était un double cheese et Starsky Hutch. Et avec ça, tu vas pas loin. Hein? Alors nous, comme on était chez des gens, vous savez, tout ça, on leur a dit, oui, on va vous faire la cuisine, on est français, vous inquiétez pas, laissez-nous faire, tout ça. On va vous faire un gratin dauphinois. Alors tous les Américains, ils ont fait, ouais, c'était content, ouais. Alors bon, nous, on est sortis dans la rue, tout ça, pour aller acheter des pommes de terre, vous voyez. Et moi, bon, pomme, je savais comment on le disait. C'est Apple. Je l'avais vu sur le disque des Beatles, vous savez. Mais de terre. On n'en pouvait plus. On est rentré dans le magasin. Je disais, hello, au lieu des Apple de terre. Apple de terre. Apple de terre, yes. Vous savez, non, Apple des arbres. Non, Apple des arbres, c'est fort de tarte au Apple. Mais tu parles anglais ou quoi? Et c'est là où tu regrettes de ne pas avoir appris l'anglais à l'école. Je te jure, moi je suis allé à l'école jusqu'au lycée. Pour dire aussi que c'est à côté de chez moi. Hein. Moi j'étais amoureux de ma prof de géographie, putain. Elle était belle, ma prof de géographie. Quand elle nous parlait du Kenya, je la niquais dans la brousse. T'sais. Quand elle me parlait du Canada, je la niquais dans ma cabane. Pendant un an, cette prof, je l'ai niquée dans tous les pays du monde. T'sais. Du coup, aujourd'hui en géographie, je suis comme l'oncle Benz, incollable. Par contre, en français, je fais trois fautes par mot. Mais il faut voir aussi comme elle était moche, la prof. Hein. Et alors, du coup, quand on est arrivé chez nos amis, ils nous attendaient tous, quoi, tu vois. On est arrivé, on a crié en chœur avec tous mes amis. Oh les gars, les Américains, vous savez quoi ce soir? Pâte bolognaise pour tout le monde.
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3: Quand on a eu comme moi une enfance campagnarde entourée d'animaux de tout poil, très vite on entend jaspiner la sale bête, c'est-à-dire le démon. Dans ma tête de petite fille, c'était une sorte de fantôme maléfique qui s'attaquait aux bêtes et les rendait cinglées. Et quand elle s'attaquait aux gros gabarits, genre taureaux, bovidés ou chevaux, alors là ça devenait spectaculaire. Un jour, le taureau de mon grand-père était déchaîné. Mon petit cousin Didier hallucinait.
4: Eh, hey, t'as vu le popol? Il a une cinquième patte.
3: Mon grand-père était très énervé. Va, joue me les posséder par le démon, cet animal. Va tout casser dans la baraque. Les enfants, rentrez à la maison, c'est pas un spectacle pour vous, non. Le soir au dîner, Didier s'est quand même risqué.
4: Dis donc, grand-père, qu'est-ce qu'il faisait le popol sur dos de la marguerite?
3: Va, tu te taire et mange ta soupe. Pas moins d'en savoir plus, ce sujet était tabou. Mais un jour que je venais chercher mon 4 heures, les femmes étaient rassemblées dans la cuisine. Elles étaient toutes là. Tata Renée, Marcel, la voisine, cousine Cécile et ma grand-mère. L'ambiance n'était pas la rigolade. La cousine Cécile, elle pleurait dans son torchon.
4: Oh ben t'en fais pas, va, il va revenir. Oh ben le mien, il a fait pareil. Eh ben c'est pas joli, joli. Tous des salauds. Pas un pour acheter l'autre. Parce que la bricole, peuvent pas se l'empêcher.
3: Mais enfin, mais de qui parlait-elle? Et c'est là que j'ai compris. C'est le cousin Henri dont était question, le mari de Cécile. Et la grand-mère a lâché le mot.
4: C'est le démon de midi.
3: Bon sang. Mais alors ce démon s'attaquait aussi aux hommes. Mais pourquoi celui-là s'appelait-il démon de midi? Ah bah d'ailleurs, démon de midi, on sait pas vraiment ce que ça veut dire. Alors voyons voir. Démon de midi, tentation du milieu de la vie. Ils sont pas plus clairs que ma grand-mère. Je vous ferai remarquer qu'ils mettent un S à tentation. Bon, au pluriel encore, je peux supporter, si ça le rassure.
4: Mais une. Non.
3: De toute façon, ça doit être un mec qui a écrit cette définition asexuée, hein. Une femme aurait mis « démangeaison des hommes à l'apparition des premiers cheveux blancs ». Ah bah tiens, ils disent que ça vient de la Bible. Eh ben comme quoi ça date pas d'hier, hein. Si ça se trouve, Madame de Cro-Magnon, elle faisait déjà partie du club. Sauf qu'en plus, à l'époque, la maîtresse, ça devait être une guenon. Et puis ça, ça a pas trop changé. J'ai remarqué d'ailleurs, hein. On ne dit pas la démone de midi, hein. Ah non, le diable, c'est masculin. Pourtant, c'est une salope qu'on profite. Mais vous savez que même chez les grands, ça se passe comme ça, hein. Regardez, l'ex-madame Jospin, l'ex-madame Juppé, l'ex-madame Rocard, l'ex-madame Léotard. On pourrait en faire à bot à monde, hein. Le wouz-wouz est laissé pour compte. Non, parce que c'est quand même dingue. C'est qu'elles en ont repassé des banderoles pour leur premier manif. Elles en ont mis donné des chemises pour leur premier discours. Elles en ont donné notre cravate pour la première télé. Et puis dès que le pouvoir arrive, allez hop, aux oubliettes. Ah bah oui, on va quand même pas trimballer Bobonne à l'Assemblée, hein. Surtout qu'elle les connaît tous, ses collègues, depuis longtemps. Puis on sait jamais, des fois qu'elle aura une cassette.
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5: Calmez-vous. Non, je veux pas pouvoir coucher avec tout le monde ce soir, hein. C'est pas... Non, on est trop nombreux, ça va être bâclé, on a une heure, j'aime pas quand c'est... Non, et puis en plus, là, je vous devine un petit peu et... pas envie, hein. Non, c'est vrai, c'est chargé quand même, hein. J'ai la migraine. Voilà, donc non, on va plutôt faire spectacle de manière traditionnelle, hein, bien catholique. Par contre, je voulais juste savoir, avant de démarrer, vous n'êtes pas trop impressionné, ça va? Non, c'est bon, c'est surmontable. Non, mon physique, c'est surmontable. Hein? Non, parce que je vous ai senti un petit peu tendue quand je suis arrivée, un petit peu déroutée comme ça par mon visage, mon allure, hein, mon corps. Mais vous n'êtes pas les premiers, vous ne serez pas les derniers, c'est pas grave. Hein? Et puis en plus, ça s'arrange en cours de spectacle, hein, vous verrez. C'est-à-dire que l'œil s'habitue au bout d'un moment. C'est vrai, à force que vous faites, il y a une espèce de persistance rétinienne qui fait que vous allez finir par en trouver commune. Donc pas d'inquiétude, j'ai l'habitude. Hein. J'ai l'habitude parce que j'ai un physique qui me dessert beaucoup. Hein. Ouh là là. Enfin, qui fausse mes rapports avec les gens, voilà, c'est ça. Par exemple, il y a des gens qui n'osent pas m'adresser la parole, jamais. Alors, ils passent par des amis, ils font l'intermédiaire, c'est très compliqué. Par exemple, je me souviens de soirées entières où des hommes qui mouraient d'envie de me connaître n'ont jamais pu aller plus loin que ma meilleure amie. Eva, c'est une suédoise. Non, les hommes, c'est un problème, hein, c'est compliqué avec ce... Souvent, je suis obligée de me grimer, je suis obligée d'en rajouter au niveau du maquillage pour leur laisser croire que je suis une fille comme les autres. Non, ils ne croient pas très longtemps, les hommes ne sont pas dupes. Hein. Non, ils savent. Hein. Enfin, ils sentent ces choses-là, hein. Un petit peu comme les chiens. Hein. Ils ont un instinct. Ah oui. Non, c'est un sixième sens. Alors, les plus téméraires, parce qu'il y en a quand même, hein, les plus courageux, hein, les gars du marais, hein, bon. Mon gars, quoi. Ils arrivent à m'aborder, bien sûr. Hein. Mais ils sont rapidement contraints de se rendre à l'évidence et de prendre la fuite pour éviter de souffrir. Je les comprends, je les respecte, ils se protègent. C'est mieux comme ça, hein. Ah oui, non, c'est mieux comme ça parce que les hommes qui s'attachent à moi, après c'est l'horreur, hein. Après on n'en finit pas, ils s'enferment chez eux, ils répondent plus à mes appels, ils font les morts. Et... Il y en a même qui changent de ville, hein, pour plus avoir à me croiser. Car maintenant que je suis connue, là, en plus... Vas-y. Si, dans toute l'Europe francophone, là, ça me parle. Enfin, dans le... Troisième, là, quatrième. Eh ben, cette célébrité, ça me rend encore plus inaccessible. Hein. Les gens m'approchent plus du tout, hein, jamais. Hein. Ah, il m'arrive encore de signer 2-3 autographes, bien sûr, hein, comme ça... sur le coin d'un chèque. en bas. Mais c'est très rare, hein. C'est devenu rarissime hein, quand même, hein. Faut dire ce qu'il y a. Je vous sens pas complètement détendu là. Non, allez, essayez de faire abstraction parce qu'on va pas s'en sortir. Hein. Essayez de dépasser l'enveloppe corporelle. Hein. Voilà, attachez-vous au mental. Hein. Pour en finir avec ça, bien sûr, j'ai pensé à la chirurgie esthétique. Hein. Je suis pas folle, évidemment. Mais je veux pas. Enfin, c'est contre mes principes. Hein. Je me dis que j'ai le corps que la nature m'a donné. Je me dois d'essayer de vivre avec coup de coude. Enfin, c'est vrai que ma vie est pas facile. Hein. Enfin, c'est vrai que c'est un calvaire des fois. Et c'est vrai que pour une fille être belle, ça doit être bien. Enfin, vous, vous pouvez pas savoir non plus, mais... Hein ? Bah non. Mais bon, on vous l'a dit, vous le savez, quoi, voilà. Hein, être belle, on sait, c'est bien, et puis c'est tout. Mais trop belle, je vous assure, il y a des jours, c'est chiant.
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6: Et t'es que t'as du repensage à faire ?
7: Bah non, je mets la table.
6: Attends, la table pour manger ?
7: Bah, t'as faim, alors...
6: Oh, c'est pas possible. Oh, bah, on aura tout vu, là, cette fois. Regarde-moi cette table qu'il a. Ah ben, ça, c'est pas du chêne massif, mon vieux. Voilà, comme ça. Eh ben, mon vieux, comme ça, j'ai l'impression de pique-niquer dans un télésiège, moi, tu vois. Oh, non. Oh, et Christian, je prends mon forfait pour le télésiège. Moi, ça, il a une fenêtre, il peut même pas l'ouvrir, ben, mon vieux. Si c'est pareil pour la braguette, ça doit être quelque chose. C'est pas possible. Voilà. Eh ben, entre ça et les trois michocos, j'aurais fait un sacré gueuleton aujourd'hui. Moi, hein. T'as pas un petit coup à boire, avec ça?
7: Oh, ouais. Si, j'ai de la grenadine ou de l'eau.
6: T'as pas un petit coup de blanc au frais?
7: Ben non.
6: Eh ben, allez, une grenadine, c'est la fête. Paris, c'est du champagne. Et vous mangez à deux là-dessus, là?
7: Ben non, hein? non, c'était pas assez large, on mangeait à tour de rôle, en fait.
6: Ben, je te crois. Marc, c'est la meilleure façon de pas s'engueuler à table, hein? Mm-hmm. Dis, t'as pas un petit peu de pain pour saucer?
7: Ah, si, attends, ouais, attends, je te dis si, je sais même pas si moi...
6: Il ferait pas une petite dépression, votre boulanger, des fois?
7: Non, attends, je sais que c'est du pain d'hier, c'est pour ça, là.
6: Ah, c'est pour d'accord. Fous-moi la paix, du pain d'hier. Christian, ce qui est bien fait, ce qui est fait naturellement, ça vieillit bien. Le pain, le vin, les gens aussi, tiens. Et comme toutes les bonnes femmes qui se font faire des listings, ça, c'est pareil. Hein? Je vais déballer voir dans quelques années quand toutes les coutures vont péter une par une, tiens. Elles finiront comme ta baguette. Même les pigeons en voudront plus.
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9: Merci. Merci d'avoir choisi Dimanche Martin et d'avoir passé la première partie de ce dimanche en notre compagnie. Et le temps de débarrasser le lutrin, bonjour, car nous avons reçu en l'honneur du nouveau pape Benoît XVI une chorale. La chorale allemande des petits chanteurs à la croix de fer, sous la direction de Hans de Panier. Et nous nous retrouvons pour votre rendez-vous dominical de l'école des fans. Bonjour. Tu es grande, dis donc. Comment tu t'appelles? Vanessa. Vanessa comment? Vanessa Paradis. Et qu'est-ce que tu veux faire plus tard? Chanteuse. Eh ben, on n'est pas dans la merde.
10: Dans les années 80-90, c'était Patrick Sabatier.
9: C'est sympa, hein? Aujourd'hui, dans Vie de Recherche, nous recherchons les camarades d'école de Monseigneur Lustiger à l'école privée Sainte-Marie-Joseph de la Pénétration. Ah, nous avons un appel. Allô? Ouais, c'est sympa. Vous êtes reconnu sur la photo? Vous êtes quel numéro? Le 69? Vous venez vendredi, hein? Et vendredi prochain, rendez-vous aussi avec À tout cœur pour vous offrir un tracteur.
10: N'oublions pas les feuilletons avec Jean-Richard dans Maigret.
11: Bonsoir, chère madame. Ah, arrêtez vos sarcasmes. Allô, Lucas. avant de filer à Pigalle, fais-nous monter de la bière et des sandwichs. J'espère que l'interrogatoire sera pas trop long, car ce soir, ma Maigret m'a préparé un gratin, et après, elle doit me bourrer la pipe.
10: Des séries plus musclées comme Starsky Hutch.
12: Allô, allô, allô, allô, c'est des bras droits, appelle Capitaine Daubert. Allô, allô, chef vénéré, c'est Starsky, nous sommes à la poursuite de deux malfrats. Hutch, ah non, Hutch, erreur sur les personnes, c'est Daniel des Brettes Sinclair. Oh, mais oui, mais voilà sa majesté. Oh, oh, oh, oh, quel magnifique, hein. Tu fais les poubelles ou tu t'es fait tout beau, ton Altesse? Daniel, Daniel, sache pour ta gouverne que ce costume que je tiens de mon arrière-grand-oncle paternel a été réalisé en véritable poil de queue de lama. Oh, oh, bah, c'est très élégant, dis donc, si tu trouves un lama nain, tu le, et fais-toi faire un petit sac. Ah, dis donc, alors, c'est par les chiffons. Maintenant, le juge Fulton nous attend. Alors, viens de l'ordre des cadres. Me dit au revoir. Au revoir, monsieur. Viens, ta majesté. Au revoir, madame. Bonjour, madame. Oh, viens, ta majesté. Oh.
10: Depuis ses débuts, la télé parle cuisine. Plus récemment, avec Jean-Pierre Coff.
13: C'est pas de la merde. Aujourd'hui, on va cuisiner comme au presbytère, avec les ingrédients qu'on va trouver dans l'église. En entrée, un Jésus, un bon Jésus. Si vous n'en trouvez pas un de Lyon, prenez-en un de Nazareth. Il est aussi accroché au clou. Pour poursuivre, une recette très simple. Sandwich pour vous, mesdames. Sandwich à l'hostie. Une tranche d'hostie entre deux tranches d'hostie. C'est un peu sec, j'en conviens, pour mouiller la meule. En hommage au charpentier. Un Saint-Joseph, vieilli en fût de chêne, évidemment. Et au moment de Pâques, n'oubliez pas, faites-vous bien tripoter les œufs, nom de Dieu.
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14: Alors, le barbecue, il faut que je le montre, mais ça, vraiment, c'est 5 minutes. Alors, Félicie, vous voulez pas... Ah, je vous avais perdu. Dites-moi, Félicie, les brochettes, les gambas, c'est bon, hein, parce que finalement, on est une vingtaine. Ça... Bon, très bien, vous en avez fait assez. Bon, vous avez bien fait comme je vous avais dit?
15: Oui, madame. J'ai mis un poivron, un morceau de viande, un poivron, un morceau de viande, un poivron, un morceau de viande, un poivron.
14: Oui, d'accord, vous avez fait les brochettes, quoi.
15: Oui, madame.
14: Allez. Hein, je m'occupe. Ah non, je m'occupe de ça. Les kits, c'est moi qui les fais tous dans la maison. Non, non, je m'occupe de ça. Je vous laisse le reste.
15: D'accord, madame. Madame, si je peux me permettre, serrez bien. Serrez bien. Pas comme le ventilateur. Votre beau-frère, le pauvre, il a rien pu faire quand l'hélice lui a foncé dessus.
14: Oui, écoutez, alors Félicie, d'abord, les brochettes, elles vont pas tout de suite vous sauter à la gueule, déjà. Et mon beau-frère, c'est pas si mal tombé que ça. Hein, allez. Bon, Félicie, soyez gentille, sur un autre voyage, vous m'apportez un autre verre de rosé. Voilà, merci. Bien frais, bien agréable. Allez, je vais faire le cadre, ça y en a pour 2 secondes. Cric-crac, cric-croc, crac-cruc, cric-croc. Voilà, cric-crac-croc. Enfin, un pec. Il est bas, hein? Il est bas pour un barbecue, oui. Il est bas, hein? Je suis pas folle. Tu vas voir qu'avec le pot que j'ai, il va m'avoir filé un truc à fondu, dis donc. Oh, je suis bête, moi aussi. Voilà, voilà, le cadre, c'est bon. Allez, alors, j'adore ça, mes petites vis, mes petits écrous, mes petits outils et mon petit rosé. Merci, Félicie, c'est ce qui fait chaud, non? Je trouve qu'il fait chaud. Bien frais, bien agréable. Ça, c'est trop petit. Trop petit. Trop petit. Ça s'entend que c'est trop petit. Trop gros, oulala, trop gros. Beaucoup trop gros, là. Ah, non, ça va, Félicie, tout va bien. Je teste mes tubes. Bon, ça va pas. Si j'ai pas le mode d'emploi, on va pas bouffer ce soir, je le sens. Félicie, oui, Félicie, le mode d'emploi, vous l'avez rangé?
15: Ah, mais oui, madame. Mais moi, je savais pas que c'était important. Je l'ai pris pour faire mon travail, mais j'ai plus taille.
14: D'accord, ben on va éplucher la poubelle alors parce que. Voilà, il est là-dessus, voilà, faut tirer là-dessus. Ah, eh ben, merci, voilà. Je sais pas si on va monter le barbecue, mais on voit bien ce qu'on va bouffer ce soir, hein. On voit encore un peu. Oui, oui, on voit bien. Oui, toute la partie en anglais, moi je parle pas une broque.
15: Alors qu'est-ce que je peux faire? Rien. Écoutez, rien, y a rien en créole. Bah, hein, ça fait rien. Je vais me débrouiller entre les tâches, ça va aller, hein. Ça, bon,
14: soyez gentils, un petit peu plus frais, voilà. Voilà. Bien frais, bien d'ablable.
15: C'est avec les petits, hein. Strula legs. Manquez plus que ça, viens. Strula legs. Number 4. Ben ça, c'est comme en français. Fastoche, fastilinoche. On dit. Sans, je vois rien, il y a la tomate, je comprends que là. Alors. Hein? Oh, c'est dégueulasse, il y a une pâte de gambas. Hein. Bon, ça va pas. Allez, on va ça. Oulala, madame! Les drôles de tête, votre barbecue. Il est très penché. Ça me rappelle la table de ping-pong. Oh, c'est pas trop gentil, devant la table de ping-pong, c'était mon premier kick. Bon, c'est vrai qu'elle était un peu comme ça, mais enfin, on l'a mis sur la descente du garage, qui est comme ça. Ça l'a parfaitement rééquilibré. Hein? Dites-moi, Félicie, vous ne parlez pas allemand, vous? Ah non, madame! Eh bien, vous devriez. L'allemand, ça occupe. C'est bien connu. Ah, bah, il y en a plus. Il y en a plus. Félicie! Glou-glou! Félicie, glou-glou! Félicie ou glu-glu! Danke! Eh, bon, j'ai une truffe! J'ai une fruit de truffe! Fruit de truffe! Ah, bien frais, bien agréable! Die Winzigstrube aus Rundsträume Stuhl 4 encore. Ich für Wut gesöhnen Schütze eingeführt 4. On dira ce qu'on voudra, mais l'allemand, hein. Ça râpe en bouche. Faut que je rase. Ah, ça c'est plus sympa, ça. Fils de la tomolacta. Ding, ding, ding, ding, ding. El barbecue. Ding, ding, ding, ding, ding. Ding, ding, ding, ding. Félicie, ding, ding, glou, glou. Ding, ding, ding, ding, glou, glou. Ding, ding, ding, ding, glou, glou. Elle ne va jamais tenir les brochettes là-dessus. Si, elle va tenir. Allez, c'est bien. Non, j'allume le gaz. Et tout va péter. Mais c'est catastrophique. Les invités vont arriver. Qu'est-ce qu'on va leur donner à manger? Eh bien, on va faire un méchoui. Ah, un méchoui? Qu'est-ce qu'on va faire cuire, méchoui? Les petites brochettes à méchoui? Non, les brochettes, on les met à l'apéritif cru. Et à la campagne, il y a le choix, moi, je sais pas, la biquette du voisin, hein. Son chien, ou sa femme. Ou vous, Félicie, un peu de sel, un peu de poivre, un peu de beurre. Excusez-moi, madame, mais pour l'instant, la plus beurrée des deux, c'est vous.
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0: Ça, t'as l'air tout chiffon.
7: Non, ça va, ça va.
0: Mais si on irait un carpaccio.
7: Et allez-y, continuez à vous amuser sans moi, c'est pas grave.
0: Mais Huguette, on est entre sœurs, on peut se parler, non?
7: C'est Bruno.
0: Quoi?
7: Il m'inquiète.
0: Ah bon?
7: Figure-toi que ça le travaille au niveau du...
0: De la bite?
7: Non, toi. Mais moi, le mien de Bruno, il met plutôt la charrue avant les bœufs, mon Dieu.
0: Ah bon?
7: T'as pas le temps d'allumer le grenier que la cave est inondée, mon Dieu.
0: C'est pas vrai. Remarque, ça m'est égal parce que moi, ces choses sexuelles comme ça, ça ne m'a jamais intéressé. Alors...
16: Un peu au début, peut-être.
0: Oui, un peu au début, mais uniquement par curiosité. Parce que quand même, quand tu vois cet engin qu'ils ont entre les jambes, mon Dieu. On dirait porte-clés avec un clignotant de 203, mon Dieu, mon Dieu. Ah, c'est vrai que c'est ridicule, hein. Avec ses deux petites sacoches en dessous. Hein. La première fois que j'ai vu Bruno tout nu, je croyais qu'il allait faire des courses. Et si tu savais? Et si tu savais, ma pauvre nénette, ce qui m'oblige à faire, mon Dieu, mon Dieu, mon Dieu, mon Dieu. Figure-toi qu'il m'oblige à aller passer tous les étés dans un camp de naturiste pour enseignant.
16: C'est pas vrai.
0: Mon Dieu, si tu voyais ce qu'on voit, mon Dieu, mon Dieu. Eh bien, raconte. Figure-toi que j'ai vu une femme qui avait les seins tellement lâches qu'elle pouvait les poser sur la table de chaque côté de l'assiette, comme ça.
16: T'es sûr que c'était pas une méduse?
0: Non. Et puis alors, évidemment, ça n'a pas raté. Tu parles un camp d'enseignant, naturiste. Il a fallu qu'on tombe nez à nez. Enfin, nez à nez, tu vois ce que je veux dire. Avec l'inspecteur d'académie, mon Dieu. Que j'étais gêné, mais gêné. Il était là tout nu en espadrille avec le manteau sous le bras, mon Dieu. On était là en plein soleil, il me parlait de la carte scolaire, mon Dieu. Ça durait 1h12, je sais l'heure exacte parce que son engin faisait cadran solaire, mon Dieu. Il n'y a que mamie qui s'est éclatée au camp de naturiste. Ah. Alors elles étaient six mamies sur un banc. Elles faisaient des pronostics de longueur en voyant les types passer. Voilà. 12, 13, 19, 24. Elles espéraient toucher le loto. Je dis, vous ne l'aurez jamais, il n'y a pas de 40. Man. Puis qu'on est rentré de ses vacances, Bruno, sexuellement, plus rien. Pas ça.
16: Je te plains pas parce que Bernard, qu'est-ce qu'il est long.
0: C'est pas vrai.
16: Oh, il en finit pas. Alors maintenant que je le sens prêt à passer à l'acte, je me cache un vieux Paris Match sous le sommier. Ben attends, c'est le seul moment que j'ai de tranquille pour lire. Hein.
0: Ah oui.
16: T'as fait bien un peu sauter les lignes,
0: ouais,
16: mais bon.
0: Ouais, ouais.
16: Et puis attends, avec l'âge maintenant, il tient plus la distance.
0: C'est pas vrai.
16: Attends, l'autre jour, il s'endormit sur moi et dans moi.
0: Mon Dieu.
16: J'avais l'impression d'être un réservoir et d'avoir une jauge.
0: Ou alors, tu vois, par moments, je me dis, Bruno ne s'intéresse plus à mon corps parce qu'il a une maîtresse, il me trompe, et puis voilà.
16: Il est arrivé récemment t'offrant des fleurs sans raison. Alors, il te trompe pas. T'as un homme qui te trompe, il te fait toujours un cadeau. Hein. Un homme dépose toujours une gerbe sur la tombe de sa fidélité.
0: Mon Dieu, que c'est beau. Oh, on dirait du Victor Hugo.
16: Non, femme actuelle.
0: Ah, bon.
16: Bernard, il a une liste.
0: Une liste?
16: Une liste secrète.
0: De quoi?
16: Viens, là, regarde.
0: Voir.
16: Page de droite, lit.
0: Et c'est que ça. Idéal du suçon, grimpeuse de folie, princesse turlute.
16: T'es imbécile, leur donne des dons de chevaux.
0: Mais comment t'as découvert ça, nénette?
16: Hein? T'as déjà entendu à la télé qu'Idéal du suçon avait gagné le prix d'or de triomphe, toi?
0: Non. Et ça te fait rien?
16: Ça fait pas plaisir, c'est sûr. En fait, tu sais, j'ai pas peur. Hein. Les hommes sont lâches, ils font tout ça pour se prouver qu'ils peuvent partir, mais ils reviennent toujours.
0: C'est vrai.
16: Alors que nous, guettes, on fait moins de tralala, on parle moins, mais quand il faut partir... On part.
0: Exactement.
16: Les femmes ont dans la tête les couilles qu'elles n'ont pas dehors.
0: Ça, c'est Enrico Macias qui le chantait.
16: Non, femme actuelle.
0: Il faut vraiment que je m'abonne, hein.
16: Dis donc, tu dis rien, hein, pour le carnet, là.
0: Mais attends, nénette, tu peux compter sur ma discrétion. Nous sommes sœurs. Ça ne sortira pas du département.
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17: Ah oui, le dépressif raconte sa vie, hein. Ah, je sais pas si certains d'entre vous ont déjà eu l'occasion de demander à un dépressif comment il va. Oh, faites-le, hein. D'abord, faut savoir qu'un dépressif, quand tu lui demandes comment il va, il te répond toujours la même chose.
18: On fait aller.
17: Et tu fais aller quoi, exactement?
18: Je t'ai dit, je m'étais fait opérer de la jambe.
17: Ils ont raté l'opération, ils vont m'amputer. C'est ma femme qui l'a mal pris, elle a demandé le divorce hier soir. Mais je pense qu'elle s'attendait au truc, ça fait 5 ans qu'elle couche avec mon meilleur ami. Ouais. Du coup, je suis tout seul, ils sont partis. Avec les gosses. Ouais. Ah non, j'ai rien pu dire, c'était pas les miens. Moi aussi, je croyais, mais j'ai fait des tests pour l'opération, puis devine quoi? Je suis stérile! Wouh! Oh, ça aurait flingué ma mère, ça.
18: Ah,
17: aurait, oui, elle est déjà morte. Enfin, c'est pas pour ça que je suis venu vous voir. Je vais vous voir parce que je suis très content, je suis allé à la poste la semaine dernière et j'en suis sorti cet après-midi, donc tout s'est bien passé. Le seul truc, c'est que j'avais oublié de prendre à manger, quoi. Ainsi, venez avec vos sandwichs à la poste. Il faut savoir que 50% des personnes portées disparues aujourd'hui en France sont en train de faire la queue dans une poste. Hein. Il paraît, c'est une légende urbaine. Il paraît que si tu rentres aujourd'hui dans une poste, t'es même pas sûr que quand t'arrives au guichet, les timbres existent encore. C'est une énorme bourde. Ça fait 65 milliards d'années que tous les scientifiques sont d'accord sur une chose. C'est une météorite qui aurait atterri sur la planète Terre qui serait à l'origine de l'extinction des dinosaures. Bon, bah ça, c'est des conneries, par exemple. Les dinosaures sont morts à la poste. Si, j'ai des preuves, il en reste encore au guichet. La poste, mais il n'y a pas que la poste. Il hein. Y a aussi tout ce qui est CAF, CRAM, ANPE, ACDIC. Il y a des A dedans à chaque fois. Et nous, on croit que ça veut dire agence ou administration, mais non. Ça veut dire attention ! Il faut pas rentrer là-dedans, ok ? C'est le genre d'endroit où tu sais, tu vas pour obtenir un tampon, hein, tampon dont tu as besoin, pour obtenir un dossier que tu vas devoir remplir, envoyer à une dame qui va le recevoir et te dire c'est pas moi qu'il faut l'envoyer. Ah bon ? Ben, c'est à qui alors ? Ben, c'est à la dame de l'accueil. Oui, mais je lui ai déjà envoyé. Oui, mais elle l'a pas reçu. Mais c'est normal, elle est partie à la retraite. C'est le genre d'endroit, pour que ton dossier arrive à terme, faut que les trois lunes soient alignées. Le système solaire soit dans un bon équilibre.
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20: Je suis Maître Barreau. Je suis l'avocat de Madame Simone. Elle est en train de se garer là dans le quartier, c'est impossible de trouver une place. En tout cas, j'espère que vous avez gardé votre humour, hein, Monsieur Simone, parce que vous allez en avoir besoin. Hein. Hein. Consultez votre dossier, là, vous êtes riche, hein. Vous êtes très riche. Enfin, c'est une situation qui va rapidement évoluer. Hein. Ça aussi, on en parlera tout à l'heure. En tout cas, votre femme, elle a du caractère, hein. Elle sait ce qu'elle veut, hein. Hein. Ça aussi, on en parlera tout à l'heure. Vous voulez un café? Non? Ça va vous énerver? Oui, remarquez, à ce niveau-là, on a ce qu'il faut. Attendez, excusez-moi. Allô? Oui, Madame Simone. Oui, mais je suis avec votre mari, là. Elle dit ex-mari. N'allons pas trop vite. Enfin, dépêchez-vous quand même, hein. Oui, je suis avec lui, là, je suis au cabinet. Oui, j'oublierai pas de tirer la chasse d'eau. Ok, je commence sans vous. D'accord, je le prépare. Comme ça, quand vous allez arriver, il sera cuit. D'accord, à tout à l'heure. Excusez-moi, monsieur, c'est vous. Je me permets ce petit trait d'humour. Comme je sais que vous êtes de la partie, ça détend. Enfin, moi, ça me détend. Bien, comme vous le savez, hein, vous êtes marié sous le régime de la communauté, hein, donc tout ce qui vous appartient, lui appartient. Et tout ce qui lui appartient, vous appartient. Voilà. Sauf que dans le cas présent, comme elle n'a pas de revenus, c'est surtout tout ce qui vous appartient qui va quasiment lui appartenir. Hein. Alors évidemment, hein, si vous prenez l'envie de dissimuler une certaine somme, hein, je vous le déconseille, hein, avant un divorce, hein, c'est toujours un petit peu louche. Hein. Non, je dis ça parce que sur votre dossier, 7000 euros là, qui ont disparu, là, subrepticement de votre compte, là, hein, vous n'êtes pas fait voler votre carte bleue dernièrement, non? Ah d'accord, donc vous avez vraiment tenté de dissimuler la somme. C'était pour prêter à votre sœur, hein? Bah il faudra lui prêter la moitié. Elle partira en vacances moins loin et moins longtemps. Je sais ce que c'est, monsieur Seymour. C'est sordide, ces histoires d'argent. Au début, tout est beau, tout est rose. Et après... Je te préviens, si tu prends l'argent triste à mon père, je te fous ma main dans ta gueule. Puis le petit meuble, là, tu peux le prendre. Tu peux même te le foutre au cul, de toute façon, il y a de la place, t'as là. C'est moche. Hein, moi, j'ai résolu le problème. Hein. Je suis célibataire. Et pédé. Ah, c'est pas demain la veille que je me laisserai plumer par une fiotte, hein, je vous le dis. Hein. Excusez-moi. Oui, Madame Simone, oui. Bah, écoutez, c'est bien ce qu'on pensait. Hein. Bah, pour les 7000 euros, c'était pour prêter à sa sœur. Ah, il n'a pas de sœur. Oh. C'est un petit cachotier. Un enculé. Ah, bah, écoutez, j'irai pas jusque-là. Enfin, c'est pas fait pour me déplaire. Hein? Bon, bah écoutez, je vais me le faire.
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21: Vis-à-vis de la migration, on est très différent avec les animaux. Pour la bonne raison que nous, il y a des dizaines de milliers d'années, on a migré. On a investi toute la planète en partant de l'Afrique orientale. Et l'homme, bah, quand il arrive sur une terre où il se plaît bien, il reste. Tu comprends? et poussé par une sexualité vigoureuse. D'ailleurs, c'est marqué, tu vois, ça se remarquait ça dans le programme aussi, c'est assez drôle. Et donc, l'homme qui est migre, donc, il reste. Alors, les animaux, vous savez bien que c'est pas la même chose, les animaux migrent pour des raisons alimentaires, climatiques, et souvent, tout simplement, de survie. Donc, tous les animaux, ils partent, et bien à la fin de la saison, ils reviennent à la case départ. Il faut dire que les animaux ne sont pas assujettis aux contraintes administratives qu'on a, nous, quand on voyage. Hein. C'est vrai, ils ont, eux, tu vois, les passeports, les visas, les cartes de séjour, les retards, les valises égarées, tout ça, ils s'en branlent, les animaux, des frontières. Hein. Je le dis toujours, le pays, son pays à l'animal, c'est la terre. Hein. Ils s'en branlent, les frontières. Il n'y a que nous, nous les hommes, nous, on a fait des frontières, tu sais pourquoi ? C'est pour marquer le nom de notre pays dessus. C'est vrai. Moi, je suis fasciné hein, quand je vois des centaines de milliers d'oiseaux qui partent comme ça en même temps, hein, pas la veille ni le lendemain. Toi, il y a un jour, boum, il y en a un, il claque dans ses doigts, tout le monde part toi, en même temps comme ça. Toi, je suis fasciné, moi, je regarde ça. Toi. Je ne peux pas m'empêcher de me dire... Attends, il y a bien un couple ou deux dans la bande là, qui n'a pas envie d'y aller quand même. Toi, j'imagine toujours les deux femelles qui discutent. Il y en a une, elle dit à l'autre, elle dit, moi avec Raymond, je sais pas si on va y aller cette année. Hein. Je vais te dire, si c'est pour se taper 17 000 bornes, comme l'année dernière, hein, pour arriver ruiné de fatigue sur un rocher couvert de merde. Hein. Si c'est pour se retrouver à côté des Martineaux, comme l'année dernière, avec leurs gosses qui piaillent, hein, eh ben moi, je sais pas si on va y aller. Hein. T'as les femelles saumon, par exemple, qui discutent. L'autre, elle dit, attends, dis-moi déjà, nouvelle frontière, plus jamais. Hein. Ah ben, hyper mal fléché, le parcours. Hein. Attends, on a ramé dans l'estuaire pendant des heures au milieu des bateaux avant de trouver le fleuve. Hein. Et alors après, on a remonté... 400 bornes à contre-courant. Hein. Ouais, tu vois la galère. En plus, l'accueil là-bas, excuse-moi, à 2 kilomètres de l'arrivée, dis donc, Ghislaine, elle s'est pas prise une grande tarte dans la gueule par un ours. Elle n'avait même pas regardé, rien. Ah bah, il aurait voulu la bouffer, s'il serait pas pris autrement. Je dis, on est arrivé, j'étais fatigué. J'avais plus qu'une envie, c'était d'accoucher et de repartir. Hein. Même Maurice, il avait plus envie de rien, le pauvre Maurice. Ah oh bah, j'ai été obligé de le branler au-dessus des œufs, il n'y arrivait plus. Je vais te dire. Ah, je vais le garder, Maurice, aussi, hein, c'est pas mal. Hein. Bon. Eh, alors, regarde les calmars. Calmar géant, ça peut être presque aussi gros qu'une baleine, hein. Ça vit à des profondeurs incroyables. Ben, les calmars, quand ils migrent, ils sont tellement fatigués, arrivés à destination, que la femelle, elle pond les œufs, le mâle, il étend la laitance, et après, tout le monde meurt. Comme dans Hamlet. Ben, moi, je suis bien content de ne pas être un calmar, hein, je te le dis. Hein. Parce qu'au niveau du cul, c'est moyen quand même, hein. Ah bah c'est un peu comme si nous mettait 200 ovules sur la table, tu te branles dessus, tu sais, mais tu dis allez, bonne chance à tous. Et après tu meurs. Quoi ? Non mais tu sais, je me suis intéressé mine de rien en écrivant le spectacle, je suis intéressé à tout ce qui migre. Et c'est super intéressant. Hein ? Je te jure, regarde, redis-moi comment ça s'appelle. Tu sais, le bestiau qui a deux grandes roues comme ça, tu vois, avec un gros moteur très puissant au milieu. Tu sais, qu'un guidon, là, comment ça s'appelle ? Une moto, voilà, c'est ça. Putain, ça a été long, hein ? Je l'ai pas bien fait, ma moto ? Faut que je la démarre ? Bon, bah, les motos, regarde, les motos asiatiques, hein, elles ont migré chez nous. Eh ben, elles sont jamais reparties. Hein. Elles se reproduisent chez nous, elles se plaisent bien chez nous, elles sont jamais reparties, les Yamaha, les Kawasaki, les Honda, les Suzuki, tout jamais reparti, on s'est resté. C'est pas comme nos Peugeot à nous, hein. Ah ben nous, nos Peugeot, t'as vu, quand elles sentent qu'elles vont mourir, elles partent en Afrique. T'as vu? Hey. Ah ben, ça c'est un conseil que je vous donne, hein. Si t'as une vieille Peugeot, t'as à fermer le garage à clé, hein.
3: Ah, c'est plus fort qu'elle. C'est leur cimetière des éléphants, nos Peugeots. Ah, si tu me crois pas, tu regarderas les carcasses dans le désert, c'est des Peugeots. Hein. Ah ouais. C'est d'ailleurs comme ça qu'on s'est aperçu que ça pouvait vivre très vieux, une Peugeot. Hein. Il paraît que ça peut vivre plus d'un million et demi de kilomètres, une Peugeot. Si, on a retrouvé des fossiles de compteurs dans le désert.
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23: La première fois que j'ai fait du ski, c'était au Québec, quoi.
24: Le ski, c'est un sport absurde. Même si t'es le plus grand beau gosse de la Terre, même si t'as la plus belle combinaison de la station, quand tu marches avec des chaussures de ski, t'as l'air con. Ok, t'as mis ton ski, on y va. T'es en position. Position de chasse, la neige.
23: T'as envie d'y aller, tu vas y aller, t'as pris ton courage à deux mains, et là, il y a un gars, il passe à fond, comme ça. Et là, ta copine, elle dit, « Ah, oh, putain, il skie trop bien !» Tu vois de quel genre de gars je veux parler? Tu sais, le genre de gars blond, avec les lunettes comme ça, que si toi tu l'aimais, on dirait une mouche. Lui, ça lui va. Lui, son ski, ça fait... Toi, tu sais pas pourquoi ça fait... Toi, on dirait qu'on t'a payé, on t'a dit « S'il vous plaît, monsieur, toute la neige qui est en haut, vous pouvez l'amener en bas ?» Bon, c'est parti, on y va. On va skier. Allez, c'est parti. Partagé entre la joie de la glisse et la terreur de la chute. Ouais. T'arrives en bas, il faut remonter. Et là, il faut remonter avec le tire-fesse. Tu le connais, le tire-fesse? Tu veux le prendre, c'est jamais à ton dos. Attends, c'est à l'autre. Mais quand? Attends deux secondes, je vais aller là, deux secondes. Non, attends. Et à un moment donné... Et là, vas-y, là, quand. Et là, t'es sur le tire-fesse. Et en tant que débutant, tu te dis, au moins que je réussisse le tire-fesse, putain. Sauf qu'à un moment donné, tu tombes du tire-fesse. Et là, on est d'accord, tu as un réflexe humain. Mais bizarre, tu restes accroché au tire-fesse. Il te manque un gant, il te manque un ski. Et tu dis, c'est bientôt la fin du tire-fesse, faut que je le lâche. Si je le lâche pas, je vais faire le tour. Oh là là, incroyable le ski. Moi, je critique pas le sport, ok? Mais le ski, c'est un truc impossible. Je fais beaucoup de sport. Encore cet après-midi à l'hôtel, j'ai été faire à la piscine un peu de natation aquatique. Je rentre à la piscine, sur qui je tombe? Le blond, putain. Le blond avec son maillot de blond, putain. C'est le maillot en 3D. Toi, t'as le parachute. Le truc qui gonfle et tout dans l'eau. Lui, non. Maillot de blond, les lunettes de natation, tu sais, celles que toi, tu les enlèves, t'as l'impression que tu vas enlever tes yeux avec. Tu sais, moi, quand j'enlève ces lunettes, pendant 6 semaines, on me dit « Hey, t'as été à la piscine ?» Il est là, taillé en V, le blond, comme moi, mais dans l'autre sens. Il est là, il s'apprête à plonger. Il a mis ses doigts au bord de la piscine. Mais attention, hein, des pieds de blond. Hein. Pas des pieds genre où il y a deux doigts qui disent « Laisse-moi tranquille ». Pas des pieds genre t'es à la plage, tu les rentres dans le sable et tu dis « Ouais, salut, tu vas bien ». Non. Des pieds glaces. Le blond, il plonge. Ça fait pas une goutte, ça fait pas un bruit. Tu sais, toi, tu plonges, t'as l'impression qu'il y a toute ta famille qui est venue avec toi. Le maillot, il gonfle. Tu remontes les lunettes comme ça. Et comme tu sais pas nager, tu dis à tes copains « Hey, le papillon !» Oh, regarde le papillon! Ou bien tu nages de crawl, mais tu sais jamais quand il faut respirer. Ok, j'en peux plus. Je vais aller à la douche. Je rentre à la douche, sur qui je tombe? Vous étiez là ou pas? Le blond, il est en train de se doucher avec son gel douche de blond, tu sais. Moi, j'utilise le truc, là, l'affaire qu'il y en a jamais dedans, là. Tu sais, celui qu'ils installent vide, tu sais. En tout cas, je vais rentrer chez moi et je vais réfléchir à tout ce que je vous ai dit, mais avant ça, j'aimerais prendre une résolution devant vous ici. Un jour, mesdames, mesdemoiselles, messieurs, je serai blond.
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14: Voilà, Estelle, c'est ça que je te demande de faire. C'est pas compliqué, ça s'appelle descendre un escalier. Alors, Estelle, je te pose la question, est-ce que c'est si difficile que ça de descendre un escalier gracieusement, élégamment, sensuellement, comme je viens de le faire? Estelle, je te parle, c'est à toi que je m'adresse. Que tu descendes comme ça dans ta cave pour aller chercher une bouteille de pinard. On s'en fout, personne te regarde. Mais quand on voit ça, on se dit que ce que tu as bien descendu surtout, c'est une bouteille de pinard en haut des escaliers. C'est grave, Estelle, c'est ton entrée. Comment? Ça va trop vite? Tu sais ce qu'on va faire? On va te mettre en escalator. Comme ça, tu pourras choisir ta vitesse. Tu te poses sur une marche, t'appuies sur un bouton. Voilà. Non, mieux, moins cher, qu'est-ce qu'on s'emmerde? Un toboggan? Tu prends un peu d'élan, avec un peu de peau, t'arrives direct au fond de la salle, tu pousses la porte, tu prends un taxi, tu rentres chez toi, comme ça tu fais une entrée et une sortie en même temps. Ça te va, ça? Non, je suis pas énervé. Je suis pas énervé, je dis simplement à Estelle qu'on joue dans 15 jours. Et ça vaut pour tout le monde. Ce spectacle est attendu à Broadway. Il faut que ce soit au top, dès la première. Oui, je sais que la première n'est pas à Broadway, elle est à Clermont-Ferrand. On a d'ailleurs beaucoup de chance de pouvoir le tester en France, ce spectacle, parce que si c'est ce que je viens de voir qui part à Broadway, moi je suis grillé. Alors là, c'est pas la première que je vais faire à Clermont-Ferrand, c'est que d'abord je m'y installe et j'y finis mes jours, surtout. De toute façon, cette répétition, elle va servir à faire le point pour Estelle, bien sûr, pour toi aussi, Kevin. Il y en a une autre à qui ça ferait du bien, les répétitions. C'est Catherine. Si, elle était là, évidemment. Toujours pas arrivée. Oui, alors les garçons, c'est le même tarif. C'est pas gagné non plus, hein. Alors, mon équipe de zozo, parce qu'aujourd'hui, vous êtes une équipe de zozo. On va faire une petite explication de texte, comédie musicale, il y a deux mots. Hein, ça va jusque-là, ça va trop vite, là aussi, Estelle, non, tu me dis, hein. Alors, musicale, pour l'instant, ça chante, ça danse, alors, comme ça peut, hein. Comédie, alors là, je vais tout de suite m'adresser à toi, Jean-Charles. Ton personnage, t'as pas trouvé ton personnage. C'est quoi, ton personnage? Un chasseur, on est d'accord. Alors, je sais que tu as 10 ans de danse classique dans les pattes, mais il peut pas entrer dans la forêt en faisant des pointes et des bras en offrande. Ton fusil de gêne, c'est un chasseur. Il peut pas partir à la chasse avec un éventail. Tu vas tuer quoi avec un éventail? C'est un cœur de biche que tu dois me ramener. Alors, je veux bien que t'éventes un petit peu la biche, mais à un moment, assez vite, la biche, faut que tu me la dégommes. C'est une adaptation libre, on est d'accord. Je suis la première à le revendiquer. Il y a quand même un minimum de crédibilité à respecter. Voilà, quand t'arrives, tu penses chasseur. Chasseur attitude, hein. Mais calme, calme, le treillis, calme, ne t'énerve pas, calme. Le treillis, on a dit qu'on te le cintrait. Hein? C'est réglé, le treillis. On n'en parle plus, du treillis. Voilà. Alors, les garçons, c'est pareil. Hein. Vous aussi, vous êtes censés avoir un caractère précis, différent les uns des autres. Pour l'instant, j'ai rien vu. Alors, on y va. En ligne devant moi. Eh ben, on y va. Par ordre d'apparition dans la forêt. Prof, simplet, grincheux, timide, joyeux, dormeur, atchoum. Kevin, tu restes là. Hein. Le prince charmant n'arrive qu'à la fin, ça, on l'a compris, hein, heureusement. Mais tu restes ici quand? Qu'est-ce que tu tripotes? Un piercing? Tu t'es fait mettre un piercing, là, avant? Ah, fais voir. C'est énorme. Non, c'est pas un piercing, c'est un serre-joint. Hein? Bon, en tout cas, quand je vous parle de jouer la comédie, au hasard grincheux, hein, t'es devant moi, c'est bête comme chou, je vais juste te demander d'arrêter de sourire tout le temps. Je suis heureux que je suis grincheux. Je suis désolé, grincheux, il grinche. Tu t'aides de ton vécu, tu penses qu'il y a au fond de toi. Pense à quelque chose dans la vie qui t'agace. Eh ben, pense à moi, si ça peut t'aider. Prof, c'est un intellectuel. Alors, je comprends, c'est pas facile pour toi. Qu'est-ce que je pourrais te dire pour t'aider? Qui je pourrais te citer pour te donner une image? Sartre, ça te dit rien. D'accord, ok. De toute façon, on n'aurait pas assez de 15 jours. Alors, un intellectuel, c'est quelqu'un qui, dans une situation, quelle qu'elle soit d'ailleurs, met toujours des lunettes. Marinette, il nous faut des lunettes. Ah, non, c'est gentil, pas les vôtres, Marinette. Vous êtes myope comme une taupe. Il va se manger un arbre dès qu'il va entrer dans la forêt. Les autres... Ah oui, oulala, Estelle. Je voudrais qu'on revienne sur ta mort, parce que tu m'as fait un truc tout à l'heure. Ce n'est pas possible. On est bien d'accord que Blanche-Neige meurt en mangeant une pomme que lui a donnée sa belle-mère. Alors pourquoi depuis hier, tu me le fais avec une banane? Ben, c'est-à-dire que c'est plus du tout crédible. Hein? T'en peux plus, des pommes? M'en fous! Ou t'as vu que Blanche-Neige mourait en bouffant une banane? Non mais alors, adaptation pour adaptation, choisis ton fruit tant qu'il y est tous les soirs. Demain, fais mourir Blanche-Neige, je sais pas moi, avec un kiwi ou ce que tu veux. Et puis quand on aura marre des fruits, tu verras bien ce que t'auras envie de bouffer. Tu te fais ton menu. Voilà, une belle scène de mort avec un bon rôti de porc. Si t'y crois, on y croira. Et puis, hein, en tournée, suivant les régions, on jouera, tu te prends le plat du coin.
5: un bon cassoulet à Toulouse, une bonne choucroute à Strasbourg, du nougat à Montélimar. Si ça t'ennuie pas, on tournera la vidéo dans le Calvados. On sera sûr de te voir au moins une fois avec une pomme dans la gueule.
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6: Et dire que moi, mesdames et mesdames, il y a encore quoi, 2 ans, je savais pas ce que c'était qu'une fille. Bien sûr que oui, je savais ce que c'était qu'une fille. C'est comme que tu... J'en avais vu comme tout le monde des filles dans les livres de histoire, là. Mais je m'avais jamais attrapé corporellement, c'est ça que je veux dire. Ah, c'est vrai, moi je galérais pour draguer, mais il y avait pas que moi qui galérait. Il y avait moi qui galérais et tout mon quartier. Déjà, je me rappelle, quand on allait pour draguer, pour avoir 10 fois plus de chances d'y arriver, eh ben, on y allait à 10. On se mettait à la gare de l'Est, je m'en rappelle très très bien. On allait à la gare de l'Est, on allait là-bas avec mes copains. On allait là-bas parce que c'est là-bas qu'il y avait le plus de substances. Et dès qu'on voyait une jolie fille avec mes copains... Mademoiselle ! Hé, mademoiselle ! Hé, viens voir, mademoiselle ! Hé, franchement, vous êtes bien charmante, hein ? Hein ? Ouais, hé, mademoiselle... Eh, franchement, vous êtes bien merveilleuse, hein? S'il vous plaît. Une question, taraude. Vos yeux, ils sont aussi rapides que les yeux d'un oiseau. Et vos cheveux. Et ils sont aussi espiègles que les cheveux d'un oiseau. Si ça vous dérange pas. Hein? Revenez. Mais reviens, on va pas te taper, reviens. Espèce de pute. Elle voulait pas. Je crois que j'étais trop agressif. Et maintenant que je suis dans le show business, les filles, elles tombent comme des petits cafards. Comme des mouches, c'est ça. Voilà, je vais donner une métaphore. C'est comme si, par exemple, moi, j'étais 10 mouches, et les filles, elles viennent sur moi comme du miel qui mange des mouches. Hein? C'est ça, ouais, des abeilles, c'est ça, c'est bon. Hey, c'est bon, pas la peine de faire ta crâneuse, c'est bon. On sait que c'est les abeilles qui sont attirées par le miel. Les mouches, elles sont attirées par le... Bref. Et quand je demande à ces demoiselles, mademoiselle, franchement, qu'est-ce qui t'attire chez moi? Qu'est-ce qui t'attire? Parce que je ne sais guère. Hein? Qu'est-ce qui t'attire? Elles me répondent toutes sans exception. Franchement. C'est qu'est-ce qui m'attire chez toi? C'est pas parce que t'es connu, hein? C'est pas ça pour l'instant. C'est parce que t'es. Hein? Ah non, c'est pas parce que t'es beau, non, c'est pas ça. Non, c'est parce que t'es... C'est parce que tu me fais rigoler. Ma parole, comment m'énerve ce genre de meuf. Ces meufs, j'ai envie de leur jeter des petits piquants dans les yeux. Parce que, mesdames, moi, j'ai pas changé physiquement, je comprends pas l'engouement qu'elles ont. J'ai pas changé, je suis toujours le même étranger. Tu comprends quand il y a des mecs qui ont du succès avec les filles du jour au lendemain parce qu'ils ont subi des transformations génétiques. Mais moi, non. Un autre exemple d'un mec qui était moche avant, qui est devenu bien grâce au succès. Johnny Star. Mais avant Johnny Star, il était moche, mais d'une force. Ma parole, les gens dans la rue lui jetaient des cailloux. Dégage, t'es moche. Et maintenant qu'il a du succès, il est devenu...
8: Moche.
6: Ouais, c'est ça, vraiment. Moche. J'ai pris un mauvais exemple. Mais franchement, je te jure, j'aime bien Johnny Star d'Enem Tenem. Franchement, j'aime bien Johnny Star. Mais je trouve que c'est un gros psychopathe. C'est vrai. Mais je parle en connaissance de cause, là. Parce que moi et lui, la dernière fois, on s'est un petit peu frité, quoi. Je me rappelle, il était super énervé parce que j'avais fait une chronique sur lui. Une chronique où je l'avais un petit peu vanné parce que il n'était pas très très beau avant. Bref, Il est arrivé comme ça, comme ça. À ce qui paraît, t'as dit des trucs sur moi. À ce qui paraît, t'as dit que j'étais un psychopathe. Ah non, non, non, non, non, non, non, non, non. Ah, je me rappelle de ce que j'ai dit. J'avais pas dit un psychopathe. J'avais dit, eps, est-ce que t'as pas des pattes? Il a failli me tuer. C'est d'ailleurs véritablement la seule fois où je me suis embrouillé avec un mec du show business. Je suis désolé, mais ça, je peux rien y faire, ça. Ça, c'était mon époque rebelle, ça. Elle a quand même duré longtemps, cette époque rebelle. Hein. J'ai quel âge, là? J'ai 24 ans. Elle a quand même duré jusqu'à 24 ans.
22: Hein. 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
8: Oui, allô, oui.

0: Pourquoi les frisés s'y connaissent en laitue? Qu'est-ce que c'est que ces salades? Bon, tu m'appelles, bon voilà, hein? T'as oublié le poissonnerie? Eh ben, tu me demandes, je vais trouver. Tu sais comment je suis ton mari, je trouve toujours.
1: Poissonnerie, poissonnerie.
0: Ça y est, j'y suis, hein? Comment sont les sols? Carlé. Ah, les poissons, les sols. Oh! Ben, écoute, ils sont plates. Si elles sont bonnes, ben comment veux-tu que je sache si elles sont bonnes? Elles viennent d'où? Attends, il y a un petit panneau. Oui, elles viennent du Portugal. C'est bon signe. Si, en général, les bonnes viennent du Portugal. T'en veux pas, tu préfères, hein, charcuterie? Eh ben, tu me demandes, je vais trouver. Tu sais comment je suis ton mari, je trouve toujours. Charcuterie, ça y est, j'y suis. Il y a un monsieur. Je lui demande, mais je lui demande quoi? D'accord. Bonjour, monsieur. Comment est votre boudin? Le boudin du monsieur est maison. Oui, oui, il va me le sortir pour me le montrer. J'y connais rien, mais sans y toucher, je peux te dire qu'il est ferme. Les rognons, il doit en avoir aussi. Quand on a un boudin pareil... Tu préfères un poulet fermier? Il en a un très très beau. Oui, tu penses très beau, il vient de Brest. Tu penses qu'il a de belles cuisses, il vient de Brest, ça fait une trotte. De la chair à saucisse, mais pourquoi faire? Une farce? Une farce avec qui? Au poulet? Tu sais, dans l'état où il est, là... Ça m'étonnerait que ça le fasse marrer. Je lui demande, est-ce qu'il vous reste de la cervelle? Il réfléchit. Je prends tout, monsieur, je prends tout, oui, oui, je prends tout. Oui, non, mais ça, c'est pour demain, mais pour ce soir, hein? Des bouillons en cubes? Mais j'ai trouvé ça où? Ouais, des soupes en briques. On va encore bien bouffer ce soir.
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4: Je sais pas s'il y a des femmes qui ont des maris qui ronflent dans la salle, y'en a? Tant si vous n'avez pas de mari qui ronfle, c'est que vous êtes célibataire, hein? Non, c'est vrai, hein? Bon, mon mari, quand on s'est marié, bon, c'est vrai qu'au début, il me faisait le ronflement du débutant, hein? Il ronflait léger, tu sais. Non, mais il me faisait le bonheur qui fuit. Bon, ça faisait un peu d'air dans la chambre. C'est pas une chambre qu'on avait, c'est carrément une chambre à air. Non, mais 2 ans après, ça s'est aggravé. Hein. Il m'a fait le pneu qui dégonfle. Ça fait drôle, tu te maries avec un type qui fuit. 2 ans après, il dégonfle. Tu t'y attends pas. C'est pas ça, l'année qui a suivi, ça s'est aggravé. Il m'a fait le pneu qui crève. Non, mais là, je me suis inquiétée, monsieur. Non, je me suis inquiétée. Hein. Puis, j'ai bien fait de m'inquiéter parce qu'il y a 4-5 ans de ça, il m'a fait une variante. Là, je m'y attendais pas, hein. Le pneu qui dégonfle et qui crève derrière de suite. Hein. Chut. Chut. Même des fois, il me faisait des ratés. Chut. Je me suis dit, si ça continue comme ça, il va me finir sur les jantes. Ah non, non, non, non, mais d'après moi, monsieur, vous savez quand c'est qui s'est aggravé le ronflement? Quand il y a eu le problème de la semaine des 35 heures. Et oui, à la mairie, ça y a fait quand même 5 heures de travail en plus. Hein. Alors, ils ne savent pas quoi en faire de ces 5 heures. Ah oui, 5 heures, tu te rends compte? Alors, déjà qu'ils ne savaient pas quoi faire des 30 heures. Alors qu'est-ce qu'il fait, mon mari? Il va au bar de la mairie, il fait le plein, ça lui fait monter les calories, la nuit, il me souffle l'air chaud. Alors, l'hiver, je me plains pas, c'est extra, l'été, ça m'en convient pas. Moi, je l'ai amené au docteur, j'ai dit au docteur, vous pouvez pas me le régler en air frais. Le docteur, il a rigolé. Il me fait amener chez le plombier.

0: tu me vois venir derrière le plombier. Plombier, il va me dire, amenez le jeune fabricant. Le fabricant, il va me dire, c'est un modèle qu'on ne fait plus. Non, quand moi je vous dis j'ai souffert du ronflement, je connais la musique. Et attends, même à une époque, la voisine, vous savez, entre voisines, on est solidaires, elle a voulu me rendre service, elle m'a apporté les boules qui yes. Bon, entre nous, hein, moi j'ai mis à mon mari. Hein. Ça n'y a rien fait. Il ne supportait pas. Déjà qu'il ne supportait pas les gouttes dans le nez, encore moins c'est les boules. Hein. Il me les rejetait, il me faisait la cerbacane. Une nuit, je m'en suis pris une dans l'oreille, je l'ai gardée. Hein. Et oui, parce que j'entends des moins. Comme quoi, les boules qui yes, il vaut mieux le mettre dans les oreilles. Non, le problème des boules qui yes, c'est que ça m'a fait cher au bout d'un moment. Là, j'ai trouvé une solution économique depuis pas longtemps. Ça peut vous intéresser. Je me mets de gnocchi. Faut les mettre pas trop cuits, hein, monsieur, dame. Allez. Oui, parce que comme ça, ça te prend bien la forme de l'oreille. Et moi, je l'ai fait comme on l'a fait chez nous à Nice, à la pomme de terre. Ça coûte rien. Hein. La nuit, j'entendais rien. Hein. Mais le jour, j'entendais pas non plus. Hein. J'ai dû aller chez le type de l'oreille, là, l'oreillologue. Le type, il m'a sorti une frite comme ça. Hein. En tout cas, depuis que je mets le gnocchi, j'ai la frite.
1: Vous savez ce que c'est un GPS?
2: Le GPS, le Global Positioning System. En français, le guide du paumé solitaire.
1: La prochaine génération de GPS sera construite, fabriquée sur mesure pour le conducteur. Vous allez rentrer dans votre voiture, programmer la destination, bam! C'est votre gueule que vous allez voir sur l'écran. Exemple, le GPS taxi parisien.
2: Connard, mais regarde-le, ce con, avec combien il roule, là? Piston de merde, j'en peux plus, tu vas où, toi? Eh? Au Parc des Princes. Pff. Tu sais comment on appelle un GPS qui marche pas? Un PSG. GPS. Les connards et tout.
1: Eh ben c'est ça la décapotable, hein, il y a des risques. Et bien sûr le GPS que je vais acheter pour moi, le GPS antillais.
2: Tu vas travailler. Ok. À demain alors.
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4: Non, c'est pour les faire rire, c'est pour la bonne cause. Parce qu'on vit plus vieux quand on rigole, et du coup, grâce à toi, ils vont vivre plus vieux. Par contre, toi, tu vas pas faire long feu. Non, c'est vrai que comme quand t'es vedette, tu peux plus aller à la poste. Fini, moi je veux plus la poste. J'ai plus le droit. Il y a un règlement de vedette et tout. Une carte de vedette que j'ai reçue avec ma photo dédicacée par moi et tout. C'est très strict. Et là, j'essaie de passer la carte de star. Là, j'avais un examen l'année dernière au Festival de Cannes. J'avais un saccage de chambre d'hôtel. Et je l'ai raté parce que j'ai nettoyé, j'ai eu zéro. J'ai nettoyé comme un couillon. J'ai pas bien compris l'énoncé. Et là, j'ai un examen de drogue, donc je peux me rattraper. Le week-end prochain, un examen de drogue. Drogue dure, hein. Pour être star, c'est drogue dure. Ça me fait un peu flipper parce que ça me rend malade, la drogue. Mais bon, je suis obligé de le faire. C'est COEF5, hein, quand même. Hein. Enfin, je parle de carte de star alors que j'ai failli perdre ma carte de vedette. C'est une connerie. Hein. Nous, on travaille pas le lundi. C'est le jour de congé. On fait rien comme tout le monde. Hein. On est vedette. Et donc, je fais rire personne le lundi, moi. Je travaille pour pas le droit de faire rire, d'ailleurs, un jour de congé. Et je me promène dans la rue tranquille, il y a un gars, il me voit, il me fait « Oh, baby boom !» Il y a un petit peu moins de baie, mais c'est ça. Elle me dit « J'aime bien, tu me fais rigoler avec tes oreilles décollées de tête de con, là, j'aime bien. » Un compliment, c'est gentil. Il dit « Vas-y, fais-moi rigoler, j'ai envie de rigoler, vas-y, fais-moi rigoler, vas-y. » Excusez-moi, j'ai pas le droit de vous faire rire, c'est mon jour de congé, je peux pas, pardon. Je fais rire personne en congé, même en vacances, je ne souris pas, surtout à Berck. Il me dit « Oh, c'est moins sympa qu'à la télé !» Je dis « Bon, allez, je vous raconte une blague, vite fait. Bon, la première qui me passe par l'esprit, c'est Toto qui se baigne en mer du Nord, il rentre dans l'eau avec une biroute, il sort avec une biloute, on sait pas pourquoi. Il rigole comme une baleine. Et il s'arrête net de rire, il me sort sa carte d'inspecteur du travail. C'était une inspection du travail, j'avais fait rire.
5: un inspecteur de travail un jour de congé, on m'a retiré 4 points sur ma carte de vedette pour travail en noir.
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9: Bonsoir Julien.
10: Bonsoir Jean-Marc. Jean-Marc qui exerçait la profession d'enseignant en grève.
9: C'est ça, voilà.
10: Et qui maintenant est à la retraite puisque vous avez 45 ans. Hein.
9: C'est pas tout à fait ça. Hein.
10: Ah bon.
9: Je suis en pré-grève.
10: C'est-à-dire ?
9: Eh bien, la pré-grève, c'est juste avant la pré-retraite dans l'enseignement.
10: Ah oui, c'est comme pour les cheminots, alors.
9: Voilà, exactement, pareil.
10: Quelle région, Jean-Marc ?
9: Ille-et-Vilaine.
10: Ille-et-Vilaine. Département préféré de Bertrand Delanoë ? Ou qu'il est vilaine ?
9: Ça, il est vilaine. Hein.
10: Où exactement ?
9: À Redon.
10: Redon. Vous êtes enseignant, donc vous aimez dormir, c'est normal. Il est de Redon.
9: Ah oui. Il fallait la faire, hein, je pense.
10: On salue les habitants d'Ille-et-Vilaine qui, je le sais, sont nombreux chaque soir à regarder Question pour un champion dans leur maison de retraite. Les masters de bronze et seniors de Question pour un champion avec ce soir des cadeaux fabuleux offerts par France 3. 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
9: Ah oui, un très beau cadeau. Hein. J'adore Franck Michael.
10: Oui. Est-ce que je peux vous faire une remarque ? Je peux vous dire quelque chose ? Vous avez vraiment une belle cravate.
9: Hein. Oh merci, mais vous aussi.
10: Hein. Ah oui, mais ça c'est le connaisseur qui vous parle. Vraiment, la vôtre est magnifique. Hein.
9: En fait, je l'ai achetée à la Camif.
10: Ça se voit.
9: Et je l'aime tellement que je l'ai fait assurer à la Maïf.
10: Et vous la mettez quand vous faites des...
9: Manif.
10: La mettez souvent, alors.
9: Ah oui, en ce moment, oui.
10: Mais vraiment, c'est quoi comme matière ? C'est de la soie, c'est de la rayonne ?
9: Non, pas du tout, c'est de la merde.
10: De la merde. Vous êtes prêt, Jean-Marc ?
9: Je suis prêt, Julien.
10: Un indice, chez vous. Première question. Top, c'est parti. Qui suis-je ? Je suis l'Afrique. Je suis...
9: Un continent.
10: Je suis un continent, bravo ! Vous avez gagné un autre couche. Oh. Deuxième question, on a vu chez vous, on s'en branle. Top, c'est parti. Mon prénom est Alain, mon nom Juppé, je suis...
9: Dans la mer.
10: Je suis dans la mer, bravo. Ouais. Ouais. Ouais. Ah, oh, que je l'aime, ce jeu. Ouais. Dernière question. Un indice, chez vous, à l'hospice. Top, c'est parti. Ma théorie est basée sur le fait que les valeurs qui dominent le monde ont pour origine la réaction des faibles qui dominent les puissants. J'oppose à ce nihilisme l'affirmation de la vie. Philosophe allemand, mon prénom est Friedrich, je suis...
9: Nietzsche.
10: Je suis... Ah non, je suis Nietzsche. Frey de Riche Nietzsche. Oh, c'est rageant, hein.
9: Ah oui, c'est rageant.
10: Oh, je suis sûr que vous le saviez en plus.
9: Bien sûr, oui.
10: Pourquoi vous ne l'avez pas dit, connard, alors? Mais moi, je le savais avec mes cartons. Allez, on rappelle les infirmières pour vider les bassins et éteindre la télé. On se retrouve demain pour les Masters de monde et seniors de question pour un champion. Bravo, bravo Jean-Marc, c'est bien joué quand même.
9: C'est très bien joué. On se change de travail, mais comme les grands champions. Hein. Ouais, c'est vraiment belle.
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12: Peut-être que vous vous posez la question, mais comment on fait pour écrire des sketchs? Ben alors on prend des journaux par exemple, mais vous savez, c'est pas très très facile de trouver matière, parce qu'il y a toujours des horreurs, vous prenez n'importe quelle page, c'est toujours n'importe quoi. Je sais pas si vous vous souvenez, il y a 8-9 mois, il y a un mec en prison, il a bouffé son co-détenu. C'est bizarre de faire ça, non? Mais faut pas manger les gens, enfin. Et pourquoi il fait ça? Comment on en arrive à des extrémités pareilles? Moi, je dis, ça devait être vraiment dégueulasse à la cantoche. Hein. Après Prison Break, Prison Breakfast. Les pages des journaux, c'est toujours des conflits, tout le monde conteste, personne n'est content de son sort dans le monde partout. Il y a même des Afro-Américains, à un moment donné, pour contester, qui ont carrément inventé une musique, hein, musique ultra-contestataire, le rap. Musique ultra contestataire avec des paroles contestataires telles que Suck Beach, Suck Beach. Oui, que vous aurez traduit de vous-même, bien sûr. Hein, chaussette plage, chaussette plage. Et on voit aussi dans les clips de rap, j'imagine que vous avez tous vu au moins une fois un clip de rap, comment ça se passe? On voit les rappeurs contester. Bon, en général, ils font des soirées dans leur maison. Hein, mais attention, c'est pas la maison des petits cochons. Hein, Ah non, c'est la maison des gros porcs en général. Hein. Et bon, c'est des soirées, donc ils invitent des filles, normal, hein, bien sûr, mais ils invitent pas trois filles. Hein, 4 mecs, 60 nanas. Moi, je dis, la parité n'est pas respectée. Hein. Bon. Et alors, les clips, je pense qu'ils les tournent pendant la canicule. Toutes les nanas sont en slip dans les clips. C'est bizarre, ça, non? Non mais franchement, quand tu fais une soirée chez toi, t'as beaucoup de nanas qui viennent en slip? Mais personne ne vient en slip à une soirée. Ou alors si, tu préviens, tu fais des flyers, attention, soirée slipe. Mais bon, personne ne vient. Bon là, admettons, elles viennent, il fait super chaud, elles se mettent en slip, ok. Mais alors pourquoi les mecs, ils restent en doudoune et manteau de fourrure? En plus, tu crois que pour lire l'heure, ils ont une montre de merde? Ils ont l'horloge de la gare de Lyon autour du cou, comme ça. Alors, il y a une constante aussi dans les clips de rap, j'ai remarqué, c'est les liasses de billets. Oh, les rappeurs ont énormément d'économies sur eux. C'est fou, non? T'as envie de dire, les gars, la caisse d'épargne. Et en fait, ils font un truc tout à fait cocasse avec leur argent. Alors, ils ont des liasses de billets dans les mains. C'est cocasse, hein. Tape sur les fesses des filles, comme... sans doute une manière de contester. Oui, la société... c'est pas vrai. Ils sont pas contents, les mecs. Alors moi, l'autre soir, j'étais chez moi, comme ça, j'étais pas content. Envie de contester. Je dis à ma copine, mets-toi en slip. Ça va pas, me dit-elle, qu'est-ce qui te prend? Laisse-moi tranquille. Je dis, s'il te plaît, Moumoun, tape le slide. Elle finit une demi-heure de négociation, elle finit par se mettre en slip. J'enfile mon anorak. Je me dis, merde, les billets. D'accord, je cherche dans tout l'appart, je trouve deux pauvres billets de 5 euros. Hein. Qu'à cela ne tienne, j'ai mis la musique à fond les ballons. Et j'ai commencé à contester. Pas pareil. Pas le même rendu. Alors attention, c'est peut-être à cause de la musique que j'avais mise. Hein. Parce qu'en fait, j'ai pas de rap à la maison. Donc, voix sur ton... Il Ouais, c'est bon, allez. Enlève ton sloggy.
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11: Tu fais des rêves, toi?
9: Ouais, mais surtout la nuit, quand je dors.
13: Ouais, ben, il vaut mieux rêver chez soi, parce qu'au travail, on est souvent dérangé quand on dort. Il y a toujours un coup de fil, ou le chef de service qui veut un papier tamponné, ou...
9: Alors que chez soi, dans son lit, on est rarement dérangé.
13: Alors il paraît, enfin c'est ce qu'on dit, hein, que tous les rêves ont une signification cachée.
9: Ah bon, cachée? Comment ça?
13: Eh ben, par exemple, si tu rêves d'un cheval, ça ne veut pas dire que tu as vraiment rêvé d'un cheval.
9: Quand je l'ai vu, le cheval!
13: Oui, mais il y a un sens caché. Ça peut très bien être une personne humaine qui, dans ton rêve, revêt l'apparence d'un cheval.
9: Mais ça, c'est drôle, alors, parce que justement, l'autre jour, j'ai rêvé d'un cheval.
13: Ouais.
9: Et je pensais que c'était parce que j'avais joué au tiercé.
13: Voilà, mais ce serait trop simple, ça. Qu'est-ce qu'il faisait, ce cheval? Il galopait, il était à l'écurie.
9: Il était à l'écurie.
13: Ouais.
9: Et j'allais le caresser en lui donnant un sucre.
13: Ah, voilà qui est intéressant. Qu'est-ce que c'est l'écurie pour le cheval? C'est sa maison. Eh ben toi, dans ton rêve, l'écurie, c'est ta maison.
9: Ah non, mais chez moi, c'est plus grand, puis il y a le confort.
13: Ah non, mais il s'agit de la maison sur le plan symbolique.
9: Ah, alors?
13: Qui est-ce qui habite sous ton toit en ce moment?
9: En ce moment, on héberge ma belle-mère, parce qu'elle est en travaux.
13: Encore? Ben, elle était à l'hôpital le mois dernier.
9: Non, c'est sa maison qui est en travaux. C'est pour ça qu'elle dort chez nous.
13: Ah ouais. Quel âge elle a, ta belle-mère?
9: Elle va sur ses 70 ans.
13: Mm-hmm. Elle a les cheveux gris, je suis sûr.
9: Comment tu le sais?
13: Et ton cheval, il avait une robe grise?
9: Comment tu le sais?
13: CQFD, ils ont tous les deux la même couleur de poils. En fait, dans ton rêve, le cheval, c'est ta belle-mère.
9: Pourquoi j'irais donner un sucre à ma belle-mère? Elle est diabétique.
13: Eh ben ça, c'est parce que tu lui veux du mal à ta belle-mère, puisque le sucre, c'est mauvais pour elle.
9: Pourquoi je caresserais ma belle-mère?
13: Tu le caressais comment, ton cheval? De la tête à la croupe?
9: Ouais, comme ça.
13: C'est là. Ça, voilà.
9: Là.
13: Dans
9: voilà.
13: Le sens du poil.
9: Voilà.
13: Voilà.
9: Là. Et après, je lui flattais la croupe. Tapotant.
13: Je vais t'expliquer, c'est pas compliqué. En fait, tu veux te débarrasser de ta belle-mère. Enfin, tu veux la faire partir de chez toi, évidemment. Seulement, tu veux pas qu'elle s'en rende compte. Attends, alors tu fais mine d'être gentil avec elle.
9: Ouais, mais ma belle-mère, je... Je lui flatte pas la croupe.
13: Mais non, mais c'est symbolique, tu la flattes. Je suis sûr que t'es mielleux avec elle.
9: Je suis poli, sans plus. Hein. C'est vrai qu'elle a beaucoup d'argent et que je voudrais m'acheter une nouvelle voiture.
13: Eh ben voilà. Mais c'est pas compliqué, l'interprétation des rêves. Tiens, moi, pas plus tard que la nuit dernière, j'ai rêvé que j'étais avec Sharon Stone. Ben, si ça se trouve, c'est pas avec elle que j'étais.
9: Ton rêve était érotique?
13: Oh, pas plus que ça. Elle avait un comportement bizarre.
9: Ah, mais elles sont spéciales, hein, ces actrices d'Hollywood.
13: En fait, j'allais chez elle pour lui livrer une pizza. Bon.
9: Ah bon? On mange des pizzas, Sharon Stone!
13: Ah, je sais pas, mais là, dans le rêve, elle avait envie de pizza.
9: Parce qu'on... On l'imagine plus caviar et champagne. Hein.
13: Dans la vie, oui, mais là, dans un rêve, Sharon Stone, elle peut très bien vouloir manger de la pizza.
9: Ah oui? Puisque c'est dans un rêve.
13: Ah oui.
9: Elle avait commandé quoi? Une 4 saisons? Une 4 fromage?
13: Non, une 4 saucisses.
9: Ça existe, ça?
13: Je sais pas, mais là, dans le rêve, elle avait envie de saucisses.
9: Qu'est-ce que ça peut bien vouloir dire? Une femme qui a envie de saucisse.
13: Toujours est-il que sur sa pizza, il y en avait que 3, il en manquait une et qu'elle n'était pas contente. Hein.
9: C'est sympa chez elle, il y a de jolies choses, il doit y avoir une piscine, non?
13: Bah, j'ai pas vraiment fait attention à son intérieur. J'étais fasciné par son regard, surtout qu'elle était nue.
11: Mais si ça se trouve, Sharon Stone, tu vas la rencontrer. C'est peut-être prémonitoire.
13: Ah ben ça, c'est encore autre chose, les rêves prémonitoires.
11: Oui, mais ça existe.
13: Bah, bien sûr que ça existe.
11: Oui, parce que moi, l'autre jour, je rêve que Nicole Kidman sonne à ma porte.
13: Non.
11: Et que je vais lui ouvrir en pyjama à peine réveillé.
13: Non, c'est pas vrai.
11: Eh ben, 2 heures après.
13: Ouais.
11: Vers les 8 heures.
13: Ouais.
11: On sonne à ma porte. Je vais ouvrir le releveur des compteurs.
13: Et alors ?
11: Mon rêve s'est réalisé. Parce qu'on a sonné à ma porte.
13: Bah ouais, enfin, c'était pas Nicole Kidman.
11: Non, mais j'avais le même pyjama que dans mon rêve.
13: T'as dû être déçu en voyant la tête du gazier.
11: Non, parce que la prochaine fois, si je rêve à un employé du gaz... Je me dis que j'ai peut-être une chance de tomber sur elle.
13: Moi, une fois comme ça, j'avais rêvé que je volais.
11: Bon. Dans un magasin.
13: Non, non, en l'air. J'étais au-dessus de la tour Eiffel.
11: C'était à Paris.
13: Je sais pas.
11: T'as rencontré une hôtesse de l'air.
13: Non, mais il paraît que dans un rêve, quand on vole, c'est sexuel.
11: Ouais, on le dit, ça. Ouais, ouais. L'autre jour, j'ai rêvé que j'étais un poulet.
13: Ouais.
11: Alors, j'étais dans une cour... Et un type me poursuivait. Je pouvais pas voler. Je pouvais pas. Je faisais.
13: Il t'a chopé le gars dans la cour?
11: Non, parce que je gueulais, hein. Je lui dis, si tu m'attrapes, je t'ai mort. Et t'auras la grippe aviaire.
13: T'avais des dents, c'est moche pour une poule. Mais ça, c'est pas un rêve que t'as fait, c'est un cauchemar. Et en général, quand on fait un cauchemar, c'est dû à un problème de digestion.
11: Ah.
13: Qu'est-ce que t'avais mangé la veille au soir?
11: Moi, j'avais passé le week-end en Alsace chez mon beau-frère.
13: Ton beau-frère, c'est le mari de ta sœur?
11: Non, c'est l'autre.
13: Ah oui, c'est le frère de ta belle-sœur.
11: C'est celui qui est dans la police.
13: Ah oui. Ah ben, c'est pour ça que t'as rêvé de poulet.
11: Non, non, c'est parce que leur cuisine est très lourde. Lui, il est de Colmar et elle de Castelnaudary.
13: Oh là là, ça doit faire un bon mélange au niveau culinaire, ça.
11: Ouais, mais pas en été. Là, il m'avait fait un Spunzel Cassoletto.
13: Qu'est-ce que c'est, ça, déjà, le Spunzel Cassoletto? Je connais, mais je me rappelle plus.
11: Ça m'étonnerait que tu connaisses, hein. C'est eux qui l'ont inventé. C'est une goulache de boudin et de lard, servie dans une miche de pain rassis, recouverte de tripes et de fromage fondu à l'huile.
13: Et avec ça, un bon petit cahors?
11: Non, de la bière tiède avec du schnapps. Mais avec modération, parce qu'il y a déjà eu des morts.
13: Mais non, mais t'étais alourdi, avec ça tu pouvais pas voler. Alors que moi, mon rêve de vol, ça veut dire que je suis léger. Et si je suis léger dans un rêve, ça veut dire qu'en réalité, dans ma vie, je suis libre. Et c'est vrai que moi, dans ma vie, je suis libre. Moi, j'ai pas de frontières, pas de limites, pas de barrières, pas de tabous, je fais ce que je veux, moi. Je sors la nuit en boîte, je rentre à 5h du matin, je drague...
11: Et ta femme, alors?
13: Ah ben, c'est avec elle que je fais ça. Je sors la nuit en boîte quand elle veut, je rentre à l'heure qu'elle veut, je la drague quand elle veut.
11: Quand vous vous couchez...
13: C'est pareil, c'est quand elle veut.
11: Ah, évidemment, les rêves, c'est pas toujours comme on voudrait.
13: Oui, mais ce qui est bien dans les rêves, c'est que ça permet de rêver.
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14: D'un dîner chez des gens qui boivent pas. Mais moi, je savais pas qu'ils buvaient pas. Mais dès l'apéro, j'ai compris que ce serait un cauchemar quand ils m'ont proposé un large choix de jus de fruits. Alors, j'ai d'abord rigolé en disant que j'étais grande et que je préférais les boissons d'hommes. Et puis, mon sourire s'est figé comme un vieux fond de sauce quand ils m'ont dit tout content: « Oh, mais t'as raison! On est samedi soir! Sortons de Mister Cocktail !» J'ai dû faire un micro-coma. J'ai bégayé un truc du genre... Oh ben moi, j'aime bien boire un petit coup. Oui, ben j'ai enrobé quand même, hein. Je lui ai pas dit, faut que je m'en jette un derrière le cornet ou je te crève salope. Non, ben non. Je sais me tenir. Y a pas un Nicolas ouvert près de chez vous? Tu parles? À 20h, au Vésinet? Mais c'est blindé de galeries commerciales ouvertes toute la nuit, de tavernes interlopes où l'alcool coule à flot, le Vésinet! Plaque tournante de la drogue, Gomorre des Yvelines où les habitants s'enfilent en chantant « Dripote-moi la bite avec les doigts !» La sueur a commencé à couler le long de mon string. Moi, d'une voix mourante, un arabe... Il m'en foutait de payer 100 € une bouteille de vieux pape, m'en foutait. J'aurais vendu un œil pour du kirsch fantasy. Oh ben, il a bien fallu que je me fasse une raison, hein. J'ai donc pris un truc festif. Un Bloody Mary sans vodka. Oui, un jus de tomate, quoi. Et bon, après, on a mangé de l'eau. Enfin bon, on a bu de l'eau en mangeant des trucs cuits à la vapeur ou... Tout avait un goût de navet. Ça faisait à peu près 10 ans que j'avais pas mangé un truc frais. Je suis sûre que je vais avoir la chiasse. Et si je mange pas de gras toutes les 8 heures, je fais un malaise. Mais si encore on s'était poilé, bon, hein, bon, ou s'il y avait eu un débat passionnant du genre tu préfères à vie avoir les jambes en terrine de lapin ou les bras qui touchent par terre. Mais non, mais non, là. Elle a un herbier. Lui, il adore la pêche. Je sais pas vous, mais moi, je trouve que ça manque de bite. Ah, mais je commençais à avoir une farandole de bouteilles de vin, de sauciflards, de kalachnikov et de clopes qui dansaient devant mes yeux. Ah ben oui, parce qu'alors, évidemment, tout ça... Ben, il s'en fumait! C'est vrai, c'est pas la peine de se faire chier à avoir un foie immaculé et des artères de concours si c'est pour avoir les poumons dégueulasses. Non, ça... Ça se tient, leur raisonnement de taliban. Je peux vous dire que j'ai pas traîné, hein. Je suis partie juste après la verveine, les nerfs en flotte. J'ai mis 3 heures pour mettre la clé dans la serrure. Ah, ils veulent la guerre? Eh ben, ils l'auront! Je leur rendrai, moi, leur invitation. J'invite 6 fumeurs de cigares qui vont les emboutaner du train dans mon 30 mètres carrés. Et je leur sers du lard au cognac. Ils comprendront enfin le sens du mot plaisir.
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1: Internet a changé le monde. Et grâce à Internet au débit, tu peux maintenant, comme ça, télécharger illégalement de la musique. Ça fait chier les maisons de disques. Elles trouvent ça injuste. Et payer 15 € un CD d'Ariel Dombal, c'est pas injuste, ça! Et puis on est inondé aussi de mails, améliorer vos performances sexuelles, Viagra. Ah oui, moi j'en reçois plein, vous trouvez pas ça insultant? Moi je trouve ça hyper insultant, surtout que moi c'est ma femme qui me les envoie. Mais... Et là il y a les blogs, tout le monde a son blog. Hein? Un blog c'est un journal intime virtuel. Moi je me souviens du vrai journal intime. Vous savez, le petit cahier avec des fleurs, avec le petit cadenas doré sur le côté, qu'on cachait sous notre lit. On entretenait le mystère. On gardait notre jardin secret. Maintenant, grâce au blog, tout le monde sait que t'écris mal et que ta vie est sans intérêt. Et puis, il y a Mythique, le plus grand site de rencontres en France. C'est fini maintenant la drague artisanale, seul au bar avec ta petite canne à pêche et ta bière. Ah non, je la mords pas, je joueur. Ah non. Ah non. Ah non, je la mords pas. Maintenant, Mythique, c'est de la pêche au gros. Seul inconvénient avec les gros filets, c'est que t'attrapes surtout des gros thons. Non, je rigole. Il y a aussi des baleines. Mesdames, quand vous allez sur des sites comme Mythique, les sites de rencontres, et vous remplissez votre profil, faites très attention parce qu'il y a des gens qui envoient des photos vieilles de 20 à 30 kilos. Faut faire très attention. Et les choses vont tellement vite qu'ils vont bientôt mélanger Mythic et eBay. Oui, eBay, vous savez ce que c'est, la plus grande brocante du monde, eBay. Ça va s'appeler eBay's. Et tu pourras échanger ton copain ou ta copine. Vous imaginez les annonces? Vent blonde, très peu servie, pas dépensière. Ah ben oui, il faut mentir, sinon tu vends rien. Si tu dis la vérité, vent fausse blonde, 300 000 au compteur, consomme beaucoup à la pompe, bonne chance. Non mais les femmes, vous allez dire la vérité. Une femme, ça ment pas dans ce genre de truc. Non, mais ça va être vent gros, blaireau dégarni, abonné à l'équipe, fou rien, libido zéro, ronfle et pète au lit. Ah!
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15: La semaine dernière, des bons potes m'ont proposé de faire le saut à l'élastique. On arrive, sympa, pleine nature, la montagne, les arbres, tout ça. Et un méga pont métallique qui vous pourrit le paysage. Deux petites baraques, on rentre dans la première, c'est la caisse. On passe dans la seconde baraque et c'est la pesée, parce qu'on vous pèse. Pour vous donner un élastique en fonction de votre poids. Si vous pesez 60 kilos, on vous donne pas l'élastique d'un mec de 80. Et vice-versa. Surtout vice-versa, d'ailleurs. Et je sais pas si vous avez remarqué, mais tous les mecs qui bossent dans ces sports un peu branchés sont des mecs fun. Et les mecs fun sont sapés fun. Et jeans et t-shirts déchirés, bronzés juste à ce qu'il faut, les lunettes Star Trek, tu vois pas les yeux. Et ils sont cool, les mecs. Et là, vous arrivez sur le pont, où il y a un nid de mecs fun, mes deux. Et les mecs fun travaille avec de la musique fun, à fond les gamelles qui sortent d'enceintes méga fun. Et vous savez, à propos de la musique, ces mecs-là travaillent toujours en musique. Un mec fun qui fait du hors-piste, il est dans la poudreuse, il a le Walkman, avec la musique à fond dans les oreilles. C'est bien, il n'entend pas l'avalanche. Et là, j'étais là, et la vache, c'est haut. Ah, vous savez, je suis grand, je mesure 1m92. Je pète, je tombe, là. OK. J'ai oublié de vous dire une chose. Quand ils vous ont pesé, ils inscrivent votre poids sur le dessus de votre main. OK, Robert, combien tu pèses? 66. OK, file-moi 66. Hein? Non? 99. Ah, excuse-moi, je déconne, Robert. Wouh! File-moi 99. T'as plus 99? File-moi 80, c'est pas grave. C'est pas grave. C'est pas grave, Robert. Tu vas flirter avec les cailloux. Wouh! OK. Robert, je t'explique, tu t'avances bien sur le ponton, tu fais chier tes jambes, tu ouvres bien tes bras et tu pousses. Et surtout, Robert, tu regardes pas en bas. Attendez, ça fait une heure que je fais la queue, ça fait une heure que je regarde en bas. OK, Robert, mais tu vas faire un super beau saut. Et ça veut dire quoi, faire un beau saut? Quand vous vous jetez dans le vide, vous tombez comme une merde. Il n'y a pas de beau saut. Là, vous êtes une merde qui rebondit, c'est tout. Il n'y a que Superman pour faire des beaux sauts. OK, Robert, prends ton temps. OK, Robert. 1, 2, 3. Et là, le mec, il hurle sa mère. Et quand l'élastique est tendu, il se dit, j'ai fait le plus dur. Mais là, il tourne la tête. Et il voit un pont qui arrive à 200 à l'heure. Et il se dit, je vais le manger. Je vais manger du pont. Je vais avoir écrit Eiffel sur le front. Et en bas, vous avez un autre mec. Il a une perche. Et son boulot consiste à saisir les mecs une fois qu'ils ont fini leur saut. Et lui, il est pas fun du tout. Parce que toute la journée, il prend du vomi sur la gueule. Quand vous avez fini, c'est pas tout. C'est qu'il faut vous taper toute la montagne à pied pour rejoindre votre véhicule. Là, vous avez les mecs qui arrivent comme ça. Ah, c'est génial, on a fait. Ah, c'est dommage, on n'a pas pris d'affaires de rechange. Ah. Et j'étais là et j'ai fait, non seulement je le fais pas, mais toutes les remarques et la mort moelle-neu, ouais, t'as pas de couilles, ouais, t'es un PD, j'en ai rien à foutre. Je sens que je vais très bien le vivre. Je l'ai pas fait. Mais j'ai quand même acheté le t-shirt. Moi, j'ai sauté.
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0: Y a des garçons dans la salle ? J'aime pas les garçons. C'est nul. Non, c'est tout pourri, j'aime pas. Ça sent mauvais. tortue, les garçons, ils sont mauvais dans les bras et dans les pieds. Ça se lave pas, les garçons, c'est pour ça. Non, ça se lave pas. Quoi, ça sert que je me lave toujours pas aujourd'hui? Mais ça fait quand même 6 jours que t'es pas sorti. C'est nul. J'aime pas les garçons, ça fait mal, ça pique. Arrête, tu piques, tu m'énerves. Pousse-toi, pousse-toi, tu me piques, tu me piques. Tu m'énerves. Ça a des poils partout, c'est pour ça. C'est gros. Bah, ça a toujours faim, les garçons. Toujours faim, n'importe quelle heure. T'as faim? Oui, oui. Tu peux les réveiller la nuit, t'as faim? Oui, oui. Et quand tu leur demandes qu'est-ce que ça veut manger, les garçons, ça veut toujours manger la même sauce. De la viande et des patates. Qu'est-ce que tu veux aujourd'hui? Un filet de bœuf. Ah. Et après, un pavé de bœuf. Ah. Et ce soir, une côte de bœuf. Ah. Et comme légume, une patate. Tiens, ta patate. C'est nul, le garçon, ça fait croire que ça travaille, c'est pas vrai. Ça joue à la PlayStation toute la journée. Avec ses copains qui puent et qui boivent, ouais. Ouh, ah, on est les meilleurs, on s'en fout. Ah. Ouh, ouais. Ouh, regarde. Ouh, c'est nul. Et puis les garçons, ça a des grosses voitures aussi. Oh là là, ma grosse voiture. Oh, bonjour. Ma voiture, c'est la plus grosse de toutes les voitures. Je suis trop fière. J'ai acheté la plus chère exprès. J'ai plus d'argent, mais je m'en fous. Si je crève de faim, je mangerai mes sièges en cuir. Salut, bœuf. Oh. C'est bien. C'est bien. Bip, bip. J'ai un GPS. Je sais pas m'en servir, mais je m'en fous. Ça fait comme une PlayStation dans la voiture. Et quand je serai grand, j'aurai une Porsche. Tous les garçons, ça veut une Porsche. Tous les garçons, ça veut la même Porsche. Tu demandes à un garçon qu'est-ce qu'il faut sur la planète, c'est facile. Une Porsche, une vache, une patate. Et puis ça va jamais au cinéma avec nous, les garçons. Surtout si c'est sous-titré. Oh, on peut pas suivre l'action, je t'avais dit! Mais y a pas d'action, si Woody Allen. Oh, et puis les garçons, ça voudrait être musqué aussi. Oh, je voudrais trop être musqué. Oh, je voudrais trop être musqué. Non, ça fait pas de sport, les garçons, ça fait trop mal. Alors ça regarde du sport à la télé pour nous empêcher de voir des films avec Meg Ryan sur les hôtels. Et puis en vacances à la mer, les garçons, ça veut toujours nager jusqu'à la bouée. Elle a combien la bouée, les filles? J'y vais, je reviens. Et nous sur la plage, on doit rester pour faire coucou, pour faire croire qu'on est contente. Ouais, tiens, allez. Oh, t'as vu, hein? Mais reste-y à ta bouée! Reste-y! Mais qu'est-ce qu'elle raconte? Elle ne me voit pas. Arrivez! En plus, les garçons, quand c'est malade, ça croit que ça va mourir. Oh. Oh. Oh. Oh. Oh. Elle me s'est coupée avec une enveloppe! Oh, si, je saigne, madame. Regarde, je saigne, tiens, voilà. Je saigne partout, là, voilà. Je saigne du cœur, de la horte, je saigne de partout. Non, mais pas de produit, ça pique. Non, va-t'en. Laisse-moi tranquille. On va me faire un steak. Va-t'en. Oh non, c'est trop pourri, les garçons, j'aime pas. C'est nul. Heureusement, il y avait des filles dans la salle. J'aime pas les filles. Oh, les filles sont encore plus nulles que les garçons. C'est double nul. Ça sert à rien, les filles. Ça a des grands cheveux partout, comme ça, qui s'en mêlent. Oh là là, mes cheveux! Oh, oh, mais qu'est-ce que je vais faire avec mes cheveux? Je l'ai chez le coiffeur, il m'a raté, il m'a coupé tout ça! Je vais me tailler les veines! Je vais me suicider! Passe-moi une enveloppe! Tu lâches! Bébé! C'est folle, les filles. J'aime pas, puis ça colle de la tête. Ça colle. Bah, ça met des crèmes pour pas être vieille. Ouh là là, je veux pas être vieille. Oh non, je veux pas être vieille. Oh, je veux pas être vieille. Oh, je serais mieux comme ça. Et puis ça met du maquillage aussi, les filles, pour faire croire que c'est belle. Oh, mon petit maquillage. C'est des gros tubes. T'as avec du mascara. De l'autre côté, comme ça. Voilà, puis du crayon surtout, voilà. Et puis du blush. T'as je suis belle. Non, m'embrasse pas, j'ai du gloss. C'est des méchantes quand elles crient. Puis ça met des chaussures hautes comme ça pour faire croire que c'est grande. Oh, je suis trop grande. Oh, je suis trop la plus grande. Oh, j'ai mal aux pieds. Et puis c'est tout maigre, les filles, c'est tout maigre. C'est tout maigre, une technique. Et ça se trouve gros. Oh, je suis grosse, j'en ai marre. Hein. Ça, oh là là, du vent. Attention, du vent. Oh là là. Ça y est, c'est bon. Oh là là. Ça mange que des légumes et de la salade, les filles. Comme les tortues. Ma petite salade. Avec des tout petits légumes dedans. Je me régale. Avec la vinaigrette à part, s'il vous plaît. Voilà. Merci. Oh, j'ai trop mangé. Tu finis pas tes frites? Oh, et puis les filles, ça boude. Tout le temps, ça boude. Oh, j'ai bien envie de bouder, tiens. Oh là là, je sais pas ce que j'aime et je bouderais bien pour rien. Comment je pourrais bien lui montrer que je boude? Pour bien l'énerver. Je vais lire un gros livre juste devant lui. Ma bibliothèque, crac. Allez hop, crac, pousse-toi. Les filles, ça lit des gros livres de psychologie comme ça. Pour faire croire que c'est intelligente. Oh là là. Crac. Oh, c'est très intéressant tout ça. Oh, j'adore. Ah oui, ça, je le savais. Alors. Oh, oh. C'est pour ça. Tout s'explique. Oh, il faut vite que je téléphone à mes copines pour leur dire. Non, je vais aller chez elles, c'est mieux. Comme ça, on boira de l'eau chaude avec des plantes dedans. Et puis les filles, ça croit que tout le monde, c'est ses enfants. Surtout son mari. Fais pas ça. Mange pas ça. Va pas là-bas. Tu vas prendre froid. Enlève tes doigts. Et après ça, un beau jour. Mais je suis pas ta mère! Et puis en plus, les filles, ça a toujours froid. Ah, j'ai froid. Alors, ça dort en pyjama, les filles. Oui, au début, tu crois que ça va dormir toute nue, comme le premier jour. Mais non, t'es fini. Pyjama, mon petit pyjama. J'aime, c'est le plus bon des pyjamas. Et le plus joli. Tranquille, j'ai froid! Oh non, ça fait trop peur, j'aime pas ça les filles, non? C'est nul. Et puis j'aime pas les garçons. Nul. C'est bizarre. Parce que là, je suis trop bien avec vous.
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17: Avant, quand on avait des travaux à faire à la maison, avec ma femme, comme des cons, on appelait des artisans. Et ça coûte la peau du cul, un artisan. J'ai dit, on arrête et on va opter pour un nouveau concept qui est très à la mode en France depuis quelques années en bricolage, vous allez voir. Le concept du faites-le vous-même. Faites-le mal, mais faites-le vous-même. On avait décidé de refaire l'appartement en famille, comme vous, comme des millions de Français. On s'est dit avec ma femme et mes gosses, tiens, on va aller chez Casto, puisque chez Casto... Ça marche bien la pub, hein? Donc on arrive dans l'entrée du magasin avec ma femme et mes gosses. Dans l'entrée, je leur ai distribué des sifflets à tout le monde, dispersion générale. Et c'est une technique que j'ai inventée. Tout le monde s'arrache avec un sifflet, le premier qui trouve les pinceaux, hop! Tu gagnes un temps incroyable, tu vois? Et tu n'y crois ton forfait, bon. Tu vois l'astuce? Ouais, alors tant que je le ferai tout seul, c'est vrai, quand on fera tout, ça sera un bordel là-bas. Hein. Ouais, ouais. Donc tout le monde s'arrache dans tous les sens avec son soufflet. Moi, j'avais le quart nord-est du magasin à faire, tu vois. Ça faisait quoi? 2 minutes que je marchais. Coup de sifflet à gauche. Oh, je me dis, c'est bon, 2 minutes. Je vais par là. Coup de sifflet à droite. Ah, merde! Les salopards, ils ont séparé les pinceaux des rouleaux. Exprès pour faire chier, tu vois. Ça fait rien, je continue sur mon idée, j'entame les perceuses, je fuis les ponceuses. Oh, j'arrive au coin des ponceuses, qui c'est que je vois pas devant moi, à 6-8 mètres devant moi, mesdames et messieurs, la chance est avec moi. Oh, un vendeur libre. Et attends, non seulement le mec, il était libre, mais il était du bon rayon. Je suis venu acheter un rouleau à plafond, s'il vous plaît. Un quoi? J'ai dit un rouleau à plafond. Il me dit, monsieur, mais ça se fait plus, les rouleaux à plafond. Il faut acheter les nouveaux outils, il faut acheter les rouleaux à plafond avec réservoir à dispersion lente. Oh merde. Je lui ai dit, mais je connais pas cet outil. Il m'a dit, monsieur, voilà un outil qui vous change la vie. Je lui ai dit, ça va plus vite. Il m'a dit, j'ai pas dit qu'il vous l'améliore, j'ai dit qu'il vous la change. J'ai compris beaucoup plus tard ce qu'il a voulu me dire, le type, tu vois. Et c'est comme ça qu'on est reparti avec tout un chariot, vous voyez, de tout ce qu'on n'avait pas besoin. On est rentré à la maison et on a attaqué le chantier. Alors, s'il y a des bricoleurs ce soir, chantier, c'est le mot juste. On a commencé par la tapisserie, en famille. Hein. C'était marqué dans le manuel qu'il fallait décoller les vieilles tapisseries avant de coller les neuves. Donc, j'ai branché la cyberdécolleuse à papier peint à pression atmosphérique à gaz qui m'a loué l'hôte à Casto. J'ai mis le feu dessous, ça a dit une fumée, j'ai flippé. J'ai dit au diable, allez-vous, mais derrière Pépé là-bas, vite. Attends, l'angoisse, le truc, tu sais. Ça fumait, j'ai dit à ma femme, bah tiens, toi qui aimes les sports extrêmes, vas-y, fais-le. Oh putain. Non seulement elle a décollé la vieille tapisserie, impec, elle a mangé le placo avec l'humidité de la plaque, elle a bouffé les briques rouges, elle est passée chez le voisin. Oh putain. J'arrivais pas à arrêter le truc, j'ai dit mais comment ça s'arrête? Le pépé, il est sorti de la chambre avec la carabine, il a dit barrez-vous, je vais les mettre à mon cotonge. Je lui ai dit, qu'est-ce qu'on va faire? Il m'a dit, t'énerve pas. Tu vas tout coller la tapisserie neuve sur la vieille et ça sera bonnard. J'ai dit, moi ça me va, le pépé il gueulait. Ouais, c'est quoi ce boulot de salon? Mon temps, on travaillait pas comme ça. On lui a dit, pépé, ta gueule. Hein? Va plutôt nous chercher de la bière, on va manquer. Moi, pendant ce temps-là, je vais m'occuper de la peinture. Alors la peinture, je l'ai achetée chez Casto, vous pouvez la trouver. C'est marqué sur le pot, j'invente pas. J'invente jamais rien, moi. Hein. Premièrement, bien lessiver les supports à peindre dans une eau à 22,4 degrés avec une lessive non abrasive. Ma femme, elle a dit comme ça. Elle m'a dit, ça va, laisse tomber, ils sont propres, les supports. Ensuite, appliquer une première fine couche, laisser sécher 2 heures, impeccable. Ensuite, appliquer une seconde fine couche sur la première. Tu sais, des fois, ils taillent la foutre là-bas. Non, non, non, non, non. Et ensuite, pour l'effet de style, écoutez bien, soufflez dessus de bas en haut pendant 20 minutes avec une paille. 30 mètres carrés. Je dis à ma femme, non, non, non. Anna, elle m'a dit, t'as raison, chérie. Elle m'a dit, tu sais ce que tu vas faire? Je dis quoi? Je vais chercher de la bière. Elle m'a dit, arrête la bière. T'énerve pas. Elle m'a dit, tu vas mettre une couche de peinture épaisse comme ça. Donc j'ai peint mon mur, mais fatalement, j'en avais mis tellement épais, vous voyez, c'était pas sec. Et ce con, chat, il est venu se coller en bas du mur. Une fois qu'on a eu arraché le chat du mur, il a fallu camoufler tous les poils sur lui. Qu'est-ce que j'ai fait? Je suis retourné chez Casto, le vendeur, le même que tout à l'heure avec ce que j'avais lâché. Il m'a vu arriver, il m'a fait... J'ai fait... Il m'a dit, écoutez-moi bien, monsieur. pour camoufler les poils sur votre mur, vous allez appliquer un enduit à l'ancienne d'autrefois. Monsieur, jamais je pourrais faire ça. Il m'a dit, mais si, un enfant peut le faire. Vous mettez l'enduit, vous mettez la cire terminée. Bon, il m'a bien joué de la flûte. Je suis reparti avec mes deux seaux d'enduit à l'ancienne d'autrefois à 196,50€ pièce. Mais pour une fois, il avait raison, je vous jure que c'est vrai, en bricolage dans ma vie, j'ai fait une grosse merde. Oui, mais une grosse merde d'autrefois. Ouais, un bon crépi de garage dans le salon. Alors quand je fais le compte de la journée qu'on a passée, mesdames et messieurs, financièrement parlant, j'entends, hein, parce qu'écoutez-moi bien, entre le matos qu'on a acheté chez Casto, les cartouches de 12 du vieux, le vétérinaire pour ce concha, la bière, il y a eu une facture terrible. Plus, et c'est là vraiment où je veux en venir, écoutez-moi bien, tous les artisans qui ont défilé à l'appartement pour réparer toutes nos conneries. Eh bien, je vais vous confier un secret, mesdames et messieurs. Les vendeurs de Leroy Merlin, Bricomarché, Castorama ou autres, ils ont beau te bourrer la caisse que c'est facile comme tout, le bricolage, tu vois. Mais quand t'as jamais fait... Eh ben, t'as jamais fait, quoi.
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18: Je m'appelle Monsieur Patel. Et c'était pour dire... C'était pour dire rien du tout. Ça fait 8 ans que je suis en domaine hospitalier. J'ai mon opération tous les mois et tout va bien. Voilà, c'était pour dire rien du tout. La première fois que je suis arrivée en hôpital, c'était pour faire réparer une arthrose des paupières. Alors, le grand professeur de l'hôpital, professeur américain, monsieur Janvier, me dit, monsieur Patel, il faut qu'on vous fasse un ketchup complet. Je lui dis, oui, why not, monsieur Janvier? Alors, ils m'ont fait une radio du cerveau. Ils ont mis une heure pour trouver quelque chose. Alors, après l'examen, Monsieur Janvier me dit, Monsieur Patel, il faut que je vous voie. Me dit, d'après l'examen radiophonique, on aurait découvert, Monsieur Patel, que vous auriez un cerveau de poule. Ça m'a cloué le bec, j'étais... J'ai pourtant pas été élevé au grain, monsieur Janvier, que je lui dis. Attention, monsieur Janvier. Une poule qui cotise à la sécurité sociale depuis 15 ans, vous en trouverez pas beaucoup, monsieur Janvier. Alors il me dit, monsieur Patel, vous nous couvez quelque chose, c'est pas normal. Alors là-dessus, il y a le service gynécologique qui a voulu m'observer, mais là, non. On a sa fierté, hein. Oh. Après, ils ont tenté de me nourrir au ver de terre pendant 15 jours, mais... Non. Non, je... C'est pas évident pour une poule de s'exprimer. Parce que la première fois que je suis arrivé dans le poulailler, j'étais pas beau à voir. Je me vidais, oh là là là là. Les Martiniquaises, elles avaient jamais vu ça. Elles m'ont dit, monsieur Patel, pour vous achever, il faudrait faire comme avec les huîtres, un coup derrière la nuque. Ben, il est encore là, monsieur Patel. Non, je rigole, mais ils m'ont mis sous anesthésie tout de suite. Voilà, c'était pour dire... C'est pas évident pour une poule de... La semaine dernière, il y a mon épouse et un collègue qui sont passés me voir. Ils étaient tout bronzés. Ouais, ça m'a fait plaisir. La semaine prochaine, je vais faire du cinéma. Ils vont me faire passer une caméra pour... Voilà, c'était pour dire rien du tout. Ah si, il y a qu'une chose que je n'apprécie pas en domaine hospitalier, ça je tenais à le signaler. C'est la compote de pommes.
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19: Vous êtes enseignant, je suis psychologue, envoyée par le ministère de l'Éducation pour vous aider à faire face aux petits problèmes de violence que vous rencontrez parfois dans les ZEP des US. ZEP des US. Zone d'éducation.

0: deuxième type de petit problème auquel vous pouvez être confronté, c'est ce que j'appelle les agressions verbales. Hein. Soit les élèves s'insultent entre eux, et là, vous n'intervenez pas. Soit ils vous insultent, et là, ne le prenez pas personnellement. Ayez de l'humour. Alors, pour vous montrer comment réagir, je vais vous demander des petits exemples d'insultes. Pétasse, voilà. Alors, pétasse, on peut faire un petit travail sur les rimes, hein. Pétasse qui rime avec connasse, radasse, feignasse, poufiasse, grognasse, on rebondit, péda, goji. Un autre exemple d'insulte? Saucisse, hein? Saucisse, pourquoi pas boudin, comme ça on pourrait faire une choucroute. Dernier exemple? Mal baisé. Monsieur, d'abord, je ne suis pas mal baisée, je ne suis pas baisée de tout. Alors de même, si on arrivait à vous traiter de salope, vous demandez, est-ce que quelqu'un sait ce que ça veut dire exactement? Non, on regarde dans le dictionnaire. Salope, femme de mauvaise vie dont on méprise la conduite et les mœurs. Est-ce que quelqu'un sait ce que ça veut dire mœurs? Non, on regarde dans le dictionnaire. On rebondit, péda. Surtout, fixez-vous des objectifs raisonnables. Si vous arrivez à enseigner 15 minutes sur une heure de cours, c'est déjà exceptionnel. Quand vous souhaitez vous déplacer dans l'enceinte de la classe, on ne traverse jamais la rangée centrale. Mais on se déplace en rasant les murs. Avec la technique du pas chassé. Je rappelle, là, le ministère est formel. Les enseignants n'ont absolument pas le droit d'amener des armes en classe. En revanche, bonne nouvelle, depuis peu, à la Camif, vous pouvez vous procurer des mini-montres lacrymogènes. Vous regardez l'heure discrètement, vous vaporisez, l'élève tous et vous l'évacuez sur l'infirmerie. On réfléchit, on sauve sa vie. Alors, est-ce que vous connaissez la prière de l'enseignant? Donnez-moi aujourd'hui le courage d'y aller. Pas seulement pour la retraite et les congés payés. Pardonnez à tous ceux qui ne vont pas m'écouter, comme je pardonne au ministère de me laisser tomber.
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3: Mesdames, mesdemoiselles, messieurs, nous sommes en direct de la petite chapelle Saint-Georges du château de Windsor afin d'assister au mariage de Charles et Camilla en l'absence remarquée de la reine Elisabeth II, ce qui, je vous le rappelle en euros, fait Elisabeth 0,30. La reine d'Angleterre qui vient de rendre une ultime visite à son grand-fils Charles afin de lui expliquer que ce n'est pas bien de marier une vieille comme Lady Camilla. Ce à quoi Charles répond du tac au tac, fuck your mother. Ce qui, je vous le traduis, veut dire, sauf le respect que je vous dois. Mêlez-vous, s'il vous plaît, de ce qui vous regarde, maman. Et maintenant, chers téléspectateurs, chères téléspectatrices, nous allons assister en direct devant les caméras de l'ORTF à la grande saillie princière. Grande saillie princière durant laquelle Lady Camilla Parker Bowles, misette rouge, toque noire, porte jarretelle violet, fibrome proéminent et touffe épilée de frais, va se donner à son Altesse Royale le prince Charles d'Angleterre, futurité de la couronne, le prince Charles, string panthère et préservatif à tête de Mickey, assorti aux oreilles. L'archevêque de Canterbury. L'archevêque de Canterbury, chasuble carmin, porte jarretelle mauve, goupillon à la main, vient tout juste, comme vous pouvez le voir sur votre écran, de donner le départ. Alors que, à l'extérieur, les caméras d'Alexandre Tartat nous montrent le carrosse agité de soubresauts. Apparemment, c'est celui de Charles et Camilla, puisqu'on peut y apercevoir, malgré la buée, une paire de jambes gainées de barésie, largement écartées, avec deux grandes oreilles au milieu.

0: vieux. Les chevaux piaffent et donnent la cadence. C'est Charles Charles qui exécute une minute royale à la Camille dans l'insatiable. Le prince en hommage à Tom Jones entonne What's new pussycat. Lady Camilla s'ouvre comme une orchidée à la saison des pluies. Le prince Charles, slip rabattu, fixe une chaussette noire, testicule décollé comme ses oreilles. Entame une impeccable feuille de rose afin de lubrifier de sa salive princière la beauté ouvrage de Camilla. Celle-ci exécute un remarquable volte-face, ce qui permet au prince de faire un aller-retour sur le soissonné rose. Les choses s'emballent, je crois entendre qu'elle réclame quelque chose. Oui, j'entends quelque chose. A 69. En français, un 69, vu que par souci protocolaire, les deux doivent être heureux. Et c'est un très beau double coup de langue sous la grosse veine bleue. Fameuse turlute royale, tradition séculaire. Chez les Windsor, que de se faire souffler dans le poireau pour faire bouger les oreilles. Lady Camilla n'en peut plus, elle clame au effort Poutinite, Poutinite. Mets-la-moi, mais c'est Charles qui dirige les opérations. Après tout, c'est lui l'héritier du trône. D'ailleurs, tout le monde dans l'assistance se recueille à présent. Et je vous invite à faire de même. C'est en effet le moment tant attendu de la pénétration. Ça y est, le prince vient de retourner la bougresse comme un pancake. Il la gratifie d'un majestueux méduse dans l'œil de bronze, rouge comme une pivoine, l'œil lubrique, il lui promet I take you without Vaseline. Lady Camilla va prendre du rond comme une reine, mais apparemment il y a un problème, ça ne rentre pas. Lady Camilla est sans doute trop sèche, puisqu'elle crie Give me the butter, give me the butter. Mais non, pas le beurre salé, grand con, ça irrite. L'archevêque de Canterbury agite son coupillon, le prince Harry, Kazakh, nazi, toque à point, fume un pétard, jette une bière. La reine d'Angleterre vient de faire son apparition, elle a maintenant les glandes qui réclament. Elle demande officiellement au prince consort de la sortir. Take my turquet, dit-elle. Prends-moi le dindon. Son chapeau vient de valser, il est en train de lui défriser le brushing. La reine queen. Alors que le prince William, venu diable ouvert dans une colonne de la salle du trône, est en train de se palucher devant un poster de Britney Spears. De son côté, le prince Charles se relève, la truffe encore humide, il remet d'aplomb sa casquette d'officier de la royale ainsi que le string de Camilla dans l'axe de l'arrêt. Le cortège s'ébranle, moi aussi. Je vous rends l'antenne avant qu'il n'envoie la gelée royale. À vous Cognac J'ai, à vous les studios.
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2: Tout ce que je vous raconte n'aura absolument aucun intérêt sans le plus important, mais alors de loin, l'arme fatale, l'art d'avoir toujours raison. Par exemple, tu vas imaginer vous dîner avec des amis, hein, si vous en avez. Et dans cette bande d'amis, il y a un catholique, Jean-Pierre, un juif, David, un protestant, Édouard, et un musulman, Mohamed. Un cocktail explosif au départ. Mais ce sont vos amis, avec leurs qualités et leurs croyances. Alors, échange de banalités classiques et routinières pendant une heure ou deux, tu vois, les enfants, ça va. Vous étiez où en vacances? On était en Grèce. Nous aussi. Ah ben c'est vrai, on était ensemble. Soirée rigolade. Et là arrive le moment du café. Qui en veut? Tout le monde. Très bon signe. Ça sent enfin le débat à la con. C'est donc au moment où nous passâmes au salon, donc, qu'un con, je crois bien que c'est moi, a lancé la discussion foireuse. Décidément, les Américains n'auraient jamais dû aller en Irak. Un sucre. Alors là, d'un seul coup, les vacances en Grèce se sont donc évaporées, hein, laissant place à une tension. C'est donc Mohamed qui a réagi le premier. C'est une vulgaire agression sous les faux prétextes. 15-0. Bon, David est resté muet. Hein, il sait que de toute façon, à un moment donné, il va finir par en prendre plein la gueule. Et c'est donc Édouard qui a surenchéri. Vous me faites rire avec vos conneries. Bonne ou mauvaise raison, il fallait intervenir, c'est bien. Je veux pas de cuillère. Jean-Pierre, le catholique, tenta un... Eh bien, moi, j'estime que... Sur quoi? Mohamed, le coup à illico. Toi, tais-toi. Quand on a fait les croisades, on la ferme. Bon, ce qui n'est pas faux.